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5: Drôle d'époque, émission de rentrée. C'est aujourd'hui lundi 24 août. On a le plaisir de vous retrouver toutes et tous. C'est la deuxième heure et comme nous sommes lundi, nous accueillerons pour sa chronique d'ici quelques minutes Anne Flamand qu'on aura elle aussi plaisir à retrouver. Nous sommes avec la skieuse Mallory Blanc, skieuse de Coupe du Monde, discipline de vitesse. On le rappelle, c'est la descente, c'est le super G. Il y a cette magnifique victoire en début d'année, 31 janvier 2026, devant son public ou quasiment. C'est le vallon d'à côté puisqu'elle est dans le Zer, à Crans-Montana, en super. Il y a eu une deuxième place aussi à Saint-Anctone, il y a eu de très beaux résultats. Là, nous sommes à la croisée des chemins, fin août, vous allez bientôt repartir en camp d'entraînement au Chili, d'ici la fin du mois, c'est ce que vous nous disiez il y a une heure. Et puis ensuite, la saison va gentiment démarrer. Est-ce qu'on se fixe comme ça déjà au mois d'août, à la fin de l'été, des objectifs ou est-ce que là aussi, on verra ce qui se passe et puis on essaie de faire le meilleur? Dans quel état d'esprit êtes-vous là maintenant?
6: Bon, les athlètes, enfin en tout cas, je parle pour moi, je suis pas très objectif. C'est vrai qu'on a reçu une fiche d'objectif de notre nouvel entraîneur, direct d'entrée, le Bam. Premier camp de ski sur la table. Et puis,
5: objectif collectif ou individuel?
6: Alors individuel. Après, il y avait d'autres questions hyper intéressantes sur le bilan de la saison passée, parce que on repart sur avec un nouveau staff en fait cette année. Donc non, c'est des questions intéressantes. Après, moi, c'est vrai que mettre des chiffres sur quelque chose, un rang.
7: Donc c'est vous qui devez fixer vos propres objectifs ou ils vous donnent un papier en disant voilà les objectifs.
6: On verra parce que là en Coupe du Monde c'est la première fois que je dois le faire, mais plus tôt on l'avait déjà fait. Franchement c'est quelque chose qui se fait beaucoup. Moi j'ai plutôt redouté ce moment parce que je comprends pas vraiment le sens en fait. Je me dis que quoi qu'il arrive je vais essayer de donner le meilleur de moi-même. Si j'ai bien travaillé et mis tout en place, on verra ce que ça donnera. Et puis je crois que finalement, en tout cas pour moi, ça fonctionne comme ça.
7: C'est ce qu'on disait avant les infos en fait. Faut pas trop analyser.
6: Faut analyser juste ce qu'il faut, je pense, et puis être le plus professionnel possible dans ce qu'on fait. Mais pour ma part, en tout cas, je sais que me mettre des objectifs, c'est juste quelque chose, un moyen d'être déçu pour moi, en tout cas, parce que
5: cette fiche des objectifs, ça vous a un peu agacé?
6: Un peu.
7: On le sentait un peu entre les lignes. Hein.
6: Si mes entraîneurs m'écoutent.
5: Ouais, mais vous leur avez dit?
6: Oui, je le dis parce que je pense que chacun fonctionne un peu comme il peut et comme il veut. Et puis ensuite, non, ça peut permettre aussi d'expliquer. L'entraîneur doit comprendre aussi un peu comment fonctionne l'athlète et s'adapter aussi par rapport à ça. Et puis je crois que du moment que j'arrive à l'expliquer et mettre des mots dessus, c'est ok, parce que je l'accepte. Mais c'est vrai que je trouve que c'est dans les deux sens en fait. Moi, pour ma première. Déjà, je pensais jamais arriver en Coupe du Monde il y a 2 ans. Donc finalement, si j'avais mis des objectifs, ça aurait surpassé ces objectifs. Et puis j'aurais jamais imaginé faire. Enfin, en fait, moi je trouve que ça ouvre les portes de pas mettre d'objectifs. Ça ouvre les portes à tout. Et puis ça permet aussi de pas avoir trop de limites.
5: C'est hyper intéressant. Mais je vous écoute et je me dis ça vaut peut-être de manière générale pour le monde de l'entreprise tout court.
7: Pourquoi y être philosophe en fait.
5: Mais vous l'êtes d'une certaine manière. Arrêtons de nous mettre des objectifs qui finalement seront peut-être limitatifs.
6: Peut-être. Des rêves, ça, c'est toujours. Des rêves peuvent. Moi, ça, l'année passée, on m'a dit des rêves peuvent devenir des objectifs. Puis ça, je trouvais ça assez joli. Parce que forcément, ça fait rêver d'avoir une médaille olympique, ça fait rêver. Mais au final, on ne peut pas influencer le résultat à la fin. On peut juste influencer comment je vais y arriver. Puis se concentrer sur ces aspects-là, je trouve que ça aide.
7: Donc mais vous auriez préféré une fiche de rêve?
6: Non plus, parce que j'essaie de vivre le moment présent, puis j'ai de la peine à me projeter, quoi qu'il arrive. Donc pas forcément non plus.
5: Vous rêvez de quoi pour votre saison 26-27?
6: Moi, je dis toujours, et puis c'est drôle parce que l'année passée, j'ai eu la chance que ce soit le cas, de faire mieux que celle d'avant. C'est déjà bien. Et puis là, je me rends compte que de gagner une victoire, enfin de gagner une Coupe du Monde, c'est déjà juste presque une finalité en soi. Et puis le but maintenant, c'est d'être la plus régulière possible, de m'imposer le plus souvent possible. Et puis je crois que ça, c'est quand même la suite la progression, une jolie progression continue, ce serait beau. Et puis si ça n'arrive pas l'année prochaine, ce sera l'année d'après ou l'année d'après après. Je pense que si j'ai la chance de rester en bonne santé et puis de m'élancer les prochaines saisons, ouais, au départ, c'est déjà pas mal. Mais après, forcément, ce serait mentir de dire que je n'ai pas des ambitions, une soif de faire bien.
5: Ben non, sinon vous ne feriez pas ce métier. Il y a la réussite individuelle et puis il y a la réussite collective. On l'a dit, depuis quelques années, l'équipe de Suisse est au firmament du ski, de nouveau, parce qu'on a connu quelques décennies de vaches maigres. Après Grand Montana 1987, c'était il y a quasiment 40 ans. Ça aussi, ça vous occupe ou ça vous préoccupe, ou peut-être que ça vous booste aussi, de savoir que vous faites partie d'une équipe, d'une nation qui est tout en haut. Comment ça opère en vous, ça?
6: Bon, ça a quand même des conséquences très concrètes. En fait, on a quand même une fédération qui fonctionne très bien, surtout quand on se tourne vers d'autres nations qui sont plus petites, où je sais que les Français, c'est compliqué même financièrement. Finalement, on a de la chance d'avoir cet intérêt aussi des gens. Les gens adorent le ski en Suisse, et puis ben de là, il découle plein de choses. On trouve des sponsors, on a plein de courses en Suisse. Je crois que ça, c'est vraiment une chance. Et puis ensuite, ben il y a toute cette émulation forcément qui vient. Et puis moi, je pense que sans ces icônes de l'époque aussi, ce serait différent. Ouais, ça booste vraiment. Mais c'est vrai qu'on a de la chance. On se rend compte que Suisse-Ski est une énorme machine. Et puis plus on y est dedans, plus on se rend compte de l'ampleur de la chose. Et ouais, ça pousse à se dépasser. Et puis en tout cas, on a plein de moyens qui sont à notre portée. Puis ça, c'est... Ouais, on a de la chance. Ouais.
5: Parfois, il y a des fiches d'objectifs, mais bon, il faut composer avec.
6: C'est la vie.
5: C'est la vie. Mallory Blanc, vous restez avec nous jusqu'à 17h. Dans quelques instants, nous accueillerons Anne Flamand. D'ici là, voici Ella Malherbe, Landlocked.

0: Et là, Malherbe, 16h14 sur RTS Première, c'est Drôle d'époque en compagnie de Mallory Blanc. Et en votre compagnie, le grand plaisir de vous retrouver lors de cette rentrée. Anne Flamand, bonjour, comment allez-vous?
1: Bonjour tout le monde, ça va, merci. Bonjour Mélanie, bonjour Simon, bonjour, et bonjour, bonjour Mallory. Mallory Blanc, j'imagine qu'on vous le dit tout le temps, que vous avez un nom prédestiné pour faire du ski.
2: On ne me le dit pas souvent.
1: C'est vrai?
2: Ouais.
1: Je suis donc pas si prévisible que ça finalement. Sauf que, et ça vous aura probablement pas échappé, pour continuer à coller à votre discipline, dans quelques années, vous devrez probablement changer de nom pour vous appeler Malo blanc au milieu et marron sur les côtés.
0: Ah oui.
1: Parce que la neige, c'est une ressource en voie de disparition malheureusement. C'est un fait. Avec le réchauffement climatique, il tombe de moins en moins de neige et c'est particulièrement visible dans les stations de basse et de moyenne altitude. Dans une station comme Grimens par exemple, on est passé d'un enneigement de 70 cm en moyenne pour la période allant de 1960 à 1990. À un enneigement de seulement 47 cm en moyenne pour la période 1990-2024. C'est pas très sexy les chiffres à la radio, pardon. Mais plus concrètement, ça signifie que la station a perdu près d'un tiers de son manteau neigeux en 35 ans. Même constat pour les Diablerets, où on affiche moins 38% d'enneigement en trois décennies. Et pour l'instant, alors les stations de haute altitude comme Zermatt et le Weißfluhjoch à Davos, eh bien elles sont moins touchées par le phénomène. En revanche, même en haute montagne, la neige reste bien moins longtemps qu'avant, puisque quelle que soit l'altitude et la position, il y a une diminution du nombre de jours où le sol est enneigé. Dans les Alpes, ce sont 36 jours de moins par an qu'il y a 50 ans.
0: Eh ben,
1: n'est-ce pas ?
0: 36 jours de moins.
1: 36 jours de moins, ouais, en 50 ans. Et ça continue, on descend de 3 à 6 jours par an selon les régions. Il n'y a pas que la neige qui soit un problème d'ailleurs, puisqu'avec la hausse des températures, il y a aussi la stabilité des installations qui en est un. On l'a vu cet été à Zermatt où le glacier du Théodule a beaucoup fondu, ce qui a rendu les pylônes instables. Et le résultat, bien, c'est que les remontées mécaniques étaient à l'arrêt. Et les athlètes de Swiss-Ski ont dû être emmenés vers les sommets en motoneige. Est-ce que c'était votre cas?
0: La motoneige?
2: Joker, oui, c'est Joker. Vrai. Oui, c'est vrai.
0: Vous dites joker parce que c'est pas un bon souvenir.
2: Ben, c'est pas un bon souvenir parce que ça, c'est parce qu'il y a tout ça qui remonte, quoi, toutes ces infos, et on en est témoin direct, quoi. Et puis on n'est pas forcément très fiers. Mais c'est pas forcément de notre faute non plus, donc c'est difficile en fait. C'est un peu, ouais, c'est pas facile de se rendre là-haut.
1: Je comprends. Alors, je vais pas continuer à remonter votre morale, hein, je suis navrée.
2: Ouais,
1: puisque ça, c'est le bilan actuel, qui est déjà pas très positif. L'avenir l'est peut-être encore moins, puisque la question finalement, c'est est-ce qu'on pourra encore skier en Europe en 2050? Pour dire les choses très simplement, c'est mal parti. Et un groupe de chercheurs qui s'est intéressé exactement à cette question, c'est le titre d'un article qu'ils ont publié dans plusieurs médias européens. Et pour y répondre, ils ont analysé l'avenir de plus de 2000 stations de ski partout en Europe, selon deux scénarios possibles du réchauffement climatique, soit un réchauffement global à 2 degrés, soit à 4 degrés. Et leurs résultats, ils sont à la fois limpides et effrayants. À plus de 2 degrés de réchauffement planétaire, il y a 53% des stations en Europe qui risquent de manquer de neige, de façon très régulière, donc ça fait quand même plus d'une sur deux. Et si on considère un réchauffement à 4 degrés, alors ce chiffre monte à 98%. Donc quasiment toutes les stations où il n'y a plus de neige qui tombe pendant l'hiver.
0: Ça, c'est l'horizon 2050.
1: 2050.
0: Dans 20 ans,
2: si loin,
0: quoi.
1: Dans
2: ouais.
1: 24 ans.
0: Dans 24 ans.
1: Alors on serait tenté de se dire qu'il faut installer des canons à neige pour compenser le manque de neige naturelle. C'est évidemment pas une solution forcément ni pour tout le monde ni à très long terme, puisque pour que les canons à neige fonctionnent, bah, il faut qu'il fasse froid. Or Météo Suisse prévoit que l'isotherme du 0 degré qui se situe actuellement à 850 mètres en hiver à peu près, eh bien il pourrait remonter d'ici à 2060, j'ai pas trouvé des chiffres exactement comparables, mais d'ici à 2060, cet isotherme du 0 degré en hiver, il se situerait entre 1300 et 1500 mètres d'altitude à peu près, ce qui rend l'usage des canons impossible pour toutes les stations qui sont situées en dessous de cette altitude. Et l'usage des canons à neige, il est lui aussi émetteur en carbone, donc ce qui va contribuer encore au réchauffement climatique. On est donc dans une situation où la solution contribue à aggraver le problème auquel elle est censée répondre. Ajoutez à ça le fait que la pratique du ski, elle est en perte de vitesse auprès du grand public, même si ça s'est stabilisé en Suisse ces dernières années grâce au Magic Pass. Ajoutez à ça aussi que la population skieuse est vieillissante, contrairement à Mallory.
0: Ben non.
1: Et que cette industrie fait face à toujours plus de critiques en raison justement de son impact écologique. Eh bien, on dirait bien que l'avenir de ce sport est sur une pente glissante.
0: Ah, vous avez osé la faire celle-là.
1: J'ai osé. D'ailleurs, il y a certains athlètes qui s'y trompent pas. Le 31 juillet dernier, la championne Federica Brignone, puisque vous connaissez bien, puisqu'elle a fini juste devant vous à Saint-Anton, mais c'était en 2025, eh bien, elle a publié sur son compte Insta une vidéo panoramique du plateau Rosa, à Zermatt, donc. Une vidéo où on voit un glacier tout gris, où la neige se fait rare, accompagnée de cette musique.
2: Ouais, je l'ai vu cette vidéo.
0: Vous l'avez vu. C'est Titanic.
1: C'est Titanic.
0: Donc ça, c'est Federica Brignone qui
1: poste ça.
0: Qui poste ça. Et vous l'avez vu, malheureusement.
1: Le 31 juillet dernier. Mm-hmm. Voilà. Donc, j'ai pas fait de blind test aujourd'hui, mais dites-moi ce que c'est, donc, Simon.
0: Titanic.
1: C'est Titanic, oui. La bande originale de Titanic. Voilà, exactement. Céline Dion. Oh, mais là, c'est la version instrumentale.
3: Parce que... go on.
1: Bravo, Mélanie.
3: C'est marqué sur l'écran.
1: Ah mince.
0: On a l'image, quoi.
1: Bref, vous avez compris le message. Le navire est en train de sombrer. Alors, quelle solution pour tenter de colmater la brèche? Partant du principe qu'au vu de nos comportements actuels et des décisions politiques qui sont prises, il n'y aura pas de baisse drastique des émissions carbone ni demain, ni après-demain. Alors, pour les stations de montagne, la solution, elle passe par la diversification, c'est-à-dire par la mise en place d'activités sur quatre saisons au lieu d'une seule, ce que beaucoup font déjà d'ailleurs. L'enjeu, lui, il est énorme, puisque le tourisme de montagne, c'est un secteur qui représente 30 milliards d'euros en Europe. En Suisse, ce sont 170 000 emplois et un chiffre d'affaires qui représente 3% du PIB. Donc, c'est monstrueux. Pour la compétition, ah ben là, c'est une autre affaire. Mais sachez que pour l'instant, Swisski n'est pas inquiète. Pas du tout. L'année dernière, la responsable des projets stratégiques de l'association expliquait à l'RTS que bon, en fait ça va, il y aura toujours assez de neige à 1800 à 2000 mètres d'altitude pour organiser des courses, même si elle reconnaît qu'il faudrait peut-être quand même améliorer la durabilité et adapter le calendrier des compétitions. C'est d'ailleurs une demande qui avait déjà été formulée par certains athlètes, regroupés sous la bannière de l'association Protect Our Winters, ou PAW. Des gens pleins d'esprit, puisque PAW, c'est aussi un terme qui désigne quoi, Simon ?
0: Ah bah c'est la poudreuse, mais c'est Jeremy Jones, qui est un snowboarder américain, qui a créé Protect Our Winters il y a une quinzaine d'années. Et effectivement, ça, c'est une sorte de Greenpeace de la neige, quoi, du ski.
1: Exactement. Alors en 2023, PAW a remis une lettre à la Fédération internationale de ski, qui a été signée entre autres par la star multimédaillée Michaela Schifrin, et qui demande justement, mais il y en a aussi 140 autres qui ont signé, il n'y a pas qu'elle. Et cette lettre, elle demandait justement l'aménagement du planning des compétitions internationales de ski pour réduire justement l'empreinte carbone en limitant les déplacements intercontinentaux et pour éviter les annulations d'épreuves pour cause de manque de neige. Des recommandations qu'on espère évidemment voir mises en œuvre rapidement et si possible avant que le ski de compétition ne soit voué au naufrage.
0: Ça, ce serait terrible. On aime tellement ça. On aime tellement vous voir glisser, Mallory Blanc, vous et tous les autres. Merci, Anne Flamand. Là, on était très factuel pour le coup. Hein. C'est pas un billet d'humeur, c'est pas un coup de gueule. C'est extrêmement factuel ce que vous venez de nous raconter. Ce sont des chiffres que vous connaissez probablement, Mallory Blanc.
2: Pourtant, ça casse l'ambiance.
0: Ça casse l'ambiance, oui.
3: Mais il y a des gens qui agissent. Moi, j'ai vu récemment le projet de Carmen Perrin, qui est une artiste bien connue et reconnue genevoise, qui a créé ce projet Art for Glacier, Watching the Glacier Disappear, et puis elle fait de l'art autour de ce glacier qui disparaît, le glacier du Rhône en l'occurrence.
0: Vous aviez vu ce poste de Federica Brignone, nous disiez-vous, donc c'était en s'entraînant à Zermatt fin juillet.
1: 31 juillet, le poste.
0: 31 juillet, vous avez mis un like.
2: Non, j'ai vu ça et puis je me suis dit bon bah on verra ce qui se passe parce qu'à l'époque, enfin à ce moment-là, c'était pas fermé encore les glaciers.
1: Non, je crois pas.
2: Ouais, et puis je savais que c'était pas un super hiver parce que s'il y avait déjà plus de neige assez tôt sur le glacier, on était directement sur la glace, il me semble déjà en juin. Et puis ça fait vraiment de la peine. Après, je crois que c'est pas un scoop, hein. Tout le monde est touché par ce réchauffement climatique et puis ça touche tout le monde aussi émotionnellement parlant. Mais c'est vrai que d'être là-haut et de le voir de nos propres yeux, c'est difficile.
0: Mais vous sentez là, c'est vrai que je vais continuer de casser l'ambiance ou peut-être pas parce que voilà, vous êtes aux premières loges, vous êtes en montagne, je sais pas, une centaine de jours par année sur les skis. Vous sentez une responsabilité de devoir témoigner de ça ou faut laisser ça en dehors, encore une fois, pas trop intellectualiser, pas trop cérébraliser les choses, vous concentrer sur votre art, votre virtuosité de skieuse. Comment vous arrangez avec cette réalité-là? Parce que là, Anne, vous nous citiez effectivement quelques athlètes qui se sont regroupés sous une bannière pour dire bon, il faut que ça change, notamment arranger le calendrier, pas faire des voyages en avion qui se télescopent. Vous en êtes de ce combat-là, vous?
2: C'est très très très compliqué. Si je dois le dire de moi, ma personne, comme tout le monde, sans prendre compte mon métier, forcément. Moi, je suis touchée par ça, j'aimerais faire quelque chose. Et puis, d'un autre côté, on est tiré par le fait que c'est mon métier, c'est aussi de ça que je vis. Et c'est toute cette balance-là. Après, moi, je fais partie de la commission des athlètes de Suski depuis un an maintenant.
0: Ça, c'est un poste politique, un peu.
2: Ouais, c'est un peu comme ça, non. C'est être porte-parole, en fait, des équipes de Suski. Et puis, il y a beaucoup de choses qui se discutent là. Et c'est très intéressant aussi de pouvoir être au courant de ça. C'est vrai que, voilà, ça parle de l'hémisphère sud, mais de nouveau, en fait, tout est ultra lié. Et quand on pense trouver une solution, il y a toujours quelque chose qui vient de l'autre côté contre.

0: compliqué de dire ben on fait des courses l'été, enfin j'imagine hein, qu'il y a aussi cet aspect-là financier de l'autre côté. Forcément l'argent c'est un peu partout, même pas que dans le sport, c'est un peu aussi la solution et le problème. Mais c'est vrai que la FISE pourrait revoir certaines choses, et puis on sait que ça prend aussi du temps, parfois que ce soit pas forcément au niveau écologique, mais aussi au niveau sécurité.
1: Ah oui.
0: On a beaucoup parlé des casques aussi, c'est un exemple. C'est des thématiques qui prennent du temps en fait à changer. Et puis ça, c'est peut-être ce qu'on peut reprocher à la FISE. Après, des solutions vraiment, c'est compliqué de les mettre en place, j'imagine. J'ai envie d'être un petit peu optimiste en disant
2: Mais
0: qu'ils
2: c'est comme si on
0: essayent.
2: attendait les accidents ou les problèmes pour finalement trouver une solution.
0: C'est un petit peu triste à dire, mais je pense que c'est peut-être un peu ça. Après, ben voilà, moi je suis encore jeune. J'essaie de m'intéresser et puis d'avoir une opinion, puis d'apporter quelque chose, mais c'est pas évident. Surtout quand on a un problème comme ça, je crois qu'il y a peu de gens qui ont vraiment les solutions en main. Mais j'espère du fond du cœur qu'ils mettent tout en place pour que ça change dans les prochaines années. Mais il y a beaucoup de discussions qui se passent, et j'avais jamais imaginé que ça en parle autant, et puis que les athlètes prennent part à ça avant, quoi. Parce que moi, j'arrive en Coupe du Monde maintenant et je remarque que ça essaye de. Ouais, on essaye de faire bouger les choses.
2: Qu'est-ce qui change avec la nouvelle génération? Est-ce qu'il y a une différence? Quelle est la différence entre les anciens et vous, les nouveaux?
0: Ben, en discutant, je sais qu'à l'époque, par exemple, ben j'ai parlé de ça récemment avec Camille Rast. Je sais qu'à l'époque, il y en avait, mais pas, alors pas elle, hein, c'était encore plus avant.
1: Qui elle a quoi, quelques années de plus que vous, quand
0: Ouais, elle
1: même?
0: est de 99, je crois. Et moi, je suis 2004.
2: Donc elle a 27 ans, ouais, bientôt 30.
0: Et c'est ça, mais encore avant, une génération avant elle, je sais qu'ils montaient depuis le village de Zermatt jusqu'aux pistes en hélicoptère. Et puis ça, c'est vrai que moi, quand j'ai entendu ça, maintenant, ça paraît impensable, quoi. Et puis c'est vrai que je pense qu'il y avait pas mal de choses comme ça qui étaient différentes.
2: C'est comme fumer dans les trains, quoi.
0: Mais c'est voilà, en
2: Ou
0: fait,
2: dans les avions, encore pire.
0: finalement, c'est comme partout, j'ai envie de dire. Mais c'est vrai que ouais, je pense qu'il y a eu des différences.
1: Malorie Blanc, vous êtes avec nous jusqu'à 17h dans cette drôle d'époque. On a encore plein de choses à voir avec vous. Mais là, on va écouter tout de suite un titre. Non, on va pas écouter un titre. On va pas
2: On a une
1: écouter un titre.
2: archive,
1: On a une
2: hein.
1: archive. Je suis un peu
2: Vous
1: pressé
2: avez
1: d'écouter
2: préparé
1: un
2: une
1: titre, mais j'ai
2: petite
1: préparé une
2: archive.
1: petite archive. On l'écoute, puis on va la reconnaître, et puis on va pouvoir en dire un mot ou deux.
0: Allez.
3: Comment savoir que quelque chose est terminé? Et comment traduire des émotions profondes en un mot? Malgré près de 20 ans de sport de haut niveau, malgré des chutes et des blessures, je ne souffre d'aucune douleur récurrente et je ne souhaite pas en souffrir. C'est aussi pourquoi je sens que le moment est venu, le moment d'arrêter de m'acharner à repousser mes limites à tout prix. Il n'est plus temps de soumettre son corps à un stress supplémentaire. Le ski a toujours eu quelque chose de magique et de naturel pour moi. Souffrir, avoir mal, forcer mon corps à dépasser ses limites reviendrait à ternir l'image que j'ai en moi et de tout ce que j'ai accompli avec tant de passion. Je pense que dans la vie, il y a un moment pour tout. Et aujourd'hui, je sais que ce n'est plus le moment pour moi de mettre un dossard et de faire des courses. J'ai hâte de skier et je suis heureuse comme cela. Lara.
4: Lara.
1: Bon, elle a dit son prénom à la fin, mais on l'avait reconnu de toute façon. On l'avait reconnu, mais Malorie Blanc.
0: Ouais, bien sûr, bien sûr.
1: C'était début août. Lara Good qui fait ses adieux au monde du ski. On parlait des anciennes et des jeunes. Alors elle, c'était l'ancienne avec un A majuscule. Elle a 35 ans, 35, 36 ans. Vous avez couru avec elle. Enfin, c'est une adversaire et une
2: coéquipière,
1: on va dire ça comme ça. Est-ce que ça vous a surpris, ce retrait annoncé début août?
0: Moi j'étais avec elle quand elle se... Enfin, j'étais avec elle, on s'entraînait ensemble à Koper l'année passée quand elle s'est blessée. Et puis
1: c'était
0: j'ai
1: le mois de novembre.
0: Hein. Ouais, c'est ça, exactement. Juste avant les courses de vitesse, parce qu'elle avait déjà commencé sa saison à Sölden. C'est vrai que moi j'ai eu la chance de la connaître déjà un petit peu. J'aurais aimé, on dirait qu'elle est partie, mais c'est pas le cas. Hein, mais j'aurais aimé la connaître un peu plus longtemps dans le monde du ski pour apprendre d'elle. Mais je crois que, enfin, je m'attendais à rien, mais je veux dire, c'est un choix qui lui appartient complètement. Et puis les gens qui ont leur mot à dire, je crois que c'est un peu déplacé parce que finalement, si elle le sentait comme ça, c'est sa carrière, c'est son corps. Et puis à la fin, le corps, c'est la machine aussi pour vivre. Après carrière, et puis si elle le sentait, c'est ça devait être le moment. Mais moi, je trouve que c'est beau de la manière dont elle l'a annoncé, la manière dont elle l'a fait, la manière dont sa carrière s'est déroulée. C'est quelqu'un de grand, et puis on peut juste lui tirer son chapeau.
2: Comment vous voyez là, justement, si vous y pensez déjà, la fin pour vous?
0: Bon, il y a des, on est assez informé par rapport à ça. Suisse Olympique fait des choses. Je me suis pas encore très très bien informé, je dois dire.
1: Vous venez de démarrer, quand
0: voilà,
1: même.
0: Voilà, c'est ça. Non, je sais qu'il y aura un après carrière, et ça me fait pas plus peur que ça, parce que finalement, c'est pas forcément. J'ai pas que le ski.

0: comme passion et comme passe-temps. Donc, je pense qu'il n'y aura pas trop de soucis à trouver d'autres activités.
1: Vous avez parlé de vos études en art. Mm-hmm. Est-ce que l'art aura une place ? Quelle sera la place de l'art dans votre après-carrière ?
0: Bon, j'essaye déjà maintenant un petit peu d'apporter un truc dans ma carrière sportive. Je trouve ça intéressant de combiner les deux. Je n'ai pas encore tout à fait trouvé tous les moyens.
2: Non, mais faire de la descente, c'est de l'art.
0: En soi. Je crois que c'était Loïc Meyer qui disait dessiner des...
2: Ah enfin, non, mais, moi je suis très sérieux quand je vois ça, que ce soit du freeride, de la descente. Oui, ça dépend qui,
3: parce que quand je descends, c'est pas de l'art.
2: Non, mais vous faites tellement d'autres choses bien.
0: C'est subjectif, l'art, de toute façon.
2: On ne peut pas être bonne partout, Mélanie. Non, mais tracer la courbe... la plus parfaite possible, c'est comme dessiner avec un pinceau, non ?
0: Oui, c'est chouette. Puis il y a une certaine liberté aussi. Enfin, je veux dire, quand on regarde, il y a tout plein de manières différentes de faire du ski et de passer une porte, comme vous le disiez, la ligne, tout le monde prend pas des lignes pareilles, et puis ça, c'est assez intéressant. Mais je pense aussi que j'essaie de pas trop mettre la pression par rapport à l'après-carrière, parce que je me dis, tout ce que je vais vivre maintenant dans ma carrière, ça va m'ouvrir peut-être des portes plus tard, et puis autant pas y penser tout de suite. Mais il y a plein de gens qui vivent encore de leur... de leur aura qu'ils ont eu pendant leur carrière. Et si ce ne sera pas dans le ski, ben, ce sera ailleurs. Et
1: pas
0: ce
1: d'objectif.
0: Sera très bien aussi.
1: Pardon pour
2: pas d'objectif. Voilà. On arrête avec les fiches d'objectifs. Le départ de Lara Gout, ça laisse un vide au sein de l'équipe. Vous allez vivre ça comment ? Vous êtes posé la question ?
0: Pour être honnête, elle a eu aussi, elle avait, bon c'est connu, hein, elle avait une structure au sein de la structure.
2: Oui, une structure privée qu'elle avait montée il y a déjà plus de 15 ans.
0: Mm-hmm, c'est ça. Après, ben oui, on l'a croisée, elle venait avec nous pour les entraînements à Copper ou au Chili même. Et puis, ça laissera un vide parce que forcément c'est quelqu'un de très grand avec une personnalité hors norme et à part, avec un palmarès juste incroyable. Et puis, tout ça s'en va, mais... je pense sincèrement que si tout d'un coup j'ai besoin de quelque chose, je peux lui écrire et qu'elle m'aidera. Et c'est quelqu'un qui de très humain et une belle personne. Et je crois qu'elle avait dit un petit peu qu'elle resterait peut-être dans le monde du ski, il me semble. Ou je veux pas dire je veux pas lancer des fake news, mais il me semble. Et du coup, je pense qu'on se recroisera. Mais dans l'équipe, elle laissera en tout cas. C'est une grande dame, quoi. Elle laissera forcément une trace.
2: C'est beau de dire ça. Elle vous entend peut-être, elle nous entend peut-être. Voici Jane et son tube Makeba.

0: Ah oui, c'est fini. Il y avait une fausse fin avant, mais ça, c'est la vraie fin. Je me suis fait attraper. Je me suis fait eu par Jane. 16h35 en direct sur RTS Première. C'est drôle d'époque, cette époque qui est celle de la rentrée. Et on la passe avec Mallory Blanc, qui nous projette déjà dans la saison suivante. Celle de la Coupe du Monde de ski alpin. Elle en est une des virtuoses, discipline de vitesse. Donc, c'est la descente et c'est le super G. La date de retour sur les skis en compétition, Mallory Blanc, vous l'avez en tête?
1: Je sais où c'est déjà pas mal. En plus, on reçoit le programme hyper tôt, et puis à chaque fois, j'oublie. Mais c'est début décembre à Beaver Creek.
0: Ah oui, ça c'est loin, ça c'est, oui. Aux États-Unis.
1: C'est aussi pour ça que... Oui, c'est ça,
0: aux États-Unis. C'est ce qu'on appelle la tournée nord-américaine. Vous y restez quelques jours?
1: Qui est très courte hein, quand même, parce qu'on fait que la course là-bas, et puis ensuite on rentre pour Saint-Moritz, c'est très rapproché. Mais par contre, on y va pour aussi s'entraîner, c'est cool, parce qu'on s'entraîne aussi à Aspen et à Copper Mountain. Donc géant et vitesse, donc on se déplace pas là-bas que pour 4 jours.
2: La question neige, c'est comment?
1: Alors ça je sais pas encore, mais c'est vrai que l'année passée, parce que j'ai été une fois ou deux fois là-bas, toutes les années se ressemblent quand même, mais l'année passée il y avait une grosse inquiétude par rapport à la neige, et puis ils avaient reçu finalement assez pour qu'on puisse y aller, mais c'est vrai que des fois il faut s'adapter quoi.
0: Le paradoxe c'est que ce sont des montagnes très élevées en altitude, Copper Mountain, Beaver Creek, Sofer, c'est plus de 3000 mètres d'altitude, ici c'est très haut, alors que là-bas, au fond il y a encore des sapins et il n'y a pas forcément de la neige.
1: Ouais, et ça c'était fascinant, quand je suis arrivée là-bas je me suis dit mais les arbres ici c'est dingue quoi, et puis ça c'est des collines en fait, il n'y a pas vraiment de grandes montagnes ou de chaînes montagneuses, c'est vraiment des collines, et puis depuis la piste de ski on voit l'autoroute, c'est très américain quand même,
0: oui.
1: L'autoroute qui passe en bas avec les gros camions, et ouais, ça n'a rien à voir avec ici.
0: Comment on s'entraîne pour une descente de Coupe du Monde? Est-ce qu'on peut reproduire ce qu'on y trouve durant la course? Parce qu'on voit s'entraîner pour un slalom, bon, on passe des piquets, on affine la technique,
2: faut tourner,
0: etc. Faut tourner. Est-ce qu'on peut s'entraîner décemment pour une descente?
1: C'est plus compliqué quand même. Déjà, il faut une équipe parce que c'est pour ça aussi que Lara venait avec nous, je pense. C'est que Lara Goutte. Il faut tout un staff autour en fait pour la sécurité. Il faut vraiment avoir des filets, des pistes assez longues. Donc déjà, juste au niveau logistique, c'est plus compliqué que le slalom.
0: Ouais, la sécurité, c'est pas la même.
1: Ouais, c'est ça. Donc ça, c'est très important.
0: Est-ce qu'elle est toujours aussi bonne, pardon, je vous coupe, durant les entraînements, durant les phases d'entraînement, est-ce qu'elle est toujours aussi bonne, aussi aiguë, la sécurité, que durant les jours de course?
1: D'un point de vue de mes yeux, pas très objectif, parce que je ne suis pas une spécialiste de vraiment des aspects techniques comme ça, mais il y a quand même plus de filets et plus de sécurité sur une course. Après, en entraînement, tous les endroits où il pourrait se passer quelque chose, c'est sécurisé. S'il y a un pylône, il y a vraiment des filets, des coussins, des matelas. Donc en général, il y a quand même des sécurités. Et puis après, on a toujours un médecin qui est avec nous au départ, la physio aussi. Donc ça, c'est quelque chose qui est obligatoire. Il y a vraiment beaucoup, beaucoup de gens sur cette piste. Et puis c'est pour ça que c'est moins facile de s'entraîner au niveau logistique.
2: Question peut-être un peu idiote, mais si vous parlez des filets, des coussins, vous avez déjà atterri là-dedans?
1: Oui, alors bon, à Crans-Montana forcément, dans le Trou du Renard, je suis vraiment partie tout droit, et c'est là que
0: ça c'était il y a deux ans et demi, quand vous êtes blessée au genou.
1: C'est ça, et puis, mais je ne me les suis pas pris souvent, heureusement, mais c'est vrai que, ouais, il y a l'aspect aussi où on peut se blesser, en fait, dans les filets, mais c'est compliqué de trouver un système qui nous arrête complètement, sans être trop dur, ni trop mou, puis les filets, des fois, il y a les fixations ou des choses qui s'accrochent dedans, puis à ce moment-là, ça... Ouais, c'est pas top.
2: Ça peut tirer sur la jambe.
1: Ouais, c'est ça. Et puis moi, en fait, quand je suis tombée à Crans-Montana, je me suis dit, oh, je vais foncer droit dans les filets, c'est là-bas que je vais me faire mal. Puis en y repensant, c'était clairement en train de tomber, enfin, quand je suis tombée, que ça s'est rompu. Et puis après, dans les filets, c'était facile. Ça dépend vraiment comment on arrive dans le filet, quoi. Puis après, les skis, il faut qu'ils se décrochent aussi, parce que ça, c'est un aspect aussi compliqué, parce qu'il faut avoir un ski qui est quand même assez bien réglé pour qu'il tombe pas si, enfin pour qu'il parte pas si ça tape.
0: Oui, parce que ça c'est très dangereux.
1: Exactement, mais il faut quand même qu'il parte si tout d'un coup on tombe.
2: Si on tombe.
1: Parce que sinon ça peut tordre les genoux vraiment pas bien.
2: Oui, c'est pour ça que quand on loue ou on achète des skis, on nous demande toujours notre poids, il faut régler les fixations.
1: Exactement, et puis les vôtres tombent plus facilement normalement que
0: vous,
1: que
0: ils sont réglés au maximum,
1: ouais, hein, ils sont
0: pour
1: assez
0: pas que ça se décroche.
1: Ils sont réglés assez haut. Ouais.
0: On parlait, vous évoquiez brièvement, Mallory Blanc, la FIS et la question de la sécurité. Au fond, il n'y a quasiment aucune sécurité. Vous êtes vous et votre combinaison et vos skis. Alors, on sait que maintenant, il y a des airbags. Il y a depuis quelques années, mais je ne sais pas si c'est obligatoire encore, ces fameuses combinaisons anti-coupure. Ouais. Et là, on pense au skieur norvégien, pardon, son nom m'échappe, qui s'était Alexander Aumod Kilde, qui s'était très très largement taillé le mollet à Wengen au Lauberhorn. C'est la quart de son ski qui lui avait coupé le mollet et il n'avait pas précisément cette combinaison.
2: C'est vrai qu'entre votre peau et l'extérieur,
0: il y a rien.
2: Il y a une fine couche de tissu.
0: Ouais. Est-ce qu'il en faudrait plus de cette sécurité-là, peut-être au détriment de l'aérodynamique? Ça aussi, vaste débat. Vous vous situez comment, vous?
1: Ouais, c'est aussi un gros débat assez sensible aussi, parce qu'il y a eu des accidents. Moi, ça me fout des frissons dans le dos quand on pense qu'on peut mourir en ski alpin, quoi. Mais c'est vrai que c'est un gros débat. Et puis, je pense que l'airbag, c'est indéniable, c'est une bonne chose.
0: Vous l'avez,
1: vous? Les anti-coupes, ouais, moi je l'ai. Depuis, je pense, maintenant 3-4 ans déjà. Et il est maintenant obligatoire sur tous les échelons, sauf erreur, même en FIS. Ou bien, en tout cas, en Coupe d'Europe, cette saison, il était obligatoire. Et ça, je trouve que c'est vraiment une bonne chose. L'anti-coupe, ça fait aussi un moment que c'est arrivé. Mais je crois que c'était obligatoire seulement cette année, en Coupe du Monde. Sûrement que ça viendra maintenant en Coupe d'Europe. Ouais, c'est un sport qui évolue constamment. Et par rapport à la sécurité, c'est vrai que j'ai l'impression, en tout cas, qu'il y a cette idée-là, cette hypothèse que le matériel devient de plus en plus difficile aussi et qu'il met de plus en plus de force sur les articulations, sur le corps.
0: Ça, vous le sentez dans votre pratique?
1: Ben moi, pas forcément, parce que j'ai pas assez de... Enfin, que vous dites que...
0: Que le matériel devient de plus en plus difficile. Cette évolution-là du matériel, vous la sentez?
1: Non, moi, pas forcément. Mais par exemple, je sais que quand ils ont passé le rayon, donc ils ont agrandi le rayon du ski en géant chez les hommes, de 30 à 35.
0: Le rayon, c'est le rayon pour tourner, c'est ça?
1: Exactement, c'est ça. Donc ils ont augmenté ça, mais en gardant un petit peu le même parcours. Et puis il y a eu beaucoup plus de blessures au dos, par exemple, et ils sont revenus à des normes plus basses. Donc il y a vraiment je pense qu'on essaye de faire des choses, mais par exemple au niveau du casque, qui a fait gros débat cet hiver et les saisons passées, c'est un petit peu étonnant quand même que les normes, c'était les mêmes depuis, je sais plus, j'ai plus la date en tête maintenant, mais ça faisait vraiment un moment
2: alors
1: que c'était les mêmes normes
2: de
1: casque, alors qu'on va de plus en plus vite.
2: Mais il faudrait pas
1: que
2: juste
1: les pistes
2: aller
1: sont
2: moins
1: de plus
2: vite.
1: En plus compliquées. Mais alors,
0: j'adore cette question.
1: Non, mais alors de nouveau, c'est à la commission des athlètes que j'ai appris ça. Ils essayent de faire des dossards un petit peu différents aussi, qui ralentissent un peu. Il y a eu des discussions sur la combinaison de ski. Il y a quand même des réflexions qui sont menées après, jusqu'où ça va aller et jusqu'où ce sera mis en œuvre. Mais oui, bien sûr, on y réfléchit. Et puis, il y a aussi des préparations de pistes qui sont montrées du doigt. En fait, dans ce sport, il y a tellement de composantes qui entrent en compte que c'est assez complexe. Mais des pistes comme Bormio chez les hommes, ça a vraiment fait débat aussi. Et je pense qu'il faut s'y attaquer à ces questions-là. Ouais.
0: Au risque peut-être de dénaturer l'adrénaline, l'esprit de ce sport. Là aussi, c'est un arbitrage à faire, parce qu'on sait que de temps en temps, à Kitzbühel, il lisse un peu une bosse parce qu'elle est devenue trop dangereuse. En même temps, il y a toujours des athlètes pour dire c'est très bien, il y aura moins d'accidents. Puis deux ou trois qui disent mais non, ça dénature la piste, c'est bien qu'elle soit là cette bosse, parce que seuls les meilleurs arriveront à la négocier, arriveront en bas. Vous situez où, vous, du haut de vos 22 ans et de votre goût de la chose et de l'adrénaline? C'est compliqué.
1: Ouais, c'est compliqué. Et puis à la fin, quand on dit la course a lieu, il faut y aller, il faut la tête dans le guidon et puis il faut tout donner. Mais non, c'est sûr qu'il y a des limites à pas franchir pour moi. Et puis c'est dur de les placer. Moi, je suis pas très fan de montrer du doigt des problèmes, enfin de montrer du doigt des gens surtout, parce que c'est jamais simple de choisir. Et puis à la fin, tout le monde, enfin j'espère, peut-être c'est un peu bisounours, mais tout le monde essaie de faire du mieux qu'il peut. Et après, forcément, il y a des athlètes qui seront pas contents, d'autres qui seront contents. Il y a toujours des gens qui critiquent de toute façon. Et puis ça fait partie du jeu. Mais par exemple, cette année à Crans-Montana, j'ai remarqué quand même que c'était pour la course de descente, sauf erreur. Ils ont beaucoup demandé l'avis des athlètes, en fait. Puis ça, je trouvais assez intéressant. Et puis voilà, il y a eu de tout. Puis en général, nous, on est très dans l'émotionnel aussi. Donc, on laisse sortir. Il y a des filles qui étaient vraiment pas contentes. Mais à la fin, c'est comme ça. Et puis on fait avec.
0: On a parlé de la ragoûte qu'on a entendue au moment d'annoncer sa retraite début août. Il y a une autre grande dame du ski alpin qui a fait un grand retour il y a deux saisons, Céline Sévonne, évidemment vous l'avez côtoyée, qui était blessée en Coupe du Monde à Crans-Montana précisément, et qui a quand même pris le départ de la descente olympique de Cortina.
1: Courageux.
0: On a tous vu ça, très courageuse. Cette chute effroyable au bout de quelques secondes, elle enfourche une porte, sa jambe est tellement cassée qu'elle risque l'amputation, on l'a appris après, c'est un chirurgien qui l'a sauvé, un orthopédiste absolument génial. Comment vous avez vécu toute cette affaire, vous? Elle a été beaucoup critiquée, d'aucuns ont dit elle n'aurait déjà pas dû prendre le départ.
2: Trop vieille, quoi.
0: Non, alors ça c'est encore le débat, trop vieille, 41 ans, etc. 41. Mais après sa blessure à Crans-Montana, elle n'aurait pas dû participer à la descente des Jeux Olympiques. Vous êtes de quel côté, vous, là? Vous avez vu ça comment?
1: Moi, je suis du côté neutre. J'ai envie de dire non,
0: Suisse.
1: Mais parce que Suisse. Non, c'est peut-être. Moi, je pense sincèrement que la personne qui était après l'accident, pendant l'accident, la personne qui a souffert, la personne qui était dans le lit, la personne qui en a subi les conséquences, c'est elle. Et finalement, moi, je suis personne pour dire qu'est-ce qu'elle devait faire. Si j'étais à sa place, j'aurais certainement peut-être fait les choses autrement, mais je serais jamais à sa place. Et puis, à la fin, elle est venue, elle l'avait dit, hein, pour les JO. Et c'était son objectif. Le ski, je pense que c'est toute sa vie. Et ça, c'est juste... je pense qu'on peut juste... Ouais, c'est remarquable. Après, forcément, il y aura toujours des mécontents. Et puis à la fin, ça s'est fini de manière assez horrible. Mais elle a essayé. Ça aurait pu tout aussi bien être incroyable. Après, de manière quand même, si on prend les faits, forcément, c'est compliqué. Elle avait une attelle qui mettait tellement, il me semble, hein, qui mettait tellement de tension en fait sur ces deux os qui se sont brisés. Et puis forcément, c'était compliqué selon moi, dans ces conditions, d'aller chercher une médaille, après d'arriver en bas peut-être, mais à quel prix et puis de quelle manière, quoi. Je pense que c'est quand même compliqué pour la tête de laisser le corps faire quand il est dans cet état-là. À mon avis, il y a quand même une certaine logique derrière, mais après, elle nous a montré à plusieurs reprises qu'elle en était capable, et puis c'est juste incroyable. Mais ouais, je crois qu'il faut vraiment se rappeler de ça, que finalement, c'est elle qui douille maintenant, et puis, et puis ça, personne ne peut critiquer ça.
0: Vous avez pu échanger quelques mots avec elle lors des Jeux Olympiques? Dans quel état d'esprit était-elle?
1: Non, aux Jeux Olympiques, pas trop. Chacun est assez dans sa bulle quand même. Après, je l'ai observée un petit peu. Et puis, c'est vrai qu'elle avait l'air... Enfin, c'est quelqu'un... On sent quand même qu'elle était cette saison, en tout cas, assez décontractée, dans le sens où elle a quand même tout gagné dans sa carrière. Et puis, elle est venue pour elle, pour se challenger. Et puis, ça s'est ressenti. Mais ensuite, enfin, sur les JO, c'est difficile à dire. Non, j'ai pas eu la chance d'échanger avec elle. Et puis, je me demande bien ce qui se passait dans sa tête. Ça a pas dû être simple. Mais
0: elle va peut-être revenir d'ailleurs, hein. Elle poste des vidéos en laissant planer le doute.
1: Ouais, moi, je trouve qu'on peut s'attendre à tout avec elle.
0: Elle avait un entraîneur personnel qui s'appelle Axel Lundsvindal. J'ai vu que c'était un de vos skieurs, une de vos idoles, c'est vrai?
1: Oui, c'est vrai. C'est vrai, parce que je crois aussi un peu par esprit de contradiction à l'époque, quand j'étais petite, parce que tout le monde aimait les Suisses, forcément.
2: Ah oui.
1: Puis moi, je disais, ah non, mais attends, t'as eu celui-ci ici, comme il est bon. Et puis, Norvégien, ça fait rêver. Et puis, c'était un excellent skieur, je trouvais qu'il skiait tellement bien, vite et bien, très charismatique, très calme. Et puis, j'ai eu la chance de connaître, enfin, son serviceman maintenant. Non, attendez. Le serviceman actuel de Corinne Souter, c'était son serviceman à lui quand il était chez Ed. Voilà. Parce qu'il a skié sur Atomic, chose que j'adorais tellement.
0: Ah.
1: Mais il a ensuite changé sur Ed. Je lui en ai pas forcément voulu, mais bon. Et puis.
2: On lui dira.
1: Voilà. Et puis, non, j'ai pu échanger avec ce serviceman qu'il connaissait personnellement. Et c'est hyper intéressant. Hein. Ouais.
0: Svindal, vainqueur du classement général de la Coupe du Monde en 2007-2009, sacré champion olympique de Super-G en 2010 et de descente en 2018, premier champion olympique norvégien dans cette discipline. Il a gagné 9 médailles, 5 titres au championnat du monde en 2007 et 2019 et compte 80 podiums en Coupe du Monde, dont 36 victoires dans 4 disciplines.
1: Rien
0: 4
1: que ça.
0: Disciplines.
1: Ouais.
0: Ça fait rêver ça, hein?
1: Ouais, ça fait rêver. Et c'était, encore une fois, je pense que c'était une autre
0: époque. C'était possible à l'époque,
1: quand même.
0: Hein. C'était une autre
1: époque.
0: Ouais, c'est,
1: y en a qui le font, hein, maintenant, et c'est impressionnant. Mais de moins en moins, quand même.
2: Vous avez une idole féminine de ski?
1: J'avais de l'admiration pour Lara, mais à l'époque, j'aimais quand même beaucoup l'INSEE. Ouais, une période.
0: Mm-hmm. L'INSEE Fon et Lara Good, c'est pas mal. Mm. Ce sont de bons anges gardiens.
1: Oui, c'est vrai.
0: Je me suis laissé dire qu'il y avait des championnats du monde l'an prochain, Mallory Blanc. Petit événement, pas très loin de chez vous, à Crans-Montana. Évidemment, 2027, ça fait des années qu'on s'y prépare. On ne va pas revenir sur les polémiques, etc. Ils auront lieu. Comment on mentalise un événement comme ça quand on est chez soi?
1: C'est une bonne question. Moi, j'étais contente de pouvoir participer cette année à la Coupe du Monde ici, qu'il y ait eu quelque chose et puis que ça se soit plutôt bien passé. Et aussi, même si on regarde un peu en arrière, d'avoir pu participer à Svalbard. à ce grand événement et aussi au JO de Milano Cortina, parce qu'en fait je trouve que ouais, c'est bien de le vivre de l'intérieur pour se rendre compte de l'envergure du truc. Et puis je me dis, ben, c'est tout des petites pierres posées sur mon chemin et puis qui me permettront peut-être de pouvoir m'exprimer au maximum le jour J. Mais après, on verra bien. De toute façon, c'est pour moi, dans longtemps, je me dis.
0: Février.
1: Voilà, février. Non, ça va aller
0: vite. Ouais.
1: Il y aura d'autres courses avant, bien sûr. Et puis, ouais, on verra la forme du moment. Mais c'est sûr que c'était pas si mal de faire une bonne course cette année pour juste se dire, OK, c'est faisable, je sais gérer aussi, parce qu'il y avait quand même beaucoup de pression déjà même pour une course de Coupe du Monde standard. Et puis j'essaye de manière générale de me dire, bon, c'est une course comme les autres, parce qu'à la fin, ça reste la même neige, les mêmes portes.
0: Et ce sera la même piste ?
1: Ce sera la même piste, oui.
0: Ah
1: oui. Piste d'étame.
0: Ouais, donc ça va devenir votre piste favorite.
1: C'est déjà un petit peu
0: le cas.
2: C'est pas à Anzer.
1: Alors à Anzer, il n'y a pas de course de Coupe du Monde. Non, Anzer, en plus de ça, en ce moment, ça me fait un peu de la peine parce que j'ai de moins en moins le temps d'aller skier dans ma belle station. Et puis, je réserve ça pour le pur ski plaisir, du coup. C'est pour le job, et puis là, c'est ski plaisir.
0: Ouais. Et vous arrivez à trouver du plaisir et des journées de ski libre encore durant la saison ?
1: C'est pas facile parce que c'est ultra intense, c'est vraiment condensé sur 4 mois, et puis d'avoir le temps et l'énergie mentale de se dire, mentale et physique d'ailleurs, de se dire je vais skier à la maison ou dans...
2: Ski plaisir, c'est quoi, c'est sur une piste bleue ?
1: Non, ça peut être de tout.
2: Ça sort pas trop vite.
1: C'est surtout les skis qui changent.
2: Ah.
1: C'est des skis de... Ouais, c'est salaud de dire ça, mais c'est des skis touristes, nous on dit, dans le jargon.
0: Des trucs de moins de 2m20, quoi, c'est ça. Non, combien mesurent les vôtres ?
1: Les
0: skis de descente et de super G, c'est plus...
1: Mes skis de super G
0: font 2m12.
1: Et mes skis de descente, c'est la honte, je sais plus. Parce que des fois, ça change. Hein.
0: Ah oui. Plus de 2 mètres.
1: 2m18, je crois.
0: C'est long. C'est très, très long.
2: Et vous ne mesurez pas 2 mètres.
0: Non.
1: Non.
0: On
1: est à la radio. Ils sont surtout lourds, les skis. On s'en rend compte quand on doit les porter.
0: On est déjà quasiment au terme de cette émission. Voici Camille, si tu souris aux anges.

0: C'était Camille, 16h55, il nous reste quelques instants, 2-3 minutes, pas plus, malheureusement en compagnie de notre invité Mallory Blanc, qui file d'ici quelques semaines en Amérique du Sud. Vous emportez combien de paires de skis avec vous pour ce long voyage?
1: Faut savoir que je les ai pas chez moi, donc ça dépendra de mon nouveau serviceman, on verra ce qu'il prend avec.
2: Ah c'est oui. Lui qui choisit.
1: C'est oui, avec c'est lui qui choisit, oui. Puis après sur place, on discutera. Faut que je m'intéresse quand même.
2: C'est encore un peu trop l'été là.
1: Ouais, presque.
0: La part de réussite. On parlait du mental, du physique, etc. De cette interconnexion. La part de réussite d'un serviceman, enfin de la préparation de vos outils artistiques que sont les skis. Elle est combien de pourcents? Ça, vous arrivez à le dire? C'est quand même prépondérant ou pas tant que ça?
1: Faut quand même dire, et puis je pense que c'est pas mal de finir là-dessus, le serviceman, c'est très très important, c'est aussi une personne, à qui c'est un confident aussi, mais il y a vraiment beaucoup de gens autour, et puis sans qui j'aurais de la peine à m'exprimer de la sorte sur les skis. Il y a vraiment le travail du serviceman qui est très très important, le travail du préparateur physique, mais aussi moi, du chirurgien à l'époque aussi, de Olivier Sigrist.
0: Qu'on a reçu dans cette émission.
1: C'est vrai?
0: Oui, absolument.
1: Ah, j'adore, je dis salut si m'écoute.
0: On l'a reçu au début de l'émission, je crois, il y a 3-4 ans. Ouais, vous n'étiez pas encore là, non. Mélanie. Et il nous parlait de son travail auprès des champions et des championnes de ski. Ouais.
2: Bon, on salue. On salue aussi vos parents, votre famille.
1: Voilà, la famille, très très important. Mmh. Ouais, j'espère. Et puis non, il y a vraiment beaucoup, beaucoup de monde autour. La physio, la coach mentale. C'est des gens vraiment qui sont là, qui sont là, puis qui sont hyper importants, quoi. Et que je remercie de tout mon cœur.
0: Le ski, il y a une paire pour chaque course. Vous choisissez celle-là parce que vous savez qu'elle va bien. Ça se passe comment? Il y a des skis fétiches?
1: Il y a un aspect quand même un peu mental, hein, je dois dire. Quand je vois le numéro puis que je sais que c'est un bon celui-ci, ça me fait plaisir de skier là-dessus. Et puis si tout d'un coup, au contraire, je vois que c'est un qui a été peu utilisé, ça peut émettre des doutes. Aussi, parce qu'en fait, il faut aussi savoir que
0: chaque paire ne ressemble pas à l'autre. Alors.
1: Déjà, il y a une construction différente, il y a une structure différente. Puis plus le ski a été utilisé, plus il est rapide. Donc un vieux ski, en général, est plus rapide qu'un nouveau ski. Ouais, ça, c'est très intéressant.
0: Donc vous gardez vos vieux skis. Ça, c'est un scoop à 16h57. Pour plus aller vite, il faut garder les vieux skis.
1: Plus maintenant, parce plus que maintenant. Justement, la structure change. En fait, il faut trouver le bon équilibre. Avoir une bonne structure de ski. Un bon setup, mais un ski rapide, ouais. Puis il y en a, ça s'explique pas. C'est peut-être plus rapide sur une neige glacée, puis moins rapide sur une neige sèche.
2: Faut les connaître, en fait.
1: Faut essayer, puis c'est un peu poker à la fin aussi, parce que ça peut même changer. Si tout d'un coup, le ciel se couvre, ça change la neige aussi, et puis ça changera la préparation du ski. Ça m'est déjà arrivé d'avoir une préparation de ski qui était parfaite pour les conditions qu'on pensait être, et puis finalement, ça s'est gâté le temps, et puis j'avançais plus, quoi.
0: Donc il y a une part qui est quand même extrêmement tangible et très scientifique, malgré tout ce qu'on a dit sur la décérébraliser la chose. Il faut quand même être assez pointu dans ce domaine-là.
1: Il faut que je m'intéresse encore plus parce que c'est très vaste.
0: On se réjouit de vous voir sur les skis. On a eu énormément de plaisir à vous accueillir ici en direct dans cette émission de radio.
1: Merci
0: Mallory Blanc.
1: Merci
0: on vous
1: beaucoup.
0: Souhaite le meilleur pour la saison qui arrive.
1: C'est gentil, merci pour ce super moment.
0: Merci d'avoir été avec nous. Renaud Musy était aux mallettes. Mélanie, nous on se retrouve demain pour une prochaine piste.
2: Oui, demain. Ouais, prochaine piste, mais alors, suite sur Twitch. On va parler bilinguisme avec Virginie Borel, elle dirige le forum du bilinguisme.
0: Ah oui, c'est à Bienne, évidemment. On verra.
2: Révisez votre suisse allemand, s'il vous plaît.
0: Oui, il n'y a pas grand-chose à réviser.

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1: Le gouvernement américain veut couper toutes les ressources économiques de l'Iran. Le ministre des Finances, Scott Bessent, a présenté hier un nouveau train de sanctions qui ne vise pas Téhéran directement, mais ses partenaires commerciaux sur l'or, la technologie, les actifs numériques, l'aviation et le transport maritime, et d'avertir également les pays qui ne participeront pas aux sanctions américaines, envisageant notamment d'expulser les récalcitrants du système dollar. En réponse à Washington, le ministre iranien de l'économie a lui assuré disposer d'un plan sur 2 ans pour y faire face. Au Venezuela, ce nouveau bilan après le double séisme du 24 juin dernier. Le gouvernement par intérim fait état désormais de 6509 morts, alors que les secouristes et les proches cherchent toujours des corps dans les décombres 2 mois après la tragédie. Au moins 190 immeubles se sont effondrés et plus de 25 000 logements sont inhabitables. Le gouvernement intérimaire a promis des logements pour les sinistrés. À ce jour, 335 ont été mis à disposition sur les 4 000 promis d'ici à la fin de l'année. Les autorités colombiennes déploient l'armée en renfort dans l'ouest du pays, ravagé par des incendies. Le chef de l'État a également indiqué hier avoir sollicité l'aide du Chili et des États-Unis pour combattre le feu, qui a ravagé plus de 20 000 hectares de forêts et de cultures, notamment dans la région du Tolima. Le président a affirmé sur X que ces incendies sont intentionnels, sachant que pas moins de 24 départs de feu simultanés ont été observés en fin de semaine dernière. La justice genevoise devra réexaminer l'affaire de l'homicide des Charmilles. Le tribunal fédéral a cassé la décision portant sur l'internement du jeune assassin qui avait été condamné à 16 ans de prison en appel. Selon le TF, l'expertise psychiatrique menée en 2021 n'est pas claire et ne permet pas d'établir si l'individu souffre d'un trouble mental. Il avait été condamné pour l'assassinat en 2019 d'un jeune portugais dans le parking des Charmilles. La question de la menace d'une récidive devra à nouveau être évaluée. Une nouvelle réglementation qui porte ses fruits en Suisse contre les appels se faisant passer pour les autorités. Le nombre de signalements a diminué de plus de 75% en juillet. La Confédération confirme que la cybermenace reste toutefois élevée. L'Office fédéral de la cybersécurité a recensé plus de 27 000 signalements depuis le début de l'année. Roger Federer fait son grand retour à l'US Open pour un dernier au revoir. Le Balois jouera ce mardi à New York pour un match d'exhibition sur le célèbre court Arthur Ashe, où il a été sacré 5 fois. C'est stressant, je n'ai pas joué un seul set depuis 5 ans, a lancé Roger Federer avec un sourire. L'homme aux 20 grands chelems retrouvera le temps d'un double d'autres grands joueurs du tennis, notamment Andy Roddick, André Agassi et John McEnroe. La matinée de vendredi s'annonce nuageuse avant un retour du soleil en fin de matinée et en début d'après-midi. On annonce également quelques passages nuageux et des averses isolées qui sont toutefois possibles. Au mercure en pleine, des minimales à 16 degrés et un mercure qui grimpera au meilleur de la journée jusqu'à 28 degrés.
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3: Avec Jérôme Nussbaum en régie, bienvenue à toutes, bienvenue à tous. Bonjour Philippe Conjusti, comment ça va?
4: Ça va bien.
3: Si vous êtes là, c'est qu'on va parler de série, je pense.
4: J'imagine, ouais.
3: Bon, c'était bien ces vacances?
4: Bah super.
3: Vous avez regardé quoi?
4: Rien.
3: C'est bien.
4: C'est des vacances.
3: Ah mais oui, mais où fais-je la tête? Mais suis-je bête? On va vous retrouver d'ici quelques instants pour l'édito. On n'est pas seul dans cette émission puisque nous avons un invité, bien sûr, et quelqu'un qui connaît bien le parcours de notre invité et surtout du festival dont il s'occupe, le festival de la Bâtisse, c'est Thierry Sartoretti. Bonjour Thierry, ça va?
5: Bonjour Pierre-Philippe. Alors, je connais surtout le festival plutôt que le parcours de l'invité.
3: Eh bien, nous allons le découvrir ensemble, le parcours de cet invité. Bonjour Stéphane Malfette.
6: Bonjour.
3: Vous êtes le nouveau directeur de la Bâtisse, festival genevois bien connu, qui fête son...
6: sa 50e édition.
3: C'était un test, bravo.
6: Et non pas ses 50 ans. Les 50 ans, c'est l'année prochaine.
3: C'est très important de le préciser. Moi, je me trompe tout le temps, par exemple. Donc, ce sera bien de me corriger si je dis une bêtise. Dans cette émission également, nous aurons les actualités culturelles de Vertigo à 17h30. Et puis, cette semaine, nous inaugurons une série consacrée à la Biennale Image EV, enfin surtout aux photographes suisses, hommes et femmes, tout confondus, qui ont participé à cette biennale qui a commencé bien modestement et qui est aujourd'hui un rendez-vous très très très couru et international de la photographie contemporaine. Ça se passe en plein air à Vevey. Et nous irons avec Yann Zitouni, qui a réalisé cette série d'interviews à la rencontre de photographes. Et aujourd'hui, ce sera au tour de Corinne Vionnet, la photographe, avec son travail si particulier qui rappelle les peintres impressionnistes, de démarrer cette série.
7: Certaines idées sont peut-être à garder. L'éditorial ici, par exemple, ça n'est pas mal.
3: Et c'est Philippe Conjusti qui s'y colle pour la rentrée.
8: Ouais, et je me suis intéressé au chat parce que je me suis dit que le chien était peut-être le meilleur ami de l'homme, mais le chat, lui, c'est le meilleur ami des scénaristes. Insolent, indocile, désinvolte, il juge, il amène souvent de la comédie dans des scènes qui ronronnent ou du réconfort en se laissant câliner dans des scènes tire-larmes. Du chat de Rachel dans Friends, à celui qu'Alf voulait bouffer avec cette réplique devenue culte, je mangerais bien un petit chat, moi. En passant même par les Sopranos, House of Dragon, Mad Men, La Servante Écarlate ou même le thriller psychologique très tendu Disclaimers, les chats sont partout et pas seulement pour faire joli. Ben justement, dans Disclaimer, Alfonso Cuarón, le réalisateur, a introduit parfois un chat sur le tournage sans prévenir les comédiens pour les perturber volontairement. Alors évidemment, un chat, ça ne respecte ni scénario ni déplacement, ça ne sait même pas qu'on est en train de jouer la comédie, donc quand Cate Blanchett prépare du poisson dans sa cuisine, le chat bondit pour en chaparder un morceau, la comédienne doit s'adapter en un éclair à ce partenaire de jeu imprévisible, ce qui n'est plus un élément de décor. En ce moment, je pense que vous avez vu sur Arte.tv, le chat est le héros de la série animée Putain de chat, adaptation géniale de la bande dessinée. C'est drôle, les épisodes de 3 minutes en noir-blanc décortiquent la relation entre un félin taquin et son humain complètement zinzin. Ça sent le vécu à mort, le chat est l'acteur principal. Netflix aussi a succombé à l'amour des chats, en animation avec Alley Cats de Ricky Gervais. Ce génie de l'humour british les a bien observés avant d'écrire 6 épisodes délicieusement potaches, parfois même trash, mais toujours hilarants. Un gang de chats vit en fait dans un squat, ils passent leur journée à mater la télé tout en conchiant les humains, les pires prédateurs de la planète selon eux, ce qui n'est pas totalement faux. Le spectateur se poile grâce au dialogue incisif, à l'humour noir, parfois même brun, tendance pipi-caca, particulièrement jouissif dans cette série où les chats sont un prétexte évidemment pour parler d'autres choses, notamment la mort et la précarité. Donc en fait, après avoir conquis le web, il n'y avait pas de raison que les chats ne s'imposent pas aussi dans les séries et chats chez Super.
3: Merci Philippe.
8: Désolé.
3: Place à notre invité Stéphane Malfette. Pour faire un petit peu mieux connaissance avec vous, Stéphane Malfette, on va revenir dans le temps et écouter de quoi était fait ce festival de la bâtie au cours des siècles.
9: On a, en 1977, fait le premier festival ici.
10: C'est quand même un peu boueux.
11: On peut pas finir parce que... Non, il y a plus de sonneau.
12: Mais une lueur d'espoir subsiste. Le festival du bois.
13: Vous avez dit dans le pré-générique que le loup n'était plus au bois, c'est exact, parce qu'il est en ville.
14: L'Alhambra, une salle au cœur du tourbillon qui agitera Genève durant 3 semaines.
15: Alors pour fêter ses 20 ans, on n'utilise plus le mot bois.
16: Hein. Bois de la bâtie, bois de la bâtie.
17: Ça, c'est de la performance, ça peut aller au bois de la bâtie.
18: L'un des derniers grands monstres sacrés de la danse contemporaine américaine.
19: Il y a ce côté branchouille qui m'emmerde un peu.
20: Mais en tout cas, je pourrais pas dire qu'il y a un genre qui domine.
19: Voilà, donc on l'aura compris, ça tire un petit peu dans tous les sens.
21: Nous avons diminué très légèrement notre programmation. Pour les années prochaines, c'est vrai qu'on peut s'inquiéter.
22: Son nouveau directeur, Claude Ratzé, c'est sa première programmation.
23: On a évidemment fait le deuil d'un certain nombre de productions qu'on ne va pas programmer et qu'on imagine programmer dans le futur.
24: Je suis venu au bois de la Bâtie, histoire de calmer quelques petites envies.
3: Thierry, qui chantait ?
5: À l'expérience, qui était un punk acoustique en 77 ou 78.
3: Ça existait, les punks acoustiques, ouais. Donc.
5: Bah oui.
3: Incroyable, il n'était pas qu'électrique avec des chiens.
25: Est-ce que c'était un punk à chat ?
5: Il n'y avait pas les punks à chiens encore.
3: Très bonne question, Stéphane Malfette, bienvenue à vous.
5: Merci.
3: Vous êtes le nouveau directeur de ce festival de la bâtie. Ça commence dès demain et c'est jusqu'au 13 septembre avec, je le disais, une programmation stratosphérique parce que, alors vraiment, il y a énormément de choses à voir, à entendre et à comprendre aussi dans ce festival. Vous succédez à Claude Ratzé, qui a été cité dans ce florilège réalisé par Jérôme Nussbaum. On a traversé comme ça des décennies du bois de la bâtie. Claude Ratzé, l'ancien directeur de ce festival. Vous qui êtes lyonnais, alors pourquoi la bâtie ? Qu'est-ce qui vous a fait vibrer au point de vouloir à tout prix diriger ce festival ? Ben, peut-être parce que pour moi, ça représentait quelque chose d'assez nouveau finalement, parce que j'avais jamais eu l'occasion d'être directeur d'un festival en tant que tel, puisque j'ai plutôt lié mon sort professionnel à des lieux. Et c'est un festival que j'aimais beaucoup et qui, voilà, quand Claude Radze, que vous avez cité, a annoncé son départ, je me suis dit, mais en fait, ça serait pas mal de bosser dans un festival. Et puis en fait, assez vite, je me suis dit, mais en fait, c'est ce festival. Donc j'ai quand même passé 2-3 coups de fil à des connaissances ici pour pas tester l'idée, mais en tout cas peut-être recueillir
0: le terrain.
3: Recueillir quelques encouragements qui sont venus très spontanément. Et puis voilà, je me suis lancé dans cette aventure et je ne le regrette pas du tout.
0: Vous assumez seul la programmation cette année? Pour combler un déficit, c'était ça? Parce qu'il y a eu un gros déficit les années précédentes qui a été comblé, mais enfin, pour ne pas recreuser le trou, vous avez décidé d'assumer seul cette programmation?
3: C'est pas vraiment la raison première. Déjà, je salue aussi l'équipe précédente et Claude Radze d'avoir remis les comptes à l'équilibre à mon arrivée. Donc ça, c'est précieux de pouvoir commencer dans de bonnes conditions. Non, c'était vraiment pour moi assumer pleinement une 50e édition et qui était ma première. Pas forcément procéder par délégation et vraiment me mouiller complètement, m'immerger complètement. Il se trouve que dans de précédentes fonctions, j'avais pu programmer des choses très différentes, que ce soit la musique, le cirque, la danse, le théâtre. Et puis, avec aussi tous les partenaires qui font le festival, je voulais vraiment être en première ligne, entre guillemets. On verra dans les années qui viennent. J'ai pas forcément la connaissance exhaustive en tout domaine. Ça sera certainement intéressant de procéder peut-être différemment. Mais j'avais aussi, et c'est vraiment une des raisons essentielles, envie de discuter avec les lieux, avec les artistes eux-mêmes. En fait, c'est une programmation stratosphérique, mais qui fonctionne par petites galaxies qui sont reliées les unes aux autres, et notamment à travers des personnalités artistiques.
0: Thierry a parcouru tout le programme, il m'a dit qu'il y avait vraiment de tout, pour tout le monde, des choses très osées, des choses plus dans les normes, on va dire. Comment est-ce que vous avez imaginé ce programme? Enfin, quelles étaient vos marges de travail? Vous n'aviez pas de tabou, vous pouviez aller très très loin, il y a des spectacles qui sont quand même vraiment très très réservés aux adultes, il y a des choses qui sont de l'ordre du spectacle, on va dire, traditionnel. Enfin, comment est-ce que vous avez composé ce programme de la Bâtie?
3: En fait, la magie d'un festival, c'est que ça réunit quasiment au même moment, dans un même lieu, en tout cas sur un même territoire, des propositions très différentes. Enfin, en tout cas, c'est vraiment la spécificité de la Bâtie, à la fois dans les disciplines et effectivement dans les défis artistiques et esthétiques, avec des choses qui, de fait, ne s'adressent pas forcément à tout le monde. Mais c'est la composition d'ensemble qui, elle, s'adresse à tout le monde. Il y a plein de portes d'entrée très différentes. Il y a un gros travail aussi qui est fait par l'équipe pour faire venir des publics qui ne viendraient pas spontanément au festival, pour orchestrer ces rencontres. Il y a vraiment le caractère essentiel d'un festival, c'est orchestrer des rencontres. Rencontres avec les œuvres, mais rencontres aussi avec des artistes, avec des personnalités, se rencontrer aussi entre nous. Hein, c'est ce qui fait vraiment la valeur d'un festival, surtout au moment de la rentrée, quand il fait beau. On a envie d'être aussi dehors, on a du coup ouvert cet aspect extérieur pour effectivement s'adresser au plus grand nombre.
5: Stéphane Malfette, quand la Bâtie a démarré, elle a démarré dans un désert peu ou prou, hein, culturellement. La culture qu'on appelait off, underground ou autre, elle n'avait pas de lieu, elle n'arrivait pas à se faire entendre. Entre-temps, 50 éditions plus tard, il y a pléthore. Est-ce qu'il est devenu plus difficile de faire un festival aujourd'hui qui attire des gens qui sont bombardés de plein de programmations dans plein de différents?
3: Alors c'est très juste comme diagnostic, particulièrement dans un territoire comme celui de Genève, hein, où il y a une offre aujourd'hui très très structurée. Un festival pour quoi faire d'une certaine manière? Alors c'est vrai que la Bâtie est un peu particulière, parce que c'est le festival des festivals à Genève. C'est vraiment un festival qui a créé beaucoup de choses que lui-même. Donc c'est un festival qui a contribué à structurer ce territoire avec notamment des initiatives portées par les fondateurs, mais aussi après par d'autres. C'est même un festival qui a créé d'autres festivals, c'est quand même chic. Donc aujourd'hui, il a cette valeur, et c'est un festival qui est toujours à l'aise dans son époque, parce que c'est un festival qui a su se renouveler. C'est un festival qui reste vraiment en phase avec l'actualité, avec des problématiques de société, avec la création qui s'invente aujourd'hui. Et aujourd'hui, c'est vrai que notre mission, c'est de réaffirmer cette nécessité, mais en acte, et puis peut-être d'être là où on nous attend un peu moins, de surprendre. En fait, on attend beaucoup ça de la bâtie aussi, des révélations. Je ne dis pas qu'elles ne peuvent pas être faites ailleurs pendant la saison, dans les lieux, parce que effectivement, la création artistique et la façon dont elle est présentée à Genève a beaucoup évolué. Mais il y a quand même ce côté la bâtie qui va apporter un petit peu autre chose, des choses différentes, des articulations aussi nouvelle, il y a une forte attente, et ça vraiment je l'ai ressenti, et un très très fort attachement. Et ça, c'était ça qui était assez génial, moi, depuis que je suis arrivé, c'est que, au-delà du fait que j'ai été très bien accueilli par tout le monde et les partenaires, etc., mais c'est aussi parce que je sentais un désir de nouveauté, mais sans prescrire ce que ça pouvait être. Et ça, c'est une grande liberté, ça répond aussi peut-être à votre question initiale. Il y a quand même une grande liberté dans ce qu'on peut proposer à la bâtie, et c'est important que cette liberté, elle existe, et que tout le monde finalement s'en empare.
0: On va continuer de parler du Festival de la Bâtie avec vous, Stéphane Malfette, mais d'abord on va faire un petit peu plus connaissance avec vous grâce à ceci.
1: C'est vrai ou c'est faux?
2: Vous n'avez jamais dit que ça devait être faux?
1: C'est vrai!
4: C'est faux, évidemment.
0: Le fameux et incontournable vrai-faux de Vertigo. Je pose des questions, je me tourne vers un camarade de jeu, il me dit si c'est vrai ou pas, et c'est vous qui nous donnez la bonne réponse, Stéphane Malfette. Ce festival est plus vieux que notre invité.
5: Oh, sûrement.
8: Faux.
5: C'est qu'il a l'air jeune.
3: Bien, vous avez tous les deux raison. Non, on est quasiment synchrone.
0: Oui, exactement. Et c'est rare de voir un directeur de festival qui a l'âge de son festival.
8: Ouais.
0: N'est-ce pas? C'est plutôt rare. Autre vrai faux. Oui, alors bien sûr, l'idée de diriger un festival, c'est formidable, plutôt que de diriger une salle. Mais en réalité, si vous avez postulé, c'est parce que vous êtes un fou amoureux de Jean-Jacques Rousseau. Et que donc Genève s'imposait à vous.
8: Ah, c'est vrai, ça.
5: Alors là, je suis pas sûr.
0: Stéphane Malfette.
3: Alors là, c'est là où je passe pour un vieux ringard. Parce que franchement, Jean-Jacques Rousseau, il y a des trucs formidables, il y en a qui le sont moins. Et puis aujourd'hui, c'est peut-être pas forcément de bon ton. Mais il y a quelque chose que je retiens, c'est effectivement notamment la lettre à D'Alembert, qu'on a tous lu à l'école. Et c'est surtout la façon dont il exhorte finalement les gens à se retrouver en plein air, à fuir les théâtres. Non pas qu'il, c'est pas qu'il était contre le théâtre, hein, on a un peu mal interprété les choses. Mais c'est qu'il disait, il faut pas parisianiser. Oui. C'était un peu son terme, pas des théâtres à la parisienne, des choses qui vont nous réunir et qui vont faire en sorte qu'on célèbre ensemble le plaisir de se réunir, et grosso modo dans une démocratie pour célébrer notre liberté, etc., avec des œuvres.
0: Et là, alors là, coup de théâtre, la question, je ne la pose pas à Thierry car il est hors du jeu, je vous la pose à vous Stéphane Malfette et à vous Fifi, c'est là que Thierry Sartoretti a embrassé pour la première fois son amoureuse, vrai ou faux?
8: En s'écriant « C'est bon comme la bâtie
0: !» Vrai ou faux?
3: Moi, je dirais
8: c'est... vrai.
3: Ouais, c'est typiquement dans la légende du festival.
0: Bah oui, c'est écrit, d'ailleurs, je crois, dans le livre qui retrace l'histoire du festival. Non, Thierry, vrai ou faux?
5: Alors, la bâtie a eu un rôle social, littéralement, à un moment donné, qui était que toute la scène culturelle, mais pas que genevoise, hein. Oui. Les maniques se réunissaient dans un endroit qui s'appelait autrefois le Satori, c'est avant la culture du clubbing, quoi. C'est vraiment le lieu où,
0: c'était le bar avec de la musique.
5: C'était la Movida à la Suisse, quoi, à cet endroit.
0: Ouais, exactement. Et c'était donc là, Thierry. Ouais.
5: Moi, c'est encore avant, hein.
0: Encore avant.
5: Dans les années 70, voyez-vous.
0: Allez, un dernier. Le côté branchouille vous emmerde énormément. Vrai ou faux?
8: Ah, vrai, ça, je suis sûr.
0: Thierry.
5: Oh bah sûrement, oui, parce que branchouille, c'est pas... Qui a envie d'être branchouille?
0: Je sais pas.
3: Déjà, branchouille, ça fait vraiment... ça fait mon âge, quoi.
0: Donc oui, ça vous emmerde.
3: Oui.
0: Oui.
3: Mais en même temps, on a envie d'avoir une programmation un petit peu clinquante, mais il faut résister à ça.
0: Alors c'est pour ça que je vous posais la question, parce qu'au fond, quand on voit votre programmation, elle est hyper large. C'est très très très varié, mais il y a des, voilà, deux, trois événements comme ça qui pourraient être un petit peu branchouilles. Je prends notamment projection de... Non, c'est pas une projection, pardon, j'ai dit n'importe quoi en fait. C'est la projection à l'Alhambra de Syrat, le film, dont la bande-son sera rejouée en direct par celui qui l'a composé. C'est très branché, ça.
8: Bah non, c'est génial, ça.
0: Non, mais c'est génial, mais c'est très branché.
3: Ouais. Alors déjà, je vais corriger, si vous me permettez... Alors, je ne sais pas ce qu'on va mettre sous l'écharpe de branchouille, mais Syrat, ce que me disaient les camarades des cinémas du Grütli, c'est leur plus gros succès en 2025, quand le film est sorti. C'est un film que vraiment beaucoup de gens ont vu, qui est un peu divisé.
1: Et alors, moi, c'est vrai que je me suis posé la question de ce que peut apporter un festival, notamment sur le territoire musical. Il y a des concerts qu'on programme, mais je voulais que ce soit un festival aussi où la musique est présente un peu différemment. Et je suis parti vraiment, moi, d'un enthousiasme. Je me suis souvenu de ce film et j'ai contacté l'agent de Kang Dingray, le producteur qui a fait la musique, pour savoir si on pouvait imaginer quelque chose de live autour de ce film. Et il me dit, c'est marrant, parce que le réalisateur, Oliver Latché et Kang Dingray sont en train de penser peut-être à quelque chose comme ça. Donc c'est ça qui est assez génial. Et ce que peut apporter un festival comme La Bâtie, c'est des expériences. Et moi-même, clairement, je ne sais pas vraiment ce que ça va être. Je sais que c'est avec des rushs, ça ne sera pas le film dans son intégrité, parce qu'il y a une sorte de scénario comme ça, abracadabrantesque.
0: Il n'y a pas de la musique tout le temps non plus.
1: Il n'y a pas de la musique tout le temps. Là, ça va être une version live. On enlève les sièges de l'Alhambra, c'est en mode clubbing, avec les images, avec le son, et avec ce personnage qui est les rave parties dans le désert marocain.
0: Exactement.
1: Donc, et puis le film, il est, enfin, c'est plutôt une sorte de, vraiment aussi d'immersion dans un univers de freaks, de sociétés parallèles. C'est pas le milieu des clubs branchouilles, hein.
0: Non, clairement pas. Et en plus, le film, si vous le voyez en entier, c'est au fond une enquête, une recherche, la recherche d'une personne disparue. Donc effectivement, on est assez loin du mode clubbing. Vous restez avec nous, nous sommes en compagnie de Stéphane Malfette, le nouveau directeur du Festival de la Bâtie de Genève. On va nous se tourner du côté de Jeanne Bonjour et on revient à vous tout de suite.

Jeanne, bonjour. Vous aurez peut-être reconnu une reprise d'un titre de Blondie, One Way or Another. C'est un petit peu sa spécialité à cette chanteuse, c'est de reprendre des titres en anglais, de les traduire plus ou moins en français et de les reproposer par la suite. Nous sommes en compagnie de Stéphane Malfette, le nouveau directeur du

0: Et notamment avec l'incarnation directe des autrices, c'est beaucoup de femmes. Mmh. Et puis des formes plus performatives aussi. Donc on va retrouver des formes musicales et littéraires. Et puis en plus des autrices qui, pour certaines, publient un ouvrage là, dans cette rentrée littéraire. Donc voilà, c'est parti de ça. Et puis du coup, une expérience de parcours qu'on propose au public en se déplaçant dans cet univers domestique de la villa et qui correspond tellement bien à l'écriture, même si on ne peut pas la réduire à trois phrases, mais en tout cas la marque de fabrique des éditions Zoé, qui sont beaucoup tournées vers l'intime, mais pas forcément narcissique, plutôt une sorte d'intime pour comprendre le monde d'aujourd'hui.
1: Quand on se plonge dans l'histoire du Festival de la Bâtie, on se rend compte qu'à ses tout débuts, effectivement, il y avait beaucoup de propositions très expérimentales. Est-ce que vous avez le sentiment, avec ce genre de propositions, faire intervenir une maison d'édition, vous relancer ou participer à la continuation de cette histoire de l'expérimentation?
0: En tout cas, c'est quelque chose effectivement qui m'a beaucoup aiguillonné. Et notamment l'esprit des fondateurs, puisque le cap de cette 50e édition, il fallait quand même résoudre quelques problématiques liées à ça. On n'avait pas du tout envie de célébrer quoi que ce soit et tout. Et finalement, je me suis dit, la meilleure des façons, c'est de célébrer l'esprit fondateur. Alors, 50 ans sont passés, on est dans un autre monde. Le monde a changé, Genève a changé, la création artistique a changé. Mais ce qui m'a guidé finalement, c'est un petit peu le fait de se tourner plus vers certaines formes underground, ou effectivement expérimental, ou en tout cas de se dire que finalement la Bâtie, son rôle, c'est d'apporter plus de visibilité à des choses qui, pour plein de raisons, sont moins exposées. Et c'était vraiment ça l'esprit aussi initial. C'était comment on sortait en plein air des formes de musique, il y avait des concerts, mais bon, plus assez radicaux, hein, avec l'AMR, musique improvisée, etc. Donc je pense que cette patte, elle existe un petit peu par touche impressionniste.
1: L'AMR qui est le temple des musiques jazz et improvisées à Genève, je parle sous l'autorité de Thierry.
2: Oui, effectivement. Mais à l'époque, ils avaient un strapontin en ville de Genève. Depuis, ouais. Bon, ça a changé.
1: Ça a changé, oui, parce qu'effectivement, l'époque a changé. Est-ce que vous êtes aussi dans votre programmation, effectivement, il y a les éditions Zoé, mais est-ce que vous êtes aussi quelqu'un qui est très féru de littérature? Et est-ce que vous mettez ça sur le même plan que les autres arts? Est-ce que pour vous, programmer de la littérature, de la musique, de la danse, c'est exactement la même chose?
0: Alors c'est des logiques assez différentes quand même, hein, d'organisation, de programmation, de budget, en tout cas moi sur la ligne de départ, en tout cas dans l'intention artistique, effectivement je fais peu de différence. Après on veille quand même à avoir un équilibre. S'il n'y avait que de la littérature à la Bâtie, tout le monde se poserait quand même des questions.
1: Ça s'appellerait Salon du Livre de Genève en fait.
0: Mais je pense que la littérature elle existe aussi en dehors du texte. Il y a des approches chorégraphiques qui sont très littéraires, il y a du théâtre qui est très romanesque, mais effectivement c'est, bon, en tout cas moi à titre personnel, c'était pas dans le vrai ou faux, mais je peux vous faire quelques révélations. Moi, j'ai vraiment nourri un attachement très fort pour la création artistique, pas en découvrant le théâtre et la danse, c'est venu avant ça, quand j'étais plus jeune, et c'est, voilà, l'accès à la culture ça passait par les livres, le cinéma et la musique, et c'est après que j'ai découvert la danse, l'opéra, le théâtre. Mais donc, peut-être, il y a cette scène primitive qui reste en moi.
1: Thierry ?
2: Je note que vous avez une partie du programme qui est en plein air, vous venez de le dire, et puis qui est aussi ouverte, qui est gratuite. Est-ce qu'il y a une envie, là, de redonner à la Bâtie un côté plus populaire, plus festif ? Quand je dis festif de jour, comme ça...
0: Exactement, parce que en fait, je savais que on pourrait jamais rivaliser avec le souvenir que tout le monde a du Satori. Ces expériences nocturnes d'il y a pas mal d'années maintenant, je me suis dit vraiment, le festival, il peut pas se réinventer là. Plus personne attend la Bâtie pour sortir le soir, pour parler très vite.
2: Oui, ou manger dans des cuisines étonnantes, dans des restaurants, voilà. Il y a tout maintenant. Ouais.
0: Donc, moi, ce qui m'intéressait, c'était vraiment plutôt de repositionner le festival, ou en tout cas une porte d'entrée du festival, dans l'extérieur, enfin vers l'extérieur, ce qui n'était pas forcément dans l'identité du festival ces dernières années, même s'il y avait quelques expériences. Et puis, effectivement, pour avoir aussi peut-être une possibilité de fréquentation plus spontanée. C'est vrai qu'on est très content de notre magnifique brochure, notre site internet. Comme vous dites, la programmation est assez luxuriante. Je me mets à la place de gens qui ne fréquentent pas forcément les théâtres. Il faut quand même un peu le mode d'emploi. Ouais. Au moins avec cet espace qu'on appelle le B.A.B.A. de la bâtie, tout est dans le titre, ben on...

0: On vient dans le parc du musée Ariana et puis il se passe quelque chose. On n'a pas besoin de réserver, pas forcément d'enquêter ou de se faire un avis au préalable. Et puis, si on vient juste pour boire un verre, moi, ça me va aussi, hein. C'est aussi ça la logique du festival. Mais effectivement, plutôt dans une version diurne, familiale, entre amis. Et après, on fera la fête dans d'autres endroits qui sont très qualifiés pour ça aujourd'hui.
1: Vous restez avec nous. Nous sommes en compagnie de Stéphane Malfette, le directeur du Festival de la Bâtie de Genève, qu'on va retrouver d'ici quelques instants, juste après cet autre moment familial, puisqu'on en parlait, le voici.
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1: 8 mois après son ouverture, la Tour du Fantastique à Neuchâtel a accueilli son 45 millième visiteur cet été. Les personnes viennent de toute la Suisse, mais également de l'étranger, pour voir l'exposition « Voyage dans les mondes » de John Howe. 600 mètres carrés, plus de 250 dessins et peintures de l'artiste sur 4 étages et de nombreux objets, comme une épée et une sculpture de Gandalf. Car oui, John Howe, ou Howe, comme vous voulez, résident en Neuchâtelois, est celui qui a défini l'univers pictural de Tolkien, tel qu'on le retrouve dans les films de Peter Jackson, les BD ou encore les jeux vidéo. Le Seigneur des Anneaux, c'est encore jusqu'au 18 octobre, moment où le cap fixé des 50 000 visiteurs devrait être atteint. Le phénomène L'Odyssée dépasse les salles de cinéma. L'adaptation de Christopher Nolan, sortie à la mi-juillet, suscite également un regain d'intérêt dans les librairies de Suisse romande. Chez Payot, par exemple, on annonce, à votre avis, combien de pourcentage de hausse des ventes de l'œuvre d'Homère?
3: Tout. Par rapport à précédemment?
1: Ouais.
3: Bon, les 100, 140.
1: 880%.
3: Non.
1: Si. Pas mal.
4: Ils n'avaient rien vendu les années d'avant.
1: Non, car en fait, ça a monté graduellement. Je sais pas, il y a eu une espèce d'effet frisson avant que le film sorte. Chez Payot, donc, c'est 880% de hausse des ventes pour l'ensemble de l'œuvre de mer en 2026. Au Royaume-Uni, c'est 1400% au cours des 4 semaines précédant la sortie du film. Le cas de l'Odyssée n'est pas unique. La sortie du film Le Comte de Monte Cristo en 2024 avait, on s'en souvient, provoqué une hausse spectaculaire des ventes du roman d'Alexandre Dumas. Les ventes avaient été multipliées par 10. Le yin, le yang, la venue annoncée de Kanye West pour des concerts en Russie a provoqué beaucoup de réactions dans le pays. Plus de 100 000 billets ont déjà été vendus pour ces 2 dates au Gazprom Arena, c'est un gros stade. La demande de billets de train vers Saint-Pétersbourg a été multipliée par 41 et les recherches de chambres d'hôtel par 16, c'est ce qu'a indiqué le service de voyage Toutou. On rappelle que Kanye West a publié l'an dernier une chanson intitulée Heil Hitler ou encore mis en vente des t-shirts siglés d'une croix gammée. Broutille. Des concerts de sa tournée ont été annulés au Royaume-Uni, en France ou en Pologne, mais il s'est quand même récemment produit en Espagne et aux Pays-Bas. Les Pays-Bas qui ne participeront pas à la prochaine édition de l'Eurovision, estimant que le concours ne pouvait plus être considéré comme neutre en raison des divisions suscitées par la guerre à Gaza, le yin, le yang.
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1: Avec Stéphane Malfette, directeur du Festival de la Bâtie, un Kanye West à la Bâtie, non, hein.
0: Bah, c'est triste de voir ce genre de truc, parce qu'en plus, enfin, c'est un personnage quand même musical étonnant. Il y avait eu un documentaire, je sais pas si vous l'aviez vu.
1: Sur lui, oui.
0: Où on voit aussi la folie du type. Et là, le fait que ça produise ce genre de choses aujourd'hui, ouais. Non, rien que pour ça. Mm-hmm. Bon, après, on n'aurait pas les moyens, mais.
1: Oui, c'est ça. Enfin, remarquez, autrement vont les choses, bientôt il sera gratuit, à mon avis.
0: Parce ouais, que... et en plus, c'est pas vraiment des concerts.
1: C'est ça.
0: Il fait écouter son disque.
1: Et il le commente en disant que c'est un génie. Donc, effectivement, ça n'a pas grand intérêt. Renan, Festival de la Bâtie, on a évoqué quelques-uns des événements de ce festival, de votre programmation, la présence notamment des éditions Zoé. Et il y aura cette année un hommage à Bob Wilson, le chorégraphe américain qui est décédé à l'âge de 83 ans, je crois, si ma mémoire est bonne. Alors, pourquoi Bob Wilson? En quoi est-il important? Faites envie à celles et ceux qui ne le connaîtraient pas.
0: Ben, dans ces cas-là, il faut s'appuyer sur ce que des gens beaucoup plus importants que soi ont dit, et notamment Louis Aragon, qui, en sortant du spectacle Le Regard du Sourd dans les années 70, avait dit que c'est celui qui révolutionne le regard. Et c'est vraiment ça, Bob Wilson. Hein. Alors après, en plus, c'est quelqu'un qui vient vraiment du fin fond du Texas. Enfin, c'est quelqu'un qui a développé quelque chose un peu comme de l'art brut au début, et puis après, bah, qui a beaucoup développé sa création. Ça faisait près de 20 ans qu'il n'était pas venu à Genève. Mmh. Donc, il vient à titre posthume. Moi, je trouvais que c'était important, un an, quasiment jour pour jour après son décès, de lui rendre hommage. Mais plus qu'un hommage, c'est de rendre visible son œuvre, et notamment un magnifique spectacle autour des textes de Pessoa, donc les questions de littérature encore, et qui est beaucoup plus qu'un habile montage de textes de Pessoa avec de belles images à la Bob Wilson. C'est vraiment une sorte, et c'est pas du tout une œuvre testamentaire non plus, il n'était pas du tout dans ce genre de registre. C'est plutôt une mise en abîme de ce qui nous a appris, c'est-à-dire à nous émanciper du sens. C'est vrai que c'est un petit peu la manie qu'on peut avoir. On veut comprendre, on veut... voilà. Et maintenant, en fait, tu as dit, faut que la création artistique passe par d'autres formes de sensations que le sens. Et c'est vraiment quelqu'un qui a ouvert la voie à ça, qui l'a vraiment mis en acte pendant toute sa carrière et qui le traduit de façon vraiment géniale à partir des textes de Pessoa.
1: On va quand même essayer de comprendre le sens de votre programmation. Vous aviez dit récemment dans une interview, c'était pour le journal Le Temps, que vous vouliez connecter les projets et vous ne vouliez pas de projets dispersés. Comment est-ce qu'on connecte Bob Wilson aux éditions Zoé, à un ciné-concert, à une performance ?
0: C'est une bonne question parce que c'est vraiment quelque chose qui est important pour un festival, d'avoir une sorte de dramaturgie d'ensemble. Je pense que quand je disais ça, c'était pas forcément que la mosaïque est un motif parfaitement uni, et ça serait un peu triste, mais c'est plutôt comment les projets se répondent les uns aux autres, soit parce qu'il y a des liens organiques autour de quelques personnalités qu'on va retrouver sur une scène de concert ou dans un spectacle de théâtre ou dans un ciné-concert. Je pense à Alexander Acke, fondateur du groupe Ein Sturz de Neubauten, qui est un groupe qui s'est produit plusieurs fois à la Bâtie, notamment la première fois dans le bois en 84. Donc voilà, de tirer des fils comme ça autour de certaines personnalités pour finalement que la Bâtie soit pas, par exemple, un festival de théâtre avec quelques concerts, des choses comme ça. Oui. C'est plutôt pour avoir un lien plus organique. C'est pour ça aussi, pour répondre à retardement à votre question tout à l'heure, que je me suis dit, allez, je vais assumer pleinement cette première édition, on verra après. Et non pas que je sois le garant de tout, mais en tout cas, de connecter les choses avec des discussions avec les artistes. Donc c'est un peu ça ce que je voulais exprimer. Après, heureusement, il y a des univers très très différents qui existent aussi, parce que c'est le chic de la Bâtie aussi, c'est de révéler des choses qui sont là, mais qui ne communiquent pas forcément entre elles, et le moment du festival, les planètes s'alignent.
1: Une cohérence, et ça permet de faire les liens.
0: Tout à fait. Et après, c'est pas juste une coquetterie de programmateur, parce que sinon, ça aurait aucun intérêt.
1: On va quitter un instant Genève, si vous le voulez bien, Stéphane Malfette, pour aller du côté de Vevey. Je ne sais pas si vous connaissez la Biennale Images Vevey, si ça vous parle. C'est une biennale qui va fêter sa 10e édition. Et à cette occasion, dans Vertigo, nous allons vous proposer 9 rencontres avec des photographes suisses. Yann Zitouni est parti à la rencontre de ces photographes qui ont marqué la manifestation internationale de photographie qui est devenue Images Vevey. Et nous allons commencer aujourd'hui avec Corinne Vionnet, qui a reçu son premier appareil photo à l'âge de 8 ans. Et puis, lorsqu'elle voyageait, elle s'est rendue compte qu'au fond, quand on est à Pise, on fait toujours la même photo et tout le monde fait la même photo de la Tour Eiffel, de Pise, des pyramides de Gizeh, etc., etc. Et à partir de là, elle est allée chercher ces images sur Internet, les a superposées et a commencé par produire des œuvres qui sont assez énormes, assez magnifiques, qui rappellent la peinture impressionniste. Lorsqu'elle s'est présentée à la Biennale Images Vevey, c'était l'occasion pour Yann Zitouni de la rencontrer. C'est ce qu'on vous propose aujourd'hui.
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4: Corinne Vionnet, il y a quelques années déjà, vous êtes en week-end à Pise. À Pise, qu'est-ce qu'on fait ? On va voir la tour. Et vous arrivez sur le site où se trouve ce monument et vous vous dites, quel est le meilleur endroit pour l'apprécier et peut-être pour faire une petite photo avant de partir ? Et là, vous trouvez cet endroit, parce que c'est assez évident que de ce point de vue-là, ça va être très beau. Et c'est là que commence votre réflexion et ce travail dont on parle aujourd'hui.
5: Exactement. Donc du coup, comme la plus belle image qu'on peut faire de la tour de Pise et de ce parc qui est en face de la tour, je me suis retrouvée entourée d'autres personnes qui faisaient la photo de cette tour de Pise du même lieu. Et à l'époque, c'était en 2005, donc il y avait déjà beaucoup d'appareils photo numériques. Et je me suis demandé si j'allais retrouver ces images sur Internet. Et j'ai commencé à regarder en rentrant à la maison qu'est-ce que je trouvais en mettant Pise ou Tour de Pise, et j'ai déroulé des milliers d'images de la Tour de Pise. J'ai fait le même exercice en me disant, c'est le hasard peut-être avec la Tour Eiffel, et de nouveau, j'ai vraiment déroulé des pages et des pages de Tour Eiffel. Et j'ai commencé, sans vraiment savoir quoi en faire, à les récolter, parce qu'elles se ressemblaient finalement, ces images, et j'ai récolté par réflexe ces images, et ça a mis un petit moment de me dire, mais pourquoi ces images, en fait, se ressemblent et pourquoi on a besoin de les faire. Et c'est cette interrogation qui s'est vraiment posée à moi, et j'ai voulu l'exprimer d'une certaine façon. Et ma façon a été de parler de l'imaginaire collectif et de les superposer, une centaine d'images superposées les unes sur les autres, en transparence avec un logiciel de photo, en réunissant, par exemple, pour la Tour Eiffel, en réunissant juste toutes ces images sur la même hauteur. Et pour le reste, advienne que pourra. Et du coup, il y a une sorte de d'images flottantes comme ça avec des passages de gens qui sont dans le même espace mais dans un ton différent.
4: Et vous superposez ces photos qui sont identiques sans être complètement identiques, ce qui fait qu'il y a une espèce de trouble, de flou qui se crée au fur et à mesure que vous empilez ces photos qui sont les mêmes sans être les mêmes.
5: Donc les passants en plus deviennent un peu des fantômes, et c'est un peu comme ces anciennes images où auparavant quand on faisait de la photographie dans le premier temps, on devait rester très stable, sinon on devenait un peu un fantôme.
4: Ce que je constate quand même, c'est qu'au fur et à mesure que vous superposez ces images d'un même monument, vous ajoutez, en théorie en tout cas, de l'information. Chaque photographie amène une information supplémentaire sur un monument, mais en superposant et en accumulant l'information, finalement, on pourrait croire qu'on va comprendre mieux, qu'on va mieux voir. Et en fait, non, ça rend les choses beaucoup plus confuses. Quand il y a trop d'informations, ça devient du bruit, en fait. Je trouve ça assez intéressant d'un point de vue symbolique, non ?
5: Alors, je dis toujours quand même que ça reste une interprétation personnelle, parce que je choisis les images. Donc, justement, ce trouble, peut-être qu'il y a des images, comme justement les paysages américains, où il y a des lieux spécifiques pour faire ces images. Monument Valley, par exemple, exactement, où je pourrais une centaine d'images, en tout cas, que je choisis, je pourrais vraiment les superposer les unes sur les autres. Après, c'est moi qui choisis mes images et qui construis mes histoires aussi. Donc, et on parlait d'esthétisme, c'est aussi une histoire que j'essaie de raconter à travers ça. Je fais rencontrer des gens, il y a des saisons différentes, enfin des gens qui sont peut-être à 10 ans de décalage, mais du coup, ils se rencontrent dans le même espace.
4: Au début de l'histoire de la photographie, Corinne Vionnet, il y avait une espèce à la fois de cohabitation, d'inspiration mutuelle et de concurrence entre le monde de la photographie naissante et celui de la peinture. À chaque fois que vous empilez ces photographies, vous créez quelque chose qui ressemble à une peinture finalement, en tout cas qui évoque un certain impressionnisme dans la peinture.
5: Oui, quand j'ai commencé à télécharger toutes ces images, j'étais assez... Je trouvais les images, surtout numériques, très froides. Finalement, quand j'ai prises, j'ai été chargée. Et du coup, quand j'ai eu cette idée de les superposer, j'avoue que j'étais attirée par ce lien avec l'impressionnisme quand même, où on commençait à aller dehors et à montrer des paysages extérieurs. Et c'est ce lien, en fait, qui m'a intéressée aussi. Et pourquoi aussi j'ai choisi de continuer dans ce projet.
1: Et c'était donc Corinne Vionnet avec Yann Zitouni. Je vous rappelle que toute cette semaine ainsi que la semaine prochaine, nous vous proposerons des rendez-vous réalisés par Yann Zitouni autour de ces photographes suisses qui ont exposé à Image Vevey, cette biennale qui célèbre sa 10e édition. Ça se passera en septembre à Vevey, comme à chaque fois, et nous irons à la rencontre de photographes suisses qui ont exposé donc là-bas. Le travail de Corinne Vionnet, VIO2NET, vous le retrouverez sur internet en tapant son nom. Vous verrez, c'est assez spectaculaire, tout simplement. Nous sommes en compagnie de Stéphane Malfette. On parle avec vous, Stéphane Malfette, de ce festival de la Bâtie, dont vous êtes le nouveau directeur. Est-ce que vous avez pris conseil auprès des anciens ? Est-ce que vous avez aussi imaginé cette programmation ou tenté de trouver, de comprendre où étaient les choses trappes d'une programmation genevoise en discutant par exemple avec Claude Ratzé ?
0: Ben alors, effectivement, Claude Ratzé fait partie de mes premiers interlocuteurs pour faire mes premiers pas. Il m'a un peu tenu la main pendant quelques semaines. C'était aussi l'immersion que j'ai faite dans la dernière édition qu'il avait signée. J'ai passé pas mal de temps avec les fondateurs, Sandro Rossetti, Éric Jean Monod, Bertrand Tebet, qui m'ont vraiment montré des images parce qu'ils ont des archives. C'était important de se nourrir aussi, parce que c'est vrai qu'aborder une 50e édition, il n'y aurait eu rien de pire que faire une sorte de rétrospective un peu kaléidoscopique, décennie par décennie, ou je ne sais pas quoi, ou le best-of. Heureusement, on n'a pas eu de fausses bonnes idées comme ça. Mais du coup, très, très vite, très spontanément, c'est l'esprit fondateur, en plus, qui est assez malléable, qui peut se réincarner. Mais par exemple, et là, franchement, c'était important pour moi, quand j'ai testé l'idée d'un lieu extérieur dans le parc de l'Ariana, c'était important pour moi que les fondateurs aient une petite étincelle spontanée en me disant « Ah ouais, mais c'est ça qu'il faut faire. » S'ils m'avaient dit le contraire, j'aurais franchement, je ne sais pas ce que j'aurais fait, mais bon.
6: ce qui est un pari, hein, parce que ce parc, qui est très beau, il est un peu excentré. Ce n'est pas l'endroit où les Genevois se réunissent spontanément, ce n'est pas en plein centre-ville.
0: Alors, ce n'est pas en plein centre-ville, mais il est pas loin non plus. C'est juste qu'il n'est pas connecté à nos itinéraires quotidiens. Mais une fois qu'on y va, on se rend compte qu'il est tout près. Et ce qui est génial, c'est que quand on est là-bas, on n'est pas loin, mais on est ailleurs. Et puis, il y a peu de voisins qu'on est susceptible de déranger. Mmh. On ne va pas faire des rave parties, mais en tout cas, voilà, il y aura des concerts, il y aura des spectacles. Et c'est un lieu aussi qui reste... Enfin, je veux dire, la bâtie n'y a pas fait déjà plein de trucs. Il y a eu quelques spectacles, notamment Israël Galvan, dans le hall du musée. Mais c'était un territoire encore à défricher. Et c'est important, même si, effectivement, ça représente un petit challenge, mais c'est vraiment l'offre et la qualité des aménagements. Enfin, là, je suis passé sur le site, les travaux, enfin, le montage technique est fini. Honnêtement, je ne veux pas survendre le truc, mais si la météo est avec nous, ça va être dingue.
1: Alors, ce qui risque d'être dingue, évidemment, c'est Crescendo, cette œuvre monumentale faite de métal et de céramique de Julian Fogel. Racontez-nous ce que c'est que cette œuvre, à quoi va-t-elle servir? Parce qu'en fait, c'est une œuvre, mais c'est aussi un lieu de spectacle.
0: Exactement. En fait, donc là, on parle du parc Ariana, où on installe ce lieu central. C'était important pour moi de pas recréer une scène avec un gradin comme si on était dans une salle, mais dehors. Et cette œuvre, elle est déjà un signal artistique très forte. Mmh. Il se trouve qu'elle est en céramique. Alors là, c'est vraiment le pompon, parce que le musée Ariana est dédié, comme vous savez, à la céramique et au verre. Et puis, donc il y a ce lien avec le musée, qui est un partenaire vraiment très très fort. On fait vraiment les choses avec eux. Et c'est une œuvre qui est une sorte d'agrès de cirque géant. On peut y faire de la suspension, pour peu qu'on ait des capacités pour le faire, notamment quand on est artiste circassien. Donc il va y avoir des artistes de cirque qui vont s'emparer de cette œuvre, qui est une grande courbe métallique ascendante sur laquelle est suspendue une centaine de gros tubes en céramique. Et c'est donc assez spectaculaire, mais ça permet, voilà, c'est un terrain de jeu pour les artistes. On y a installé une scène aussi à côté du bassin. Il y aura des concerts dedans, ça peut être aussi un très beau décor. Et ça va être mis en relation avec une terrasse, des food trucks, bref, tout ce qu'on aime retrouver aujourd'hui dans un parc.
1: Et qui seront les artistes qui vont l'utiliser ?
0: Alors, plutôt des jeunes artistes, notamment des artistes de la scène genevoise. Lily Parson, qui s'est déjà produit à Genève et dans cette œuvre, mais avec une autre pièce. Otis Thaïs Martin, qui est un jeune artiste qui sort de l'abri. Les suspensives, c'est des femmes circassiennes qui ont un talent pour s'élever dans les airs et qui c'est elles qui vont ouvrir d'ailleurs cette œuvre dès demain soir, et on retrouvera leur performance pendant toute la semaine.
1: Ça se passe donc, on le rappelle, dans les jardins de l'Ariana.
0: Exactement.
1: Voilà, qui va devenir un lieu central pour ce festival de la bâtie dont nous parlons avec vous, Stéphane Malfette. Vous en êtes le nouveau directeur. On va maintenant passer à complètement autre chose. Vous regardez des séries, ça vous intéresse? Vous êtes complètement tourné vers les arts vivants?
0: Non, non, bah, ça serait triste de tourner vers les arts.
1: Il y en a, vous savez, il y en a.
0: Non, je ne suis pas exclusif dans mes pratiques culturelles.
7: Nous sommes dans une situation critique.
1: Avec vous, Fifi, c'est fini les vacances.
8: Bah ouais.
1: Et oui, vous nous revenez en cette rentrée avec plusieurs suggestions de séries, des fois qu'on a laissé filer quelques-unes qui seraient essentielles et qui pourtant méritent notre attention.
8: Ouais, alors déjà, pour commencer dans ma besace, du thriller classique mais efficace avec Prisoner, sur MyCanal, c'est un prisonnier, ancien tireur à gages pour le syndicat du crime Pegasus, qui est transféré jusqu'au tribunal où il doit balancer le boss de l'organisation. Organisation qui projette d'armer des fascistes avec des armes imprimées en 3D, non numérotées, donc intraçables, afin de créer le chaos dans les capitales européennes. On se dit, chouette, cette toile de fond est vachement bien, mais ça reste qu'une toile de fond qui n'est pas exploitée. Le cœur de la série restant vraiment la traque infernale, parce qu'évidemment le convoi est attaqué au drone sous un tunnel. L'ex-tueur s'en sort et va cavaler, dans un premier temps menotté à sa gardienne de prison, une jeune mère de famille qui vient de reprendre le travail. Ils sont pourchassés par une impitoyable tueuse autrefois formée par le tolard en fuite. Il y a donc de l'action, une taupe à débusquer chez les policiers, de la psychologie de comptoir, une belle réalisation, d'émotions, mais surtout, surtout, j'insiste, le diabète qui s'invite dans ce thriller hyper tendu, oui, de l'adrénaline sous insuline, fallait quand même y penser. Tahar Rahim est hyper convaincant en diabétique type 1 traqué dans Prisoner sur MyCanal, une série donc british en 6 épisodes.
1: Autre série d'action qui repose sur un plot simpliste, Lucky sur Apple TV+.
8: Ouais, on a une escroc virtuose dans son domaine, elle doit cavaler elle aussi, décidément c'est une thématique, à travers les États-Unis après un braquage où son mec l'a empapaouté en se tirant tout seul avec le pognon. Là encore, le scénario ressasse du déjà vu, mais c'est le casting qui fait la différence avec Anya Taylor-Joy, héroïne du jeu de la dame. Elle joue Lucky, cette fille casse-cou en fuite, manipulatrice, menteuse, qui fut à bonne école, puisqu'élevée par un père truand, campé par Timothy Olyphant. Elle affronte Annette Bening, en redoutable chef mafieuse. Elle doit aussi échapper au FBI. Donc là encore, de l'action, des arnaques à l'astuce, un peu de cynisme, une mise en scène standard et quelques longueurs. Vous obtenez Lucky sur Apple TV+, en 7 épisodes.
1: Et puis alors, au registre série post-apocalyptique, la saison 3 de Silo touche à sa fin, c'est aussi sur Apple TV.
8: Ouais, alors Silo 3, ça se terminera le 4 septembre, le temps sera quand même très long jusqu'à l'été 2027 pour connaître le fin mot de l'histoire avec la saison 4. Malgré deux premiers épisodes brouillons, et là encore quelques longueurs pour retarder au maximum les grandes révélations sur l'origine de ces silos, on s'accroche et franchement ça vaut le coup. On nous présente sans prévenir déjà deux temporalités, a priori sans lien, a priori seulement. À l'intérieur du silo 18, il y a une IA qui dirige tout et menace d'empoisonner les habitants. Comment échapper à ce funeste sort? Que deviennent les rescapés du silo 17? Comment s'organisent les rebelles du 18? Que s'est-il passé avant l'apocalypse 350 ans plus tôt? Et là, on voit justement un homme politique et une journaliste qui découvrent qu'un milliardaire de la tech manigance pour sauver la planète des choses pas très claires. Donc franchement, ce qui pouvait paraître une combine de scénaristes avec l'amnésie de l'héroïne du silo 18, Juliette Nichols, qui va recouvrer la mémoire, plus ces deux temporalités qui se télescopent, ça apporte un vrai vent de fraîcheur à la série. Ça promet vraiment une saison 4 palpitante.
1: Jusqu'à présent, on était dans l'action, la cavale, si j'ai bien compris, et la science-fiction. Dans un tout autre registre, vous nous conseillez sur arte.tv, Mum ou Mum?
8: Mum, ouais. Mum, c'est vachement bien. C'est un sommet d'humour british, avec des dialogues cinglants, de l'absurdité, de la mauvaise foi, de la maladresse, de la cruauté, de l'arrogance crasse chez certaines personnes, de la vulgarité chez d'autres, de l'ignorance et de la naïveté qui franchement font peur, mais font vraiment beaucoup rire. Trois saisons, 18 épisodes de 30 minutes chacun, et à chaque fois, on croque avec délice et gourmandise dans le quotidien de la famille de Cathy. Cathy, à peine 60 ans, déjà en deuil. Cathy tente de se reconstruire, mais c'est compliqué avec un fils Bobet. La copine de ce Benet, encore pire que lui, avec un QI d'au moins moins 200. Deux beaux-parents, limite séniles, sans filtre et sans gêne, juste géniaux. Un frère de Cathy, complètement nigo, qui est en couple avec une bourgeoise déchue, aigrie, pédante et très cassante. Cathy, elle reste en toutes circonstances stoïque, passive et souriante, bienveillante face à ce troupeau vraiment désespérant. Elle en pince pour un ami, lui aussi secrètement amoureux d'elle, mais concrétiser cet amour sera quasi impossible, tant ces deux sont incapables de laisser parler leur cœur.
1: Oh, vraiment. C'est tellement triste.
8: Oui, mais c'est bon de rire, vraiment, devant ce troupeau, franchement, j'insiste. Pour vous poiler, 9h de Mum, d'un bloc, sur arte.tv. Je ne vois rien de mieux, franchement, en ce moment.
1: Eh bien, merci, Philippe. Ça nous fait déjà pas mal de temps à passer devant les écrans, tout ça. Il faudra décompter notre temps d'écran, je pense.
8: Ouais.
1: Hein, ça va être très compliqué par la suite. Merci beaucoup. Stéphane Malfette, les séries, on voulait regarder. C'est ce que vous nous avez dit tout à l'heure. Vous êtes aussi pluridisciplinaire, puisque vous aimez le théâtre, la littérature, la danse, la musique. Vous nous avez cité quelques artistes suisses, notamment, c'est une scène que vous connaissez très très bien, semble-t-il, la scène suisse, dans tous les arts possibles.
0: Très très bien, je sais pas. Et puis
1: c'est ce qu'on dit de vous.
0: C'est une scène qui se régénère beaucoup, donc il y a toujours de nouveaux artistes à découvrir. Après, ce que je constate, c'est que c'est une scène vraiment très intéressante de façon plurigénérationnelle. Il y a vraiment des artistes qui sont devenus vraiment reconnus internationalement et qui restent vraiment passionnants. Et puis une scène artistique émergente, comme on dit, qui est vraiment aussi vraiment passionnante. Donc c'est ça la force, je pense, de cette scène. Après, c'est vrai que j'avais eu la chance déjà de travailler avec quelques artistes et institutions genevoises avant de rejoindre la Bâti. Mais ce qui est génial, c'est de continuer à découvrir vraiment, et cette année a été vraiment aussi pour moi importante d'aller découvrir des artistes à Genève, en Romandie, un petit peu aussi en Suisse alémanique. Je ne suis pas allé encore dans le Tessin, mais c'est sur ma liste pour l'année prochaine.
1: Qu'est-ce que de Lyon vous allez ramener à Genève ?
0: Bonne question. Je ne sais pas si Genève a besoin qu'on ramène quelque chose de Lyon.
6: Je me suis déjà ramené tout seul.
8: Des bouchons, ouais.
6: Du saucisson.
0: Du saucisson.
6: Voilà, tous les clichés. Voilà, des lumières.
0: Ouais, pourquoi pas.
6: Non, en tout cas, c'est pas forcément lyonnais, mais ce que j'ai pu faire dans de précédentes fonctions, et moi, c'est vrai, ce qui m'anime, c'est d'avoir vraiment à prendre la création artistique très au sérieux, mais sans trop sacraliser non plus les choses, de créer des contextes, des situations. Je sais pas si Guy Debord était lyonnais, je pense pas du tout, mais c'est ça que je pourrais ramener en tout cas, de créer des situations, c'est ça qui m'intéresse.
1: Et on a réussi à citer Guy Debord dans cette émission, c'est formidable.
0: Ça fait toujours classe.
1: Hein, Rousseau, Guy Debord.
6: C'est pas branchouille.
1: Non, c'est pas branchouille. Hein. Il en manque un troisième pour que la coupe soit pleine.
6: Bah, j'ai Madame de Staël, mais bon, je sais pas si ça vous dit.
1: Ça se tente. Allez-y pour voir.
0: En affection, il n'y a que des commencements.
1: Comme c'est beau. Eh bien, merci beaucoup Stéphane Malfait pour cette déclaration d'amour à ce Festival de la Bâtie que vous dirigez désormais. Bienvenue à vous. Et puis, nous, on va se quitter en musique avec le coup de cœur de notre programmatrice musicale, Nadia Mythique. Nous avons un certain Alex Wilcox sous le coude. Hey, hey, it's okay. On y croit. Le voici. Hey, hey.

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1: Alex Wilcox, Hey Hey, It's OK, et c'est ma très grande faute, j'ai complètement oublié de vous demander votre coup de cœur musical, Stéphane Malfette. C'est Boards of Canada, un groupe qui ne tourne plus, donc on ne peut plus qu'écouter seul chez soi avec des amis. C'est
2: exactement,
1: ça.
2: Exactement, qui déjoue les règles du marché musical.
1: Ouais, voilà.
2: Et qui a sorti un album après, en mai dernier, après 13 ans de silence radio.
1: Boards of Canada, si vous ne les connaissez pas, précipitez-vous sur la discographie de ce groupe assez hors norme, il faut bien le dire.

0: s'aligne.
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2: Les États-Unis veulent asphyxier économiquement l'Iran. Le ministre des Finances Scott Bessent a présenté hier un nouveau train de sanctions touchant les partenaires commerciaux de Téhéran sur l'or, la technologie, les actifs numériques, l'aviation et le transport maritime. Pas de précision pour l'heure quant à leur entrée en vigueur. Il a aussi adressé un avertissement ferme aux pays qui continueraient à soutenir Téhéran. En réponse, le ministre iranien de l'économie a lui promis une nouvelle défaite aux États-Unis. Il assure aussi disposer d'un plan sur 2 ans pour y faire face. 6 mois après le déclenchement de la guerre en Iran, le détroit d'Ormuz reste largement paralysé. Le trafic de navires de matières premières a reculé de 85% par rapport à son niveau d'avant-guerre, selon la plateforme de suivi de flux maritimes Kapler, soit 10 transits par jour en moyenne depuis le verrouillage du détroit par Téhéran, contre 95 en moyenne en février. Par ailleurs, 6000 marins et 500 bateaux sont toujours bloqués dans le golfe depuis le début du conflit. Au Nevada, plus de 90 000 habitants ont été évacués ou sont en passe de l'être devant l'avancée rapide d'un important feu de forêt qui menace la ville de Reno dans l'ouest américain. Sur la recommandation des autorités locales, les écoles resteront fermées ce lundi dans tout le comté de Washoe. 800 pompiers américains sont mobilisés sur place. Ils ont aussi reçu l'appui d'équipes spécialisées venues d'Australie et de Nouvelle-Zélande. Le feu a déjà ravagé plus de 6 000 hectares. En Suisse, les récentes pluies ne compensent pas la sécheresse. Les précipitations importantes enregistrées dans de nombreuses régions du pays sont loin d'être suffisantes, selon l'Office fédéral de l'environnement. La situation ne s'améliore qu'au sud des Alpes, sur le plan de l'environnement et de l'agriculture. Au nord, les pluies tombées ces derniers jours ont certes entraîné une hausse des niveaux d'eau, mais la plupart restent toutefois inférieures à la moyenne saisonnière et les sols n'ont que peu absorbé les récentes précipitations. À Genève, une centaine d'employés de Skyguide étaient mobilisés hier pour protester contre un projet de licenciement collectif. Ils étaient rassemblés devant le siège de l'entreprise suisse de contrôle aérien. Les syndicats ont dénoncé les suppressions envisagées de plus de 200 postes à Genève et Zurich. Et dont les premières lettres de licenciement devraient partir courant septembre. Skyguide explique faire face à une pression économique croissante ainsi qu'à des recettes incertaines. L'Arabie Saoudite et la France annoncent un méga projet de parc d'attractions près de Paris, projet qui prévoit de créer 3 parcs à thème, dont un a priori sur l'univers des mangas, à la clé un investissement de 6 milliards d'euros et la création de 22 000 emplois directs. Les thèmes des 2 autres parcs n'ont pas été précisés. Le chantier devrait s'étaler sur plusieurs années, sans calendrier défini à ce stade. En cyclisme, pas de vainqueur et pas de podium pour la 3e étape du Tour d'Espagne hier et pour cause, elle a été annulée. Décision des organisateurs en raison de la grêle qui est tombée dans les Pyrénées. Une tempête en effet forcé les coureurs à se mettre à l'abri à moins de 20 km de l'arrivée au sommet de Font-Romeu. Quelques nuages ce vendredi matin avant un rapide retour du soleil en fin de matinée dans le courant de l'après-midi, qui sera seulement entrecoupé de quelques passages nuageux et de possibles averses isolées. Le mercure oscillera en pleine entre 16 et 28 degrés.
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0: Comment savoir si l'eau qui arrive jusqu'à votre robinet est potable? L'eau du robinet provient souvent d'un puits artificiel, foré dans une plaine alluviale. L'eau souterraine, filtrée naturellement par la roche, va se mélanger avec celle de la rivière voisine du puits qui, elle, risque d'être impropre à la consommation. Bonjour Anne Bécher.
1: Bonjour.
0: Un doctorant de l'université de Neuchâtel a eu une idée.
1: Oui, c'est d'inventer une nouvelle façon de tracer le parcours de l'eau pour mesurer le temps et la distance que met l'eau pour aller du point A au point B. Vous verrez, il y a... Ouais, allez, je la fais. Il y a de l'eau dans le gaz, vous verrez.
0: Très bien, il y a de l'eau dans le gaz.
1: Non, il y a du gaz dans l'eau.
0: Ah, plutôt comme ça, on retourne les choses.
1: Ça, là, c'est fait.
0: Très bien. Ensuite, on va vérifier si vous êtes bien concentré. Lucia Silig, bonjour.
2: Oui,
0: Lucia.
2: Parce que ce ne sont pas les distractions qui manquent. Hein. On a l'impression que la capacité d'attention est devenue une denrée rare, surtout depuis que les géants de la tech se l'arrachent pour la transformer en monnaie sonnante et trébuchante, ou plutôt en crypto-monnaie, je pense que ça les intéresse plus. Bref, on va voir ce qu'on peut faire pour la préserver, cette précieuse attention.
0: Et enfin, avec vous, Patricia Michaud, nous soufflons aujourd'hui les 50 bougies d'un registre de santé pionnier en Suisse, celui consacré au cancer de l'enfant. Bonjour Patricia.
3: Bonjour Stéphane. En effet, le registre suisse du cancer de l'enfant s'est offert ce week-end un symposium international pour fêter son demi-centenaire. Ses responsables en ont profité pour rappeler que compiler des données de santé n'est pas de la pure bureaucratie, mais permet bel et bien de sauver des vies.
0: Voilà pour le programme. Bonjour, bienvenue à vous.
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0: Un peu d'hydrogéologie pour commencer tout ça donc, avec une idée, injecter du gaz dans l'eau d'une rivière au lieu de la colorer pour suivre son tracé et son écoulement. C'est l'innovation d'un doctorant du Centre d'hydrogéologie et de géothermie de l'Université de Neuchâtel en collaboration avec Léa Vague. Léa Vague, c'est l'Institut fédéral suisse des sciences et technologies de l'eau, Anne Bécher.
1: Bah oui, parce que si la population constate que l'eau de sa rivière a viré au vert fluo inquiétant, hein, y a des chances que les autorités locales soient submergées d'appels. Alors évidemment, avec du gaz, c'est plus discret et moins choquant. Mais pour bien comprendre pourquoi c'est intéressant, eh bien, il faut redonner un peu de contexte. Et le contexte qui nous concerne tous et toutes, c'est que ça concerne l'eau de notre robinet et notamment sa qualité.
0: Et pour nous expliquer tout ça, nous sommes en ligne avec Théo Blanc. Bonjour.
5: Bonjour.
0: Vous êtes hydrogéologue, c'est vous qui êtes à la base de cette innovation, donc avec le gaz. Alors il y a d'abord cette habitude chez les hydrogéologues, celle d'injecter des colorants dans l'eau, on le disait, par exemple d'une rivière, et maintenant donc du gaz incolore grâce à vous. C'est quoi l'idée ?
5: Oui, alors en fait, c'est que quand on étudie l'eau souterraine, tout se passe sous nos pieds. On voit pas directement ce qui se passe. Donc on a besoin d'outils pour pouvoir suivre l'écoulement de cette eau. Et pour ça, on utilise des traceurs. Et les traceurs, donc les colorants ou maintenant les gaz, ça nous permet de suivre en fait l'eau d'un point A à un point B. Donc ce qu'on va faire, c'est qu'on va injecter ces traceurs à un point A et regarder si le traceur arrive ensuite au point B. Ça va nous donner aussi, donc comme vous avez dit, une information qui est le temps d'écoulement. Donc combien de temps ça prend pour aller du point A jusqu'au point B.
1: Alors je disais que ça concerne l'eau du robinet, donc l'eau potable, et pour bien comprendre, il faut commencer par nous expliquer en quoi c'est super important de faire ces mesures.
5: Oui, alors en fait, en Suisse, 80% de notre eau potable, elle vient de l'eau souterraine. Et une bonne partie de ces 80%, c'est pompée dans des puits artificiels qui sont dans des plaines alluviales. Les plaines alluviales, ce sont des plaines, par exemple, au fond de vallées, qui sont remplies de sédiments meubles et qui sont souvent traversées par une rivière. Donc, lorsque vous forez un puits dans ces plaines alluviales, vous allez pomper souvent un mélange d'eau. Il y aura de l'eau souterraine un peu plus vieille et de l'eau plus récente, qui est en fait l'eau de rivière qui s'est infiltrée dans le souterrain et qui a parcouru entre les sédiments pour aller jusqu'au puits d'eau potable. Donc en fait, si vous êtes gestionnaire de ce puits d'eau potable, c'est très important de savoir si oui ou non vous avez de l'eau de rivière qui arrive dans votre puits, parce que l'eau de rivière, elle n'est pas vraiment considérée comme potable.
1: Alors la loi dit que l'eau a besoin de voyager au moins 10 jours hein, de la rivière jusqu'au puits pour être considérée comme potable, c'est correct? C'est bien ça? Et alors, oui. Mais alors, 10 jours, qu'est-ce qui se passe avec l'eau de la rivière pendant ces 10 jours géologiquement?
5: Oui, alors en fait, ces 10 jours, ça correspond à une zone de protection qu'on doit placer autour d'un puits, justement. Et donc, ça fait une distance. Et pourquoi 10 jours? Parce que ben, c'est le temps, en fait, pour que les polluants, s'ils seraient présents dans l'eau de rivière, une fois qu'ils sont infiltrés, puis lors de leur parcours, vont être dégradés, en fait, naturellement, et pour que l'eau qui arrive dans le puits soit considérée comme potable.
1: C'est un filtrage, quoi. Alors, vos recherches, oui, vous les avez effectuées dans l'Emmental, au bord de la rivière M, où les stations de pompage approvisionnent en eau une centaine de milliers de personnes de la région de Berne. Quelles sont les questions auxquelles il fallait répondre avec ces travaux?
5: Alors, en fait, ben, par rapport au lieu, vu que c'est justement un endroit, comme j'ai décrit avant, avec un puits d'eau potable qui était proche d'une rivière, la question, c'était de savoir si, oui ou non, il y avait de la rivière, avait de l'eau de rivière Aimée dans le puits d'eau potable. Et aussi, ce qui était intéressant, donc, c'est de savoir combien de temps, si on avait de l'eau de la rivière dans le puits, ça prenait pour aller de l'Aimée jusqu'au puits de rivière.
1: Ouais. Alors, pardon.
5: Aussi, ben, en fait, le but, c'était pas simplement de savoir que pour ce lieu-là, mais c'était en fait de développer une méthode qui peut être appliquée dans plein d'autres contextes différents et plein d'autres endroits différents.
1: Ben justement, on va y venir, Théo Blanc, au bord de cette rivière, vous avez plusieurs outils, dont ce fameux truc, voilà, une innovation pour injecter le gaz dans l'eau, des molécules de gaz nobles, hein, comme l'hélium ou le krypton. Et il ressemble à quoi, cet injecteur de gaz? Une grande seringue qui fait des bulles, ou c'est comment?
5: Bah, on a essayé un peu comme ça, c'est un peu le défi justement de savoir mais comment est-ce qu'on fait pour injecter du gaz pendant plusieurs semaines en continu dans une rivière. Et ce qu'on a fait au début, c'est qu'on a juste fait plein de très très petites bulles et ça marchait bien, mais par contre il y a beaucoup du gaz qu'on injectait qui simplement remontait à la surface et après disparaissait dans l'atmosphère. Et du coup, ce qu'on a fait, c'est qu'on a trouvé un autre système qui était de faire une injection par diffusion. Donc, on a acheté des très longs tuyaux en silicone qui étaient tout fins, un peu la taille d'un câble électrique.
0: Ouais.
5: Et à l'intérieur, on a injecté de l'hélium sous pression. Et en fait, ce tuyau en silicone, il n'a pas de trou. Donc, il ne laisse pas passer l'eau, mais il laisse passer le gaz. Donc, ça veut dire que par diffusion, le gaz qui était à l'intérieur du tuyau en silicone, après se retrouver directement dissous dans l'eau de la rivière. Et là, on en perdait beaucoup moins dans l'atmosphère.
0: Et donc, du coup, j'imagine que vous êtes allé mesurer dans le puits ces mêmes molécules de gaz pour voir si elles étaient là.
5: C'est ça, exactement. En fait, quand on injecte du gaz dans l'eau comme ça, on a un excès de gaz dans la rivière. Et nous, ce qu'on voulait voir, c'est est-ce qu'on retrouve cet excès de gaz aussi dans le puits d'eau potable. Et pour ça, il nous fallait un instrument qui nous permette de mesurer le gaz, et ça s'appelle un spectromètre de masse. Et jusqu'à il y a environ 10 ans, c'était tout un processus qui prenait du temps parce qu'il fallait prendre des échantillons, les mettre dans des contenants qui sont imperméables au gaz, prendre ces contenants dans un laboratoire et les analyser. Mais maintenant, depuis une dizaine d'années, il y a Mathias Brennwald et Rolf Kipfer à Leavag qui ont développé un spectromètre de masse portable. En fait, il tient dans une valise, on peut le prendre avec nous sur le terrain et mesurer en continu sur place les gaz dissous.
0: Mais l'hélium ou le krypton, ce sont des gaz rares, c'est juste?
5: Ben, c'est clair que ce n'est pas les gaz les plus courants dans l'atmosphère, par exemple, mais ce n'est pas des gaz qui sont très difficiles à trouver non plus.
0: Donc, ils ne sont pas trop chers, c'est ça que je me demandais.
5: Ben non, ça va, enfin, les prix fluctuent toujours, bien entendu.
0: Oui.
5: Mais en fait, nous, comme on les injecte dans un milieu naturel, on n'a pas besoin d'avoir des gaz qui sont très purs, comme on en aurait besoin dans un laboratoire, par exemple.
0: Mm-hmm.
5: Donc, pour l'hélium, on avait simplement acheté du gaz qui est aussi utilisé dans les fêtes foraines pour gonfler les ballons, par exemple.
1: Mm-hmm.
5: Donc là, c'est assez bon marché. Et pour le krypton, c'est un peu plus cher, mais on reste dans des prix qui sont quand même similaires un peu. Si on voulait faire une expérience similaire avec les colorants, par exemple.
1: Mais rassurez-nous, ces molécules diffusées dans l'eau, là, après, ça disparaît naturellement. On ne se met pas à rire en rentrant dans la rivière avec le gaz.
0: Oui, en buvant l'eau du robinet.
1: Ouais, avec l'hydrogène.
5: Non, ça disparaît naturellement. Plus ou moins, en fait, naturellement, en fait, ces gaz, ils sont présents autour de nous et puis dans l'eau souterraine déjà, juste en très faible quantité, ce qui fait que ben, ça ne va pas changer notre voie. C'est des gaz qui sont, on dit qu'ils sont inertes, donc en fait, ils réagissent avec rien. C'est pour ça qu'ils sont pas toxiques d'ailleurs.
0: Ouais.
5: Mais ils vont pas donc se dégrader dans l'eau souterraine. Ce qui va se passer, c'est où ils vont juste se diluer à un point où ils vont atteindre le seuil naturel, et du coup, on va même plus les remarquer. Ou alors, si l'eau souterraine rejoint la surface, ben les gaz vont après retourner dans l'atmosphère et disparaître de l'eau.
0: Merci pour vos explications très claires, Théo Blanc, hydrogéologue. Vous étiez doctorant au moment où vous avez fait ces tests, hein, et donc ça va se répandre dans le fond d'une certaine manière. Cette technique, vous pensez qu'elle va être utilisée ailleurs que, en l'occurrence, sur la rivière Aimée?
5: Oui, je pense. Enfin, dans mon groupe de recherche à Neuchâtel et mon groupe de recherche à Léa Vague, maintenant, on a l'habitude de travailler avec du gaz qu'on injecte dans différents milieux. Et donc, oui, tout à fait. Je pense même que les méthodes peuvent être encore améliorées.
0: Très bien.
5: Et donc, c'est très, très passionnant de regarder un peu l'avancement de ça.
0: Merci d'être venu en direct ce matin dans CQFD. On souhaite une belle suite de lundi.
5: Merci à vous.
0: Merci beaucoup.
5: Bonne journée.
0: Merci.
1: Bonne journée.
0: Au revoir. Encore quelques nouvelles en bref, Anne. Si vous êtes jeune et que vous formez un binôme avec une personne âgée, mettons lors d'une colocation par exemple, eh bien vos cerveaux mutuels se synchroniseront différemment que si vous formez un binôme avec une personne de votre âge.
1: Eh bien oui, pour cette étude parue dans PLOS Biology, des scientifiques de l'ETH Zurich ont recruté 61 binômes qui se sont retrouvés 6 fois sur une période de 6 semaines. Pour faire quoi ? Pour dessiner. Les binômes étaient soit composés de personnes d'âge similaire, soit d'une personne de la tranche d'âge 18-35 ans et d'une autre de la tranche 70-85 ans. Résultat, chez les binômes intergénérationnels, la synchronisation cérébrale est plus élevée au début, puis elle diminue de semaine en semaine. Chez les binômes du même âge, c'est l'inverse. Leur activité cérébrale s'est de plus en plus harmonisée naturellement. Pourquoi ? Eh bien, parce que les participants du même âge, souvent des étudiants qui mènent un peu la même vie, ont rapidement trouvé un terrain d'entente. Les personnes plus jeunes et plus âgées, ces binômes-là, ont en revanche dû faire davantage d'efforts pour se comprendre et chercher à anticiper le comportement de l'autre, ce qui pourrait expliquer la forte synchronisation cérébrale tout au début.
0: Le ballon de baudruche biodégradable est anglais.
1: Oui, il a un joli nom d'ailleurs, c'est le Bioloon. Voilà, inventé par une doctorante de l'Imperial College de Londres. Pour notre ballon, dit-elle, nous utilisons une méthode qui permet de lier les matériaux entre eux sans recourir à des additifs, ce qui lui permet de se dégrader à 100%, explique-t-elle. Elle, c'est Juliana Cummings, sans dévoiler davantage la recette protégée par un brevet. Prochain objectif, la capote anglaise biodégradable.
0: C'est vrai ça ou c'est vous qui inventez le truc?
1: Non, c'est vrai.
0: Ah, ils l'ont annoncé. Très bien, on se réjouit de voir comment ça se comporte. Alors. Et enfin, une nouvelle espèce de serpent découverte en Nouvelle-Guinée par des scientifiques du Field Museum. Elle a été baptisée l'île Aphis Slashy.
1: En l'honneur de qui? Du célèbre guitariste de Guns N' Roses surnommé Slash. Pourquoi? Eh bien parce que la chercheuse est une fan tout simplement et que le guitariste est connu pour sa passion des reptiles. Il s'est dit honoré et impressionné. Rassurez-vous, il n'est pas venimeux celui-là.
0: J'espère, oui. Merci beaucoup Anne Descher. Dans quelques minutes, dans CQFD, comment prendre soin de sa capacité d'attention, Lucia, hein?
2: Oui, on verra notamment comment notre sommeil impacte notre concentration et aussi que les troubles de l'attention sont plus fréquents chez les couches tard.

0: Dancing in the Dark en 1984, c'était Bruce Springsteen.
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0: Lucia Silic, vous allez nous demander de nous concentrer un peu pour voir comment on peut prendre soin de notre capacité d'attention.
2: Oui, parce qu'à part vous qui êtes, je l'espère, tout ouïe, Stéphane, nos auditeurs et auditrices sont peut-être en train de nous écouter en conduisant, en scrollant sur leur téléphone ou en remplissant leur déclaration d'impôts. Quoique faire quelque chose d'autre en même temps que ces impôts, c'est vraiment trop extrême. En tout cas pour mon cerveau
0: et
2: à
0: le
2: moi,
0: mien aussi,
2: je suis
0: ouais.
2: pas capable. Bref, nous vivons dans un environnement qui sollicite beaucoup notre capacité d'attention. C'est même devenu une denrée très rentable que les GAFAM se disputent et on diagnostique passablement de troubles à ce niveau-là, en particulier chez les jeunes. Meta, qui possède Facebook, Instagram et WhatsApp, fait d'ailleurs actuellement face à un procès d'envergure où l'entreprise est accusée, entre autres, d'avoir sciemment visé les plus jeunes pour maximiser leur temps d'exposition à ces produits. Alors même s'il semble qu'une grande partie de notre capacité d'attention est héritée génétiquement, est-ce qu'on peut faire quelque chose pour prendre soin de son capital de départ? Comment préserver au mieux notre cerveau? Eh bien, on va discuter de tout cela avec deux spécialistes, des troubles de l'attention et des troubles du sommeil, parce que vous allez voir que le sommeil, c'est très important dans ce domaine.
0: Et ces deux spécialistes sont avec nous dans CQFD ce matin en direct. C'est Stéphane Eliès. Tout d'abord, bonjour.
3: Bonjour.
0: Vous êtes professeur de psychiatrie de l'enfant et de l'adolescent à la faculté de médecine de l'Université de Genève, directeur de la fondation Pôle Autisme, qui s'occupe de la plus grande consultation pour troubles de l'attention du canton de Genève. Et à vos côtés, Corrado Sandini. Bonjour à vous.
4: Bonjour.
0: Vous êtes chercheur en neurosciences, médecin, un pédopsychiatre spécialisé dans les troubles neurodéveloppementaux et les troubles du sommeil également à l'Université de Genève et à la Fondation Pôle Autisme. Alors pour commencer, j'aimerais vous poser une question à tous les deux, la même. C'est quoi l'attention? Comment est-ce que vous la définiriez, vous, en quelques mots, Stéphane Eliès?
3: Bon, alors l'attention, c'est pas comme une lampe qu'on braquerait sur quelque chose, c'est avant tout un système de tri. Notre cerveau reçoit chaque seconde, beaucoup plus d'infos qu'il ne peut en traiter, donc il va devoir choisir. Donc l'attention, c'est avant tout un système de sélection, mais il faut aussi pouvoir inhiber. Faire attention à vous, là par exemple en ce moment, c'est surtout ne pas faire attention à tout le reste qui vous entoure.
0: Ouais.
3: Et puis il faut encore préciser, il n'y a pas une attention entre guillemets au singulier, il y a différents systèmes d'attention. Par exemple, l'attention soutenue, pouvoir tenir sur la durée, sélective, trier, le contrôle exécutif, revenir à une tâche dont on a dévié. Donc, c'est des systèmes différents. Et quand on dit que quelqu'un ne fait pas attention, ce n'est pas toute l'attention qui est faible en général. C'est un domaine plutôt qu'un autre. Et pour cette personne, savoir lequel va lui permettre de s'adapter plus efficacement.
0: Et vous, Corrado Sandini, comment est-ce que vous décririez l'attention?
4: Bah, en effet, je partagerai la définition. Je retrouverai qu'en effet, une dimension qui est clé, en tout cas dans le trouble de l'attention, c'est l'impulsivité, qui est, on peut dire, l'effort que ça demande de se retenir, de faire quelque chose qu'on a envie de faire, mais c'est peut-être pas le bon moment de faire. En fait, les mêmes parties du cerveau qui servent pour se concentrer fonctionnent aussi un peu comme les freins de la voiture. Si on a envie de se resservir d'une tranche de gâteau, on sait que c'est peut-être pas une bonne idée. En fait, ça demande un vrai effort de se retenir. Il faut appuyer sur les freins de la voiture et c'est un effort qui est probablement pas pareil d'une personne à l'autre. Mmh. C'est pas un manque de volonté, c'est vraiment un effort en plus qui est nécessaire.
0: Lucia le disait en introduction, il y a une partie de notre capacité d'attention qui est déterminée génétiquement. Donc on ne peut, a priori, pas y faire grand-chose. Est-ce qu'on peut donner un ordre de grandeur, Stéphane Eliès?
3: Bon, alors l'ordre de grandeur, il est assez spectaculaire parce que pour le trouble de l'attention, l'héritabilité est de 75%. Pour comparer, sur l'ensemble de nos traits humains qui ont été mesurés sur des études de jumeaux, de milliers de jumeaux, la moyenne est en général autour de 50%. Donc on peut dire que l'attention fait partie des traits les plus héritables qui existent. Mais il faut bien comprendre qu'il n'y a pas de gène de l'attention, contrairement à ce qu'on a cru à une époque. Il y a des petites variations normales sur des milliers de gènes, probablement plus que 7000, qui chacun pèse pour une fraction infime. C'est pas un interrupteur on-off, c'est vraiment une espèce de pente douce. Et l'autre chose qu'il faut savoir quand on parle de toutes ces études, c'est que on parle à des échelles de population, pas d'une personne. Elle ne dit pas, par exemple, qu'un enfant est condamné à avoir un problème d'attention parce que ses parents avaient un problème d'attention. Elle dit qu'à environnement égal, les différences entre des enfants qui viennent surtout de la génétique. Mais ce n'est pas un destin.
2: Corrado Sandini, est-ce que vous diriez qu'on a plus

0: Alexis.
1: On a l'impression qu'on vit aussi dans un contexte peu propice à la concentration, avec des nouveaux outils qui sollicitent beaucoup notre attention. Ah, attendez, là, je viens de recevoir un message. Qu'est-ce que ça dit, mon chéri?
2: Stéphane, revenez parmi nous.
1: Je reviens. Bon. Stéphane Eliès, est-ce que vous avez le sentiment que la capacité d'attention est une aptitude qui se perd aujourd'hui?
3: Alors, il faut bien distinguer deux choses qu'on tend à tout le temps mélanger. D'une part, la capacité d'attention, et puis l'autre, les conditions dans lesquelles on l'exerce. Alors, sur la capacité d'attention, comme vient de dire Corrado, il n'y a pas vraiment la preuve d'une baisse. Les gens ont comparé 30 ans de passation sur les mêmes tests et ont vu qu'il n'y avait pas de dégradation à l'échelle d'une population. Par contre, les conditions ont changé radicalement, surtout ces 6 à 8 dernières années. Et je pense que c'est là que les choses pourraient changer. En Europe, cette année, il y a une vaste étude sur 40 000 enfants, ados, qui vient de sortir. Et les adolescents déclarent 4h30 d'écran par jour d'école, 6 heures le week-end, 1 sur 7 dépasse 10 heures. Et ceci sur des applications, des algorithmes qui ont beaucoup évolué ces dernières années. Chez les ados qui dépassent 12 heures, 45% rapportent des troubles de la concentration contre 18% chez ceux qui sont sous les 2 heures. Donc en fait, on peut dire que notre cerveau, il n'a pas rétréci, il n'a pas foncièrement changé, en plus génétiquement déterminé. C'est le monde dans lequel on lui demande de fonctionner qui est en train de profondément et rapidement changer.
2: En préparant cette émission, Stéphane Eliès, vous me disiez qu'une des choses qui péjore notre capacité d'attention, et en particulier celle des jeunes dont le cerveau est encore en phase de maturation, c'est toutes ces possibilités de gratification immédiate qui sont à la portée de notre cerveau.
3: Oui, alors, mais il faut préciser, hein, donc, d'abord, il y a une fenêtre de vulnérabilité qui est réelle. On recherche des sensations avec un pic vers 19 ans. La capacité à se réguler, elle, les freins, ne plafonne que vers 23 à 26 ans. Donc, on donne un accès permanent à la gratification immédiate, pile pendant une période où les freins n'ont pas fini leur maturation, si on peut dire. Et puis un autre point important, c'est que tous les écrans ne se valent pas. Une étude qui a suivi 8000 enfants sur 4 ans, en tenant compte donc, du risque génétique, montrait que la télé n'a pas d'effet. Les jeux vidéo n'ont pas vraiment d'effet non plus. Seuls les réseaux sociaux augmentent l'inattention. Alors pourquoi un jeu vidéo, il demande de l'attention soutenue, il entraîne l'attention soutenue, alors qu'un réseau social, il fait l'inverse, il vous interrompt en permanence. Ouais. Donc on commence à comprendre le mécanisme, le chaînon en fait, c'est la dégradation de l'inhibition, cette capacité qu'on a à ne pas répondre à une sollicitation, donc ça va nourrir l'impulsivité, qui nourrit à son tour la difficulté à arrêter, et moins, ce qui est terrible, c'est que moins on a d'inhibition, plus on retourne chercher avec très peu d'effort une gratification sur les réseaux. Et ce qui est quand même inquiétant, c'est que ça devient une forme de boucle, et l'enfant qui est déjà impulsif, peut-être aussi en partie génétiquement, est à la fois plus attiré par ses réseaux sociaux et plus vulnérable encore, lui, à ses effets. Donc on voit que les enfants génétiquement les plus prédisposés étaient aussi ceux qui, à la fin, passaient le plus de temps sur les écrans, alors que ça devrait être ceux qui sont le mieux protégés, et ce sont malheureusement ceux qui vont le plus s'exposer.
2: Meta, la société qui possède Facebook, Instagram et WhatsApp, est actuellement attaquée en justice par près de 30 États américains concernant l'impact de ces plateformes sur la santé mentale des mineurs. C'est un procès que vous suivez avec intérêt, Stéphane Eliès ?
3: Oui. Alors, beaucoup, parce qu'il pose enfin une bonne question. C'est pas « est-ce que les écrans font du mal ?» On a vu que c'était trop général, mais « est-ce que le design fait du mal ?» Et surtout, est-ce que finalement cette entreprise Meta le savait ? Et cette semaine, pour ceux qui ont suivi, il y a eu un moment vraiment fort. Un ancien ingénieur de Meta, qui a passé 8 ans chez Meta, est venu témoigner et il a désigné 3 fonctions précises construites dans l'application. La lecture automatique des vidéos, le compteur de like et le défilement, scrolling infini. Exactement les mécanismes de récompense. Et ce qui est très intéressant, c'est que nous, comme cliniciens, on travaillait sur du temps d'écran rapporté par des enfants de 10 ans eux-mêmes, leur appréciation subjective en quelque sorte, ce qui est vraiment une limite majeure, mais elle, l'entreprise Meta, elle mesure chaque seconde de ce qu'on fait. Et ce procès va pouvoir rendre public leurs recherches internes et on saura enfin ce qu'ils ont mesuré, depuis quand et puis ce qu'ils savaient, donc leur responsabilité.
2: Vous parliez de gratification immédiate, notamment via les réseaux sociaux, mais vous me disiez aussi que c'est aussi quelque chose qu'on fait dans la vie de tous les jours et qui nuit à notre attention. Par exemple, si on dit « si je vais courir, je vais pouvoir me faire un smoothie après », on joue un peu sur ce levier qui fait

0: qu'on doit se promettre des récompenses pour tout et c'est pas forcément bénéfique.
1: Alors, c'est ce qu'on appelle le layering, hein. Donc c'est empiler les gratifications pour faire monter le plaisir. Donc on court pas, mais on court avec de la musique, on mange pas, on mange devant une série, on regarde la télé en scrollant. Chaque couche en tant que telle, on pourrait dire, est anodine, mais en fait, c'est l'empilement qui pose un problème. Pourquoi ? Parce que ça déplace un point de référence, et quand on s'habitue à trois sources de plaisir en même temps, en les cumulant, malheureusement, ensuite, une seule ne suffit plus. Courir sans musique va devenir pénible, on a tous fait cette expérience, mais ce n'est pas la course qui a changé. En fait, c'est le seuil qui s'est adapté. Et pour notre capacité de motivation, la conséquence, elle est directe. On ne s'entraîne plus à tenir sur une seule chose. Et ce que je vois avec les jeunes patients, c'est que souvent, par ce layering, ils deviennent incapables de se motiver. Ils n'ont plus simplement l'habitude. D'une certaine façon, ils ont déplacé leur seuil de motivation. Et ça, ça dit que le layering peut aussi être une stratégie, hein. Face à un jeune déjà hyper stimulé par les réseaux, mettre de la musique sur une activité, c'est parfois ce qui va la rendre, par exemple faire les devoirs, c'est parfois ce qui va la rendre tenable pour lui. Okay. Alors le problème, c'est pas d'empiler de temps en temps comme on peut faire quand on court avec de la musique, c'est de ne plus pouvoir faire autrement pour pouvoir faire une activité.
2: Ok. On va mettre de la musique là. Je sais pas comment on va analyser tout ça, mais on va mettre de la musique si ça va pour vous. Et moi, j'ai une récompense derrière. La récompense, c'est de se dire, on va vous retrouver tous les deux. Et on va continuer de parler de notre attention, et notamment le lien avec le sommeil. Ce sera après Julie Meletta, que voici, artiste suisse. Elle chante Chic dans CQFD. Il est 10h34.

0: On parle de notre capacité d'attention et de comment en prendre soin aujourd'hui dans CQFD avec Stéphane Eliez, professeur de psychiatrie de l'enfant et de l'adolescent, et Corrado Sandini, chercheur en neurosciences et pédopsychiatrie spécialisée dans les troubles neurodéveloppementaux et les troubles du sommeil. Corrado Sandini, à propos de sommeil, justement, quels sont les liens entre le sommeil et l'attention? Est-ce qu'on a des données qui montrent qu'il y a un lien?
1: Alors, c'est une question très intéressante. Je dirais qu'il y a des décennies de données qui montrent qu'il y a un lien qui est probablement assez étroit et qu'on est un peu dans une prise de conscience aujourd'hui de l'étroiteté de ce lien. Les premières données viennent en fait des études qui s'intéressaient principalement au sommeil et qui essayaient de répondre à la question à quoi sert le sommeil, pourquoi on dort. Une manière de l'étudier, c'est de demander à des personnes de moins dormir et après d'étudier c'est quoi les effets qu'on retrouve soit au niveau cérébral, soit au niveau cognitif. Et ce qu'on retrouve, c'est que les effets les plus directs et les plus marqués, on les a à la fois sur la concentration et sur l'impulsivité. Du coup, les deux dimensions qui sont touchées par le TDAH. L'autre évidence, c'est si on étudie des personnes qui ont principalement des problèmes de sommeil. Du coup, par exemple, des personnes qui ont des apnées du sommeil, qui n'ont pas une durée réduite, mais qui ont une qualité du sommeil qui est moins bonne. Ce qu'on va retrouver, c'est une grosse surreprésentation des difficultés d'attention et d'impulsivité, qui sont en tout cas partiellement réversibles une fois qu'on a traité le trouble du sommeil sous-jacent. Le dernier exemple, toujours, c'est quelque chose de relativement rare, mais je trouve intéressant, c'est les personnes qui ont une narcolepsie, qui a un trouble du sommeil relativement rare, qui contribue à une augmentation de la somnolence. Malgré le fait qu'on dort beaucoup, on est toujours fatigué et somnolent. Ce qu'on retrouve, c'est qu'on est aussi beaucoup plus inattentive et impulsive, et que le même médicament qu'on peut utiliser pour traiter le trouble de l'attention sera efficace pour traiter la narcolepsie et aussi les troubles de concentration associés. Ce qui nous montre que probablement dans le cerveau, il y a un lien étroit entre est-ce qu'on a suffisamment dormi et est-ce qu'on arrive à se concentrer.
2: Corrado Sandini, vous m'expliquez aussi qu'il y a une surreprésentation des personnes qui souffrent de troubles de l'attention chez les couche-tard. Couche-tard, je crois que c'est une caractéristique qui est assez génétique aussi, enfin qui a une composante forte génétique, non ?
1: En effet, ce qu'on reconnaît de mieux en mieux, c'est qu'on a dans la population ce qu'on appelle des chronotypes, c'est-à-dire des personnes qui sont naturellement soit plutôt du matin, soit plutôt du soir, ce qui n'est pas un trouble en soi-même. Mais ce qui est intéressant, c'est que si on étudie les personnes avec un diagnostic de TDAH, on retrouve beaucoup plus de personnes couche-tard avec des chronotypes tardifs. Et en effet, ce qu'on retrouve, c'est que les deux phénotypes, du coup la concentration et le phénotype tardif, semblent partager en partie des causes génétiques. Après, la question qui est en effet intéressante du point de vue clinique, c'est pourquoi est-ce qu'ils vont ensemble? Est-ce que c'est juste parce qu'il y a des facteurs biologiques partagés ou est-ce qu'il y a en tout cas en partie un lien de causalité entre les deux?
2: Et est-ce qu'on peut imaginer, c'est parce qu'on dit que le monde appartient à ceux qui se lèvent tôt et donc qu'en fait le monde est fait pour les autres et que les pauvres couche-tard, ils sont à la ramasse?
1: En tout cas, en effet, d'être couche-tard dans beaucoup de contextes, c'est pas forcément une chance. Et en effet, voilà, ce qu'on retrouve, c'est que si on est couche-tard, essentiellement le soir, on se sent vraiment trop éveillé. C'est quelque chose qui contribue au fait qu'on a de la peine à s'endormir. Et typiquement, les heures d'école ne changent pas en fonction de ça. Du coup, ça contribue certainement à des dettes de sommeil.
0: Comment est-ce que vous étudiez, vous, cette corrélation entre attention et sommeil dans vos recherches, Corrado Sandini?
1: Nous, ce qu'on essaye de faire, c'est essentiellement de passer à des études de population, à des études de personnes. C'est-à-dire que traditionnellement, ce qu'on a fait, c'est qu'on a beaucoup comparé des personnes qui dormaient différemment et pour voir s'ils étaient différents, par exemple, au niveau de la concentration. Nous, ce qu'on essaye de faire, c'est de comparer une personne à elle-même. C'est-à-dire que plutôt que de mesurer le sommeil une fois ou la concentration une fois, on essaye de suivre les personnes pendant une période d'environ un mois où on va étudier à la fois les fluctuations du sommeil, mais aussi les fluctuations dans la capacité de concentration, par exemple avec des jeux sur le téléphone qui nous permet de mesurer soit l'impulsivité, soit la concentration. Mais ce qui nous intéresse aussi beaucoup, c'est vraiment les symptômes, comment ces difficultés se manifestent dans les difficultés qu'on a au quotidien. En mettant ces données ensemble, typiquement ce qu'on arrive à voir, c'est une mesure chiffrée de combien est-ce que le sommeil joue vraiment un rôle pour une personne en termes d'expliquer des variations dans l'attention, dans l'impulsivité ou alors voilà, de manière générale dans le bien-être.
2: Quand on se fait du souci pour le nombre de diagnostics de troubles de l'attention, est-ce qu'il ne faut pas aussi se demander si on ne dort pas moins ou moins bien qu'avant ?
1: Alors, je commencerai pour nuancer un peu la question. En Suisse, en tout cas, les données suggèrent qu'on n'est pas dans un contexte de surdiagnostic de TDAH. En effet, on est plutôt probablement encore dans le fait de passer à côté de diagnostics. Après, c'est ça veut pas dire que les conditions environnementales, comme le disait le professeur Eliès, ne jouent pas un rôle pour moduler ces difficultés. Et le sommeil est un bon exemple. Ce qui montre les études de population, c'est que comme population, on a perdu des heures de sommeil sur les dernières décennies et que certaines populations sont probablement particulièrement vulnérables, notamment probablement les adolescents qui sont physiologiquement prédisposés à avoir un décalage circadien, d'être plutôt au couche tard. Et du coup, on peut donc imaginer que si on a une personne qui a à la base une vulnérabilité génétique pour un trouble de l'attention, le fait de aussi commencer à moins bien dormir peut être suffisant pour pousser vers des difficultés qui ont vraiment un impact au quotidien, alors que si on avait bien dormi, potentiellement ces difficultés auraient été, on va dire, sous-cliniques. Ça aurait été quelque chose avec lequel on aurait pu vivre sans avoir de gros problèmes.
2: Mais alors, dans votre pratique, quelles recommandations vous donnez pour améliorer, enfin, aux personnes qui ont des troubles de l'attention ou qui ont des difficultés à ce niveau-là, pour améliorer leur sommeil ou faire quelque chose en agissant sur ce levier?
1: Alors, la première chose qu'on essaye de faire, c'est de vraiment essayer de bien évaluer. Okay? Parce que les recommandations par rapport à l'hygiène de sommeil, il y en a plusieurs. Et ce qu'on sait, c'est qu'elles sont efficaces si elles sont personnalisées et adaptées à la personne. La première question, c'est est-ce qu'on dort suffisamment? Et on a tendance à sous-estimer ses besoins de sommeil. Une mesure qu'on a qui n'est pas parfaite, mais quand même intéressante pour estimer ça, c'est combien est-ce que notre durée de sommeil fluctue en fonction de ce qu'on a à faire le matin. Typiquement, est-ce qu'on dort de manière très différente le week-end ou les vacances par rapport à un jour de semaine? S'il y a une différence qui est importante, typiquement, on considère que c'est important à partir de 2 heures, ça veut dire que probablement on n'a pas suffisamment de sommeil la semaine. Le problème, ce n'est pas de dormir le week-end, c'est que c'est un signe du fait que la semaine, ce n'est pas assez. Et une fois qu'on a fait ce constat, après on peut commencer en effet à réfléchir à quoi les stratégies pour allonger sa durée de sommeil en semaine, ce qui souvent n'est pas seulement le fait de se coucher plus tôt.
0: Stéphane Eliès, alors il y a l'idée d'améliorer sa qualité de sommeil, sa durée aussi de sommeil. Qu'est-ce qu'on peut faire selon vous pour prendre soin de sa capacité d'attention?
3: Alors peut-être qu'il faut surtout commencer par des choses qui ne marchent pas, et ça va faire gagner du temps. Alors la première, c'est qu'on n'entraîne pas l'attention comme un muscle. Il y a beaucoup d'applications d'entraînement, de brain training, mais 30 ans de recherche dans le domaine nous montrent qu'on devient meilleur, mais que à l'exercice qu'on répète, et que malheureusement, ça ne se transfère pas dans la vraie vie. Et puis la deuxième, qui va peut-être surprendre les parents, c'est que limiter le temps d'écran seul, malheureusement, ne protège pas. Ce qui protège, c'est la qualité de la relation qui va avec. Un parent chaleureux va obtenir bien davantage qu'un parent qui essaye de surveiller au chronomètre, par exemple. Et chez les grands ados, en plus, la restriction seule, elle peut avoir un impact négatif sur la relation. Je crois qu'on fait tous l'expérience comme parents. Alors, qu'est-ce qui marche ? En fait, c'est éloigner la distraction plutôt que d'essayer d'y résister. Par exemple, si vous posez votre téléphone sur le bureau, l'écran retourné, en vous disant que vous allez tenir, tout le monde a essayé de faire cette expérience, ça ne tient pas.
0: Non.
3: Parce que pendant une heure, vous êtes là à redécider chaque seconde s'il faut prendre ou pas ce téléphone, plus les notifications qui vont encore vous rendre la tâche plus difficile. C'est totalement épuisant et vous allez finir par céder.
0: Donc, il faut faire quoi?
3: Alors que si vous mettez ce téléphone dans une autre pièce, il n'y a plus qu'une seule décision à prendre. Et ça, c'est en fait un levier très puissant. Donc les gens ont étudié ça. On ne gagne pas contre une tentation permanente, mais on l'éloigne une fois et on n'y pense plus. Donc par exemple, le soir, on laisse le téléphone en charge à la cuisine pour ne pas scroller jusqu'à minuit passé et creuser une dette de sommeil. Exactement.
0: Ouais. Très bien, merci pour vos explications à tous les deux autour de l'attention. Donc ces pistes pour essayer de prendre soin de notre capacité d'attention, Stéphane Eliès et Corrado Sandini, donc invités tous les deux par Lucia Silig. Patricia Michaud, vous nous suivez encore?
4: Oui,
0: vous êtes concentré. Très bien.
4: Non, je
0: surveille.
4: Non, je me suis couché tôt, mon téléphone était à la cuisine, tout va bien, je suis au taquet.
0: Très bien. On va évoquer une maladie rare dont on n'aime pas vraiment parler dans un instant avec vous.
5: Mais à laquelle, fort heureusement, près de 90% des jeunes patientes et patients survivent, le cancer de l'enfant. Et plus précisément, les 50 ans du registre qui lui est consacré.

0: Elizabeth Taylor, c'est une chanson que nous proposait Taylor Swift à l'instant dans CQFD. Le cancer de l'enfance est une maladie rare dont l'incidence, la forme et le déroulement diffèrent fortement du cancer de l'adulte. En 1976, un pionnier suisse de l'oncologie pédiatrique a commencé à documenter de façon systématique les cas traités. 50 ans plus tard, ce registre est plus vivant que jamais, Patricia Michaud.
1: En effet, Stéphane, aujourd'hui le registre suisse du cancer de l'enfant est considéré comme l'un des registres de population les plus complets au monde dans son domaine. Et dans notre pays, il s'agit de l'un des plus grands registres consacrés aux maladies rares. Alors pour fêter ce demi-siècle d'existence, l'Institut de médecine sociale et préventive de l'Université de Berne, qui est responsable du registre, a organisé vendredi et samedi passé, ce week-end donc, un symposium international rassemblant des expertes et des experts issus des domaines du cancer infantile, de l'épidémiologie, de la santé publique et des soins.
0: Notre invité particulièrement bien placé pour parler de ce registre, puisqu'il a été impliqué très tôt dans son développement.
1: Nicolas van der Weyde est oncologue pédiatrique et président de la Société suisse de pédiatrie. Il y a 35 ans, c'est lui qui a été chargé de transformer ce qui à l'époque n'était qu'une simple cartothèque manuscrite en vrai registre informatisé. Et comme vous allez vous en rendre compte, Stéphane, il est très convaincant. Lorsqu'il s'agit de tordre le cou à un cliché tenace, à savoir que les registres de santé seraient une pure mais coûteuse formalité administrative.
0: Et notre invité, c'est vous, Nicolas van der Weyde. Bonjour.
2: Bonjour.
0: Alors, Patricia vient de le dire, les registres de santé sont effectivement souvent associés à de la pure bureaucratie. Est-ce que vous pouvez nous expliquer ce qu'est concrètement ce registre suisse du cancer de l'enfant et surtout à quoi il sert ?
2: Alors, très volontiers, bonjour à toutes et tous. Ce registre, donc, vous l'avez dit, il a été créé il y a 50 ans, il a été modernisé dans les années 90. Il sert essentiellement à la surveillance des maladies, c'est-à-dire à évaluer quelle est leur fréquence, quel est leur pronostic. Les taux de survie se sont considérablement modifiés depuis lors. Et puis, en plus, s'il est bien fait, s'il est complet, il permet aussi d'avoir des données sur le long terme.
1: Le registre suisse du cancer de l'enfant est considéré comme un pionnier du genre dans notre pays. Il a servi d'ailleurs d'inspiration à d'autres champs de la pédiatrie. Dans quel contexte est-ce qu'il est né il y a 50 ans ?
2: Alors, il est dans un contexte très différent du contexte actuel. C'était une époque où environ seulement 50 à 60% des enfants atteints de cancer pouvaient guérir. Ce chiffre s'est considérablement modifié puisqu'on est actuellement autour de 89%. Il y avait par contre déjà les neuf hôpitaux qui s'occupent de cancer de l'enfant dans les mêmes hôpitaux qu'actuellement. Et en fait, l'idée avait été que chaque hôpital envoie des informations régulièrement au registre, comme vous l'avez dit, d'une cartothèque au départ, ensuite un registre qui s'est modernisé, de sorte qu'on ait vraiment une vue d'ensemble de toute la population des enfants et des jeunes adultes qui sont malades en Suisse.
1: Donc 1976, une cartothèque manuscrite, c'est une espèce de registre un petit peu bidouillé au départ, émerge une figure, le professeur Wagner. Est-ce que vous pouvez nous en dire un petit peu plus sur cette histoire ?
2: Le professeur Wagner, ça a été mon premier patron, effectivement, à Berne. C'est lui qui m'a mis le doigt, puis la main, puis le bras, puis l'ensemble du cours d'oncologie pédiatrique. Donc vraiment, c'était un pionnier, c'était un visionnaire. Il est revenu des États-Unis, il avait fait sa formation. Il était le chef de l'oncologie pédiatrique à Berne. Mais à l'époque, il a aussi visité des enfants dans d'autres centres en Suisse. Et il a établi, au fond, les premières études cliniques dans les leucémies, dans les lymphomes, donc dans les maladies les plus fréquentes. Il a établi des protocoles de traitement. Bien sûr, il s'inspirait un petit peu de ce qu'il avait vu aux États-Unis pour traiter les enfants ici, en Suisse. Et en même temps, il s'est dit, il faut qu'on sache quelque chose de l'évolution de ces enfants. Donc, je vais faire ma petite cartothèque. Et pour chaque patient, il avait une petite fiche manuscrite, en fait.
1: Et vous, Nicolas van der Weyde, vous entrez en jeu en 1992. Qu'est-ce qui se passe à ce moment-là ?
2: À ce moment-là, il y avait de plus en plus d'enfants, évidemment, dans cette cartothèque, donc elle devenait quasiment ingérable. Et d'autre part, il y avait aussi des taux de survie, des taux de guérison qui ont commencé vraiment à augmenter très nettement. On était peut-être déjà à ce moment-là autour des 80%. Donc, il y avait aussi beaucoup d'enfants et de jeunes qui étaient guéris de leur maladie et puis qui avaient, au fond, la vie devant eux. Et on a commencé à se rendre compte qu'ils étaient guéris de leur cancer, mais ils n'étaient pas pas forcément en parfaite santé, qu'il pouvait y avoir des séquelles du traitement. Et c'était aussi une des visions de M. Wagner, de se dire il faut aussi enregistrer ces complications-là dans notre registre.
1: Et donc c'est à ce moment-là que le registre s'informatise, se numérise, hein, si on veut bien.
2: Exactement, exactement. C'est à ce moment-là aussi que bon, on a eu les premiers logiciels informatiques de Microsoft. Je me souviens tout à fait bien des premiers fichiers Excel dans lesquels j'ai introduit toutes ces données manuscrites. Puis on a fait une base de données un petit peu plus compliquée qui s'appelait Access à l'époque, qui était aussi de Microsoft, qui permettait de poser des questions, de chercher donc des corrélations entre tel traitement et peut-être telle complication tardive.
1: Dernière étape, si on veut bien, 2000, introduction de la loi fédérale sur l'enregistrement des cancers. Qu'est-ce que ça change pour le registre à ce moment-là ?
2: Ça change beaucoup de choses parce que le registre, en fait, avant, il survivait, j'entends sur le plan intellectuel et scientifique, il a toujours été d'excellente qualité, mais il survivait sur le plan financier. Et en fait, dès le 1er janvier 2020, dès cette nouvelle loi qui obligeait l'enregistrement des cancers, autant pédiatrique d'ailleurs qu'adulte, c'est la Confédération qui a pris en charge le registre et qui l'a aussi financé. Donc pour nous, ça a été un grand changement parce que c'était une sécurité que ce registre allait pouvoir être maintenu à long terme.
1: Alors on parle de maladies rares hein, en ce qui concerne le cancer de l'enfant en Suisse. On va peut-être juste rappeler au passage que par enfant, on considère des personnes qui ont entre 0 et 19,9999 années, donc moins de 20 ans. Est-ce que vous pouvez nous donner quelques chiffres, notamment sur son incidence actuellement ?
2: Alors, l'incidence actuellement en Suisse, elle est de l'ordre de 350 nouveaux cas chaque année. Donc, c'est à peu près 1% de ce qu'on observe dans l'ensemble, si on prend l'ensemble des maladies cancéreuses du pays. Donc, c'est vraiment une petite goutte d'eau dans la mer, finalement.
1: Est-ce qu'il y a des différences fondamentales avec les cancers chez les adultes ?
2: Alors absolument, disons chez les adultes, on voit surtout ce qu'on appelle des carcinomes, si vous pensez aux poumons, au cancer du sein, au cancer digestif, au cancer de la prostate, toutes ces maladies-là qui font le 90-95% des maladies chez l'adulte, on les voit quasiment pas en pédiatrie, je dirais, quasiment pas. Et par contre, on a un tiers de leucémie, on a à peu près 15% de lymphomes qui
1: chez
2: sont
1: les
2: des
1: enfants,
2: maladies.
1: Hein, on est bien d'accord. Oui.
2: Chez les enfants maintenant, oui, un tiers de leucémie, à peu près 15 à 20% de lymphomes qui sont des maladies un petit peu identiques. Puis après, on a des tumeurs cérébrales qui font aussi à peu près 20 à 25% et qui sont, je dirais, assez problématiques, surtout en pensant à ces effets à long terme des traitements. Puis après, il y a toute une gamme de tumeurs qu'on appelle embryonnaires et qu'on voit quasiment pas chez l'adulte, par contre. Donc, on voit que le spectre est complètement différent.
0: Ça, c'est la comparaison de la situation actuelle entre les cancers chez les enfants et les cancers chez les adultes. Si on fait une comparaison au sein des cancers, finalement, pour les enfants, par rapport à il y a 50 ans, justement, quand ce registre a été créé, est-ce qu'on on voit une évolution dans les cancers chez les enfants ?
2: Alors, dans la répartition, globalement, non, je dirais. Dans la répartition, on voit pas de grands changements. Il y a peut-être un petit peu plus de tumeurs cérébrales qui sont diagnostiquées. Je pense que c'est pas forcément parce que leur nombre, leur prévalence, comme on dit, augmente vraiment, mais plutôt parce qu'on les diagnostique mieux. Les techniques de radiologie, par exemple, si vous pensez à l'IRM, ça n'existait absolument pas, même dans les années 90 quand j'ai commencé. Donc, ça permet des diagnostics qu'on pouvait pas faire à l'époque.
0: Pour terminer, Nicolas van der Weyde, quel rôle le registre suisse du cancer de l'enfant peut-il jouer dans la prévention et dans l'atténuation des séquelles ?
2: Alors c'est un rôle très important parce que heureusement dès le départ on s'est dit qu'il fallait aussi enregistrer un certain nombre de paramètres dans le suivi de ces enfants, non seulement le fait qu'ils survivent ou qu'ils décèdent de leur maladie, mais aussi s'ils développent des problèmes cardiaques, endocriniens, de fertilité, des problèmes intellectuels, disons de capacité intellectuelle sur le long terme. Ces séquelles sont quand même relativement fréquentes. Disons, si on laisse un petit peu de côté les séquelles qu'on pourrait appeler légères, J'imagine par exemple une cicatrice après une chirurgie. On a quand même 2/3 à peu près des enfants qui ont des problèmes, disons, sérieux, qui
0: ouais,
2: vont
0: ça va.
2: Peut-être apparaître tardivement et durer quand même éventuellement toute leur vie.
0: Le registre suisse du cancer de l'enfant qui a donc 50 ans, merci pour vos explications. Nicolas van der Weyde, oncologue, pédiatre et président de la Société suisse de pédiatrie. Merci d'avoir été en direct avec nous ce matin. Demain, entre 10h et 11h, nous recevrons en direct notre confrère Patrick Cohen. Ce sera votre invité Anne Bécher, qui signe Mystificateur à Caen, un vaccin contre les gourous de la science.

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1: En France, le département de l'Aude a été frappé par une tornade hier après-midi. Et les dégâts sont énormes dans le petit village de Poma, qui compte 1000 habitants. 300 maisons ont été endommagées, 41 personnes ont été blessées, dont 15 ont dû être hospitalisées. Une centaine de pompiers sont sur place et des renforts des départements voisins sont également attendus. Des opérations de mise en sécurité des bâtiments sont aussi en cours. Les océans n'ont jamais été aussi chauds. La température des eaux de surface a atteint 21,1 degrés en moyenne samedi. C'est un record absolu sur une journée, selon l'Observatoire européen Copernicus. Conséquence du double effet du réchauffement climatique et du développement du phénomène El Niño. Le précédent record avait été établi en mars 2024 à 21,09 degrés. La Syrie ne fait plus partie de la liste américaine des pays accusés de soutenir le terrorisme. Les États-Unis ont annoncé hier avoir retiré la Syrie de leur liste sur laquelle elle figurait depuis 47 ans et qui limitait jusqu'ici les investissements dans le pays. C'est une nouvelle étape de la levée progressive des sanctions américaines. Un pétrolier a été touché par un projectile cette nuit alors qu'il circulait au large d'Oman. La salle des machines a été endommagée et le navire est inopérant selon l'agence maritime britannique UKMTO. L'équipage est sain et sauf selon cette même source. En Suisse, on pourra bientôt payer par carte des biens vitaux, même en cas de panne technique. La Confédération, les banques, les prestataires de services de paiement et les commerçants ont lancé hier l'introduction du paiement par carte hors ligne. Il sera achevé d'ici à la fin 2027. Ce nouveau système fonctionnera en cas de coupure temporaire des liaisons Internet ou de problème des transmissions de données. Et il sera délibérément limité aux achats de biens de première nécessité. Cela concerne surtout les magasins d'alimentation, les pharmacies ainsi que les stations-service. Le PFL inscrit au patrimoine les premiers bâtiments construits entre 1969 et 1984 sur le site de l'École Polytechnique Fédérale de Lausanne font l'objet d'un classement comme monument historique. La démarche vise à préserver cet ensemble emblématique de l'architecture du XXe siècle, tout en garantissant aussi son évolution. L'ensemble architectural de près de 159 000 m² de surface de plancher a été conçu par l'architecte zurichois Jacob Zweifel. En Australie, la musique entièrement créée par l'intelligence artificielle sera désormais écartée du principal classement des meilleures ventes de disques. Une nouvelle règle qui sera applicable dès vendredi. Ainsi, la musique devra être principalement d'origine humaine pour pouvoir figurer dans les hit-parades. Une décision en réponse à l'afflux de musique générée par l'IA qui diffusait sur les ondes. En juillet, une reprise de Like a Prayer de Madonna s'était hissée en tête des classements en Australie et il a ensuite été révélé qu'elle utilisait des voix et une batterie générées par l'IA. La matinée de vendredi s'annonce nuageuse avant un retour du soleil en fin de matinée et courant d'après-midi. Quelques passages nuageux toutefois et des averses isolées aussi sont toujours possibles. Et au mercure en pleine des minimales à 16 degrés et jusqu'à 28 degrés pour les maximales.
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0: Bonjour et bienvenue dans les Décodeurs. On poursuit notre semaine valaisanne dédiée à l'observation de l'espace. Nous sommes à Sion jusqu'à vendredi et les 18-19 septembre prochains, l'Observatoire d'Arba-en-Zer célébrera ses 30 ans avec deux journées exceptionnelles au programme des concerts d'Alioz et Jérémy Kissling, une conférence de Claude Nicollier, des ateliers pour les enfants, un spectacle de Cyril Garnier, surtout beaucoup, beaucoup, beaucoup d'observations astronomiques durant lesquelles vous rencontrerez notamment des animateurs et animatrices bénévoles qui font vivre cet observatoire. Aujourd'hui, on accueille Patrick Borgeot. Il fait partie de cette équipe, justement. Il est membre également du comité de la Société d'astronomie du Valais Roman. Bonjour, Patrick Borgeot.
1: Bonjour. Bonjour.
0: Avec vous, ici, au Collège des Creusets à Sion, trois décodeurs. Une décodeuse, Forma, bonjour.
2: Bonjour, le Valais.
0: Philippe Attalia, bonjour.
3: Salut.
0: Thierry Romanens, bonjour.
4: Bonjour, bonjour Marie, bonjour.
0: Et
4: tout
0: bonjour
4: monde.
0: Frédéric Gérard.
5: Bonjour Sion.
0: Patrick Borgeot, 30 heures d'observation pour les 30 ans de l'observatoire avec une contrainte, il faut que le temps soit dégagé. On oublie parfois, on ne peut pas toujours utiliser un observatoire. À quoi le public peut s'attendre les 18 et 19 septembre? Qu'est-ce qu'on observe depuis Arba-en-Zer?
1: Alors, on va en voir des choses. Donc, vous pensez à part les conférences, à part...
0: Oui, ce qu'on peut voir dans vraiment, quand on regarde dans la lunette du télescope.
1: Donc, en été, ce qu'on peut voir, c'est le triangle d'été avec, par exemple, une nébuleuse planétaire qui est une étoile qui est morte. On va voir M13 qui est un amas globulaire très joli. C'est quelques centaines de milliers d'étoiles qui sont réunies par la gravité, oui. Comme ça. Très très beau à voir.
6: Ouais. Milieu, c'est bien ça.
1: Voilà, on va voir une galaxie M51. On va pouvoir voir au télescope.
6: Ah, M51, surtout au moment de l'apéro. Hein.
1: Oui. Voilà, entre autres. Et puis une étoile double avec des couleurs différentes. Enfin, il y a deux étoiles, une rouge, une plutôt bleue.
0: Ouais. Et concrètement, comment ça se passe? Chacun passe à son tour et met l'œil dans une lunette. Comment ça va se passer?
1: Voilà, on va avoir plusieurs instruments. Je pense qu'on va faire des groupes aussi mm-hmm. pour que chaque instrument sera fixé sur un objet particulier. Puis on va pouvoir passer d'un instrument à l'autre pour voir différents objets.
0: Et puis vous êtes donc un des animateurs bénévoles.
1: Oui.
0: C'est-à-dire que cet observatoire sans bénévoles, il ne fonctionne pas?
1: Exactement, oui.
0: Ah voilà, c'est un peu triste quand même.
1: Non, ouais. C'est du plaisir. Quoi.
0: D'accord, ouais. Vous êtes beaucoup
1: d'animateurs, on doit être 8-9 actuellement.
0: 8-9 avec des visites qui se font tous les jours, on peut venir n'importe quand sonner.
1: Non. Alors ce qu'on fait, c'est plutôt pendant les périodes de vacances scolaires. Il y a des périodes où on arrête, parce que simplement il fait jour beaucoup trop tard. Mm-hmm. Donc, déjà même au mois de juillet, quand on faisait les visites, il faut monter à 22h30. Si on travaille le lendemain, c'est pas très facile.
0: Ouais.
1: Et puis parce qu'il faut qu'il fasse nuit. Quoi, pour
0: ça bien sûr, oui. Voilà. Et qu'il fasse beau.
1: Et qu'il fasse beau.
0: Voilà, s'il y a des nuages, ça ne fonctionne pas.
1: On prend une décision une heure avant la visite pour dire on annule parce mm-hmm. qu'il fait vraiment trop mauvais. Ça arrive de temps en temps. Quand même.
0: Est-ce qu'il y a des nocturnes? Est-ce qu'on peut dormir à l'observatoire d'Arba-en-Zer? Nous, on le faisait à l'observatoire d'Épande quand j'étais petite.
1: Alors, vous pouvez dormir dehors.
0: Ah, voilà, d'accord. Mais vous faites pas, vous posez pas des matelas pour les enfants.
1: Non.
0: Pas de nuit spéciale.
1: Non, non.
0: Songez-y.
1: On
0: n'a
1: même pas de toilette. Alors.
0: Ah, voilà. Non, alors ne le faites pas. Ne le faites
7: alors,
0: pas.
7: Moi, j'irai pas me coucher dehors.
0: Voilà, on a toute une journée avec vous, Patrick Borgeot, pour parler de cet observatoire d'Arba-en-Zer qui fête donc ses 30 ans avec tout un programme. Et puis les enfants qui sont les bienvenus avec des ateliers. C'est vous qui donnez les ateliers?
1: Non, ça sera Annick.
0: Annick qui donnera les ateliers. Qui passe plus tard dans la semaine. Oui. Voilà, un premier
1: dans
0: jeu.
1: Dans la semaine.
0: Je vous l'ai expliqué hier, il y a eu du changement au niveau des chansons interprétées par nos décodeurs. Maintenant, elles se font en solo. Mais un décodeur et une décodeuse par semaine a quand même la lourde tâche de traduire une chanson. C'est ce qu'a fait Philippe Battaglia, qui s'apprête à chanter pour vous. Patrick Borgeot, vous avez choisi quel titre, Philippe?
8: Oui, alors avant tout, j'aimerais juste préciser que quand les auditeurs écrivent pour se plaindre des chansons, ils parlent de moi.
6: Cléasme.
8: J'ai choisi, alors en français, la maison du soleil levant, voilà, dans laquelle il y a un faux couplet, mais ce faux couplet provient d'une autre chanson qu'il faudra identifier.

0: pauvre gars. Et Seigneur, je le sais bien, j'en suis un. Merci beaucoup.
1: Avec Sandrine Viglino, qui était au piano, c'est Philippe Battaglia, qui a donc bien traduit cette chanson et qui n'a pas chanté la chanson, la version française.
2: Oui, il y a un piège, puisqu'elle a déjà été mal traduite.
1: Oui, par, c'était beaucoup mieux.
2: Par Jean Hallyday.
1: Voilà, Jean Hallyday, le fameux.
3: Tant mieux Smet, monsieur.
1: Alors,
3: Smet.
1: Patrick Borgeois, est-ce que vous avez reconnu un faux couplet et est-ce que vous pouvez nous dire de quelle chanson les paroles en étaient extraites?
4: C'est le deuxième.
2: Oui.
4: Et puis la chanson « Papa est en haut, qui fait du gâteau, maman est en bas ». Mais je ne trouverai pas le titre.
2: Oui, ouais. Alors le titre, c'est la comptine qui est « Fais dodo, Colin, mon petit frère ».
4: Ah ouais, voilà.
1: Voilà. Donc on dit que c'est
2: alors,
1: une bonne
2: réponse.
1: Alors
2: je ne sais pas si on peut vous donner le
1: plus. Non, mais bien sûr.
5: On n'a pas trouvé une
1: chanson. C'est une bonne réponse, ça suffit, Thierry Romanence.
2: Moi, j'avais envie de vous le donner, mais je ne peux pas...
1: Mais bien évidemment.
2: Je ne prends pas de position.
1: On lui donne à Patrick Borgeois, qui est donc un des bénévoles, qui accueille le public ici à l'Observatoire. Alors, j'ai lu quelque chose d'incroyable, Patrick, parce que vous avez rempli, comme tous nos invités cette semaine, un petit questionnaire pour qu'on puisse vous connaître avant de vous rencontrer. Vous avez obtenu un diplôme de l'Université de Paris en cosmologie et astrophysique extragalactique en 2022.
4: Exactement, oui.
1: Voilà.
4: C'est quelque chose dont je rêvais depuis un certain temps. Je savais que ça existait. En fait, il s'agit d'une formation à distance qui est donnée par l'Observatoire de Paris et l'Université de Paris. Et puis, en fait, c'est assez génial. Le concept est fantastique parce que toutes les données sont en libre accès sur Internet. N'importe qui peut aller suivre ses cours, enfin, se former. La différence que j'avais, c'est que moi, je m'étais inscrit et j'avais un mentor qui répondait à mes questions. Et puis... À la fin de la formation, il y avait un examen à faire avec une cérémonie des diplômes à l'Observatoire de Paris, dans le bâtiment historique. C'était vraiment quelque chose de génial.
1: Incroyable. Ah ouais.
2: On peut redonner le titre, juste le titre.
1: Pourquoi vous voulez-vous ?
2: Parce que j'ai pas compris.
1: Ah voilà.
2: Je suis un peu con.
1: Diplôme à l'Université de Paris en cosmologie astrophysique extragalactique.
2: Ok. Ouais.
1: Ça claque, hein. Cool. Moi, je veux mettre ça aussi dans mon CV. Combien de temps dure la formation ?
3: Pas loin de Dark Vador.
4: Donc c'était.
1: On peut faire en fait le temps qu'on veut ou pas ?
4: Alors là, pas puisqu'il y avait un examen à la fin et puis qu'il y avait mon mentor qui me suivait.
1: D'accord.
4: Mais il était... Alors, je lui tire mon chapeau parce qu'en fait, il me suivait moi, plus une vingtaine d'autres personnes. Chacun avait son propre programme, avançait à la vitesse qu'il voulait. Mm-hmm. Donc moi, je lui posais des questions, mais durant une semaine. Et puis d'autres lui posaient d'autres questions. Puis il prenait le temps de répondre à chacun de manière assez détaillée, quoi.
1: Bravo. Ça veut dire qu'il faut donc être diplômé quand même pour être animateur à l'Observatoire ?
4: Non, pas du tout.
1: Non, pas du tout.
4: Non, moi, je suis électronicien d'origine. Ouais.
1: Ah, d'accord, et puis, très bien. Voilà. Mais on peut y aller, puis moi, je peux faire des visites, par exemple.
6: Ah, oui,
1: je dis si vous regardez à droite.
4: Il faut avoir quelques connaissances. Mais c'est vrai que mes connaissances ont évolué aussi au fur du temps.
1: Et avec les collègues, j'imagine. Vous partagez quand même.
3: Mais votre mentor, c'était Obi-Wan Kenobi.
4: À peu près, ouais.
1: Très bien, merci. On poursuit avec un nouveau jeu.
6: Allez.
7: Merci,
1: c'est d'ailleurs avec notre fil rouge de la semaine. Rappelez-vous, depuis hier, on se pose cette question. Au XVIe siècle, à quoi servait une fourquine ? Qu'est-ce qu'une fourquine ? Hier, Thierry Romanence, vous nous disiez en gros que c'est un support sur lequel on pose son fusil pour mieux viser son arquebuse. Aujourd'hui, on va écouter un deuxième sketch, c'est le vôtre. Frédéric Gérard, on inverse les rôles aujourd'hui. Frédéric Gérard a écrit le sketch, il l'interprète avec l'aide de Thierry Romanence.
8: Salut René, tu viens boire un verre ?
9: Non, je peux pas, je vais promener mes poules.
8: Quoi ?
9: Je vais promener mes poules avec mon tracteur à poules.
8: Un tracteur à poules, mais qu'est-ce que
9: c'est ? C'est un poulailler mobile, un cadre grillagé avec des roues que tu déplaces avec un tracteur.
8: Ah je connaissais pas. Alors comme ça, tu promènes tes poules.
9: Ah ouais, dis, ça leur fait du bien de changer un peu d'air.
8: Ouais, mais bon, on promène son chien, mais pas ses poules.
9: Bon, moi, je promène mes poules et tu devrais voir comme elles sont heureuses. Athos, Porthos, Aramis et D'Artagnan.
8: Hein ? Non, mais ça, c'est les trois mousquetaires, ça !
9: Non, c'est mes poules, comme elles sont heureuses, mes poules. Gaspard, Melchior, Balthazar...
8: Non, mais ça, c'est les noms des rois mages, ça !
9: Pas du tout, c'est des noms de poules, des poules tellement heureuses. Atchoum, Joyeux, Prof, Simplet, Timide, Dormeur, Grincheux, que des poules heureuses.
8: Non, mais arrête. vrai que tu donnes le nom des sept nains des poules ?
9: Mais pas du tout, c'est le nom des poules. Tu connais rien aux poules. Tu peux pas savoir comme elles sont heureuses, mes poules. Mes poules, mon coq.
8: Tu promènes ton coq aussi ?
9: Bien sûr, bah oui, il est content, Blanche-Neige, tu penses ? Non, je suis vraiment content de mon tracteur à poules. Ça les rend rayonnantes, mes poules. Tu devrais les voir, Zorro, Batman, Indiana Jones. Il y en a qu'une qui fait la gueule.
8: Ah ouais ?
9: Ouais, Dark Vador.
8: Et Dark Vador, c'est pas une poule, c'est le méchant dans la Guerre des Étoiles, le père de Luke.
9: Bon. Alors là, tu dis n'importe quoi. Luke, ma poule, serait le fils de Dark Vador. Tu y connais vraiment rien aux poules.
8: Elles pondent des œufs, tes poules ?
9: Ah bah ouais, bien sûr, des sacrément bons œufs. Pourquoi tu me demandes ça ?
8: Parce que ça m'intéresserait de voir Dark Vador pondre un œuf.
9: Ouais. T'as qu'à venir jeter un coup d'œil. Il y a aussi Lucky Luke, Jolly Jumper, en Templant qui pondent. Et toutes les autres, hein, Tintin, Columbo, le commissaire Maigret.
8: Maigret, c'est pas plutôt un canard ?
9: Comment ça ?
8: Eh ben oui, le Maigret de canard.
9: Tu comprends vraiment rien aux poules, toi. Ah, zut ! J'ai oublié mon panier à eux. Cocotte !
8: Cocotte ? Ça, c'est une poule, ça.
9: Non, c'est ma femme. Ouais, alors au Moyen-Âge, la fourquine, c'était une carriole, quoi, une charrette pour transporter les animaux.
1: Merci Frédéric Gérard. On aura donc la réponse à cette question. Jeudi, là, on va prendre quelques minutes pour écouter une artiste qui est née à Miami. Elle est d'origine haïtienne. Naïka chante en plusieurs langues et mélange les cultures. C'est une artiste cosmopolite qui séduit un public international grandissant, nous dit Willy Deselu. On l'écoute ici avec One Track Mind sur RTS Première. À tout de suite.
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0: Troisième jeu de ce mardi pour vous, Patrick Borgeot. On s'intéresse à un mot. Qu'appelle-t-on un prébendier ? Prébendier, P-R-E, accent aigu, B-E-N-D-I-E-R. Qu'est-ce qu'un prébendier ? C'est Philippe Battaglia qui répond le premier.
1: Volontiers.
2: J'aimerais bien.
3: C'est pas drôle encore. Non, mais non.
1: Si, si, ça
3: là, j'ai pas encore fait de blague. Ça
2: mais merci. Non, mais tu dis volontiers.
3: Moi, je vais m'arrêter là.
2: Tu dis, tu dis volontiers comme si.
3: Après, hein.
2: Mais c'est comme si tu avais le choix. Mais tu n'as pas le choix. Tu dois répondre. C'est à ton tour.
1: Laisse-moi l'illusion. Dans la fiction, je précise, dans la fiction, c'est vraiment dans les récits de fiction, on appelle prébendier un personnage qui applique son métier à la lettre, mais uniquement pour les riches. Par exemple, un banquier qui ne prêterait de l'argent qu'aux riches, ou un juge qui n'innocenterait que les riches, ou encore un politicien qui ne ferait des lois que pour favoriser les riches. Heureusement, je le répète, il ne s'agit que de fiction. Hein, vous imaginez si ce genre de personne existait dans le vrai monde.
4: On n'ose pas imaginer ce genre de choses.
0: Thierry Romanens.
2: Oui, le prébendier, qui est une personne qui jouit d'une prébende, est dit prébendé. Hein, c'est une personne prébendée. Ce qu'il faut l'avouer, est à crever de rire. C'est ça que je me dis. Non. Parce qu'il y a des mots, qui font rigolo. Prébendé, c'est rigolo.
1: Ou volontiers.
2: Ouais, volontiers. Je pensais à circonspect plutôt, mais volontiers, c'est vrai que c'est drôle aussi. On pourrait dire que prébendier, dans son sens actuel, parce qu'à l'origine, c'était plutôt chez les curés, mais actuellement, un prébendier est quelqu'un qui a des avantages par rapport à sa fonction. En gros, il reçoit plus que l'effort qu'il fournit. C'est en quelque sorte un privilégié, vous voyez. Un patron qui offrirait des avantages à ses clients, on pourrait aussi parler d'un système prébendier. Il y a la prébande et la contrebande. C'est tous des mots rigolos quand même, hein, ça fait plaisir. Est-ce que tu as fini ? Oui.
0: Voilà. Merci Thierry Romanens. Format.
5: Un prébendier, c'est une personne qui, même pendant les nuits de canicule, dort sous le duvet. Est-ce qu'il y en a parmi vous, histoire que je me sente un peu moins seule? Non, parce que je sais qu'on est beaucoup hein, de prébendiers et on doit se soutenir et en parler ouvertement. Impossible pour nous d'avoir un seul duvet pour deux personnes. On peut pas parce que nous, on s'enroule dedans comme une chenille dans un cocon, même par 600 degrés. Et me dites pas, non, mais prends un petit drap fin, ça fera l'affaire. C'est faux. Moi, j'ai besoin de mon gros duvet pour me sentir en sécurité, sinon j'arrive pas à m'endormir. Et d'ailleurs, je viens de passer un cap au-dessus. Maintenant, j'ai un duvet lesté. Oui, ça existe et ça cartonne chez les prébendiers. Donc cet été, il faisait 10 000 degrés dans ma chambre et moi, j'étais sous mon duvet lesté de 9 kilos, tranquille. Non, c'est trop important hein, de dormir sous un duvet. Sinon, qu'est-ce qui nous protège des monstres la nuit ?
4: Oui, c'est vrai, ça.
0: Et finalement, Frédéric Gérard.
4: Oui, prébendier vient du verbe prébander. Hein, je prébande, tu prébandes, elle prébande.
2: C'est un mot rigolo, n'est-ce pas, Fredo ?
4: C'est un mot c'est sympathique.
0: Vraiment, les deux.
4: Prébander vient de l'anglais to bend, qui signifie voilà, oui. Plier, n'est-ce pas ? Voilà. Alors, littéralement, le prébendier plie avant. Hein, avec le préfixe « pré », comme dans « prévoir », il plie avant. Vous aurez éventuellement tendance à penser que le prébendier plie avant, mais ne rompt pas, comme le roseau. Mais non, ça n'a rien à voir avec le roseau, n'est-ce pas ? On ne va pas se mettre à chanter dans l'allégresse « Roseau est arrivé !» Sans... Ouais, bon, je me demande bien qui a écrit cette définition. Bon, je continue courageusement, c'est pas ? La lecture, cette fameuse lecture, je la continue. Le prébendier plie avant, mais avant de plier, se plie-t-il à une quelconque discipline ? Et que plie-t-il ? Et se plaît-il à plier ? Mon Dieu, que de questions. En fait... Mes amis, il ne plie rien, si ce n'est lui-même. Hein, car le prébendier se plie de rire avant la chute d'une histoire drôle. Voilà. Bon, là, comme il n'y a pas de chute, il n'y a pas d'avant, donc vous pouvez rire après.
0: Quelle arnaque! C'est pire en pire. Vous avez besoin d'un médecin, Frédéric Gérard?
4: Non, ça va.
0: Non, ça va. Très bien. Alors, qu'est-ce que le prébendier? C'est le mot auquel on s'intéresse là tout de suite. On a eu quatre définitions pour vous, Patrick Borgeot. Philippe Battaglia nous parle de quelqu'un qui favorise les riches, mais c'est fictionnel. Hein.
1: C'est dans la fiction.
0: On a bien compris.
1: Ça n'existe pas,
0: ça n'existe pas dans la réalité. Thierry Romanens, pour vous, c'est quelqu'un qui a des avantages par rapport à sa fonction, format. Une personne qui dort sous le duvet pendant la canicule.
5: On est nombreux.
0: C'est vrai que vous avez un duvet lesté.
5: Oui, c'est super.
0: Mais pourquoi faire... Enfin, vous nous l'avez...
5: Monstre.
4: Mais vous dormez
0: et Frédéric Gérard, j'ai quand même noté que quand vous avez demandé qui dort avec un duvet, il y a Philippe Battaglia qui a levé la main.
5: Oui, il y en a encore deux.
0: Coïncidence, je ne crois pas. Frédéric Gérard, quelqu'un qui

0: Un petit peu prétentieux de penser que c'est érotique, hein, quand même.
1: Un petit ventilateur sur les fesses.
2: Mais tu vas.
3: Alors il faut pas retourner.
1: Et un bruit d'océan. Un bruit d'océan, c'est extraordinaire. Et là, je dors comme ça. Pendant la canicule, avec un petit air frais, comme si c'était la mer, avec un bruit de vague. C'est comme ça que j'adore. Ouais. Un duvet, mais comment c'est possible?
0: On peut dire que
4: tu sais pas qui est le pire de nous deux, Fred, vraiment.
0: Non.
1: Parma, toi qui es l'incarnation de l'érotisme dans cette émission, comment peux-tu t'enfuir sous un duvet?
5: Moi, pour cacher ces images, j'ai envie de t'acheter un duvet, Fred. Ouais.
0: Alors, est-ce qu'on s'intéresserait, par exemple, à la définition de prébendier, qui est une personne qui tire un profit financier d'une fonction, un avantage attribué par faveur, comme nous le disait donc
3: Thierry
0: Romanos, oui, c'est vous. À l'origine, donc, certains ecclésiastiques distribuaient des prébendes, c'est-à-dire un salaire versé par l'Église destiné à des clercs, des chanoines ou à certains laïcs. Exemple, un chanoine prébendé, donc. C'est comme ça qu'on disait. Voilà.
1: Vous avez c'est vrai que c'est rigolo, hein, venant d'un chanoine.
0: Voilà, on va enfin avoir une bonne question dans cette émission, puisque c'est notre invité qui va la poser, Patrick Borgeau. Vous avez un défi pour nos dicodeurs. Notre dicodeuse qui a 2 minutes pour y répondre. Ah, moi, je sors mon gong.
6: Enfin, vas-y. Il faut que je vous présente un petit peu le contexte.
3: Hein. Oula.
4: Ça a bien parti.
6: Ouais. Je suis venu à l'astronomie parce que j'étais passionné par la conquête de l'espace. La conquête de l'espace parce que j'étais passionné par l'aviation. Puis l'aviation a aussi m'a amené vers une passion pour les Beatles.
0: Mais
1: alors bon,
6: ouais, parce que
2: à cause d'une chanson.
6: Il y a quelques dizaines d'années, je lisais une histoire d'aviation, donc c'était la traversée de l'Atlantique par Alcock et Brown en 1919, donc la première traversée sans escale. Et faut imaginer ça dans un vieux biplan tout grinçant avec fait en toile, en bois, quelque chose d'assez particulier, quoi. Et puis j'écoutais les Beatles, une chanson des Beatles qui s'appelle I Am the Walrus.
2: Ah oui, c'est bien. I Am the Walrus.
6: Exactement, ouais.
2: Il
6: connaît. Ouais. Et puis justement, c'est la période psychédélique des Beatles, donc il y a des sonorités dans ce morceau qui collaient parfaitement à ce que je lisais. Il y avait la voix de John Lennon qui était filtrée, donc on aurait dit quelqu'un qui parlait dans une vieille radio, et puis il y avait des instruments comme du mélotron, des violoncelles qui se mélangeaient, on aurait dit des bruits de moteur, tout ça. Alors je trouvais qu'au niveau de la musique, ça collait parfaitement à ce que je lisais. Maintenant, la question est la suivante. Quelle est la signification des paroles de cette chanson I Am the Walrus?
3: Un
4: truc de drogue.
5: La traduction littérale ou.
6: Quelle est la signification? De quoi ça cause?
1: Je dors nu sous un ventilateur.
2: C'est un monstre un peu, Walrus, là. C'est un monstre.
5: Walrus,
2: c'est quoi?
0: C'est un morse.
2: Ah, c'est un morse, c'est ça?
1: Ah oui, c'est un morse, oui.
2: Donc c'est pas, il se prend pas pour un morse ou pour un monstre ou quelque chose comme ça?
6: Ça cause d'un morse. Donc c'est entre autres
5: de la fonte des glaces.
6: Non.
5: C'est un morse qui a...
4: Ah mais je pense vraiment que c'est un truc de drogue, non? Il voit des morses?
6: Non, il y a une raison pourquoi il y a ces paroles là.
1: Une raison pourquoi il voit un morse.
2: Mais ça, vous, ça a à voir avec la
5: ça,
2: par exemple
5: le morse déjà.
2: Non, oui, non.
6: Non, il en parle, c'est tout.
2: Avec la guerre froide ou je sais pas les conflits entre des pays, je sais pas quoi.
6: Non.
4: Ça a quand même un peu à voir avec l'espace, ou là on a vraiment foutu le cœur ailleurs?
6: Alors on est totalement ailleurs.
5: Ça a rapport avec l'aviation ou pas du tout?
6: Même pas.
5: C'est pas
6: non, c'est un lien, c'est moi qui ai fait ce lien. Mais
0: tout le contexte avant, c'était pour.
2: Allez, c'est un garçon qui se sent triste un peu comme un mort sur la banquise, hein, comme ça.
6: Non.
2: Il a un peu les trucs qui règlent.
6: Qui règlent le parquet, comme ça.
2: Ouais.
1: C'est un mort qui lui fait penser à sa belle-mère?
6: Non.
1: Ou à son beau-père.
6: Ah, vous séchez, hein.
0: Ouais, c'est...
2: Non, ah, bah,
1: on fait complètement.
2: Moi, je me rappelle pas de ses paroles.
6: Mais j'ai gagné.
1: Mais vous gagnâtes.
6: En fait, il n'y a absolument aucune signification.
4: Ah, j'étais pas loin.
6: Je vous explique pourquoi.
2: Et vous nous laissiez patauger comme
6: ah bah,
2: ça,
6: oui,
2: avec délectation. Hein,
6: ouais. C'est en fait, c'est que cruel. Quelqu'un avait rapporté à John Lennon qu'un enseignant à Liverpool demandait à ses élèves de décortiquer les chansons des Beatles pour trouver le sens et le message qui était dedans. Et puis lui, bah, il n'en avait pas tellement mis des messages, puis il s'est dit, je vais faire un truc totalement absurde et je vais voir ce qu'ils vont trouver là-dedans. Et voilà. Je vous donne un petit exemple hein, des paroles traduites. Ça parle d'une sardine à la semoule qui grimpe la tour Eiffel.
1: Joli, ça.
6: Ou un pingouin élémentaire chantant Hare Krishna.
0: Oh, j'adore. J'aimerais lire l'analyse des élèves.
6: Non, mais il faut écouter la musique.
5: En lisant vous, on fait la même chose avec nos définitions.
0: Oui,
5: hein.
0: Oui. Surtout vous.
1: C'est surréaliste et joli, ça.
0: C'est magnifique. Eh bien, un défi réussi pour notre invité.
2: Bravo,
0: Patrick.
2: Bravo.

0: Nous sommes toujours à Sion avec les décodeurs. Si vous aimez observer l'espace, eh bien, vous tombez bien parce que toute la semaine, on s'intéresse à l'observatoire d'Arba en Zer, un observatoire qui fête ses 30 ans. Et on le fait avec 5 invités. Aujourd'hui, c'est Patrick Borgeot, animateur bénévole à l'observatoire qui répond aux décodeurs. Et à notre décodeuse de la semaine, format Thierry Romanence, Frédéric Gérard et Philippe Battaglia qui se chargent aujourd'hui du portrait de notre invité.
1: Patrick Borgeot, et c'est assez étonnant, vous le verrez, et l'ensemble des phénomènes qui résultent de l'implosion d'une étoile en fin de vie, notamment une gigantesque explosion qui s'accompagne d'une augmentation brève mais fantastiquement grande de sa luminosité. Ceci peut paraître exceptionnel et pourtant rien qu'en 2024, plus de 10 000 Patrick Borgeot ont été recensés. C'est vrai ? Ouais. Laissez-moi vous dire que je suis abasourdi. Et pourtant, ça ne s'arrête pas là, puisque dans l'univers observable, il se produit un Patrick Borgeot toutes les 2 ou 3 secondes, un chiffre totalement impensable avant l'invention du télescope. Cela étant dit, il faut tout de même mettre ces informations en perspective, puisque nous n'estimons l'apparition de Patrick Borgeot dans notre Voie lactée qu'à 1 ou 3 fois par siècle, ce qui offre toutefois à Patrick Borgeot une relative rareté. Et ce ne sont pas ceux qui ont pu l'admirer de leurs propres yeux qui me contrediront. Permettez-moi encore de préciser qu'il existe 2 mécanismes, en réalité assez distincts, qui permettent la production d'un Patrick Borgeot. Le premier de ces mécanismes, que l'on nomme le Patrick Borgeot thermonucléaire, résulte, comme son nom si intelligemment trouvé l'indique, d'une explosion thermonucléaire, tandis que le second, le Patrick Borgeot effondrement de cœur, est un drame dont la beauté n'a d'égal que l'émotion qu'il suscite. Les choses prennent encore un peu de hauteur lorsque l'on sait que, théoriquement parlant, il existerait également des cas d'hyper-Patrick Borgeot. Cela n'a toutefois jamais pu être observé. Gageons que malgré toute l'admiration que nous portons toutes et tous pour les Patrick Borgeot, l'univers n'est sans doute pas encore prêt pour un hyper Patrick Borgeot. Et là, je sais ce que vous vous dites, du moins pour les plus attentifs d'entre vous. Vous vous dites, ça y est, Battaglia a définitivement perdu la raison. Il a confondu Patrick Borgeot et les supernovas. En cela, mesdames, messieurs, vous avez totalement raison. Excusez-moi d'essayer d'élever un petit peu le niveau de l'émission. Mais qu'à cela ne tienne, même si on n'aura rien appris sur Patrick Borgeot, on se couchera un peu moins bête. Et c'est toujours ça de prix. Oh, bon.
0: Patrick Borgeot, de qui est constitué le public de l'Observatoire d'Arba en Zer? Qui c'est que vous recevez? De quel âge à quel âge? Est-ce qu'il y a des classes qui viennent? Est-ce que c'est des familles? Comment ça se passe?
2: Alors, il y en a, mais quand on fait les visites publiques, c'est surtout des touristes qui viennent. Alors, ça peut être des touristes locaux ou des gens qui viennent d'un petit peu plus loin, pendant les périodes de vacances scolaires surtout.
0: Oui. Mais il n'y a, ouais. a donc pas de visite de classe, les classes alentour, elles n'ont pas...
2: On peut faire des visites privées, mais ça c'est différent, ouais. Il faut qu'ils prennent contact avec notre collègue qui s'occupe des visites privées, puis ça peut s'arranger. Ouais.
0: D'accord, donc si on veut faire un apéro par exemple,
2: ça se fait,
0: entre
2: ouais,
0: copines,
2: ouais. Oui, oui, entre
0: une collègues, soirée d'anniversaire, on peut le faire.
2: Oui,
0: ça ouais. Oh. Ouais. Un format.
3: Ouais, bien.
0: On a une idée en commun, j'ai l'impression. Avec Sandrine Viglino, on va s'organiser un apéro à l'Observatoire d'Arba en Zer. Donc on en contacte la Savard, j'imagine.
2: Voilà.
0: Ouais. Savard.ch. Et puis si vous voulez ne rien organiser, mais quand même passer une bonne soirée, ben 18-19 septembre, on vous rappelle, c'est les 30 ans de l'Observatoire d'Arba en Zer. Pourquoi organiser 2 jours spéciaux avec des concerts, de la raclette et tout.
2: Bah, pourquoi pas? En fait, on voulait quelque chose d'un petit peu festif aussi. Et puis, alors, le fait d'avoir des conférences et des concerts, ça nous... cette année, on s'est dit on fait quelque chose à l'abri. On ne voulait pas être dépendant de la météo, justement. On voulait que ça puisse avoir lieu, quelles que soient les circonstances météorologiques.
0: Donc, au pire, il n'y a pas d'observation qui se fait s'il fait très moche.
2: Dans le pire des cas,
0: voilà. Mais il y aura toujours des ateliers dans la salle polyvalente aussi pour les enfants. Vous trouvez toutes les informations sur le site de la société d'astronomie du Valais-Roman, savard.ch. Voilà, il y a le programme de ces 2 jours exceptionnels avec concert donc de Jérémy Kissling à Lyoz. Il y a une conférence de Claude Nicollier. Il s'en passe des choses et surtout raclette. Voilà, j'insiste beaucoup sur la raclette parce que
4: raclette
0: gentiment,
4: galactique.
0: J'ai faim. J'ai un bonus.
4: Ah.
0: Un deuxième bonus qui s'intéresse à Eugène Shoemaker. Ça vous dit quelque chose, Eugène Shoemaker?
2: Peut-être que oui.
0: Peut-être que oui, on va voir. Il est le fondateur de l'astrogéologie, pionnier de l'étude des cratères d'impact et co-découvreur de la célèbre comète Shoemaker-Levy 9. Mais il est aussi le seul à avoir fait quelque chose après sa mort. De quoi je parle?
5: Il a fait quelque chose après sa mort?
0: Il y a quelque chose qui s'est passé après sa mort.
6: Il a ressuscité.
0: Non? Pour Eugène,
4: il avait
0: Shoemaker.
4: Programmé quelque chose et non, il est mort avant que ça pète. Donc,
0: non.
7: On a donné son nom à quelque chose.
0: Non, ça, il l'a fait de son vivant.
6: Ouais. On a relevé son nom.
0: Non.
4: Mais
3: c'est passé un phénomène astrologique ?
0: Non.
3: Météorologique ?
0: Non.
4: Est-ce que ça me concerne directement ?
0: Pas du tout.
4: Non, non.
0: Comme beaucoup de mes bonus, vous avez remarqué. Mais je plaisais d'en faire un qui vous concerne.
4: Oui, j'aimerais bien, ça me ferait plaisir, ça me toucherait beaucoup.
0: Une idée dans le public ? Quelqu'un connaît ?
4: Mais ça
0: n'a
4: pas changé nos vies directement.
0: Non, mais par exemple, je pense qu'après ça, d'autres pourraient être tentés d'être... Allez-y.
2: Mais son corps aurait été transformé en diamant, quelque chose comme ça.
4: Il s'est fait cryogéniser ou je ne sais pas quoi.
0: Mais ça a à voir avec sa main. Pardon ?
6: Son cadavre a été envoyé dans l'espace.
0: Où exactement ?
6: Dans l'Uranus.
7: J'ai compris con,
0: il a été enluné.
7: Quoi ?
0: Je vais le dire comme ça.
4: Ouais, enluné.
0: Hein ? Il a
3: ça
0: été enluné.
3: Confusion.
0: C'est le seul être humain qui a été enterré sur la Lune.
4: J'ai pas enlevé.
3: Mais qui l'a enterré sur la Lune, alors ?
0: Il est décédé en 1997. Il a été recalé de peu comme astronaute de son vivant. C'était son rêve. Hein, en raison d'une maladie, sa capsule funéraire a été envoyée par la NASA à bord de la sonde Lunar Prospector qui s'est écrasée volontairement sur le pôle sud lunaire en 1999.
4: Okay.
0: Ils ont envoyé ses cendres dans une petite capsule sur la Lune. Il est enluné. J'ai inventé ce terme. Mm-hmm. Voilà, j'aimerais qu'il apparaisse maintenant dans le dictionnaire. Pour ceux qui ont envie d'être... Va te faire enluner.
7: C'est bon.
0: Exactement. Ça n'a pas tout à fait la même signification que j'imaginais pour le dictionnaire. Mais bon, pourquoi pas, Patrick Borgeot. Voilà, pour Eugène Shoemaker. Personne ne connaissait cette histoire.
3: Non.
0: Eh bien, j'en suis très fière. Maintenant, j'ai très envie d'aller la vérifier une 12e fois. Mais non, c'est vrai. Eugène Shoemaker, donc, est le premier homme enluné. Voilà, c'était le bonus.

0: On va maintenant jouer au Dico Rapido. Patrick Borgeau, avec une nouveauté, vous êtes le premier invité de toute l'histoire des Dicodeurs qui va participer au Dico Rapido, puisque désormais nos invités participent au Dico Rapido et ne cherchent plus à désigner un Dicodeur ou une Dicodeuse qui va les représenter. Vous jouez donc avec nous sur le thème du ciel, Patrick Borgeau. Il faut répondre vrai ou faux à mes questions, et c'est vous qui commencez. Oula. Avec la première question. Un ciel de lit est la partie d'un lit à baldaquin qui fait face à la couche.
1: Quoi ? J'ai rien compris.
0: Oui, c'est vrai. Format. En Chine, le fils du ciel désignait Mao Tse-tung.
2: Je dirais oui.
0: Eh bien non. Oh. Le fils du ciel, c'était le titre traditionnel des empereurs de Chine. Au revoir, format.
3: Ciao.
0: Même pas une aujourd'hui.
3: De mieux en mieux.
0: Frédéric Gérard, la couleur du ciel résulte de l'interaction entre le soleil et les molécules et particules de l'atmosphère terrestre.
4: Oui, je pense.
0: Eh bien, oui.
4: Oui.
0: Être au septième ciel,
4: oui.
0: Thierry Romanens,
4: oui.
0: Signifie...
4: Avec un ventilateur ou pas?
1: Alors là, tu dois répondre d'accord.
0: Signifie éprouver un bonheur intense, être au comble de la joie.
4: Oui.
0: Bah oui, c'est vrai. L'origine de l'expression être au septième ciel nous vient des Vikings. Le septième ciel étant le lieu où se reposent les dieux. Philippe Battaglia.
5: Voilà, là.
1: C'est faux.
0: C'est faux. L'origine vient des Grecs qui pensaient que la Terre était entourée de 7 sphères.
1: Et ouais,
0: la 7e était la plus éloignée de la Terre et représentait l'ultime étape avant le paradis. Voilà. Ah. Patrick Borgeau, la BD Les Chevaliers du Ciel raconte l'histoire de Cumulus et Supercard.
6: Non, pas du tout.
0: Non.
6: Tanguy et la Verte.
0: Exactement.
4: Mais ouais.
0: Frédéric Gérard, elle est tombée du ciel. Oui, c'est une magicienne. Elle est tombée du ciel. Oh oui, est extrait d'une chanson de Gims.
4: Oh, oui, je pense.
0: Eh bien, oui. Ton ciel superficiel, confidentiel, est existentiel, pas artificiel, est extrait d'une chanson de Michel Polnareff. Thierry Romanens. Bah oui, je vous rappelle que c'est quand même Gérard Mermet qui prépare.
4: Ouais, c'est joli, oui. Michel Polnareff. Il y a un jeu de mots, c'est rigolo, mais je dois dire si c'est vrai ou pas.
0: Ouais.
4: Alors, c'est
0: vrai
4: marrant.
0: Ou faux?
4: Non, c'est faux.
0: Bah oui. Dans le bleu du ciel bleu, c'est une chanson de Dalida.
1: Pardon ?
0: Dans le bleu du ciel bleu, c'est une chanson de Dalida.
1: C'est faux.
0: Eh bien non, c'est vrai. Au revoir, Philippe Battaglia. Il nous reste donc Patrick Borgeau, Frédéric Gérard et Thierry Romanens. Arcturus, dans la constellation du Bouvier, devrait disparaître en 2030.
6: Non.
4: Ah, moi,
0: non. Elle est en fin de vie, mais elle disparaîtra dans plusieurs dizaines de milliers d'années.
4: Okay.
1: Voilà, c'est ce que
0: Sirius est l'étoile la plus brillante du ciel nocturne, Frédéric Gérard.
5: Ah, ça me dit quelque chose. Ouais, je crois, ouais.
0: Eh bien, oui.
4: Ouais.
0: Le grand nuage de Magellan désigne un nuage perpétuel situé au-dessus de l'île de la Réunion. Thierry Romanens.
4: C'est évident.
0: Mais pas du tout. Le grand nuage de Magellan, c'est le nom d'une galaxie naine.
4: Ok.
0: Voilà, vous êtes éliminé.
4: On dit de petite taille.
1: Exactement.
4: Ouais.
1: Oh, c'est assez scandaleux, Marie, alors.
0: Maki-Maki, c'est le nom d'une planète naine de notre système solaire.
6: Ouais, disons oui, mais je suis pas sûr.
0: Eh ben non.
6: Ouais.
3: Ouh, aïe.
0: Attendez, vous allez comprendre. Frédéric Gérard, Maké est le nom d'une planète naine de notre système solaire.
4: Eh ben oui.
0: Et c'est Frédéric Gérard qui l'emporte.
1: Maké.
6: J'ai été trompé par l'accent.
0: Oui, c'était un piège.
1: Elle est passée. Oh, mais ça, c'est le ventilateur. Hein. Ça, c'est...
0: Et une question un peu particulière pour vous, Patrick Borgeau. Dans quel contexte pouvons-nous affirmer que la trouille alimente la haine? Question spéciale à Monsieur C. Monsieur va attendre avant de dire la réponse. Dans quel contexte est-ce qu'on peut affirmer que la trouille alimente la haine? Les dicodeurs répondent pour vous. On commence avec une dicodeuse. Format.
2: Bah, la Trouille, c'est une petite rivière qui coule en France et en Belgique et qui se jette dans la Haine. Et c'est toujours très rigolo les noms qu'on donne aux fleuves et aux lacs. Moi, ça me fascine. Vous savez qu'au Canada, il y a plus de 2 millions de lacs et les cartographes ont dû tous les nommer. Et au début, tu sentais qu'ils avaient l'inspiration. Il y a le lac Athabasca, le lac Mitassini, le lac Victoria. Puis au bout d'un moment, ben, il a semblé qu'ils ont manqué d'idées. Il y a le long lac, le lac propre. Il y a un lac qui s'appelle le lac stupide. Il y a le lac J'en peux plus, le lac à ma femme, le lac mouillé, le lac de la grosse. Puis après, attention, tout est vrai. Hein. Après, ils ont pété un câble. Tu sens que vraiment qu'ils se sont lâchés. Il y a le lac de l'abus de drogue et d'alcool. Il y a le lac des jambes écartées.
1: Mon Dieu.
2: Le lac du phallus de chien. Et mon préféré, tout est vrai, le gros lac du cul.
0: Mais
2: imaginez ce que ça donne, le GPS au Canada.
7: Dans 200 mètres, tournez à gauche direction le lac du phallus de chien, asti de calice. Continuez tout droit en longeant le lac à ma femme tabarnak. Vous êtes arrivé à destination, le gros lac du cul.
2: C'est vrai, hein? Tout est vrai.
0: On vous croit format. Philippe Attalia.
1: Oui, c'est bien évidemment dans le contexte d'une rébellion contre un système fasciste. Et nous le savons depuis l'année 1980, année où sort l'Empire contre-attaque. Dans ce film américain, dont vous avez peut-être entendu parler, puisqu'il a eu son petit succès à l'époque, un jeune paysan orphelin échoue son vaisseau spatial dans un marais et rencontre une étrange grenouille qui parle. Cette dernière va lui apprendre le judo, la télékinésie, mais aussi un peu de philosophie avec ce célèbre proverbe « La peur alimente la trouille, la trouille alimente la haine et la haine alimente le côté obscur.
0: Ah.
1: Ouais, c'est beau ça.
0: Frédéric Gérard.
5: Oui, attention, la trouille alimente la haine, c'est profond. Ouais, c'est dans Germinal d'Émile Zola qu'on peut lire que la trouille alimente la haine. C'est dans les mines de charbon que la trouille alimente la haine.
4: C'est le premier gars que je vois enlever ses lunettes pour mieux lire. C'est curieux.
5: Mais je suis un type plein d'étrangetés. Donc je disais, mon cher ami, c'est dans les mines de charbon que la trouille alimente la haine. Et les mines de charbon, c'est profond. Voilà, c'est ça. C'était ça, mon idée. Voilà. En fait, c'est une contrepétrie de mineurs de fond. Hein. La trouille alimente la haine. La traîne alimente la houille. Oui. Quand on reste trop longtemps au fond de la mine, on finit par y rester. Super. On reste avec la houille, hein. On l'alimente en quelque sorte. Voilà. Rires en cascade.
4: C'est super. Je trouve vachement bien.
0: Oui.
5: C'est beau, hein.
4: Ah, moi, je voterai pour toi.
5: Oui. J'ai éventuellement une chute. Ah. Je crois que là, j'ai touché le fond.
0: On termine à... Ouh, ce regard. Oui.
4: J'y vais ?
0: Bah oui, Thierry Romanence.
4: Dans quel contexte pouvons-nous affirmer que, hein, on l'a vu, il, elle, vous l'ont dit, il y a plusieurs contextes du verbe latin contexere, lui-même formé de cum, avec, ensemble, et texere, tisser. Tisser ensemble. Et je rappelle qu'il est interdit de tisser n'importe où.
5: Oui, c'est vrai.
4: Évidemment, dans cette expression, la trouille n'est pas vraiment la trouille. Et la haine n'est pas vraiment la haine. La trouille, c'est pour le T, hein, T de trouille. La haine pour le H. En chimie, H, c'est l'hydrogène. T, c'est la température. Il s'agit d'un moyen mnémotechnique que les chimistes aiment bien. La trouille alimente la haine, on le sait. T alimente H, ça veut dire que la température alimente l'hydrogène. Je sais pas du tout ce que ça veut dire. Je suis pas chimiste, mais c'est pas l'objet de la question. La question, c'est dans quel contexte on peut dire que la trouille... Bah alors, dans le contexte, c'est en chimie. C'est en chimie. C'est alchimie. C'est alchimie.
0: Vous aimez les sushis. C'est ça qu'on a compris. Très bien, merci Thierry Romanence. Dans quel contexte peut-on affirmer que la trouille alimente la haine? Pour format, quand on parle de rivière, si j'ai bien compris.
2: Juste.
0: Philippe Battaglia, pour vous, c'est un proverbe de Maître Yoda.
1: Oui.
0: Frédéric Gérard, c'est plutôt dans Germinal d'Émile Zola qu'on trouve
1: cette
0: phrase. Et puis Thierry Romanence, c'est en chimie que la température alimente l'hydrogène, T alimente H, la trouille alimente la haine. Qui a la bonne réponse d'après vous, Patrick Bourgeot?
6: Moi, je pense à Forma.
0: Ah bon?
1: C'est pour un grand qui pense à Forma.
0: La rivière de la Trouille, qui coule en France et en Belgique, est un affluent de la rivière de la Haine. Plus succinctement, la Trouille alimente la Haine. C'est joli. Oui.
1: Très beau.
0: Oui, très beau. Oh, vous n'êtes pas convaincu,
4: Thierry?
0: Ah, si. Ah, voilà, très bien. Moi, j'aimais bien ce jeu. Et vous y avez très bien répondu. Bravo, Patrick Bourgeot. Encore une bonne réponse. Est-ce que vous avez besoin de bénévoles encore à l'Observatoire d'Arbanzère? Ah voilà,
6: oui.
0: Donc quel est le prérequis? Il faut quand même, j'imagine, s'y connaître un peu, ça vous nous l'avez dit, il faut être passionné.
6: Bah oui, ça fait déjà pas mal.
0: Est-ce qu'il y a des visites qui se font en d'autres langues que français? Vous accueillez...
6: Alors ça, l'autre jour par exemple, j'avais deux personnes anglophones.
0: Ouais.
6: Alors la difficulté, on arrive tous à se débrouiller en anglais, la difficulté c'est si on a une partie du groupe qui parle français, puis l'autre partie qui parle anglais. Mm-hmm. faut essayer de faire en sorte que tout le monde s'y retrouve, quoi, quand même, un petit peu.
0: D'accord. Donc, on peut vous écrire, pareil, si on veut devenir animateur.
6: Oui, tout à fait, ça vous intéresse.
0: Moi, pas. Je n'y connais rien. Ah, mais alors, rien. J'ai mon application, vous savez, pour regarder vers le ciel. Et puis, ça me donne le nom des étoiles. Ça, j'aime bien. Mais je ne me rappelle jamais. Mais oui, c'est déjà ça.
5: Joli.
0: Et puis, l'autre soir, j'ai vu 37 étoiles filantes la semaine, il y a deux semaines. Il y a deux semaines, quand il y avait comment elles s'appellent, ces étoiles filantes, les Perséides. Voilà, c'était magnifique. J'imagine qu'on écrit à la Savard, à nouveau, à la Société d'Astronomie du Valais-Roman, si on veut s'inscire,
6: oui,
0: si on veut devenir animateur.
6: Si ça t'intéresse.
0: Voilà, il y a un entretien d'embauche.
6: Oh là là, c'est
0: redoutable. Ça doit être compliqué. Oh ouais. Mais il faut nommer toutes les étoiles du ciel. Il nous reste un jeu aujourd'hui avec vous, Patrick Borgeot. Un jeu qui va aller très très vite. Qu'est-ce qui est célébré tous les ans le 14 mars à 1h59 du matin? Qu'est-ce qui est célébré tous les ans le 14 mars à 1h59 du matin? C'est Format qui répond la première.
2: C'est à ce moment-là que commence la journée mondiale des claustrophobes. C'est comme les claustrophobes, mais ça s'en va et ça revient.
0: Merci Format, Frédéric Gérard.
5: Oh, mais on peut plus rien faire après ça. Oh, joli. C'est précisément le 14 mars 2014 à 1h59 que j'ai arrêté de fumer la pipe. Depuis tous les 14 mars, je règle la sonnerie de mon téléphone sur 1h58, je me réveille dans la joie, cours au frigo chercher une bouteille de champagne, fais péter la roteuse et à 1h59 précise, je bois une coupette en criant « Youpi ». Une bien belle célébration. Il est à noter pour ceux que ça intéresse, et je sais qu'ils sont nombreux, que depuis ce 14 mars 2014, je n'utilise plus l'expression « une petite pipe et au lit
4: ». Il est bonhomme. Il est bonhomme. Et il croit que c'est pas grave.
0: Oui, oui, c'est vraiment... Alors, tout passe, hein. C'est pas de problème. Thierry Romanence. Ah, vous viendrez me voir dans mon bureau à la fin de cette...
4: Ah, bah, t'en as de la chance, dis donc. T'en as de la chance.
5: Si vous saviez, j'ai été tellement méchant, maîtresse.
0: Thierry Romanence.
4: Oui, alors, qu'est-ce qui est célébré? Ben, je vais vous le dire. Que j'aime à faire apprendre ce nombre utile aux sages. Hein, les matheux, ils le savent. C'est cette phrase mnémotechnique qui nous permet de nous rappeler le nombre pi, hein, que j'aime, si on compte les lettres, ça fait 3, 14, 15, enfin 3, 14, 10, 9, oui. 159, hein, voilà. Hein, comme ça, ce que j'aime à faire apprendre ce nombre utile au sage. Si on compte les lettres, ça nous donne pi. Pi, c'est 3,14, 15, 92, 65, 5, etc. Et donc, si on prend 3, 14, ça fait 14 mars selon la notation des jours, là.
5: Trop bien.
4: Hein, que, aux Céléricains ou chez nous, je
5: sais pas. Céléricains, 3, 14.
4: Ouais, 3, là, c'est nous, ça. Alors, 14, alors ça fait 14 mars et c'est 3,14, 159. Ah, ah, ah. 159, 1h59. Donc, je ne sais pas pourquoi, certains ont décidé que les 14 mars, à 1h59, eh bien, ce serait la journée nationale de Pi. Et Pi, c'est tout. Voilà. La circonférence. Non, j'ai mis du temps à trouver. Et si jamais, je ne savais pas où trouver Pi sur mon clavier d'ordi. Parce qu'on l'utilise pas souvent quand même, non. Pi. Ça intéresse quelqu'un, comment on fait? C'est simple.
0: Oui, allez-y.
4: C'est option P. Hein.
0: Ah, voilà.
4: Option P, ça fait Pi. Voilà.
0: Très bien. Merci,
4: si on peut courant Thierry Romanence. Bah
0: oui. Voilà. Merci, Thierry Romanence. On termine avec Philippe Battaglia.
8: Tous les ans, le 14 mars, à 1h59 du matin, nous célébrons la plus longue minute de l'année, puisque celle-ci fait 61 secondes.
5: Ah.
8: En effet, comme l'année civile ne fait pas parfaitement 365 jours, tout pile, on ajoute une seconde chaque année pour rattraper la petite différence et pour être à jour dans nos tableaux Excel, sans quoi toute l'économie s'effondrerait. Ce serait la fin du monde tel que nous le connaissons, ce qui, en toute honnêteté, ne serait pas forcément une mauvaise chose.
4: Oh. Oh, quel défi.
5: Un message.
0: Alors, qu'est-ce qu'on célèbre tous les ans le 14 mars à 1h59? Format, vous nous dites que c'est la journée mondiale des claustrophobes.
3: Oui.
0: Frédéric Gérard, pour vous, eh bien, c'est le jour où vous avez arrêté de fumer.
5: Exactement.
0: Et on en parle dans une émission, bien sûr. Thierry Romanence, pour vous, c'est la journée internationale du nombre pi. Et puis Philippe Battaglia, la plus longue minute de l'année.
5: C'est vrai.
0: Voilà. Qui livrait à propos de cette journée spéciale, Patrick Borgeot?
6: Alors, je pense que c'est Thierry, bien que l'explication de Philippe soit très intéressante.
0: Oui. Le 14 mars, c'est la journée mondiale de Pi. Voilà. 14-3, hein, qui donne en date américaine 3-14, donc 3,14 complété par 1h59 comme les premières décimales du chiffre incontournable des mathématiques de la physique. Oh là là.
2: Non mais quelqu'un m'a choisi, j'aime
0: oui,
2: cette personne.
0: Il y a quelqu'un qui est d'accord avec Format.
5: Et quelqu'un a aimé.
0: Et j'aimerais que cette personne se dénonce, s'il vous plaît. Madame, eh ben, On vous félicite quand même. Oui, oui, d'assumer. Et c'est terminé pour aujourd'hui. Les décodeurs reviennent demain pour fêter les 30 ans de l'Observatoire d'Arbat-Anzère qui vous accueille les 18 et 19 septembre pour deux jours d'exception. Donc vous trouvez le programme sur le site de la Société d'Astronomie du Valais-Roman à l'adresse savart.ch. Frédéric Gérard n'est pas au programme, si jamais. On le fait avec 5 invités cette semaine. Hein. Aujourd'hui, nous recevions Patrick Borgeot, qui est membre du comité animateur bénévole à l'Observatoire. Merci d'avoir été notre invité, Patrick Borgeot.
6: Merci à vous.
0: Demain, vous céderez votre place à l'une de vos collègues, elle aussi animatrice, vice-présidente de la Savart, c'est Annick Claire Berrault. Je vous souhaite une magnifique suite de journée à l'écoute d'RTS Première. On se retrouve demain, même heure, même chaîne.
3: Bon, youpi!
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3: Il est 6h sur RTS Première. Bon réveil. Et bonjour à vous, soyez les bienvenus, c'est la matinale qui reprend ses quartiers. Nous sommes le mardi 25 août, on reçoit ce matin une personne qui se fait très rare dans les médias depuis des années maintenant, le conseiller fédéral en charge des affaires étrangères, Ignacio Cassis. Ignacio Cassis qui est contre l'initiative sur la neutralité. On vote le 27 septembre, alors après les arguments de l'UDC avec Manfred Buller hier, la parole ce matin au conseiller fédéral. Rendez-vous avec lui 7h30 et vos questions par écrit attendu dès maintenant au 076 250 1234. On analysera aussi dans cette matinale les sanctions prises hier soir par les États-Unis sur les partenaires commerciaux de l'Iran, l'or, la technologie, les actifs numériques, le transport maritime et l'aviation sont touchés. Donald Trump prévoyait un economic D-Day, un anéantissement économique de l'Iran. On verra la portée de ce qui a finalement été décidé avec le spécialiste de l'Iran, Clément Terme, qui nous rejoint à 7h15. On démarre avec le premier journal d'Adrien Krause. Bonjour Adrien.
4: Bonjour. Ils étaient des dizaines hier mobilisés à Genève pour dénoncer un licenciement collectif, celui prévu chez Skyguide. Plusieurs dizaines de postes sont menacés, inadmissibles pour les syndicats qui prévoient déjà d'autres actions. Nouvelle offensive économique américaine contre l'Iran, vous le disiez Valérie, après presque 6 mois de guerre maintenant. Washington a présenté hier un nouveau train de sanctions. Elles toucheront les partenaires commerciaux de Téhéran. Objectif déclaré, asphyxier une économie iranienne déjà exsangue. Et puis la nostalgie d'Angela Merkel. Elle semble toucher Berlin avec un musée qui enregistre un nombre record de visiteurs depuis qu'un portrait officiel de l'ex-chancelière est exposé. Une Merkelmania qui surprend, vous l'entendrez. Les employés de Skyguide mobilisés donc hier pour protester contre un projet de licenciement collectif. Ils étaient une centaine hier à Genève devant le siège de l'entreprise suisse de contrôle aérien. Les syndicats, eux, ont dénoncé les suppressions de plusieurs dizaines de postes envisagés dans l'administration et les services techniques. Précision, Guillaume Martinez.
5: Un coup de semonce, voilà comment les employés de Skyguide ont décrit ce premier rassemblement. Vêtus de gilets jaunes, postés devant l'entrée du bâtiment, ils brandissaient une banderole sur laquelle on pouvait lire « Personnel en colère ». Employés et syndicats ont répété qu'ils n'accepteront aucun licenciement dans le cadre du programme de restructuration de Skyguide. Selon eux, l'entreprise dispose d'autres solutions, moins brutales pour faire des économies, des départs naturels comme les retraites anticipées. Pour rappel, Skyguide annonçait au printemps vouloir licencier jusqu'à 220 personnes d'ici à 2027, touchant le site de Genève notamment. Finalement, après consultation, le nombre de licenciements avait été réduit de moitié au mois de juin. Skyguide explique faire face à une pression économique croissante et des recettes incertaines. Contacté, la société de contrôle aérien indique ne pas pouvoir renoncer totalement au licenciement, même s'ils seront nettement moins nombreux que prévu, affirme l'entreprise, dans l'attente de pouvoir communiquer un chiffre officiel. Une première phase de licenciement aura déjà lieu au mois de septembre.
4: Et face à ces suppressions annoncées, d'autres actions pourraient suivre, c'est ce qu'annoncent en tout cas les syndicats, à l'image d'Yves Muni, secrétaire du syndicat indépendant du trafic aérien. Écoutez.
6: Aujourd'hui, c'est une alerte. C'est le personnel qui dit à l'entreprise, nous vous avons dit, nous n'accepterons pas les licenciements. Donc si l'entreprise passe cette ligne rouge comme elle a annoncé qu'elle souhaitait le faire à partir de la première quinzaine de septembre, eh bien nous aurons évidemment des actions qui seront probablement plus musclées du côté du personnel. Il n'y a pas besoin de licencier qui que ce soit, on peut s'organiser autrement.
5: Quelle solution alternative vous proposez à l'entreprise ?
6: On peut économiser jusqu'à plus de 400 postes, donc pratiquement le double de ce que l'entreprise visait, par des mesures de retraite anticipée, par des mesures de retraite naturelle, de départ volontaire, des chiffres qui vont nettement au-delà des objectifs de l'entreprise.
4: Et Yves Muni, secrétaire du syndicat indépendant du trafic aérien.
3: Nouvelles offensives économiques américaines contre l'Iran.
4: Après presque 6 mois de guerre maintenant, Washington a présenté hier un nouveau train de sanctions, pas de date avancée, mais elles ne toucheront pas directement Téhéran, mais ses partenaires commerciaux. 5 secteurs seront concernés, l'or, la technologie, les actifs numériques, le transport maritime et l'aviation. Objectif déclaré, asphyxier l'économie iranienne. De nouvelles mesures qui détérioreront encore davantage une économie déjà exsangue avant même le début du conflit. Katia Cher.
7: Le pays fait depuis près d'un demi-siècle déjà l'objet des sanctions américaines, mais les menaces économiques de Donald Trump à elles seules ont fait basculer la monnaie nationale. Sur le marché libre, le rial a atteint un nouveau bas de plus de 2 millions pour 1 dollar américain. Même le président iranien Massoud Pezeshkian admet que son pays est en difficulté avec son taux de chômage estimé à 60% par l'OIT, l'Organisation internationale du travail. Et si les gardiens de la révolution ont mis en place des réseaux clandestins pour approvisionner le pays, ces réseaux ne suffisent pas à contenir l'envolée des prix à la consommation. L'inflation se monte à presque 90% sur une année. Et le PIB, le produit intérieur brut, devrait se contracter de plus de 6% cette année, selon les prévisions du Fonds monétaire international. Des prévisions faites en avril, avant même que le blocus américain qui empêche l'Iran de vendre son pétrole ne se fasse vraiment sentir.
4: Washington encore qui durcit l'affrontement commercial avec le Canada. Hier, Donald Trump a promis d'étendre ses droits de douane de 50% sur l'acier et les voitures importées du pays. Le Canada dépouille les États-Unis depuis des années, a encore affirmé le président américain hier, alors que le ton ne cesse de monter entre les deux voisins depuis la rupture vendredi soir par le Premier ministre Mark Carney de discussion en vue d'un compromis commercial. En bref encore, cette spectaculaire tornade dans le sud-ouest de la France hier, elle a touché un village du département de l'Aude, village désormais presque entièrement détruit. Bilan, 300 maisons endommagées et 41 blessés. 120 pompiers ont par ailleurs été mobilisés.
3: Journée de répit hier en Ukraine.
4: Et alors que le pays célébrait les 35 ans de son indépendance, Volodymyr Zelensky s'est montré particulièrement combatif en compagnie de ses partenaires internationaux. Il a affirmé que la Russie était en train de perdre sa flotte et ses raffineries. Le président ukrainien qui a par ailleurs à nouveau appelé les États-Unis à faire pression sur le Kremlin pour amener Vladimir Poutine à la table des négociations. Mais alors que l'été se termine, les bombardements redoublent d'intensité et à Kiev, on semble se préparer à un hiver de tous les dangers. Stéphane Suran est dans la capitale ukrainienne.
8: Un sondage a révélé au mois d'août que 82% des Ukrainiens sont convaincus que l'Ukraine finira par gagner la guerre. Mais ces dernières semaines, dans les discussions, une préoccupation revient de manière récurrente. Comment survivre à l'hiver prochain? Récemment, Sergueï Kislytsia, un conseiller diplomatique de Volodymyr Zelensky, ancien ambassadeur d'Ukraine à l'ONU, a déclaré que les Russes n'avaient aucune intention d'engager un processus de négociation. Et pour cause, selon lui, Vladimir Poutine est absolument persuadé que l'Ukraine ne survivra pas à un nouvel hiver de frappe massive dans le froid, sans électricité et sans chauffage. On a observé une reprise des frappes sur les installations du géant électrique DETEC, mais aussi ce qui est nouveau sur des stations d'épuration des eaux usées. Une véritable course contre la montre est lancée. Les Ukrainiens ont montré l'hiver dernier qu'ils pouvaient faire le dos rond. La question c'est aussi combien de temps vont-ils pouvoir tenir. Stéphane Siouan, RTS, Kiev.
4: Il sera bientôt possible de payer par carte bancaire, même quand la Suisse fait face à une grande panne d'Internet. Le délégué à l'approvisionnement économique du pays et le président de la Banque nationale suisse ont présenté hier cette nouvelle possibilité, un système qui devra permettre d'assurer les besoins vitaux de la population en cas d'urgence. Il sera progressivement installé d'ici fin 2027.
3: Le canton de Neuchâtel va lancer une plateforme pour les artistes professionnels locaux.
4: Et qu'ils soient issus de la musique, de la littérature, des arts visuels ou du cinéma, artiste.ne, c'est son nom. L'ambition, les visibiliser davantage, mais ce coup de projecteur ne convainc pas les principaux intéressés. Explication Salomé Laurent.
9: Ce sera une sorte d'annuaire qui répertorie en ligne tous les artistes professionnels neuchâtelois. L'objectif est double, renforcer leur visibilité, mais aussi créer un lien avec les particuliers, les collectivités publiques ou encore les entreprises qui souhaiteraient leur faire appel. Les artistes peuvent d'ores et déjà s'y inscrire à quelques conditions, comme l'explique Marie-Thérèse Bonadonna, chef du service de la culture à Neuchâtel.
10: Donc il y a trois critères et deux doivent être satisfaits. Il y a la formation artistique reconnue, une activité professionnelle régulière et rémunérée et une reconnaissance par le milieu artistique qui peut se traduire par des prix, des résidences, des collaborations ou encore des articles dans la presse.
9: Du côté de la Fédération neuchâteloise des actrices et acteurs culturels, la nouvelle ne convainc pas. Son secrétaire, Mathieu Béglin.
11: Ce sont des critères qui sont absurdes. Je ne vois pas pourquoi l'État essaie de se substituer aux organisations professionnelles et aux reconnaissances qui existent déjà. On pense qu'il faudrait élargir l'assiette à tous les actrices et acteurs culturels et puis en même temps discuter cette question de critères.
9: Pour le moment, 6 artistes se sont inscrits sur la plateforme. Artiste.ne espère en répertorier un maximum. Sa mise en ligne est prévue pour fin octobre.
4: Le sujet signé Salomé Laurent. Et puis si une certaine Merkelmania était en train de toucher Berlin, écoutez plutôt le Baudet Museum, un musée normalement plutôt confidentiel, spécialisé dans les arts religieux et byzantins. Eh bien ce musée fait un carton depuis qu'Angela Merkel lui a proposé d'abriter temporairement son portrait officiel. Une œuvre de Jeremy Keras, un jeune peintre franco-allemand de 28 ans, jusqu'alors inconnu, et qu'elle a finalement préféré aux célébrités en course. En quelques semaines, le Baudet est passé de 500 à 900 visiteurs par jour. Presque tous sont venus pour un tête-à-tête avec l'ancienne chancelière, Nathalie Versieux.
12: Blazer bleu flamboyant, regard pâle, concentré, Jeremy Keras a peint une Merkel sobre et réaliste avec toutes ses rides. Barbara, une retraitée de l'Est, est venue exprès pour le tableau.
13: On retrouve bien ses vestes, son collier, son regard. Elle a l'air contente d'elle-même.
12: Tous dans le public ne sont pas d'anciens fans, comme ce couple de retraités originaires des bords de la mer Baltique, des électeurs du SPD. Ils n'ont jamais voté pour Merkel et pourtant ils la regrettent.
14: On lui a beaucoup reproché d'avoir laissé traîner des choses.
15: Ça, c'est un point positif pour elle. À ses débuts, elle a été beaucoup ridiculisée, mais elle a consolidé la République fédérale et l'a rendue plus transparente.
16: Je ne comprends pas cet engouement. Le tableau est agréable à regarder, mais c'est presque comme une image sacrée, fond jaune, lumière de côté.
12: Le politologue Gero Neugebauer, très surpris du tournant pris par le culte Merkel, un culte qu'on retrouve jusque sur les réseaux sociaux.
16: Elle représente le bon vieux temps, une époque où on pouvait avoir l'impression qu'il n'y avait pas de conflit dans la société. Elle a l'image d'une femme proche du peuple.
12: Début octobre, le tableau rejoindra la galerie des portraits de la chancellerie aux côtés de Konrad Adenauer, Helmut Kohl ou Gerhard Schröder. Nathalie Versieux, RTS Berlin.
4: Autre sujet qui touche également des visiteurs, mais pas au musée, non, ça se passe maintenant sur Internet avec AliExpress, le géant chinois de la vente en ligne, accusé de pister ses clients sur son site avec un son qu'ils n'entendent pas, un son qui permettrait d'identifier chaque ordinateur utilisé. Une technique repérée cet été par un développeur, puis confirmée par le navigateur Brave. Mais comment ça marche concrètement et faut-il s'en inquiéter? Élément de réponse avec Pascal Vasmer.
17: Vous ouvrez un site internet et écoutez. Vous n'avez rien entendu et c'est normal. Et pourtant, ce son-là, il existe. Il est joué par votre navigateur à volume 0 dès que vous ouvrez une page. Tout a commencé par un détail. Le développeur remarque que son casque Bluetooth refuse de basculer vers son téléphone. Il va voir le code du site et il découvre ces deux scripts qui tournent en arrière-plan. Pourquoi un son muet? Eh bien parce que chaque processeur le traite avec de minuscules différences. De quoi fabriquer une empreinte de votre machine, sans cookies, donc impossible à effacer en vidant son navigateur. Et ces scripts collectent bien plus que du son, la carte graphique, la taille de l'écran, les mouvements de votre souris. À noter qu'AliExpress et sa maison mère Alibaba n'ont pas réagi. Alors, faut-il s'inquiéter? Un ingénieur du navigateur Firefox tempère tout de suite. Depuis 3 ans, son navigateur rend cette empreinte sonore identique pour 99% des utilisateurs. L'autre navigateur, Brave, fait de même. La parade existe donc. Encore faut-il savoir qu'on en avait besoin.
4: Le sujet de Pascal Vasmer. Et puis, c'est un fait rare qui s'est produit sur le Tour d'Espagne hier en cyclisme. La 3e étape de la Vuelta a tout simplement été annulée en raison d'une tempête de grêle si violente qu'elle a forcé les coureurs à se mettre à l'abri à 20 km de l'arrivée prévue. 4e étape. Aujourd'hui, si tout va bien, elle aura lieu en Andorre. Classement toujours dominé par un certain Tadej Pogacar.
3: Merci beaucoup pour ce journal, Adrien Krause. À tout à l'heure.
4: À tout à l'heure.
3: Le temps sera généralement bien ensoleillé aujourd'hui avec des bandes de brouillard ou de stratus sur le plateau. En deuxième partie de journée, on passera un temps nuageux avec des averses ou des orages isolés possibles. Également en pleine, les températures maximum 26 degrés. Dans la première heure de cette matinale, on sera dans l'enclave espagnole de Ceuta dans un instant. Souvenez-vous, 72 000 migrants en provenance du Maroc qui débarquaient fin juillet. La plupart sont repartis, mais 7 à 8 000 restent encore à Ceuta et vivent dans des conditions très précaires. On sera en reportage sur place. Les championnats du monde d'aviron et de para-aviron à Amsterdam depuis hier. Portrait dans Sport Matin de Claire Ghiringhelli qui rame en quête de liberté et de médaille, vous l'entendrez. Et puis la Suisse est un pays de cartes postales, ça on le sait, ce qu'on sait un peu moins, c'est que c'est aussi un pays de tournage de clips vidéo pour des artistes et des chanteurs. Soundcheck nous explique tout ça juste avant 7h.
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3: Allez, on se réveille du bon pied et avec énergie, voici Blondie et son Call Me. Bon réveil à tout le monde.

0: Call Me Blondie, commande du film American Gigolo. Call Me est devenu le plus grand succès commercial de Blondie, restant 6 semaines numéro 1 aux États-Unis. Giorgio Moroder avait d'abord proposé le morceau à Stevie Nicks, qui a dû refuser pour des raisons contractuelles. Je ne sais pas qui est Stevie Nicks, je chercherai après, je vous le dirai tout à l'heure. Voilà, c'était les 30 et 31 juillet dernier. Souvenez-vous, au moins 72 000 personnes, principalement de nationalité marocaine, franchissaient collectivement la frontière entre le Maroc et l'enclave espagnole de Ceuta. Au moins 141 morts, selon deux ONG espagnoles et marocaines. Les ressorts profonds de cet épisode sans précédent ne sont pas encore tous connus, comme l'identité des auteurs des messages et vidéos publiés sur les réseaux sociaux pour inciter au passage illégal ce jour-là. Depuis, eh bien, l'immense majorité des candidats à l'Europe sont retournés au Maroc. Entre les précédentes arrivées et ceux qui se sont cachés pour rester, il serait aujourd'hui entre 5 000 et 8 000 migrants toujours présents à Ceuta. Ils vivent dans des conditions difficiles, pour beaucoup dans la rue ou sur la plage, et espèrent obtenir l'asile. Écoutez le reportage à Ceuta sur place de François Humfer Kataji.
1: À proximité de la plage El Chorillo, où les vacanciers se prélassent, des petits groupes de jeunes Marocains errent dans la ville, à la recherche d'un peu d'eau ou de quoi manger. À l'ombre des jujubiers, Adam et Mohamed, 16 et 17 ans, originaires de Tanger, racontent la difficulté de la vie quotidienne dans l'enclave depuis leur arrivée il y a 15 jours.
2: Franchement, moi et mes copains, on passe la nuit dans la rue. Parfois, les gens nous aident, nous donnent un peu à manger.
3: Mais hier, des voleurs sont venus nous voir à Ceuta avec des armes blanches et un pistolet. Ils nous ont pris tout notre argent et nos téléphones.
1: Le Maroc réclame le retour immédiat des mineurs isolés, mais la loi espagnole exige des vérifications auprès des familles notamment. Les deux adolescents, eux, ne veulent pas rentrer. Ils évoquent le manque d'opportunités et de liberté au Maroc.
2: Et si on retourne au Maroc, on va mourir, mon frère. Non, on ne veut pas retourner au Maroc.
3: Ma famille est très pauvre. J'ai reçu la convocation pour le service militaire obligatoire et donc, si je suis obligé d'y aller, je ne pourrai pas travailler pour ma famille. Mais mon père est un homme pauvre et âgé.
1: Comme beaucoup de migrants à Ceuta, ils sont aussi à la recherche d'informations fiables. Chacun souhaite savoir s'il est possible d'obtenir l'asile, de rejoindre l'Europe.
2: La police renforce la surveillance. Les forces de sécurité voudraient nous faire sortir. Mais nous croyons en Dieu Tout-Puissant et nous resterons ici. Nous irons en Europe pour réaliser nos objectifs et trouver un emploi.
1: Le ministère de l'Intérieur espagnol a très vite affirmé qu'il n'y aurait pas de régularisation. Tous les exilés présents sur l'île s'accrochent toutefois à un petit espoir. 3 kilomètres plus loin, une autre plage de l'autre côté du piton rocheux. Ici, des centaines de personnes ont confectionné des cabanes de fortune au bord de la mer, avec des cartons et des tiges de bambou.
4: Et ça fait pratiquement 2 semaines que nous sommes dans cette situation-là.
1: Yannick Djapa est un Camerounais de 29 ans, grand de taille, il est assis sur un morceau de carton.
4: C'est dur. Le repas, c'est comme vous le voyez. Une fois tous les 17 heures. Et le logement, c'est comme vous voyez ici. J'ai apparemment 18 cartons sur lesquels je dors. J'ai pas un toit sur ma tête. L'insalubrité, il est fréquent, vous voyez. La poussée est constante, tout à refaire.
1: Alors qu'il travaillait depuis 7 ans dans un restaurant de Tétouan au Maroc, lui aussi est arrivé à la nage lors du franchissement collectif.
4: Du moment où tu vas rentrer dans la mer et trouver des cadavres, et trouver des gens qui se marchent dessus, forcément ça marque l'esprit. Donc c'est quelque chose qu'on peut pas oublier. On a toujours l'intention de dire que l'autre côté est mieux qu'ici. J'ai envie d'aller voir de toi-même, tu vois. Donc c'est cette envie qui m'a motivé à venir ici. Et je n'avais pas prévu ça. Et j'ai vu des amis qui allaient sur la destination, je suis venu avec eux. Et voilà, je suis rentré, par la grâce de Dieu.
1: Sur la Playa des Trampolines, on retrouve des ressortissants d'une 20aine de nationalités d'Afrique et du Moyen-Orient. En tout, 8000 migrants se trouveraient actuellement à Ceuta, selon les ONG. À 18h30, la Croix-Rouge espagnole se déploie pour prodiguer des soins de base. Une longue file d'attente se forme derrière les soignants en gilet orange. Julian Dominguez, médecin et porte-parole de l'Association pour la défense de la santé publique à Ceuta, vient de soigner une 30aine de personnes.
5: Surtout des traumatismes, brûlures, maladies de la peau, aussi des infections respiratoires et aussi des infections gastro-entériques.
1: Le médecin urgentiste affirme que les infrastructures médicales de Ceuta n'ont plus les capacités pour prendre en charge ces nouveaux arrivants. Une grande partie de la population à Ceuta s'inquiète également de la situation, comme Carlos, 56 ans.
6: Tu ne peux pas faire entrer 100 personnes chez toi parce qu'elles ne rentreraient pas dans ta maison. On ne peut pas accueillir plus de personnes, nous n'avons ni les moyens ni la place. Ça crée des conflits et ça génère des problèmes de tout type, d'insécurité, de salubrité. Ce n'est pas possible.
1: La Playa des Trampolines a récemment été évacuée par les autorités espagnoles. L'armée a installé un camp provisoire qui doit accueillir 1500 personnes. L'Espagne a également organisé le transfert de 500 mineurs marocains, surtout des adolescentes, dans des centres d'hébergement à travers le pays, contre l'avis de l'Union européenne. Pour les autres, l'Europe a enjoint Madrid et Rabat d'accélérer, je cite, « le retour rapide de toutes les personnes qui se trouvent encore irrégulièrement à Ceuta ». François Imfer Kataji pour RTS Info, de retour de Ceuta.
0: Voilà pour le reportage de Tout un monde. 6h22 dans cette matinale, on passe à la chronique RTS Religion. Avec Christine Mocostabella, il y a 100 ans, le premier crématorium de Lucerne ouvrait ses portes et suscitait la polémique. C'est ce que retrace l'exposition Frieden in Thal, la paix dans la vallée. Christine.
7: Il a fallu des années d'affrontements juridiques pour que le crématorium de Lucerne voie le jour au cimetière de Friedenthal. C'était en 1926, à une époque où la crémation était largement minoritaire en Suisse. Pour les forces libérales et les libres penseurs, l'incinération était une solution moderne et hygiénique. Pour les conservateurs, c'était une offense à la religion. Le crématorium a bénéficié d'un sacré coup de pub quand, avant même son ouverture, l'écrivain Karl Spitteler est devenu le premier à s'y faire incinérer. Alors Karl Spitteler, ça ne vous dit peut-être rien aujourd'hui, mais il a été le premier Suisse à recevoir le prix Nobel de littérature. Pour ce théologien protestant, et cependant athée notoire, se faire incinérer, c'était dire haut et fort qu'il rejetait l'autorité de l'Église catholique très influente à Lucerne.
0: Et Christine, pourquoi l'Église s'opposait à la crémation ?
7: Si l'on croit à la résurrection des corps, il est préférable de se présenter devant son Créateur le plus intégralement possible. L'Église catholique n'a jamais pensé que la disparition du corps empêchait Dieu de ressusciter un défunt, pensez à Jeanne d'Arc, mais la destruction volontaire du corps passait pour une négation de la vie éternelle. D'ailleurs, en 1963, l'Église catholique a autorisé l'incinération, à condition que ce rite ne soit pas choisi en rejet de la foi chrétienne.
0: À Lucerne, c'est donc le camp libéral qui a gagné.
7: Oui, et d'ailleurs le cimetière de Friedenthal et son crématorium ont souhaité dès le départ être ouverts à toutes les religions. Par exemple, les hindous n'ont pas le droit en Suisse de brûler leurs morts sur des bûchers funéraires. Mais au Friedenthal, ils peuvent appuyer eux-mêmes sur le bouton qui enclenche le four crématoire. Cela dit, aujourd'hui, on est moins centré sur l'appartenance communautaire du défunt. 90% des gens demandent une incinération et les rituels autour des cendres s'individualisent. Le cimetière peine d'ailleurs davantage à satisfaire les personnes sans confession, qui ont des demandes particulières, que les personnes appartenant à un culte défini. Au-delà de ces profondes transformations historiques, l'exposition Frieden in Thal vise à briser le tabou qui existe autour de la mort. L'exposition est visible à Lucerne jusqu'au 15 novembre. L'entrée est gratuite.
0: Merci pour cette chronique, Christine Mocostabella.
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0: Après l'été caniculaire, l'Europe compte ses morts. Plus 33 000 décès excédentaires qui sont liés à la chaleur. Selon les premières estimations des services de santé de 23 pays, l'Allemagne, elle, enregistre à elle seule plus de 14 000 décès. On note que pour la Suisse, les chiffres ne sont pas communiqués. Alors, on se souvient de la canicule de 2003 et de la France, surtout qui avait connu une véritable hécatombe. C'est ce que nous rappelle Katia Beach dans l'Archive du jour.
12: Des centaines de corps alignés au sol dans un entrepôt frigorifique réquisitionné près de Paris. C'est sans doute l'image la plus marquante de l'été 2003, une morgue improvisée. Ailleurs, des tentes de fortune sont installées, comme à Longjumeau dans l'Essonne. On en parlait dans le téléjournal le 12 août 2003.
13: C'est la morgue de l'urgence. Dans la cour du funérarium de Longjumeau, une tente gonflable réfrigérée qui peut abriter 40 corps. Elle n'avait servi qu'une fois, lors de la catastrophe aérienne du Mont-Saint-Odile en 92. Il a fallu la mettre en place parce que dans les morgues des hôpitaux, c'est l'engorgement. Il n'y a plus de place. La vague de chaleur continuent de faire des victimes, la situation est inédite. Le travail de l'assistant funéraire préparait les défunts à l'inhumation. En deux jours, il a dû traiter une dizaine de corps. D'ordinaire, c'est

0: Notre système de prévention, de vigilance et d'alerte sera revu afin d'assurer une plus grande efficacité.
1: En Suisse également, la canicule tue. L'Office fédéral de la santé publique publie les chiffres 2 ans plus tard et reconnaît avoir sous-estimé la surmortalité liée à la canicule.
2: À l'époque, on parlait de quelques 300 victimes. Or, ce sont environ 1000 personnes de plus que lors d'un été normal qui sont décédées des suites de la chaleur extrême, soit une surmortalité de 7% par rapport à la moyenne des étés de 1990 à 2002. Les victimes sont essentiellement des personnes âgées. L'Office fédéral de la santé publique avoue qu'il a été surpris par la situation et qu'il n'était pas conscient du problème.
1: La canicule a surpris les météorologues eux-mêmes et les a conduits à revoir leurs projections. En juin 2004, les scientifiques de l'EPFZ publient leur rapport. Le professeur Christophe Scher se montre plutôt alarmiste.
3: Si nos calculs sont justes, il faut considérer que d'ici la fin du siècle, un été sur deux pourrait être aussi chaud que 2003. On ne peut pas renverser la situation, il est trop tard. Mais il est essentiel d'agir de façon conséquente pour l'avenir. Il faut appliquer le protocole de Kyoto et réduire les émissions de gaz à effet de serre.
1: Des plans d'urgence cantonaux sont mis en place, des campagnes de prévention et des systèmes d'alerte. Mais l'épisode de 2026 prouve que la canicule est désormais un problème de santé publique et pas uniquement un événement.

0: Jamais été cool, Zoé May qui représentait la Suisse à l'Eurovision l'année dernière. On s'en souvient, elle a conquis le public européen avec son univers intimiste et poétique.
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0: Sur le contournement de Genève, la panne d'un véhicule provoque un bouchon entre Bernay et le tunnel de Vernier en direction de Lausanne.
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0: Un temps généralement bien ensoleillé ce matin avec des bancs de brouillard ou de stratus quand même sur le plateau. En deuxième partie de journée, on passera un temps nuageux avec des averses ou des orages isolés possibles aussi en plaine. Les températures maximum 26 degrés. Il est 6h31 là. Le journal Léandre Barret, bonjour Léandre.
2: Bonjour, pas de panique si vous n'avez plus de cash en poche, votre carte bancaire fonctionnera, même hors ligne. La Confédération lance un dispositif d'urgence pour sécuriser les paiements en cas de panne prolongée d'Internet. Berne veut garantir l'accès aux biens essentiels quand les réseaux tombent et que les distributeurs se vident. TikTok et Instagram, complices du recrutement d'enfants par des groupes armés en Colombie, une ONG dénonce un crime de guerre facilité par les réseaux sociaux qui ne font rien pour lutter. Le diesel flambe et plus vite que l'essence, près de 2,30 francs le litre, c'est un record sur l'année en Suisse qui s'explique par la guerre au Moyen-Orient mais aussi par la sécheresse. Dans la perspective d'une grande panne d'Internet en Suisse, la population doit pouvoir payer par carte en magasin en tout temps. Le délégué à l'approvisionnement économique du pays et le président de la Banque nationale suisse ont présenté hier à Berne une nouvelle solution en présence du président de la Confédération, Guy Parmelin. Le système devra permettre d'assurer nos besoins vitaux en cas d'urgence. Il sera progressivement installé d'ici fin 2027. Marielle Savoie.
3: Imaginez une coupure de réseau potentiellement durable. Eh bien, il vous restera la possibilité de faire des achats même sans argent liquide. Le système de paiement hors ligne s'activera automatiquement dans les commerces et il vous suffira de sortir votre carte de banque, de l'insérer dans le terminal de paiement et d'utiliser votre code PIN. Le lecteur enregistrera la transaction et la transmettra une fois la connexion rétablie. Mais attention, pour limiter les risques, cette technologie ne sera disponible que dans les magasins d'alimentation, les pharmacies.

0: pharmacies ou les stations-service. Bref, dans ce qui vous permettra d'acquérir des biens de première nécessité. Le montant et la quantité de paiement seront aussi limités en fonction des paramètres de votre carte et du terminal où vous souhaitez payer. Le système doit renforcer la résilience du trafic des paiements, car en cas de panne de longue durée, l'argent liquide pourrait manquer aux distributeurs. Mais la Confédération conseille tout de même aux ménages d'avoir des espèces à disposition chez eux, au cas où, au moins de quoi payer une semaine de course.
1: En Colombie, des groupes armés recrutent des enfants via les réseaux sociaux.
2: Facebook et TikTok facilitent même cet enrôlement, accuse Human Rights Watch, l'organisation défense des droits humains, qui a diffusé hier une enquête. Selon elle, 1500 enfants ont été recrutés depuis 5 ans en Colombie, et Jérôme Jeannin, en leur faisant miroiter un avenir glorieux.
3: Quitter la pauvreté pour accéder à l'argent, au pouvoir et au prestige, c'est en résumé la séduisante perspective offerte par ces groupes armés, issus des anciennes FARC, qu'ils utilisent de plus en plus les réseaux sociaux pour glorifier leur mode de vie. Pour appâter les jeunes recrues, ces groupes s'affichent avec liasses de billets et bijoux. Ils publient parfois de fausses offres d'emploi avant d'entrer en contact avec leurs cibles sur les forums de discussion. Et ça marche. Depuis 2023, Human Rights Watch constate une forte augmentation du recrutement, qui se fait surtout au sein des populations indigènes en proie à la pauvreté, à l'exclusion sociale et au manque d'éducation. Selon l'enquête, ces jeunes recrues sont utilisées pour combattre, recueillir des renseignements et piloter des drones. Elles ont parfois moins de 14 ans, ce qui représente un crime de guerre. Pointé du doigt, TikTok et Facebook affirment avoir développé des mécanismes pour empêcher ce phénomène inquiétant, mais leur efficacité est mise en doute par l'ONG.
2: Donald Trump veut couper les vivres économiques de l'Iran. Son ministre des Finances, Scott Bessent, a présenté hier un nouveau train de sanctions contre les partenaires commerciaux de Téhéran sur l'or, la technologie ou les actifs numériques. Washington qui a à nouveau adressé un avertissement ferme aux pays qui continueraient à soutenir le régime. L'Iran y voit un aveu de défaite des États-Unis. Le diesel à 2,27 francs le litre, c'est un record pour cette année en Suisse. C'est son prix moyen selon le TCS, supérieur de 27% à son niveau de janvier. Une flambée des coûts due à plusieurs raisons, Sylvie Belzer.
4: En fait, il y a trois causes principales à cette envolée des prix. D'abord, la guerre au Moyen-Orient, évidemment, et le blocage du détroit d'Ormuz. Un conflit qui pèse davantage sur le diesel que sur l'essence. Sa fabrication nécessite en effet des types de pétrole brut plus lourds provenant des pays touchés par la guerre. Les capacités de raffinage y étaient aussi très importantes et ont largement diminué avec le conflit. Autre facteur, le diesel est un carburant indispensable à toute l'économie, transport de marchandises, industrie, agriculture et même chauffage, bien davantage que l'essence. À cela s'ajoute que la Russie a cessé ses exportations depuis que les attaques de drones sur ses raffineries entrave l'approvisionnement sur son propre territoire, ce qui réduit les capacités mondiales. Enfin, il y a la sécheresse de l'été qui a largement entravé les cargaisons fluviales sur le Rhin, dont dépend beaucoup notre pays. Ainsi, les tensions actuelles pèsent sur le diesel, même si son prix reste inférieur à ses niveaux de 2022 lors de l'invasion de l'Ukraine par la Russie.
2: La sécheresse qui ne passe pas en Suisse, malgré la pluie, des précipitations d'une ampleur rare par endroit, mais loin d'être suffisante pour compenser les caniculaire. Le niveau d'eau reste en dessous de la moyenne saisonnière. Il n'y a qu'au Tessin où la situation s'améliore. La météo suisse prévoit d'ailleurs le retour de la sécheresse dès septembre. Volodymyr Zelensky réclame plus d'argent aux Européens. L'Ukraine doit accroître sa production de drones pour équilibrer le combat avec la Russie, a plaidé hier le président aux dirigeants qui s'étaient déplacés à Kiev. À l'occasion des 35 ans de l'indépendance de l'Ukraine, ses partenaires européens, Angleterre, France et Allemagne en tête, ont promis de poursuivre leur aide militaire et financière.
1: Un nouveau traitement donne de l'espoir aux personnes narcoleptiques.
2: Mais le sommeil leur tombe dessus à tout moment, parfois en plein jour, dans la rue. Contre les symptômes de ce trouble neurologique, l'Orzeffel, traitement oral approuvé par l'Agence des médicaments américaine, se révèle efficace, Alexandra Richard.
5: On pense à la somnolence, mais les troubles sont multiples et ça chamboule le quotidien des personnes atteintes de narcolepsie. Mehdi Tafti, professeur au Centre lausannois de médecine du sommeil.
6: C'est des gens qui ont une somnolence excessive, ils s'endorment partout. On appelle ça des accès de sommeil irrésistibles. Et puis quand ils ont des émotions forte comme un fou rire, ils ont ce qu'on appelle des cataplexies, c'est-à-dire ils perdent leur tonus musculaire et ils peuvent tomber.
5: Et jusqu'ici, le seul traitement possible, c'était avec des stimulants pour lutter contre la somnolence et des antidépresseurs contre la cataplexie. Ce nouveau type de médicament qui cible la cause biologique était donc très attendu.
6: Ce nouveau médicament a été démontré extrêmement efficace contre la somnolence et ces attaques de cataplexie. Mais par contre, malheureusement, ce n'est pas un traitement miracle. Ça ne règle pas le problème de la narcolepsie. Ce médicament n'agit que sur un des deux récepteurs de neuropeptides qui manquent chez les narcoleptiques.
5: Au-delà de la narcolepsie, qui touche environ 3 millions de personnes dans le monde, les scientifiques à l'origine de ce nouveau traitement imaginent qu'il pourrait aussi un jour être utile peut-être pour d'autres troubles neurologiques.
2: En football, c'est la débandade dans les rangs du champion de Suisse en titre. Le FC Toul enregistre deux nouvelles pertes. Le défenseur Michael Oehle et le milieu de terrain Valmir Matoschi quittent le navire. Le club de l'Oberland bernois comptait déjà 5 autres départs, dont celui de son entraîneur Mauro Lustrinelli. Après 3 matchs de Super League, Toul affiche un bilan d'une victoire pour 2 défaites et surtout une claque en barrage d'Europa League 7-0 contre Poznan. Et vous pourrez partir à la recherche des boules de feu près de Paris. C'est confirmé, la France et l'Arabie Saoudite vont construire un parc d'attractions sur le thème de la franchise japonaise de manga Dragon Ball Z. Il a été annoncé hier à l'occasion d'une visite du prince héritier saoudien. Un projet équivalent à près de 6 milliards de francs qui verra le jour près de la capitale française et devrait créer environ 22 000 emplois, précisé l'Elysée. Ça devrait être le plus grand parc à thème d'Europe. Sa construction devrait prendre plusieurs années. L'idée est née après qu'Emmanuel Macron et Mohamed Ben Salman ont découvert leur passion commune pour Dragon Ball Z.
7: On est content. Merci beaucoup. C'était votre journal, Léon de Verret. Autour de la table, nous avons du monde, dont Valérie Drou, qui n'est pas fan de Dragon Ball, apparemment.
8: J'aurais préféré Albator ou Goldorak.
7: Oh, on est d'accord, c'était plus notre
8: Albator,
7: génération.
8: Plus sexy, je tiens à le dire.
7: Bon, sinon, qu'avez-vous en une?
8: Sinon, on parle déjà de l'été prochain, parce qu'il n'est jamais trop tôt pour se préparer. On parle aussi d'une marée d'algues dans le lac de Bienne. Et puis, le loup qui a eu moins faim pour l'instant en Valais cette année.
7: C'est vrai qu'Albator est beaucoup plus sexy que Dragon Ball.
8: Non, mais j'y repense. Oui, la cicatrice, un peu Geoffrey de Perrac, comme ça, bref.
7: Grégoire Perrault est là, bonjour Grégoire.
9: Bonjour.
7: Sport Matin, une athlète qui rame pour sa liberté et pour des médailles aussi.
9: Oui, avec cette fameuse sensation hein, quand vous êtes sur le lac en train de ramer sur votre bateau. Et cette athlète, c'est Claire Geringhali qui se prépare pour les championnats du monde du côté d'Amsterdam.
7: Portrait dans un instant. Bonjour Davy Baybazin. Davy, vous n'êtes pas là. Ah bah c'est pas grave, bon. Dans son check, Davy nous expliquera que la Suisse est un pays de cartes postales, ça c'est sûr, mais c'est aussi un pays du cinéma et surtout des clips vidéo.
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7: On le disait donc, une rameuse en quête de liberté et de médailles à Amsterdam où se déroulent depuis hier les mondiaux d'aviron et de para-aviron. La tessinoise Claire Geringhali fait figure de prétendante au podium, avec derrière elle un parcours marqué par la résilience, la volonté et l'ambition, Grégoire.
9: Oui, c'est un sport proche de la nature, une sensation de glisse indescriptible, la liberté seule au milieu du lac de Locarno chez elle. Voilà ce qui a attiré Claire Geringhali. Elle a 48 ans et ça fait maintenant 8 ans qu'elle pratique l'aviron. Son destin a basculé en 2017 après la découverte d'une tumeur à la moelle épinière et une opération. La franco-tessinoise est restée paraplégique incomplète. Aujourd'hui, elle participe aux plus grandes compétitions du monde en para-aviron, Claire Geringhali.
11: Ça représente énormément. Je me suis complètement reconstruite à travers mes séances d'entraînement dans ce sport, après mon handicap, hein, bien évidemment. Donc voilà, c'est avancer en reculant, mais bien avancer. Donc par rapport à la vie qui vous touche et vous rend en situation de handicap à 39 ans, vous pouvez mesurer le parallèle qu'on peut faire. Et puis c'est un sport qui est extrêmement exigeant. Hein. Quand on parle, il faut chaque coup compte. Et donc ça demande vraiment une énorme discipline, un niveau de maîtrise technique très important. Moi, je suis ingénieure, donc j'aime la technicité de ce sport. Moi, ça représente des instants vraiment de reconstruction. J'essaye de ramer avec le moins de colère possible et le plus de paix possible. Voilà. Et en tout cas, quand je suis sur l'eau, c'est ce que j'arrive parfois à atteindre. Et ça, c'est essentiel aujourd'hui.
7: Alors, Claire Geringhali pratique le para-aviron et c'est un sport à part entière avec ses spécificités.
9: Oui, même si le principe est le même, hein, c'est un sport au final très différent de l'aviron pour les valides. Claire Geringhali rame en catégorie PR1, c'est-à-dire qu'elle ne peut utiliser que ses bras, ses épaules et son tronc de manière très limitée. En aviron valide, ensuite, vous avez un siège coulissant sur le bateau et contrairement à ce qu'on peut penser, 60 à 70% de la puissance est créée justement par les jambes. La Tessinoise, elle est attachée sur un siège fixe et toute sa puissance vient du haut du corps.
11: Ça demande une condition physique très, très importante, une force aussi très importante, un physique global qui soit très puissant. Et puis, ça demande aussi de récupérer systématiquement et de faire très, très attention à mes bras, mes épaules, à mon dos, ce qui est très difficile lorsque vous êtes en fauteuil roulant et que vous utilisez au quotidien pour vous déplacer exactement les mêmes muscles dans des mouvements différents et qui sont parfois antagonistes avec le mouvement de l'aviron. Donc, je dirais que c'est une exigence quasi constante.
7: Ouais, des muscles et du mental aussi.
9: Et oui, il faut être fort dans la tête hein, pour maintenir l'effort sur les 2000 mètres qui séparent le départ de l'arrivée. Claire Geringel y est et depuis un peu plus d'une année, elle brille.
12: Bronze pour Claire Geringel.
9: Et Claire Geringel conserve sa médaille de bronze au championnat d'Europe.
13: La ticinese Claire Geringel dal primo successo in Coppa del Mondo.
9: La victoire, le succès pour Claire Geringel, deuxième victoire de l'histoire du para-aviron suisse en Coupe du Monde. Deux fois médaillée de bronze aux Européens, première Suissesse à remporter une Coupe du Monde, c'était l'année passée à Lucerne avant de récidiver cette année. La Tessinoise est une pionnière pour le para-aviron helvétique.
11: Il y a une histoire à écrire, j'aimerais que d'autres athlètes suisses puissent éventuellement s'encourager à pratiquer ce sport. Et lorsque vous êtes en fauteuil roulant et que vous sortez de votre fauteuil roulant pour aller glisser avec toute votre énergie et votre puissance sur l'eau, c'est quelque chose d'extraordinaire. Je suis consciente que c'est un sport qui exige énormément de charges de travail à l'entraînement et de puissance, mais c'est un sport qui est génial et en tout cas, moi, j'espère vraiment avoir, avant la fin de ma carrière, d'autres rameuses ou rameurs en fauteuil roulant qui puissent nous rejoindre en compétition internationale.
7: Et cap désormais sur Amsterdam, donc avec ses mondiaux.
9: Avec Claire Geringel, il rêve d'écrire une nouvelle page d'histoire et de décrocher une médaille, pourquoi pas samedi. Elle rêve et se prépare aussi pour les Jeux paralympiques de Los Angeles dans 2 ans. Lors des derniers Jeux à Paris, elle avait terminé 8e.
7: Les mondiaux d'aviron et les para-aviron, c'est toute cette semaine. Les finales sont à suivre dès vendredi sur l'application Play RTS. Merci beaucoup Grégoire, bonne journée.
9: Bonne journée.
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7: 6h45, que disent les unes des journaux de ce mardi? Valérie Dron se tourne vers le futur pour commencer.
14: Chaleur, sécheresse, prenons un été d'avance, titre Arc Info ce matin qui présente ainsi sa nouvelle série. Bétail assoiffé, sécheresse, vague de chaleur, Arc Info revient d'abord sur cet été 2026, hein, été hors norme, une rétrospective, mais il nous emmène aussi à la rencontre de celles et ceux qui n'ont pas attendu pour se lancer sur la piste du changement lié au dérèglement climatique. À la une de La Liberté, c'était hier dans le Nouvelliste et Arc Info. La Suisse a renoncé au Canadair. Là, on parle de protection contre les incendies. Berne a étudié l'intérêt d'avoir un bombardier d'eau, mais continue de privilégier l'hélicoptère. Et puis juste en dessous, les ruisseaux fribourgeois, ruisseaux affaiblis par la sécheresse. Plusieurs photos extrêmement impressionnantes. À la une du JDJ aussi, une photo impressionnante. On y voit des pédalos recouverts, comme recouverts par des algues. La chasse aux algues en pédalo, titre le JDJ. C'est sur le lac de Bienne, un épais tapis d'algues, ce qu'on appelle une marée d'algues, a mis à l'arrêt la société de location de pédalos et de bateaux Neptune. Et dimanche, des bénévoles se sont donc mobilisés pour dégager la rive. Et à la une du Nouvelliste, on parle du loup et moins d'animaux de rente tués, titre le quotidien valaisan. Au 20 août, seulement 34 animaux de rente avaient été tués par le loup dans le Valais roman, contre 127 l'année passée, 76 en 2024. Alors, protection des troupeaux, régulation, météo, les explications sont nombreuses.
7: Une menace à la une de la Tribune de Genève.
14: La menace d'un conflit social majeur plane dans le gros œuvre à Genève, titre la Tribune. Les maçons genevois ont voté, c'était en juin, à plein palais, le principe d'un débrayage reconductible à l'automne. Pourquoi ? Eh bien parce qu'ils craignent de perdre, dès le 1er janvier de l'année prochaine, jusqu'à 400 francs par mois et des avantages aussi au niveau des congés. Alors, tout est parti, explique la Tribune, d'un désaccord entre syndicats d'ouvriers et patronat sur l'application à Genève de la Convention nationale suisse, syndicats et patronats qui évidemment se rejettent maintenant mutuellement la responsabilité. À la une de 24 heures, on parle de rentrée scolaire, encore les gymnases cette fois-ci et l'IA, l'intelligence artificielle générative au gymnase. Les profs entrent en résistance, explique 24 heures, un nouveau cadre d'usage de l'intelligence artificielle générative a été introduit pour les étudiants et les enseignants par le canton. Problème, les directives sont confuses et contradictoires, explique ce matin 24 heures. À la une du Blick, un nouveau papier de l'UDC sur les transports. L'UDC met la pression sur son conseiller fédéral. Alors Blick nous promet que c'est une information exclusive, sauf que c'était hier dans 24 heures et la Tribune de Genève. Mais aujourd'hui, ils ont Benjamin Gitzendaner, conseiller national UDC argovien, qui est à l'origine de ce papier. Il est en interview et il dit que son conseiller fédéral Albert Rushti manque de courage pour développer davantage les routes jurassiennes. Et le quotidien jurassien qui titre un démarrage poussif. Pourquoi ? Pour Uber, le service qui se déploie donc dans le canton depuis le début de l'année. Il connaît des débuts modestes, nous raconte le QJ. À la une du Tagesanzeiger et du Bund, intrigue et accusation, la liaison qui secoue le tribunal fédéral. Vous vous souvenez, ces deux juges fédéraux, révélation au printemps. Eh bien, ces deux juges vont passer devant la commission judiciaire du Parlement demain. Et puis, on termine avec encore 24 heures, mais la photo, cette fois-ci, qui est en une de 24 heures, c'est un vieux bâtiment de l'EPFL, le bâtiment original de l'EPFL. Il est classé monument historique, en complexe qui incarne une volonté d'une plus grande souplesse pour le bâti des Trente Glorieuses, explique 24 heures.
7: Merci beaucoup pour toutes ces unes et on vous retrouve pour la revue de presse.
14: À tout à l'heure.
7: À tout à l'heure, dans une heure.
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7: Il est 6h50 dans cette matinale. On vous emmène maintenant dans un café, et pas n'importe lequel, l'Atomic Café à Bienne. Un établissement près de la gare, discret mais bien connu en ville. Il a ouvert il y a exactement 30 ans. L'Atomic Café, dit aussi à l'époque bar universel, est très apprécié des journalistes et des étudiants, entre autres. Et vous allez découvrir pourquoi. Célia Berthollet est allée s'y attabler avec son micro pour Ici la Suisse.
16: Le lieu est petit, chargé, un peu sombre, mais loin d'être oppressant.
17: Moi, j'ai appris photographe, mais j'en avais assez. Je supporte pas les chefs.
16: Lui, c'est le fondateur de l'Atomic Café, René Triponnet, 83 ans.
17: Et puis, je me suis dit, je me mets à mon compte. Et puis, en 1996, on a commencé ici. Et...
16: Pendant qu'il parle, certains clients viennent le saluer avant de s'asseoir avec un journal.
18: Salut.
16: Les journaux, justement, c'est la spécialité de l'Atomic. Déjà en 1996, des titres français, allemands, italiens et même l'édition internationale du New York Times. Une inspiration venue d'Allemagne, explique Tristan Triponnet, le fils et actuel patron.
19: On avait vu un café à Berlin, en fait, dans les années 80. C'était un pressé café, justement, avec un immense choix de journaux. Puis ça, je pense que c'était le truc initial pour cette idée de café de la presse.
16: Aujourd'hui, le papier se fait rare, mais il y a une offre numérique. Plus de 600 titres en 3 langues, la même base de données qu'une bibliothèque. Aujourd'hui, c'est une question que vous vous posez, de conserver toute cette offre d'accès aux médias.
19: Ouais, en tout cas, on est en train de faire des recherches s'il y a des soutiens qui seraient possibles, parce que c'est quand même un peu une offre aussi pour le public. Il n'y a pas d'idée vraiment commerciale derrière.
16: Et il y a la musique aussi. Quand Tristan reprend le café en 2019, il décide de l'agrandir. D'une vingtaine de places, l'établissement passe à 90 places avec une petite scène. C'est une association qui s'occupe de programmer les concerts et les spectacles. Une évolution qui s'inscrit dans la vision de son père.
17: C'est devenu vraiment comme moi je l'espérais. Encore mieux même.
16: D'ailleurs, la scène, il connaît bien, René, alias Guitol.
17: Oui, moi, je suis musicien, chanteur.
16: Vous jouez encore aujourd'hui ?
17: La dernière fois, c'était à la fin de l'année.
16: C'était ici, à l'Atomique.
17: En principe, j'arrête, je peux plus.
16: Le secret de la longévité de l'Atomique ? Difficile à dire. Peut-être juste le bon mélange d'ingrédients. Près de la gare, on peut y boire le café, l'apéro ou aller au concert. Et l'atmosphère, surtout, en tout cas selon les clients.
18: Pourquoi ici ?
20: Il y a déjà le journal,
18: une bonne ambiance. J'aime le style.
21: Mais j'étais un habitué au tout début. Maintenant, beaucoup moins.
16: Mais vous revenez quand même.
21: Je reviens de temps en temps, justement parce qu'il y a les journaux, tout. C'est un endroit sympa.
16: Et les générations de clients se suivent. Des jeunes viennent de s'asseoir dehors à l'abri. Coupe-mulet, chaussettes fluo, vêtements vintage.
22: On est à l'école d'art et à tout le monde qui va un peu ici. Maintenant, on a pensé, ouais, pourquoi pas venir ici une fois.
16: Pourquoi c'est bien ici ?
22: Ça, je sais pas trop, on va voir là. C'est la première fois. Jusque-là, ça nous plaît, ouais.
16: Peut-être des futurs habitués ? En tout cas, les bons clients, on aime s'en souvenir à l'Atomique, explique René Triponnet en montrant une vingtaine de cadres au mur.
17: C'est là au fond, c'est tous les clients qui sont décédés. Comme ça, ils sont encore là.
16: Est-ce que vous serez aussi sur ce mur une fois, le jour où vous partirez ?
17: Je sais pas. Ma femme, elle y est. Peut-être.
7: L'Atomique Café, mythique apparemment, du côté de Bienne, pour ici, la Suisse, reportage Célia Berthollet. On dit souvent de la Suisse que c'est un décor de carte postale, mais on va pouvoir constater ce matin dans Soundcheck avec vous, Davy Baybazin, que c'est aussi un pays de décor de clips.
23: En effet, les beautés de notre patrie parlent à l'âme attendrie et sur nos monts, le soleil n'annonce pas qu'un brillant réveil, il annonce aussi un succès sur les écrans. J'en veux pour preuve la venue cet été à Bellinzone du rappeur Travis Scott.

0: pour le clip de ce titre, When I'm Home, composé par Ludwig Göransson avec James Blake en featuring. Travis Scott a choisi la Suisse, plus précisément Gordola, devant le centre de formation de la Société Suisse des Entrepreneurs du Tessin et surtout le Castel Grande de Bellinzone, site classé au patrimoine mondial de l'UNESCO. Le tournage a eu lieu en juillet et la vidéo est sortie il y a 3 semaines. Elle totalise déjà 12 millions de vues sur YouTube. Bon, faut dire aussi que la chanson fait partie de la BO du film L'Odyssée de Christopher Nolan, l'une des plus grosses sorties ciné de cet été. Ça aide un peu.
1: D'ailleurs, la Suisse a souvent servi de décor au cinéma aussi.
0: Oui, pour de nombreux James Bond, ou même pour Star Wars, mais surtout pour des films Bollywood. Qui est déjà allé à Interlaken a forcément déjà vu la statue de bronze de Yash Chopra, qui a réalisé et produit plus d'une centaine de comédies musicales dans l'Oberland bernois à partir des années 60. Nos paysages alpins sont devenus une solution de repli quand les montagnes du Cachemire étaient devenues plus un champ de bataille qu'un décor de tournage.
1: Et il n'y a pas que dans les films de Bollywood qu'on peut admirer nos paysages alpins, dans des vrais clips aussi.
0: Mais évidemment, et je sais auquel vous pensez en particulier Valérie, le plus connu d'entre tous, celui de Last Christmas.

En 1984, George Michael et Andrew Ridgeley étaient au sommet de leur gloire avec leur groupe Wham et sur les sommets valaisans aussi avec le clip de Last Christmas tourné à Saas-Fee. Alors c'est pas difficile à deviner, hein, c'est écrit en gros sur une bonne partie des images. Alors que Janet Jackson, elle, a préféré jouer la discrétion et opter pour les grisons.

0: Dans le clip de son single Every Time, Janet Jackson se prélasse dans les eaux limpides des bains thermaux de Valls et elle a pu prendre tout son temps pour le tournage puisqu'il a eu lieu en 1996, soit juste avant l'ouverture au public des nouveaux bâtiments imaginés par l'architecte suisse Peter Zumthor. En revanche, on n'en voit pas grand-chose de l'architecture puisque ce sont essentiellement des gros plans. De même, il faut le savoir, sans quoi ça saute pas vraiment aux yeux, mais Whitney Houston est bel et bien venue tourner un clip à Lausanne.
1: Ah,

0: En 1986, le clip de I Wanna Dance With Somebody est entièrement tourné en studio à New York, mais à la toute fin, pendant quelques secondes en noir et blanc, Whitney Houston remonte la rue du Grand Chêne et entre dans le Lausanne Palace.
1: Alors,
0: bah oui, mais allez voir, c'est très furtif, mais une fois qu'on le sait, on reconnaît. Idem pour le clip de ce titre emblématique de ce qu'on appelait au milieu des années 90, souvenez-vous, la Dream Music.
1: Ah oui.
0: Children de Robert Miles, c'est le numéro 1 en Europe et aux États-Unis en 1996. C'est plus de 13 millions d'exemplaires vendus dans le monde et c'est un clip tourné en Suisse. Alors pareil, hein, faut le savoir pour le voir, mais une fois qu'on le sait, on ne voit plus que ça. Dans la vidéo en noir et blanc, une petite fille regarde défiler le paysage par la fenêtre d'un train. Au départ, on voit Paris, la Tour Eiffel, mais ensuite, on reconnaît Genève, le Jura vaudois et Neuchâtel. Sans doute parce que si Robert Miles, de son vrai nom Roberto Cancina, était un DJ italien, et ben en fait, il était né à Fleurier, dans le Val de Travers. Mais le clip qui met le mieux la Suisse à l'honneur, c'est celui de Tilacine, producteur français de musique électronique qui a traversé la Suisse pendant 16 jours à bord de 23 trains, 3 téléphériques, 2 bateaux et un bus, qui a tout filmé et qui a enregistré plus de 200 sons d'ambiance avec lesquels il a composé ce titre que je vous propose d'écouter, Swiss Sounds, sorti au printemps dernier. Je vous laisse savourer l'audio, mais je vous invite aussi vraiment à aller voir la vidéo.
1: On va aller voir la vidéo, mais j'ai vraiment pas été attentive parce que j'ignorais tout, j'ai tout découvert ce matin.
0: Je suis là
1: dans
0: pour ça.
1: Bah merci, Davy. À demain.
0: À demain.

0: Les sons de la Suisse et la Suisse en images avec le français Thilassine pour conclure ce soundcheck consacré aux clips tournés dans notre pays, dont le dernier en date, on l'a dit, est celui de Travis Scott au Tessin cet été.
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0: Sur le contournement de Genève, la panne d'un véhicule provoque un bouchon entre Bernay et le tunnel de Vernier en direction de Lausanne. Un retard de 30 minutes est à prévoir sur ce tronçon.
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0: Un temps généralement bien ensoleillé, en tout cas ce matin, avec quand même des bandes de brouillard ou de stratus sur le plateau. Ça va se dégrader en deuxième partie de journée. On passera en temps nuageux avec des averses ou des orages isolés possibles également en plaine. Les températures, maximum 26 degrés. Mardi 25 août, bienvenue, il est 7h.
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0: Très bon début de journée à vous. À la une ce matin, les États-Unis qui dégainent de nouvelles sanctions contre les partenaires commerciaux de l'Iran. Donald Trump avait promis un economic D-Day, une guerre écrasante contre Téhéran. On verra si ce plan est de nature à anéantir l'économie iranienne. Explication en ouverture du journal. On sera aussi avec le spécialiste de l'Iran, Clément Terme, à 7h15. Bonjour Frédéric Mamaïs.
2: Bonjour Valérie, bonjour à tous.
0: Les titres du journal.
2: Trottinette électrique, vélo, vous avez intérêt à filer droit dans les rues de Lausanne. Après un accident mortel, les piétons haussent le ton. Ils vont demander aux autorités une plus grande surveillance. Pourquoi le prix du diesel augmente plus vite que celui de l'essence? La question qui vous pompe le porte-monnaie au moment de faire le plein. L'actualité ce matin, c'est aussi la droite fribourgeoise qui ne veut pas de l'égalité homme-femme à l'approche des élections cantonales. Et enfin, il avait fait de la tarte à la crème une arme de dérision massive. L'humoriste et entarteur belge Noé Godin est décédé.
0: On vote sur la neutralité le 27 septembre, une initiative de l'UDC pour la définir très précisément dans la Constitution. On entendait les arguments des partisans hier, la parole à Ignacio Cassis ce matin. Le Conseil fédéral aux affaires étrangères plaide pour le non. C'est sa première campagne de votation en 9 ans au gouvernement. Rendez-vous avec lui 7h30.
2: Isolé puis asphyxié près de 6 mois après avoir déclenché une guerre qui s'éternise, Washington veut couper les dernières lignes de vie de Téhéran. Les États-Unis promettaient un D-Day économique, référence au débarquement de Normandie. L'administration américaine devait imposer hier une série de mesures destinées à assécher toutes ses sources de revenus à l'étranger. Michael Pecker, vous êtes à Washington. Le secrétaire d'État au Trésor, Scott Bessent, a surtout réitéré ses menaces contre les partenaires économiques de Téhéran.
3: Oui, alors certes, Washington a sanctionné 60 entreprises et individus liés à l'Iran, mais l'annonce principale reste pour l'instant un avertissement. Les pays qui commercent avec Téhéran pourraient être exclus à l'avenir du système financier américain. Alors, pourquoi ce nouvel ultimatum? Pourquoi attendre de sanctionner? A questionné hier un journaliste. Réponse de Scott Bessent.
4: Nous laissons à chacun une chance de corriger son comportement. Je ne veux pas forcément faire sauter le système financier mondial. Mais ils doivent savoir que les choses iront très vite et que nous sommes sérieux.
3: The clock is ticking, le chronomètre est lancé, a ajouté le secrétaire américain au Trésor.
2: En clair, Washington veut resserrer un filet de sanctions que l'Iran contourne depuis des années.
3: Et c'est ça, via la Chine notamment, qui achète toujours l'immense majorité du pétrole iranien exporté. Mais si, parallèlement à son blocus naval, Washington devait parvenir à fermer les mailles, les derniers circuits financiers, alors là, la pression sur Téhéran serait intenable.
2: Michael, vous évoquiez la Chine. Les États-Unis sont prêts à la sanctionner?
3: Ah bah, c'est le vrai test. Donald Trump cherche en ce moment à stabiliser sa relation avec Xi Jinping. Sanctionner des entreprises chinoises risquerait de relancer les hostilités avec Pékin. À quelques semaines de la visite de Xi Jinping à Washington, signe révélateur, Scott Bessent n'a jamais évoqué la Chine dans sa conférence de presse d'hier. C'était pourtant l'éléphant dans la pièce.
2: Michael Pecker à Washington et la Chine, justement, en réaction à ces menaces de sanctions, elle s'est dite prête à faire le nécessaire pour protéger ses intérêts, tout en appelant à la retenue et au dialogue entre Téhéran et Washington. Jules Bois, Pékin ne semble pas prête à faire des concessions.
5: Face aux menaces américaines, la Chine tente de se poser en acteur raisonnable. Si Pékin se permet une telle communication, c'est parce qu'elle sait qu'elle tient dans sa main suffisamment d'atouts pour ne pas subir de plein fouet les potentielles sanctions économiques de Washington. Ses importations de pétrole brut iranien, dont elle achetait plus de 80% de la production l'année dernière, ont effectivement chuté drastiquement depuis le début de la guerre, mais Pékin a déjà diversifié ses routes d'approvisionnement notamment vers la Russie. Surtout, une guerre économique américaine ne semble plus si terrifiante après l'échec cuisant l'année dernière de la guerre tarifaire menée par Donald Trump, avortée face à l'embargo sur les terres rares dont la Chine contrôle l'immense majorité du raffinage. Washington le sait, d'ailleurs aucun acteur de réelle envergure chinois n'a pour le moment été visé. Dans l'attente des conséquences du sommet entre Donald Trump et Xi Jinping prévu fin septembre, le soutien chinois à l'Iran reste inchangé. Jules Bois, RTS, Taipei.
2: Et la question des sanctions en général, on en parle aussi en Suisse. Berne a-t-elle changé sa politique de neutralité en 2022 ? C'est l'un des reproches que font les partisans de l'initiative sur la neutralité au Conseil fédéral. Ils critiquent la reprise à cette date des sanctions de l'Union européenne contre la Russie. Bonjour Elias Baïf.
6: Bonjour.
2: Notre pays qui suit l'Union européenne en matière de sanctions, est-ce que c'est nouveau ?
6: Non, il y a des précédents. La première fois, c'était en 1998 contre la République fédérale de Yougoslavie. Depuis, la Suisse a également suivi Bruxelles au moment de sanctionner le Bélarus en 2006 ou encore la Syrie en 2011. En fait, à chaque fois que l'Union européenne décide de mesures coercitives, le Conseil fédéral est face à un choix, les reprendre ou non. Pour chaque cas, il procède à une pesée d'intérêts, ce qu'il a donc fait au moment de sanctionner la Russie en 2022.
2: Les initiants veulent que la Suisse ne reprenne que les sanctions de l'ONU. Elias, que fait la Suisse de ces sanctions-là ?
6: Alors là, aucune marge d'appréciation possible. Comme membre de l'ONU depuis 2002, la Suisse a l'obligation juridique de reprendre les restrictions du Conseil de sécurité. C'est comme ça, par exemple, que le Conseil fédéral a repris 9 fois l'arsenal onusien à l'égard de la Corée du Nord, la faute à son programme nucléaire. L'an passé, le gouvernement a également pris des mesures à l'égard d'une centaine de politiciens, diplomates, militaires liés aux talibans. Au total, entre la reprise des sanctions de l'ONU, de l'OSCE et de l'Union européenne, notre pays dispose de 28 régimes de sanctions.
2: Et la Suisse peut-elle décider par elle-même de sanctionner une entité ?
6: Non, la Suisse ne peut que reprendre des sanctions d'autres entités, pas en édicter elle-même dans son coin. En 2022, le Conseil national avait pourtant soutenu une motion qui demandait une politique de sanctions indépendante pour la Suisse, mais le Conseil des États l'avait refusé. Il y voyait un risque pour la neutralité du pays.
2: Merci Elias Baïf. Nous voterons sur ce texte le 27 septembre prochain.
0: À Genève, maintenant, l'affaire de l'homicide des Charmires tournera devant la justice.
2: Le tribunal fédéral a cassé la décision d'interner le jeune homme reconnu coupable d'assassinat. Guillaume Martinez, les juges fédéraux estiment notamment que l'expertise psychiatrique réalisée il y a 5 ans est insuffisante.
7: Selon l'arrêt du TF, l'évaluation psychiatrique n'est pas claire et ne permet pas de dire si l'auteur souffre d'un trouble mental et, le cas échéant, d'en mesurer la gravité. Pour les juges de Montrepos, le risque de récidive doit aussi être réactualisé. Rappelez-vous, l'affaire avait choqué la population genevoise. En 2019, un jeune homme d'à peine 18 ans en avait poignardé un autre dans un parking souterrain du quartier des Charmies. L'auteur du coup de couteau mortel avait été condamné en décembre dernier en appel à 16 ans de prison, ainsi qu'à l'internement. L'internement, une mesure qui permet de maintenir une personne en détention au-delà de sa peine lorsque le risque de récidive est important ou en raison d'un grave trouble mental. Dans son arrêt, le tribunal fédéral relève aussi que la légitime défense invoquée par le condamné n'a pas été suffisamment examinée. La justice genevoise devra donc reprendre le dossier et clarifier ses différents points. De leur côté, les avocats du jeune homme se disent soulagés, assurant que leur client a évolué positivement ces dernières années.
2: Et en bref, le tribunal administratif fédéral, le TAF, a retiré la nationalité suisse d'un homme se réclamant de l'État islamique. L'homme résident dans le canton de Vaud avait été condamné à 15 ans de prison par la justice française pour avoir fomenté des attentats. Originaire de Bosnie-Herzégovine, il a été naturalisé suisse en 2000 quand sa mère a reçu la nationalité suisse par mariage. Il a longtemps vécu à Yverdon-les-Bains. Elles vous ont sans doute frôlé à toute allure. Il vous agace à rouler sur le trottoir, trottinette électrique et vélos sont priés de filer droit à Lausanne. Les membres de l'association pour la protection des piétons lausannois déposeront une pétition au conseil communal cette semaine pour exiger une surveillance accrue. Violette Quentin est allée mesurer dans les rues de Lausanne le pouls de la cohabitation entre deux roues et piétons.
8: À deux pas de la place de la Riponne, dans le cœur de Lausanne, Alison marche en tenant son vélo. Pour elle, pas question de rouler puisque la rue est piétonne.
9: Je pense que j'ai été très vigilante depuis que j'ai mon fils. Et puis je pense que d'avoir eu plusieurs fois un petit peu peur que mon fils fasse happer par la trottinette ou le vélo fait que je suis beaucoup plus vigilante.
8: Louisa, piétonne, partage cet avis.
10: Moi, je marche sur le trottoir, souvent j'ai peur. J'ai peur des trottinettes, surtout les trottinettes, j'ai peur, ouais.
8: Voilà pourquoi l'Association pour la protection des piétons lausannois déposera vendredi une pétition munie de 1000 signatures et qui demande aux autorités de renforcer la surveillance dans les zones piétonnes. Le membre de l'association Michel Reichard rappelle que les conducteurs doivent descendre de leur vélo ou de leur trottinette lorsqu'ils entrent dans une zone piétonne.
11: C'est pas contrôlé, c'est pas sanctionné. Alors bien sûr que la signalisation est là, mais dans les faits, ça se traduit par un échec total. Alors, il me semble qu'une intervention de police serait bienvenue, mais vous n'en verrez pas aujourd'hui.
8: L'initiative fait suite à la mort d'un piéton renversé par le conducteur d'une trottinette électrique qui fuyait la police sur la rue Pichard au début du mois de juin. Des élus avaient alors affirmé que la question des deux roues qui circulent dans les zones piétonnes devrait être analysée.
2: À Fribourg, la droite ne veut pas d'une charte pour atteindre l'égalité homme-femme en politique en vue des élections cantonales de novembre. Une droite qui s'est opposée à cette proposition du Bureau de l'égalité, contrairement au canton du Jura où une telle initiative avait abouti l'an dernier. Fribourg ne compte qu'une seule femme au gouvernement depuis 5 ans. Le président du PLR, Alexandre von Lenten, s'explique au micro de Muriel Balaman.
12: Le PLR l'a refusé par souci de cohérence. Le PLR, on a 2 hommes, conseillers d'État sortants, qui se représentent. De signer une charte sur l'égalité alors qu'on représente 2 hommes, on trouve que c'est pas forcément cohérent de le faire. Après, c'est très difficile aussi d'aller chercher des femmes. Moi, je l'ai vu dans mon district, dans la Broye. On a fait des pieds et des mains pour trouver des femmes pour mettre sur la liste. Les hommes, on en a longtemps assez, on aurait même pu en avoir plus. Et puis, on a refusé pour pouvoir mettre des femmes sur la liste. Des fois, ça dépend aussi des élections. L'élection au Conseil national 2023, on avait 4 femmes et 3 hommes sur la liste au Conseil national, plus une candidate à sa réélection au Conseil des États, donc plus de femmes que d'hommes. Le PLR, on est assez clair, on n'est pas pour les quotas, on est pour les compétences, on est pour des personnes qui s'engagent, indépendamment que ce soit un homme ou une femme.
2: Le président du PLR fribourgeois, Alexandre von Lenten.
0: Le canton de Neuchâtel va lancer une plateforme pour promouvoir les artistes professionnels locaux.
2: Qu'ils soient issus de la musique, de la littérature, des arts visuels ou du cinéma, artiste.ne, c'est le nom de cette plateforme, mais Salomé Laurent, ce coup de projecteur ne convainc pas les principaux intéressés.
13: Ce sera une sorte d'annuaire qui répertorie en ligne tous les artistes professionnels neuchâtelois. L'objectif est double, renforcer leur visibilité, mais aussi créer un lien avec les particuliers, les collectivités publiques ou encore les entreprises qui souhaiteraient leur faire appel. Les artistes peuvent d'ores et déjà s'y inscrire à quelques conditions, comme l'explique Marie-Thérèse Bonadonna, chef du service de la culture à Neuchâtel.
14: Donc il y a 3 critères et 2 doivent être satisfaits. Il y a la formation artistique reconnue, une activité professionnelle régulière et rémunérée et une reconnaissance par le milieu artistique qui peut se traduire par des prix, des résidences, des collaborations ou encore des articles dans la presse.
13: Du côté de la Fédération neuchâteloise des actrices et acteurs culturels, la nouvelle ne convainc pas. Son secrétaire, Mathieu Béglin.
15: Ce sont des critères qui sont absurdes. Je ne vois pas pourquoi l'État essaie de se substituer aux organisations professionnelles et aux reconnaissances qui existent déjà. On pense qu'il faudrait élargir l'assiette à tous les actrices et acteurs culturels et puis en même temps discuter cette question de critères.
13: Pour le moment, 6 artistes se sont inscrits sur la plateforme. Artiste.ne espère en répertorier un maximum. Sa mise en ligne est prévue pour fin octobre.
2: Et cette question à présent qui concerne beaucoup d'entre vous, chers automobilistes qui nous écoutez, pourquoi le prix du diesel augmente-t-il plus vite que celui de l'essence? Le diesel atteint des sommets 2,27 € le litre en moyenne en Suisse, selon le TCS. C'est un record pour cette année, en hausse de 27% depuis janvier. Et il y a plusieurs raisons à cette flambée, Sylvie Belzer.
16: En fait, il y a 3 causes principales à cette envolée des prix. D'abord, la guerre au Moyen-Orient, évidemment, et le blocage du détroit d'Ormuz. Un conflit qui pèse davantage sur le diesel que sur l'essence. Sa fabrication nécessite en effet des types de pétrole brut plus lourds provenant des pays touchés par la guerre. Les capacités de raffinage y étaient aussi très importantes et ont largement diminué avec le conflit. Autre facteur, le diesel est un carburant indispensable à toute l'économie, transport de marchandises, industrie, agriculture et même chauffage, bien davantage que l'essence. À cela s'ajoute que la Russie a cessé ses exportations depuis que les attaques de drones sur ses raffineries entrave l'approvisionnement sur son propre territoire, ce qui réduit les capacités mondiales. Enfin, il y a la sécheresse de l'été qui a largement entravé les cargaisons fluviales sur le Rhin, dont dépend beaucoup notre pays. Ainsi, les tensions actuelles pèsent sur le diesel, même si son prix reste inférieur à ses niveaux de 2022 lors de l'invasion de l'Ukraine par la Russie.
2: Une violente tornade hier après-midi dans le département de l'Aude en France, elle a provoqué d'énormes dégâts dans le village de Pommas où 41 personnes ont été blessées, dont 15 hospitalisées et 300 maisons endommagées selon la préfecture du département. En bref, encore le Bitcoin tutoyait à nouveau les sommets ce lundi. La première des crypto-monnaies a frôlé la barre symbolique des 80 000 dollars tirés par des achats massifs des États-Unis et un retour en force des investisseurs en hausse de 23% sur un mois. Le Bitcoin reprend donc des couleurs et si ce plafond des 80 000 devait sauter, les analystes visent déjà la barre des 90 000 dollars. Et on termine avec celui qui s'était rendu célèbre en entartant des personnalités. L'humoriste belge Noël Godin est mort dimanche à l'âge de 80 ans. Il avait fait de la tarte à la crème une arme satirique, Olivier Chorderet, pour tourner le pouvoir en dérision devant les caméras de télévision.
17: Entartons les pompeux cornichons. Noël Godin avait le sens de la formule, critique cinéma de métier. Cet héritier du surréalisme belge se dit volontiers anarchiste. Dans son viseur, des personnalités politiques, culturelles, médiatiques, des patrons.
18: Une guérilla pâtissière contre l'ensemble des sommités politico-culturelles lui semblant désespérément tarte.
17: Et pour mener sa croisade, il s'invente un personnage.
18: Georges Le Gloupier, c'est le nom opérationnel. Il est lunettu, barbu, nœud papillonnu, et c'est sa tenue de combat.
17: Et puis il y a ce cri de guerre aussi. Bioup, bioup, bioup, bioup. Sa première victime, l'écrivaine Marguerite Duras à la fin des années 60. Le réalisateur Jean-Luc Godard, lui, est entarté en 1985 au Festival de Cannes, où il réagit avec détachement.
19: Ça rappelle des films muets. C'est la presse et les médias qui fabriquent un événement. On peut s'en sortir avec humour.
17: D'autres y auront droit. Nicolas Sarkozy, alors maire de Neuilly-sur-Seine, Maurice Béjart, Patrick Poivre d'Arvor, Doc Gineco. Tiens, Patrick Bruel aussi.
2: Mais la tête de Turc préférée de Noël Godin, c'est lui.
17: Bernard-Henri Lévy, avec le philosophe, écrivain et cinéaste, ça se passe mal. Lève-toi vite, sinon je t'écrase la gueule à coups de talon. Au total, BHL sera entarté 8 fois. Mais pourquoi ?
18: Nous avons affaire là à la personnification la plus répugnante qui soit de la pensée vide.
17: Mais l'entartage dont Noël Godin sera le plus fier se passe en 1998 à Bruxelles.
20: Le président de Microsoft a été entarté aujourd'hui à Bruxelles. 5 hommes porteurs d'une énorme tarte à la crème fraîche.
17: Bill Gates, les images font le tour du monde et conduisent à la création d'une internationale pâtissière. En Suisse, des inconnus entarteront Christophe Blocher, Céline Moudru, Micheline Calmiret. La dernière victime de Noël Godin, le patron de Ryanair, c'était il y a 3 ans.
2: Et voilà, et ça passe crème. Noé Godin, entarteur, invétéré. Merci Olivier Chorderet. Et
0: merci à vous pour ce journal, Frédéric Memaïs. 7h17, bonjour Pietro Bugnon.
21: Bonjour.
0: Le 27 septembre, les Suisses votent sur la neutralité. On entendait hier les partisans de l'initiative avec Manfred Buller. Ce matin, un homme dont les apparitions médiatiques ont été très rares ces dernières années. Pietro, vous serez tout à l'heure aux côtés du conseiller fédéral Ignacio Cassis à Berne.
21: À la tête de la diplomatie suisse, depuis 2017, le Tessinois vit sa première campagne de votation en 9 ans au gouvernement. C'est lui qui a décidé, après l'invasion russe de l'Ukraine, de reprendre les sanctions européennes contre Moscou. Pour l'UDC, ce jour-là, la Suisse a trahi sa neutralité. Ignacio Cassis, en campagne, dans un quart d'heure.
0: Et on attend vos questions pour le Conseil fédéral au 076 250 1234. Envoyez-nous un message texte ou un SMS.
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0: On revient maintenant sur ces nouvelles sanctions dégainées par les États-Unis contre les partenaires commerciaux de l'Iran visant l'asphyxie économique de ce pays. Mesure présentée hier soir par le secrétaire au Trésor, Scott Bessent. Elle touche l'or, la technologie, les actifs numériques, l'aviation et les transports maritimes. Des menaces, un avertissement envers l'Iran qui risque d'être ainsi pris en étau. Téhéran, de son côté, y voit un aveu de défaite des États-Unis. Bonjour Clément Terme.
23: Bonjour.
0: Vous êtes chercheur à l'Institut français des relations internationales, spécialiste de l'Iran. Donald Trump avait promis un Economic D-Day, une guerre économique écrasante. Est-ce que ces sanctions annoncées sont de nature à isoler Téhéran et à anéantir son économie ?
1: Alors, Téhéran est déjà isolé et son économie est déjà en déclin depuis 1979. Donc, les sanctions ont déjà produit des effets. La question est maintenant de savoir si les États-Unis vont utiliser, au-delà des annonces, la diplomatie discrète, ce que les États-Unis appellent la pression amicale, pour pousser les partenaires des États-Unis entre choisir entre l'utilisation du dollar et faire du commerce avec Téhéran. Donc c'est l'arme ultime des États-Unis qui est utilisée, à savoir cette question de la monnaie de référence du dollar et de l'accès au système monétaire international. C'est pour ça que les États-Unis ont donné un délai aux partenaires économiques de l'Iran, notamment les Émirats arabes unis, la Turquie, la Chine, donc les principaux partenaires économiques de l'Iran, pour rompre leurs relations avec la République islamique d'Iran. Donc les coûts vont augmenter dans tous les cas, c'est-à-dire le coût de faire du commerce avec l'Iran vont augmenter parce que la pression politique va s'accentuer.
0: Donc c'est une manière de faire pression. Donald Trump peut réellement espérer des avancées politiques au-delà de l'effet de communication, c'est bien ça?
1: Alors, des avancées politiques, pas forcément, parce que le régime iranien n'a pas une politique fondée sur le coût-bénéfice. Il pratique le « quoi qu'il en coûte » diplomatique, et donc l'idée n'est pas de défendre les intérêts économiques du pays. Et donc, le logiciel idéologique de la République islamique va répondre par une surenchère. Donc, il y a à la fois la possibilité d'une escalade militaire, que la République islamique d'Iran considère ces mesures comme un acte de guerre, et aussi le risque finalement de voir les États-Unis aussi s'engager dans des négociations avec la Chine, par exemple, ou la Russie, qui sont des partenaires importants de l'Iran. Et les États-Unis vont devoir faire des concessions vis-à-vis de ces pays pour faire de la question iranienne leur priorité. Donc, dans le contexte où il y a la guerre d'Ukraine, où il y a d'autres crises, il faudra faire des choix. On ne peut pas en même temps se confronter avec la Russie, la Chine, l'Iran. Donc, si on veut réussir cette guerre économique face à l'Iran, il va falloir se rapprocher de la Russie et de la Chine.
0: Frapper l'économie iranienne implique en même temps, si on pense à la Chine, de s'en prendre à ce pays, principal partenaire commercial de l'Iran, puisque Pékin achète 80% du pétrole iranien. En même temps, on voit mal Donald Trump lâcher Xi Jinping avant leur rencontre fin septembre à Washington. Que disent alors ces annonces d'hier sur les intérêts chinois, concrètement ?
1: Alors, ce que ça dit, c'est que la Chine va donner, si elle en a l'opportunité, la priorité à ses relations avec les États-Unis, tout en gardant ce partenariat discret avec la République islamique d'Iran. Et très clairement, les États-Unis vont donner des avantages à la Chine pour acheter en quelque sorte la coopération chinoise, si cela est possible. Donc, il faudra faire des concessions vis-à-vis de la Chine pour obtenir une coopération sur la question iranienne. Donc là, et ce sera la même chose avec la Turquie, avec les Émirats arabes unis, avec l'ensemble des partenaires économiques de l'Iran, les États-Unis vont de la diplomatie discrète, vont pratiquer en fait une négociation secrète pour essayer de voir s'ils peuvent obtenir une coopération de ces partenaires pour atteindre leur objectif, mais il faudra plusieurs mois pour que ces négociations discrètes produisent des effets, parce qu'on parle d'un commerce de plusieurs dizaines de milliards de dollars.
0: Si on revient sur les impacts politiques pour Donald Trump, cette guerre économique est une guerre d'usure qui risque de durer des mois, voire des années. Est-ce que Donald Trump pourrait tout de même en tirer un bénéfice avant les élections de mi-mandat, les mi-termes du 4 novembre ?
1: Oui, c'est d'abord un exercice de politique interne, puisque l'administration Trump montre finalement que par rapport à ses prédécesseurs qui achetaient la paix, entre guillemets, qui pratiquaient une diplomatie de la corruption selon l'administration Trump, en poussant les partenaires européens, par exemple, à faire du commerce avec, entre guillemets, le régime criminel de la République islamique, ils montrent en fait que eux ne font pas ça. Et en même temps, ils évitent l'écueil de la guerre, de l'escalade militaire, d'une intervention au sol, qui est très coûteuse sur le plan de politique interne, et il évite la perspective d'un accord aux conditions iraniennes. Donc il crée une troisième voie et il travaille effectivement les vulnérabilités économiques de la République islamique, qui est un régime qui a échoué, qui réprime sa propre population et qui utilise en fait l'économie comme un moyen d'éviter de parler des droits humains en faisant pression, un chantage finalement, sur le marché pétrolier international et sur l'économie mondiale. Donc il y a à la fois un effet interne et puis un effet aussi sur la scène internationale où il montre aussi aux victimes des représailles iraniennes, comme les Émirats arabes unis, qui ont été le pays le plus ciblé pendant la guerre de 40 jours, que les États-Unis n'utiliseront pas la force dans les prochaines semaines, mais plutôt la pression économique pour aussi répondre aux défis iraniens.
0: Voilà ce qui s'est joué le dessous des cartes de ces nouvelles sanctions dégainées hier par les États-Unis contre ses partenaires commerciaux de l'Iran. On y voit un peu plus clair avec vous, Clément Terme. Merci beaucoup d'être venu dans cette matinale. Bonne journée à vous, merci.
1: Merci, bonne journée.
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0: On vous parle d'InnoSuisse maintenant, cette agence fédérale qui subventionne l'innovation et les start-up en Suisse. Bonjour Florian Parini.
3: Bonjour.
0: Vous avez mené cette enquête, Florian, depuis plusieurs mois. Et ce que vous avez trouvé est surprenant. Ceux qui distribuent l'argent chez InnoSuisse en reçoivent aussi pour leur propre entreprise.
3: InnoSuisse fonctionne comme ça. Elle reçoit de l'argent de la Confédération, environ 300 millions de francs par année, qu'elle redistribue ensuite à des start-up. C'est le Conseil de l'innovation d'InnoSuisse qui décide quelle entreprise reçoit combien. Un organe qui est composé de 25 personnes et parmi elles, des scientifiques mais aussi des entrepreneurs. Problème, plusieurs membres de ce conseil bénéficient de subventions d'InnoSuisse pour leur propre start-up.
0: Mais quelle est l'ampleur de cette situation, Florian ?
3: Selon notre analyse de la base de données fédérale Aramis, une vingtaine de subventions bénéficient à des sociétés liées à des dirigeants d'InnoSuisse pour un montant total de plus de 13 millions de francs. L'agence fédérale confirme que c'est une situation qui peut arriver car les membres du Conseil de l'innovation sont choisis pour leur expérience du terrain et viennent donc souvent du monde de l'entrepreneuriat. Dans tous les cas, les membres concernés doivent se récuser et peuvent en aucun cas participer à l'évaluation du projet ou à la décision de financement.
0: Et est-ce que ça fonctionne ?
3: Sur le papier, oui, ça fonctionne, mais quand on y regarde de plus près, le processus d'attribution des subventions soulève des interrogations. Dans les procès-verbaux que j'ai pu lire, on observe que les subventions ne sont pas octroyées par l'ensemble des 25 membres du Conseil de l'innovation, mais par des petits groupes de seulement 3 à 5 personnes. Et dans ces petits groupes, on a par exemple un membre, appelons-le X, qui participe 3 fois à des séances d'attribution de fonds pour un projet de son collègue Y. Par 3 fois, Y se récuse et obtient les subventions. Et plus tard, eh bien, c'est l'inverse, c'est le membre Y qui participe 3 fois à des séances d'attribution pour le membre X. Et là, pareil, par 3 fois, le membre X se récuse et obtient les subventions. Une concentration du pouvoir qui fait réagir Yves Gingras, professeur de sociologie et spécialiste de l'évaluation par les pairs.
4: Alors ça, je pense que c'est la pire des situations. Le comité est uniquement 3 personnes ou 5. C'est très, très peu. Et si c'est 3 et 5 et qu'il y en a qui demandent des subventions, là, on est dans le pire des cas pour les apparences de conflits d'intérêts. Et ça, c'est, je pense que tous les organismes que je connais vont avoir tendance à éviter ça.
0: Florian, qui a la responsabilité de ce Conseil de l'innovation ?
3: C'est le Conseil d'administration d'InnoSuisse. On y retrouve des grands noms de l'économie suisse comme Sergio Ermotti, le directeur du BES, ou encore André Koudelski qui est à la tête du groupe du même nom.
0: Et c'est le Conseil d'administration qui est chargé de surveiller le Conseil de l'innovation.
3: Oui, ça fait

0: même si la décision est prise par le conseil d'innovation et que lui est au conseil d'administration.
1: InnoSuisse, on le rappelle, est une agence fédérale. Est-ce qu'il y a une autorité qui la contrôle ?
2: Eh bien, c'est tout le problème. Le département fédéral de l'économie m'a expliqué que son rôle n'est pas de contrôler InnoSuisse, mais seulement d'établir des objectifs stratégiques. Il renvoie la balle à l'agence fédérale qui doit mettre en place un système de gestion des risques dont la mise en œuvre doit être, accrochez-vous, contrôlée par le contrôle fédéral des finances. Bémol, le contrôle fédéral des finances contredit le département fédéral de l'économie et explique que son rôle n'est pas le contrôle de la mise en œuvre, mais seulement le contrôle de la mise en place du système de gestion des risques. À se demander qui contrôle cette agence fédérale dotée d'un budget annuel de plus de 300 millions de francs.
1: À se demander en effet. Votre enquête, Florian Parini, merci beaucoup. Et si ce qu'on vient d'entendre vous fait réagir, il nous suit, c'est le flou autour de cette agence fédérale qui subventionne les start-up. Dites-le nous, 076 250 1234, un message sur le répondeur, une note vocale WhatsApp. On vous écoute, partagez vos réactions et vos réflexions à l'actualité.
3: Bonjour, Jean-Pierre Mag, Renaud. À propos des influenceurs, influenceuses, je dirais que quand l'esprit humain est devenu tellement pauvre qu'il n'est plus capable de réfléchir, d'imaginer et de produire des idées par lui-même, il a besoin de quelqu'un qui lui donne des idées et ça s'appelle des influenceurs. C'est triste.
4: Bonjour, c'est Laurent de Fribourg. Concernant les Covid longs et l'assurance AI, quand j'entends d'autres témoignages sur d'autres maladies, le parcours du combattant pour obtenir une rente, je dirais même une rente, mais une reconnaissance, chaque partie tient sa position et surtout l'AI devrait être là pour aider les gens. On a l'impression qu'ils gèrent des budgets plutôt qu'ils gèrent des patients. Et avec très très peu d'empathie vis-à-vis des patients qui ne sont pas là pour demander l'aumône, mais sont juste là pour avoir une reconnaissance de leur maladie qui les empêche de travailler.
1: L'info qui vous bouscule, vous titille, vous fait réagir, on vous écoute, dites-le nous, 076 250 1234. Un temps généralement bien ensoleillé ce matin avec des bandes brouillards ou du stratus malgré tout sur le plateau. Ça va se gâter en deuxième partie de journée. On passera un temps nuageux avec des averses ou des orages isolés possibles également en plaine et des températures au maximum de 26 degrés.
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1: Il est 7h31. Le rappel de l'info, Adrien Krause.
6: C'est une nouvelle offensive économique américaine contre l'Iran. Washington a présenté hier un nouveau train de sanctions. Pas de date annoncée, mais elles toucheront les partenaires commerciaux de Téhéran. Objectif, asphyxier une économie iranienne déjà exsangue après 6 mois de guerre maintenant. Eux étaient une centaine mobilisés hier à Genève pour protester contre un projet de licenciement collectif, celui prévu chez Skyguide. Plusieurs dizaines de postes sont menacés, inadmissibles pour les syndicats qui prévoient déjà d'autres actions. À Genève encore, où la justice devra réexaminer l'affaire de l'homicide des Charmis, le tribunal fédéral a cassé la décision d'interner le jeune homme condamné à 16 ans de prison en décembre dernier pour avoir poignardé un individu dans un parking. Les juges fédéraux estiment notamment que l'expertise psychiatrique réalisée il y a 5 ans est insuffisante. Payé par carte bancaire, même quand la Suisse fait face à une grande panne d'internet, ce sera bientôt possible. Hier, le délégué à l'approvisionnement économique et le président de la Banque nationale suisse ont présenté ce nouveau système. Son but, assurer les besoins vitaux de la population en cas d'urgence. Il sera progressivement installé d'ici fin 2027. Les images sont impressionnantes. Dans le sud-ouest de la France, une tornade a presque entièrement détruit un village du département de l'Aude. Bilan, 300 maisons endommagées et 41 blessés. 120 pompiers ont par ailleurs été mobilisés. La sécheresse encore et toujours en Suisse, malgré la pluie parfois abondante en certaines régions ces derniers jours. Le niveau d'eau reste en dessous de la moyenne saisonnière. La situation s'améliore, cela dit, au sud des Alpes. 3 nouveaux parcs d'attractions en région parisienne, mais créés par l'Arabie Saoudite. C'est l'un des résultats de la visite à Paris du prince héritier Mohamed Ben Salman. À la clé, selon Emmanuel Macron, 22 000 emplois créés pour 6 milliards d'euros d'investissement. Les deux hommes qui partagent, sachez-le, une passion commune pour les mangas et notamment Dragon Ball Z. La débandade dans les rangs du FC. Session. France et du football, bien sûr. Le champion de Suisse en titre enregistre deux nouvelles pertes, le défenseur Michael Oyley et le milieu de terrain Valmir Matoschi. Il s'ajoute à 5 autres départs. Les Bernois qui restent notamment sur une claque en barrage d'Europa League 7-0 contre Poznan.

0: Et puis c'est un fait rare qui s'est produit sur le Tour d'Espagne hier en cyclisme. La troisième étape de la Vuelta a tout simplement été annulée en raison d'une tempête de grêle si violente qu'elle a forcé les coureurs à se mettre à l'abri à 20 km de l'arrivée prévue. Quatrième étape aujourd'hui, si tout va bien, en Andorre.
1: 7h34, sa parole s'est faite rare ces dernières années. Il aura fallu une campagne de votation pour qu'il descende dans l'arène médiatique. Campagne contre l'initiative de l'UDC sur la neutralité. On vote le 27 septembre. Pietro Bignon, à vos côtés à Berne, notre ministre des Affaires étrangères.
2: Bonjour Ignacio Cassis.
3: Bonjour monsieur.
2: 9 ans au Conseil fédéral à la tête du DFAE. 9 ans où oui, votre parole s'est faite rare dans les médias, mais depuis quelques semaines, vous êtes en campagne contre l'initiative de l'UDC sur la neutralité. Votre première campagne de votation contre un texte qui veut ancrer dans la Constitution une définition stricte de ce principe fondateur de notre pays. Une neutralité perpétuelle et armée, en l'occurrence, dit le texte. Pas de sanctions, sauf celle de l'ONU, pas d'alliance militaire. Le premier parti de Suisse, l'UDC n'a pas digéré la reprise par la Suisse des sanctions européennes envers Moscou après l'invasion de l'Ukraine. C'était votre décision avec le reste du collège. Avant 2022, la Suisse était un havre de neutralité. Aujourd'hui, elle est sur la liste noire de Moscou. C'est la preuve que quelque chose a changé, nous disait hier l'UDC Manfred Buller. Qu'est-ce que vous lui répondez ?
3: Le Conseil fédéral a toujours utilisé l'instrument des sanctions économiques contre un État qui militairement viole le droit international, en particulier le droit humanitaire international. Selon notre loi, que le Parlement et le peuple ont acceptée, il est possible pour le Conseil fédéral de prendre des sanctions quand un partenaire économique important les prend. Et dans les faits, c'est l'Union européenne. Et ça pourrait être aussi l'OSCE, mais à cause de la guerre en Ukraine, actuellement, il n'a jamais l'unanimité pour le faire. Évidemment, on reprend automatiquement les sanctions de l'ONU, ceci depuis, disons, l'adhésion à l'ONU.
2: Et ça, ce n'est pas remis en cause par l'initiative ?
3: Avant cette reprise des sanctions de l'Union européenne contre la Russie, le Conseil fédéral avait déjà pris une quinzaine de fois des sanctions de l'Union européenne contre d'autres pays, par exemple la Biélorussie aussi, ou la Syrie, ou le Venezuela, etc., etc. Donc, il n'y avait absolument rien de nouveau dans cette décision. Et le Conseil fédéral l'a fait de manière très consciente du fait que c'était la mesure apte à protéger la Suisse dans sa sécurité.
2: Le fait est que depuis 2022, la Russie considère la Suisse comme pays inamical. C'est quand même le signe que, vu de Russie, la Suisse n'est plus perçue comme neutre.
3: Oui, mais est-ce qu'on pouvait honnêtement s'attendre à autre chose ? On ne doit pas être aussi sensible que ça. Si un pays fait une guerre d'agression à un autre sans aucune raison et puis nous considère amical, je crois que ça appartient à la normalité.
2: Et la Suisse reste neutre malgré ses sanctions ?
3: La Russie, c'est un de 200 pays au monde. Tous les autres pays reconnaissent pleinement la neutralité de la Suisse. Et d'ailleurs, il faut aussi dire que la Suisse nous a mis sur une liste de pays inamicaux, mais on reste quand même utile temps à autre pour faire des choses comme la rencontre à Genève au mois de février entre la Russie et les États-Unis, entre la Russie et l'Ukraine médiée par les États-Unis et d'autres thèmes. Donc je crois qu'il faut, dans la rhétorique de guerre de la Russie, on peut très bien comprendre cette affaire, mais on ne doit pas, nous, en souffrir pour ça. Ça fait partie de la normalité.
2: Rhétorique de guerre et ingérence aussi russe dans cette campagne. On voit dans les médias russes que cette initiative de la neutralité est beaucoup répandue. Ça, c'est un problème, le fait qu'au fond, il y ait une forme d'ingérence russe dans cette campagne.
3: Écoutez, la Suisse, 4 fois par année, elle a un week-end de vote populaire. Et chaque fois, elle le célèbre très publiquement avec des discussions dans tout le pays et très souvent commentées aussi à l'étranger. Donc, ce n'est pas une véritable nouveauté. Ce qui frappe en ce moment-là, c'est qu'elle le fait de manière précise en donnant des indications de vote. Elle ne se limite pas à commenter comme on le fait en général. Mais notre population est adulte, est mûre, est habituée aussi au débat politique, donc elle sait bien dans quel tiroir mettre ses commentaires russes.
2: Sanctions en 2022, rétrospectivement, est-ce que c'était le bon choix ? Est-ce qu'on aurait pu faire autrement ? Manfred Buller nous disait hier que si on avait refusé les sanctions, on aurait peut-être été dans une position inconfortable, mais on aurait gardé le respect de tous.
3: Non, ce n'est pas une question de position inconfortable. Dans une guerre, on ne cherche pas le confort. On cherche de faire la chose qui protège la Suisse dans sa sécurité. Et ça, c'était la décision du Conseil fédéral. C'était la meilleure option à disposition en ce février 2022 pour garantir à la Suisse un maximum de sécurité. Vous voyez, la neutralité est un outil qui a un but très précis, éviter que la guerre vienne en Suisse. Et donc, là, la décision que le Conseil fédéral, après confirmée aussi par le Parlement, était la bonne décision. Et d'ailleurs, 4 ans et demi après, on est toujours en prospérité et en sécurité. En
2: mais fait. Des sanctions sont une forme de guerre, guerre économique, mais guerre quand même.
3: Le mot « guerre », par rapport aux questions économiques, n'est pas très correct. Parce que le mot « guerre » présuppose son origine, c'est-à-dire « tuer ». Militaire, armes, feu. Après, on parle de tout maintenant. C'est une guerre pandémique, c'est une guerre, etc. On utilise ce mot de manière plus large. Mais, disons, la neutralité est limitée au mot guerre dans le sens classique du terme, donc dans une guerre véritable. C'est-à-dire, neutre signifie ne pas participer à une guerre, ne pas fournir des troupes, des armes, des munitions, ne pas participer à des alliances militaires. Donc, c'est ça la neutralité de la Suisse. Ce n'est pas de regarder loin quand il y a une violation du droit international comme la Russie l'a fait quand elle a attaqué l'Ukraine. Ce n'est pas faire mine de rien si les principes sur lesquels nous bâtissons notre sécurité sont traités et sont maltraités. Donc là, il faut quand même dire clairement, écoutez, non, ce n'est pas les règles du jeu. Parce qu'en disant ça, on ne protège nous.
2: Mmh. Où s'arrête la neutralité? Où commence la complicité lorsqu'on ne fait rien?
3: Je crois que c'est deux choses complètement différentes. La neutralité a le but de prévenir la guerre. La complicité est une discussion plus morale. Quel est notre devoir? Qu'est-ce qui est juste? Qu'est-ce qui est faux? Etc. La neutralité n'est pas un outil moral. C'est une tactique politique non morale.
2: L'UDC, dans son initiative, on l'a dit, cible les sanctions. Elle cible aussi les coopérations militaires. Elle dénonce l'UDC un dangereux rapprochement avec l'OTAN. Est-ce qu'aujourd'hui, la Suisse, qui collabore avec l'OTAN, a choisi son camp?
3: Il faut dire déjà très clairement que le Conseil fédéral, le Parlement n'ont aucune intention d'adhérer à l'OTAN, que pour tous les citoyens ça soit clair. Ceci ne nous doit pas empêcher de collaborer avec l'OTAN, parce que l'OTAN c'est nos pays voisins, c'est la France, c'est l'Allemagne, c'est l'Italie, et donc on a besoin de savoir comment ils fonctionnent au niveau militaire, et on a besoin de faire des exercices avec eux dans le respect du droit de la neutralité. Si on veut se préparer aussi, disons, l'initiative même demande que la Suisse ait une neutralité armée. Armée signifie qu'on est en mesure de nous défendre. Pour nous défendre, nous devons nous préparer. Nous ne pouvons pas fermer les portes et le faire tout seul. Ce serait hors d'une vision réelle de la planète. Et donc, on doit coopérer avec nos voisins. Ça signifie coopérer avec l'OTAN et avec l'Union européenne. C'est notre destin géographique. On est là où on est. Mais l'initiative empêcherait de le faire. Elle dit que nous pourrions le faire que s'il y a une réelle menace de guerre pour la Suisse. Ma foi, déjà, qui déciderait s'il y a une réelle menace de la Suisse? Et deuxièmement, on ne peut pas commencer à coopérer le jour où il y a une explosion. Et on doit encore chercher le tuyau pour mettre de l'eau sur l'incendie.
2: Si on prend un peu de hauteur, Ignacio Cassis, au fond, est-ce que la Suisse n'est pas en train, ces dernières années, ces dernières décennies, de prendre des libertés de plus en plus grandes avec ce principe de la neutralité inscrit dans la Constitution depuis 1848? Est-ce qu'il faudrait pas revenir aux fondamentaux?
3: Ce n'est pas ce que les historiens nous disent. La Suisse a toujours pris des libertés parce que, et j'étais à La Haye en début de juillet, les traités internationaux sur la neutralité donnent des devoirs et des droits aux pays neutres, mais leur laissent une marge de manœuvre d'adaptation. Chaque crise est différente, chaque guerre est différente. La liberté de décider comment appliquer la neutralité, c'est une responsabilité avec R majuscule qui appartient au Conseil fédéral et au Parlement. On ne peut pas s'imaginer que la neutralité est une espèce d'algorithme automatique. Là, ce serait très dangereux.
2: Au fond, est-ce que notre pays a vraiment été neutre un jour? Est-ce qu'il ne s'est pas toujours rangé du côté des plus forts, des plus fortunés, des plus puissants, d'une façon un peu opportuniste aussi?
3: vous faites de nouveau une confusion entre une politique tactique et une question morale. Il n'est pas question d'être dans le bien ou dans le mal. Il est question d'éviter qu'une guerre arrive en Suisse. Et l'outil de la neutralité tel que nous l'avons, il est très identitaire pour les Suisses et il nous a permis pendant 180 ans, depuis la naissance de la Suisse, de ne pas avoir de guerre. Donc pourquoi changer une telle pratique et une telle interprétation de la neutralité qui nous a permis presque deux siècles d'absence de guerre, et c'est ça le but finalement.
2: Certains ont l'impression que la Suisse pratique une neutralité à géométrie variable. Si on prend un autre contexte, le Proche-Orient, Gaza, 70 000 morts en 3 ans. L'an dernier, on se rappelle, vous avez créé la polémique en renvoyant dos à dos Israël et le Hamas. Au fond, est-ce que la Suisse applique les mêmes critères de neutralité au Proche-Orient qu'en Ukraine ?
3: La question de la neutralité au Proche-Orient dans la guerre Israël-Gaza ne se pose pas parce que ce n'est pas deux États, ce n'est pas une guerre internationale. Donc la question ne se pose
2: pas. Pas de sanctions envers Israël.
3: Ça, c'est autre chose. La question de la neutralité ne se pose pas. Elle ne concerne pas le conflit Israël-Gaza. Par contre, la neutralité a toujours été utilisée avec un marge de manœuvre. On ne doit pas quelque part se limiter le champ d'action pour l'interprétation de la neutralité, parce qu'encore une fois, c'est dans le but de la neutralité, c'est de nous permettre de vivre en paix et en sécurité, et elle a très bien fonctionné pendant 180 ans, et chaque mot en plus qu'on ajoute dans la Constitution, comme les initiants veulent, limite la marge de manœuvre de cette neutralité, et dans la coopération pour se préparer à une éventuelle guerre, mais aussi dans les sanctions économiques que nous décidons au cas par cas dans les conflits internationaux, pas dans les conflits non internationaux.
2: Il n'y a pas deux poids, deux mesures, Russie-Israël.
3: Non, parce que, encore une fois, la neutralité ne s'applique pas dans le conflit en Israël.
2: Votre vision à vous, Ignacio Cassis, sur cette neutralité, vous aviez tenté de faire évoluer un peu ce concept. Aujourd'hui, vous vous battez contre cette initiative de l'UDC, mais il y a lieu de réfléchir quand même à l'avenir de la neutralité suisse.
3: Oui, mais tout à fait. Je crois que c'est ce qu'on voit d'ailleurs d'un point de vue aussi historique. Chaque fois, être neutre dans un temps de paix, c'est facile, tout le monde est capable. Être neutre quand il y a des guerres, et je pense ici surtout à la Russie, à l'Ukraine, mais aussi au Moyen-Orient, Israël et États-Unis, c'est également une guerre. C'est deux pays qui sont entrés en guerre. Donc être neutre dans ces cas-là, c'est beaucoup plus compliqué. Il faut évaluer les tenants et les aboutissants. Il faut évaluer quelles sont les violations du droit international que les deux pays sont en train de commettre et quel type de réaction nous voulons avoir pour empêcher d'être quelque part, de finir impliqué dans la guerre. Et le but, encore une fois, c'est d'interpréter au cas par cas, d'interpréter cette neutralité de manière à pouvoir garantir la sécurité de la Suisse et nos bons offices à l'étranger. D'ailleurs, on voit que nous sommes de plus en plus demandés et neutralité est crédible, non pas selon le nombre de mots que nous écrivons dans la Constitution. Donc, même si on précise tout ce qu'on veut, la seule conséquence sera qu'on en discute de manière infinie pour interpréter ce que chaque mot signifie. Mais deuxièmement, ceci nous empêchera quelque part d'avoir cette crédibilité qui est liée aux décisions politiques autour de l'instrument. C'est un instrument, ce n'est pas une doctrine, la neutralité.
2: Ignacio Cassis, un petit mot plus personnel pour terminer. Vous êtes au Conseil fédéral depuis 2017. Première campagne en 9 ans. Pourquoi avoir décidé de vous jeter dans l'arène médiatique, alors que votre parole était plutôt rare, voire rarissime ces dernières années? Pourquoi avoir décidé comme ça de vous exposer davantage médiatiquement sur cet objet, sur cette votation?
3: Bon, tout d'abord, j'aimerais dire que ce n'est pas ma première votation en 9 ans de Conseil fédéral. J'en ai beaucoup fait. C'est la première où mon département a la responsabilité. Mais chaque votation, c'est la votation du Conseil fédéral et du Parlement, et c'est le cas.
2: Mais vous êtes en première ligne.
3: Et cette fois, c'est la compétence de mon département de prendre la... comme le thème appartient à mon département. J'ai toujours dit, je parle quand j'ai quelque chose à dire. Maintenant, il y a une initiative populaire, donc je parle. C'est les règles que je me suis donné il y a quelques années.
2: Mais quand on vous critiquait sur Gaza, sur cette prise de position, vous aviez mis dos à dos Hamas et Israël, vous n'avez pas senti à l'époque le besoin de vous exprimer davantage?
3: Si, je me suis aussi exprimé, encore faut-il écouter.
2: Si vous exprimez aujourd'hui, Ignacio Cassis, c'est aussi peut-être pour vous préparer une porte de sortie, si je puis dire, une victoire le 27 septembre, et puis ce sera peut-être le moment de tourner la page du Conseil fédéral.
3: Écoutez, j'espère effectivement que le peuple, disons, n'ait pas envie de changer un instrument comme notre neutralité actuelle, qui est tellement importante et qui a tellement bien servi la Suisse pendant 180, 180 années. Et donc, pourquoi changer quelque chose qui fonctionne? Et c'est ça, disons, la question fondamentale. On n'a pas eu de guerre dans ces 180 ans. Moi, je ne changerai pas des choses qui nous ont aussi bien servi. Et puis, une fois le peuple aura décidé, je continuerai mon travail. Il y a aussi d'autres dossiers pas beaucoup plus faciles, comme celui des relations avec l'Union européenne, qui pour l'instant m'occupe suffisamment.
2: Oui, gros dossier, dossier volumineux, dossier épineux aussi, le dossier européen, l'avenir de nos relations avec l'Union européenne. Vous allez le porter jusqu'au bout, jusque devant le peuple, c'est ça votre objectif ?
3: Je ne sais pas quand il sera devant le peuple, ça c'est le Parlement qui est en train de s'en occuper, et c'est selon le rythme et la dynamique politique qu'on pourra savoir à quel moment on votera, et je prendrai mes décisions en conséquence.
2: Pas de décision de départ dans ces prochains mois en tout cas.
3: Non.
2: Ignacio Cassis est motivé et reste au Conseil fédéral.
3: Mais oui, j'aime beaucoup ce métier, c'est quelque chose qui me motive chaque jour et donc je le fais avec passion et dédication.
2: Chef du DFAE, Ignacio Cassis, vous êtes notre invité ce matin.
3: Merci.
1: Et il y a des questions qui sont arrivées pour vous, Ignacio Cassis. On commence par celle de Laurent qui vous dit « La neutralité coopérative est de fait une neutralité à la carte. Comment comptez-vous retrouver la confiance de la Russie si ce n'est par une neutralité stricte ?»
3: Le but, madame, n'est pas de retrouver la confiance de la Russie et de préserver la Suisse des guerres. La neutralité sert à ça. Que les pays contre lesquels nous adoptions des sanctions ne soient pas contents, c'est dans la logique des choses. On le voit en Russie, on le voit, mais aussi on l'a vu aussi en Syrie, on l'a vu aussi au Venezuela, on l'a vu en République démocratique du Congo. Chaque fois que nous reprenons des sanctions, ces pays ne sont pas contents, mais ils comprennent exactement pourquoi on a pris des sanctions. Et dans la grande majorité des cas, ils ne sont pas contents et la relation va s'améliorer une fois que la guerre sera terminée.
1: Autre question de Raphaël. Si l'initiative était acceptée, la Suisse pourrait ne plus pouvoir reprendre certaines sanctions économiques de ses principaux partenaires. Nos entreprises ne risqueraient-elles pas alors de se retrouver prises entre la neutralité suisse et les sanctions appliquées sur leurs principaux marchés étrangers ?
3: Oui, c'est juste, c'est ce qui se passerait. Déjà aujourd'hui, d'ailleurs, on voit, nous ne reprenons pas les sanctions des États-Unis en règle générale, mais on voit que le système financier, les banques en Suisse, respectent pleinement les sanctions des États-Unis parce qu'ils ne veulent pas avoir des troubles avec ces États. Donc l'industrie, évidemment, fait son analyse du risque et elle agit de manière conséquente.
1: Dernière question de Christophe. Bonjour, pourquoi le Conseil fédéral ne sanctionne pas Israël et achète des armes ? Est-ce juste pour se faire bien voir de l'administration Trump, pour espérer des avantages?
3: Alors, il y a deux raisons de nature formelle. Et la première, c'est que le Conseil fédéral reprend des sanctions de partenaires économiques et Israël n'a pas été sanctionné ni par l'Union européenne ni par l'ONU. Et donc, voilà, ça c'est la première chose. Et la deuxième chose, le droit de la neutralité ne s'applique pas dans la situation d'Israël, puisqu'Israël n'est pas en guerre dans la situation en Israël-Gaza. Pas Israël-Iran, là c'est autre chose. Mais dans la situation Israël-Gaza, ce n'est pas une guerre internationale.
1: On passe à la revue de presse à 7h52. Valérie Drouin montre les dents et on retrousse ses manches ce matin.
4: Et le premier à montrer les dents, c'est le premier ministre canadien Mark Carney. Il montre les dents face à Donald Trump dans l'épineux dossier des droits de douane. Le premier ministre canadien fait ce qu'il faut face au président américain, estime un commentaire dans le Tagesanzeiger. En répondant aux droits de douane américains par des droits de douane canadiens, il a certes pris un risque, Mark Carney, mais sa tentative de s'opposer frontalement n'est pas voué à l'échec, assure le commentaire, car le Canada a un atout, il est déterminé et ça compense le fait qu'il n'ait pas la force de frappe économique de la Chine. Aux États-Unis, en revanche, Donald Trump est sous pression à l'approche des élections de mi-mandat. De plus en plus de républicains critiquent sa politique douanière qui entraîne une hausse des prix. Mark Carney n'est donc pas fou, dit le commentaire. Il montre justement au monde entier une alternative dans la manière de traiter avec le président américain et d'autres pays devraient observer attentivement ce qui va se passer, y compris la Suisse, conclut le commentaire. Le Conseil fédéral souligne sans cesse que les États-Unis ont jusqu'à présent respecté les dispositions de l'accord cadre sur les droits de douane. Mais dispose-t-il d'un plan B, le Conseil fédéral, au cas où cela viendrait à changer ?
1: Plusieurs pays cherchent des solutions pour contourner le détroit d'Ormuz, toujours bloqué.
4: On se retrousse les manches et on sort les cartes maritimes. Cette fois-ci, les enjeux sont expliqués dans un grand article du Temps. Tout d'abord, il y a les itinéraires conçus pour éviter le fameux détroit. En restant dans la région, ils se multiplient. Du pétrole saoudien passe par un port en mer Rouge, de nouveaux oléoducs devraient voir le jour, mais ces alternatives sont menacées par l'Iran qui y voit une participation à la guerre économique américaine. Alors, certains pays tournent le dos au Moyen-Orient. Un porte-conteneur chinois, un sud-coréen ont choisi de passer par le Grand Nord pour rallier l'Europe. Une route qui reste dangereuse et peu attractive malgré tout pour nombre de compagnies, explique le Temps. Cet itinéraire déjà est saisonnier et malgré la fonte de la banquise, il reste de nombreux morceaux à la dérive. Sans compter qu'à l'approche de l'hiver, le risque de se faire prendre dans les glaces est réel. Sans compter, là c'est de la géopolitique, que cette voie est contrôlée par la Russie.
1: La crainte d'une escalade à Bâle ce week-end.
4: C'est la NZZ qui s'inquiète ce matin avec la manifestation anti-israélienne annoncée pour samedi. Une manifestation organisée à la date anniversaire du premier congrès sioniste de 1897. Une provocation pour la communauté israélite baloise, dit-on. Et ce n'est que la dernière en date, poursuit l'article. Depuis les attaques du 7 octobre en Israël, le sentiment d'insécurité des Juifs de Suisse ne cesse d'augmenter et une personne sur trois songe à émigrer, rappelle le journal. Officiellement, ces manifestations hebdomadaires sont en faveur de Gaza, mais de plus en plus, il s'agit simplement d'hostilité envers Israël, souvent agrémentée de messages antisémites, poursuit l'article. Selon les informations du journal, des plaintes pourraient être déposées contre la manifestation de samedi.
1: Sécheresse maintenant, canicule aussi, on retrousse déjà ses manches pour l'été prochain.
4: Arc Info lance une nouvelle série au long cours aujourd'hui, sécheresse et canicule. Donc l'idée de ce premier épisode, c'est de revenir dans un premier temps sur cet été 2026 hors norme et d'emmener ensuite ses lecteurs à la rencontre de personnes qui n'ont pas attendu pour se lancer sur la piste du changement lié au dérèglement climatique, lit-on. Aujourd'hui, le journal s'intéresse au parti politique neuchâtelois qui se réveille à des rythmes différents à l'heure de la rentrée, lit-on. Entre interpellations déjà déposées pour demander bilans et perspectives ou attentes au niveau fédéral ou simplement temps de la réflexion des manches donc plus ou moins retroussées. Des babines, elles, moins retroussées. Celle du loup en Valais, le Nouvelliste nous apprend ce matin que le loup a tué moins d'animaux de rente jusqu'ici cette année. Au 20 août, 34 victimes, c'était 127 l'année passée. Plusieurs explications, une meilleure protection des troupeaux, la régulation, la météo aussi. Il est plus facile de surveiller un troupeau par temps sec que quand il pleut ou quand il y a du brouillard. Les chiens ont aussi la vue plus dégagée et un odorat plus performant.
1: Le flair encore, celui de la police.
4: Oui, on découvre ce matin sur le site de Watson l'histoire d'un blanchiment d'argent de la drogue à plusieurs dizaines de millions de francs. Un blanchiment qui passe par Lausanne, explique le site d'info. C'est là que l'enquête a commencé en 2021 déjà pour démanteler un réseau de trafic de drogue. Selon l'enquête pénale, explique-t-on, les agences Swiss Remit auraient servi à collecter l'argent liquide de trafiquants de cocaïne et c'était très bien organisé. Il y avait même une entrée à l'arrière réservée aux dealers et une agence ouverte en face d'un immeuble connu du trafic lausannois. Alors au cœur de ce dossier, en couple, aujourd'hui en préventive, explique Watson, il est soupçonné d'avoir blanchi plus de 46 millions de francs en un an et demi. L'affaire aurait des ramifications à Zurich, en France, en Grèce, voire jusqu'au Nigeria ou en Russie.
1: Et pour terminer, Valérie, on se penche sur le goût des voyages.
4: Et sur ceux et celles qui ne l'ont pas, ce goût, témoignage de Fribourgeois qui ne sont pas partis cet été, qui l'ont fort bien vécu. Souvent, on y renonce par choix, lit-on dans la liberté, par choix de ne pas céder aux injonctions. Parce que c'est suspect, lit-on, de ne pas partir. Maladie, manque d'argent, et si on part, eh bien, il faut trouver un lieu qui ait du sens, qu'on puisse raconter quelque chose en rentrant. Alors rien que ça, c'est déjà fatigant. Et l'article de cité le sociologue Rémi Oudguiri qui a écrit « Microvoyage, le paradis ». À deux pas, les grandes destinations attirent les foules. La beauté, elle, se cache aussi dans le discret, dans les endroits négligés.
1: Merci beaucoup pour cette revue de presse, Valérie Drou. Ignacio Cassis, vous êtes notre invité ce matin, conseiller fédéral en charge du département fédéral des affaires étrangères. Vous plaidez le non à l'initiative pour la neutralité. On vote le 27 septembre prochain. Que pensez-vous des méthodes du Premier ministre canadien Mark Carney, qui est fondamentalement le premier à véritablement montrer les dents face à Donald Trump.
3: Bonjour madame. Donc oui, on voit que de plus en plus les réactions envers les États-Unis au vu de la comment dire, de la prévisibilité tellement difficile de la politique américaine sont des réactions que dans le monde diplomatique on appelle des tit for tat, donc des réactions comme les enfants à l'école enfantine, si tu me fais ça je te fais la même chose. Ouais, alors on peut essayer, la Russie l'a fait avec succès, la Chine l'a fait avec succès, mais la Chine c'est 1,4 milliard et plusieurs milliards de dollars d'échanges commerciaux. Le Canada, il a une très grande surface, il n'a pas une très grande population, c'est autour de 40 millions, mais il a aussi une très forte balance commerciale avec les États-Unis, donc il peut faire mal aux États-Unis. La Suisse n'est pas dans cette condition, le Conseil fédéral a toujours éviter, disons, de faire face à une escalade avec les États-Unis. Donc, on essaye, comme on le fait dans la neutralité, de trouver la manière, quelque part, d'éviter une confrontation directe avec des chiens beaucoup plus grands que nous et avec qui on pourrait se faire mal.
1: Malgré ces remarques du Canada à la Suisse, on serait bien inspiré d'avoir un plan B au cas où les conditions sur l'accord cadre sur les droits de douane n'étaient pas respectées. Non, la Suisse continuerait sur cette ligne.
3: C'est juste.
1: On montrera pas les dents davantage.
3: On est les champions du monde des plans, nous, en Suisse. On a le plan A, B, C, D, E. On a tout ce que vous voulez, madame. Ce qu'on cherche, c'est, encore une fois, de garantir la sécurité et la prospérité de notre pays. C'est ça qui est, avec tous les plans qu'on prépare. Et on a une administration qui est très créative sur ça.
1: Ignacio Cassis, vous étiez notre invité ce matin. On vous en remercie. Conseil fédéral à la tête du département fédéral des affaires étrangères. Vous plaidez le non à l'initiative sur la neutralité. On vote le 27 septembre. Très bonne journée à vous. Merci beaucoup.
3: Très bonne journée, madame. Très bonne journée à toute la Suisse romande.
1: Et à demain.
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1: La route, si je la retrouve, la voici. Le trafic qui s'écoule sans difficulté pour l'instant sur l'ensemble du réseau routier romand.
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1: Du soleil en général pour ce matin avec quelques bancs de brouillard ou de stratus sur le plateau. Ça va se gâter en deuxième partie de journée. On passera un temps nuageux avec de la pluie et des orages isolés et maximum 26 degrés. Tout un monde à suivre dans cette matinale. Bonjour Eric Gavard.
6: Bonjour Valérie, j'ai eu peur que vous ayez perdu la route.
1: Non, elle est là, elle est toujours là,
6: vous
1: quelque part
6: cachée. Le chemin.
1: Ouais, c'est à vous.
6: Allez, merci, mais il est 8h sur RTS Première. Tout ce que vous devez savoir pour commencer la journée, c'est ici et maintenant. Bonjour Léandre Béret.
7: Bonjour.
6: À la une de votre journal, les États-Unis qui resserrent l'étau économique sur l'Iran.
7: Et Washington menace encore et veut sanctionner ses partenaires commerciaux. Le but, asphyxier Téhéran. La droite fribourgeoise enterre la charte pour l'égalité femmes-hommes en politique. Il n'y a actuellement qu'une seule femme au gouvernement. Pourtant, aucune impulsion pour un changement. Les élections de novembre se joueront donc sans garantie d'une meilleure représentation féminine. Et les glaciers disparaissent et emportent avec eux les abeilles. Ils deviendront prairies alpestres et paradoxalement, il y aura moins de diversité de fleurs et une concurrence plus forte entre les espèces.
6: C'est une histoire personnelle, un destin qui croise la diplomatie suisse, celle d'un ex-employé important de la Confédération à Gaza, titulaire d'une bourse de recherche à l'université de Yale. Il a dû fuir après avoir perdu sa femme et deux de ses enfants dans un bombardement. La Suisse lui refuse un visa humanitaire. Nous avons voulu comprendre pourquoi. C'est dans tout un monde à 8h10.
7: Les États-Unis promettaient un arsenal de mesures destinées à asphyxier le régime iranien. Hier soir, Washington a surtout renouvelé ses menaces contre les partenaires économiques de Téhéran. L'administration Trump sanctionne 60 entreprises et individus liés à l'Iran, mais lance aussi un nouvel avertissement. Les pays qui continueront à commercer avec Téhéran pourront être exclus du système financier américain. Pour le spécialiste de l'Iran, Clément Terme, chercheur à l'Institut français des relations internationales, rien ne dit que la fermeté affichée des États-Unis fera plier Téhéran.
8: Le régime iranien n'a pas une politique fondée sur le coût-bénéfice. Il pratique le quoi qu'il en coûte diplomatique. L'idée n'est pas de défendre les intérêts économiques du pays. Le logiciel idéologique de la République islamique va répondre par une surenchère. Donc il y a à la fois la possibilité d'une escalade militaire. La République islamique d'Iran considère ces mesures comme un acte de guerre et aussi le risque finalement de voir les États-Unis aussi s'engager dans des négociations avec la Chine par exemple ou la Russie qui sont des partenaires importants de l'Iran. Et les États-Unis vont devoir faire des concessions vis-à-vis de ces pays. pays pour faire de la question iranienne leur priorité. Donc, dans le contexte où il y a la guerre d'Ukraine, où il y a d'autres crises, il faut faire des choix. On ne peut pas en même temps se confronter avec la Russie, la Chine, l'Iran. Mmh. Donc, si on veut réussir cette guerre économique face à l'Iran, il va falloir se rapprocher de la Russie et de la Chine.
7: Clément Terre, m'invitait tout à l'heure de Valérie Howard. Au moins 5 personnes sont mortes hier à Gaza sous les tirs israéliens. 2 enfants font partie des victimes. Le gouvernement israélien a menacé d'intensifier ses opérations dans l'enclave après des tirs de ballons et de cerfs-volants vers le sud d'Israël. Le Hamas, assure-t-il, en serait à l'origine, ce que nie le mouvement islamiste. Ariane Ménage.
9: Au total, une 10 de cerfs-volants ont été retrouvés ces derniers jours dans des kibboutz frontaliers de la bande de Gaza. Pas de danger immédiat, assure l'armée israélienne. Ils ne transportaient pas de charge explosive. Malgré tout, les habitants de ces localités s'inquiètent. La méthode avait déjà été utilisée par le Hamas. En 2018, notamment, des explosifs attachés à de simples ballons ou cerfs-volants lancés depuis Gaza avaient régulièrement provoqué de vastes incendies dans cette région du sud d'Israël. Ces nouveaux tirs seraient une façon de tester la réaction israélienne, estime l'armée. Les habitants de la région frontalière, eux, demandent une réponse rapide, tout en rappelant la profonde crise de confiance envers le gouvernement et l'armée depuis le 7 octobre. Dans la foulée, le ministre de la Défense israélien promet, je cite, « une politique de tolérance zéro » et il menace de nouveaux déplacements de population à Gaza dans les zones où des tirs seraient identifiés. Ariane Ménage, RTS, Tel Aviv.
7: La Syrie ne fait plus partie de la liste américaine des pays accusés de soutenir le terrorisme, annonce hier soir des États-Unis. C'est une nouvelle étape de la levée progressive des sanctions américaines, 2 après la chute de Bachar al-Assad. 47 ans que la Syrie figurait sur cette liste. Damas dit ce matin se débarrasser d'un lourd fardeau.
6: À Fribourg, l'entente de droite ne veut pas de charte pour atteindre l'égalité entre hommes et femmes en politique.
7: En prévision des élections cantonales de novembre, la commission de l'égalité avait proposé aux partis de s'engager à une représentation équilibrée. Après 5 ans avec une seule femme au gouvernement, le projet a été abandonné en mars, a appris notre bureau fribourgeois. C'est que la droite s'y est opposée, Muriel Balamont.
10: Ce projet de charte que nous nous sommes procurés a été soumis en début d'année au parti politique fribourgeois. Il proposait qu'il s'engage à promouvoir les valeurs permettant d'atteindre l'égalité, notamment par une meilleure représentation des femmes dans les instances politiques. Dans la lettre qui annonce l'abandon de cette charte en notre possession également, la commission de l'égalité le précise à aucun moment il n'a été question pour elle d'obligation juridique ni de remise en cause de l'autonomie des partis dans la sélection du personnel politique. Mais c'était déjà trop pour l'entente de droite, Alexandre von Lanten, président du PLR fribourgeois.
11: Le PLR l'a refusé par souci de cohérence. Le PLR, on a 2 hommes conseillers d'État sortants qui se représentent. De signer une charte sur l'égalité alors qu'on représente 2 hommes, on trouve que c'est pas forcément cohérent de le faire.
10: Avec Romain Collot et Didier Castella qui rempilent pour le PLR, difficile effectivement de garantir des places féminines sur une liste électorale de droite. 5 candidats. Une seule femme. Il faut dire que c'est déjà plus qu'en 2021, quand tous les candidats étaient des hommes. Cette année, le conseiller d'État UDC, Philippe Demierre, est également candidat sur cette liste de droite. Et lui, il aurait pu signer une telle charte.
12: Pourquoi pas apporter une charte sur l'égalité sur les listes? Je ne serais jamais opposé à ce genre de choses. Après, ce sont partis aussi de décider. C'est vrai, c'est les comités directeurs qui décident ou non de l'élaboration d'une charte. Mais personnellement, ça ne me gênerait pas.
10: Le conseil d'État fribourgeois pourrait tout de même se féminiser en novembre. Le PS, lui, ne présente que des femmes.
7: Dans le Jura, une initiative similaire de charte avait abouti lors des élections de l'année passée.
6: La Suisse se prépare au blackout numérique.
7: Dans la perspective d'une grande panne d'Internet, la population doit pouvoir payer par carte en magasin. Le délégué à l'approvisionnement économique du pays et le président de la Banque nationale suisse ont présenté hier à Berne une nouvelle solution. Le système devra permettre d'assurer les besoins vitaux en cas d'urgence. Il sera progressivement installé d'ici fin 2027. Marielle Savoie.
13: Imaginez une coupure de réseau potentiellement durable. Eh bien, il vous restera la possibilité de faire des achats même sans argent liquide. Le système de paiement hors ligne s'activera automatiquement dans les commerces et il vous suffira de sortir votre carte de banque, de l'insérer dans le terminal de paiement et d'utiliser votre code PIN. Le lecteur enregistrera la transaction et la transmettra une fois la connexion rétablie. Mais attention, pour limiter les risques, cette technologie ne sera disponible que dans les magasins d'alimentation, les pharmacies ou les stations-service. Bref, dans ce qui vous permettra d'acquérir des biens de première nécessité. Le montant et la quantité de paiement seront aussi limités en fonction des paramètres de votre carte et du terminal où vous souhaitez payer. Le système doit renforcer la résilience du trafic des paiements, car en cas de panne de longue durée, l'argent liquide pourrait manquer aux distributeurs. Mais la Confédération conseille tout de même aux ménages d'avoir des espèces à disposition chez eux, au cas où, au moins de quoi payer une semaine de course.
7: 300 maisons endommagées, une quarantaine de blessés, une tornade a frappé l'Aude hier après-midi. Le village de Poma a subi d'énormes dégâts, indique la préfecture du département. Les images de la tornade tourbillonnante dans le ciel orageux sont impressionnantes. Plus de 120 sapeurs-pompiers sont encore sur place. La commune valaisanne de Randa met en garde ce matin contre un possible effondrement du glacier du Weisshorn dans les prochains jours. La situation est surveillée en permanence en raison de l'augmentation très marquée des mouvements observés actuellement, indique la commune de la vallée de Zermatt. Il est impératif de respecter les barrières de sécurité, les consignes en vigueur, interdit d'entrer dans le périmètre de danger jusqu'à nouvel ordre.
6: Et les glaciers qui fondent, ça touche, ça affecte la santé des abeilles.
7: C'est ce que montre une étude menée dans les Alpes suisses. Sophie Zlin, un effet domino qui pourrait au final avoir des effets sur les humains.
14: Oui, effectivement, car on le sait, les abeilles jouent un rôle de pollinisateur capital pour le maintien de la biodiversité et pour l'alimentation mondiale. Alors, ce qu'il se passe avec la fonte des glaciers, c'est qu'ils vont être remplacés par des prairies dans lesquelles on trouve les mêmes plantes qu'ailleurs en montagne. Et ça, c'est une mauvaise nouvelle pour les différentes espèces d'abeilles, obligées de toutes partager le même garde-manger. Gian Alberto Lozapio, chercheur à la faculté de géosciences et de l'environnement à l'université de Lausanne.
15: The competition increases.
16: La compétition augmente, avec moins de sortes de fleurs différentes, donc moins d'options pour butiner entre les abeilles sauvages et les abeilles domestiques. Et les pathogènes, en l'occurrence les virus, se transmettent ainsi plus facilement d'une abeille à l'autre.
14: Des abeilles domestiques qui contaminent les abeilles sauvages, faute de diversité dans les espèces de fleurs. Ce phénomène a déjà été observé dans plusieurs régions de Suisse où les glaciers se sont retirés. Alors les scientifiques cherchent maintenant à mieux le comprendre pour développer dès aujourd'hui des stratégies de conservation.
7: Et là, ce n'est pas du réchauffé. Roger Federer à l'US Open. Le Suisse fait son retour aujourd'hui à New York lors d'un match exhibition sur le célèbre court Arthur Ashe où il a été sacré 5 fois. Le maître des lieux, quelque peu stressé pour être honnête, dit-il. Je n'ai pas joué un seul set depuis 5 ans à Wimbledon. Et l'homme aux 20 grands chelems retrouve le temps d'un double d'autres grands du tennis, Andy Roddick, André Agassi ou John McEnroe. Federer qui sera intronisé samedi au Panthéon international du tennis à Newport dans l'Est des États-Unis.
6: Eh ben dites donc,
7: oui, tout ça.
6: Roger Federer, tout ça. Allez, merci Léandre, à demain, il est 8h10.
5: Tout un monde, Éric Guevara Frey.
17: We have studied difficult periods before, but we never thought we'd be living through one.
18: Soit on se met la tête sous le sable, soit on prend les devants et on s'y prépare.
6: Bonjour, c'est un destin qui croise la diplomatie suisse, celui d'un ex-employé important de la Confédération à Gaza. Il a dû fuir après avoir perdu sa femme et 2 enfants dans un bombardement. La Suisse lui refuse un visa humanitaire. Nous avons voulu comprendre pourquoi. Ceuta et Melilla ont ressurgi dans l'actualité quand 70 000 personnes venues du Maroc ont tenté de franchir cette unique frontière terrestre entre l'Afrique et l'Europe. Pourquoi l'Espagne possède ces 2 enclaves et pourquoi elle y tient malgré les difficultés, on vous raconte. 3, 2, 1. Jasser Abou Moussa a travaillé pendant 9 ans pour la Confédération Suisse à Gaza, mais la Suisse ne veut pas de lui. Il travaillait plus précisément pour la Direction du Développement et de la Coopération, la DDC, organisme public qui met en œuvre la coopération internationale de la Suisse, principalement dans les régions fragiles ou touchées par les conflits. Avec l'attaque du Hamas contre Israël le 7 octobre 2023, sa vie bascule. Sa femme et 2 de ses enfants sont tués dans une frappe israélienne. Il n'a jamais pu obtenir de visa humanitaire pour la Suisse. Bonjour Malika Nedir.
19: Bonjour Eric.
6: Vous avez voulu comprendre pourquoi il avait jamais obtenu de visa malgré ses liens avec la Suisse et malgré ce qu'il avait enduré.
19: Oui, Jasser Abou Moussa n'était pas n'importe qui au bureau de la DDC à Gaza. C'était l'employé local le plus important de la mission. Il gérait les programmes de la Suisse dans l'enclave, il fournissait des analyses politiques, il s'occupait aussi de la sécurité du bureau et des diplomates suisses en visite à Gaza. Nous avons pu consulter des courriers qui montrent à quel point il était respecté, écouté par le bureau de la DDC à Ramallah, en Cisjordanie, dont il dépendait. En 2023, quelques jours après l'attaque du Hamas, un missile israélien décime sa famille.
20: Ma maison a été bombardée le 15 octobre. J'ai perdu ma femme, mon fils aîné, mon plus jeune fils, mon neveu, ma belle-sœur, mon fils Abdullah, le seul fils survivant, et ma fille Sham ont été hospitalisés. Abdullah était gravement blessé à la tête, à l'abdomen, et son fémur droit était complètement fracassé, brisé en 3 ou 4 morceaux.
19: En décembre 2023, Jazer et ses deux enfants sont évacués aux Émirats Arabes Unis avec l'aide de la Suisse. À Abu Dhabi, Abdullah subit plusieurs opérations, mais la famille est bloquée dans un camp de réfugiés. Pendant des mois, Jazer Abou Moussa demande l'aide de la Suisse via la DDC.
20: À chaque fois que je parlais avec mon bureau à Ramallah, je demandais un visa pour la Suisse. Parce que l'endroit où on vivait, c'était un camp, mais c'était un confinement, ce n'était pas une vie. J'ai postulé à plusieurs emplois aux Émirats Arabes Unis, mais dès qu'ils découvraient que je n'avais pas de permis de résidence aux Émirats, j'étais écarté. J'ai vraiment exploré toutes les possibilités pour me sortir de là, mais j'en ai été empêché par la Suisse. J'ai reçu un message brutal du chef du personnel de la DDC à Ramallah disant « Il n'y a pas de visa pour toi ».
19: Dans certains messages, les supérieurs de Jazer lui conseillent même de demander un visa à l'Allemagne où vit sa sœur.
6: Et comment le département fédéral des affaires étrangères justifie ce refus de visa humanitaire ?
19: Le DFAE, dont dépend la DDC, estime avoir respecté ses obligations, son porte-parole Nicolas Bidot.
0: Cette situation est tragique et le DFAE a une responsabilité comme employeur. Il doit protéger son employé, ce qu'on a fait. On l'a sorti de la bande de Gaza le 7 décembre 2023. Ensuite, on l'a conduit à Abu Dhabi et là, on lui a octroyé un salaire pour une année. Donc, nous avons pris nos responsabilités. La question de lui accorder ou non un visa humanitaire, ça, c'est de la compétence du secrétariat d'État aux migrations qui a décidé de ne pas lui octroyer un visa humanitaire. On donne un visa humanitaire si la personne est concrète. Concrètement menacé dans son intégrité physique ou sa vie. Donc le SEM prend des décisions et le SEM nous pose des questions. Est-ce que votre ex-employé est aujourd'hui menacé dans son intégrité physique ou sa vie ? Non, il n'est pas menacé puisqu'on l'a sorti justement d'une situation où il était menacé. Donc ces critères sont très clairs. On ne peut pas les bypasser par une décision politique ou une autre.
19: Donc le DFAE ne donne que son avis, dit son porte-parole. Ce n'est pas lui qui décide, c'est le secrétariat d'État aux migrations au département fédéral de justice et police. Contacté, le SEM confirme par écrit qu'un visa humanitaire n'est en général pas octroyé lorsque la personne se trouve déjà dans un pays tiers et qu'elle n'est donc plus menacée. Mais dans le cas d'un ex-employé du DFAE, le SEM précise.
21: La décision concernant une demande de visa humanitaire est de la compétence de la représentation suisse à l'étranger du DFAE, après avoir consulté le SEM.
19: Le SEM dit n'avoir qu'un rôle consultatif et non pas le dernier mot, comme l'assure le DFAE.
6: Et ça veut dire quoi ça, Malika ? Ça veut dire que le département des affaires étrangères aurait pu intervenir en faveur de Jazer Abou Moussa ?
19: Oui, c'est ce qui ressort de la réponse du SEM et que confirment plusieurs sources bien informées au sein du DFAE. Le cas de Jazer Abou Moussa a été traité au plus haut niveau du département, nous disent nos sources. Si le DFAE voulait octroyer un visa humanitaire, il pouvait le faire, il devait le faire. Au minimum, on pouvait lui trouver un poste dans une ambassade de la région, ce qui n'a pas été fait. Nos sources relèvent qu'il n'y avait que 4 employés locaux de la DDC à Gaza et tous ne souhaitaient pas venir en Suisse. Avec leur famille, cela ne représentait qu'une dizaine de personnes. Rappelons qu'en août 2021, la Suisse avait accueilli 141 Afghans, membres du personnel local de la DDC et leur famille après la prise de Kaboul par les talibans.
6: Et alors face au refus de la Suisse, qu'est-ce qu'il fait Jazer Abou Moussa ?
19: En 2024, il décroche une bourse de recherche à l'université de Yale aux États-Unis. Il obtient un visa de 6 mois pour lui et ses 2 enfants dans les tout derniers jours de la présidence Biden. Car tout change avec le retour de Donald Trump, les Palestiniens sont privés de visa d'entrée aux États-Unis. Lorsque son visa américain expire en juin 2025, Jazer fait une nouvelle demande de visa humanitaire à la Suisse.
20: J'ai fait cette demande en invoquant mes liens avec la Suisse, mes années de collaboration avec le DFAE. Malheureusement, ça n'a pas marché. On m'a convoqué au consulat suisse de New York le 24 juillet. La veille, j'avais reçu des nouvelles dramatiques de Gaza. Ma mère, ma sœur, ses enfants avaient été tués. Ce refus m'a anéanti parce que j'espérais le contraire. Mes enfants aussi étaient naïfs. Ils avaient même commencé à apprendre l'allemand sur Duolingo.
19: Le document remis à Jazer Abou Moussa est signé du consulat suisse de New York. Il tient en quelques mots, il n'y a pas de danger manifeste qui justifie l'octroi d'un visa d'entrée. Simple application du règlement, explique Nicolas Bidot. Le chef du département Ignacio Cassis ne s'est pas occupé de cette affaire.
0: Je me rends bien compte que c'est difficile. Et moi aussi, j'ai de la peine pour ces personnes. Mais on doit faire face à des questions administratives. Donc, lorsqu'il s'agit de demandes humanitaires administratives, il n'y a aucune raison pour laquelle on devrait informer un conseiller fédéral. C'est notre rôle de faire en sorte que les règlements soient respectés. Est-ce que ces personnes sont en danger ou non? C'est ça, la politique humanitaire de la Suisse. C'est celle du Conseil fédéral et celle du Parlement. Et c'est vrai qu'on est restrictif sur le plan de l'accueil de personnes en Suisse.
6: Et est-ce que la Suisse est plus restrictive avec les Palestiniens ?
19: Alors la Suisse a délivré 171 visas humanitaires à des Palestiniens depuis 2022, selon les chiffres du SEM. Une distribution compte-gouttes. Au sein du DFAE, plus globalement, le traitement du conflit israélo-palestinien suscite un malaise. Plusieurs lettres internes et d'anciens ambassadeurs accusent Ignacio Cassis de manquer de fermeté à l'égard des crimes israéliens à Gaza. Selon l'une de nos sources, sa vision du conflit explique le traitement du cas de Jaser Abou Moussa. Pour Ignacio Cassis, je cite, « Il n'y a pas de société civile palestinienne à Gaza, donc tout Palestinien de Gaza est proche du Hamas », affirme cette source. C'est faux, réplique Nicolas Bidot, preuve en est les dizaines de millions de francs que nous consacrons aux victimes du conflit sur le plan humanitaire. Une autre source proche du dossier parle d'une politique zéro risque dans la gestion du cas Abou Moussa, même s'il ne figurait sur aucune liste noire officielle. Il faut souligner que plusieurs pays européens, l'Allemagne, la Belgique, la France par exemple, ont accueilli sur leur sol des dizaines d'anciens employés locaux de Gaza, d'où le sentiment d'injustice qu'éprouve Jaser Abou Moussa.
20: J'ai été déçu, en colère et trahi par le gouvernement suisse. Pendant 9 ans, il m'a appris à ne pas faire de mal, mais il m'a fait du mal. Il m'a enseigné le droit international humanitaire, il m'a appris à utiliser une approche fondée sur les droits humains. Je ne sais pas quelle approche la Suisse a utilisée pour moi, mais je demande juste une chose, si elle me considère comme un terroriste, je veux savoir pourquoi. J'ai besoin de preuves.
19: Aujourd'hui, Jaser Abou Moussa vit dans la peur et l'incertitude. N'ayant plus de visa, il a déposé une demande d'asile aux États-Unis, mais il redoute une expulsion dans un pays tiers.
6: Merci Malika Nedir.
2: Tout un monde.
6: Fin juillet, au moins 72 000 personnes, surtout des Marocains, ont franchi ensemble la frontière entre le Maroc et l'enclave espagnole de Ceuta, selon les chiffres officiels espagnols. Les ressorts profonds de cet épisode sans précédent ne sont pas encore tous connus, notamment qui est derrière les messages publiés sur les réseaux sociaux pour inciter au passage illégal ce jour-là. Cette actualité a soudain remis sur la carte Ceuta et Melilla, ces tout petits bouts d'Espagne sur le continent africain, seuls endroits où l'Europe et l'Afrique partagent une frontière terrestre. On va voir dans un instant pourquoi ces enclaves existent, pourquoi l'Espagne veut les garder. Mais d'abord, on va sur le terrain à Ceuta. Depuis fin juillet, l'immense majorité des candidats à l'Europe sont retournés au Maroc. Mais entre les précédentes arrivées et ceux qui se sont cachés pour rester, pour retenter leur chance, il serait encore aujourd'hui entre 5 et 8 000 migrants présents à Ceuta. Reportage sur place, François Humfer-Kataji.
4: À proximité de la plage El Chorillo, où les vacanciers se prélassent, des petits groupes de jeunes Marocains errent dans la ville, à la recherche d'un peu d'eau ou de quoi manger. À l'ombre des jujubiers, Adam et Mohamed, 16 et 17 ans, originaires de Tanger, racontent la difficulté de la vie quotidienne dans l'enclave depuis leur arrivée il y a 15 jours.
22: Franchement, moi et mes copains, on passe la nuit dans la rue. Parfois, les gens nous aident, nous donnent un peu à manger.
23: Mais hier, des voleurs sont venus nous voir à Ceuta avec des armes blanches et un pistolet. Ils nous ont pris tout notre argent et nos téléphones.
4: Le Maroc réclame le retour immédiat des mineurs isolés, mais la loi espagnole exige des vérifications auprès des familles notamment. Les deux adolescents, eux, ne veulent pas rentrer. Ils évoquent le manque d'opportunités et de liberté au Maroc.
22: Et si on retourne au Maroc, on va mourir, mon frère. Non, on ne veut pas retourner au Maroc.
23: Ma famille est très pauvre. J'ai reçu la convocation pour le service militaire obligatoire et donc, si je suis obligé d'y aller, je ne pourrai pas travailler pour ma famille. Mais mon père est un homme pauvre et âgé.
4: Comme beaucoup de migrants à Ceuta, ils sont aussi à la recherche d'informations fiables. Chacun souhaite savoir s'il est possible d'obtenir l'asile, de rejoindre l'Europe.
22: La police renforce la surveillance. Les forces de sécurité voudraient nous faire sortir. Mais nous croyons en Dieu Tout-Puissant et nous resterons ici. Nous irons en Europe pour réaliser nos objectifs et trouver un emploi.
4: Le ministère de l'Intérieur espagnol a très vite affirmé qu'il n'y aurait pas de régularisation. Tous les exilés présents sur l'île s'accrochent toutefois à un petit espoir. 3 kilomètres plus loin, une autre plage de l'autre côté du piton rocheux. Ici, des centaines de personnes ont confectionné des cabanes de fortune au bord de la mer, avec des cartons et des tiges de bambou.
24: Et ça fait pratiquement 2 semaines que nous sommes dans cette situation-là.
4: Yannick Djapa est un Camerounais de 29 ans, grand de taille, il est assis sur un morceau de carton.
24: C'est dur. Le repas, c'est comme vous le voyez. une fois tous les 17 heures. Et le logement, ce que vous voyez ici, j'ai apparemment 18 cartons sur lesquels je dors. Je n'ai pas un toit sur ma tête. L'insalubrité, il est fréquent, vous voyez. La poussée est constante, tout est à refaire.
4: Alors qu'il travaillait depuis 7 ans dans un restaurant de Tétouan au Maroc, lui aussi est arrivé à la nage lors du franchissement collectif.
24: Du moment où tu vas rentrer dans la mer et trouver des cadavres, et trouver des gens qui se marchent dessus, forcément ça marque l'esprit. Donc c'est quelque chose qu'on ne peut pas oublier. On a toujours l'intention de dire que l'autre côté est mieux qu'ici. Tu as envie d'aller voir de toi-même, tu vois. Donc c'est cette envie qui m'a motivé à venir ici. Et je n'avais pas prévu ça. Et j'ai vu des amis qui allaient sur la destination, je suis venu avec eux. Et voilà, je suis rentré, par la grâce de Dieu.
4: Sur la Playa des Trampolines, on retrouve des ressortissants d'une vingtaine de nationalités d'Afrique et du Moyen-Orient. En tout, 8000 migrants se trouveraient actuellement à Ceuta, selon les ONG. À 18h30, la Croix-Rouge espagnole se déploie pour prodiguer des soins de base. Une longue file d'attente se forme derrière les soignants en gilet orange. Julien Dominguez, médecin et porte-parole de l'Association pour la défense de la santé publique à Ceuta, vient de soigner une trentaine de personnes.
1: Surtout des traumatismes, brûlures, maladies de la peau, aussi des infections respiratoires et aussi des infections gastro-entériques.
4: Le médecin urgentiste affirme que les infrastructures médicales de Ceuta n'ont plus les capacités pour prendre en charge ces nouveaux arrivants. Une grande partie de la population à Ceuta s'inquiète également de la situation, comme Carlos, 56 ans.
2: Tu ne peux pas faire entrer 100 personnes chez toi parce qu'elles ne rentreraient pas dans ta maison. On ne peut pas accueillir plus de personnes, nous n'avons ni les moyens ni la place. Ça crée des conflits et ça génère des problèmes de tout type, d'insécurité, de salubrité. Ce n'est pas possible.
4: La Playa des Trampolines a récemment été évacuée par les autorités espagnoles. L'armée a installé un camp provisoire qui doit accueillir 1500 personnes. L'Espagne a également organisé le transfert de 500 mineurs marocains, surtout des adolescentes, dans des centres d'hébergement à travers le pays, contre l'avis de l'Union européenne. Pour les autres, l'Europe a enjoint Madrid et Rabat d'accélérer, je cite, « le retour rapide de toutes les personnes qui se trouvent encore irrégulièrement à Ceuta ». François Imferkataji pour RTS Info, de retour de Ceuta.
6: Le président de Ceuta menace le gouvernement espagnol de saisir la justice si la situation ne se résout pas d'ici la mi-septembre. Ceuta, cette enclave espagnole de 20 km² sur le continent africain, avec l'autre enclave de Melilla, représente une sorte d'Eldorado européen à portée de main pour ceux qui veulent rejoindre l'Europe. Ce sont les seules frontières terrestres entre les deux continents. Bonjour Cédric Guigon.
3: Bonjour Eric.
6: Ce qui se passe là-bas pose la question de l'existence et du rôle de ces enclaves. Et d'abord, depuis quand l'Espagne possède ces deux territoires en Afrique ?
3: Il faut remonter au début du XVe siècle. À l'époque, Ceuta, c'est l'un des principaux ports pour le monde islamique. C'est un lieu d'échanges commerciaux, stratégique pour sa position idéale face à l'Europe, et sur lequel le Portugal va d'abord mettre la main en 1415. Elsa Tisler, sociologue, enseignante-chercheuse à l'université Paris 8.
8: À l'époque, il faut comprendre que ça a lieu dans le cadre de la reconquête chrétienne de la péninsule ibérique. Et du coup, l'idée, c'est cette fois d'aller de l'autre côté du détroit de Gibraltar pour créer des espèces d'avant-postes militaires pour défendre donc les côtes andalouses de l'islam, mais aussi des pirates et d'une possible emprise ottomane.
3: Ceuta, c'est aussi l'un des premiers comptoirs qui lance la période d'expansion coloniale. Portugal et Espagne sont d'abord rivaux, puis regroupés au sein de l'Union ibérique. Et puis suite à la dissolution de cette union, en 1668, Ceuta passe définitivement sous le contrôle de l'Espagne. Melilla, elle, ne l'avait pas quitté depuis sa conquête. Durant les années qui suivent, les deux enclaves vont aussi occuper d'autres fonctions, notamment celle de prison pour les dissidents.
6: Et alors, à quel moment de l'histoire, Cédric, ces possessions espagnoles sur le continent africain sont remises en question ?
3: C'est au moment où la France et l'Espagne reconnaissent la souveraineté du Maroc. On est en 1956, le Maroc indépendant revendique alors les territoires qui étaient jusque-là sous protectorat français et espagnol. Sébastien Faré, historien spécialiste de l'Espagne contemporaine et directeur exécutif de la Maison de l'Histoire de l'Université de Genève.
9: Finalement, en 1975, il y a la marche verte, c'est-à-dire que les possessions au sud du Maroc, le Sahara occidental, vont faire l'objet d'une occupation civile et de la perte des restes des territoires espagnols au Maroc, à l'exception de Ceuta et Melilla, qui sont considérés par le gouvernement espagnol comme en territoire espagnol.
3: Aujourd'hui, Ceuta et Melilla ont un statut de ville autonome, intégrée complètement dans la gouvernance de l'Espagne, mais pas pour le Maroc.
8: Le pouvoir marocain parle de préside occupé, de territoire occupé, de ville occupée, et d'ailleurs ne les nomme pas Ceuta et Melilla, mais Septa et Melilla.
3: En revanche, et malgré ces revendications, Espagne et Maroc ont entretenu tout au long de cette période un commerce transfrontalier qui a permis aux deux enclaves de bénéficier d'une activité économique florissante.
6: Mais alors, à quel moment arrivent les tensions migratoires ?
3: Eh bien, finalement, assez tard, au milieu des années 1990.
9: succès économique de l'Espagne, son intégration dans l'Europe à partir des années 80, en fait un pays très attractif et qui cherche aussi de la main d'œuvre. Et à partir de ce moment-là, il y a une forte communauté marocaine, mais aussi subsaharienne, qui va petit à petit venir travailler en Espagne et utiliser le détroit de Gibraltar, voire Ceuta et Melilla comme point d'entrée pour entrer en Europe.
8: La question de l'externalisation va commencer aussi à ce moment-là très fort, fin des années 80, début des années 90. Les États membres de l'Union européenne, et notamment l'Espagne, demandent au Maroc de s'impliquer dans la lutte contre l'immigration dite clandestine vers l'Europe.
3: En 1993, une première barrière est construite à la frontière avec Ceuta. Elle fait suite à des accords signés entre Rabat et Madrid qui permettent d'expulser sans procédure ni délai les migrants entrés illégalement en Espagne.
8: Et du coup, c'est là qu'on voit que la réclamation du Maroc vis-à-vis de sa souveraineté sur ses territoires peut être à double vitesse, puisque le Maroc va commencer à ériger lui-même des barrières pour fortifier les barrières espagnoles au nom du contrôle migratoire. Et le Maroc va vraiment jouer de sa position géostratégique entre l'Europe et l'Afrique pour tirer son épingle du jeu. Il accepte de collaborer en mobilisant son armée, des moyens matériels,

0: qui la fragilise, qui lui pose problème?
1: La difficulté aujourd'hui, c'est qu'il y a des enjeux sécuritaires importants, de contrôle et de surveillance du narcotrafic, par exemple, ou du passage de câbles sous-marins, vous savez, ces fameux câbles qui connectent les réseaux Internet. Et puis, il y a une question éminemment politique pour tout chef d'État d'un pays qui gouverne ses enclaves depuis près de 500 ans. Sébastien Faré.
2: La population locale qui vit depuis plusieurs générations à Sotamelia se considère espagnole, et pour un gouvernement espagnol abandonné en sort différent, ces Espagnols de Sotamelia, c'est aussi la garantie de perdre les élections, mais aussi de jouer un rôle difficile à porter dans la perspective de l'histoire espagnole et de leur rapport à ces territoires-là.
1: Dans le nord du Maroc, l'économie souffre de l'interruption du trafic entre les deux pays. Des manifestations fréquentes réclament de part et d'autre une solution politique pour pacifier la frontière.
0: Merci Cédric Guigon. C'est la fin de Tout un monde. 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Bonjour Philippe Girard.
3: Bonjour Eric.
0: On en parle de quoi ce matin?
3: Alors on va parler du cadmium, ce métal lourd qui a fait beaucoup parler de lui en France ces derniers mois. On l'a même qualifié de bombe sanitaire quand on l'a découvert dans des aliments de grande consommation comme les céréales, les pâtes ou le pain. Avec la FRC et nos collègues d'ABE, on s'est demandé ce qu'il en était en Suisse. Alors on a enquêté et on vous dit ce qu'on a découvert dans une poignée de minutes.
4: Aïe.
3: Vous pouvez le dire.
0: À tout de suite, Philippe. On en parle juste après les infos de Frédéric Mameis. Il est encore 8h30.
5: Washington veut couper toutes les ressources économiques de l'Iran. Elle lance un avertissement ferme au pays qui continuerait à soutenir Téhéran. Aveu de défaite des États-Unis, réagit le régime des Mollahs. Le secrétaire américain au Trésor a présenté un nouveau train de sanctions qui toucheront non pas l'Iran directement, mais ses partenaires commerciaux sur l'or, la technologie, les actifs numériques, l'aviation et le transport maritime. L'affaire de l'homicide des Charmis retournera devant la justice. Le tribunal fédéral a cassé la décision d'interner le jeune homme condamné pour assassinat. Il avait poignardé un autre jeune homme en 2019. Il était alors âgé d'à peine 18 ans. Les juges fédéraux estiment notamment que l'expertise psychiatrique réalisée il y a 5 ans est insuffisante. Et le tribunal administratif fédéral, le TAF, a retiré la nationalité suisse d'un homme qui se réclame de l'État islamique. L'homme résidant dans le canton de Vaud avait été condamné à 15 ans de prison par la justice française pour avoir fomenté des attentats. Originaire de Bosnie-Herzégovine, il avait été naturalisé suisse en 2000 quand sa mère avait reçu la nationalité par mariage. Il a longtemps vécu à Yverdon-les-Bains. La commune de Randa en Valais lance une mise en garde. Ce matin, le glacier du Weisshorn pourrait s'effondrer dans les prochains jours. Il est donc interdit d'entrer dans le périmètre de danger délimité jusqu'à nouvel ordre. Violente tornade hier après-midi dans le département de l'Aude en France. Elle a provoqué d'énormes dégâts dans le village de Pomas où 41 personnes ont été blessées, dont 15 hospitalisées et 300 maisons endommagées selon la préfecture du département. Payer en magasin par carte bancaire lors d'une grande panne d'Internet, ce sera bientôt possible. La Banque Nationale et le délégué à l'approvisionnement économique de la Suisse ont présenté hier une nouvelle solution, un système progressivement installé d'ici fin 2027. Il permettra d'assurer nos besoins vitaux en cas d'urgence. Et enfin, le Bitcoin tutoyait à nouveau les sommets ce lundi. La première des crypto-monnaies a frôlé la barre symbolique des 80 000 dollars tirée par des achats massifs aux États-Unis et un retour en force des investisseurs. En hausse de 23%, sur un mois, le Bitcoin reprend donc des couleurs et si ce plafond des 80 000 devait sauter, les analystes voient déjà la barre des 90 000 dollars.
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3: Bonjour et bonjour au trio de ce matin, Isabelle Fiot, Muriel Mera et Marie Tchoumi.
7: Bonjour Philippe.
3: Et on commence avec vous Marie, avec une substance qui inquiète beaucoup en ce moment, le cadmium.
7: Un métal lourd extrêmement toxique qui est accusé de se retrouver dans nos aliments. On a donc voulu vérifier, est-ce que ici en Suisse, on ingère du cadmium en quantité quand on mange les produits de nos supermarchés? Résultat dans quelques secondes.
3: On parlait hier d'emprise à notre guichet et Muriel Mera, vous souhaitiez mettre l'accent sur un aspect des violences intraconjugales, celui du numérique.
8: Eh oui, imaginez un traceur espion glissé dans un téléphone, une caméra d'aspirateur connectée qui permet de surveiller un logement à distance. Les outils numériques peuvent devenir des instruments de contrôle et renforcer les violences domestiques. Alors, comment s'en protéger? On en parle d'ici, allez, une grosse dizaine de minutes.
3: Enfin, dès 9h, on ouvre notre guichet à toutes les questions sur un deux roues controversé, Isabelle.
9: Elle est arrivée dans le commerce dans les années 2018-2019. Depuis, la trottinette électrique a fait sa place dans nos villes et dans nos vies.

0: rapide, pratique, elle a séduit beaucoup de monde, elle est devenue un vrai moyen de déplacement. Mais la cohabitation dans l'espace public n'est pas toute simple, notamment avec les piétons. On va faire un rappel salutaire du code de la route à partir de 9h avec nos invités.
1: Et vous, la trottinette électrique, vous l'adorez ou vous la détestez? C'est le moment de nous le dire. On attend vos questions ou témoignages au 0800 108 208. Notre standard est déjà ouvert.
0: Vous pouvez bien sûr aussi nous envoyer un message vocal au 076 206 12 12 ou nous écrire un email à onenparle@rts.ch.
1: Alimentation, prévention et mobilité au menu de ce matin. On est ensemble jusqu'à 10h avec Samuel Morier-Genoux pour veiller sur nous en régie. Bienvenue.
2: Philippe Gérard.
1: Avant de parler de cadmium, parlons de phobie scolaire. En cette période de rentrée, votre enfant a peut-être manifesté une certaine réticence, voire de l'angoisse à retourner à l'école. La phobie scolaire touche en effet pas mal d'enfants et d'ados, mais reste encore souvent tabou, difficile à comprendre. Alors si votre enfant refuse d'aller à l'école malgré un fort désir d'apprendre, que vous vous sentez démuni face à cette situation, ou alors si vous avez vous-même vécu une phobie scolaire ou que vous êtes d'accord de raconter votre expérience, eh bien votre témoignage nous intéresse. Vous avez bien sûr la possibilité de le partager anonymement. Il suffit de nous écrire à onenparle@rts.ch. Et ce matin, on s'intéresse donc au cadmium, ce métal lourd qui fait trembler la sphère politique et les médias depuis plusieurs mois, Marie.
3: Et si les spécialistes s'inquiètent, ce n'est pas pour rien. Le cadmium est toxique et classé cancérogène pour l'être humain. Il peut s'accumuler dans notre organisme pendant des décennies, détruire les reins et fragiliser les os. Mais surtout, ce qui est préoccupant, c'est qu'on ne le respire pas forcément à côté d'une usine ou d'un site pollué. Non, le cadmium a cette particularité d'être présent dans les sol. Il est absorbé par certaines cultures et il finit par se retrouver dans notre alimentation. Donc, on risque d'en manger un peu tous les jours.
1: Mais il provient d'où, ce cadmium dans les sols?
3: À l'origine, il est présent naturellement dans certaines roches. Au fil du temps, elle se dégrade et on libère dans l'environnement. Mais l'agriculture aussi en ajoute, notamment avec des engrais phosphatés qui peuvent augmenter sa concentration dans les sols.
1: Et le cadmium a fait beaucoup de bruit en France et du coup, ça nous a donné envie d'enquêter.
3: Oui, parce qu'après avoir entendu toutes ces mises en garde, on s'est demandé ce qu'il était chez nous, hein, ici en Suisse. Donc avec la FRC, la Fédération romande des consommateurs, on a lancé une enquête de grande ampleur. Pendant plusieurs semaines, on a acheté et fait analyser 90 aliments les plus susceptibles de contenir du cadmium, soit des pains, des viennoiseries, des pommes de terre, des pâtes, du chocolat, des céréales et des flocons d'avoine. Et cette question, somme toute assez simple, est-ce que quand je mange un bol de céréales au petit déjeuner ou une assiette de pâte à midi, j'ingère du cadmium en grande quantité? Et si oui, quels sont les produits qui en contiennent le plus?
1: Et alors, qu'est-ce que vous avez découvert?
3: D'abord, une bonne nouvelle, aucun des produits analysés ne dépasse les normes en vigueur. Par ailleurs, à y regarder de plus près, on ne voit pas de différence flagrante entre les produits bio, conventionnels, suisses ou importés, ni au niveau du prix. Mais l'enquête montre aussi autre chose. Le cadmium est bien présent dans notre alimentation, puisque sur les 90 produits analysés, le laboratoire en a détecté dans 67.
1: Oui, mais à très faible dose. Donc.
3: Oui, je vous donne un exemple. Si on prend les pommes de terre, dans les 5 qui contiennent du cadmium, la teneur la plus élevée est à peu près à la moitié de la norme qui se situe à 0,1 mg par kilo. C'est donc minimum d'effet. Cela dit, le vrai débat aujourd'hui, et c'est là aussi que les choses deviennent intéressantes, c'est le problème du cumul. Que représente l'addition de toutes ces petites quantités de cadmium absorbées jour après jour, semaine après semaine?
1: Et pour en parler, nous avons le plaisir de recevoir Delphine Gillard. Bonjour.
4: Bonjour.
1: Bon, merci d'être avec nous ce matin pour commenter donc cette enquête à laquelle vous avez participé, puisque vous êtes scientifique au test comparatif de la FRC, la Fédération romande des consommatrices et consommateurs. Alors, on l'a dit, pas de dépassement des normes en vigueur, mais du cadmium présent dans beaucoup d'aliments. Si je regarde les résultats détaillés de cette enquête, hein, qu'on peut d'ailleurs retrouver sur notre site rts.ch/on en parle, je vois par exemple que le laboratoire a trouvé 3 fois plus de cadmium cadmium dans des pommes de terre que dans des toasts. Est-ce qu'il y a une explication à ces variations ?
4: Alors oui, il y a une explication. En fait, comme on l'a introduit au début de l'émission, le cadmium est présent dans le sol de manière naturelle ou via des engrais phosphatés. Ensuite, les pommes de terre, elles vont pousser directement dans le sol et donc les tubercules vont accumuler plus de cadmium que le blé, par exemple. Pour le blé, ce qui va se passer, c'est que le cadmium va être pris par les racines et seulement une petite partie va être transférée vers le grain. Donc suivant la plante qu'on va consommer, on aura des concentrations de cadmium différentes.
3: Mmh. On a remarqué que dans le chocolat, les teneurs en cadmium grimpent nettement plus que dans toutes les autres catégories. Le chocolat le plus touché en renferme 0,36 mg par kilo, donc environ 10 fois plus de cadmium ici que dans le pain, les pâtes ou les pommes de terre. Ça semble beaucoup, non ?
4: Ça semble beaucoup, il y a deux raisons à ça. Premièrement, le cacaotier est une plante qui absorbe très bien le cadmium dans le sol. Beaucoup plus que l'avoine ou le blé, par exemple. C'est d'ailleurs pour ça que les limites légales en cadmium sont plus hautes pour le chocolat. Deuxièmement, les teneurs en cadmium dépendent notamment de la région où le cacao est cultivé. Par exemple, dans les sols américains, on aura plus de cadmium que dans les cultures en Afrique. Donc ça, ça va aussi jouer là-dessus. Malheureusement, la provenance n'est pas souvent indiquée sur les paquets de chocolat.
3: Et là, 0,36 mg de cadmium par kilo, ça reste légal. Hein, on reste dans les limites légales ici.
4: On reste totalement dans les limites.
3: Mais elles vont changer selon la teneur en cacao. Et ça, c'est intéressant. Donc, plus le chocolat est noir, plus on peut s'autoriser une quantité de cadmium au milligramme.
4: Voilà. Alors, effectivement, pour le chocolat, c'est assez particulier. On va avoir trois types de limites, voire même quatre. Plus le chocolat est riche en cacao, plus la limite en cadmium sera élevée. Et là où ça questionne, en fait, c'est que lorsqu'on va manger du chocolat, on va prendre, par exemple, deux carrés et ça... peu importe le type de chocolat qu'on mange. Mmh. Quand on regarde nos résultats plus en détail, on voit que le chocolat à 99% de cacao contient près de 4 fois plus de cadmium qu'un chocolat à 45% de cacao. Donc, à des doses similaires de chocolat, on aura ingéré des doses très différentes de cadmium.
3: Ce qui peut sembler étonnant parce qu'on ne mange pas forcément moins de chocolat noir que de chocolat au lait.
4: Non, en effet. Mais les limites sont différentes. Donc voilà.
3: Un autre point qui peut surprendre touche aux produits bio qui renferment autant de cadmium que les produits conventionnels. On aurait pu s'attendre à ce qu'ils en aient moins, hein, voire pas du tout.
1: Bah oui.
4: Oui, effectivement, on peut s'attendre à ça parce que souvent, dans les agricultures bio, on n'utilise pas d'engrais phosphatés. Ils ont quand même le droit de le faire, si jamais. Mmh. Mais voilà, ce qu'on constate, c'est qu'effectivement, les concentrations de cadmium sont les mêmes pour le bio et le conventionnel. C'est le cas, par exemple, pour les flocons d'avoine et les pommes de terre. Cela dit, les concentrations restent basses. Le fait d'avoir des concentrations de cadmium similaires entre le bio et le conventionnel, ça ouvre une autre question sur la concentration naturelle du cadmium dans les sols ou dans les engrais phosphatés. Donc voilà, là, ça ouvre une autre question qui est pas claire et qui demande plus d'analyse et plus de recherche. Mmh. Par contre, un point qui est intéressant, c'est que les deux paquets d'avoine suisse, qui sont aussi bio, ce sont celles qui ont le moins de cadmium de leur catégorie. Donc,
3: d'accord,
4: plutôt une bonne nouvelle.
3: Oui, mais pas de logique, forcément. À mettre en avant. On l'a dit, les normes sont respectées si on prend chaque produit individuellement. Mais la question se pose de l'accumulation, hein, faite de toutes ces petites doses de cadmium ingérées au fil de la journée. Et justement, vous avez mis en place un calculateur à la Fédération romande des consommateurs.
4: Oui, voilà. Alors, ce qui est important à comprendre, en fait, c'est qu'il y a une dose hebdomadaire maximale de cadmium qu'on ne devrait pas dépasser. Au-delà de cette dose, on considère que le cadmium est mauvais, voire dangereux pour notre santé. Donc, pour savoir où on en est par rapport à cette dose hebdomadaire maximale de cadmium, on a mis en place un outil sur le site de la FRC. Il permet de calculer très facilement la quantité de cadmium qu'on pourrait ingérer en une semaine. Et ça, c'est en fonction des produits qu'on a testés. Donc, l'idée, c'est de ne pas dépasser cette dose maximale qui est à 100%. Donc, plus on a un pourcentage qui est faible, mieux c'est. Mmh.
1: Donc, on peut mettre, par exemple, je mange tant de céréales le matin, ensuite, je mange tant de chocolat la
4: Exactement,
1: journée,
4: voilà.
1: Je mange du pain, je mange ceci, et puis ensuite, ça nous donne le résultat global.
4: Ça nous donne un résultat global. Alors, il faut juste garder en tête que c'est par rapport aux produits qu'on a testés et ça ne représente pas toute notre alimentation. Oui. Parce qu'il y a du cadmium dans d'autres produits. On le voit, dans ceux qu'on a testés, il y en a dans la quasi-totalité.
3: Mmh. Concrètement, un auditeur qui mange des céréales le matin, une assiette de pâte à midi, du chocolat au goûter et deux tranches de pain le soir, ça donne quoi? À part une alimentation pas très équilibrée, ça donne quoi au niveau du cadmium?
4: Alors, j'ai utilisé notre calculateur pour répondre à cette question et en fait, il y a deux scénarios. Le meilleur du scénario avec des produits testés qui contiennent le moins de cadmium et le pire, avec les produits qui en contiennent le plus. Donc, pour un adulte de 70 kg qui mange des portions de taille classique, j'arrive à moins de 10% pour le meilleur des scénarios et à 30% pour le pire des scénarios par rapport à notre dose maximale de cadmium qui est à 100%. Donc, dans les deux cas, on est vraiment loin de ce maximum et donc, en fait, ça va. Et ça, c'est plutôt une bonne nouvelle.
3: Ces limites légales vont dépendre, ou bien la quantité plutôt admissible hein, par jour va dépendre surtout du poids, de l'âge. Ça, on peut modifier, ça va changer si on a un enfant par exemple.
4: Alors oui, le poids va jouer un facteur important car la dose hebdomadaire maximale de cadmium, elle est calculée en fonction du poids. Ainsi, un enfant aura une limite maximale plus basse qu'un adulte où il va arriver à son maximum beaucoup plus rapidement avec la même alimentation. J'ai recalculé en adaptant les doses et le poids d'un enfant par rapport à votre dernière question. Et dans le meilleur des scénarios, donc avec des produits qui contiennent peu de cadmium, j'arrive à moins de 17% de la dose maximale. Mais j'arrive quand même à 57% pour le pire des scénarios. Alors, oui, juste un détail, j'ai pas changé la quantité de chocolat pour l'enfant. J'ai considéré que les enfants aimaient le chocolat. Voilà, oui. Donc là, ce qui est intéressant, c'est que si dans le pire des scénarios, je décide de prendre le chocolat qui contient le moins de cadmium, je passe de 57% à 38% de la dose maximale de cadmium. Donc on voit qu'en fait, le poids est important, mais c'est aussi les produits qu'on consomme et leur quantité.
1: Eh bien, c'est à découvrir, ce calculateur est à découvrir donc sur le site de la FRC. Merci beaucoup Delphine Gillard d'être venue nous en parler, scientifique au test comparatif de la FRC, la Fédération romande des consommatrices et consommateurs, et tous les détails de cette enquête. Les résultats sont à retrouver aussi dès maintenant sur notre page rts.ch/. On en parle. 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Est-ce que le cadmium que nous ingérons tous les jours se retrouve dans notre organisme? 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Et puis pour toutes les autres questions sur le cadmium et sur d'autres substances, eh bien, je me tourne à nouveau vers vous, Marie, parce qu'on va en reparler demain.
3: Oui, Philippe, dès 9h demain matin, on parlera à nouveau du cadmium durant notre guichet, mais on élargira aussi aux autres contaminants comme les PFAS, les pesticides. On abordera les conséquences sur la santé avec deux experts qui répondront aussi à toutes les questions et à toutes les inquiétudes à propos de la sécurité alimentaire. C'est donc demain dès 9h, mais on soit déjà volontiers les demandes à l'adresse onenparle@rts.ch.
1: À demain, Marie.
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0: Tout a changé, Elena sur RTS Première. On vous parlait d'emprise hier à notre guichet. La chronique qui suit va y faire écho parce que Muriel Mera, les violences domestiques se manifestent aussi en ligne.
1: Et oui, dans un monde ultra connecté, smartphones, ordinateurs, objets connectés peuvent devenir des outils de contrôle qui renforcent la violence. Alors, consciente des enjeux, Tech Against Violence, association suisse créée en 2020, développe des outils numériques pour lutter contre les violences domestiques. Et un de ces outils, c'est le site internet withyou.ch.
0: Voilà, with-you.ch, c'est une plateforme, une de nos invités l'a d'ailleurs mentionné hier à notre guichet, et puis on s'est dit que c'était une bonne idée de mettre le focus dessus. Donc je précise encore que c'est un site web et non pas une application.
1: Oui, et With You, donc c'est un site qui recense plein d'infos utiles, qui permet de tester l'état d'une relation pour savoir si elle est saine ou pas. Les infos sont disponibles dans toutes les langues nationales, ainsi qu'en anglais et en espagnol. Et puis c'est un site qui vise à rendre les victimes, donc principalement des femmes, attentives aux violences numériques, en sachant qu'une étude australienne estime que 99,9% des victimes de violences sont également victimes de violences numériques, appelées tech abuse. Alors en Suisse, il n'existe pas encore d'études spécifiques dédiées aux outils numériques, parce que c'est un sujet qui commence seulement à être thématisé, mais ces violences sont bel et bien effectives.
0: Et pour en parler, nous recevons Morgane Bonvala. Bonjour.
2: Bonjour.
0: Vous êtes collaboratrice scientifique et coordinatrice suisse romande pour Tech Against Violence. Comment se traduit la violence via nos outils numériques et ou connectés ?
2: Alors, quand on parle de violence numérique, c'est vraiment qu'on parle du moyen de faire subir la violence. Donc, on utilise des moyens numériques et comme on le sait, ils sont toujours plus puissants, plus nombreux et toujours plus faciles d'utilisation aussi. Et donc, dans les faits, ça se traduit par exemple par du contrôle et de la surveillance à travers le contrôle de comptes, de réseaux sociaux, de comptes mail.
1: Parce qu'on partage les mots de passe, du coup.
2: Voilà, c'est ça. On y reviendra. l'utilisation de la géolocalisation, de savoir où est la personne, que ce soit de différentes manières. Ça peut être également le harcèlement par les différentes plateformes qui sont à disposition, des violences économiques, puisque les applications de banque permettent de faciliter des transactions, du contrôle. Et puis, on en parlera aussi tout à l'heure, mais les violences psychologiques, le contrôle via des appareils à la maison, que ce soit l'aspirateur connecté ou autre. Donc vraiment, en fait, tous les moyens qui sont à disposition et qui peuvent faire subir des violences qui existent déjà.
1: Mais alors, concrètement, comment se protéger de cette potentielle violence numérique ?
2: Alors déjà, je pense que c'est très important de rappeler, ce n'est jamais la faute de la personne qui subit ces violences, c'est toujours la faute de l'auteur. Et puis, on ne peut pas couper Internet. Souvent, quand on vit des violences numériques, on a tendance à minimiser, on n'a qu'à pas aller utiliser telle ou telle chose. On a maintenant une vie ultra connectée, on ne peut pas s'en passer. Et donc, comment s'en protéger ? Ce qu'on peut faire en tant que personne, c'est vraiment d'avoir des bons réflexes d'hygiène numérique, ce qui permet déjà de couper un certain nombre de violences. Vous trouvez la liste complète sur notre site internet withyou.ch.
0: Ne pas partager ses mots de passe, ça c'est élémentaire.
2: C'est ça, en fait, peut-être de rethématiser qu'est-ce que c'est mon intimité. Donc, en fait, les mots de passe, ça donne accès à des aspects gigantesques de soi, que ce soit le travail, etc., etc. On ne partage pas ses mots de passe. Pourquoi on partage sa localisation avec son ou sa partenaire ? Quel est le but ? De se poser un peu ces questions, de voir qu'est-ce qu'on partage et de sécuriser beaucoup d'aspects. On l'a dit, on ferme la porte de chez soi à clé, on ferme aussi la porte de ses accès à ses comptes.
1: Mais par exemple, un traceur espion, on peut facilement voir s'il y en a un sur notre téléphone, parce que se protéger en partageant pas mon mot de passe, c'est une chose, mais si quelqu'un m'espionne à mon insu.
2: Oui, alors ça, c'était vraiment le béaba. Maintenant, il y a effectivement d'autres outils. Il y a deux choses. Il y a les traceurs du type AirTag. Donc ça, normalement, les AirTags, que ce soit la version Apple ou la version Android, est censé sonner quand il est sur quelqu'un qui n'appartient pas. Maintenant, ça peut être... Maintenant, ça peut être vu par des applications. Il y a une application qui s'appelle AirGuard qui permet de faire un check si on a un traceur sur soi. Et puis, il y a des applications aussi espions, mais ça arrive très rarement d'avoir un logiciel espion. Et ça, pareil, faites un check régulier de vos applications. S'il y a quelque chose que vous ne reconnaissez pas, ça part. Vous le supprimez et ensuite, voilà, ça a plus d'impact.
0: Et vous parliez, Morgane Bonvala, des aspirateurs connectés, en fait, de tous ces objets connectés. Alors, ça peut paraître un peu risible, mais on peut vraiment harceler quelqu'un avec ces appareils-là.
2: Oui, en fait, tous les appareils domotiques, ça permet d'avoir, vous avez vraiment un lieu, enfin, vous avez accès, en fait, au lieu, soit de votre ex-partenaire, soit de votre partenaire. Ça veut dire que, par exemple, les nouveaux appareils, les nouveaux aspirateurs, vous pouvez enclencher à tout moment, si vous avez accès à l'application, la vidéo ou le contrôle vocal. Donc, vous pouvez parler à travers l'aspirateur, le lancer au milieu de la nuit. On a des cas de, par exemple, de chauffage. Tout à coup, on change la température. De la maison, très froid, très chaud. Donc, comme ça paraît anodin, mais en fait, ça fait vraiment... psychologiquement, ça fait subir comme une sorte de contrôle constant sur l'intimité de la personne, sur le lieu qui est censé être sécurisé.
1: Mais là... c'est facile de plus subir ça. Enfin, par exemple, si on change le mot de passe de son Wi-Fi, on résout le problème.
2: Alors, avec la domotique, c'est peut-être plus facile de déconnecter qu'avec certains systèmes de géolocalisation. C'est-à-dire que vous pouvez toujours éteindre les appareils, les débrancher. Bien évidemment, après, si vous voulez les réutiliser, il faut changer le compte, il faut changer le mot de passe du Wi-Fi. Ça permet vraiment de ré-sécuriser ces appareils. Et puis de se poser la question, est-ce qu'on a besoin d'autant d'appareils connectés à la maison
1: et puis, un vieil aspirateur, un balai, une tour et jouer, c'est ça.
2: Voilà.
1: Mais pour en revenir à nos téléphones, un des risques de violence, c'est en cas de rupture. Les personnes, parfois, elles ont besoin vraiment de trouver un lieu sûr, inconnu de l'auteur des victimes. C'est facile de plus du tout être géolocalisable.
2: Alors... Non, c'est pas facile. Je pense que quand on est dans une relation qui est violente et qu'on décide de se séparer, il faut déjà, la première chose, c'est vraiment se faire accompagner par des professionnels. Donc, il faut vraiment aller demander de l'aide dans les centres La Vie qui existent partout en Suisse et qui sont gratuits ou alors dans les foyers d'accueil. Donc, c'est vraiment l'important, c'est d'être accompagné. Maintenant, effectivement, il y a des choses à mettre en place pour se protéger de la géolocalisation. Ça veut dire que vous pouvez c'est accessible à tous. Vous pouvez faire un check de sécurité de votre téléphone. Par exemple, sur Apple, c'est très simple. Vous allez dans les paramètres sécurité et check de sécurité, contrôle de la sécurité. Là, ça va vous mettre tous les appareils qui sont liés à vos comptes et que vous pouvez donc enlever manuellement de l'accès. Vous pouvez enlever la géolocalisation de toutes les applications qui vous suivent, etc. Donc il y a plein de petites choses qui peuvent être mises en place pour enlever l'accès à la géolocalisation. Et puis il faut voir au cas par cas, est-ce qu'il y a un compte famille avec l'ex-partenaire ?
1: Parce que ça devient compliqué s'il y a un compte famille.
2: C'est ça. Du coup, il faut sortir du compte famille. S'il y a des enfants, il va falloir peut-être racheter des téléphones pour ces enfants parce qu'ils ne peuvent pas être déconnecté
1: du compte famille. On ne peut pas résilier les enfants du compte famille.
2: Non.
0: Morgane Bonvala, Muriel le disait tout à l'heure, vous avez aussi développé le site SafeWithYou ou withyou.ch. Donc ça montre que finalement le numérique peut aussi jouer un rôle positif. Vous nous rappelez peut-être en quelques mots comment fonctionne ce site et à quoi il sert ?
2: Oui, alors quand il s'agit si on parle du SafeWithYou, c'est un espace de stockage en ligne pour les preuves de violence au sein du couple et de harcèlement. Donc ça va être un espace où vous pouvez aller déposer les preuves, les captures d'écran, qu'importe la forme des preuves. Documenter les violences. Et puis aussi documenter des épisodes de violence, donc comme un journal, vous pouvez mettre la date et ce qui s'est passé, et qui va permettre de vraiment avoir une vision d'ensemble des violences qui sont vécues dans votre couple. Et puis si y a un moment où la personne souhaite aller porter plainte et puis commencer un processus juridique, les preuves peuvent être donc facilement...
1: Il n'y a pas besoin de monter le dossier, il est déjà fait.
2: Il est déjà en partie créé.
0: Merci beaucoup Morgane Bonvala d'avoir répondu à l'invitation de Muriel Mera. Je rappelle que vous êtes collaboratrice scientifique et coordinatrice suisse romande pour Tech Against Violence, association donc qui crée des outils numériques pour lutter contre la violence domestique. Une bonne journée à vous.
2: Bonne journée.
0: Et si ce sujet vous fait réagir, bah allez-y, un message vocal que vous nous envoyez par WhatsApp ou autre messagerie au 076 206 12 12. On en fera état dans notre deuxième service. Et puis tout à l'heure, on ouvre notre guichet à vos questions, vos coups de gueule, vos plaidoyers sur la trottinette électrique. Ce mode de déplacement qui s'est généralisé ces dernières années, il faut dire que c'est pratique, c'est rapide, c'est léger, pas toujours apprécié, cela dit. Alors on en parle à notre guichet tout à l'heure entre 9h et 10h. 0800 108 208 pour vous exprimer en direct.
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0: Oui, l'heure et bien davantage. Merci de votre fidélité. On en parle revient après le journal que voici. Il est 9h.
3: Adrien Krause.
4: Ils veulent couper les dernières lignes de vie du régime de Téhéran. Les États-Unis promettaient un D-Day économique hier. Référence au débarquement de Normandie, l'administration américaine devait imposer une série de mesures destinées à assécher toutes les ressources iraniennes de revenus à l'étranger. Michael Pecker, vous êtes à Washington. Le secrétaire au Trésor, Scott Bessent, a surtout réitéré ses menaces contre les partenaires économiques de Téhéran.
5: Oui, alors certes, Washington a sanctionné 60 entreprises et individus liés à l'Iran, mais l'annonce principale reste pour l'instant un avertissement. Les pays qui commercent avec Téhéran pourraient être exclus à l'avenir du système financier américain. Alors, pourquoi ce nouvel ultimatum? Pourquoi attendre de sanctionner? A questionné hier un journaliste. Réponse de Scott Bessent.
6: Nous laissons à chacun une chance de corriger son comportement. Je ne veux pas forcément faire sauter le système financier mondial, mais ils doivent savoir que les choses iront très vite et que nous sommes sérieux.
5: The clock is ticking, le chronomètre est lancé, a ajouté le secrétaire américain au Trésor.
6: En clair, Michael, Washington veut resserrer un filet de sanctions que l'Iran contourne depuis des années.
5: Et c'est ça, via la Chine notamment, qui achète toujours l'immense majorité du pétrole iranien exporté. Mais si, parallèlement à son blocus naval, Washington devait parvenir à fermer les mailles, les derniers circuits financiers, alors là, la pression sur Téhéran serait intenable.
4: Michael Pecker, Washington. Les États-Unis encore qui ont retiré la Syrie de leur liste des pays accusés de soutenir le terrorisme. Une nouvelle étape de la levée progressive des sanctions américaines, 2 ans maintenant après la chute de Bachar el-Assad. 47 ans que la Syrie figurait sur cette liste. Damas dit ce matin se débarrasser d'un lourd fardeau. Journée de répit hier en Ukraine alors que le pays célébrait les 35 ans de son indépendance. Volodymyr Zelensky s'est montré particulièrement combatif en compagnie de ses partenaires internationaux. Il a affirmé que la Russie était en train de perdre sa flotte et ses raffineries. Le président ukrainien a par ailleurs à nouveau appelé les États-Unis à faire pression sur le Kremlin pour amener Vladimir Poutine à la table des négociations. Mais alors que l'été se termine, les bombardements redoublent d'intensité et à Kiev, on semble se préparer à un hiver de tous les dangers. Stéphane Suran est dans la capitale ukrainienne.
7: Un sondage a révélé au mois d'août que 82% des Ukrainiens sont convaincus que l'Ukraine finira par gagner la guerre. Mais ces dernières semaines, dans les discussions, une préoccupation revient de manière récurrente. Comment survivre à l'hiver prochain? Récemment, Sergueï Kislytsia, un conseiller diplomatique de Volodymyr Zelensky, ancien ambassadeur d'Ukraine à l'ONU, a déclaré que les Russes n'avaient aucune intention d'engager un processus de négociation. Et pour cause, selon lui, Vladimir Poutine est absolument persuadé que l'Ukraine ne survivra pas à un nouvel hiver de frappe massive dans le froid, sans électricité et sans chauffage. On a observé une reprise des frappes sur les installations du géant électrique DETEC, mais aussi ce qui est nouveau sur des stations d'épuration des eaux usées. Une véritable course contre la montre est lancée, les Ukrainiens ont montré l'hiver dernier qu'ils pouvaient faire le dos rond, la question c'est aussi combien de temps vont-ils pouvoir tenir. Stéphane Siouan, RTS, Kiev.
4: En bref encore, ces images impressionnantes dans le sud-ouest de la France, une tornade a presque entièrement détruit un village du département de l'Aude hier. Bilan 300 maisons endommagées, 41 blessés. 120 pompiers ont par ailleurs été mobilisés. Payé par carte bancaire, même quand la Suisse fait face à une grande panne d'internet, ce sera bientôt possible. Hier, le délégué à l'approvisionnement économique et le président de la Banque nationale suisse ont présenté ce nouveau système. Son but, assurer les besoins vitaux de la population en cas d'urgence. Il sera progressivement installé d'ici fin 2023. 2027. Eux étaient mobilisés hier pour protester contre un projet de licenciement collectif. Les employés de Skyguide, une centaine, étaient présentes hier à Genève devant le siège de l'entreprise suisse de contrôle aérien. Les syndicats, eux, ont dénoncé les suppressions de plusieurs dizaines de postes envisagés dans l'administration et les services techniques. Précision Guillaume Martinez.
8: Un coup de semonce, voilà comment les employés de Skyguide ont décrit ce premier rassemblement. Vêtus de gilets jaunes, postés devant l'entrée du bâtiment, ils brandissaient une banderole sur laquelle on pouvait lire « Personnel en colère ». Employés et syndicats ont répété qu'ils n'accepteront aucun licenciement dans le cadre du programme de restructuration de Skyguide. Selon eux, l'entreprise dispose d'autres solutions, moins brutales pour faire des économies, des départs naturels comme les retraites anticipées. Pour rappel, Skyguide annonçait au printemps vouloir licencier jusqu'à 220 personnes d'ici à 2027, touchant le site de Genève notamment. Finalement, après consultation, le nombre de licenciements avait été réduit de moitié au mois de juin. Skyguide explique faire face à une pression économique croissante et des recettes incertaines. Contacté, la société de contrôle aérien indique ne pas pouvoir renoncer totalement au licenciement, même s'ils seront nettement moins nombreux que prévu, affirme l'entreprise, dans l'attente de pouvoir communiquer un chiffre officiel. Une première phase de licenciement aura déjà lieu au mois de septembre.
4: Les précisions de Guillaume Martinez. La débandade dans les rangs du FC Thun, c'est du football, bien sûr. Le champion de Suisse en titre enregistre deux nouvelles pertes. Le défenseur Michael Oiley et le milieu de terrain Valmir Matoš. Il s'ajoute à 5 autres départs. Les Bernois qui restent notamment sur une claque en barrage d'Europa League. Défaite 7-0 contre Poznan. Et puis la météo de ce mardi avec des averses encore en ce début de matinée dans les Préalpes notamment. Avant le passage, un temps généralement ensoleillé. Des cumulus pourraient apparaître en fin de journée avec quelques orages isolés possibles. Les températures, maximum 26 degrés.
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0: Philippe Gérard.
1: Et à 9h07, on ouvre notre guichet interactif, notre guichet consacré ce matin à la mobilité, puisqu'il est consacré à l'usage des trottinettes électriques, Isabelle Fiot.
2: Elles sont partout ou presque, hein, sur les pistes cyclables, dans les rues des centres-villes et parfois aussi sur les trottoirs ou dans les zones piétonnes. Les trottinettes électriques se sont imposées en quelques années comme un nouveau mode de déplacement quotidien. Rapide, pratique, peu encombrante, elle rencontre un grand succès qui s'accompagne aussi de critiques, méconnaissance des règles de circulation, présence sur les trottoirs, vitesse jugée excessive, sentiment d'insécurité pour les piétons comme on l'entendait dans la matinale. Donc si vous avez une trottinette, eh bien c'est l'occasion de nous dire si vous appréciez ce mode de transport ce matin. Car ce matin, on va rappeler aussi les règles, hein, où les trottinettes ont le droit de circuler. Pourquoi est-ce qu'on observe autant d'infractions dans les zones réservées aux piétons? Les contrôles et les sanctions sont-ils suffisants? Et comment finalement mieux partager l'espace public entre piétons, cyclistes, automobilistes et utilisateurs, utilisatrices de trottinettes?
1: 0800 108 208, c'est le numéro pour poser vos questions en direct à nos deux experts, expertes que je vous présenterai dans un instant. Ou alors vous nous envoyez un message vocal au 076 206 12 12. Vous pouvez utiliser n'importe quelle messagerie pour cela. Ou alors nous écrire à onenparle@rts.ch. Avant cela, Isabelle, la ville de Genève a mené l'an dernier une campagne de prévention concernant spécifiquement ces trottinettes électriques. Pourquoi ?
2: En 2024, la police municipale a constaté plusieurs centaines d'infractions liées à l'usage de trottinettes électriques, en particulier des engins non homologués. On va y revenir dans un instant. Exemple d'un cas extrême, la police a saisi un engin capable d'atteindre 144 km/h.
1: Bah dis donc.
2: C'est vous dire. La ville du bout du lac a donc lancé une campagne visant à rappeler les règles de circulation, parfois méconnues ou simplement ignorées. Résultat, la police municipale en 2025 donc, a prononcé 458 sanctions liées aux trottinettes électriques et elle a procédé à la saisie de 310 engins non homologués. Plus globalement, l'arrivée récente sur le marché de ces engins a compliqué une cohabitation déjà pas facile dans l'espace public entre les automobilistes, les cyclistes et les piétons. À Lausanne, une personne âgée est morte le 28 mai au centre-ville. Elle a été percutée par une trottinette dans une zone piétonne.
1: Et c'est le moment d'accueillir nos invités. Christine Camp, bonjour.
3: Bonjour.
1: Vous êtes commandante de la police municipale de Genève et à vos côtés, Lucien Combat, bonjour à vous.
4: Bonjour.
1: Porte-parole du bureau de prévention des accidents, le BPA. Christine Camp, je commence avec vous. Vous êtes la commandante donc de la police municipale de Genève. Isabelle parlait de trottinette non homologuée. Ça veut dire quoi ?
3: Alors, pour être assez clair, c'est le droit sur la circulation routière qui fixe en fait les normes pour n'importe quel véhicule admis à la circulation. Et s'agissant des trottinettes, donc c'est une vitesse maximale de 20 km/h et une puissance inférieure ou égale à 500 watts. Donc ça, c'est le principe général. Et il y a aussi quelques obligations en termes d'équipement, comme un feu blanc à l'avant et un feu rouge à l'arrière, et également une sonnette, par exemple, qui est également obligatoire.
1: Et qu'est-ce qui a poussé la ville de Genève à lancer cette campagne de prévention de répression l'année dernière ?
3: Alors, tous les trois ans, le canton de Genève effectue un diagnostic local de sécurité. C'est un sondage auprès de la population, un échantillonnage. Et cette incivilité donc, représente la troisième la plus dérangeante pour la population genevoise, en particulier en ville de Genève. Cela touche principalement les seniors et puis les parents et les jeunes enfants. Donc, il a fallu réagir et trouver une solution pour cette incivilité qui touche à peu près 57,1% de la population genevoise.
2: Bon, les chiffres sont assez fous, hein. On a 458 sanctions, 310 trottinettes saisies. Est-ce que ça va mieux cette année à Genève ?
3: Alors, proportionnellement à l'année dernière, donc au prorata à fin août 2026, on est à peu près malheureusement dans les mêmes données, en termes soit de saisies, mais également d'amendes dans les zones piétonnes, le non-respect de la signalisation routière...
2: Alors, on reçoit déjà des témoignages et des questions à ce sujet. Francine nous dit « J'ai manqué d'être renversée par deux trottinettes dévalant silencieusement le trottoir d'une rue pentue. Pourquoi a-t-on supprimé les sonnettes sur les deux roues ?» Lucien Combat, est-ce qu'on a supprimé les sonnettes sur les deux roues ?
0: Alors non, les sonnettes font toujours partie, ou l'avertisseur sonore fait toujours partie des dispositifs obligatoires, notamment sur les trottinettes électriques ainsi que sur tous les vélos. Après, ben forcément, même si le véhicule en est utilisé, il faut encore que l'utilisateur l'utilise.
2: Autre témoignage à propos de la trottinette électrique ou non, une chose qui m'horripile, c'est ceux qui roulent sur les trottoirs et qui vous passent à côté sans qu'on les entende venir. C'est super dangereux car il suffit qu'on fasse un pas de côté et on se prend la trottinette. Lucien Combat, est-ce que les trottinettes électriques ont le droit de circuler sur les trottoirs ?
0: Non, clairement non. Il peut y avoir quelques exceptions toutefois lorsque le trottoir est signalé avec une plaque complémentaire avec le pictogramme cycle et la mention autorisée, ce qui peut être le cas dans certaines rues, mais ça reste relativement rare. Mais de manière générale, les trottinettes électriques n'ont rien à faire sur le trottoir.
2: Donc on a le droit de râler et de dire aux gens de descendre du trottoir.
0: Alors après, on peut le faire de façon courtoise,
2: oui,
0: ça facilite un peu la cohabitation, mais tout à fait.
1: Mais quand c'est noté cycle autorisé, c'est tous les cycles, y compris les cycles électriques, vélo électrique, trottinette électrique ?
0: Alors, le pictogramme cycle, il s'applique aux vélos classiques, aux vélos électriques lents, donc ce qu'on appelle les cyclomoteurs légers, et aussi donc aux trottinettes électriques qui sont dans la même catégorie.
1: D'accord.
2: Ça, c'est vrai que c'est pas vraiment clair dans la tête des gens,
1: oui,
2: y compris nous, hein, Philippe.
1: C'est vrai.
2: Mais l'autre question, c'est les zones piétonnes. Une zone piétonne, c'est une zone piétonne. Or, effectivement, les gens se plaignent énormément du passage de trottinettes et de vélos. Alors, finalement, une zone piétonne, c'est piéton ou pas ?
0: Alors, par principe, la zone piétonne n'est pas ouverte aux véhicules. Après, l'autorité, le propriétaire de la route, si on veut, que ce soit la ville ou la commune, peut mettre des dérogations qui sont signalées conformément à l'ordonnance sur la signalisation avec typiquement le pictogramme cycle autorisé. Donc on peut introduire une dérogation au principe de la zone piétonne en disant on peut y laisser circuler les vélos électriques lents et les trottinettes électriques. Après, il y a des règles de comportement qui doivent aussi être respectées par ces usagers dans la zone piétonne. Ils sont supposés y rouler à la vitesse du pas au maximum, qui n'est pas définie de façon...
2: C'est-à-dire la vitesse du pas.
0: On est, sauf erreur, entre 5 à 8 km heure, c'est l'estimation qui est un petit peu reconnue au niveau des experts.
1: Oui. Christine Kahn, du côté de Genève, qu'est-ce que vous constatez ? C'est respecté justement cette règle dans les zones piétonnes, les zones piétonnes où les cycles sont autorisés, c'est plutôt respecté cette règle justement d'aller au pas et de respecter les piétons ?
3: Malheureusement pas, c'est là où on a des conflits d'usage et puis effectivement des risques de collusion et puis également des tensions en fait entre les différents utilisateurs et utilisatrices de l'espace public. Dans la majorité des cas, ça reste quand même un engin qui a été valorisé aussi de la mobilité douce, ses déplacements. Et en fait, chacun est roi, se sent roi sur l'espace public, donc c'est assez compliqué.
1: Oui, c'est mobilité douce, donc silencieuse, donc on les entend pas, donc elles nous surprennent aussi quand on est piéton, hein, même si elles roulent finalement à une vitesse assez modérée, on peut vite être surpris et vite être dérangé par ces engins. Hein. Lucien Combat, je vois que vous
0: acquiescez. Alors c'est clair qu'on peut avoir l'effet surprise. Après, on peut aussi être encore plus surpris si on a un casque pour écouter de la musique en tant que piéton. On peut aussi être surpris.
1: Oui.
0: Mais c'est vrai qu'on a cette question d'espace dans lequel cohabitent différents modes avec des vitesses différentes typiquement. Et c'est là où on a potentiellement des problèmes et des risques de collision. Après, c'est vrai qu'on est aussi beaucoup sur un sentiment. On a des presque accidents qui sont difficilement identifiables, ils ne sont pas forcément recensés au niveau statistique. Mais si on regarde les accidents graves, 3 accidents sur 4 graves impliquant une trottinette électrique sont des accidents individuels. Donc c'est uniquement l'usager de la trottinette qui lui-même se blesse.
2: Et juste une question, quelqu'un nous écrit trottinette et trottoir, même étymologie, donc les trottes sur le trottoir, rien à faire sur la route. Alors c'est faux. Donc les trottinettes électriques, on est d'accord, doivent être sur les pistes cyclables, Madame Kahn, c'est juste ?
3: Tout à fait, comme ils sont assimilés aux cyclomoteurs légers, donc ils doivent privilégier les itinéraires cyclables.
2: Par contre, les trottinettes pour les enfants qui ne sont pas électriques sont tolérées sur le trottoir, c'est juste.
3: Tout à fait.
1: Voilà, c'est vrai que ça peut prêter à confusion. Hein. Trottinette, trottoir, on dit même étymologie, donc du coup, on peut circuler sur le trottoir. Ben voilà. Et vous, qu'est-ce que vous en pensez de tout ça ? Comment vous expérimentez cette cohabitation sur les trottoirs ou sur les routes aussi ? Parce que même en tant qu'automobiliste, parfois, on peut se dire, mais qu'est-ce qu'une trottinette fait sur la route ? Ben voilà, dites-le nous au 0800 108 208 ou alors en tant qu'usager, usagère de trottinette électrique, venez aussi nous raconter vos expériences au 0800 108 208 ou un vocal au 076 206 12 12.

0: Je pense à vous, le chanteur belge Pierre de Mar. Oui, on dit Pierre de Mar, me dit Isabelle Fiot. Ça s'écrit M-A-E-R-E. Alors, on a tendance à dire Pierre de Mer, mais c'est Pierre de Mar qui sera d'ailleurs en concert à l'Alhambra le 23 janvier 2027. Ce sera dans le cadre du festival Voix de Fête.
1: Le guichet dont on en parle, 0800 108 208.
0: Un guichet consacré ce matin à la trottinette électrique. Cohabitation sur les routes, sur les voies de circulation. Pas sur les trottoirs, on l'a déjà dit, donc ça, on a répondu déjà à cette question. Avec nos deux invités, les deux invités d'Isabelle Fiot, Christine Kahn, commandante de la police municipale de Genève, et Lucien Combat, le porte-parole du BPA, le bureau de prévention des accidents. Et on a cette remarque de Christian de Lausanne qui nous dit « Mon constat est que la majorité des personnes circulant avec ces véhicules ne sont pas très respectueuses des autres. Solution, nous dit-il, mettre des plaques comme en Allemagne ou au moins des zones où elles sont interdites de circuler. » Avec des panneaux ad hoc, comme vu dans plusieurs pays européens. Est-ce que c'est des solutions qui sont envisageables pour vous deux, Christine Kahn, Lucien Combat ? Des plaques déjà ? Alors, les plaques, est-ce que ça change quelque chose ?
2: La question des plaques et l'incidence sur la sécurité routière, ça n'a pas été étudié spécifiquement au niveau des trottinettes électriques. On sait qu'il y a des complexités peut-être de mise en œuvre. Simplement, la plaque, c'est une chose, mais il faut aussi qu'elle soit lisible si on veut sanctionner ou verbaliser, par exemple, un excès de vitesse. Il y a eu plusieurs interpellations au Parlement fédéral de différents élus qui demandaient justement l'introduction d'une obligation d'immatriculation ou d'obligation d'une assurance responsabilité civile spécifique. Et dans tous les cas, le Conseil fédéral, alors je ne veux pas me faire porte-parole du Conseil fédéral ici, mais je vous communique quand même un petit peu la position qui a été répondue à ces interpellations-là. Il y a le côté de l'investissement nécessaire au niveau administratif, bureaucratie, qui retomberait sur les cantons, les services automobiles, etc., pour pouvoir contrôler les véhicules qui sont admis, les immatriculer. Il faudrait qu'ils aient un numéro de châssis ou un numéro d'identification unique, comme c'est le cas pour les autres véhicules. Donc, c'est un dispositif qui est relativement lourd à mettre en place. Et puis, donc le Conseil fédéral est plutôt contre cet aspect d'immatriculation obligatoire. Et puis, ça pose toujours la question, on a beau avoir une plaque d'immatriculation, finalement, si je prends l'exemple des véhicules automobiles, ils ont tous une plaque d'immatriculation, ce qui ne veut pas dire qu'il n'y a aucune infraction faite par les automobilistes. Mmh. Donc, il y a aussi la question du contrôle et du fait de la probabilité du contrôle.
3: Christine Kahn.
4: Je vous remercie, effectivement. Alors, la plaque, en termes de contrôle de police, on remarque quand même que ça limite un peu le sentiment d'impunité. Parce qu'ils disent, la police peut nous retrouver en cas de fuite ou autre. Donc, c'est vrai que ça, c'est quand même un plus en termes de contrôle où ça limite du moins les tentatives de fuite à ces moments-là.
0: Ouais, et puis, l'autre proposition de Christian, c'est de mettre des interdictions très, très visibles, notamment justement dans des zones piétonnes ou sur les trottoirs. Ça, c'est quelque chose qu'on pourrait envisager en ville de Genève, par exemple.
4: Alors, le but, c'est pas non plus de polluer les aménagements sur le territoire de la ville de Genève. Donc, c'est vrai que c'est pas quelque chose qui est forcément promu aujourd'hui par les autorités de la ville de Genève. Nul n'est censé ignorer la loi, c'est sûr. Après, vous avez toujours des zones de partage et c'est là où c'est un petit peu plus problématique dans le sens où, effectivement, vous avez plusieurs utilisateurs, qu'ils soient piétons, vélos ou autres, qui doivent partager une même aire de circulation. Et c'est là où c'est plus compliqué. Autrement, ça reste effectivement interdit et les gens doivent connaître la loi.
0: 9h23, vous écoutez Le Guichet dont on en parle, consacré ce matin à la trottinette électrique. Et nous accueillons Laurent qui nous appelle de Lausanne au 0800 108 208. Bonjour Laurent.
5: Bonjour à tous. Oui, j'écoute votre émission avec une grande attention. Je suis de Lausanne. Je vais juste donner un exemple qui concerne la ville de Lausanne. Quand vous êtes à la rue centrale ou dans les alentours, ils ont dépensé un argent assez considérable pour mettre des pastilles au sol et à divers endroits qui s'appellent mollo, mollo, mollo. Simplement, on observe que la majorité, une grande quantité, n'en ont rien à faire de ces pastilles parce qu'ils sont sur leur vélo, sur leur trottinette. Et le comble de l'histoire, même si j'ai beaucoup de respect pour toutes les polices en Suisse, c'est que quand les policiers voient des trottinettes ou des vélos, ils n'agissent pas. Il laisse passer, donc ça veut dire qu'il y a une forme de ne verbalise pas. Donc vous voyez ces vélos, vous êtes sur des terrains, s'ils vous passent à côté, ils vous frôlent. Vous voulez leur faire une remarque, mais vous vous faites incendier sans dire les noms parce qu'on a la radio. Et je trouve qu'à un moment donné, quand vous êtes dans ces rues piétonnes avec des personnes âgées, des enfants et autres, ces gens devraient commencer commencer un peu à comprendre que le respect, c'est de descendre de son vélo et puis il faut les verbaliser d'une manière ou d'une autre. Mais c'est mon sentiment, mais ça devient, ça gronde à Lausanne, je peux vous dire, ça gronde méchamment, parce que c'est insupportable.
0: On l'entendait d'ailleurs aussi dans la matinale de ce matin. Merci Laurent de votre remarque. Alors pour les non-lausannois, les petites pastilles mollo, hein, c'est une campagne en fait, hein, pour inciter justement les cyclistes notamment, les utilisateurs de trottinettes à rouler au pas, à y aller mollo. Hein, c'est
4: exact.
0: Si je résume un peu. Alors, ce que je retiens de ce que nous dit Laurent, c'est qu'on ne verbalise pas assez. C'est vrai que finalement, les polices ne sont pas très actives à l'égard des cyclistes, des deux roues plutôt, et notamment les trottinettes.
4: Alors ça dépend de quel point de vue on s'y met, parce qu'effectivement les cyclistes et les trottinettistes, on va dire, sont plutôt d'avis contraire, qu'on les sanctionne trop et qu'on fait preuve de peu de compréhension. Nous, il est clair que c'est en étant la troisième incivilité qui dérange le plus les citoyens et citoyennes genevoises, c'est tolérance zéro. On a d'abord fait une grande période de prévention avec affichage, différentes solutions, et donc après c'est effectivement répression. Le but pour nous, c'est de toucher au porte-monnaie, même si on sait que voilà, le montant des amendes d'ordre ne sont pas forcément dissuasifs. Ça va de 30 à 60 francs. Donc, c'est les mêmes montants que pour un vélo, un cycliste. Donc, effectivement, c'est peut-être peu dissuasif. Mais en tout cas, la directive chez nous est tolérance zéro dans ces zones où cela crée un danger pour les piétons.
0: Ouais, un auditeur va dans le même sens. Hein. Pourquoi la police communale est très tolérante avec les vélos électriques et les trottinettes ? Y a-t-il des instructions pour une tolérance ? La loi, c'est la loi. Donc ça grogne un peu, visiblement, en tout cas dans le ressenti de certaines personnes, la police n'en fait pas assez.
4: Oui, alors effectivement, après, il y a aussi la question de l'opportunité, en fait. Si la patrouille est déjà peut-être...
0: Il faut être là pour, justement, constater l'infraction.
4: Et puis, si elle n'est pas déjà occupée avec un autre contrevenant, par exemple, ouais. Bah voilà.
3: On a une question d'une auditrice. Est-ce que les conducteurs de trottinettes électriques doivent avoir un permis de vélo moteur ? Et est-ce qu'on planche sur de nouvelles lois pour le casque, la lumière, etc. Lucien Combat.
2: Alors, si on prend dans l'ordre, le permis de conduire cyclomoteur est obligatoire pour les utilisateurs et utilisatrices à partir de 14 ans jusqu'à 16 ans. Donc, au-delà de 16 ans, il n'y a pas de nécessité d'avoir un permis de conduire. Et je pense qu'il y a un point aussi qui est important de rappeler, c'est qu'en dessous de 14 ans, aucun enfant ne devrait être sur une trottinette électrique. Après, pour ce qui est des développements réglementaires et législatifs, l'éclairage, typiquement, il est déjà obligatoire, y compris de jour, sur les trottinettes électriques, comme pour les vélos électriques lents et les vélos électriques rapides. Et puis, le port du casque, c'est quelque chose qui est en discussion ou qui est, le Conseil fédéral l'a annoncé, qui s'engage à examiner l'éventualité, dans le cadre d'une prochaine révision de l'ordonnance, d'introduire le port du casque. Au niveau du Bureau de prévention des accidents, c'est une demande qu'on a aujourd'hui, le casque obligatoire pour tous les cyclomoteurs lents, donc trottinette électrique y compris et vélo électrique.
3: Mais ça veut dire qu'un enfant, enfin un jeune de 14 ans, il doit avoir un permis pour prendre une... On est d'accord ?
4: Oui.
3: Ça, j'ai l'impression que ça aussi, c'est assez peu connu. Donc 14 ans, 15 ans, il faut un permis pour être sur une trottinette électrique. Est-ce qu'on peut être à deux sur une trottinette électrique ?
4: Non, c'est un véhicule qui est prévu pour une seule personne, donc il n'y a pas de passagers.
0: Même sur les grandes trottinettes, on voit des trottinettes assez longues, donc même là où il y a la place, non.
4: Tout à fait, une personne.
0: Voilà. On me signale en tout cas qu'il y a un téléphone en attente, je regarde du côté du standard, et oui, c'est le cas. Alors on accueille tout de suite Roland, de Lausanne aussi. Bonjour Roland.
6: Oui, bonjour, je voulais juste rectifier une erreur. Qu'a fait monsieur le représentant du BPA, le pictogramme cycle depuis le 1er juillet 2025 couvre tous les cycles, y compris les cyclomoteurs rapides, y compris les vélos cargo.
0: Dans quel contexte le pictogramme ? Vous parlez du
3: sous-titrage ?
6: Dans les zones piétonnes, lorsqu'on autorise des cycles
0: d'accord.
6: avec le pictogramme cycle, sans qu'on interdise avec le pictogramme cyclomoteur, eh bien, tous les cycles sont autorisés. Absolument tous, les vélos cargo et les cyclomoteurs rapides.
0: Lucien Combat.
2: C'est correct.
0: Voilà. C'est correct, d'accord. Ben voilà, correction est faite. Merci beaucoup.
3: D'ailleurs,
0: Laurent.
3: C'est aussi
0: Roland, pardon.
3: Plainte, pardon, des piétons. Hein. C'est que justement, les vélos cargo, c'est aussi extrêmement lourd et rapide. Je ne sais pas, Christine Kahn,

0: Sunny, Bonnie M en 1976.
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0: Un guichet consacré à la trottinette électrique et on accueille tout de suite à notre standard Katharina qui nous appelle de Genève. Bonjour Katharina.
2: Bonjour.
0: On vous écoute, c'est à vous, bienvenue.
2: Moi, je vous appelle en fait parce que je suis cycliste, je fais beaucoup de vélo et puis même si je comprends que la cohabitation entre trottinette électrique et piétons peut être difficile avec certains dangers pour les piétons, il y a une thématique dont on parle jamais, c'est alors quand même aussi les piétons qui font pas très attention, par exemple aux pistes cyclables, qui se promènent sur les pistes cyclables sans voilà, ils font pas autant attention que quand il s'agit d'une route. Voir certaines incivilités, moi ça m'est déjà arrivé de me faire injurier par des piétons à qui je faisais la remarque que voilà, ils n'étaient pas sur le trottoir. Et puis on parle pas non plus de tous les je dirais même on peut dire comme infractions commises par les voitures et puis qui mettent en danger les

0: trottinette électrique et puis les vélos. C'est-à-dire, par exemple, passer au rouge alors que c'est vert pour le vélo, ne pas accorder la priorité alors que le vélo est sur le giratoire, se parquer sur les pistes cyclables, ce qui fait qu'on est obligé de nouveau de se mettre dans le trafic, enfin ce genre de choses. Voilà.
1: Merci de
0: Donc,
1: cette remarque, Katharina. Effectivement, c'est vrai
0: voilà.
1: qu'on a rappelé hein, que les trottinettes électriques n'ont pas le droit d'être sur le trottoir, mais ça peut surprendre aussi certains automobilistes de voir des trottinettes électriques être sur la chaussée, rouler sur la chaussée, ce qu'elles ont l'obligation de faire, hein, ou d'être sur une piste cyclable. Mais ça peut aussi désécuriser les utilisateurs et utilisatrices de trottinettes électriques. C'est vrai que ça pose justement le problème de sécurité des personnes qui sont en mobilité douce, Christine Kahn.
2: Tout à fait. Après, c'est le droit sur la circulation routière qui est assez clair. Comme c'est un engin qui est assimilé au cyclomoteur léger, effectivement, ils sont dans l'obligation d'emprunter les pistes et bandes cyclables ou autres itinéraires cyclables avec effectivement une carrosserie qui n'est pas la même qu'un véhicule automobile pour sa protection personnelle. On en est toujours à essayer de justement pacifier ces différents espaces pour que tout le monde trouve sa place avec la meilleure sécurité possible.
1: Mais peut-être rappeler aussi aux automobilistes, justement, les règles qui concernent la mobilité douce, Lucien Combat, rappeler aux automobilistes que justement les vélos, les trottinettes ont le droit d'être sur la chaussée et de partager la route avec eux.
3: Alors c'est clair qu'on a la question du partage, hein, que ce soit dans une zone piétonne entre piétons et trottinettistes ou que ce soit sur la route entre automobilistes et cyclistes ou trottinettes. Le rappel des règles, il est toujours important. Les aménagements peuvent être particulièrement lisibles. Ou pas. Et parfois, on a des modifications d'aménagement aussi qui peuvent prendre du temps simplement à être assimilées par les usagers. Mais c'est vrai que le principe général, un petit peu, c'est une question de tolérance par rapport aux autres usagers, quel que soit leur mode. Et puis, il y a aussi des principes de précaution assez élémentaires au niveau de la vulnérabilité des usagers. On apprend toujours au permis de conduire que si on voit des piétons qui sont aux abords de la chaussée, on doit être prêt à freiner. Si on voit des enfants ou si on voit des cyclistes, quelque part, on devrait aussi avoir des égards particuliers. C'est valable aussi pour les distances de dépassement, ces choses-là. Donc, il y a vraiment l'aspect de la tolérance. Puis finalement, on devrait essayer d'aspirer à une sécurité. Alors, c'est clair qu'on se base au BPA beaucoup sur les chiffres d'accidents qui sont survenus, c'est les statistiques dont on dispose à l'échelle suisse, mais il y a aussi quelque part à prendre en compte cette sécurité émotionnelle si on veut des différents types d'usagers dans l'espace public.
1: Lucien Combat, porte-parole du Bureau de prévention des accidents, le BPA, et Christine Kahn, commandante de la police municipale de Genève, répondent donc à vos questions sur les trottinettes électriques. On va prendre tout de suite l'appel de Nicole qui nous appelle de Neuchâtel. Bonjour Nicole.
4: Bonjour monsieur, madame du commun. Monsieur, je voulais juste vous un témoignage. Je remontais à la gare à Neuchâtel, j'ai été renversée par une trottinette électrique, j'ai giclé en arrière. Le jour avant, je m'étais fait opérer d'une main et ma main a été fracturée. Je n'ai jamais retrouvé la mobilité de ma main à 100%. D'autre part, la personne qui m'a renversée, je voulais appeler la police, m'a dit qu'elle n'avait pas le temps d'attendre et puis que j'avais qu'à changer de trottoir. Alors voilà. Les conséquences, c'est qu'une main qui ne fonctionne plus à 100%, les frais occasionnés, parce que naturellement, c'est nous qu'on intervient, et je voulais juste témoigner. De toute façon, on voit jamais un agent de police ou quelqu'un qui contrôle ou qui regarde. Des fois, il passe très près des entrées de maison, un enfant s'élancerait, et bien, comme j'ai été renversée, l'enfant qui a la tête à la hauteur du guidon aurait pu être tué. Alors c'était juste un témoignage pour vous dire que je ne comprends pas ce laxisme.
1: Merci
4: voilà.
1: Nicole de ce témoignage. Rappelez qu'effectivement les accidents, les collisions avec une trottinette électrique, ça peut être grave, hein, Lucien Combat.
3: Alors effectivement, dans les collisions graves, on en a une partie qui survient sur le trottoir, alors ce qui est effectivement une situation d'infraction, parce que l'usager de trottinette électrique n'a rien à faire sur le trottoir. Après, j'ai beaucoup de compassion pour le récit de Nicole. Si on regarde un peu plus globalement, à l'échelle des accidents graves et des collisions graves impliquant les trottinettes, c'est 13% à peu près des cas qui se produisent sur le trottoir. Ce qui n'est pas négligeable, vu qu'on n'est pas supposé avoir ces véhicules-là qui circulent sur le trottoir. Et je rejoins peut-être aussi le côté du contrôle et de la répression. On sait que l'usager va adapter son comportement s'il estime qu'il y a une probabilité élevée ou suffisamment élevée d'être contrôlé. On a ça pour plein d'autres infractions, que ce soit le contrôle de vitesse, que ce soit l'alcool. Et en fait, si cette probabilité ou l'attente d'être contrôlé est trop faible, en fait, l'usager va pas forcément respecter les règles qu'il devrait respecter.
1: Oui.
3: Après, on peut encore ajouter l'élément de l'infrastructure, c'est-à-dire, voilà, est-ce qu'on peut avoir... Alors, ça n'excuse en rien ces comportements qui sont illégaux, mais est-ce que c'est l'absence d'aménagement sécurisé pour ce type de véhicule dans une rue qui fait que les usagers, pour se mettre en sécurité, ou en tout cas pour avoir un plus grand sentiment de sécurité, donc l'usager de la trottinette va se dire, je vais emprunter le trottoir parce que c'est moins dangereux pour moi.
5: On a beaucoup de témoignages qui finalement s'interrogent sur les moyens de la police, mais surtout qui s'insurgent que la police n'intervienne pas plus. Christine Kahn, est-ce que la police intervient réellement quand elle voit des trottinettes électriques sur le trottoir ?
2: Tout à fait. Donc c'est vraiment une directive qu'on a, parce que je rappelle que ça répond à un besoin citoyen. Donc ça, c'est dans le cadre de leur patrouille régulière. En termes de flagrant délit, ils interviennent pour poursuivre l'infraction. Et puis, on met beaucoup en place des actions coup de poing dans des zones qui sont un peu plus accidentogènes sur le territoire, en tout cas de la ville de Genève, où justement les piétons sont souvent victimes de touchettes ou d'accidents plus graves. Et pour ce faire, on a aussi acquis des rouleaux. Je ne sais pas, pour les plus anciens, ceux qui se faisaient contrôler leur vélomoteur à la sortie du cycle d'orientation, c'est un peu le même principe, ce qui nous permet de vérifier aussi si le véhicule est homologué en termes de vitesse de pointe ou autre. Donc c'est vraiment un problème qui nous tient à cœur et pour lequel on est actif.
1: Est-ce que ça vous dit d'accueillir Pierre-Alain qui nous appelle de Chaumont ? Oui, Pierre-Alain, bonjour.
6: Oui, bonjour, merci. Je fais régulièrement du vélo et prends régulièrement aussi le train. Moi, j'ai la question suivante, c'est que les trottinettes et vélos qui roulent, effectivement, parfois à assez grande vitesse, comment ça se passe dans l'enceinte des gares, rampes et passages souterrains? J'ai pas tellement vu d'infos dans ce sens-là. Voilà pour mes observations, puis ma question par rapport à ça, parce que ben oui, vu qu'il y a toujours plus d'utilisateurs au niveau trottinette et vélo, l'enceinte des gares est toujours délicate parce qu'il y a beaucoup, parfois il y a beaucoup de personnes, puis les gens ne sont pas forcément attentifs à la manière dont ils roulent, surtout est-ce que c'est toléré ou pas.
1: Dans l'enceinte des gares, sur les quais aussi vous...
6: Oui, sur les quais, les rampes, les passages souterrains, l'accès aux quais. Voilà, où régulièrement, les trottinettes roulent quand même assez, posent parfois une question de sécurité aussi. Voilà, c'était ma question.
1: Est-ce que quelqu'un a la réponse autour de la table ? Lucien Combat, Christine Kahn. Lucien Combat.
3: Alors, j'ai peut-être pas forcément la réponse à 100% au niveau juridique, mais à ma connaissance, il faut distinguer l'espace public, un passage inférieur par exemple pour franchir une route, de l'espace gare qui est sous la compétence a priori des CFF et où eux ont un règlement qui s'applique au niveau des usages qui sont admis ou pas. Il me semble qu'il y a des limitations, qu'on ne peut pas se déplacer à vélo dans un passage inférieur, un passage sous voie dans une gare CFF. Donc là, ça serait peut-être du côté du règlement de la gare en question qu'il faudrait vérifier, mais au niveau de la sécurité, en tous les cas, ce n'est pas une option envisageable d'avoir des déplacements en trottinette électrique ou en vélo dans les passages sous voie, dans une gare, dans les rampes d'accès aux quais ou sur les quais. C'est vrai que par contre, on constate aussi parfois ces comportements-là, mais là, on a aussi d'autres situations de danger qui peuvent survenir, une bousculade, une personne qui tombe sur la voie, ça peut avoir aussi des conséquences tragiques. Donc je pense que là, il y a la question vraiment de la compétence peut-être des CFF, respectivement de l'exploitant de transport qui gère la gare. Et puis les passages inférieurs qui sont des passages de circulation publique, en général, sont signalés aussi avec typiquement le pictogramme piéton. S'il n'y a pas d'exception, en principe, ça veut dire que le cycliste ou le trottinettiste doit descendre de son engin et le pousser.
5: Oui, un auditeur soulève un autre problème dans les gares. Ce problème, c'est leur présence envahissante dans les compartiments des trains. Et l'usage dans les couloirs des gares, justement. Est-ce que l'usager doit payer aussi un ticket cycle pour un voyage en train? Alors bon, on n'a pas les CFF avec nous ce matin. Et pourquoi ne pas avoir à payer une taxe d'immatriculation vu qu'ils utilisent la voie publique? Les autorités fédérales devraient statuer pour l'entièreté du pays. Bon, alors, concernant l'aspect CFF, peut-être qu'on creusera ça pour le deuxième service. Et puis, une autre question alors fondamentale que nous pose cet auditeur. Comment se fait-il que dans le commerce, on puisse acheter des trottinettes non homologuées? Pourquoi le législateur n'intervient pas pour en interdire la vente? Christine Kahn.
2: Merci. Donc effectivement, c'est un peu la problématique qu'on rencontre parce que du coup, après autant de saisies, on se rend compte que les personnes arrivent à se réapproprier un nouvel engin qui est quand même à des prix accessibles. Ils ont normalement l'obligation de rappeler les règles d'homologation. Après, j'ai un collègue qui vient de faire l'expérience, je citerai pas la marque, la grande chaîne, mais effectivement, ils disent oui, c'est homologué alors qu'on est à plus de 500 watts, ça va plus de 20 km/h. Et en fait, on se rend compte que dans le pays d'origine de la grande chaîne, effectivement, c'est homologué, ce qui n'est pas le cas ici. Et donc, on ne peut pas poursuivre ces commerçants, ça n'est pas une infraction. En revanche, c'est ce qui nous pose problème. Après, vous avez aussi l'avènement d'Internet. S'ils ne les trouvent pas dans un commerce à proximité, ils vont retrouver sur Internet.
1: Lucien Combat.
3: Oui, je rejoins tout à fait ce que disait la commande Kahn par rapport au commerce et en particulier la difficulté avec les plateformes de vente en ligne. Et je peux peut-être apporter la réponse par rapport au transport dans les trains. Ça dépend de la taille des roues.
5: Ah, donc, voilà.
3: Les CFF, voilà. Si la plus grande des roues de la trottinette est inférieure à 12 pouces, ce qui correspond à peu près à 30
5: cm. Sortez votre mètre et votre règle.
3: Voilà. Alors, 30 cm, c'est quand même des grandes roues de trottinette. Mais donc, à moins de 30 cm, c'est considéré comme un bagage à main. Donc, il n'y a pas de nécessité de prendre un billet spécifique, contrairement au vélo.
5: Et sur les magasins, peut-être juste ce problème que c'est tellement accessible, il y a un problème.
3: Alors, on peut poser la question, on peut se dire qu'il y a un problème. Après, on a un pays qui est relativement libéral au niveau du commerce et de ce que les commerçants ont le droit de mettre sur le marché. Il y a une loi sur la sécurité des produits qui s'applique, il y a différentes bases légales. Il y a peut-être le devoir d'information aussi du commerçant. Et puis, on ne peut pas reprocher non plus, finalement, dans une économie très libérale, que les gens achètent là où c'est le moins cher, là où c'est le plus facile, qu'ils l'achètent sur Internet. Après, on peut faire un parallèle. Est-ce que c'est normal aujourd'hui de pouvoir aller dans un grand garage d'un concessionnaire allemand acheter une voiture qui peut rouler à 350 km/h?
1: C'est vrai, oui, c'est pas faux. Il vous reste un petit quart d'heure pour poser vos questions sur les trottinettes électriques à notre guichet au 0800 108 208 ou par vocal au 076 206 12 12. En attendant vos appels, voici Manon Lisa et son petit pêcheur.

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1: Manon, Lisa, à 9h49 sur RTS Première et à notre guichet sur les trottinettes électriques. On accueille Stéphane qui nous appelle au 0808-208 de Lausanne. Bonjour Stéphane.
2: Bonjour. Petite question concernant la priorité sur les passages piétons. Qu'en est-il lorsqu'une trottinette ou un vélo ne pose pas pied à terre ?
1: Oui, alors c'est très clair hein, comme question. Effectivement, il y a certains marquages au sol qui indiquent que, par exemple, les cyclistes ou les deux roues doivent emprunter un passage pour piétons pour traverser la route. Et est-ce qu'ils doivent poser le pied à terre ou quand il y a ce marquage au sol, on peut rester quand même sur le vélo ou sur la trottinette, Christine Caen ?
3: Alors, ce type de marquage, on n'est pas trop habitué sur le territoire. Je pense que c'est assez local, on va dire. Mm-hmm. Après, effectivement, il faut soit longer le passage piéton sur les extérieurs pour ne pas effectivement mettre en danger les piétons ou poser pied à terre. C'est beaucoup plus simple et c'est beaucoup plus sécurisant.
1: D'accord. Lucien Combat approuve. Oui,
4: oui, vous avez quelque chose à rajouter ? Il faut vraiment distinguer le cas de la traversée qui est signalée par un marquage en dehors du passage piéton
3: oui, et
4: du passage
3: côté.
4: Piéton lui-même. Ouais, le passage piéton lui-même, c'est extrêmement clair. Il n'y a pas de vélo ou de trottinette électrique qui peut circuler sans mettre le pied à terre sur un passage piéton. Et puis après, en termes de sécurité, c'est clair que si on est en voiture et qu'on voit un cycliste ou un usager de trottinette ou une usagère de trottinette qui s'approche du passage piéton et qui veut visiblement le traverser et qui approche à une certaine vitesse, on doit être prêt à freiner aussi. C'est pas parce que l'autre usager n'est pas prioritaire qu'on a le droit de le mettre en danger.
5: On a une question de Christophe de Orbe. Je suis en chaise roulante électrique et j'aimerais savoir si j'ai le droit de rouler dans les zones piétonnes et sur les zones réservées aux vélos électriques. Christine Caen.
3: Oui, après, donc, c'est lié à la circulation pour les personnes à mobilité réduite. Après, effectivement, dans une zone piétonne, il faut toujours adapter sa vitesse par rapport aux personnes prioritaires, à savoir les piétons.
5: Ce message de Myriam Diverdon, j'entends bien qu'en l'absence de pistes cyclables, les trottinettes électriques doivent circuler sur la route, mais moins visibles que les vélos, elles deviennent une angoisse pour les automobilistes lorsqu'elles se faufilent trop rapidement entre les voitures ou les dépassent au démarrage du feu vert. Comme bien des auditeurs, je suis d'avis que la police ne sanctionne pas assez.
1: Voilà, qui est dit. On va prendre un autre appel au 0808-208. Je crois que nous sommes en ligne avec Mathieu qui nous appelle de Montreux. Mathieu, est-ce que vous êtes avec nous ?
6: Oui, bonjour.
1: Oui, bonjour.
6: Allô ?
1: Bienvenue. Oui, on vous écoute, c'est à vous.
6: Merci. Voilà, je voulais savoir pourquoi on ne bannissait pas tout simplement les trottinettes électriques, sachant qu'elles n'apportent aucune plus-value en termes de mobilité, avec une autonomie de 20 km. Elles remplacent le parcours à pied ou bien en bus en milieu urbain. Donc c'est un petit peu un ersatz de c'est de la flemme. Simplement.
1: vous êtes assez radical, Mathieu.
6: Oui, tout à fait. Et d'autant plus en fait que les accélérations des trottinettes électriques sont pas comparables avec celles d'un vélo, ce qui rend l'usager très imprédictible pour le piéton, pour le conducteur, pour tous les autres usagers. Donc, je sais pas quelle est la plus-value. Pourquoi est-ce que on a besoin de ces trottinettes électriques en fait? Un scooter, on peut se rendre au travail, faire 30 ou 40 km pour aller travailler, ce qui n'est pas le cas d'une trottinette électrique.
1: Un avis autour de la table, Lucien Combat.
4: Je pense que la question est tout à fait pertinente. Elle sort un petit peu du champ de compétence du Bureau de prévention des accidents, mais...
1: Ça ferait moins d'accidents, quand même.
4: Ça ferait évidemment moins d'accidents. Si on supprime les automobiles, on aura aussi moins d'accidents. Si on interdit le vélo, on aura aussi moins d'accidents. Mais c'est vrai que c'est pas forcément les approches qu'on a en matière de prévention. Cela dit, pour les trottinettes électriques, je crois qu'en termes de mobilité, il y a effectivement quelques trajets qui peuvent être remplacés, qui sont des trajets relativement courts. C'est souvent la liaison entre la gare et le domicile, ou la gare et l'établissement de formation, des choses comme ça, qui sont des petits trajets qui effectivement pourrait se faire avec un autre mode. Et finalement, pourquoi pas, enfin, je pense que la question est légitime de se demander si, à l'échelle de la société, quel est le rapport coût-bénéfice d'un mode de transport. Après, on est en Suisse, je l'ai déjà évoqué tout à l'heure, dans un pays relativement libéral, qui n'a pas forcément pour habitude d'interdire spécifiquement ce genre de choses, sans compter que ça poserait peut-être certaines problématiques juridiques aussi par rapport aux accords internationaux sur le commerce, différentes choses que je ne maîtrise pas forcément en termes de sujet, mais la question, je pense qu'elle est censée, oui.
1: Voilà, merci Mathieu pour votre intervention. Alors on a beaucoup de personnes qui râlent de l'absence de la police. Je pense qu'on a déjà abordé cette question. On ne va pas y revenir sur les contrôles de la police qui sont en tout cas perçus comme insuffisants par rapport justement aux trottinettes électriques. On a d'autres messages aussi qui nous sont parvenus au standard.
5: Une question de Fred en Valais. En tant qu'adulte, je fais de la trottinette non électrique sur le trottoir. Est-ce que c'est autorisé ? Quand c'est un adulte sur une trottinette...
3: Oui, en fait, à propulsion humaine, là, on parle vraiment de la vitesse, donc l'électrification. Après, comme tous les autres modes de transport, l'important, c'est de respecter le piéton et donc d'adapter sa vitesse en fonction de la présence de piétons ou pas sur le trottoir.
1: Adapter sa vitesse, ça veut dire qu'on est verbalisable si, avec une trottinette non électrique, on roule trop vite dans une zone piétonnière.
3: Alors non, parce qu'on n'a pas de radar spécifique.
1: Oui, mais ça peut être constaté comme ça, des visus.
3: Ça peut être constaté. Après, il faut toujours un élément de preuve pour. Oui. Voilà. Après, c'est aussi la plainte du citoyen, du piéton, et un rappel à l'ordre est souvent nécessaire.
5: Ce témoignage de Heidi de la Tour de Paix. Les usagers de trottinettes devraient être sensibilisés au fait que les personnes âgées ont beaucoup de pertes d'équilibre et que même si elles ne nous foncent pas directement dessus mais nous frôlent, ça peut suffire à nous faire tomber. Je comprends que les enfants doivent être sur le trottoir, mais les parents devraient aussi leur apprendre à faire attention. Je n'ose presque plus sortir de chez moi à cause de ces engins. On en revient au vivre ensemble. Je ne sais pas si ça amène un commentaire. Autrement, oui, Lucien
4: oui, Combat. Je pense qu'il y a quelque chose d'assez intéressant parce qu'on parle de sensibiliser les usagers. Et finalement, c'est vrai, est-ce qu'aujourd'hui, dans la formation à la conduite, on prend en compte suffisamment les aspects de vulnérabilité des seniors dans l'espace public? Et ça pourrait être aussi un thème qui pourrait être intéressant de développer, justement, dans le sens aussi du respect mutuel et de la cohabitation.
5: On a encore des questions sur les équipements. Encore quelqu'un qui nous dit, est-ce que les trottinettes électriques doivent avoir des phares, des feux? Le matin, de nuit, souvent, je me trouve derrière ces trottinettes sans visibilité. On a déjà répondu, Christine.
3: Oui, de jour comme de nuit, c'est obligatoire. Donc, un feu blanc à l'avant et un feu rouge à l'arrière, non clignoté. Et également un catadioptre rouge dirigé vers l'arrière.
5: Donc de jour comme de nuit.
3: Tout à fait.
1: Et puis cette remarque intéressante de Thierry de La Chaux-de-Fonds qui nous dit « Les voitures électriques sont équipées d'une alarme sonore. Ce n'est pas compliqué, donc il y a un bruit, quand elles, vu qu'elles sont beaucoup plus silencieuses, il y a un bruit artificiel qui indique leur présence. Est-ce qu'on ne pourrait pas imaginer la même chose sur les trottinettes électriques ? Alors je sais que vous n'êtes pas concepteur de trottinettes électriques, mais c'est vrai que ça serait peut-être un élément de prévention supplémentaire, Lucien Combat.
4: Alors, toute la question est de savoir quel est le ratio entre le potentiel d'amélioration de la sécurité routière et la difficulté à mettre en place une telle mesure. Mais quelque part, c'est vrai que de se rendre visible et de se rendre audible dans le trafic, c'est des mesures qui peuvent permettre de limiter les conflits.
1: Alors, on arrive gentiment à la fin de ce guichet. On va peut-être pas prendre les téléphones qu'on a en attente, mais je résume un petit peu le propos. On a Janine, par exemple, de Vevey, qui nous dit que la circulation sur les trottoirs et des villes est chaotique et elle trouve que le comportement des piétons aussi, parfois, est critiquable parce qu'ils ont le nez dans leur smartphone et qu'ils font moins attention. C'est aussi ce que vous constatez, Lucien Combat, dans les statistiques des accidents, de peut-être un peu plus de distraction de la part des piétons.
4: Alors, on sait que la distraction, de manière générale, c'est un problème dans le trafic routier. On a eu fait des relevés aussi au niveau des piétons. On sait, j'ai pas le chiffre en tête maintenant, mais on sait qu'il y a aussi une part des piétons qui sont distraits et qui n'ont pas l'attention dans le trafic. Donc, on revient vraiment sur ces règles de base. Être attentif, que ce soit en voiture pour une trottinette qui nous dépasserait par la gauche, par la droite, ou en tant que piéton aussi, avant de s'engager pour traverser une route.
1: Et puis, on l'a juste évoqué comme ça en passant, le casque n'est pas obligatoire, mais est-ce que ça ne serait pas une mesure, justement, qui pourrait réduire la probabilité des accidents? C'est Edouard, enfin plutôt la gravité des accidents, c'est Edouard Donnet qui nous fait cette remarque. Il nous dit la SUVA ne peut réduire jusqu'à 50%. Enfin, non, qu'est-ce qu'il nous dit? Les casques ne sont pas obligatoires, mais la SUVA peut réduire jusqu'à 50% les prestations à quelqu'un qui aurait eu un accident sans casque. Lucien Combat.
4: Alors, il n'y a pas à discuter, le casque est efficace. On sait qu'on peut réduire de 50% le nombre de blessures à la tête, voire de 70% le nombre de blessures graves à la tête. Et c'est pour ça que le BPA défend l'obligation du port du casque pour les usagers des trottinettes électriques et des vélos électriques.
1: Alors là, il parle de 50% sur les prestations qu'on reçoit des assurances, qui sont réduites.
4: Alors, dans certains cas, effectivement, les assureurs peuvent, alors je ne sais pas si c'est spécifique à ce cas-là, mais je sais que les assureurs peuvent réduire des prestations s'il y a eu des comportements imprudents.
1: Voilà ce qu'on pouvait dire sur les trottinettes électriques. Merci beaucoup à toutes celles, tous ceux qui nous ont écrit, qui nous ont appelés. Merci aussi à nos deux invités qui ont répondu vaillamment aux questions justement de nos auditrices et auditeurs. Lucien Combat du BPA, le porte-parole donc du Bureau de prévention des accidents, et Christine Kahn, la commandante de la police municipale de Genève. Une bonne journée à tous les deux.
4: Merci, bonne journée.
3: Merci.
1: Et demain, autre guichet, donc on parlera de sécurité alimentaire, notamment suite à notre enquête sur la présence de cadmium dont on parlait en début d'émission. On en parlera aussi des autres substances indésirables, les microplastiques, les PFAS et autres résidus de pesticides.
7: On en parle. Philippe Gérard.
1: Bonjour Stéphane Gabiou.
8: Bonjour.
1: Dans sa QFD tout à l'heure, juste après les infos de 10h, les gourous de la science.
8: Oui, c'est de cette façon que le journaliste Patrick Cohen parle de ces scientifiques qui n'hésitent ou qui n'ont pas hésité à pratiquer la désinformation scientifique et la défiance envers la science. Il signe un passionnant livre qui décortique le monde des mystificateurs. C'est aussi comme ça qu'il les appelle, Patrick Cohen, qui sera en direct tout à l'heure avec nous dans ses QFD.
1: C'est QFD juste après les infos de 10h. Une très belle journée sur RTS Première, il est 10h.
7: Sandra Viscardi.
9: Ne sortez pas des chemins balisés et respectez le secteur qui a été fermé. La commune valaisanne de Randa met en garde contre un possible effondrement du glacier du Weisshorn dans les prochains jours. C'est l'accélération très marquée des mouvements observés qui le laisse à penser. Les autorités ont relevé à 3 le niveau de surveillance. Le deuxième jour du procès de l'éboulement de Bondo dans les Grisons a débuté ce matin à Pontresina. 5 personnes comparaissent pour homicide par négligence, pour ne pas avoir à fermer des chemins de randonnée alors que l'écroulement de la montagne était prévisible. Pour un avocat de la défense, une condamnation aurait de graves répercussions sur la gestion future des risques dans un canton où les zones à risque sont multiples. Si tout risque résiduel d'un événement devait être exclu, dit-il, de vastes parties des Grisons deviendraient inhabitables. Après un été marqué par la canicule et la sécheresse, les Verts réclament ce matin des mesures climatiques ambitieuses et une session parlementaire extraordinaire. Le parti critique l'inaction du Conseil fédéral. 39 personnes ont été blessées hier dans l'Aude au passage d'une tornade qui a dévasté le village français de Pomas. 15 d'entre elles ont été hospitalisées, 2 sont même en urgence absolue. Il faut dire que 300 habitations ont été endommagées par l'impressionnante tornade qui s'est formée. Toute la nuit, les secouristes ont poursuivi la sécurisation du village. La Turquie salue ce matin la décision de Washington de retirer la Syrie de la liste des pays soutenant le terrorisme. Le président syrien, lui, estime que son pays s'est débarrassé d'un lourd fardeau. Un pétrolier a été touché par un projectile inconnu qui a endommagé sa salle des machines et l'a rendu inopérant alors qu'il circulait au large d'Oman. L'agence maritime britannique qui donne cette information ce matin précise que l'équipage est sain et sauf. La grève vendredi de 40 000 salariés du constructeur automobile Hyundai Motor a payé. Un accord vient d'être signé entre la direction et les syndicats. Il prévoit une hausse de salaire mensuelle de 58 francs et le versement d'une prime équivalente à 4 mois de salaire. Quant au futur relèvement de l'âge de la retraite, il s'accompagnera de la fin du plafonnement des salaires en fin de carrière. Rappelons que le Parlement sud-coréen étudie actuellement une proposition de faire passer l'âge légal de la retraite de 60 à 65 ans. La Suisse a connu une croissance constante l'an dernier, porté une nouvelle fois par une forte demande intérieure. Ce sont les investissements qui en ont le plus fortement contribué au dynamisme économique. Le produit intérieur brut, lui, donc a progressé de 1,6% l'année dernière, après 1,5% en 2024, selon les premières estimations de l'Office fédéral de la statistique. Un homme en détention provisoire a été retrouvé inanimé jeudi dernier dans un établissement psychiatrique à Berne. Transféré à l'hôpital, il est décédé dimanche. Selon la police, aucun indice ne laisse supposer l'intervention d'un tiers. Une pub inédite pour cet hôtel au cœur de la montagne catalane où le peloton du Tour d'Espagne cycliste s'est arrêté hier en urgence lorsque la grêle a fait annuler la 3e étape. Les coureurs ont été impressionnés par l'accueil parce qu'on leur a donné des serviettes pour qu'ils puissent se sécher et des boissons chaudes pour qu'ils se réchauffent. Alors du coup, ce matin, sur les réseaux sociaux, l'établissement est l'objet d'une pluie de commentaires positifs et de notes maximales données par les cyclistes. Le soleil va progressivement revenir, mais un nouveau risque d'averse ou d'orage nous guette en fin de journée. 26 degrés, il fera beau et chaud les deux prochains jours.
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0: Les incendies de forêt, ils auront tristement marqué notre été cette année, en particulier en Europe. Parmi les victimes des flammes, les arbres eux-mêmes, évidemment, les humains, leurs infrastructures, les animaux aussi. Bonjour Sarah Dirène.
1: Bonjour Stéphane Gabiot.
0: Parmi les animaux, il y en a dont on n'a quasiment pas parlé, et pourtant, ce sont eux les premières victimes des incendies des forêts.
1: Et oui, les insectes, les araignées, les micro-organismes, désastre absolu, une hécatombe totalement passée sous silence. Et pourtant, ces toutes petites bestioles, eh bien, joue un rôle crucial en forêt.
0: Ensuite, Anne Bécher. Bonjour Anne.
2: Bonjour.
0: Plongée avec vous au cœur d'un passionnant ouvrage sur, je cite une partie du sous-titre, Les gourous de la science.
2: Le titre du livre, c'est Les mystificateurs. L'auteur est le journaliste et éditorialiste français Patrick Cohen. Pour une exploration de plusieurs épisodes historiques durant lesquels on a vu des scientifiques se détacher du reste de la communauté scientifique pour promouvoir des théories personnelles, on va dire, farfelues, parfois intentionnellement frauduleuses.
0: Et pour terminer, Uma Camis, on s'intéresse à la ressemblance génétique dans les couples. Bonjour Uma.
3: Oui, bonjour Stéphane. On dit souvent que les personnes qui se ressemblent s'assemblent. Ouais. Il se trouve que cette ressemblance serait même inscrite dans notre ADN.
0: Voilà pour le programme. Qui nous attend ? Nous sommes en direct jusqu'à 11h. Bonjour, bienvenue à vous.
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0: Cet été, de vastes incendies ont donc touché plusieurs régions d'Europe. Des milliers d'hectares de forêts et de broussailles sont partis en fumée, laissant derrière eux des paysages dévastés. Si les conséquences pour les humains et les grands animaux sont souvent mises en avant, celles qui touchent les insectes et les micro-organismes restent largement invisibilisées. Sarah Dirène, c'est le constat qu'on fait avec vous aujourd'hui.
1: Oui, ils sont pourtant essentiels au bon fonctionnement des écosystèmes. Alors comment les fourmis, les araignées ou les papillons survivent? Je vous le dis tout de suite, ils n'ont quasi aucune chance lorsque les flammes ravagent leur habitat. Alors certaines espèces ont développé des stratégies étonnantes pour faire face au feu, à l'image des insectes qu'on appelle pyrophiles, qui profitent justement des terres brûlées pour se nourrir ou se reproduire. Car les incendies, Stéphane, les incendies de forêt font partie du fonctionnement naturel de certains écosystèmes depuis des millénaires. Mais les méga-feux qui frappent aujourd'hui l'Europe ne sont plus du tout des feux ordinaires. Vous le savez, ils sont favorisés par le dérèglement climatique, par des mois et des mois de sécheresse. Ils sont plus intenses, plus étendus et plus destructeur pour une nature qui est déjà, elle, très fragilisée.
0: Bonjour Joanne Van Baren.
5: Bonjour.
0: Écologue, professeur à l'Université de Rennes, spécialiste des conséquences des changements climatiques sur la biodiversité en Europe. Impossible évidemment de chiffrer l'hécatombe, mais quels sont les insectes les plus touchés par ces incendies ?
5: Tout d'abord, il va y avoir certaines espèces qui n'ont pas la capacité de se déplacer. Donc, on peut penser aux insectes qui vivent dans la litière, comme des coléoptères, par exemple, dont les larves et les adultes sont au niveau du sol. Donc, ils n'ont pas la possibilité. Donc, il y a les carabes, par exemple, les staphylins. Eux ne pourront pas se déplacer. Beaucoup de fourmis. Mmh. Et puis après, il y a tous les stades larvaires, les œufs. Enfin, il y a des insectes comme les papillons dont les adultes volent, mais leurs œufs sont fixés sur les plantes souvent. Leurs larves, par exemple des chenilles, sont dans les feuilles. Leurs chrysalides sont fixées au milieu et n'ont pas non plus la capacité de se déplacer.
1: Parce que vous parlez de larves, ça veut dire qu'on est aussi en été en pleine période de reproduction ?
5: Pour beaucoup d'espèces, effectivement, dans nos zones tempérées, c'est le printemps et l'été qui sont les périodes de reproduction. Et beaucoup d'insectes ont un stade immobile de nymphose, comme les chrysalides des papillons, les pupes des mouches. Avant l'adulte qui va, pour beaucoup d'espèces, émerger en fin d'été et déposer les œufs qui passeront l'hiver en diapause, par exemple.
0: Par contre, c'est je pense aux adultes, par exemple les papillons ou tout autre insecte volant, eux, ils ont eu peut-être plus de chances de s'enfuir.
5: Alors oui, les insectes volants pourront s'enfuir. Simplement, si on prend une espèce de papillon dont l'adulte aura réussi à échapper aux flammes, si sa progéniture est brûlée. Du point de vue de la conservation de l'espèce, l'adulte qui se retrouve plus loin ne sert pas. En fait, il est vivant, mais surtout que dans une forêt, on peut imaginer qu'on a peut-être, une forêt européenne moyenne, on aurait 30 ou 50 espèces de papillons diurnes, 200, 300 espèces de papillons nocturnes. Parmi ces espèces, il y a beaucoup d'espèces qui sont spécialistes, c'est-à-dire qui se nourrissent que sur une espèce de plante, enfin dont les larves ne peuvent se développer que sur une seule espèce de plante. Et si l'adulte échappe aux flammes mais ne retrouve pas la plante nécessaire à ses larves pour se développer,
0: il meurt.
5: Bah, il est vivant, mais
0: ouais. En fait, pas très longtemps.
5: Ouais, c'est rien, c'est juste à retarder, quoi.
0: C'est ça.
1: C'est en fait l'effet domino, hein, la chaîne alimentaire est rompue. Par exemple, on peut prendre l'exemple des fourmis. Certaines fourmis qui vont faire leur nid un peu plus profondément dans le sol, hein, et qui se nourrissent de graines, et ben hop, pas de chance. Elles survivent, mais il n'y a rien à manger.
5: Voilà, c'est ça. En fait, pareil, dans une forêt, il y a beaucoup d'espèces de fourmis différentes. Il y a des fourmis qui vont rester à peu près tout le temps à la surface du sol, donc là, qui vont disparaître immédiatement parce qu'en dehors du stade adulte, elles ont une période de vol, mais qui dure quelques heures. Il y a des espèces de fourmis qui peuvent, au contraire, faire des nids en profondeur, hein, selon les espèces, jusqu'à 1 mètre, voire 2 mètres de profondeur. Donc là, elles vont effectivement échapper. Alors, si c'est un incendie naturel, entre guillemets, donc pas extrêmement intense, sur une surface assez petite, d'une durée assez courte, il peut être à 800 degrés en surface, mais la température à 30 cm, ça va atteindre déjà seulement 50 degrés, enfin seulement. Et les fourmis peuvent y survivre, ce qui n'est pas le cas des méga-feux. Mais là, une fois que l'incendie est passé, les fourmis... Alors, il y a différentes espèces aussi. Hein, il y a des fourmis qui ont plusieurs nids qui sont connectés. Et donc, si même une partie des nids disparaissent, déjà, elles peuvent transporter le couvain survivant dans d'autres endroits, dans d'autres nids. Donc, elles peuvent s'en sortir.
0: Oui.
5: Mais si la surface brûlée est très importante, elles ne vont pas rechercher leur nourriture à des kilomètres. Et si elles sont vivantes, donc il y a celles qui se nourrissent de graines et la banque de graines est brûlée. Mais celles qui se nourrissent d'insectes ou de pucerons, par exemple, et beaucoup de fourmis font ça, elles vont ressortir, il n'y a rien à manger. Donc, c'est une survie à court terme.
1: On voit, Johan Van Baren, on voit justement les interactions complexes entre ces insectes faune et flore. Je pense à certains coléoptères qui vont manger les arbres, enfin manger l'écorce des arbres, manger les feuilles. Est-ce qu'on pourrait dire qu'ils influencent finalement indirectement l'intensité des feux, parce que si je boulotte, s'il n'y a plus de feuilles parce que c'est boulotté par les insectes, il y a moins de combustible qui flambe. Est-ce qu'il y a une interaction avérée?
5: Alors, il y a des études qui montrent, mais un peu dans les deux sens en fait, c'est très variable. Si on prend le cas des scolytes qui vont justement vivre dans les troncs et attaquer les arbres, donc les arbres peuvent s'affaiblir ou mourir. Donc si on a une forêt plus clairsemée, le feu s'y propagera moins. Mais en même temps, un arbre mort brûle plus vite qu'un arbre... vivant et mieux. Enfin, donc, si on a vraiment des forêts monospécifiques attaquées par un groupe, une attaque massive d'insectes d'une espèce ou d'une autre, ça peut soit aider le feu à se propager ou le limiter. Alors, les insectes dans la litière, s'il n'y avait pas ces insectes-là, la litière s'accumulerait, il y aurait plus de feu, plus de propagation de feu. Donc, il y a des études spécifiques qui vont dans un sens ou dans un autre. Savoir ce qui en ressort, effectivement, c'est plus complexe. Ça dépend de la forêt, ça dépend de l'espèce d'insecte et ainsi de suite.
1: Alors, il y a un animal absolument extraordinaire qui s'appelle, qui est un animal pyrophile. Hein. C'est le bupreste du pin noir. C'est un coléoptère qui, lui, est totalement adapté au feu. Je crois qu'il le sent à 80 km, quasi. Il y a quand même des insectes qui sont vraiment adaptés.
5: En fait, il y a 1 million d'espèces d'insectes décrites, probablement au moins 5 millions d'espèces. Et parmi ces espèces-là, il y a beaucoup d'espèces qui sont dites spécialistes, c'est-à-dire qui se développent au dépens d'une seule espèce de plante ou dans un seul type d'habitat ou quelque chose de très particulier. Et ces espèces ont souvent développé des adaptations qui sont vraiment spécifiques et qui nous paraissent absolument extraordinaires. Donc, le bupreste du pin noir en fait partie, mais c'est une espèce qui est spécialisée dans les arbres affaiblis. Donc après un incendie, effectivement, beaucoup d'espèces, enfin beaucoup d'arbres sont brûlés et donc sont affaiblis. Leur écorce est en partie brûlée, fragilisée. Donc ce sera plus facile pour cette espèce de s'attaquer à ces arbres-là. Et donc cet insecte a développé des récepteurs sensoriels qui lui permettent de détecter la fumée des incendies jusqu'à 50-100 km quasiment. Grâce à des petits récepteurs sur les pattes qui détectent les infrarouges. Mais en fait, cette espèce, elle est sensible à tous les arbres affaiblis, que ce soit par le feu ou par la sécheresse ou par une autre maladie. Mais effectivement, c'est remarquable. Mais il y a beaucoup d'espèces d'insectes qui sont remarquables, comme les drosophiles qui peuvent se développer dans de l'alcool, enfin des milieux, des fruits fermentés alcoolisés à 10, plus de 10%, ou des scarabées bombardiers qui peuvent éjecter un liquide bouillant à 100 degrés sur leurs prédateurs. Enfin, voilà, ouais. Le buprès, c'est une espèce remarquable sur ce sujet des incendies, mais il y a énormément d'insectes remarquables.
0: Et vous étiez une intervenante remarquable, on peut le dire, Joanne van Buren. Merci de nous avoir aidé à mieux comprendre ces liens méconnus donc, entre les insectes, la forêt et le feu. Je rappelle que vous êtes écologue, professeur à l'Université de Rennes, spécialiste des conséquences des changements climatiques. En particulier, on évoquait ces feux de forêt de cet été. Merci d'avoir été en direct avec nous. C'est une belle suite de journée à Rennes.
5: Merci à vous.
0: Au revoir, merci. En bref, Sarah, première antiparticule produite pour le futur collisionneur du CERN.
1: Oui, un anneau de 91 km qui pourrait succéder au LHC dans les années 2040. L'Institut fédéral Paul Scherrer a en effet produit les premiers positrons, les antiparticules de l'électron, grâce à une nouvelle source équipée d'aimants supraconducteurs et vraiment très puissants. Cette réussite démontre la faisabilité d'une technologie essentielle au projet. Un projet qui pourrait aussi trouver des applications dans les accélérateurs médicaux ou la recherche sur la fusion nucléaire, celle donc du Soleil.
0: Le code-barre caché de nos chromosomes.
1: Une recherche de l'EPF Zurich montre que l'ADN dit poubelle, longtemps considéré comme inutile car ne codant pas pour des protéines, eh bien, il joue en réalité un rôle essentiel lors de la reproduction. En effet, ces séquences répétitives agissent comme des code-barres génétiques qui permettent aux chromosomes maternels et paternels de se reconnaître, de s'assembler correctement. Cette étude menée chez la drosophile pourrait expliquer aussi l'apparition des nouvelles espèces lorsque les code-barres génétiques, ceux de l'ADN, deviennent incompatibles entre populations isolées.
0: Et enfin, lutte biologique en Adriatique.
1: Face à l'invasion du crabe bleu, une espèce vorace venue d'Amérique du Nord et qui ravage les élevages de moules et de palourdes, des biologistes de l'Université de Bologne tentent de renforcer les populations de pieuvres, des pieuvres communes. Elles sont prédatrices naturelles des crustacés. Depuis juin, plus de 80 000 jeunes poulpes ont déjà été relâchés dans l'Adriatique. Alors même si son efficacité reste encore à confirmer, cette approche pourrait freiner la prolifération de cette espèce invasive.
0: Merci beaucoup Sarah. À suivre dans CQFD notre confrère Patrick Cohen et son regard sur certaines zones d'ombre de la science, Anne.
2: Avec un livre qui regroupe des épisodes historiques durant lesquels des scientifiques se sont détachés pour se transformer en mystificateurs classifiés dans l'ouvrage.

0: Un quart d'heure d'anonymat, c'était Pascal Obispo avec Gaëtan Roussel. Coup d'œil sur la route.
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0: Prudence sur l'axe hiver dans Lausanne. On signale en effet la présence d'objets sur la chaussée entre la Sarra et Cossonay en direction de Lausanne. 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Entre désinformation, mauvaise science, pseudo-science, fake news et infox, on a vu passer beaucoup de choses, hein, parfois très exotiques. Ça ne date pas d'hier. L'occasion pour notre invité Patrick Cohen de raconter plusieurs affaires historiques dans son premier livre, Anne Bécher.
2: Oui, Patrick Cohen, qui est journaliste éditorialiste à France TV, Radio France, la matinale de France Inter, l'émission télé C'est à vous, un homme de médias célèbre qui co-signe tout d'abord avec Dimitri Kefelec un documentaire télé intitulé Mystification en 2023, et qui dans la foulée se lance dans cet ouvrage intitulé Les Mystificateurs, un ouvrage sous-titré À quand un vaccin contre les gourous de la science ? Un livre qui revient sur plusieurs grandes affaires historiques qui ont popularisé l'antiscience et l'infox et qui ont pour partie encore la peau dure et des conséquences dramatiques aujourd'hui. Et l'un des points communs de toutes ces affaires, eh bien, c'est qu'elles partent presque toutes de scientifiques respectés, reconnus par leurs pairs dans leur domaine, parfois distingués voire médaillé, avec pour ne citer que quelques exemples, la cyclosporine soi-disant miracle contre le sida autour de 1985, le vaccin ROR rougeole rayon rubéole accusé de provoquer l'autisme et la théorie de la très poétique mémoire de l'eau.
0: C'est très poétique effectivement. Bonjour Patrick Cohen.
3: Bonjour.
0: Merci d'avoir pris le temps de passer par nos studios de Paris. Patrick Cohen, homme de télé et de radio, on le disait. Et ce premier livre, donc sur les mystificateurs de la science, qu'est-ce qui vous a motivé à vous lancer dans l'écriture de cet ouvrage?
3: Oh, c'est venu après la crise Covid et ce qu'on avait traversé, où il y a beaucoup d'infox qui ont circulé, évidemment. Et plutôt que de revenir directement sur le cas Raoult, qui avait déjà beaucoup été documenté, on s'est demandé si des épisodes dans l'histoire, dans notre passé, avaient déjà été connus, avaient été similaires. Et puis on en a trouvé. Et puis effectivement, la cyclosporine, c'est venu, la mémoire de l'eau. Et plus près de nous, le climato-scepticisme, la vague climato-sceptique portée notamment par Claude Allègre. Et c'est assez
2: On va commencer avec lui, si vous le permettez.
3: Effarant de se plonger dans ses archives.
2: Oui, justement, vous évoquez Claude Allègre, donc c'est un ancien ministre français, il faut le dire. Il est géologue, géochimiste, quelque chose comme ça.
3: Enfin, géophysicien,
2: oui. Géophysicien, il est super reconnu. Et qu'est-ce qui s'est passé? Le voilà, lui, je le disais tout à l'heure, en train de sortir de son domaine, puisqu'il est, il prenait vraiment une certaine forme de climato-sceptique. C'est ça?
3: Oui, quand on vous dit il est sorti de son domaine, on le sait, on le dit aujourd'hui, mais à l'époque, ça n'était pas dit sur les plateaux télé où il se répandait. C'est assez effarant de penser qu'il y a seulement une quinzaine d'années, c'est pas très vieux, un monsieur avec toute son autorité d'ancien ministre, de scientifique primé, médaille d'or du CNRS, se répandait sur les plateaux devant les micros pour dire que le climat, ça avait toujours varié, que les températures, ça va, ça vient, et que l'histoire du réchauffement expliquée par le GIEC, tout ça, c'était des fadaises, et qu'il n'y avait pas de quoi s'inquiéter. Et ce monsieur, avec des dizaines de milliers d'exemplaires de ses livres vendus, a contribué considérablement à retarder la prise de conscience des dangers climatiques en France. C'est Jean Jouzel, le prix Nobel, qui le dit. Allègre a fait énormément de mal. Donc il a exploré cette veine pendant plusieurs années et avec un retentissement médiatique absolument considérable face à des climatologues qui étaient démunis sur le plan médiatique.
2: Justement, on va y venir aussi. On s'est dit, on va profiter de cet épisode-là. Claude Allègre, qui dans son attitude incarne le « moi, je sais définitif, je suis scientifique,
3: exactement.
2: Vous m'arrivez pas à la cheville ». Il a le verbe, je vous cite, « volcanique, les formules à l'emporte-pièce et sur les plateaux », il fait le show. C'est un bon climat. client, comme on dit parfois. Là, il vous assure en tout cas de l'intérêt, il vous assure de l'audience. Mais en tant que journaliste, qu'est-ce que ce genre de situation nous apprend là? On l'a vécu encore plus récemment. Si on veut privilégier un débat constructif et informatif, il faut renoncer à ce genre de personnes qui sont des bons clients, entre guillemets.
3: En tout cas, on devrait donner la parole à tout le monde, mais en tout cas, ne pas survaloriser les opinions marginales, hétérodoxes, contraires au consensus scientifique, et essayer autant qu'il est possible de ne pas mettre sur le même plan ces opinions marginales, je le répète, sur le même plan que le consensus scientifique établi. Au moment où Allègre parle, le GIEC a déjà déterminé que le réchauffement est incontestable et qu'il est d'origine anthropique, c'est-à-dire d'origine humaine, à plus de 90%. Les scientifiques du monde entier sont déjà d'accord pour dire cela. Et lui, qui n'est pas climatologue, qui est spécialiste de la croûte terrestre, géophysicien, qui a eu des récompenses dans ce domaine-là, parle avec son autorité. Et évidemment, pour le spectacle, pour le show télé, on met des gens face à face, mais qui n'ont pas le même statut, dont la parole n'a pas la même valeur.
0: Donc ça veut dire que vous ne l'avez jamais accueilli, Claude Allègre, par exemple, à l'époque ?
3: Non, je n'étais pas en position à ce moment-là de l'accueillir. En revanche, à France Inter, et ça m'a été dit après la parution de mon livre, l'une des figures de la science à France Inter, du journalisme scientifique, Sophie Bécherel, m'a dit, moi je me suis battu pour qu'on ne le reçoive pas à France Inter dans ces années-là, et il n'a pas été reçu dans les émissions d'information, et elle m'a rappelé cela, donc tout le monde ne s'est pas comporté de la même façon, effectivement.
0: Alors Patrick Cohen, vous évoquiez ces débats contradictoires qu'on peut imaginer organiser, notamment sur un plateau de télévision. Le risque avec ce type de débat, c'est de voir des chercheurs brillants ou des chercheuses brillantes renoncer à venir, à la télé ou à la radio, pour un débat justement de cette nature-là. Tout le monde n'a pas le goût du catch verbal, sans compter qu'il risque de se faire assassiner sur les réseaux sociaux. Que faire éditorialement ?
3: Écoutez, je pense qu'il faut se battre, il faut essayer de... Je parle à la place des scientifiques, mais on a vu pendant la crise Covid une forme de harcèlement, d'acharnement contre certaines figures médicales qui se sont exprimées sur le Covid. Je pense notamment au professeur Karine Lacombe, et d'autres ont subi aussi de la part des défenseurs de Didier Raoult, on n'a pas encore prononcé son nom, des campagnes de dénigrement, de harcèlement qui était extrêmement extrêmement agressive, extrêmement violente. Il y a une responsabilité des médias, des chaînes info, mais je dis souvent hélas qu'il n'y a rien de plus ennuyeux que le consensus scientifique.
2: Oui, c'est ça, d'un côté le consensus et de l'autre côté des phrases définitives. Je vais vous demander de nous rappeler l'origine de cette histoire autour du vaccin ROR, aussi très populaire, rougeole rayon rubéole, qui serait à l'origine de l'autisme, une théorie signée par un Britannique, Andrew Wakefield. Alors, lui, il était gastro-entérologue au départ. C'est ça ? Et il était... Il y a une étude qui est sortie dans The Lancet, un article qui a été ensuite retiré.
3: Retiré longtemps après.
2: Oui, c'est ça. Mais il y a eu plein de d'études qui ont fini par réétudier celle de Wakefield et qui ont fini toutes par conclure que

0: personne qui a très vite, et avant même qu'il soit élu président, repris cette théorie d'un lien entre le vaccin ROR auprès des nourrissons, des plus jeunes enfants, et les troubles et l'apparition des troubles autistiques. Mmh. Et on voit à quel point il est difficile, pour ne pas dire impossible, de tordre le cou aux infox scientifiques et médicales qui continuent, des années après, à prospérer, à produire des ravages, et des ravages humains graves et sérieux aujourd'hui aux États-Unis, où l'épidémie de rougeole est repartie en flèche, alors que la maladie avait été considérée comme éradiquée il y a une dizaine d'années. C'est très grave. Ouais. Simplement par cette campagne de dénigrement contre les vaccins, la couverture vaccinale a baissé de quelques pourcents, et ça suffit à faire repartir une épidémie.
1: Oui, juste pour rappeler que le 10 août, Donald Trump a signé un décret qui remet en question le calendrier vaccinal des enfants, alors que les États-Unis traversent actuellement leur pire épidémie de rougeole depuis 35 ans. Au cours des 7 premiers mois de cette année, donc de 2026, 2318 cas confirmés ont été recensés par le Centre américain pour le contrôle et la prévention des maladies.
2: Nous sommes en compagnie de Patrick Cohen, aujourd'hui dans CQFD, journaliste, éditorialiste français, auteur donc de ce livre, Les Mystificateurs. On va vous retrouver juste après MC Solar, une chanson qu'il sortait il y a 10 ans, ça s'appelle toujours Da Vinci Claude, sur la thématique de la désinformation, de la mystification dans toutes sortes de domaines. À tout de suite. Derrière les portes.

C'est QFD, il est 10h35, nous sommes ce matin en compagnie de Patrick Cohen, journaliste éditorialiste français, auteur de ce livre Les Mystificateurs aux éditions Flammarion. On a évoqué tout à l'heure Claude Allègre, géochimiste spécialiste.

0: spécialiste de la croûte terrestre et son climato-scepticisme. Andrew Wakefield et son étude autour d'un supposé lien entre vaccin et autisme. Le sous-titre de votre livre, Patrick Cohen, c'est « À quand un vaccin contre les gourous de la science ?» Le terme « gourou », il est très très fort. Est-ce qu'il faut, entre les lignes, lire qu'on a affaire à des dynamiques de type sectaire ?
1: Oui, oh, c'est une formule, c'est parfois,
2: oui, c'est comme oui. Vaccin, ça pique un peu dans le contexte. Hein.
1: voilà, c'est ça, oui. Oui, c'était une formule que j'avais utilisée pour l'introduction du livre et on s'est dit que ça pourrait faire un petit sous-titre accrocheur, mais n'y voyez pas, il faut pas prendre tout ça au pied de la lettre. Oui, sectaire, oui, on l'a vu récemment encore avec Didier Raoult a eu ses adorateurs, il en a encore quelques-uns, ils sont moins nombreux et moins virulents, puisque voilà, toutes ces études ont été démontées, et puis encore la semaine dernière, ce chiffre effarant de 700 à 800 études publiées par l'IHU, co-signées par Didier Raoult, qui sont remises en cause sur un plan éthique par une équipe de scientifiques qui a compulsé les 20 ou 25 ans, je crois, d'études publiées par l'Institut dirigé par Didier Raoult.
2: Il ne vous lui avait pas consacré un épisode dans ce livre, mais par contre, vous avez consacré un épisode à l'affaire de la cyclosporine, un médicament habituellement utilisé dans les greffes contre les rejets. Hein. La cyclosporine, c'est un mirage anti-sida qui a duré 8 jours, voilà, c'était court, en 1985. C'est assez ubuesque, et là, je dirais que les 3 médecins de l'ANEC qui ont été impliqués dans cette histoire-là, ils se sont fait surfer sur une vague qui les a complètement dépassés. C'est juste ?
1: Oui, c'est cela, oui. Alors, ils se sont assis sur toutes les bonnes pratiques médicales. À l'époque, il n'y avait pas en France de loi sur la protection de la personne humaine pour les essais thérapeutiques. Donc, en théorie, on pouvait faire à peu près ce qu'on veut. Les premières lois sont venues après. Ça a été l'une des conséquences de cet épisode. Il faut se remettre dans le contexte de l'époque. 85, les années sida... le virus est découvert, mais il n'y a pas de traitement, il n'y a rien pour soulager les malades. Il y a des personnes en détresse qui meurent dans les hôpitaux, les médecins sont démunis. On cherche à ce moment-là, parce que c'est toujours ce qu'on fait quand il y a urgence, dans les molécules existantes, des remèdes qui pourraient être appliqués et être efficaces. Et donc il y a l'idée d'aller chercher la cyclosporine utilisée pour... effectivement, vous l'avez dit, limiter les rejets de greffe. Donc c'est un immunosuppresseur qui vise à lutter contre une maladie immunodépressive qui est le sida. Donc c'est pas absurde. C'est l'idée de geler le système immunitaire pour empêcher la propagation de la maladie. Donc voilà. D'ailleurs, professeur l'équipe de l'ANEC n'est pas la première à avoir eu l'idée. Il y a d'autres labos qui veulent tester ça, mais voilà, à l'ANEC...
2: Mais eux, ils l'ont fait.
1: Alors, ils ont des malades sous la main, et puis ils y vont.
2: Ils font des essais cliniques sans autorisation sur 6 patients, hein, c'est ça ?
1: Exactement, et au moment qui meurt assez rapidement, il y a même des premiers morts au moment où la conférence de presse se tient de façon très publique, avec un grand tapage dans l'amphi de l'ANEC, encouragé par l'autorité politique, parce que en fait c'est ça qui nous a intéressé, c'est que cette médiatisation mondiale, il y a des équipes de télé du monde entier qui viennent assister à ces révélations, a été encouragée, fortement encouragée par la ministre de la Santé de l'époque et son cabinet, c'était Georgina Dufoy. Et évidemment, c'est un emballement complètement...
2: Et ils se sont retrouvés là en conférence de presse avec 3 fois rien à dire, et puis voilà, il y a un emballement qui les a fait surfer un petit peu comme ça.
0: Je trouve assez marrant, il y a le professeur Philippe Evan, hein, qui est dans, oui, parmi les 3, et vous le citez au début du chapitre. être mieux vaut un faux espoir que pas d'espoir du tout.
1: Bah oui, c'est ça. Et c'est une phrase pour le doc dont vous parliez tout à l'heure, qui a été diffusé sur France Télé il y a 3 ans. J'ai rencontré Philippe Even, qui est un vieux monsieur à qui j'ai cité cette phrase et qui me l'a répétée, qui m'a dit bah oui, mieux vaut pas d'espoir, mais qui est toujours convaincu que la cyclosporine.
2: Ah oui, toujours encore, ouais. Oui, mais enfin, oui. Cette affaire aura quelque chose de positif, c'est qu'elle a donné naissance à une loi ensuite sur les essais cliniques, c'est juste.
1: Voilà, la loi Jardé, effectivement, et qui a été depuis transformée, modifiée, renforcée. Loi, d'ailleurs, sur laquelle Didier Raoult, pardon d'y revenir, est accusé de s'être assis pour avoir fait un certain nombre d'expérimentations, et notamment à l'hydroxychloroquine sur des patients qui étaient admis à l'IHU de Marseille.
2: Ben, puisque vous le nommez, on va en parler. Ça ne fait pas un pli, hein, Didier Raoult est un infectiologue hyper reconnu par ses pairs, quand même, jusque-là. Et au début, beaucoup se sont demandé mais quelle mouche l'a piqué, même dans le monde des infectiologues. Est-ce que vous rejoignez Elisabeth Bic, donc, qui est scientifique spécialisée dans l'intégrité scientifique et qui revoit des études et des études et des études, quand elle parle de certains scientifiques ont voulu devenir grands sauveurs de la pandémie, ils se rêvaient en héros. Et c'était ça, son moteur, à votre sens, ça, Didier Raoult?
1: Oui, je crois que c'est le point commun de tous les mystificateurs qu'on recense dans le livre. Peut-être Wakefield, dont on a parlé tout à l'heure, est un cas à part, parce que là, il a été révélé par des enquêtes de presse qu'il y avait un mobile
2: pécunier.
1: Crapuleux.
2: Oui, c'est ça.
1: Oui, je dis crapuleux, pécunier si vous voulez. Mais il avait avant de lancer son étude, investi et mis des billes dans une alternative au vaccin ROR pour développer des procédés. Donc il y avait un aspect très commercial et très intéressé. Mais les autres, tous les autres, écoutez, c'est formidable d'être à l'origine d'une grande découverte qui va sauver l'humanité, d'avoir le remède qui va résoudre un problème de santé publique grave.
2: Alors que la recherche aujourd'hui, ça se fait dans des labos qui travaillent en collaboration, ça se fait plus dans un labo, quoi, c'est ça.
1: C'est le seul contre tous, c'est le mythe de l'homme seul, du découvreur qui, tout seul dans son labo, évidemment, l'histoire de la science est parsemée de ces trouvailles, de ces inventeurs géniaux, mais aujourd'hui, les spécialistes disent que ça existe de moins en moins parce que les données scientifiques sont très vite partagées et puis que la science se construit par consensus, par échange de données, par des expérimentations qu'on affiche sur la place publique et qu'on essaie de reproduire ensuite dans les laboratoires. Donc il n'y a pas de c'est le seul contre tous et de moins en moins performant. Mais effectivement, la gloriole, la recherche de notoriété, d'inscrire son nom dans l'histoire de la science ou de la médecine, c'est ce qui fait courir la plupart de ces personnages.
2: Alors, dans plusieurs épisodes que vous mentionnez dans ce livre, on n'a plus le temps là, parce qu'on arrive un petit peu au terme. Je pense notamment à Lysenko. Il y a ce rapport de pouvoir et science, politique et science qui est approché très factuellement. Mais dans le dernier cas que nous venons de mentionner, vous qui êtes un observateur du monde politique depuis quoi, 30-40 ans maintenant, pourquoi est-ce qu'Emmanuel Macron est allé le rencontrer Didier Raoult au début ?
1: Ah, je pense qu'il a voulu lever une hypothèque. C'est plus un geste politique qu'un credo médical. Je pense que voilà, il faut se souvenir aussi de la popularité du personnage. Même un sondage qui avait été effectué qui avait été commandé par un journal et qui le mettait comme un présidentiable possible. Enfin, Didier Raoult à ce moment-là. Tout l'entourage de Macron, il avait déconseillé d'aller rendre visite au druide, comme on le surnommait à l'époque, et il l'a fait quand même pour...
2: La communauté scientifique aussi lui avait déconseillé, sauf erreur.
1: Lui avait déconseillé, et le professeur Delfrécy, qui était qui accompagnait le président Macron, a passé de mauvais moments dans le bureau de Didier Raoult. À ce moment-là, il y avait un antagonisme très très fort entre les deux hommes. Non, évidemment, c'est une, avec le recul et même déjà à l'époque, c'est une faute d'Emmanuel Macron. Il a contribué par sa visite et par sa journée passée à Marseille à légitimer les travaux du personnage. Il a dit à son entourage sur l'avion retour qu'il menait à Paris, je crois que j'ai compris le bonhomme, mais il y avait sans doute pas besoin de faire cet aller-retour et cette mise en scène spectaculaire pour le comprendre.
0: Merci en tout cas d'avoir fait l'aller-retour depuis votre bureau jusqu'au nôtre, à nos studios de Paris, Patrick Cohen.
1: Avec plaisir, merci à vous.
0: Voilà, vous signez donc Mystificateur, à quand un vaccin contre les gourous de la science est paru aux éditions Flammarion. C'est une belle rentrée de votre côté. On serait juste de vous retrouver sur les différentes antennes que vous occupez. Et je vais vous demander, vous aimez Céline Dion ? Dites-moi oui, parce qu'on a Céline Dion.
2: Ça nous arrangerait.
1: Oui, j'aime Céline Dion. Et j'ai beaucoup apprécié votre choix d'avant, MC Solar, avec toutes les thèses complotistes qui étaient rassemblées dans la chanson de Claude MC Solar.
0: Très bien, c'est un clin d'œil à notre programmateur musical Willy Désolé. Voici donc Céline Dion pour vous, Patrick Cohen. Et dans un instant, les personnes qui nous ressemblent, Ouma.
2: Oui, même génétiquement, ce sont souvent celles avec qui on s'assemble.
0: Céline Dion qui chante « Bonjour, pardon, merci ».
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0: Merci.
1: C'est QFD, le magazine scientifique et médical de RTS Premier. Encore 10 minutes à passer ensemble avec ce dicton maintenant. Qui se ressemble, s'assemble. C'est vrai qu'on a tous déjà employé probablement ce vieux dicton pour parler des couples. Mais saviez-vous que cette ressemblance est carrément inscrite dans notre ADN? Uma Camis, une nouvelle étude nous éclaire sur cet aspect.
2: En effet, c'est une étude parue dans la revue Nature Human Behavior et émanant de la faculté de biologie et de médecine de l'Université de Lausanne. Et oui, on choisit inconsciemment souvent un ou une partenaire qui nous ressemble génétiquement. C'est ce qu'on appelle l'appariement assortatif génétique. Et jusqu'ici, pour le prouver, les scientifiques devaient analyser l'ADN de couples déjà formés. Mais l'équipe du département de biologie computationnelle de l'UNIL a réussi à lire l'histoire d'amour génétique des parents uniquement en analysant l'ADN de leurs enfants.
1: Alors pour tout comprendre, nous sommes avec deux invités, Robin Hofmeister, tout d'abord, bonjour.
3: Bonjour.
1: Postdoctorant à l'Université de Lausanne, et Zoltán Kutalík, bonjour à vous.
4: Bonjour.
1: Professeur ordinaire à Unisanté et à l'UNIL aussi, premier et dernier auteur hein, respectivement de cette étude. Robin Hofmeister, comment est-ce que c'est possible de deviner à quel point deux parents se ressemblent génétiquement sans avoir une seule cellule de leur propre ADN, puisque vous ne prenez que l'ADN de leur enfant?
3: Alors on est parti d'un principe assez simple qu'on a probablement tous appris à l'école. Nous sommes formés de l'ADN de notre papa et de notre maman, oui, à 50% de chaque. Donc si on arrivait à isoler dans un individu précis la part d'ADN qu'il a hérité de son père, de la part qu'il a hérité de sa mère, ça nous donnait en fait accès à la génétique de ses parents, qu'on peut utiliser comme étant le couple.
2: Donc c'est un peu comme de faire de l'archéologie génétique à travers une seule personne. On peut remonter aux parents, mais est-ce qu'on pourrait remonter aux grands-parents?
3: Alors l'image de l'archéologie marche plus ou moins bien. Oui, c'est vrai qu'en archéologie, quand on va essayer de chercher quelque chose de plus ancien, on va souvent retrouver quelque chose de dégradé, peut-être quelques fragments. Ici, c'est un peu pareil. Quand on remonte aux parents, on va avoir 50% de leur génétique. Quand on va remonter aux grands-parents, on va avoir seulement 25% de leur génétique. Et ça, pas en un seul fragment, mais vraiment fragmenté à travers tout le génome. Donc la piste se brouille un petit peu. Donc ça va être plus difficile pour les grands-parents.
2: Mais pour chaque chromosome, vous pouvez dire celui-ci il vient du papa ou celui-ci il vient de la maman. J'imagine que pour le sexe, c'est facile. Les chromosomes XY, mais pour les autres aussi?
3: Exactement, donc pour chaque chromosome, pas pour tout le monde, ça va dépendre de la part d'ADN qui est partagée avec leurs relatifs un petit peu plus distants, comme par exemple les cousins.
2: Et pour valider votre méthode, vous avez analysé les données de 440 000 personnes. Qu'est-ce que vous cherchiez à mesurer chez elles?
3: Alors ces 440 000 personnes regroupent les individus pour lesquels nous avons pu reconstruire ces génomes parentaux en combinant la banque de données du Royaume-Uni et d'Estonie. Et ensuite nous avons regardé à peu près au début une centaine de caractéristiques mesurables, que ce soit le niveau d'éducation, des caractéristiques cognitives, la taille, l'indice de masse corporelle, etc. On a ensuite réduit ça à 69 caractéristiques qui sont seulement celles que nous arrivions à prédire par la génétique. Car évidemment, s'il n'y a aucun gène responsable de la caractéristique observable, nous ne pouvons pas utiliser la génétique pour étudier cette caractéristique.
1: Zoltán Kutalík, justement, sur quels critères physiques ou sociaux l'attraction génétique est-elle la plus forte? Est-ce qu'on choisit d'abord quelqu'un qui a la même taille ou plutôt le même niveau d'études?
4: En fait, ces deux aspects, c'est déjà connu, le niveau d'éducation, la taille. Mais il y a aussi beaucoup d'autres facteurs qu'on a trouvés dans cette étude. On a trouvé, par exemple, le comportement, comme le combien d'heures de télé on regarde par jour. C'est un indicateur de l'activité physique ou de sédentarité.
1: Non, mais attendez, pardon, mais vous ne pouvez pas lire ça dans l'ADN de l'enfant, ou c'est moi qui n'ai pas compris, mais vous pouvez, dans l'ADN de l'enfant, vous ne pouvez pas savoir combien d'heures les parents regardent la télé, non?
4: C'est une très bonne question. C'est assez frappant. Combien de caractéristiques humaines, en fait, il y a un facteur génétique. C'est aussi une petite partie déterminée par notre séquence ADN. Par exemple, le taux d'éducation, c'est plus ou moins 15% héritable, c'est grâce à les gènes. Mais au niveau pour le nombre des heures qu'on regarde la télé, c'est aussi entre 5 et 10%. C'était déjà assez pour deviner cette similarité.
2: Oui, et vous avez aussi trouvé des corrélations surprenantes, hein, comme le pourcentage de lymphocytes, donc de globules blancs, ou le taux de calcium. Mais on ne choisit quand même pas un partenaire en lui demandant son bilan sanguin.
1: Vous n'avez pas fait ça, vous?
2: C'est parce que je l'aime.
4: C'est pour ça que c'est important de distinguer de corrélations directes et indirectes. Les lymphocytes sont déterminés fortement par le nombre de cigarettes qu'on fume, l'indice de masse corporelle, aussi le taux d'alcool qu'on consomme. Et tous ces facteurs, en fait, ils sont sélectionnés directement. Et le lymphocyte, c'est juste un corrélé avec ça, c'est une conséquence secondaire, comme un effet secondaire, c'est pas on ne choisit pas quelqu'un directement sur là-dessus. Même chose pour la capacité pulmonaire. Bien sûr, on fait pas un test avant de se rencontrer, mais c'est fortement corrélé avec la taille pour qui on rassemble beaucoup plus. Et c'est un rassemblage direct.
1: C'est un peu la grande question, c'est est-ce qu'on s'assemble parce que nos gènes nous poussent vers, l'un vers l'autre finalement, ou simplement parce qu'on fréquente les mêmes milieux sociaux?
4: En fait, le même milieu social, c'est un facteur très important. Mais la génétique, comme j'ai décrit, par exemple la taille, c'est 80% déterminé par les gènes et que 10%, 20% par l'environnement. Aussi pour les autres facteurs comme notre niveau d'éducation. Chaque facteur est un élément génétique. Alors si je suis plus similaire avec ma partenaire par rapport à la taille, c'est aussi, je serai plus similaire par rapport aux composants génétiques de la taille. Et en fait, on est obligé d'être plus similaire génétiquement. Ça veut dire que si quelqu'un porte plus de variants génétiques qui me prédisposent d'avoir une tête plus grande, ma partenaire a aussi être plus censée d'être prédisposée avec la même variante. Comme ça, ça va résulter dans une similarité génétique. Mmh. Et c'est exactement les traces qu'on détecte dans l'ADN. Mmh.
2: Robin Hofmeister, on voit que la corrélation génétique augmente chez les couples nés plus récemment. Est-ce que ça veut dire qu'on est de plus en plus sélectif quand on choisit un partenaire ou une partenaire?
3: Oh, je crois que les gens étaient surtout beaucoup plus faciles avant.
1: Vous avez des choses à nous raconter ou...
3: Effectivement, on observe une augmentation. On ne peut pas vraiment conclure simplement que les gens sont devenus plus sélectifs, mais la société a beaucoup changé. Par exemple, si on regarde le système d'éducation, maintenant l'éducation dure plus longtemps et est aussi accessible à beaucoup plus de gens, ce qui nous donne un plus grand choix de partenaires. On peut aussi parler de la mobilité. Avant, peut-être que les gens, il y a 100 ans, ils étaient plus restreints à leur village et au village d'à côté. Maintenant, on va en ville pour le travail, donc ça nous donne aussi un plus grand nombre de choix de partenaires.
2: Et est-ce qu'avec votre méthode, je peux ouvrir une agence matrimoniale ou une application de rencontre basée sur l'ADN?
3: Techniquement, oui. Personnellement, je vous déconseille de mettre beaucoup d'argent là-dedans. Évidemment, ce qu'on détecte, c'est vraiment des petites tendances dans la population, de traits qui sont déterminés en partie par la génétique. Et qui sont aussi disponibles dans les banques de données que nous utilisons. On n'a par exemple pas de données sur les préférences musicales, les préférences culinaires ou l'activité sportive des personnes. Et il y a quand même plus de chances que les gens se mettent ensemble basés là-dessus que vraiment sur leur taille.
2: Parce que c'est le piège scientifique classique. Hein. On parle ici de corrélation et pas de causalité.
4: Exactement. Oui, effectivement. Ici, c'est très important que la génétique nous aide à distinguer ces deux. On n'a pas encore parlé des facteurs cofondateurs. C'est des facteurs comme l'environnement partagé qui déterminent aussi une similarité. Si on regarde le niveau d'éducation, les gens qui viennent de la même région, souvent, leur niveau d'éducation moyen, c'est plus similaire. C'est pour ça qu'on a mené une expérience quand on a créé des fausses couples. En juste choisissant des individus qui ont nés à plus ou moins même distance l'un à l'autre que de vrais couples. Et on a regardé leur similarité par rapport à la taille, le niveau d'éducation. Par rapport à la taille, en fait, on a trouvé qu'il n'y a pas une similarité. Alors c'est vraiment la taille et pas... il n'y a pas cet effet confondateur. Mais pour l'éducation, c'est plus ou moins un tiers de l'effet qu'on a observé, un tiers de cette similarité, c'est grâce à cette similarité géographique.
1: Zoltan Koutalik, pour terminer, quelle est la suite de vos travaux? Est-ce que ce principe du qui se ressemble, s'assemble, fonctionne de la même manière dans toutes les cultures à travers le monde? Est-ce que c'est ça que vous allez essayer de voir, de constater?
4: C'est une question très intéressante, effectivement. On a juste analysé deux pays. On aimerait bien faire des autres pays comme le Japon, des États-Unis ou Finlande où il y a déjà des biobanques en place et on pourrait avancer avec ça. Mais aussi, on peut élargir un petit peu vers la dimension de la famille au lieu de que de couple. Avoir la capacité de détecter cette interaction sociale dans une famille entre parents-enfants. Aussi comme l'assortement de les parents.
1: Ce dicton donc qui se ressemble, s'assemble et qui se vérifie dans notre ADN. Merci pour vos explications tous les deux, Zoltan Koutalik, professeur ordinaire à Unisanté à l'université de Lausanne et Robin Hofmeister, post-doctorant dans cette même université. Merci d'être venu aujourd'hui dans les studios de RTS Première en direct ce matin, invité par Ouma Camus. On souhaite une belle suite de journée.
4: Merci beaucoup.
3: Merci beaucoup.
1: À bientôt. Merci. Demain, je me réjouis de vous retrouver entre 10h et 11h. Demain, ce constat peu réjouissant, on le fera d'ailleurs avec vous, Ouma. La pollution par les microplastiques dans le Léman qui est largement sous-estimée. On aura des chiffres
2: assez inquiétants,
1: effectivement, on peut le dire. Rendez-vous donc demain entre 10h et 11h.
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1: Et dans quelques minutes après les informations tribu présentées par Julien Magnolet. Bonjour Julien.
5: Et bonjour.
1: L'objection de conscience en Suisse.
5: Et oui, parce qu'il y a quand même des milliers de personnes qui ne font pas ou ne font plus l'armée chaque année en Suisse. Quelles sont les raisons et comment ça s'est passé historiquement depuis les années 60? Je reçois l'historien Nils Robetet.
1: Clin d'œil à Bastien Testori et José Moreno qui étaient en régie aujourd'hui. Belle suite d'écoute de nos programmes. Voici les infos puisqu'il est tout juste 11h.
6: Sandra Viscardi.
7: Ils veulent une session parlementaire extraordinaire sur le réchauffement climatique. Les Verts suisses, fâchés de l'inaction du Conseil fédéral pendant la canicule. Il faut, dit le parti, une politique climatique ambitieuse parce que les conséquences de la chaleur et du manque d'eau ont mis en danger les personnes vulnérables et provoqué d'importantes pertes de récoltes pour l'agriculture. Le parti revendique donc la création d'un secrétariat d'État à la protection du climat. Il veut aussi placer le climat en priorité en assurant la cohérence de chaque décision avec la sortie des énergies fossiles, avec un plan clair, crédible et bien plus rapide. La commune valaisanne de Randa appelle à la prudence en raison du risque d'effondrement du glacier du Weisshorn. Sur son site internet, elle demande aux randonneurs de respecter les périmètres d'interdiction mis en place. Il faut dire que le secteur a été placé en niveau 3 de surveillance parce que les mouvements se sont accélérés. Si tout risque résiduel d'un événement devait être exclu, de vastes parties des Grisons deviendraient inhabitables. Point de vue de la défense, ce matin, au procès intenté à 5 personnes pour l'éboulement qui a fait 8 morts il y a plus de 6 ans dans les Grisons à Bondo. Aux yeux de cet avocat, aucun des accusés n'est responsable de la concrétisation du risque résiduel lors de l'éboulement survenu au Piz Cengalo. Les accusés sont poursuivis pour ne pas avoir fermé les sentiers de randonnée. À Genève, le téléphérique du Salève est fermé depuis hier à cause d'une quinzaine de caravanes installées sur le parking. Selon la Tribune de Genève, les véhicules sont arrivés dimanche. Sur son site internet, le téléphérique indique être temporaire fermé au public sans information quant à une date de réouverture. Le produit intérieur brut suisse a progressé d'1,6% l'an dernier, selon les chiffres du secrétariat d'État à l'économie. 1,6%, c'est donc mieux que les 1,5% de 2024. Une stabilité due en particulier à la demande indigène qui a progressé de 2,5%. Les investissements ont aussi bondi de 3,5%. Il devait normalement débuter demain, mais le procès d'un Libyen accusé d'avoir préparé la bombe de l'attentat de Lockerbie vient d'être repoussée par une juge, tout simplement parce que de nouvelles preuves ont été découvertes 38 ans après l'explosion en plein vol d'un avion, drame qui avait fait 270 morts en Écosse. La magistrate n'a pas arrêté de nouvelles dates pour le procès. Une audience est fixée au 1er septembre pour faire le point sur le dossier. Et le procureur de l'Alabama annonce qu'il ouvre une enquête sur l'incident qui a vu deux modèles d'intelligence artificielle d'OpenAI faire intrusion de leur propre initiative sur une plateforme internet au mois de juillet. Ces investigations viseront à déterminer si l'incapacité ou la réticence d'OpenAI à s'assurer de la sûreté de ses produits constitue une violation des textes de protection des consommateurs de l'État et présente un risque continu de préjudice substantiel pour les citoyens. Les oiseaux migrateurs, eh bien figurez-vous qu'ils ne disposent pas seulement d'une bonne endurance et d'un bon sens de l'orientation. Non, en fait, ils adaptent aussi leur vol en fonction des territoires pour mieux gérer leur énergie. Selon les constatations de la station ornithologique suisse de Sempar, alors ils volent plus haut et généralement de nuit pour survoler le Sahara, ou alors s'ils le font de jour, ils montent même jusqu'à 6000 mètres d'altitude pour ne pas souffrir de la chaleur. Et même si le fait de voler plus haut nécessite plus d'efforts de leur part, sur mer, ils volent beaucoup plus bas pour économiser leur énergie. Du soleil après dissipation des derniers nuages, des cumulus sur les reliefs cet après-midi, des averses ou orages ce soir, et 26 degrés.
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1: Thank you.
5: Chaque année, des milliers de jeunes Suisses décident de ne pas ou de ne plus faire l'armée. La plupart optent pour le service civil ou la protection civile. Alors, quelles sont les raisons qui président à ce refus de servir? Comment l'attachement à l'armée a-t-il évolué en Suisse depuis les années 1960? Bonjour Nils Rebetté.
10: Bonjour.
5: Vous êtes historien, vous signez ce livre « Au temps de l'objection, histoire du refus du service militaire en Suisse 1960-1996 ». C'est paru chez Alphil et c'est basé sur votre thèse d'histoire. Alors Nils Rebetté, peut-être un peu d'actualité, entre guillemets, hein, parce que ça date de quelques mois quand même. Mais le 14 juin dernier, le peuple suisse a voté, a accepté la modification de la loi fédérale sur le service civil. C'était un peu plus de 52%. C'était une votation qui durcit les conditions d'accès à cette alternative à l'armée. Quelle est votre lecture en tant qu'historien de cette acceptation ?
10: Alors, je pense que c'est lié au contexte géopolitique actuel, donc avec des tensions géopolitiques majeures en ce moment, qui redonnent en fait voix à des partisans et partisanes d'une armée forte et qui voient parfois le service civil comme une concurrence à l'armée.
5: Donc la crainte que dans le fond, il n'y ait plus assez de soldats si, entre guillemets, l'hémorragie de service civil continue ?
10: Exactement.
5: Si intéressant, c'est qu'on voit dans votre ouvrage qu'il y a tout un historique dans le fond. Le service civil, il est introduit en 1996, c'est juste ?
10: Exactement. En 1996, il y a eu une votation populaire en 1992 où ce principe a été accepté à plus de 80% des voix et dans tous les cantons. Et c'est intéressant parce que ce score très élevé, il intervient seulement quelques années après une autre votation. Cette fois, c'était une initiative populaire en 1984 qui demandait aussi l'introduction d'un service civil qui avait été rejeté par plus de 60% des voix. Et une autre initiative encore qui avait à peu près similaire, qui avait été soumise au vote en 1977, qui avait aussi récolté un refus assez net. Et c'est intéressant parce que ce qui s'est passé entre deux, c'est la fin de la guerre froide. Et je pense que ça a été majeur pour rendre pensable et acceptable l'idée d'un service civil en Suisse.
5: Oui, c'est assez impressionnant lorsqu'on voit les résultats effectivement de ces votations, la différence en si peu de temps, il y a une espèce de retournement assez clair. Et votre histoire, eh bien, elle commence encore avant, en tout cas l'histoire du service et du refus de servir l'armée en Suisse. Vous prenez cette date de 1960 pour votre livre « Au temps de l'objection ». Pourquoi ce départ en 1960 ?
10: Parce que c'est à partir de là qu'on voit, enfin, dans les statistiques de condamnation pour refus de servir, qui est le terme juridique pour l'objection, une hausse massive à partir de cette décennie. Donc avant, il y a déjà des objecteurs. En fait, il y a des objecteurs depuis qu'il y a une conscription obligatoire, donc depuis la fin du 19e siècle en Suisse. Mais ces personnes sont extrêmement minoritaires jusque-là. Et à partir des années 60, on voit vraiment un boom statistique. Donc je me suis demandé qu'est-ce qui s'est passé à ce moment-là pour que plus d'hommes acceptent de payer ce prix et ne souhaitent pas faire de service militaire.
5: Et qu'est-ce qui s'est passé dans les années 60 ?
10: Bon, il y a eu évidemment les mouvements contestataires qui expliquent pour une bonne partie cette hausse. Ce phénomène, on ne l'observe pas qu'en Suisse, on l'observe dans tous les pays occidentaux au sens large, États-Unis compris. Donc aussi lié à cela, donc ça ne touche pas l'entier de la jeunesse masculine, mais quand même une partie politisée souvent, mais pas toujours, pour laquelle les valeurs promues par l'armée, comme l'obéissance, l'uniformité, la discipline, en fait, est en décalage avec ces valeurs à elle, de cette jeunesse masculine. Et ça explique justement le fait que de moins en moins d'individus qui sont sensibles à ces valeurs-là ne souhaitent plus faire de service militaire.
5: Et vous montrez, Nils Rebetté, que historiquement, dans ces années 60, mais aussi après, eh bien, il y a davantage un pourcentage plus fort de personnes qui refusent de servir l'armée en Suisse romande qu'en Suisse alémanique. Vous l'expliquez, cela ?
10: Oui, alors au premier abord, peut-être les personnes qui nous écoutent vont se dire « Bon, on sait qu'en Suisse romande, le sentiment d'attachement à l'armée est moins fort, mais je me suis bien gardé d'utiliser ça, c'est un peu un lieu commun, et d'essayer de chercher s'il n'y avait pas des causes plus concrètes, plus pratiques. Et à mon avis, il y a deux causes. La première, c'est une différence dans le contexte, je dirais, social, politique, entre la Suisse romande et la Suisse alémanique, puis c'est la période de la guerre froide. Et historiquement, c'est très bien documenté que le climat d'anticommunisme, de crainte d'une invasion soviétique ou du communisme est beaucoup plus forte en Suisse alémanique qu'en Suisse romande. Donc c'est une première raison. qu'on peut voir en fait dans les sources, parce que par exemple des cantons de Suisse romande en fait approchent par exemple le Conseil fédéral ou les autorités militaires pour demander un allègement des peines des objecteurs et des initiatives proactives qu'on retrouve pas en Suisse alémanique. Et il y a une deuxième raison sociologique, c'est que les personnes de Suisse romande font plus souvent, statistiquement parlant, des hautes études, des études gymnasiales, universitaires, que les Suisses alémaniques. Et les milieux étudiants, à partir des années 60, sont le terreau fertile de la contestation, d'une certaine révolte.
5: Et d'ailleurs, c'est intéressant parce qu'il y a des chiffres qui viennent de sortir qui montrent que l'apprentissage est un peu plus à la peine en Suisse romande, toujours par rapport à la Suisse alémanique. Donc effectivement, cette sociologie un peu différentielle entre la Suisse romande et la Suisse alémanique, elle perdure. Donc on avait pas mal d'universitaires, ou en tout cas de gens qui faisaient des études parmi ces profils-là. Comment ça se passait concrètement? On a un peu oublié, mais dans les années 60, 70, comment ça se passait lorsqu'on décidait de ne pas faire l'armée? On devait passer devant un psychiatre, comment ça se passait?
10: Alors, d'abord, il y a l'annonce du refus de servir, que ça soit oralement ou par lettre, souvent. Souvent, la personne reçoit ensuite soit un courrier, par exemple, ou un téléphone qui l'avertit des conséquences possibles. Et si la personne passe outre, ça déclenche une enquête judiciaire qui mène à un procès. Durant la procédure, parfois, enfin relativement régulièrement, en tout cas dans les années 60-70, il y a une expertise psychiatrique qui est demandée, mais ce n'est pas systématique. Et donc la personne fait face à un tribunal, doit se justifier, et à la clé, il y a une peine de prison.
5: Et il y a une peine de prison. Et avant la peine de prison, vous montrez aussi qu'il y a une forme de psychiatrisation quand même du refus de servir. On va chercher un peu des arguments pour expliquer comment et pourquoi ces personnes ne veulent pas faire l'armée. Qu'est-ce qui est mis en avant par la médecine à ce moment-là?
10: Oui, j'ai été vraiment frappé quand j'ai consulté des dossiers judiciaires qui sont conservés aux archives fédérales à Berne, de la place relativement faible prise par l'explication des motifs du refus par les objecteurs eux-mêmes. Donc c'est enregistré dans les dossiers, mais ça semble pas suffisant en fait aux acteurs de la procédure, que ce soit les juges d'instruction, les juges militaires, les psychiatres. Et donc ces acteurs-là voient l'objection comme quelque chose d'un peu impensable et cherchent une raison qui rentrent dans leur propre système de valeurs. Et une des explications qu'on retrouve de manière récurrente, notamment quand il y a une expertise psychiatrique dans le dossier, c'est que l'objecteur a un déficit psychique individuel qui explique pourquoi il dévie de la voie, la seule voie qui est jugée juste, qui est de faire le service militaire.
5: Est-ce que l'argument qui revient, c'est vraiment le refus de l'armée, le pacifisme? Quels sont un peu les arguments avancés que vous avez pu voir dans les dossiers par ces objecteurs de conscience?
10: Alors les motifs sont assez variés. Peut-être il faut aussi dire pour les auditeurs, auditrices, la justice militaire, elle utilise une classification depuis assez longtemps qui divise les objecteurs en trois grandes catégories de motifs. D'une part, les motifs religieux, les motifs éthiques, puis les motifs politiques. Cette classification, elle rend en fait assez peu compte des motivations réelles des objecteurs. Et pendant ma période, des éléments qui ressortent très fortement des sources, c'est le rejet de la contrainte, qui est en partie déterminée à cause du contexte historique dont j'ai parlé tout à l'heure, donc où ce décalage entre le fonctionnement de l'armée, très basé sur la discipline, l'obéissance, qui est en décalage avec une partie des valeurs de la jeunesse masculine, mais aussi, et je pense que c'est vraiment un point important pour comprendre pourquoi il y a autant d'objecteurs à partir de cette période, c'est que l'objection pour une partie de ces jeunes hommes, c'est une manière de s'affirmer. S'affirmer pour soi-même, donc se montrer courageux, se mettre au défi, et puis s'affirmer aussi vis-à-vis des pairs, donc les pairs PAIRS, en général les jeunes du même âge, dans un certain groupe, par exemple d'amis ou militants, pour voilà, s'affirmer en disant « Regardez, moi j'ai fait ça, j'ai osé le faire.
5: » Et vous montrez quand même, Nice Rebetti, qu'ils le font avec attention, dans le sens qu'ils ne vont pas faire n'importe quoi. S'ils voient que le préjudice est peut-être trop grand, ils vont en tout cas trouver des moyens, des systèmes pour quand même ne pas être trop punis.
10: Oui, c'est un résultat important de ma recherche, c'est que les objecteurs ont des convictions sincères, mais en même temps, ils ne sont pas prêts à payer n'importe quel prix. Donc ce ne sont pas des martyrs absolutistes comme on pourrait peut-être se les représenter. Et encore une fois, ça n'enlève rien à la sincérité des convictions qui les motivent, qu'on soit favorable ou pas à ces convictions. Et ils mettent en place en fait tout un tas de stratégies pour essayer de limiter les risques ou les coûts. Donc, par exemple, d'essayer d'avoir une peine de prison plus faible. Certains n'osent pas tout de suite objecter et se disent « bon, je vais quand même tenter de faire le service militaire, peut-être je peux m'en accommoder ». Et ils savent en général aussi que s'ils objectent dès l'école de recrue, la peine de prison est plus sévère, généralement, que s'ils ont fait au moins une partie du service militaire.
5: Il y a des cas étonnants que vous aviez pu démontrer. On voit souvent effectivement les objecteurs de conscience comme des gens très politisés, vous le disiez, qui font des études supérieures. Or, il y a aussi des gens qui sont très dans la précarité. Et ça, on connaît un peu moins. Quel est leur parcours et leurs arguments ?
10: Oui, c'est un profil extrêmement intéressant qui était complètement inconnu dans la littérature et que j'ai découvert en fait dans les dossiers judiciaires, donc des parcours de personnes, d'hommes qui sont généralement sans diplôme professionnel ou s'ils en ont un qui n'exerce pas dans le secteur dans lequel ils sont formés, qui enchaînent des emplois précaires, mal payés, qui ont souvent des conflits avec leurs employeurs, qui ont aussi des problèmes privés de divers ordres, ça peut être alcoolisme, dette, consommation de stupéfiants, etc. Et ces profils-là, en fait, détonnent complètement avec l'image classique qu'on se fait des objecteurs, justement, du jeune étudiant militant. Et je trouvais intéressant parce que ces profils aussi braquent le regard sur cette Suisse précaire qu'on ne voit pas toujours, hein, et par rapport au service militaire aussi, qui montre une certaine inflexibilité du système aussi militaire face à des personnes qui sont dans des situations un peu inextricables.
5: Mais comment expliquer que ces personnes-là, un peu à la marge de la société, se retrouvent dans les dossiers d'objection de conscience ? Est-ce qu'ils ne pouvaient pas être simplement réformés ? Je ne sais pas, vous parlez d'alcoolisme par exemple. Est-ce que ce n'est pas un motif de réforme ?
10: Alors l'exclusion de l'armée pour des motifs de santé est possible, mais c'est toujours en dernier recours. Donc la pratique des autorités militaires, y compris la justice militaire, c'est vraiment d'essayer de garder le maximum d'hommes au service de l'armée. Donc il faut vraiment des motifs très graves ou très prépondérants. Mmh. Et les cas que j'ai vus, en général, finissent par être exclus, mais parfois avec une ou deux condamnations de prison entre deux.
5: La voie bleue, donc c'est une des options qui existait avant qu'il y ait le service civil, c'est-à-dire d'essayer de se faire réformer médicalement. Est-ce que cette option est souvent envisagée par les objecteurs de conscience, entre guillemets, plus classiques ?
10: Ça peut être le cas, c'est pas systématique, mais ça peut être une option qui est prise en considération quand, en tout cas j'ai rencontré des personnes qui étaient dans cette situation, de se dire « je ne peux pas envisager de faire le service militaire pour tout un tas de raisons ». Mais j'ai quand même très peur d'aller en prison. Donc je vais essayer de voir si je peux me faire réformer pour raisons psychiatriques en particulier.
5: Nous parlons du refus de servir ce matin dans Tribu avec vous, Nils Rebetté. On va voir quelles étaient les conséquences. On a parlé de la prison, mais ce n'était pas les seules conséquences pour les objecteurs de conscience. Juste après, Boris Vian.

0: Le Déserteur, un titre de Boris Vian, sorti en 1954. On était en pleine guerre d'Indochine, enfin la fin de la guerre d'Indochine et juste avant les débuts de la guerre d'Algérie. Chanson qui a été interdite d'antenne pendant plus de 8 ans en France. Il y a eu pas mal de reprises de Reggiani. Mouloudji l'a chanté aussi à ses débuts. Nous parlons de l'objection de conscience avec vous, Niels Rebété, ce matin dans Tribu. On l'a dit, dans les années 60 et au-delà, jusqu'à l'arrivée du service civil, on risquait la prison lorsqu'on ne voulait pas faire l'armée. Ce que je ne savais pas et que j'ai appris en vous lisant, c'est qu'on pouvait faire de la prison pas une fois, mais plusieurs fois. À chaque fois qu'on refusait, on pouvait être recondamné à la prison, c'est juste ?
1: Oui, exactement, puisque en fait, le refus de servir n'implique pas automatiquement une exclusion de l'armée. Et comme j'ai parlé avant de la réforme médicale qui est utilisée en dernier recours, c'est la même chose pour l'exclusion de l'armée. Donc, disons, le calcul ou la réflexion des autorités militaires, c'est qu'on peut infliger une première peine comme avertissement, parfois avec sursis, parfois ferme, ça dépend, en espérant qu'il y a un bon pronostic et que l'individu va changer d'avis et donc on pourra le regagner pour l'armée. Donc, c'est arrivé que des objecteurs soient condamnés une fois, deux fois, trois fois, en répétant qu'ils ne feront pas de service militaire jusqu'à ce que la justice militaire les exclue.
0: Alors certains, il y a des témoignages, hein, vous avez interrogé une vingtaine de personnes pour votre ouvrage. Certains disent qu'ils étaient prêts à faire de la prison, qu'ils trouvaient même que c'était intéressant. Par contre, beaucoup se posaient des questions aussi sur leur vie civile, sur leur travail. Il pouvait y avoir des conséquences sur une carrière, par exemple, le fait de ne pas faire l'armée.
1: Oui, en tout cas, c'était quelque chose qu'on entendait beaucoup, particulièrement dans certains secteurs comme les banques, les assurances, donc aussi plutôt pour des personnes qui ont des postes de cadre ou de manager. Hein. Pour le secteur privé, c'est par contre difficile ensuite d'aller vérifier exactement parce qu'il faudrait des archives de beaucoup d'entreprises, etc. Donc c'est plutôt basé sur des on-dit, des lieux communs. Par contre, ce qu'on peut mieux documenter, parce qu'il y a des sources, hein, c'est la fonction publique, hein, le service public. Et là, on voit effectivement qu'il y a eu parfois des conséquences professionnelles. Et c'est particulièrement le cas pour les enseignants et les éducateurs, parce que ce sont les professionnels du service public qui sont les plus en contact direct avec la jeunesse. Et pour certaines autorités politiques cantonales ou communales, c'est un risque de contamination pour la jeunesse.
0: Pendant longtemps, en Suisse, on considérait le fait de grader comme un atout professionnel. Ça montrait qu'on était capable de gérer des troupes, donc de gérer peut-être des gens dans une entreprise. Quand est-ce que ce regard a changé en Suisse ?
1: Je dirais que ça commence à tourner surtout à partir des années 80, hein, notamment par l'ouverture plus internationale de l'économie suisse, hein, en matière de recrutement du personnel, donc le recrutement de managers, de cadres, hein, de l'étranger qui ne connaissent pas du tout le système de milices militaires suisses, hein, et qui sont un peu déconcertés par ce système en disant « bon, j'ai des employés, parfois des cadres qui doivent s'absenter chaque année plusieurs semaines pour des cours de répétition ». Et là, ça commence ce tournant, il commence à ce moment-là où ça peut devenir plus un désavantage qu'un avantage dans une carrière.
0: Donc, ce n'est pas une critique de la gauche, c'est plutôt un constat de l'économie, c'est ce que vous nous dites ?
1: Oui, exactement.
0: Si on parle du regard, parce que vous regardez aussi un petit peu ça, comment l'armée est considérée depuis les années 60 jusqu'à aujourd'hui, vous voyez des moments de rupture, des choses qui ont assez massivement changé à certains instants ?
1: Je dirais ce qui est le plus fort, pas forcément le plus visible au premier abord, mais qui, à mon avis, laisse les traces les plus profondes, c'est un décalage de plus en plus grand entre le fonctionnement de l'armée traditionnelle, donc comme j'ai dit avant, basé sur la discipline, l'obéissance, etc., et les valeurs vécues dans la vie civile par la population, alors masculine mais aussi féminine. Et ce modèle, il a finalement très peu évolué depuis presque tout le temps. Non, il y a quand même eu des évolutions, mais il y a eu des tentatives de réforme. Par exemple, dans les années 70, une commission fédérale qui s'était penchée sur certaines difficultés vues au service militaire, justement avec une partie de cette jeunesse masculine qui est un peu, pas forcément en révolte, mais qui ne se soumet plus comme avant aussi facilement, et avait proposé des réformes, par exemple, sur le commandement, en essayant d'être plus sur la persuasion, moins sur l'obéissance verticale. Et puis, ces propositions avaient beaucoup heurté les cadres militaires qui voyaient ça comme un relâchement de la discipline.
0: Et vous montrez aussi que, dans le fond, il y a quand même un attachement qui reste. Il y a eu quantité de votations en Suisse, on le sait, sur l'abolition de l'armée, et ça n'a jamais été accepté. Vous dites qu'il y a quand même un attachement qui reste de la population suisse.
1: Oui, et je me base ici sur les travaux d'un historien militaire, par ailleurs officier à l'armée, Karl Altiner, qui, dans les années 80 déjà, avait émis la thèse que l'attachement de principe reste très répandu dans la population et très élevé, donc à l'armée, au système de milice, mais qu'ensuite, quand les individus sont confrontés, donc ici plutôt les hommes, à titre privé ou individuel, là, tout d'un coup, l'engagement qu'on veut bien consentir, il est plus forcément aussi fort que sur le principe.
0: C'est intéressant parce qu'on considère souvent les années 80 comme la montée en puissance de l'individualisme, en tout cas un peu les débuts peut-être. Et est-ce que c'est pas ça aussi qui se joue aujourd'hui, cette envie de beaucoup de jeunes de vivre la vie qu'ils veulent, de décider pour eux, quel que soit d'ailleurs le domaine, hein, et qui se joue aussi peut-être à ce moment-là, de se faire imposer des mois sous les drapeaux, ben, du coup, certains n'aiment plus ça.
1: Oui, je pense qu'il y a ça. Et puis un autre élément aussi qu'on retrouve d'ailleurs dans le discours de certains objecteurs, c'est la difficulté d'identification. Donc faire l'armée, mais pourquoi faire? Pour défendre quoi? Qui? Aussi, hein, des fois, une absence ou une difficulté d'identification avec qu'est-ce que c'est la Suisse, hein? Si je m'engage ou si on me demande de m'engager au plan militaire, mais c'est pour défendre quoi? Et là, je pense qu'il y aurait matière à travailler dessus aussi dans une société aujourd'hui qui est beaucoup plus diversifiée. Donc, je pense que ça pose la question de voilà, quelle société on est, on veut être, avec quelles valeurs partagées.
0: En même temps, on l'a dit en début d'émission, le peuple suisse a voté et a accepté une restriction d'accès au service civil. En creux, ça montre, un, l'attachement peut-être à l'armée, et deux, que peut-être, voilà, ces dernières années, il y a des conflits qui sont ouverts sur le sol européen, qui tout d'un coup, c'est comme s'il y avait une prise de conscience, peut-être, de ce que représente l'armée pour la Suisse.
1: Oui, je pense que c'est un moment, en tout cas, qui est un moment de réaffirmation du modèle historique de l'obligation de servir, donc avec le service militaire qui est le pilier central et toutes les autres options, que ce soit le service civil ou la réforme médicale ou la taxe d'exemption, ne sont que des solutions subsidiaires, donc en deuxième recours. Et ces voix-là, elles étaient moins fortes à la fin de la guerre froide quand le service civil a aussi été accepté en votation avec un score extrêmement élevé. Et maintenant, ces voix-là sont de nouveau plus audibles en raison du contexte géopolitique.
0: Mais on retourne sur le modèle ancien, c'est-à-dire qu'on, dans le fond, on oblige un peu plus. Vous estimez qu'il faudrait peut-être davantage de persuasion de la part de l'armée?
1: Oui, enfin moi, je ne suis pas convaincu qu'on va renforcer le service militaire en rendant une autre option qui est ici le service civil moins attractif. Je trouve que ça serait plutôt intéressant d'essayer de travailler sur l'attractivité de l'armée et du service militaire.
0: Mais comment?
1: Bon, c'est une question difficile.
0: Miser sur le sport, dites regardez, au lieu de faire du fitness, faites l'armée.
1: Bon, il y a déjà quand on lit par exemple dans la presse des témoignages de jeunes hommes, quand on leur demande comment est-ce que vous voulez faire du service civil ou le service militaire, comment vous voyez ça, ils sont pas rares à dire par exemple « Ah, moi je trouverais intéressant pour moi-même, pour me dépasser » ou pour des choses très concrètes comme par exemple des hommes qui souhaitent faire le permis de poids lourd et qui profitent du service militaire pour le faire parce qu'il y a des possibilités. Donc je pense que là, il y a quand même un certain potentiel.
0: Une armée professionnelle, ce serait une des solutions selon vous?
1: Je ne sais pas si ça serait la solution idéale, hein, mais... En tout cas, c'était intéressant que ça soit si peu débattu.
0: En tout cas, merci beaucoup Nils Revette. Je rappelle que vous êtes historien, vous signez ce livre « Au temps de l'objection, histoire du refus du service militaire en Suisse 1960-1996 ». C'est paru chez Alphil. Bonne suite de journée à vous.
1: Merci.
0: Et un grand merci à Technique, à Samuel Morin-Genouev et à nos collègues du Palais fédéral qui vous ont reçu dans leur studio. Demain, nous parlerons d'urbicide, ce mot qui désigne l'acte volontaire de détruire les villes lors de conflits, une forme de meurtre urbain. Tout de suite, les décodeurs avec à la baguette Marie Riley. Je vous souhaite à toutes et à tous une excellente suite de journée à l'écoute de RTS Première.
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0: d'astronomie du Valais-Roman. Bonjour Patrick Borgeau.
1: Bonjour, bonjour.
0: Avec vous ici au Collège des Creusets à Sion, trois dicodeurs. Une dicodeuse, Formin, bonjour.
2: Bonjour le Valais.
0: Philippe Battaglia, bonjour.
3: Salut.
0: Thierry Romanens, bonjour.
4: Bonjour, bonjour Marie, bonjour
0: et
4: tout
0: bonjour
4: le monde.
0: Frédéric Gérard.
5: Bonjour Sion.
0: Patrick Borgeau, 30 heures d'observation pour les 30 ans de l'observatoire avec une contrainte, il faut que le temps soit dégagé. On oublie parfois, on ne peut pas toujours utiliser un observatoire. À quoi le public peut s'attendre les 18 et 19 septembre? Qu'est-ce qu'on observe depuis Arba-Anser?
1: Alors, on va en voir des choses. Donc vous pensez à part les conférences, à part...
0: Où est-ce qu'on peut voir dans, vraiment quand on regarde dans la lunette du télescope?
1: Donc en été, ce qu'on peut voir, c'est le triangle d'été avec, par exemple, une nébuleuse planétaire qui est une étoile qui est morte. On va voir M13 qui est un amas globulaire très joli. C'est quelques centaines de milliers d'étoiles qui sont... réunis par la gravité, oui. Comme ça, très très beau à voir.
6: Ouais. Milliers, c'est bien ça. Mais...
1: Voilà, on va voir une galaxie M51, qu'on va pouvoir voir au télescope.
6: Ah, M51, surtout au moment de l'apéro. Hein.
1: Oui. Voilà, entre autres, et puis une étoile double avec des couleurs différentes. Enfin, il y a deux étoiles, une rouge, une plutôt bleue.
0: Mais concrètement, comment ça se passe? Chacun passe à son tour et met l'œil dans une lunette. Comment ça va se passer?
1: Voilà, on va avoir plusieurs instruments. Je pense qu'on va faire des groupes aussi mm-hmm. pour que chaque instrument sera fixé sur un objet particulier. Puis on va pouvoir passer d'un instrument à l'autre pour voir différents objets.
0: Et puis vous êtes donc un des animateurs bénévoles.
1: Oui.
0: C'est-à-dire que cet observatoire, sans bénévoles, il ne fonctionne pas.
1: Exactement, oui.
0: Ah voilà, c'est un peu triste quand même.
1: Non, ouais. C'est du plaisir. Quoi.
0: D'accord, ouais. Vous êtes beaucoup
1: d'animateurs, on doit être 8-9 actuellement.
0: 8-9 avec des visites qui se font tous les jours, on peut venir n'importe quand sonner.
1: Alors ce qu'on fait, c'est plutôt pendant les périodes de vacances scolaires. Il y a des périodes où on arrête, parce que simplement il fait jour beaucoup trop tard. Mm-hmm. Donc, déjà même au mois de juillet, quand on faisait les visites, il faut monter à 22h30. Si on travaille le lendemain, c'est pas très facile.
0: Ouais.
1: Et puis parce qu'il faut qu'il fasse nuit. Quoi,
0: pour ça bien sûr, oui. Voilà. Et qu'il fasse beau. Voilà, s'il y a des nuages, ça ne fonctionne pas.
1: On prend une décision une heure avant la visite pour dire on annule parce mm-hmm. qu'il fait vraiment trop mauvais. Ça arrive de temps en temps.
0: Est-ce qu'il y a des nocturnes? Est-ce qu'on peut dormir à l'observatoire d'Arba-Anser? Nous, on le faisait à l'observatoire d'Épande quand j'étais petite.
1: Alors, vous pouvez dormir dehors.
0: Hein. Ah, voilà, d'accord. Mais vous faites pas, vous posez pas des matelas pour les enfants.
1: Non.
0: Pas de nuit spéciale.
1: Non, non. Songez-y. On n'a même pas de toilette.
0: Alors. Ah, voilà. Non, alors ne le faites pas. Ne le faites pas.
7: Moi, j'irai pas me coucher dehors.
0: Voilà, on a toute une journée avec vous, Patrick Borgeau, pour parler de cet observatoire d'Arba-Anser qui fête donc ses 30 ans avec tout un programme. Et puis les enfants qui sont les bienvenus avec des ateliers. C'est vous qui donnez les ateliers?
1: Non, ça sera Annick.
0: Annick qui donnera les ateliers. Qui passe plus tard dans la semaine. Oui. Voilà, un premier
1: dans
0: jeu.
1: Dans la semaine.
0: Je vous l'ai expliqué hier, il y a eu du changement au niveau des chansons interprétées par nos dicodeurs. Maintenant, elles se font en solo. Mais un dicodeur et une dicodeuse par semaine a quand même la lourde tâche de traduire une chanson. C'est ce qu'a fait Philippe Battaglia, qui s'apprête à chanter pour vous. Patrick Borgeau, vous avez choisi quel titre, Philippe?
8: Oui, alors avant tout, j'aimerais juste préciser que quand les auditeurs écrivent pour se plaindre des chansons, ils parlent de moi.
6: Cleas.
8: J'ai choisi, en français, la maison du soleil levant, voilà, dans laquelle il y a un faux couplet, mais ce faux couplet provient d'une autre chanson qu'il faudra identifier.

0: pauvre gars. Et Seigneur, je le sais bien, j'en suis un. Merci beaucoup.
1: Avec Sandrine Viglino qui était au piano, c'est Philippe Battaglia qui a donc bien traduit hein, cette chanson et qui n'a pas chanté la chanson la version française.
2: Oui, il y a un piège puisqu'elle a déjà été mal traduite.
1: Oui, par, c'était beaucoup mieux.
3: Par Jean Hallyday.
1: Voilà, Jean Hallyday, ouais. Le fameux.
4: Tant mieux Smet, monsieur.
1: Alors, Patrick Borgeot, est-ce que vous avez reconnu un faux couplet et est-ce que vous pouvez nous dire de quelle chanson les paroles ont été extraites?
5: C'est le deuxième.
2: Oui.
5: Et puis la chanson « Papa est en haut qui fait du gâteau, maman est en bas ». Mais je ne trouvais pas le titre.
2: Oui, ouais. Alors le titre, c'est la comptine qui est « Fais dodo, Colin, mon petit
5: frère ». Ah ouais, voilà.
1: Voilà. Donc on dit que c'est
2: alors,
1: une bonne réponse.
2: Alors je ne sais pas
1: réponse.
2: Si on peut vous donner le
1: plus. Non, mais bien sûr.
6: On n'a pas trouvé le
1: titre. C'est une bonne réponse, ça suffit, Thierry Permanent.
2: Moi, j'avais envie de vous le donner, mais je ne peux pas...
1: Mais bien évidemment.
2: Je ne prends pas de position.
1: On lui donne à Patrick Borgeot, qui est donc un des bénévoles hein, qui accueille le public ici à l'Observatoire. Alors, j'ai lu quelque chose d'incroyable, Patrick, parce que vous avez rempli, comme tous nos invités cette semaine, un petit questionnaire pour qu'on puisse vous connaître avant de vous rencontrer. Vous avez obtenu un diplôme de l'Université de Paris en cosmologie et astrophysique extragalactique en 2022.
5: Exactement, oui.
1: Voilà.
5: C'est quelque chose dont je rêvais depuis un certain temps. Je savais que ça existait. En fait, il s'agit d'une formation à distance qui est donnée par l'Observatoire de Paris et l'Université de Paris. Et puis, en fait, c'est assez génial. Le concept est fantastique parce que toutes les données sont en libre accès sur Internet. N'importe qui peut aller suivre ces cours, enfin, se former. La différence que j'avais, c'est que moi, je m'étais inscrit et j'avais un mentor qui répondait à mes questions. Et puis... À la fin de la formation, il y avait un examen à faire avec une cérémonie des diplômes à l'Observatoire de Paris, dans le bâtiment historique. C'était vraiment quelque chose de génial.
1: Incroyable.
2: Ah ouais. On peut redonner le titre, juste le titre.
1: Quoi vous voulez-vous ?
2: Parce que je n'ai pas compris.
1: Ah voilà.
2: Je suis un peu con.
1: Que un diplôme à l'Université de Paris en cosmologie astrophysique extragalactique.
2: Ok. Ouais.
1: Ça claque, plan, hein. Cool. Moi, je veux mettre aussi dans mon CV. Combien de temps dure la formation ?
4: Pas loin de Dark Vador.
5: Donc, c'était
1: on peut faire en fait le temps qu'on veut ou pas ?
5: Alors là, pas, puisqu'il y avait un examen à la fin et puis qu'il y avait mon mentor qui me suivait.
1: D'accord.
5: Mais il était... Alors, je lui tire mon chapeau parce qu'en fait, il me suivait moi, plus une vingtaine d'autres personnes. Chacun avait son propre programme, avançait à la vitesse qu'il voulait. Mm-hmm. Donc moi, je lui posais des questions, mais durant une semaine. Et puis d'autres lui posaient d'autres questions. Puis il prenait le temps de répondre à chacun de manière assez détaillée, quoi.
1: Bravo. Ça veut dire qu'il faut donc être diplômé quand même pour être animateur à l'Observatoire ?
5: Non, pas du tout.
1: Non, pas du tout.
5: Moi, je suis électronicien d'origine. Ouais.
1: Ah, d'accord, puis, très bien. Voilà. Mais on peut y aller, puis moi, je peux faire des visites, hein, par exemple.
5: Oui,
1: si vous regardez à droite.
5: Il faut avoir quelques connaissances. Mais c'est vrai que mes connaissances ont évolué aussi au fur du temps.
1: Et avec les collègues, j'imagine. Vous partagez quand même.
4: Mais votre mentor, c'était Obi-Wan Kenobi.
1: Très bien, merci. On poursuit à quatre nouveaux jeux.
7: Allez. Merci.
1: On poursuit d'ailleurs avec notre fil rouge de la semaine. Rappelez-vous, hein, depuis hier, on se pose cette question. Au XVIe siècle, à quoi servait une fourquine ? Qu'est-ce qu'une fourquine ? Hier, Thierry Romanens, vous nous disiez en gros que c'est un support hein, sur lequel on pose son fusil pour mieux viser son arquebuse. Aujourd'hui, on va écouter un deuxième sketch, c'est le vôtre. Frédéric Gérard, on inverse les rôles aujourd'hui. Frédéric Gérard a écrit le sketch, il l'interprète avec l'aide de Thierry Romanens.
8: Salut René, tu viens boire un verre ?
9: Non, je peux pas, je vais promener mes poules.
8: Quoi ?
9: Bah ouais, je vais promener mes poules avec mon tracteur à poules.
8: Un tracteur à poules, mais qu'est-ce que
9: c'est ? C'est un poulailler mobile, un cadre grillagé avec des roues que tu déplaces avec un tracteur.
8: Ah bah je connaissais pas. Alors comme ça, tu promènes tes poules.
9: Ah ouais, dis, ça leur fait du bien de changer un peu d'air.
8: Ouais, mais bon, on promène son chien, mais pas ses poules.
9: Bon, moi, je promène mes poules et tu devrais voir comme elles sont heureuses. Athos, Porthos, Aramis et D'Artagnan.
8: Hein ? Non, mais ça, c'est les trois mousquetaires, ça !
9: Non, c'est mes poules, comme elles sont heureuses, mes poules. Gaspard, Melchior, Balthazar...
8: Non, mais ça, c'est les noms des rois mages, ça !
9: Pas du tout, c'est des noms de poules, des poules tellement heureuses. Atchoum, Joyeux, Prof, Simplet, Timide, Dormeur, Grincheux, que des poules heureuses.
8: Non, mais arrête, tu donnes le nom des sept nains des poules.
9: Mais pas du tout, c'est le nom des poules, tu connais rien aux poules. Hein. Hey, tu peux pas savoir comme elles sont heureuses, mes poules, hey, mon coq.
8: Hey, tu promènes ton coq aussi?
9: Bien sûr, ben oui, il est content, Blanche-Neige, tu penses? Non, je suis vraiment content de mon tracteur à poules. Ça les rend rayonnantes, mes poules. Tu devrais les voir, Zorro, Batman, Indiana Jones. Il y en a qu'une qui fait la gueule.
8: Ah ouais?
9: Ouais, Dark Vador.
8: Et Dark Vador, c'est pas une poule, c'est le méchant dans la Guerre des Étoiles, le père de Luke.
9: Bon. Alors là, tu dis n'importe quoi. Luke, ma poule, serait le fils de Dark Vador. Tu y connais vraiment rien aux poules.
8: Elles pondent des œufs, tes poules?
9: Ah bah ouais, bien sûr, des sacrément bons œufs. Pourquoi tu me demandes ça?
8: Parce que ça m'intéresserait de voir Dark Vador pondre un œuf.
9: Ouais. T'as qu'à venir jeter un coup d'œil. Il y a aussi Lucky Luke, Jolly Jumper, en Templant qui pondent. Et toutes les autres, hein, Tintin, Columbo, le commissaire Maigret.
8: Maigret, c'est pas plutôt un canard?
9: Comment ça?
8: Eh ben ouais, le Maigret de canard.
9: Tu comprends vraiment rien aux poules, toi. Ah, zut, j'ai oublié mon panier à eux. Cocotte.
8: Cocotte, ça c'est une poule, ça.
9: Non, c'est ma femme. Ouais, alors au Moyen-Âge, la fourquine, c'était une carriole, quoi, une charrette pour transporter les animaux.
1: Merci Frédéric Gérard. On aura donc la réponse à cette question. Jeudi, là, on va prendre quelques minutes pour écouter une artiste qui est née à Miami. Elle est d'origine haïtienne. Naïka chante en plusieurs langues et mélange les cultures. C'est une artiste cosmopolite qui séduit un public international grandissant, nous dit Willy Deselu. On l'écoute ici avec One Track Mind sur RTS Première. À tout de suite.

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1: Troisième jeu de ce mardi pour vous, Patrick Borgeau. On s'intéresse à un mot. Qu'appelle-t-on un prébendier ? Prébendier, P-R-E, accent aigu, B-E-N-D-I-E-R. Qu'est-ce qu'un prébendier ? C'est Philippe Battaglia qui répond le premier.
2: Volontiers.
3: J'aimerais bien...
2: C'était pas drôle encore.
3: Non, mais non.
2: Si, si, ça nous... j'ai pas encore fait de blague.
3: Mais merci. Non, mais tu dis volontiers.
2: Moi, je vais m'arrêter là.
3: Tu dis, tu dis volontiers comme si...
2: après. Hein.
3: Mais c'est comme si t'avais le choix. Mais tu n'as pas le choix. Tu dois répondre, c'est à ton
2: Laisse-moi
3: tour.
2: Laisse-moi l'illusion. Dans la fiction, je précise, dans la fiction, c'est vraiment dans les récits de fiction, on appelle prébendier un personnage qui applique son métier à la lettre, mais uniquement pour les riches. Par exemple, un banquier qui ne prêterait de l'argent qu'aux riches, ou un juge qui n'innocenterait que les riches, ou encore un politicien qui ne ferait des lois que pour favoriser les riches. Heureusement, je le répète, il ne s'agit que de fiction. Hein, vous imaginez si ce genre de personne existait dans le vrai monde.
4: On n'ose pas imaginer ce genre de choses.
1: Thierry Romanens.
3: Oui, le prébendier, qui est une personne qui jouit d'une prébande, est dit prébandé. Hein, c'est une personne prébandée. Ce qu'il faut l'avouer, est à crever de rire. C'est ça que je me disais. Non. Parce qu'il y a des mots, qui font rigolo. Prébandé, c'est rigolo.
2: Ou volontiers.
3: Ouais, volontiers. Je pensais à circonspect plutôt, mais volontiers, c'est vrai que c'est drôle aussi. On pourrait dire que prébandier, dans son sens actuel, parce qu'à l'origine, c'était plutôt chez les curés, mais actuellement, un prébandier est quelqu'un qui a des avantages par rapport à sa fonction. En gros, il reçoit plus que l'effort qu'il fournit. C'est en quelque sorte un privilégié, vous voyez. Un patron qui offrirait des avantages à ses clients, on pourrait aussi parler d'un système prébandier. Il y a la prébande et la contrebande. C'est tous des mots rigolos quand même, hein, ça fait plaisir. Est-ce que tu as fini ? Oui.
1: Voilà. Merci Thierry Romanens. Format.
5: Un prébendier, c'est une personne qui, même pendant les nuits de canicule, dort sous le duvet. Est-ce qu'il y en a parmi vous, histoire que je me sente un peu moins seule? Non, parce que je sais qu'on est beaucoup hein, de prébendiers et on doit se soutenir et en parler ouvertement. Impossible pour nous d'avoir un seul duvet pour deux personnes. On peut pas parce que nous, on s'enroule dedans comme une chenille dans un cocon, même par 600 degrés. Et me dites pas, non, mais prends un petit drap fin, ça fera l'affaire. C'est faux. Moi, j'ai besoin de mon gros duvet pour me sentir en sécurité, sinon j'arrive pas à m'endormir. Et d'ailleurs, je viens de passer un cap au-dessus. Maintenant, j'ai un duvet lesté. Oui, ça existe et ça cartonne chez les prébendiers. Donc cet été, il faisait 10 000 degrés dans ma chambre et moi, j'étais sous mon duvet lesté de 9 kilos, tranquille. Non, c'est trop important hein, de dormir sous un duvet. Sinon, qu'est-ce qui nous protège des monstres la nuit ?
4: Oui, c'est vrai ça.
1: Et finalement, Frédéric Gérard.
4: Oui, prébendier vient du verbe prébander. Hein, je prébande, tu prébandes, elle prébande.
3: C'est un mot rigolo, n'est-ce pas, Fredo ?
4: C'est un mot c'est sympathique.
1: Vraiment, les deux.
4: Prébander vient de l'anglais to bend, qui signifie bah voilà, oui. Plier, n'est-ce pas ? Voilà. Alors, littéralement, le prébendier plie avant, hein, avec le préfixe pré, comme dans prévoir, il plie avant. Vous aurez éventuellement tendance à penser que le prébendier plie avant, mais ne rompt pas, comme le roseau. Mais non, ça n'a rien à voir avec le roseau, n'est-ce pas ? On ne va pas se mettre à chanter dans l'allégresse « Roseau est arrivé !» Sans... Ouais, bon, je me demande bien qui a écrit cette définition. Bon, je continue courageusement, c'est pas ? La lecture, cette fameuse lecture, je la continue. Le prébendier plie avant, mais avant de plier, se plie-t-il à une quelconque discipline ? Et que plie-t-il ? Et se plaît-il à plier ? Mon Dieu, que de questions. En fait... Mes amis, il ne plie rien, si ce n'est lui-même. Hein, car le prébendier se plie de rire avant la chute d'une histoire drôle. Voilà. Bon, là, comme il n'y a pas de chute, il n'y a pas d'avant, donc vous pouvez rire après.
1: Quelle arnaque.
5: Pire en pire.
1: Vous avez besoin d'un médecin ? Frédéric Gérard. Non, ça va. Très bien. Alors, qu'est-ce que le prébendier ? C'est le mot auquel on s'intéresse là tout de suite. On a eu 4 définitions pour vous, Patrick Bourgeot. Philippe Battalia nous parle de quelqu'un qui favorise les riches, mais c'est fictionnel. Hein.
2: C'est dans la fiction.
1: On a bien compris.
2: Ça n'existe
1: ça
2: pas
1: dans la réalité.
2: Pas
1: dans
2: la réalité.
1: Thierry Romanos, pour vous, c'est quelqu'un qui a des avantages par rapport à sa fonction, oui. Format. Une personne qui dort sous le duvet pendant la canicule.
5: On est nombreux.
1: Mais c'est vrai que vous avez un duvet lesté.
5: Oui, c'est super.
1: Mais pourquoi faire... Enfin, vous nous
5: les monstres.
4: Mais vous dormez
1: et
4: comme
1: Frédéric
4: ça
1: Gérard, j'ai quand même noté que quand vous avez demandé qui dort avec un duvet, il y a Philippe Battalia qui a levé la main.
5: Oui, il y en a encore deux.
1: Coïncidence, je ne crois pas. Frédéric Gérard, quelqu'un qui se plie avant. Qui ouais. Plie avant.
4: Qui se plie de rire avant la chute.
1: Qui se plie de rire avant la chute. Ah voilà, très bien.
6: C'est spécifique.
1: Oui. C'est spécifique à l'humour.
2: C'est pas avant n'importe quoi.
1: Très bien.
4: Ça, c'est un peu notre
1: qui
4: moment.
1: Qui avait raison? Qui avait la bonne définition d'après vous, Patrick Bourgeot?
7: Je pense que c'est Thierry.
1: Un
7: faudra quand même que je présente Format à mon épouse après.
5: Oh, avec plaisir.
4: C'est pas vrai.
5: Pourquoi aussi la psychiatre
4: elle dort aussi sous un duvet. Oh. Mais moi, je dors pas du tout. Moi, je dors nu, complètement, c'est pas.
5: Mais avec un duvet.
4: C'est érotique. Non.
5: Mais
2: est-ce que c'est lesté
4: sans duvet
6: avec un petit. Comment on appelle ça? C'est nécessaire que tous nos auditeurs.
1: Oui, vraiment. Vous savez.
4: Non, mais ça met un peu d'érotisme et de joie dans cette émission.
2: Est-ce qu'on peut voir une vidéo?
4: Un peu triste et protestante en quelque sorte. Non, alors un petit ventilateur sur les fesses.
1: C'est un petit peu prétentieux de penser que c'est érotique quand même.
4: Un petit ventilateur sur les fesses.
3: Mais tu vas.
2: Alors il faut retourner.
4: Et un bruit d'océan. Un bruit d'océan, c'est extraordinaire. Et là, je dors comme ça, pendant la canicule, avec un petit air frais, comme si c'était la mer avec un bruit de vague. C'est comme ça que je dors. Ouais. Un duvet, mais comment c'est possible?
1: On peut dire que
5: tu sais pas qui est le pire de nous deux, Fred, vraiment.
1: Non.
4: Format, toi qui es l'incarnation de l'érotisme dans cette émission, comment peux-tu t'enfouir sous un duvet?
2: Moi, pour cacher ces images, j'ai envie de t'acheter un duvet. Ouais.
1: Alors, est-ce qu'on s'intéresserait, par exemple, à la définition de prébendier, qui est une personne qui tire un profit financier d'une fonction, un avantage attribué par faveur, comme nous le disait donc
6: Thierry
1: Romanos, oui, c'est vous. À l'origine, donc, certains ecclésiastiques distribuaient des prébendes, c'est-à-dire un salaire versé par l'Église destiné à des clercs, des chanoines ou à certains laïcs. Exemple, un chanoine prébendé, donc. C'est comme ça qu'on disait. Voilà.
4: Vous avez c'est vrai que c'est nom. Rigolo, hein, venant d'un chanoine prébendé.
1: Voilà, on va enfin avoir une bonne question dans cette émission, puisque c'est notre invité qui va la poser. Patrick Bourgeot, vous avez un défi pour nos décodeurs. Notre décodeuse qui a 2 minutes pour y répondre. Ah, oui. Moi, je sors mon gong.
7: Enfin, vas-y. Il faut que je vous présente un petit peu le contexte.
3: Hein. Oula.
5: Ça a bien parti.
7: Ouais. Je suis venu à l'astronomie parce que j'étais passionné par la conquête de l'espace. La conquête de l'espace parce que j'étais passionné par l'aviation. Puis l'aviation a aussi m'a amené vers une passion pour les Beatles.
1: Mais
4: alors bon,
7: ouais, parce que
3: à cause d'une chanson.
7: Il y a quelques dizaines d'années, je lisais une histoire d'aviation, donc c'était la traversée de l'Atlantique par Alcock et Brown en 1919, donc la première traversée sans escale. Et faut imaginer ça dans un vieux biplan tout grinçant avec fait en toile en bois, quelque chose d'assez particulier, quoi. Et puis, j'écoutais les Beatles, une chanson des Beatles qui s'appelle I Am the Walrus.
3: Ah oui, c'est bien. I Am the Walrus.
7: Exactement, ouais.
3: Ah ouais,
7: il connaît. Ouais. Et puis, justement, c'est la période psychédélique des Beatles, donc il y a des sonorités dans ce morceau qui collaient parfaitement à ce que je lisais. Il y avait la voix de John Lennon qui était filtrée, donc on aurait dit quelqu'un qui parlait dans une vieille radio, et puis il y avait des instruments comme du mélotron, des violoncelles qui se mélangeaient, on aurait dit des bruits de moteur, tout ça. Alors je trouvais qu'au niveau de la musique, ça collait parfaitement à ce que je lisais. Maintenant, la question est la suivante. Quelle est la signification des paroles de cette chanson I Am The Walrus?
5: Un truc de drôle.
2: La traduction littérale ou...
7: Quelle est la signification? De quoi ça cause?
4: Je dors nu sous un ventilateur.
3: C'est un monstre un peu, Walrus, là. C'est un
2: le
3: monstre.
2: Walrus, c'est un.
3: C'est quoi?
7: C'est un morse.
1: C'est un morse.
3: Ah, c'est un morse, c'est ça?
4: Ah oui, c'est un morse, oui.
3: Donc c'est pas, il se prend pas pour un morse ou pour un monstre ou quelque chose comme ça?
7: Ça cause d'un morse. Donc c'est entre autres.
2: De la fonte des glaces.
7: Non.
2: C'est un morse qui a...
5: Ah, mais je pense vraiment que c'est un truc de drogue, non? Il voit des morses?
7: Non, il y a une raison pourquoi il y a ces paroles-là.
4: Une raison pourquoi il voit un morse.
3: Mais ça, vous savez, à voir avec la
2: ça,
3: par exemple...
2: Le morse, déjà?
3: Non, oui, non.
7: Non, il en parle, c'est tout.
3: Avec la guerre froide, ou je sais pas, les conflits entre des pays, je sais pas quoi?
7: Non.
5: Non, ça a quand même un peu à voir avec l'espace ou là on a vraiment foutu le cœur ailleurs?
7: Alors on est totalement ailleurs.
1: Ouais.
2: Ça a rapport avec l'aviation ou pas du tout?
7: Même pas. C'est pas non, c'est un lien. C'est moi qui ai fait ce lien.
1: Tout le contexte avant, mais c'était pour.
3: Allez, c'est un garçon qui se sent triste, un peu comme un mort sur la banquise, hein, comme ça.
7: Non.
3: Il a un peu les trucs qui rayent le.
7: Qui rayent le parquet, comme ça.
3: Ouais.
4: C'est un mort qui lui fait penser à sa belle-mère.
7: Non.
4: Ou à son beau-père.
7: Ah, vous séchez, hein.
1: Ouais, c'est.
4: Non, on fait complètement.
3: Je me rappelle pas de ses parents.
7: Mais j'ai.
4: Mais vous gagnâtes.
7: En fait, il n'y a absolument aucune signification.
5: Ah, j'étais pas loin.
7: Je vous explique pourquoi.
3: Et vous nous laissiez patauger comme ça avec délectation. Hein,
7: ouais. En fait, c'est que quelqu'un avait rapporté à John Lennon qu'un enseignant à Liverpool demandait à ses élèves de décortiquer les chansons des Beatles pour trouver le sens et le message qui était dedans. Et puis lui, il n'en avait pas tellement mis des messages, puis il s'est dit... Je vais faire un truc totalement absurde et je vais voir ce qu'ils vont trouver là-dedans. Et voilà. Je vous donne un petit exemple hein, des paroles traduites. Ça parle d'une sardine à la semoule qui grimpe la tour Eiffel.
4: Joli ça.
7: Ou un pingouin élémentaire chantant Hare Krishna.
1: Oh, j'adore. J'aimerais lire l'analyse des élèves.
7: Non, mais il faut écouter la musique.
2: Oui, en lisant on fait la même chose avec nos définitions.
1: Oui,
2: hein.
1: Oui. Surtout vous.
4: C'est surréaliste et joli ça. Oui. C'est chouette.
1: Magnifique. Eh bien, un défi réussi pour notre invité.
2: Bravo,
1: Patrick Borjou. C'est sur ce défi qu'on se quitte quelques minutes pour prendre des nouvelles du monde. On se retrouve juste derrière pour la suite des Décodeurs.

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0: Sandra Viscardi.
2: Un avion de la compagnie suisse a dû faire un atterrissage d'urgence aux Açores ce matin. Le vol reliait Chicago à Zurich. Mais alors que l'avion se trouvait au-dessus de l'Atlantique, il a lancé un appel de détresse suite à une odeur chimique dans la cabine. Grosse frayeur, Sylvie Belzer, donc pour les passagers et les membres de l'équipage.
3: Oui, on imagine bien la terreur qui a dû s'emparer des 220 passagers et des 16 membres d'équipage au déclenchement du signal de détresse. L'avion survole alors l'Atlantique, mais une odeur âcre se propage en classe économique. L'équipage lance alors le signal d'alarme et l'appareil peut heureusement se poser sans encombre sur l'archipel des Açores à 8h30 ce matin. C'est le site Flight Radar qui donne l'information en primeur, mais cette information est peu après confirmée par la compagnie. 5 passagers et un membre d'équipage ont fait l'objet d'un examen médical pour des symptômes légers comme des maux de tête ou des nausées. Aucune de ces personnes n'a cependant nécessité de prise en charge médicale supplémentaire. Les passagers qui auraient dû arriver normalement à 11h ce matin à Zurich seront rapatriés aujourd'hui encore, indique la compagnie. Un avion doit décoller en début d'après-midi pour l'archipel afin de les récupérer. Plus de peur que de mal au final, mais beaucoup de questions en suspens sur les problèmes qui ont poussé cet appareil, le vol suisse LX9. En provenance de Chicago, à se poser en urgence aux Açores.
2: Merci Sylvie. Et donc, en raison de l'utilisation de l'appareil de remplacement, le vol LX8 de Zurich à Chicago prévu aujourd'hui et le vol retour avec le même appareil sont annulés. Ils veulent une session parlementaire extraordinaire sur le réchauffement climatique. Les Verts suisses, fâchés de l'inaction du Conseil fédéral pendant la canicule. Il faut, dit le parti, une politique climatique ambitieuse. Ils revendiquent donc la création d'un secrétariat d'État à la protection du climat. Il veut aussi placer le climat en priorité en assurant la cohérence de chaque décision avec la sortie des énergies fossiles, avec un plan clair, crédible et bien plus rapide. Les températures se sont un peu rafraîchies, mais la sécheresse et la canicule de cet été sont toujours au cœur des préoccupations, notamment du monde politique. Et au Grand Conseil vaudois ce mardi, plus d'une dizaine de textes en lien avec ces thématiques sont à l'ordre du jour. Gianluca Agosta.
4: Stratégie pour rafraîchir les bâtiments, meilleure protection des travailleurs, aide aux agriculteurs d'alpage, gestion de l'accès à l'eau, fonds vaudois pour la transition climatique, voilà quelques exemples. Au total, 14 textes se penchent sur les fortes chaleurs de cet été et ses conséquences, soit près d'un tiers des objets à l'ordre du jour. PLR, UDC, Ensemble à gauche, des partis des deux côtés de l'échiquier politique surfent sur le sujet. En tête, on trouve les Verts avec 8 textes. Cette succession d'objets est une stratégie voulue par le parti cantonal. Il veut presser le Conseil d'État à déployer un plan sur le dérèglement climatique.
2: Oui, Gianluca, à 6 mois des élections cantonales, on peut se demander si la canicule est un moyen de se mettre en avant.
4: C'est une vraie question. Greenwashing ou volonté élargie d'agir? Pour Kylian Dugan, chef du groupe des Verts au Grand Conseil, il y a la nécessité d'une prise de conscience indépendamment du bord politique et des élections. D'après lui, si certains partis se saisissent peut-être tardivement de la thématique, c'est une problématique sur laquelle tous doivent se pencher. De quoi alimenter d'autant plus les débats lors de la campagne.
2: Gianluca Agosta en direct du Grand Conseil vaudois. La commune valaisanne de Randa appelle à la prudence en raison du risque d'effondrement du glacier du Weisshorn. Sur son site internet, elle demande aux randonneurs de respecter les périmètres d'interdiction mis en place. Il faut dire que le secteur a été placé en niveau 3 de surveillance parce que les mouvements se sont accélérés. Dans le canton de Vaud, les membres du Conseil d'État n'auront plus droit à une rente à vie. Verdict du Grand Conseil ce matin, 131 voix pour, 10 abstentions et aucun refus. Ce régime entrera en vigueur dès la prochaine législature. Il ne concerne pas les magistrats actuellement en poste. Le canton de Vaud était, rappelons-le, le seul canton romand à disposer encore d'un tel régime. Si vous habitez Fribourg, vous avez peut-être vu passer une baleine sous votre fenêtre ce matin. Alors non, vous n'avez pas rêvé. C'est bien la baleine du musée d'histoire naturelle et c'est presque 11 mètres et 1650 kilos qui ont déménagé pour rejoindre le nouveau musée d'histoire naturelle à quelques 600 mètres de l'ancien. Un déménagement hors norme auquel vous avez assisté, Muriel Balamont.
5: Oui, la baleine, c'est la star du musée d'histoire naturelle de Fribourg. Forcément donc, elle ne passait pas les portes. Il a carrément fallu faire un trou dans le mur pour la sortir. Fils ficelée sur un châssis métallique construit sur mesure et renforcé sur la queue, la baleine a d'abord été sortie sur un échafaudage, lui aussi construit pour l'occasion. Une grue l'a ensuite déplacée sur un camion, une opération particulièrement délicate car le 80% du poids de la baleine se trouve sur l'avant. Il a donc fallu la manier avec précaution pour éviter que sa tonne et demie ne plonge dans le vide.
2: Et est-ce qu'elle est arrivée sans encombre dans sa nouvelle maison ?
5: Elle a dû braver quelques gouttes de pluie. Heureusement, elle était emballée car l'eau aurait pu endommager cette vieille dame de 175 ans échouée au Havre en 1852. Après quelques centaines de mètres et quelques étonnements des automobilistes qui l'ont croisée sur la route, elle est arrivée à l'ancien arsenal et là, c'est l'opération inverse. Camion, puis grue, ensuite échafaudage et enfin roulette pour la passer à travers le trou béant de la structure qui accueillera d'ici 2028 le nouveau musée d'histoire naturelle.
2: Muriel Balaman, en direct de Fribourg. Elle se faisait passer pour la nièce du promoteur immobilier et patron du FC Sion Christian Constantin pour commettre des escroqueries. Une valaisanne écope de 14 mois de prison ferme, peine confirmée par le tribunal fédéral. Elle a notamment obtenu des locations d'appartements, des voitures de remplacement et des cartes de crédit pour un montant dépassant 190 000 francs. Le soleil termine de balayer le ciel des derniers nuages de la perturbation de la nuit dernière. Des cumulus s'invitent dans le ménage. Ils vont provoquer averses et orages en fin de journée. 28 degrés, 30 demain et jeudi sous un ciel bleu, avec quand même un risque d'orage en fin de journée le long du Jura.
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6: Neve Host, il faut patienter une heure au péage français du tunnel du Mont-Blanc. Je répète, sur l'axe Genève-Host, il faut patienter une heure au péage français du tunnel du Mont-Blanc.
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0: Nous sommes toujours à Sion avec les décodeurs. Si vous aimez observer l'espace, eh bien, vous tombez bien parce que toute la semaine, on s'intéresse à l'observatoire d'Arba en Zer, un observatoire qui fête ses 30 ans. Et on le fait avec 5 invités. Aujourd'hui, c'est Patrick Borgeot, animateur bénévole à l'observatoire qui répond aux décodeurs et à notre décodeuse de la semaine, format Thierry Romanence, Frédéric Gérard et Philippe Battaglia qui se chargent aujourd'hui du portrait de notre invité.
1: Patrick Borgeot, et c'est assez étonnant, vous le verrez, et l'ensemble des phénomènes qui résultent de l'implosion d'une étoile en fin de vie, notamment une gigantesque explosion qui s'accompagne d'une augmentation brève mais fantastiquement grande de sa luminosité. Ceci peut paraître exceptionnel et pourtant rien qu'en 2024, plus de 10 000 Patrick Borgeot ont été recensés. C'est vrai ? Ouais. Laissez-moi vous dire que je suis abasourdi. Et pourtant, ça ne s'arrête pas là, puisque dans l'univers observable, il se produit un Patrick Borgeot toutes les 2 ou 3 secondes, un chiffre totalement impensable avant l'invention du télescope. Cela étant dit, il faut tout de même mettre ces informations en perspective, puisque nous n'estimons l'apparition de Patrick Borgeot dans notre Voie lactée qu'à 1 ou 3 fois par siècle. Ce qui offre toutefois à Patrick Borgeot une relative rareté. Et ce ne sont pas ceux qui ont pu l'admirer de leurs propres yeux qui me contrediront. Permettez-moi encore de préciser qu'il existe 2 mécanismes, en réalité assez distincts, qui permettent la production d'un Patrick Borgeot. Le premier de ces mécanismes, que l'on nomme le Patrick Borgeot thermonucléaire, résulte, comme son nom si intelligemment trouvé l'indique, d'une explosion thermonucléaire, tandis que le second, le Patrick Borgeot à effondrement de cœur, est un drame dont la beauté n'a d'égal que l'émotion qu'il suscite. Les choses prennent encore un peu de hauteur lorsque l'on sait que, théoriquement parlant, il existerait également des cas d'hyper-Patrick Borgeot. Cela n'a toutefois jamais pu être observé. Gageons que malgré toute l'admiration que nous portons toutes et tous pour les Patrick Borgeot, l'univers n'est sans doute pas encore prêt pour un hyper Patrick Borgeot. Et là, je sais ce que vous vous dites, du moins pour les plus attentifs d'entre vous. Vous vous dites, ça y est, Battaglia a définitivement perdu la raison. Il a confondu Patrick Borgeot et les supernovas. En cela, mesdames, messieurs, vous avez totalement raison. Excusez-moi d'essayer d'élever un petit peu le niveau de l'émission. Mais qu'à cela ne tienne, même si on n'aura rien appris sur Patrick Borgeot, on se couchera un peu moins bête. Et c'est toujours ça de prix. Oh, bon.
0: Patrick Borgeot, de qui est constitué le public de l'Observatoire d'Arba en Zer? Qui c'est que vous recevez? De quel âge à quel âge? Est-ce qu'il y a des classes qui viennent? Est-ce que c'est des familles? Comment ça se passe?
2: Alors, il y en a, mais quand on fait les visites publiques, c'est surtout des touristes qui viennent. Alors, ça peut être des touristes locaux ou des gens qui viennent d'un petit peu plus loin, pendant les périodes de vacances scolaires surtout.
0: Oui. Mais il n'y a donc pas visite de classe, les classes alentours, elles n'ont pas...
2: On peut faire des visites privées, mais ça c'est différent, il faut qu'ils prennent contact avec notre collègue qui s'occupe des visites privées, puis ça peut s'arranger. Ouais.
0: D'accord, donc si on veut faire un apéro par exemple,
2: ça se fait,
0: entre
2: copines,
0: entre une soirée d'anniversaire, on peut le faire.
2: Oui.
0: Un format.
3: Ouais,
0: bien. On a une idée en commun, j'ai l'impression. Avec Sandrine Viglino, on va s'organiser un apéro à l'Observatoire d'Arba en Zer. Donc on en contacte la Savar, j'imagine.
2: Voilà.
0: Savar.ch. Et puis si vous voulez ne rien organiser, mais quand même passer une bonne soirée, ben 18-19 septembre, on vous rappelle, c'est les 30 ans de l'Observatoire d'Arba en Zer. Pourquoi organiser 2 jours spéciaux avec des concerts, de la raclette et tout.
2: Bah, pourquoi pas? En fait, on voulait quelque chose d'un petit peu festif aussi. Et puis, alors, le fait d'avoir des conférences et des concerts, ça nous... cette année, on s'est dit, on fait quelque chose à l'abri. On ne voulait pas être dépendant de la météo, justement. On voulait que ça puisse avoir lieu, quelles que soient les circonstances météorologiques.
0: Donc, au pire, il n'y a pas d'observation qui se fait s'il fait très moche.
2: Dans le pire des cas,
0: il y aura toujours des ateliers dans la salle polyvalente aussi pour les enfants. Vous trouvez toutes les informations sur le site de la société d'astronomie du Valais roman, savar.ch. Voilà, il y a le programme de ces 2 jours exceptionnels avec concert donc de Jérémy Kissling à Lioz. Il y a une conférence de Claude Nicollier. Il s'en passe des choses et surtout raclette. Voilà, j'insiste beaucoup sur la raclette parce que gentiment, j'ai faim. J'ai un bonus.

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1: On va maintenant jouer au Dico Rapido. Patrick Borgeot, avec une nouveauté, vous êtes le premier invité de toute l'histoire des Décodeurs qui va participer au Dico Rapido, puisque désormais nos invités participent au Dico Rapido et ne cherchent plus à désigner un Décodeur ou une Décodeuse qui va les représenter. Vous jouez donc avec nous sur le thème du ciel, Patrick Borgeot. Il faut répondre vrai ou faux à mes questions, et c'est vous qui commencez avec la première question. Un ciel de lit est la partie d'un lit à baldaquin qui fait face à la couche.
2: Quoi ? J'ai rien compris.
1: Oui, c'est vrai. Format. Vrai. En Chine, le fils du ciel désignait Mao Tse-tung.
3: Je dirais oui.
1: Eh bien non. Oh. Le fils du ciel, c'était le titre traditionnel des empereurs de Chine. Au revoir, Format.
4: Ciao.
1: Même pas une aujourd'hui.
4: De mieux en mieux.
1: Frédéric Gérard, la couleur du ciel résulte de l'interaction entre le soleil et les molécules et particules de l'atmosphère terrestre.
5: Oui, je pense.
1: Eh bien, oui.
5: Oui.
1: Être au septième ciel,
5: oui.
1: Thierry Romanens,
5: oui. Signifie... Avec un ventilateur ou pas?
2: Alors là, tu dois répondre. D'accord,
1: signifie
2: pas d'accord.
1: Signifie éprouver agréable, un bonheur intense, être au comble de la joie.
5: Oui.
1: Bah oui, c'est vrai. L'origine de l'expression « être au septième ciel » nous vient des Vikings. Le septième ciel étant le lieu où se reposent les dieux. Philippe Battaglia.
6: Voilà, là.
2: C'est faux.
1: C'est faux. L'origine vient des Grecs qui pensaient que la Terre était entourée de sept sphères.
2: Et ouais,
1: la septième était la plus éloignée de la Terre et représentait l'ultime étape avant le paradis. Voilà. Ah. Patrick Borgeot, la BD Les Chevaliers du Ciel raconte l'histoire de Cumulus et Supercard.
7: Non, pas du tout.
1: Non.
7: Tanguy et la Verte.
1: Exactement.
5: Mais ouais.
1: Frédéric Gérard, elle est tombée du ciel. Oui, c'est une magicienne. Elle est tombée du ciel. Oh oui, est extrait d'une chanson de Gims.
5: Oh, oui, je pense.
1: Eh bien, oui. Ton ciel superficiel, confidentiel, est existentiel, pas artificiel, est extrait d'une chanson de Michel Polnareff. Thierry Romanens. Bah oui, je vous rappelle que c'est quand même Gérard Mermet qui prépare.
5: Ouais, c'est joli, oui. Michel Polnareff. Il y a un jeu de mots, c'est rigolo, mais je dois dire si c'est vrai ou pas.
1: Ouais.
5: Alors, c'est
1: vrai
5: marrant.
1: Ou faux?
5: Non, c'est faux.
1: Bah oui. Dans le bleu du ciel bleu, c'est une chanson de Dalida.
2: Pardon ?
1: Dans le bleu du ciel bleu, c'est une chanson de Dalida.
2: C'est faux.
1: Eh bien non, c'est vrai. Au revoir, Philippe Battaglia. Il nous reste donc Patrick Borgeot, Frédéric Gérard et Thierry Romanens. Arcturus, dans la constellation du Bouvier, devrait disparaître en 2030.
7: Non.
5: Ah, moi,
1: non. Elle est en fin de vie, mais elle disparaîtra dans plusieurs dizaines de milliers d'années.
5: Okay.
2: Voilà, c'est ce que
1: Sirius est l'étoile la plus brillante du ciel nocturne, Frédéric Gérard.
6: Ah, ça me dit quelque chose. Ouais, je crois, ouais.
1: Eh bien, oui.
2: Ouais.
1: Le grand nuage de Magellan désigne un nuage perpétuel situé au-dessus de l'île de la Réunion. Thierry Romanens.
5: C'est évident.
1: Mais pas du tout. Le grand nuage de Magellan, c'est le nom d'une galaxie naine.
5: Ok.
1: Voilà, vous êtes éliminé.
5: On dit de petite taille.
2: Exactement. Oh, c'est assez scandaleux, Marie, alors.
1: Maki-Maki, c'est le nom d'une planète naine de notre système solaire.
7: Ouais, disons oui, mais je suis pas sûr.
1: Eh ben non.
7: Ouais.
4: Ouh, aïe.
1: Attendez, vous allez comprendre. Frédéric Gérard, Maké est le nom d'une planète naine de notre système solaire.
6: Eh ben oui,
1: c'est Frédéric Gérard qui l'emporte.
2: Maké,
7: j'ai été trompé par l'accent.
1: Oui, c'était un piège.
2: Elle est passée. Oh, mais ça, c'est le ventilateur. Hein. Ça, c'est.
1: Et une question un peu particulière pour vous, Patrick Borgeot. Dans quel contexte pouvons-nous affirmer que la trouille alimente la haine? Question spéciale à Monsieur C. Monsieur va attendre avant de dire la réponse. Dans quel contexte est-ce qu'on peut affirmer que la trouille alimente la haine? Les décodeurs répondent pour vous. On commence avec une décodeuse. Format.
3: Bah, la Trouille, c'est une petite rivière qui coule en France et en Belgique et qui se jette dans la Haine. Et c'est toujours très rigolo les noms qu'on donne aux fleuves et aux lacs. Moi, ça me fascine. Vous savez qu'au Canada, il y a plus de 2 millions de lacs et les cartographes ont dû tous les nommer. Et au début, tu sentais qu'ils avaient l'inspiration. Il y a le lac Athabasca, le lac Mitassini, le lac Victoria. Puis au bout d'un moment, ben, il a semblé qu'ils ont manqué d'idées. Il y a le long lac, le lac propre. Il y a un lac qui s'appelle le lac stupide. Il y a le lac J'en peux plus, le lac à ma femme, le lac mouillé, le lac de la grosse. Puis après, attention, tout est vrai. Hein. Après, ils ont pété un câble. Tu sens que vraiment qu'ils se sont lâchés. Il y a le lac de l'abus de drogue et d'alcool. Il y a le lac des jambes écartées.
2: Mon Dieu.
3: Le lac du phallus de chien. Et mon préféré, tout est vrai, le gros lac du cul.
1: Mais
3: imaginez ce que ça donne, le GPS au Canada.
8: Dans 200 mètres, tournez à gauche direction le lac du phallus de chien, Asti de Calice. Continuez tout droit en longeant le lac à ma femme Tabarnak. Vous êtes arrivé à destination, le gros lac du cul.
3: C'est vrai, hein? Tout est vrai.
1: On vous croit format. Philippe Attalia.
9: Oui, c'est bien évidemment dans le contexte d'une rébellion contre un système fasciste. Et nous le savons depuis l'année 1980, année où sort l'Empire contre-attaque. Dans ce film américain, dont vous avez peut-être entendu parler, puisqu'il a eu son petit succès à l'époque, un jeune paysan orphelin échoue son vaisseau spatial dans un marais et rencontre une étrange grenouille qui parle. Cette dernière va lui apprendre le judo, la télékinésie, mais aussi un peu de philosophie avec ce célèbre proverbe « La peur alimente la trouille alimente la haine et la haine alimente le côté obscur.
1: Ah,
2: ouais, c'est beau ça.
1: Frédéric Gérard.
6: Oui, attention, la trouille alimente la haine, c'est profond. Ouais, c'est dans Germinal d'Émile Zola qu'on peut lire que la trouille alimente la haine. C'est dans les mines de charbon que la trouille alimente la haine.
5: C'est le premier gars que je vois enlever ses lunettes pour mieux lire, c'est curieux.
6: Mais je suis un type plein d'étrangeté. Donc je disais, mon cher ami, c'est dans les mines de charbon que la trouille alimente la haine, et les mines de charbon, c'est profond. Voilà, c'est ça, c'était ça mon idée. Voilà. En fait, c'est une contrepétrie de mineurs de fond. Hein. La trouille alimente la haine, la traîne alimente la houille. Oui. Quand on reste trop longtemps au fond de la mine, on finit par y rester. On reste avec la houille, hein. On l'alimente en quelque sorte. Voilà. Rires en cascade.
5: C'est super. Je trouve vachement bien.
1: Oui.
6: C'est beau, hein.
5: Ah, moi, je voterai pour toi.
6: Oui. J'ai éventuellement une chute. Ah. Je crois que là, j'ai touché le fond.
1: On termine à où, ce regard? Oui.
5: J'y vais?
1: Bah oui, Thierry Romanens.
5: Dans quel contexte pouvons-nous affirmer que, hein, on l'a vu, il, elle, vous l'ont dit, il y a plusieurs contextes du verbe latin contexere, lui-même formé de cum, avec, ensemble, et texere, tisser. Tisser ensemble. Et je rappelle qu'il est interdit de tisser n'importe où.
6: Oui, c'est vrai.
5: Évidemment, dans cette expression, la trouille n'est pas vraiment la trouille. Et la haine n'est pas vraiment la haine. La trouille, c'est pour le T, hein, T de trouille. La haine pour le H. En chimie, H, c'est l'hydrogène. T, c'est la température. Il s'agit d'un moyen mnémotechnique que les chimistes aiment bien. La trouille alimente la haine, on le sait. T alimente H, ça veut dire que la température alimente l'hydrogène. C'est pas du tout ce que ça veut dire. Je suis pas chimiste, mais c'est pas l'objet de la question. La question, c'est dans quel contexte on peut dire que la, bah, alors, dans le contexte, c'est en chimie. C'est en chimie. C'est alchimie,
6: chimie.
1: Vous aimez les sushis, c'est ça qu'on a compris. Très bien, merci Thierry Romanens. Dans quel contexte peut-on affirmer que la trouille alimente la haine? Pour format, quand on parle de rivière, si j'ai bien compris.
3: Juste.
1: Philippe Battaglia, pour vous, c'est un proverbe de Maître Yoda.
9: Oui.
1: Frédéric Gérard, c'est plutôt dans Germinal d'Émile Zola qu'on trouve cette phrase. Et puis Thierry Romanens, c'est en chimie que la température alimente l'hydrogène. T alimente H, la trouille alimente la haine. Qui a la bonne réponse d'après vous, Patrick Bourgeot?
7: Moi, je pense à format.
1: Ah bon? La rivière de la Trouille, qui coule en France et en Belgique, est un affluent de la rivière de la Haine. Plus succinctement, la Trouille alimente la Haine. C'est joli. Oui.
7: Très beau.
1: Oui, très beau. Oh, vous n'êtes pas convaincu?
5: Oui,
1: ah, si. Ah, voilà, très bien.
5: Ouais.
1: Moi, j'aimais bien ce jeu. Et vous y avez très bien répondu. Bravo, Patrick Bourgeot. Encore une bonne réponse. Est-ce que vous avez besoin de bénévoles encore à l'Observatoire d'Arbanzère? Ah voilà,
7: oui.
1: Donc quel est le prérequis? Il faut quand même, j'imagine, s'y connaître un peu, ça vous nous l'avez dit. Il faut être passionné,
7: Bah oui, ça fait voilà. déjà pas mal.
1: Est-ce qu'il y a des visites qui se font en d'autres langues que français ? Vous accueillez
7: Alors ça, bah l'autre jour, par exemple, j'avais deux personnes anglophones. Ouais. Alors la difficulté, on arrive tous à se débrouiller en anglais. La difficulté, c'est si on a une partie du groupe qui parle français, puis l'autre partie qui parle anglais. Mm-hmm. Faut essayer de faire en sorte que tout le monde s'y retrouve, quoi, mm-hmm. quand même, un petit peu.
1: D'accord. Donc on peut vous écrire, pareil, si on veut devenir... animateur.
7: Oui, tout à fait, ça vous intéresse.
1: Moi pas, je n'y connais rien, mais alors rien, j'ai mon application, vous savez, pour regarder vers le ciel et puis ça me donne le nom des étoiles. Ça j'aime bien, mais je me rappelle jamais. Mais oui, c'est déjà ça.
6: Joli.
1: Et puis l'autre soir, j'ai vu 37 étoiles filantes la semaine, il y a deux semaines. Il y a deux semaines quand il y avait les comment elles s'appellent ces étoiles filantes, les Perséides. Voilà, c'était magnifique. J'imagine qu'on écrit à la Savard à nouveau. À la Société d'astronomie du Valais-Roman, si on veut s'inscrire,
7: oui,
1: si on veut devenir animateur.
7: Si ça t'intéresse.
1: Voilà, il y a un entretien d'embauche.
7: Oh là là, c'est redoutable.
1: Ça doit être compliqué. Ah ouais. Mais il faut nommer toutes les étoiles du ciel. Il nous reste un jeu aujourd'hui avec vous, Patrick Borgeot. Un jeu qui va aller très très vite. Qu'est-ce qui est célébré tous les ans le 14 mars à 1h59 du matin ? Qu'est-ce qui est célébré tous les ans le 14 mars à 1h59 du matin ? C'est Format qui répond la première.
3: C'est à ce moment-là que commence la journée mondiale des claustrophobes. C'est comme les claustrophobes, mais ça s'en va et ça revient.
1: Merci Format, Frédéric Gérard.
6: Oh, mais on ne peut plus rien faire après ça. Joli. C'est précisément le 14 mars 2014 à 1h59 que j'ai arrêté de fumer la pipe. Depuis tous les 14 mars, je règle la sonnerie de mon téléphone sur 1h58, je me réveille dans la joie, cours au frigo chercher une bouteille de champagne, fais péter la rotose et à 1h59 précise, je bois une coupette en criant « Youpi ». Une bien belle célébration. Il est à noter pour ceux que ça intéresse, et je sais qu'ils sont nombreux, que depuis ce 14 mars 2014, je n'utilise plus l'expression « une petite pipe et au lit ».
5: Il est bonhomme. Et il croit que c'est pas grave.
1: Oui, oui, c'est vraiment... Alors, tout passe, hein. C'est pas de problème. Thierry Romanens, vous viendrez me voir dans mon bureau à la fin de cette...
5: Ah bah, t'en as de la chance, dis donc, t'en as de la chance.
6: Si vous saviez, j'ai été tellement méchant, maîtresse.
1: Thierry Romanens.
5: Oui, alors, qu'est-ce qui est célébré ? Ben, je vais vous le dire. Que j'aime à faire apprendre ce nombre utile aux sages. Hein, les matheux, ils le savent, c'est cette phrase mnémotechnique qui nous permet de nous rappeler le nombre pi. Hein, que j'aime, si on compte les lettres, ça fait 3, 14, 15, enfin 3, 14, 10, 9, je crois, oui. 159, hein, voilà. Hein, comme ça, ce que j'aime à faire apprendre ce nombre utile au sage. Si on compte les lettres, ça nous donne pi. Pi, c'est 3,14, 15, 92, 65, 5, etc. Et donc, si on prend 3, 14, ça fait 14 mars selon la notation des jours, là.
6: Trop bien.
5: Hein, aux Géricains ou chez nous, je crois.
6: Géricains, 3, 14.
5: Ouais, 3, là, c'est nous, ça. Alors, 14, alors ça fait 14 mars et c'est 3,14, 159. 159, 1h59. Donc, je ne sais pas pourquoi, certains ont décidé que les 14 mars, à 1h59, eh bien, ce serait la journée nationale de Pi. Et Pi, c'est tout. Voilà. Pi égale la circonférence. Non, j'ai mis du temps à trouver. Et si jamais, je ne savais pas où trouver Pi sur mon clavier d'ordi. Parce qu'on l'utilise pas souvent quand même, Pi. Ça intéresse quelqu'un, comment on fait, c'est simple.
1: Oui, allez-y.
5: C'est option P. Hein.
1: Ah, voilà.
5: Option P, ça fait Pi. Voilà.
1: Très bien, merci.
5: Si on peut courir en
1: service, il y a qu'à demander. Oui. Merci Thierry Romanens. On termine avec Philippe Battaglia.
9: Tous les ans, le 14 mars, à 1h59 du matin, nous célébrons la plus longue minute de l'année, puisque celle-ci fait 61 secondes.
6: Ah.
9: En effet, comme l'année civile ne fait pas parfaitement 365 jours, tout pile, on ajoute une seconde chaque année pour rattraper la petite différence et pour être à jour dans nos tableaux Excel, sans quoi toute l'économie s'effondrerait. Ce serait la fin du monde tel que nous le connaissons, ce qui, en toute honnêteté, ne serait pas forcément une mauvaise chose.
5: Oh. Oh, quel
6: un message.
1: Alors, qu'est-ce qu'on célèbre tous les ans le 14 mars à 1h59 ? Format, vous nous dites que c'est la journée mondiale des claustrophobes.
4: Oui.
1: Frédéric Gérard, pour vous, eh bien, c'est le jour où vous avez arrêté de fumer.
6: Exactement.
1: Et on en parle dans une émission, bien sûr. Thierry Romanens, pour vous, c'est la journée internationale du nombre pi. Et puis Philippe Battaglia, la plus longue minute de l'année.
9: C'est vrai.
5: Super.
1: Voilà. Qui dit vrai à propos de cette journée spéciale, Patrick Borgeot.
7: Alors, je pense que c'est Thierry, bien que l'explication de Philippe soit intéressante.
1: Oui. Le 14 mars, c'est la journée mondiale de Pi. Voilà. 14, 3, hein, qui donne en date américaine 3,14, donc 3,14 complété par 1h59 comme les premières décimales du chiffre incontournable des mathématiques de la physique. Oh là là.
3: Non mais quelqu'un m'a choisi, j'aime
1: oui,
3: cette personne.
1: Il y a quelqu'un qui est d'accord avec oui. Format.
6: Si quelqu'un a aimé.
1: Et j'aimerais logique. Que cette personne se dénonce, s'il vous plaît. Ouais. Madame, eh ben, oh. On vous félicite quand même. Oui, vite d'assumer. Et c'est terminé pour aujourd'hui. Les décodeurs reviennent demain pour fêter les 30 ans de l'Observatoire d'Arbat-en-Zer qui vous accueille les 18 et 19 septembre pour deux jours d'exception. Donc vous trouvez le programme sur le site de la Société d'Astronomie du Valais Roman à l'adresse savoir.ch. Frédéric Gérard n'est pas au programme, si jamais. On le fait avec 5 invités cette semaine. Hein. Aujourd'hui, nous recevions Patrick Borgeau, qui est membre du comité animateur bénévole à l'Observatoire. Merci d'avoir été notre invité, Patrick Borgeau.
7: Merci à vous.
1: Demain, vous céderez votre place à l'une de vos collègues, elle aussi animatrice, vice-présidente de la Savoir, c'est Annick Claire Béraud. Je vous souhaite une magnifique suite de journée à l'écoute d'RTS Première. On se retrouve demain, même heure, même chaîne.
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1: Les midi 30, le journal de la mi-journée vous est présenté par Guillaume Rey. Bonjour.
11: Bonjour, merci de nous écouter. À la une aujourd'hui, un glacier qui menace la petite commune au Valaisanne de Randa. Ces mouvements inquiètent les autorités qui ont relevé le niveau de surveillance. On sera en direct avec le chef du service valaisan des dangers naturels. Une grosse frayeur ce matin pour les passagers d'un vol suisse qui reliait Chicago à Zurich. L'appareil a lancé un appel de détresse au-dessus de l'Atlantique. Il a dû se poser en urgence aux Açores. Explication dans ce 12-30. C'est le thème au cœur de la rentrée politique. La canicule de cet été suscite des interventions d'élus de tous bords à différents niveaux. On le verra en direct du Parlement vaudois. Dans ce 12-30 également, une augmentation, celle des taxes d'études universitaires au Tessin dès l'année prochaine. Un comeback aussi, celui de Roger Federer à l'US Open pour un match exhibition. Et puis un déménagement spectaculaire, celui de la baleine du musée d'histoire naturelle de Fribourg. C'est un roman noir qui raconte une peur des migrants devenus contagieux dans un petit village de montagne. Les actions barbares, premier livre de Catherine Chirazzi, une avocate qui se lance dans l'écriture. On la reçoit dans une vingtaine de minutes. Météo, un temps globalement ensoleillé avec quelques orages isolés en fin de journée. Voilà le menu, soyez les bienvenus. En Valais, la commune de Randa est donc menacée par le possible effondrement d'un glacier, celui du Weisshorn, dont l'augmentation marquée des mouvements pousse les autorités à relever le niveau de surveillance. Raphaël Grand, un périmètre de sécurité a été mis en place.
12: Oui, car les autorités craignent l'effondrement de ce glacier dans les prochains jours. Le Weisshorn qui domine le petit village de Randa, dans une vallée emblématique qui mène à Zermatt. Des barrières et un périmètre de sécurité ont été établis. La fréquence de surveillance du glacier a été augmentée, passant d'une

0: Bonjour.
1: Chef du service des dangers naturels en Valais. On vous a beaucoup entendu il y a quelques mois autour de la catastrophe de Blatten. Forcément, elle est dans tous les esprits. Là, ce n'est pas forcément comparable ce qui se passe en ce moment à Randa.
0: Non, pas du tout. C'est vrai que ça reste un glacier, mais le type de phénomène est complètement différent et on a absolument pas le, on n'envisage absolument pas le même type de scénario.
1: À Randa, le niveau de surveillance est tout de même de 3 sur 4. Comment qualifier la situation? Elle est tout de même préoccupante?
0: On a élevé le niveau de surveillance justement pour ne pas rater des signes d'accélération du glacier. Donc c'est quelque chose d'assez normal une fois qu'on remarque les mouvements augmentent. Le but c'est de le surveiller un petit peu mieux pour pas être surpris par un événement.
1: Alors la situation, on l'entend, elle est surveillée de près. À quelle évolution on peut s'attendre ces prochaines heures ou ces prochains jours?
0: On a un peu deux scénarios maintenant. C'est soit le glacier va partir petit morceau par petit morceau, il va se désagréger lentement, ou alors on aurait la possibilité que toute la masse instable parte d'un seul coup.
1: Alors, ce village, hein, de Randa avait déjà été confronté, on l'a entendu avec Raphaël Grand, à un important éboulement en 1991. C'est une vallée qui est particulièrement sensible?
0: Oui, bah c'est une vallée de montagne, elle est étroite, il y a des flancs raides des deux côtés, donc comme toute vallée des Alpes, c'est vrai. Quand même préciser que ce qui s'est passé à Randa en 91, c'est complètement différent, où là c'est un éboulement rocheux qui avait eu lieu très proche du bas de la vallée. Là on parle d'un glacier qui est quand même plus haut, il y a un petit plateau glaciaire à passer avant, donc on est de nouveau sur deux choses qui sont pas comparables, mais qui montrent bien la réalité des dangers d'une vallée alpine.
1: Notre correspondant Valais, Raphaël Grand, le disait, hein, les habitants avec qui nos équipes se sont entretenues n'étaient pas spécialement inquiets. Ils ont raison de ne pas l'être à ce stade.
0: Oui, pour l'instant, tous les bureaux spécialisés, les experts, ont fait des simulations et on n'a pas de signes qui montrent que la propagation d'une avalanche de glace pourrait arriver jusqu'au village.
1: De manière plus générale, Guillaume Favbulle, avec le changement climatique, les glaciers souffrent, hein. Il faut s'attendre à de plus en plus de cas similaires en Valais et dans les Alpes suisses, de manière plus générale.
0: C'est un petit peu plus compliqué que ça. Le glacier du Weisshorn a déjà eu ce comportement. C'est un comportement qui en fait, dans sa vie normale. C'est sûr que les conditions de cet été ont probablement joué un rôle pour peut-être accélérer. Par rapport à certains, ce type de danger, on n'est pas encore sûr qu'il y ait une grande influence. Après, c'est clair que le réchauffement et des étés comme on les a eus aujourd'hui ont des influences énormes sur les glaciers, mais qui peuvent être très différentes en termes d'instabilité ou de création de lacs. Plein de phénomènes qu'on observe et qu'on suit attentivement suite à des étés comme ça.
1: Merci pour ces explications. Guillaume Favbulle, chef du service des dangers naturels en Valais. Merci d'être passé dans ce 12h30. Bonne suite de journée à vous.
0: Merci à vous aussi.
1: Et un atterrissage d'urgence à présent, celui d'un avion de la compagnie suisse ce matin aux Açores. Le vol reliait Chicago à Zurich, mais alors que l'avion se trouvait au-dessus de l'Atlantique, il a lancé un appel de détresse suite à une odeur chimique dans la cabine. Grosse frayeur, Sylvie Belzer, pour les passagers et les membres de l'équipage.
2: Oui, on imagine bien la terreur qui a dû s'emparer des 220 passagers et des 16 membres d'équipage au déclenchement du signal de détresse. L'avion survole alors l'Atlantique, mais une odeur âcre se propage en classe économique. L'équipage lance alors le signal d'alarme et l'appareil peut heureusement se poser sans encombre sur l'archipel des Açores à 8h30 ce matin. C'est le site Flight Radar qui donne l'information en primeur, mais elle est peu après confirmée par la compagnie. 5 passagers et un membre d'équipage ont fait l'objet d'un examen médical pour des symptômes légers comme des maux de tête ou des nausées. Aucune de ces personnes n'a cependant nécessité de prise en charge médicale supplémentaire. Les passagers qui auraient dû arriver normalement à 11h ce matin à Zurich seront rapatriés aujourd'hui encore, assure la compagnie. Un avion doit décoller pour l'archipel en début d'après-midi pour les récupérer. Plus de peur que de mal au final, mais beaucoup de questions en suspens sur les problèmes qui ont poussé cet appareil. Le vol suisse LX9 en provenance de Chicago a se posé en urgence aux Açores.
1: Merci pour ces explications, Sylvie Belzer. Et à noter aussi qu'en raison de l'utilisation de l'appareil de remplacement, le vol LX8 de Zurich à Chicago prévu aujourd'hui, ainsi que le vol de retour avec le même appareil, sont annulés. La compagnie précise qu'elle proposera des alternatives aux passagers concernés. Dans l'actualité internationale, les menaces économiques des États-Unis contre les partenaires.

0: Nerf de l'Iran, l'administration Trump a lancé hier soir un nouvel avertissement. Les pays qui continueront de commercer avec Téhéran pourront être exclus du système financier américain. Mais tout ça pourrait prendre un peu de temps, c'est ce que souligne Clément Terme, spécialiste de l'Iran. Il est chercheur à l'Institut français des relations internationales.
1: La question est maintenant de savoir si les États-Unis vont utiliser, au-delà des annonces, la diplomatie discrète, ce que les États-Unis appellent la pression amicale, pour pousser les partenaires des États-Unis entre l'utilisation du dollar et faire du commerce avec Téhéran. Donc c'est l'arme ultime des États-Unis qui est utilisée, à savoir cette question de la monnaie de référence du dollar et de l'accès au système monétaire international. C'est pour ça que les États-Unis ont donné un délai aux partenaires économiques de l'Iran, notamment les Émirats arabes unis, la Turquie, la Chine, pour rompre leurs relations avec la République islamique d'Iran. Donc il faudra faire des concessions vis-à-vis de la Chine pour obtenir une coopération sur la question iranienne. Et ce sera la même chose avec la Turquie, avec les Émirats arabes unis, avec l'ensemble des partenaires économiques de l'Iran. Mais il faudra plusieurs mois pour que ces négociations discrètes produisent des effets, parce qu'on parle de, quand même d'un commerce de plusieurs dizaines de milliards de dollars.
0: Clément Terme qui était l'invité de Valérie Howard ce matin dans notre matinale. En bref, cet avertissement lancé ce matin à Genève par l'ONU et le CICR, la menace des robots tueurs s'est intensifiée. Le monde se rapproche d'un ciblage autonome de l'être humain par des machines. Voilà ce qu'affirment les deux organisations. Elles estiment que les États doivent entendre les scientifiques et les ingénieurs eux-mêmes qui demandent que des limites soient décidées. C'est une tornade d'une rare violence qui a frappé hier le sud de la France. À Poma, dans l'Aude, 39 personnes ont été blessées, dont deux grièvement. 300 habitations ont été touchées dans ce village d'un millier d'habitants. Benjamin Louis, vous êtes notre correspondant en France. Les images qui circulent ce matin sont vraiment impressionnantes.
2: Oui, un épisode dévastateur, une scène presque apocalyptique et tout s'est passé en quelques minutes, comme le montrent des images tournées par les habitants. Une fureur tourbillonnante qui fait exploser les vitres et s'effondrer les toitures. Des images qu'on voit d'ordinaire dans des films à gros budget américain. Alors ce matin, il reste des toitures arrachées, des arbres couchés, des morceaux de tôle, de bois, de laine de verre projetés jusque dans les champs alentours au village. La tornade a traversé Poma sans aucune pitié hier après-midi et ce matin, les secours sont toujours à pied d'œuvre. 75 pompiers inspectent les maisons, car certaines menacent encore de s'effondrer. 1400 foyers sont toujours privés d'électricité. Et puis, il y a évidemment le choc pour les habitants, comme Chantal, au micro de nos confrères de Radio France.
3: J'ai entendu ce gros bruit, et puis plus rien. J'ai vu tout partir en l'air, et voilà. Et le temps de réagir, j'ai le toit qui est tombé, les cloisons qui me sont tombées dessus et tout, et puis voilà, quoi, j'essaye de m'abriter tant bien que mal, et puis très très peur, je dis ça y est, c'est ma dernière heure, quoi. J'ai plus de maison, ça c'est sûr, et certain. Mon fils est en train de regarder s'il peut me récupérer quelque chose, mais je sais pas. C'est l'apocalypse, comment on dirait. Mais bon, on va se reconstruire.
0: L'apocalypse, on l'entend, Benjamin, et cette tornade, elle intervient au terme d'un été météorologique complètement hors norme en France.
2: Oui, un été des extrêmes, depuis le mois de mai, la France a subi 5 épisodes de très forte chaleur ou même de canicule. Et maintenant, changement brutal de décor, il y a des orages violents, de la grêle, des pluies intenses et puis, évidemment, cette tornade. Météo France prévient d'ailleurs, d'autres tornades sont encore possibles jusqu'à vendredi dans le sud de la France.
0: Merci Benjamin Louis, notre correspondant en France. Et l'été a été particulier en Suisse également, avec plusieurs vagues de chaleur, canicule, sécheresse, des thèmes centraux de la rentrée politique, notamment au Parlement vaudois où on vous retrouve, Gianluca Agosta, bonjour.
4: Bonjour.
0: Gianluca, une multitude de textes sur ce thème sont à l'ordre du jour aujourd'hui.
4: De la protection des travailleurs, des personnes âgées, en passant par l'aide aux agriculteurs d'alpage, meilleure gestion de l'accès à l'eau ou même un fonds vaudois pour la transition climatique, au total, c'est près d'un tiers des objets d'aujourd'hui qui évoquent plus ou moins directement cet été caniculaire.
0: Et Gianluca, des partis de tous bords s'emparent vraiment du sujet.
4: PLR, UDC, Ensemble à gauche ou texte interparti, les députés des deux côtés de l'échiquier politique se mettent en avant. En tout, ça fait 14 textes, dont 8 déposés par les Verts. Au vu des conséquences de cet été, c'est légitime. Mais à 6 mois des élections cantonales, on est en mesure de se demander si cette volonté de prendre en main cette problématique est aussi un moyen de se mettre en avant. J'ai posé la question à Kylian Dugan, chef du groupe des Verts au Grand Conseil.
5: Je pense qu'indépendamment de son bord politique, aujourd'hui, il y a une nécessité de prendre conscience qu'on ne peut plus continuer comme on l'a fait ces 100 dernières années.
6: Indépendamment aussi des élections qui ont lieu dans pas longtemps ?
5: Mais écoutez, les élections, c'est une plateforme qui permet d'exprimer des idées. Les Verts, en tout cas, ont toujours exprimé leurs préoccupations, leur volonté d'accompagner le changement climatique et, dans la mesure du possible, de réduire ses effets en baissant les émissions de gaz à effet de serre. Après, si d'autres partis souhaitent se saisir de la thématique, tant mieux, on aura plus d'objets à débattre pendant la campagne.
4: Et au niveau suisse, le dérèglement climatique fait aussi parler aujourd'hui. Les Verts demandent au Conseil fédéral la tenue d'une session extraordinaire cet hiver consacrée à la protection du climat.
0: Gianluca Agosta en direct du Grand Conseil vaudois. Et un mot de politique vaudoise encore pour vous dire que les conseillères et conseillers d'État n'auront plus droit à une rente à vie. Le Grand Conseil l'a décidé ce matin à l'unanimité. Ce régime entrera en vigueur dès la prochaine législature. Il ne concerne pas les magistrats actuellement en poste. Le canton de Vaud était le seul canton roman à disposer encore d'un tel régime. On se rend maintenant au Tessin où les étudiants devront revoir leur budget à la hausse. Dès l'an prochain, l'université de la Suisse italienne, l'USI, et la haute école universitaire, la SUPSI, vont augmenter leur taxe semestrielle. Mais ça ne s'appliquera pas à tout le monde, hein, Nicole Dallapietra.
6: Non, l'USI, la cadette des alma mater suisses, a choisi d'augmenter uniquement les taxes des étudiants étrangers, estimant déjà être l'université la plus chère du pays pour les étudiants suisses ou résidents. Dès 2027-2028, la taxe semestrielle passera ainsi de 4 000 à 5 000 francs pour les étudiants étrangers. De son côté, la haute école universitaire de la Suisse italienne augmente ses tarifs pour tous les étudiants, quelle que soit leur provenance. Les 800 francs actuels passeront à 1 000 francs par semestre pour les Suisses et résidents en Suisse et de 1 600 francs à 2 000 francs pour les autres. Les deux établissements justifient ces hausses par la nécessité de faire face aux coupes budgétaires de la Confédération et du canton.
0: Une politique de hausse qui n'est pas forcément suivie ailleurs, Nicole.
6: Alors, c'est vrai pour les universités romandes qui maintiennent leurs émoluments depuis plusieurs années, des montants qui varient entre 500 et 835 francs par semestre. Seule exception, l'EPFL. Avec l'EPFZ, les deux écoles polytechniques fédérales ont déjà fait passer leur taxe semestrielle de 730 à 2190 francs en 2025 pour les étudiants étrangers non résidents permanents en Suisse. L'an dernier, les universités de Berne et de Saint-Gall ont également revu leurs tarifs à la hausse en faisant là aussi davantage contribuer les étudiants étrangers.
0: Nicole Dallapietra en direct du Tessin. À Genève, le téléphérique du Salève est fermé depuis hier à cause d'une quinzaine de caravanes installées sur le parking. Selon la Tribune de Genève, les véhicules sont arrivés dimanche et sur son site internet, le téléphérique indique être temporairement fermé au public sans information quant à une date de réouverture. Et tout autre chose à présent.
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0: C'était il y a près de 20 ans, un des 5 titres de Roger Federer à l'US Open où le Balois est de retour aujourd'hui. Bonjour Alain Thévaux.
8: Bonjour Guillaume.
0: Ce n'est pas un comeback, hein, mais Roger Federer va tout de même reprendre la raquette la nuit prochaine à New York. Ce sera à 1h du matin en marge de l'US Open face à Andy Roddick. Un match exhibition d'un seul set dans un stade Arthur Ashe qui devrait afficher complet pour l'occasion, hein, Alain.
8: Oui, c'est vrai que Roger Federer n'a plus disputé de match officiel depuis 2021 et a définitivement refermé le chapitre de sa carrière en 2022 après sa dernière apparition à la Lever Cup. À 45 ans, il est hors de question de reprendre le circuit, mais l'ancien numéro 1 mondial ressentait le besoin de cette adrénaline, de retrouver un court, une ambiance et une ferveur qu'il connaît mieux que personne. Et surtout, il avait envie de revenir à New York.
0: Et pourquoi cette ville compte autant pour Federer?
8: Parce que New York, comme Wimbledon d'ailleurs, c'est une partie essentielle de son histoire. C'est ici qu'il a remporté 5 titres consécutifs en Grand Chelem entre 2004 et 2008. 5 années durant lesquelles il a régné sans partage sur Flushing Meadows. Et puis il y a cette relation particulière avec le public américain, le bruit, l'ambiance, les night sessions new-yorkaises. Roger Federer a toujours apprécié cette atmosphère très différente de celle des autres tournois. Son dernier dernier US Open remonte à 2019, une édition achevée en quart de finale. Depuis, il n'avait pas eu l'occasion d'y revenir. Cette exhibition, c'est aussi une manière de dire au revoir et de retrouver une dernière fois les sensations d'un match, certes sans enjeu sportif, mais avec beaucoup d'émotion. Et le timing est symbolique puisqu'il sera également intronisé en fin de semaine au temple de la renommée du tennis. Alors il va retrouver Andy Roddick cette nuit en simple, puis il sera associé à John McEnroe pour un double face à la paire américaine Roddick-Agassi, non pas pour gagner ni pour revenir, mais simplement pour refermer à New York une magnifique page de sa légende.
0: Le retour de Roger Federer à New York, merci beaucoup Alain Thévaux. Si vous habitez Fribourg, vous avez peut-être vu une baleine passer sous vos fenêtres ce matin. Non, vous ne rêvez pas. La baleine du musée d'histoire naturelle, c'est presque 11 mètres et 1650 kilos, ont déménagé pour rejoindre le nouveau musée d'histoire naturelle qui se trouve à environ 600 mètres de l'ancien. Un déménagement hors norme auquel vous avez assisté, Muriel Balamand.
9: Oui, la baleine, c'est la star du musée d'histoire naturelle de Fribourg. Forcément donc, elle ne passait pas les portes. Il a carrément fallu faire un trou dans le mur pour la sortir. Ficelée sur un châssis métallique construit sur mesure et renforcée sur la queue, la baleine a d'abord été sortie sur un échafaudage, lui aussi construit pour l'occasion. Une grue l'a ensuite déplacée sur un camion, une opération particulièrement délicate car le 80% du poids de la baleine se trouve sur l'avant. Il a donc fallu la manier avec précaution pour éviter que sa tonne et demie ne plonge dans le vide.
0: Et alors, elle est arrivée sans encombre dans sa nouvelle maison ?
9: Eh bien, elle a dû braver quelques gouttes de pluie. Heureusement, elle était emballée car l'eau aurait pu endommager cette vieille dame de 175 ans échouée au Havre en 1852. Après quelques centaines de mètres et quelques étonnements des automobilistes qui l'ont croisée sur la route, elle est arrivée à l'ancien arsenal et là, c'est l'opération inverse, camion, puis grue, puis échafaudage, ensuite roulette pour passer à travers le trou béant de la façade.
0: Et Muriel, quand est-ce que la baleine sera à nouveau visible ?
9: Eh bien, en fin 2028, quand le nouveau musée d'histoire naturelle ouvrira ses portes. L'ancien est toujours ouvert, mais il faudra déménager le millier d'objets exposés comme l'ours ou le loup, bien plus petit que la baleine. La baleine qui a été la première à faire le trajet parce qu'il fallait mettre le nouveau musée en travaux hors d'eau et hors d'air et donc boucher le trou en façade nécessaire à son arrivée spectaculaire dans sa nouvelle maison.
0: Le spectaculaire déménagement de la baleine du musée d'histoire naturelle de Fribourg. Merci Muriel Balamand.
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0: Les actions barbares. Voilà le titre du livre dont on va parler en cette fin de 12-30. L'histoire d'habitants reclus dans un petit village de montagne qui développent une peur des étrangers, des migrants qui osent s'aventurer sur le col qui surplombe leur maison. Et celle qui a écrit ce livre est avec nous. Bonjour Catherine Chirazi.
11: Bonjour Guillaume Rey, merci de votre invitation.
0: Merci de l'avoir accepté. C'est votre premier roman, il sort ce mois-ci. Catherine Chirazi, on a plutôt l'habitude de vous entendre sur nos ondes avec votre casquette d'avocate pénaliste. Qu'est-ce qui vous a poussé à vous lancer dans l'écriture d'un roman ?
11: En réalité, j'ai toujours eu des activités artistiques en parallèle à mon activité d'avocate. Donc, c'est une démarche qui trouve son origine il y a de nombreuses années. J'ai beaucoup joué au théâtre. Les avocats au barreau me connaissent. J'ai présenté la revue et j'ai toujours écrit. Donc, en fait, c'est simplement la poursuite de ce chemin qui est le mien avec l'écriture de ce premier roman après avoir écrit des nouvelles il y a longtemps de cela.
0: Et c'est un processus d'écriture qui a pris du temps, 5 ans. D'écriture, vous avez écrit les premières lignes en 2018 hein, de ce roman. C'est quoi, vous vouliez vous laisser du temps ou alors il fallait en trouver du temps avec votre activité d'avocate ?
11: C'est plutôt qu'il fallait trouver du temps et puis, comme je vous le dis, j'avais écrit des nouvelles et puis ensuite j'ai travaillé dans des ateliers d'écriture parce que je voulais écrire un roman et j'étais consciente du fait qu'il me manquait de la technique et donc le temps de l'écriture est précédé du temps de la réflexion. Du temps de la scénarisation et puis enfin, en tout cas dans mon processus artistique, de l'écriture à proprement parler. Et puis c'est vrai qu'au milieu de tout ça, j'ai quand même cette activité intense d'avocate qui prend un petit peu de temps. On a tous traversé le Covid, j'ai eu la chance de plaider dans des procédures importantes. Donc voilà, ce sont des temps qui justifient, enfin qui expliquent ce chemin au long cours.
0: Et on connaissait le procureur Neuchâtelois Nicolas Feuth et puis ses romans policiers. Vous, là, c'est plutôt un roman noir. Vous avez tout de suite su ce que vous vouliez écrire ?
11: Alors, j'ai commencé par chercher une thématique. Hein. Je vous dis, je voulais écrire un roman. Je me disais, quelle thématique ? Je réfléchis. Puis, vous savez, le processus créatif, on le maîtrise à certains égards, mais il nous échappe beaucoup. Et une chose, une réflexion en amenant une autre, la thématique s'est imposée à moi. Par la suite, j'ai fait ce choix d'écrire autour de sujets qui sont des sujets de société, qui se sont, le temps passant, révélés de plus en plus actuels, mais une fiction, une histoire avec des personnages, des rebondissements, un vrai roman profondément humain.
0: Ouais, vous l'évoquez, ce rapport à l'actualité, on va y venir. Les actions barbares, c'est le titre, hein, on le rappelle, de ce livre, qui raconte la peur de l'étranger qui se développe dans un petit hameau de montagne, peur qui devient contagieuse même chez certaines personnes du village situé un peu plus bas. Tout ça sur fond d'été caniculaire, de glaciers qui fondent dangereusement. On peut le dire, là, ça colle vraiment avec l'actualité.
11: Bah, il se trouve, comme je vous le dis, que le temps passant, ce roman se révèle de plus en plus actuel. J'ai voulu écrire au départ, effectivement, comme vous l'avez identifié, sur les mécanismes de peur, en fait, qui ont été activés au sein de nos sociétés ces dernières années par des grandes épreuves que nous avons dû traverser, que ce soit le Covid, les problèmes climatiques, certains problèmes de flux migratoires, peurs qui sont activées et réunir en fait tout cet univers dans un microcosme entre un hameau et un village au sein d'une montagne et d'un glacier que j'ai imaginé, que j'ai dessiné. Et voilà, peut-être pour ajouter une chose, ce qu'on me dit et qui fait la force du livre, c'est qu'en réalité, on ne sait pas quand ça se passe, où ça se passe. C'est une histoire. Une vraie histoire qui est aussi universelle qu'actuelle.
0: Vous évoquiez ce mécanisme de peur, hein, de cette peur de l'autre qui devient contagieuse au sein de ce village, alimenté d'ailleurs hein, par certains leaders. Il faut en déduire que vous n'avez plus vraiment foi en l'être humain à quelque part.
11: Au contraire. Au contraire, il y a toute une multitude de personnages qui traversent ce livre et on voit que les jeunes, la jeunesse, moi je crois vraiment beaucoup en la jeunesse, eh bien ce sont les jeunes qui vont être au nombre des héros de ce livre, qui vont permettre de mettre en évidence la meilleure part de l'être humain, la meilleure part de l'homme, de la femme. Et donc en définitive, même si c'est un drame qui se noue, qui se joue, en réalité je crois qu'on termine sur une note qui est plutôt positive, à savoir que dans le fond, on a tous cette possibilité du choix et le choix de mettre en action la meilleure part de nous.
0: Et dans cette histoire, il y a aussi un maire hein, qui tente tant bien que mal de gérer la crise auquel son village est confronté, mais qui a surtout peur des conséquences électorales finalement de cette crise pour sa petite personne. Vous vouliez aussi montrer cette dimension-là, ce manque de courage politique peut-être. Elle est importante pour vous cette dimension ?
11: Alors, vous dites le mot. Je pense que dans la vie, nous devons, mais c'est pas toujours facile, hein, je me mets dans le lot, hein, c'est pas que je regarde et que je suis aussi un être humain. Je pense qu'une des qualités les plus nobles qui sont les nôtres est le courage. Et je pense que les responsables politiques ont une, précisément comme le nom l'indique, une responsabilité d'avoir la vision, d'avoir ce courage pour les sociétés qui les élisent, de savoir conduire les sociétés avec sagesse, raison, distance, pour ne pas les précipiter dans la folie.
0: Le courage, très important, on l'entend dans ce premier roman, Catherine Chirazi. Vous n'êtes pas contentée de l'écrire, hein, ce premier roman. Vous avez aussi créé votre propre maison d'édition pour le publier. Vous vouliez vraiment maîtriser de A à Z le processus.
11: Non, c'est pas tellement ça. Au départ, je dois vous dire que l'idée d'auto-éditer qui m'avait été soufflée par mon mari, je la voyais comme la pire des solutions. Je me disais, mon Dieu, mais c'est vraiment le truc à ne pas faire. Il faut avoir un éditeur, la validation par un tiers. Et je dois vous dire que très tôt, j'ai eu les éditions Slatkin, pour les nommer, qui étaient partantes pour m'éditer, éditer ce livre, et puis qui a eu la grande... générosité de me laisser essayer de tenter l'aventure en France, parce que c'était l'objectif d'aller publier le livre en France et en francophonie. Le livre a intéressé certains éditeurs, parmi les des éditeurs, je dois dire, de premier plan. Et puis, en définitive, comme les choses ne se faisaient pas, je n'ai pas le temps d'expliquer le détail ici, on m'a présenté une de mes amies, Zena Gossens-Badran, je la nomme, m'a présenté mon éditrice, Simone Cartier, qui m'a dit « Ah, mais je peux produire ce livre, c'est mon métier de fabriquer des livres ». Je me suis dit « Bon, eh bien, on est parti ». J'ai créé cette maison d'édition et Les Actions Barbares est le premier livre que l'on produit, que l'on édite, il y en aura d'autres.
0: Ça veut dire que c'est une maison d'édition qui sera amenée à éditer des livres d'autres auteurs, autrices, vous allez devenir avocate, écrivaine, éditrice, quelque part.
11: Alors, écrivaine et avocate, certainement. Hein. Avocate, je n'arrête pas, je ne quitte pas le barreau, au contraire. Écrivain, toujours, parce que là, on me demandait, est-ce qu'il y a un deuxième livre qui est en route ? La réponse, c'est oui. Il y a un deuxième
0: on
11: livre
0: va y venir,
11: qui est en route,
0: si on
11: pardon. Et puis, une maison d'édition, oui. Depuis que j'ai dit avoir créé cette maison d'édition, il y a toute une série de personnes qui disent « Ah, mais moi, j'ai écrit ici, j'ai écrit ça ». Alors oui, je trouverais ça très joyeux d'abriter d'autres auteurs.
0: Et puis, vous le disiez, on va terminer par ça, Catherine Chirazi. Donc, autre projet d'écriture en cours, c'est ça, un deuxième livre, quel thème ?
11: Alors, je dois vous dire que je conserve le mystère. Je n'en parle pas parce que sinon, j'ai trop de pression sur les épaules. Mais c'est un thème sur lequel je travaille. J'ai commencé à travailler, scénariser, écrire.
0: Ça restera dans le registre roman noir comme le premier ?
11: Ça restera un roman noir et profondément humain.
0: Catherine Chirazi, merci beaucoup d'être passée dans ce 12-30 pour nous parler donc de ce premier roman que vous avez édité vous-même, on l'évoquait, il s'appelle Les Actions Barbares, il est sorti ce mois-ci. Merci beaucoup, bonne suite de journée à vous.
11: Merci mille fois à vous, merci, bonne suite de journée à vous.
0: Et on passe nous à la météo. Un temps généralement ensoleillé aujourd'hui, mais quelques cumulus se développeront cet après-midi. Des orages isolés sont possibles en plaine également. Maximum 28 degrés. Pour demain, mercredi, bien ensoleillé malgré de nombreux voiles de cirrus. Des averses et orages ne sont pas exclus en fin de journée. Maximum 29 degrés. Et puis jeudi, bien ensoleillé malgré là encore des voiles de cirrus et des foyers orageux isolés également possibles en soirée. Comptez au mieux 31 degrés. Voilà, c'est ainsi que se referme cette édition du 12-30. Merci de nous avoir écoutés. Merci aux équipes qui m'ont accompagné aujourd'hui en coulisses. Margot Fontaine, Vive Curtaz était à l'édition, à la technique Ludovic Labra et Jean Berset. Demain, vous avez rendez-vous avec Pauline Rappa qui vous accompagnera pour le 12-30. Prochain rendez-vous majeur avec l'actualité, ce sera Forum, ce soir à 18h. Et puis dans quelques instants, vous avez rendez-vous avec Vacarme, ce sera juste après le flash d'information. À bientôt, bonne suite de journée à l'écoute de RTS Première. Il est 13h.
10: Pierre-Étienne Joie.
12: Après un été marqué par la canicule et la sécheresse, l'hiver et verte réclame des mesures climatiques ambitieuses et une session parlementaire extraordinaire. Le parti critique l'inaction du Conseil fédéral. Il dénonce un démantèlement de la politique climatique qui mène dans le mur. Les conséquences de la chaleur et du manque d'eau et, selon leur constat, mise en danger des personnes vulnérables et provoquer d'importantes pertes de récoltes pour l'agriculture. Le parti écologiste exige la création d'un secrétariat d'État à la protection du climat et un plan rapide pour sortir des énergies fossiles. Un avion de Suisse a dû faire un atterrissage d'urgence aux Açores ce matin. Le vol reliait Chicago à Zurich. L'avion a lancé un appel de détresse à la suite d'une odeur chimique dans la cabine. Personne n'a eu besoin d'assistance médicale. Les passagers seront rapatriés aujourd'hui encore en Suisse, assure la compagnie. En raison de l'utilisation de l'appareil de remplacement, le vol Helix 8 de Zurich à Chicago prévu aujourd'hui ainsi que le vol de retour avec le même appareil sont annulés. Un gérant de fortune genevois condamné à 7 ans et 11 mois de prison ferme. Il avait puisé plus de 14 millions dans les fonds qui lui avaient été confiés. Le tribunal fédéral l'a reconnu coupable d'abus de confiance aggravé, de faux dans les titres et de blanchiment d'argent. Les faits se sont déroulés entre 2009 et 2015. 44 millions avaient été déposés sur le compte, vidés en partie par le gérant de fortune. Censé gérer cette somme, il avait effectué des retraits sans aucun mandat de sa cliente. 2030. La Cour européenne des droits de l'homme a ordonné à la Turquie de libérer dans les plus brefs délais le mécène Osman Kavala sous les verrous depuis 2017. Elle a jugé nulle et non avenue sa condamnation à la perpétuité. Le tribunal de Strasbourg ordonne également à la Turquie de verser plus de 110 000 euros aux philanthropes condamnés en 2022 pour tentative de renversement du gouvernement, ce qu'il a toujours nié. Et puis l'artiste chinois emprisonné Gao Zhen, auteur de sculptures irrévérencieuses visant l'ex-dirigeant Mao Tse-tung, a été condamné à 3 ans de prison pour atteinte à l'honneur des héros nationaux. Lui et son frère Gao Qiang se sont fait connaître au début des années 2000 avec des œuvres abordant des sujets politiques sensibles tels que la révolution culturelle, les manifestations de la place Tiananmen et l'héritage de Mao. Yverdon a approuvé une baisse moyenne de 4,4% des tarifs de l'électricité pour les ménages en 2027. Cette diminution est due principalement à la baisse des coûts d'approvisionnement en énergie et des coûts d'acheminement, explique la municipalité. Ces nouveaux tarifs entrent en vigueur le 1er janvier, par exemple pour un ménage consommant 1600 kWh par année, ce qui correspond à 50% des ménages yverdonnois. La baisse représentera environ 2,40 francs par mois hors TVA. Des mois d'atermoiement et un retour à la case départ, le zooparc de Beauval renonce à son projet de centre d'accueil de dauphins en France, destiné à héberger notamment certains cétacés du Marineland d'Antibes et dont l'avenir devrait s'écrire loin de la France. Cette décision a été justifiée par le directeur du parc du Loir-et-Cher. La météo, un temps généralement ensoleillé cet après-midi, averse ou orage isolé, tout de même possible, 28 degrés. Demain mercredi, bien ensoleillé malgré de nombreux voiles de cirrus, pluie et orages. Pas exclu en fin de journée, en pleine. 17 degrés le matin jusqu'à 29 ensuite. Jeudi, 31 degrés, orage possible en soirée.
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17: Vacarme.
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18: Le bruit, la chaleur, le manque d'espace et d'extérieur, la difficulté à se loger décemment et à un prix raisonnable incitent de plus en plus de gens à quitter la ville et à s'installer à la campagne. Il faut dire que la nécessité de vivre tout près des lieux de travail n'est plus qu'un lointain souvenir. Depuis le Covid, le télétravail s'est généralisé, la part de temps partiel ne cesse d'augmenter et le réseau de transport public permet sans trop de mal de concilier vie dans la verdure et emploi en ville. Des zones que l'on voyait se dépeupler depuis les années 50-60, victimes de l'exode rural, attirent désormais les familles de l'arc lémanique, qui recherchent aussi l'opportunité de devenir propriétaires. Ce reportage va nous emmener dans le canton du Jura, où viennent de déménager Diana et sa famille, et dans les montagnes neuchâteloises. Nous sommes à la Brévine avec Ellie, il a 16 ans.
19: Salut pour les clés. Tu rentres dans le hall, puis il y a les boîtes aux lettres sur la gauche. Donc dans la boîte à lettres, tu prends, il y a un cornet. Et dans le cornet, je crois qu'il y a toutes les clés. Puis ton appart, je pense que tu te souviens, il est au premier étage à gauche.
20: Premier étage.
19: Bon, bah, amuse-toi bien aujourd'hui à la Brévine, j'espère que ce sera cool. Ciao.
20: Alors, Eddy,
15: C'était ta maman, t'as compris les instructions ?
20: Vite fait, bon, on verra.
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20: Ok, ça doit être ça.
15: Oui.
20: Donc c'est là que je vais vivre pour 3 ans, pour pouvoir faire mon apprentissage. Il y a la cuisine avec lavabo, la vaisselle, four, tous les placards qu'il faut, là, voilà, tout ça. De ce côté-là, il y a le salon. Donc ici, je vais mettre un canapé, je pense, et puis une télé, et puis plein de coussins, tout ça, voilà.
15: Important, les coussins ?
20: Ouais, bah oui. Hop. Bon là, à la fenêtre, on a la vue sur une partie de la Brévine. En face, là-bas, il y a, c'est mon entreprise où je travaillerai. De l'autre côté du champ, là-bas. Hop, si on continue, ici, il y aura la première chambre.
15: Et toi, ta chambre, tu penses que tu vas la mettre où ?
20: Ah, je sais pas du tout. Mais je pense que je vais dormir partout. Hein. Ouais, je pense quand même que je préfère ce côté-là. Il y a plus le champ. De l'autre côté, l'école qui est devant, je sais pas, ça fait un peu trop moderne, je trouve.
15: Trop urbain.
20: Ouais.
15: Toi, t'as envie de voir les champs, t'as envie de voir les montagnes, t'as envie de voir la forêt.
20: Ouais, la forêt, elle est sympa et tout. La petite rivière, je crois, qui passe là, aussi.
15: Ça te change de chez toi, ça ?
20: Ah bah ouais, carrément. Ouais. À Genève, c'est la route, les immeubles. Il y a un peu trop d'encadrement, comparé à ici, où on est plus libre. Et y a une bonne entente entre tout le monde. Et c'est ça que je recherchais un peu.
15: L'ambiance, quoi. Une bonne un peu familiale, comme ça.
20: Ouais, très familiale, ouais.
15: Comment t'as pris cette décision ?
20: Je sais pas, ça s'est fait un peu comme ça. Avant, cette année, j'étais en apprentissage de géomatique. Et c'était beaucoup d'informatique. Du chantier aussi, dans la ville. J'ai eu une semaine de cours inter-entreprise. Et où on a fait beaucoup, beaucoup d'ordi. Et à ce moment-là, je me suis dit, non, je pouvais pas continuer dans cet apprentissage. C'est pas ce qui me plaisait. Et du coup, après, j'ai cherché sur Internet des métiers qui pourraient me plaire. Et j'ai trouvé bûcheron. Et je me suis dit que ça pourrait être une bonne idée. Donc, j'ai envoyé un peu des candidatures, des CV et tout ça, des lettres. Et à la Brévine, ils m'ont appelé. Et puis je suis venu faire 2 semaines de stage. Je suis vraiment bien plu. La Brévine, c'est vraiment un chouette endroit.
21: Salut Eli.
20: Salut, ça va ?
21: Ça va et toi ?
20: Ouais.
21: T'es dans l'appart ? Je sens que c'est la zone.
20: Oui, là je suis à la Brévine là. Et l'appart, il est incroyable. Hein.
21: Donc t'es convaincu ?
20: Ah ouais, carrément. Ouais. Et en plus, il est pas loin de l'entreprise. Il est à genre 2 minutes. Hein. Elle est en face, là, je la vois par la fenêtre, ouais.
21: Et tu peux y aller à pied ou tu vas y aller en vélo ?
20: Non, je pense que je vais à pied. Quand même.
21: Tu vas à pied ?
20: Ouais.
21: Donc c'est 2 minutes à pied ?
20: Ah ouais, c'est juste à côté.
15: Et Caroline, je suis avec votre fils, hein, Quentin Bollone, voilà, journaliste pour la RTS.
21: Oui.
15: J'en profite, vu que vous êtes au bout du fil en haut-parleur, de vous poser 2-3 questions quand même à la maman. Que ça vous fait, vous qui partez de la maison, le petit Eddy qui va s'installer tout seul à la Brévine ?
21: Ça fait un petit peu bizarre, hein, parce que il est super jeune. Mais je suis plutôt contente pour lui, stressée en tant que maman, mais contente pour lui. Elle était plutôt attirée avant vers tout ce qui était mécatronique, et puis il était assez attiré par les belles voitures, etc. Mais le fait qu'en grandissant, il se rapproche de la nature et avoir envie vraiment de plus être entre 4 murs et plutôt se diriger dans la forêt, nous, ça nous fait plaisir. Et puis je pense qu'on le sent beaucoup mieux maintenant qu'avant.
15: Là, on va faire en fait le chemin que tu vas faire tous les jours pour aller au boulot pendant 3 ans.
20: C'est ça, ouais.
15: Et alors, ce village, tu me le décris un peu ?
20: C'est un petit village, pas si grand que ça. Là, il y a la petite épicerie du village. Là, c'est le centre du village, le carrefour. Hein. Là, il y a le restaurant Lisba. Du coup, c'est, je pense qu'on y retournera pas mal. Là, il y a la mairie, juste là au milieu, avec la boulangerie en face et l'église derrière.
15: Et donc voilà, là, en fait, on a fait un peu le tour du village, en gros, quoi.
20: Ouais, ouais.
15: Tu me disais, Ellie, que quand t'étais arrivé ici, t'avais passé ces 2 semaines ici, t'avais senti un truc à la Brévine. C'était quoi ce que t'as ressenti un peu? T'arrives à me le décrire?
20: Un sentiment de bien-être, de convivialité, de paix. Il y a un sentiment de sérénité.
15: Et ça, ça te plaît?
20: Ouais, ouais. Ça, c'est incroyable. Voilà, on est arrivé. C'est juste là. Damien Pelaton.
1: Salut Ellie.
20: Salut, ça va?
1: Ah ouais, toi?
20: Bien. Ça va, Ellie? Ça va, tranquille.
1: Ouais. Ouais. C'est bon, t'es de retour à la Brévine?
20: Ouais. J'ai trouvé un appart, du coup, là.
1: Ouais.
20: Juste en face, de l'autre côté du champ.
1: Ok.
20: Ouais.
1: T'as pu aller le visiter?
20: Ouais, ouais. Il est énorme, franchement.
1: Il est énorme?
20: Ah ouais.
1: Ah, cool, alors. Tu la sens bien, donc, venir là à la Brévine, dans ton
20: ouais,
1: petit appart, ça va,
20: ouais.
1: Ça va bien se passer.
20: Mmh, ouais, franchement, il est à 2 pas. C'est parfait, quoi.
1: Ok. Bah, cool, alors.
15: Et messieurs, vous vous présentez en quelques mots, s'il vous plaît.
1: Donc, moi, je suis Damien Pelaton. Je suis le futur patron à Ellie depuis le mois d'août.
3: Et moi, je suis Ethan Pelaton, fils de Damien Pelaton. Et Ellie, ça sera mon collègue. Et je suis aussi un apprenti en 2e année. Et en vrai, c'est devenu vite mon pote. Puis après, il est venu quand même dormir un jour chez moi. Donc ça s'est encore plus lié, on a pu discuter de nos vies et tout, et ça s'est vraiment bien passé. Et je me réjouis de quand il va commencer l'apprentissage, parce qu'on sera tout le temps ensemble, et peut-être ça va venir mon meilleur pote, on verra bien.
15: Et ce petit jeune qui débarque de Genève, hein, comment vous avez réagi, vous, quand on vous a appelé pour vous dire qu'il était intéressé par un stage?
1: Ben, honnêtement, je me suis pas dit dans un premier temps, il va finir apprenti chez moi. Je me suis dit, il va vouloir faire une expérience. Comme j'ai dit à ses parents, pour moi, c'est un grand écart, hein. Passer de la ville de Genève à la petite Brévine où il fait très froid l'hiver. Mais après quelques jours, je me suis bien rendu compte qu'en fin de compte, il m'a assez vite scotché, ce gamin.
15: Pourquoi?
1: Ouais, il nous ressemble assez, je trouve. Voilà.
15: C'est-à-dire, c'est quoi? Comment il vous ressemble?
1: J'ai jamais vécu en ville, mais je trouve nous à la campagne, voilà, on est dans un petit village où tout le monde se dit bonjour. Quand on se croise à la boulangerie, on discute avec les gens et tout ça. Donc, on est assez social. Mon entreprise est là depuis 25 ans, donc on est assez connu dans le village. Et je me disais, peut-être un jeune qui vient vraiment de la ville, est-ce qu'il va se dire, ouais, mais c'est quoi ce coin ici? C'est perdu, il fait froid, enfin, les gens, enfin, voilà. Puis non, c'est tout de suite adapté, c'était nickel, quoi.
15: Vous qui êtes, Damien, qui êtes là depuis votre naissance, hein, vous avez toujours vécu ici à la Brévine depuis plusieurs générations, comment ils sont les Bréviniers?
1: Oh. J'ai envie de dire, ils sont durs, hein. Résistants au froid. Non, je pense, comme tous les villages, hein, je dirais, c'est assez lié, on est des gens de la terre, ouais, je pense, c'est peut-être ce qui nous caractérise le plus. Mais je pense que c'est des gens quand même assez ouverts aussi.
15: Je discutais avec une dame qui était venue s'installer à la Brévine, donc qui est devenue brévinière. Et elle me dit, ici, c'est important de dire bonjour. Une fois qu'on a dit bonjour et qu'on a fait le premier pas, on est finalement accepté. C'est assez vrai, ça, vous direz?
1: Ouais, je pense que oui. Ouais. Je pense que ce petit trait de politesse, je pense qu'il est assez important. C'est vrai. Puis c'est le premier mot, en fait, qui découle de peut-être à amener autre chose derrière.

0: Voilà, on arrive chez mon frère. Donc là, ça fait une année qu'on a déménagé et puis une année qu'on fait les allers-retours et que je dors chez mon frère, une fois par semaine.
1: Donc à Genève.
0: Exactement, les mercredis soirs. Ce qui permet de voir aussi un petit peu la famille, la petite.
2: Oh, la grande sœur.
0: Tu vois, ça va bien.
2: Ouais, nickel, rentre seulement.
3: T'as bien bronzé, hein?
0: Ah, ça, c'est la piscine.
2: Tu as bon teint, tu as bon teint.
0: C'est la piscine.
2: La meilleure dans le Jura que à Genève, apparemment.
4: Je crois que le plus dur, c'est...
0: Ça fatigue après le réveil.
2: T'as pris le train, ce matin, du coup.
4: 5h30.
0: Après, je mets ma capuche dans le train. Personne ne me voit, sauf le contrôleur. Et je dors jusqu'à Renan.
2: Ça devient la routine, depuis.
4: Ouais.
2: Et puis ta vie à Kourou, alors? Acclimaté?
0: Dans le bain jurassien. Non, les filles, elles ont bien pris le rythme scolaire, l'accent jurassien. Aïe, aïe, aïe, parfois ça...
2: C'est vrai?
3: Et prennent l'accent?
0: Un petit peu, ouais, Elisa.
3: Ah ouais?
0: Ouais.
2: Tu le répliques, quoi.
1: André, vous êtes le frère de Diana. Célina, vous êtes sa maman. Comment vous avez réagi lorsque Diana, elle a décidé de partir à Kourou dans le Jura, de quitter Genève?
0: Je m'ai dit, mais qu'est-ce que tu vas faire dans ce trou perdu?
2: Initialement, moi, j'étais quand même clairement surpris. Je m'attendais pas trop. Je sais qu'ils cherchaient un peu, acheter quelque chose, mais je pensais pas à partir jusque dans le Jura, quoi. Et au final, ils sont super bien installés. Les petites, elles se sont bien adaptées. Enfin, au final, que des retours positifs.
1: Le chien?
0: Oui.
1: Alors, on se trouve où ici, Diana?
0: Alors, on est à Kourou, une petite commune à côté de Lémont. Donc là, c'est un peu l'espace de vie avec la cuisine ouverte, avec la cuisine, le salon. Derrière, on a le garde-manger avec... les caves à vin, important pour les jurassiens. L'extérieur est le plus intéressant.
1: Ah ouais, montrez-moi l'extérieur alors.
0: Une vue de dehors. Et donc, l'espace extérieur avec le couvert. Et puis, la piscine pour les enfants. Et puis, on n'a pas seulement la terrasse, on a aussi un petit jardin avec un peu d'herbe et puis... On essaye de faire pousser 2-3 petits trucs pour les enfants, un peu sympa, entre les fraises, les framboises et puis le basilic.
1: Donc ça fait environ une année que vous êtes ici.
0: Oui, exactement, ça fait bientôt un an qu'on est là, on est jurassiens.
1: C'était quoi le but en venant ici?
0: Déjà, pouvoir avoir quelque chose à nous, parce que finalement, je pense que c'était quelque chose qui nous tenait à cœur, à Florent et à moi. Et puis oui, peut-être être moins stressé que sur Genève, ou en tout cas, avec Florent, on avait l'impression de passer notre temps à courir, quoi.
1: C'est vrai, pourquoi?
0: Pourtant, j'étais à 5 minutes de la maison, mais c'était toujours la course, quoi. Les filles, elles étaient au para jusqu'à 18h, il fallait finir le travail, rentrer vite à vélo pour les récupérer. Et puis après, c'est le tunnel du soir avec le repas, les douches, les devoirs... Donc, avoir un peu plus de temps. Puis finalement, en aménageant notre temps de travail, avoir la possibilité d'être aussi en télétravail, finalement, on est dans un endroit qui nous plaît et puis on profite aussi de cet endroit. Le cadre fait que tout est plus calme et je pense qu'il y a aussi un facteur voiture ou trafic qui est souvent une inconnue à Genève parce que il y a des jours où ça roule bien, puis il y a des jours où ça roule pas. Moi, je roulais beaucoup en cargo à Genève pour essayer d'avoir toujours le même timing. Mais c'est vrai qu'ici, il n'y a pas beaucoup de trafic. Alors, Laura,
5: qu'est-ce que t'as fait de beau?
6: C'est pour toi.
5: C'est pour moi? Qu'est-ce que c'est?
6: C'est un dessin avec un ballon et des arbres.
5: Des arbres?
6: Non, un ballon et un lézard.
5: Ah, un lézard. Et lui, c'est qui?
6: C'est un bonhomme.
5: Ah, c'est un bonhomme.
1: vos deux enfants, Elisa et Laura, qui ont 6 et 9 ans actuellement, ce déménagement, comment elles l'ont vécu ?
0: C'était dur pour elles. Il y a eu beaucoup de pleurs avant de partir. Entre janvier et juillet de l'année dernière, elles savaient que c'était un peu leur dernier moment. Pardon, même moi, ça me... C'était un peu leur dernier moment avec leur copain, mais finalement, ici, elles se sont très vite habituées. Et puis, je crois que dans l'histoire, c'était moi qui étais le plus...
1: Oui, ouais, on voit, ça vous touche encore beaucoup, ces moments, quand vous vous en rappelez,
0: oui,
1: Diana.
0: Oui, même pour moi, c'était pas facile, parce qu'on avait tout un réseau social avec les parents, ou même quand on était un peu en galère... Si une des mamans pouvait récupérer un des enfants, c'était facile. On avait tout un groupe. Je pense que ça prendra le temps de se faire. Mais... Ouais.
1: Donc là, Laura, elle est avec le chien tout devant.
0: Oui. Elle est partie en courant. On est quand même plus rassurés ici qu'en ville, où il y a plein de trafic, de voitures, de motos. Finalement, les enfants ici sont très vite autonomes. Même les 1P, certains ils vont à l'école tout seul.
1: Ah ouais. C'est là qu'on voit qu'on est à la campagne, peut-être, la différence par rapport à la ville.
0: Oui, c'est vrai, peut-être.
1: Ah, du coup, on est dans ta chambre, là, Elisa.
6: Mm-hmm.
1: Comment c'était de partir de Genève pour venir ici, toi? Comment t'as un peu vécu ça?
6: Au début, j'étais triste, quand même.
1: Ouais. T'as compris pourquoi tes parents ont voulu venir ici?
6: Ouais, parce que la maison, elle était un peu petite et qu'il y avait du bruit dans les maisons d'à côté.
1: Donc il y avait beaucoup de bruit, en fait, quoi.
6: Ouais.
1: Ok. Toi, ça te dérangeait, ça?
6: Non.
1: Toi, t'aimes bien être ici, à la campagne?
6: Ouais, il y a des chevaux. Mais l'avantage de Genève, c'est que devant, on avait un grand champ où on pouvait jouer. Puis parfois, les herbes, elles montaient super hautes. Du coup, parfois, on jouait à cache-cache dans les herbes.
1: Ah ouais. Mais ça, tu peux faire aussi ici, non? Parce qu'il y a beaucoup de place, là, autour de la maison et tout ça.
6: Ouais. Mais mes parents, ils tondent le gazon.
1: Ah, toi, tu veux que l'herbe, elle soit haute, c'est ça?
6: Ouais.
1: Ta maman m'a dit que t'arrivais très bien à faire l'accent jurassien.
6: Oui.
1: Tu me le fais?
6: Bien le bonjour. Ce serait un peu comme ça. Coucou, papa.
4: Coucou, les filles. C'est allé la journée? Ouais, c'était bien l'école.
6: Mmh.
4: Vous avez fait quoi?
6: On a changé les places et j'ai reçu mes notes de français.
4: Bonne note?
6: Oui.
1: Vous avez grandi dans la région ici de Saint-Ferreur-Florent. Vous êtes parti à l'époque pour aller à Genève. Et puis maintenant, retour dans le Jura après plusieurs décennies. C'était un retour facile pour vous?
4: Oui, c'était facile dans le sens où je suis revenu dans un endroit où j'ai tous mes repères. D'un autre côté, c'était quand même difficile en même temps, parce que sur Genève, on s'est quand même construit un cercle d'amis assez important, qu'on aimait beaucoup, et puis ça c'est quand même quelque chose qui a été difficile de perdre, outre le dynamisme de la région, qui aussi, il faut se réhabituer un petit peu ici à perdre ça, mais ça faisait partie du souhait, donc mitigé je dirais, mais je suis quand même très très content d'être revenu.
1: Pourquoi vous avez décidé de revenir au final? C'est quoi qui a motivé votre choix?
4: Un point assez important quand même, qu'on s'en rend pas forcément compte, mais c'est la vitesse de vie en fait entre Genève et ici. Où à Genève en fait on a l'impression d'être pressé tout le temps par le temps, mais finalement on se posait la question pour aller où. Et puis en revenant ici, on se rend compte que les gens ici prennent le temps de vivre et c'est quand même quelque chose qui est très agréable, quoi.
1: Vous avez des exemples à me donner?
4: Oui, j'ai un bon exemple. Ouais. J'étais en télétravail. J'ai voulu profiter de ma pause de midi pour aller faire des courses et j'ai fait les trois commerces et les trois commerces étaient fermés. Et à ce moment-là, je me suis dit, ah oui, c'est vrai, ici, on pense à vivre avant de travailler.
7: Santé, les gars!
8: En espérant qu'un joueur fasse mieux cette saison, quoi.
9: C'est ça, avec l'entraîneur qui est champion du monde, ça devrait le faire.
8: Ouais, pas faux, ouais.
1: Vous êtes trois amis à Florent, vous êtes tous un peu par de la région. Et une question pour vous, Diana, à côté de nous, elle nous amène des belles tartes à la crème. Comment ça s'appelle déjà?
0: Les Tocce.
1: Touché, voilà la spécialité par ici, de voir débarquer des jeunes voix quoi, de, par ici, vous comment vous les percevez?
8: On est plutôt accueillants, donc j'ai l'impression, enfin, on nous a toujours dit ça, les Jurassiens, vous êtes sympas, hein, vous n'avez pas la lumière, vous n'avez pas l'électricité, vous n'avez pas l'internet, tout ça, l'armée, tu l'entends partout, tu l'entends quand tu fais tes études ailleurs, dans les grandes villes, tu l'entends. Mais non, on est accueillants, puis je pense que ça nous fait plus plaisir qu'autre chose, mais ça dépend de leur attitude. Quand ils arrivent, si, ils viennent, ils disent « moi je viens de Genève », carrément, c'est hyper bien, c'est le Paris de la Suisse. Bref, on s'en fout un peu. Je pense que l'important pour nous, c'est la convivialité, que les gens soient sympas, et nous on les accueille. Puis voilà. Enfin, je pense pas qu'un Genevois, il a plus qu'un New-Yorkais, qu'un... On a connu d'ailleurs, les New-Yorkais, on a connu des... Enfin, en tout cas, Américains, en tout cas, puis un de New York, bien sûr. Qui est venu s'établir ici en Suisse, qui vit encore là.
10: Puis en fait, on était un peu les seules personnes avec qui ils pouvaient discuter. Et puis en fait, c'est devenu nos meilleurs, enfin, parmi nos meilleurs amis, quoi. Donc, ouais. Ben voilà. Et comme dit Romain, ils sont pas venus avec la grosse tête. Ils sont pas venus en mode, on vient de la ville, vous, les bouseux, là. Et non, ils sont venus tels qu'ils étaient. Et puis c'est ce qui fait qu'ils ont tout de suite été intégrés, quoi. Parce qu'on sent que les gens... ont encore un intérêt à l'humain.
8: En tout cas, on dit bonjour dans les magasins, dans la rue. Dans la rue aussi, ça dit bonjour, ça dit... Ouais, on va chez les pompes. C'est une boucherie à côté d'elle. Tu vas là, t'as l'impression de te faire engueuler quand t'arrives, mais en fait, tout le monde te dit bonjour en hurlant. Et quand tu repars, si t'as pas dit au revoir, il y a tous les vendeurs, tous les bouchers qui gueulent. Ouais.
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12: Prudence si vous empruntez l'A9 Sion-Brigue, quelle que soit votre direction, entre l'Oèche, Susten-Est et le tunnel de Tourtemagne, la police signale la présence d'un cycliste sur la chaussée. Je répète, prudence sur l'A9 Sion-Brigue, quelle que soit votre direction, entre l'Oèche, Susten-Est et le tunnel de Tourtemagne, il y a un cycliste sur la chaussée.
8: Le patron, la patronne, je trouve que ça, d'un côté c'est un luxe, tu te sens bien.
13: Partir un jour sans retour, c'était un reportage de Quentin Bollone. Perdre ses amis, perdre la vie trépidante de la ville, pour poser ses valises à la campagne, ça vous inspire quoi? Dites-le nous au 058 134 134 0. Florent et Diana viennent de s'installer en famille à Kourou. Est-ce que vous avez fait un choix du même type? Comment s'est passée votre arrivée? Vous avez des souvenirs rugueux ou marrants? On est curieuse de vous entendre au 058 134 134 0.
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0: ces objets volés qui nous tourmentent.
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0: Effet de crise, découverte des faiblesses de sécurité, à pas du gain face à tout ce qui brille, les vols dans les musées se multiplient. Des joyaux de la couronne de France au Louvre, aux pièces d'or du musée romain de Vidy à Lausanne. Mais certains objets brûlent les toits, et le vol se transforme en tout autre chose. L'objet volé se révèle au monde, sa disparition lui donne une valeur inédite et ne laisse que l'ardeur du désir pressant de son retour. Un événement qui laisse l'empreinte profonde de son absence. Épisode 2, quand les objets reviennent.
2: C'est très important que la France se sépare de ce qu'elle s'était approprié dans la violence, y compris psychologiquement, pour que les Français s'habituent au fait qu'ils ne sont plus un empire, mais qu'ils sont redevenus un petit pays rétréci. Toute l'Europe lettrée observe ce qui se passe de tous les coins de l'Europe et va discuter le pour et le contre d'un démantèlement du Louvre.
0: En 1815, l'empire de Napoléon s'est terminé. Après 10 années de guerre qui ont étendu la France à une bonne partie de l'Europe, les objets pillés au gré de l'avancée de son armée sont réclamés par leurs propriétaires. Le Louvre renferme la plus grande partie de ce butin de guerre, un trésor des arts européens. Une vague de restitution inédite commence. Bénédicte Savoie, autrice de 1815, Le temps du retour, restituer l'art en Europe après l'Empire napoléonien, paru aux éditions La Découverte.
2: On voit en l'espace de 2 ans, disons, une première vague de réclamations, une première vague de tentatives de récupération, toutes les stratégies mises en place par les détenteurs des collections pour ne pas répondre au début, puis ne pas restituer, puis pour résister au maximum. Et on voit finalement des restitutions qui ont lieu, et mieux, on voit même ce qui se passe quand les œuvres reviennent chez elles. Et tout ça en l'espace de quelques années, accompagné par des commentaires dans la presse mondiale, et quand je dis mondiale, c'est vraiment de New York à New Delhi, qui ont une presse anglophone, qui regarde ce qui se passe en Europe. C'est vraiment un événement, ce démantèlement du Louvre, et un événement mondialement suivi, qui nous permet

0: France. En revanche, ses militaires, Wellington, le vainqueur de Waterloo, et ses diplomates vont jouer un rôle considérable dans la mise en œuvre des moyens de faire, j'allais dire, régurgiter. Et je dis régurgiter parce que beaucoup de caricatures aussi, beaucoup de dessins, de choses comme ça accompagnent cet épisode-là. Et l'idée que la France va régurgiter les œuvres d'art, donc une allégorie de la France qui va cracher tout ce qu'elle avait dans une grande boulimie absorbée en termes d'œuvres d'art, va être forcée à recracher tout ça. Et les Anglais, à ce moment-là, pas seulement eux, tous ces autres intellectuels élaborent donc une stratégie du pour et du contre. Ils avancent lentement et... Une des phrases qui m'a beaucoup frappée quand j'ai mené cette enquête et que je trouve très utile pour comprendre ce qui nous arrive actuellement, c'est une phrase d'un diplomate des affaires étrangères britannique qui finit par expliquer, donc on est en septembre 1815, ça fait plusieurs mois déjà que l'Europe voudrait que la France restitue, et il finit par expliquer que à la fin d'un empire, si l'empire déchu est obligé de rendre les territoires qu'il avait conquis et les populations qui étaient sur ces territoires, il faut absolument qu'il rende aussi les œuvres d'art qui étaient liées à ces territoires et ces populations, parce que sinon, ces œuvres d'art, si elles restent dans le pays conquérant, elles vont être, dit-il, c'est son terme, comme des titres de propriété qui vont toujours faire penser à l'ancien empire, à l'ex-empire, devenu petit, que tout cela lui appartient encore et que ces peuples peuvent être reconquis et repris. Et en quelque sorte, les œuvres d'art seraient comme les témoignages de ce qu'on a eu, qu'on a perdu, mais qu'on peut reprendre à tout moment. Et il explique que c'est très important que la France se sépare de ce qu'elle s'était approprié dans la violence, y compris psychologiquement, pour que les Français s'habituent au fait qu'ils ne sont plus un empire, mais qu'ils sont redevenus un petit pays rétréci. Il appelle ça une leçon de morale. Mais à vrai dire, ce qui est vraiment important, je pense, pour comprendre ce qui arrive à notre époque, c'est que ces grands musées que nous avons, le British Museum au centre de Londres, le Louvre au centre de Paris et d'autres musées, comme le musée du Quai Branly à Paris, de l'île des musées à Berlin et autres, ces musées-là, ils ont été créés à une époque où ces capitales étaient des capitales d'empires, elles ne sont plus des empires. Et ça, finalement, ces musées-là sont la mémoire de ces empires. La mémoire de ce qu'on a eu et qu'on n'a plus, ou des territoires sur lesquels on avait la main et sur lesquels on n'a plus la main. Et ça explique, je trouve, beaucoup les tensions et les discussions controversées qui se cristallisent autour de ces musées. C'est pas parce qu'on leur veut du mal, c'est parce qu'en fait, ils sont comme des archives géantes d'une période déchue et que nos sociétés, pendant longtemps, peut-être jusqu'à aujourd'hui, n'ont pas voulu accepter qu'elles étaient redevenues plus petites. Donc on a mis toute notre grandeur, si on veut, dans ces musées. Et en 1815, justement, les Britanniques, qui jouent un double jeu, il faut bien le dire aussi, puisque au moment où ils sont en train de contribuer à détruire le Louvre, eux-mêmes comprennent à quel point c'est important d'avoir un beau musée impérial bien rempli. Et c'est exactement le moment où ils vont acquérir, par exemple, les frises du Parthénon, qui étaient dans des entrepôts depuis 3 ans, que personne ne voulait acheter. Mais en détruisant le Louvre, ils comprennent qu'il faut acheter pour Londres les frises du Parthénon pour créer à Londres un musée impérial. Donc tout ça est ambigu, tordu, complexe, dans une rivalité impériale évidente, qui avait été aussi celle de Napoléon, qui voulait tout avoir à Paris, mais passionnant pour comprendre les fins d'empire et, en termes de patrimoine culturel, les fins d'empire ratées. On n'a pratiquement jamais, au moment des fins d'empire, réfléchi à ces patrimoines. Et c'est ce qui nous cause les maux de tête, ou en tout cas qui cause au musée d'aujourd'hui les maux de tête qu'ils connaissent avec les réclamations des pays anciennement colonisés, par exemple.
1: Les fins d'empire sont toujours compliquées. Le retour au monde d'avant, ça n'existe pas. Mais c'est aussi un moment créatif. Et le pillage de ces milliers d'objets d'art par l'armée de Napoléon et leur retour inventent une nouvelle ère pour les musées et les trésors nationaux.
0: Il faut le dire et le répéter, les restitutions ne tuent pas un musée. La preuve, le Louvre. Le Louvre qui a presque tout rendu, ce qu'il avait pris de manière massive en Europe, n'en est pas mort. Au contraire, ça lui a permis de se reconfigurer, de se repenser autrement et de repartir de plus belle, on pourrait dire. Dès qu'il rouvre ses portes en 1817, les visiteurs sont enthousiastes. Ah, on voit mieux, c'est moins entassé.

On voit de nouveaux types d'œuvres, de l'art contemporain. Et puis très vite, le Louvre va aller piocher en Égypte et puis il va piocher en Mésopotamie, ce qu'on appelle la Mésopotamie, c'est-à-dire l'Irak actuel. Et tout ça va donner un nouvel élan au Louvre. Donc un, et ça vraiment il faut le dire et le répéter, les restitutions ne tuent pas les musées, contrairement à ce qu'on a souvent entendu ces derniers temps. Si on, la boîte, le motif de la boîte de Pandore, si on commence à rendre, nos musées vont être vides, etc. Ça, non, ça n'arrive pas. Et ce qu'il faut aussi beaucoup considérer, qu'on peut très bien observer dans ces années-là, c'est que le retour des œuvres dans leur région d'origine, c'est-à-dire souvent dans des musées qui avaient été publics, amène un nouveau dynamisme dans ces régions, lorsqu'elles sont remises dans des musées d'où elles avaient été prises, ou dans des régions où elles avaient été prises dans des... Par exemple, structures religieuses qui n'existent plus, comme dans l'actuelle Belgique, où des couvents avaient été fermés au moment de ce qu'on appelle la sécularisation, des églises avaient été soit détruites, soit fermées, etc. Là, va se mettre en place toute une réflexion sur où les remettre. Que va-t-on faire de ces œuvres? Est-ce qu'on va les centraliser dans la capitale? Est-ce qu'on va créer des petits musées à proximité de l'endroit initial où elles étaient? En Allemagne, on a une discussion très belle qui... compare l'art à, ou la, le patrimoine, disons, à une constellation, à des étoiles, avec des intellectuels allemands, et Goethe en fait partie, qui disent il faut que l'art soit réparti comme dans un ciel étoilé. Il vaut mieux une petite œuvre dans un petit village où les gens iront la voir le dimanche quand ils vont à la messe qu'une grande accumulation dans la capitale. Et même l'idée de démocratie des arts est liée à ça. C'est bien plus démocratique d'en avoir une seule très belle ici, que beaucoup très loin, où les personnes les plus humbles ne pourront pas aller, etc. Donc toute cette discussion qu'on connaît aujourd'hui sur à qui rendre, comment conserver, pourquoi avoir des musées, est-ce que des œuvres qui viennent d'un contexte sacré doivent être remises dans le contexte sacré ou est-ce que maintenant on va les en sortir? Toutes ces questions-là sont posées, sont discutées. Il y a de très beaux débats sur, en Italie par exemple, quand le pape, bizarrement, alors c'est étonnant, c'est le pape qui est l'un des les souverains européens qui, en 1815-16, quand il récupère ce qui avait été pris par la Révolution et l'Empire, va dire « certaines œuvres sont bien trop précieuses pour qu'on les remette dans les églises d'où elles avaient été prises. On va créer un musée qui sera la Pinacothèque Vaticane pour les tableaux et on va les mettre là. » Et à l'opposé, d'autres considèrent qu'en faisant ça, on va se spolier des villes d'une ressource touristique, puisque les touristes de l'époque venaient voir telle œuvre à tel endroit et ensuite passaient une nuit à l'hôtel. Donc même la valeur économique, disons, de l'œuvre d'art est traitée à ce moment-là, comme elle peut l'être traitée aujourd'hui. On reproche à certains États africains de vouloir récupérer des œuvres pour attirer des touristes. Ben oui, ça a toujours été comme ça. Et la ville de Pérouse, en Italie, le savait très bien déjà à cette époque, et le pape en parlait, etc. Donc toutes ces discussions-là amènent une réflexion très importante sur le pourquoi, le comment et le où du patrimoine culturel en Europe, avec des nuances très marquées de pays en pays en Europe.

0: Le 19e siècle invente les États modernes et les nationalismes. Un mouvement qu'on retrouve dans les manières de concevoir le patrimoine. Bénédicte Savoie, professeur d'histoire de l'art à l'Université technique de Berlin.
1: Il y a vraiment un avant et un après du paysage muséal ou du paysage culturel européen. Les musées publics existent déjà dans l'Europe du XVIIIe siècle. Mais quand les œuvres reviennent dans bien des endroits, même quand elles reviennent dans leur musée d'origine, ces musées vont prendre un son, une tonalité beaucoup plus nationale. Alors qu'ils étaient des musées appartenant à des princes éclairés qui les ouvraient au public, ces œuvres vont revenir comme les collections appartenant à la nation. Alors, ça peut être des régions, puisque l'Italie n'est pas encore unifiée, l'Allemagne n'est pas encore unifiée, mais on va avoir un attachement patriotique maintenant au discours sur les arts. Et ça, c'est extrêmement différent. Beaucoup de musées sont créés à cette époque-là dans des villes où il n'y en avait pas auparavant. Berlin n'avait pas de musée public, par exemple, et va en avoir un en 1830. D'ailleurs, c'est très intéressant parce que les œuvres reviennent en 1815. Et il faut 15 ans à Berlin pour se donner un musée public. 15 ans, c'est très long. Quand on se plaint aujourd'hui que certains pays africains n'ouvrent pas de musée assez rapidement, etc., il faut bien se rappeler qu'on ne pense le patrimoine et qu'on ne pense sa mise en espace, sa mise en valeur, que quand il est là. C'est seulement quand on récupère les choses qu'on se met à réfléchir. Donc à Berlin, les choses qui avaient été prises dans les palais du roi et qui avaient passé 7-8 ans à Paris dans un musée public, quand elles reviennent, l'intelligentsia de Berlin, les cercles cultivés, etc., vont dire « Ah non, on va pas remettre tout ça dans la chambre à coucher du roi, nous aussi on veut un musée public ». Et ça lance toute une discussion interminable jusqu'à la construction de ce qui est aujourd'hui le Altes Museum, donc en plein centre de Berlin. Discussion interminable parce que ça prend du temps et c'est ça le patrimoine. En fait, le patrimoine, c'est pas la masse physique et le volume de ces œuvres d'art qu'on balade d'un point A à un point B et inversement, c'est toutes les discussions qui vont avec. Et donc le premier musée public de Prusse à Berlin va ouvrir ses portes en 1830. Le Prado à Madrid, qui était déjà en préparation mais qui s'est trouvé sans fonction pendant l'occupation très brutale de Madrid et les guerres d'Espagne. Dès que les œuvres reviennent, les autorités vont considérer qu'il faut un musée à Madrid et vont réactiver le projet du Prado qui va devenir un immense musée européen. Munich, qui avait déjà des collections publiques, va se donner la Pinacothèque et la Glyptothèque, qui sont de nouveaux grands musées, qui argumentent vraiment beaucoup plus en termes de rayonnement et d'affirmation nationale, en effet.
0: Ces pillages massifs des guerres napoléoniennes créent un précédent, une manière de s'emparer d'un territoire, de son patrimoine, de ses trésors et de son histoire.
1: Ça aussi, c'est très intéressant. Le choc créé par les démantèlements des patrimoines européens sous la Révolution et l'Empire, puis le choc créé par le démantèlement du Louvre en 1815, fait que, de manière tacite, puisque aucune loi ne parle de ça, aucun traité diplomatique en 1815 ne parle de ça, mais de manière tacite, les États européens vont décider, ou les puissances européennes vont décider mutuellement de ne plus s'infliger ce genre d'outrages patrimoniaux à l'avenir. Donc déjà depuis le XVIIe siècle, depuis la guerre de 30 ans, on avait arrêté de se voler ses patrimoines les uns les autres, et la Révolution française et Napoléon avaient réactivé une pratique qui déjà était considérée comme peu civilisée. Là, la Révolution française, se croyant l'héritière des républiques romaines, va remettre au goût du jour une pratique de l'Antiquité romaine. Voilà. Mais après 1815, vraiment, le choc a été si grand que les États européens décident de ne plus se faire ça, même si ce n'est pas encore fixé par des traités. Ce sera fixé à la fin du siècle dans les traités de protection du patrimoine, comme la Convention de La Haye ou des choses comme ça, mais ça va durer très longtemps. En revanche, on a compris que les musées sont intéressants et importants pour cette affirmation nationale, et on va les remplir en allant se servir ailleurs, et de nouveaux types de collections ou d'ensembles patrimoniaux vont faire leur apparition et leur entrée. Et quand on dit « vont faire leur entrée », c'est une tournure passive, mais on va aller chercher activement dans d'autres coins du monde des collections qui seront centralisées à Londres et Paris, puis ensuite à Berlin, qui seront d'abord l'Égypte, puisque on appelait dans les années 1850 les antiquités américaines, c'est-à-dire le Mexique. Après la décolonisation des pays d'Amérique latine, il va y avoir une ruée sur leur patrimoine qui font qu'au Louvre va être créé un musée américain, par exemple, en 1850. La Mésopotamie, Ninive, toutes ces civilisations anciennes vont faire leur entrée dans les musées ou vont être découvertes, entre guillemets, ou recherchées activement par des savants européens ou des aventuriers européens ou parfois des ingénieurs, tout simplement parce que l'archéologie ne s'est pas encore établie. Et souvent, ce sont ceux qui fabriquent les routes ou qui creusent des puits ou les géologues qui vont devenir progressivement des archéologues et rapporter ou faire rapporter tout cela en Europe. Et le champ va s'élargir progressivement jusqu'à la colonisation formelle après la conférence de Berlin 1884-1885, lorsque l'Afrique va être progressivement conquise et partagée entre les puissances européennes, puis aussi la région en Océanie, voilà. Et à chaque fois qu'une puissance coloniale arrive, elle va pratiquer cet extractivisme d'abord des ressources naturelles, qui est l'objectif de la colonisation, sous couvert de civilisation, mais aussi un extractivisme ou une extraction des ressources culturelles. À la différence que les ressources naturelles, disons les plantations de bananes ou où le cacao, ça repousse, mais la culture ne repousse pas. Et en ce sens, on peut dire que l'extractivisme culturel est plus proche d'un extractivisme des ressources minières ou naturelles qui ne se recréent pas, à cette différence près que ce qui a été créé de la main de l'homme, quand on l'enlève à l'homme, quand on l'en prive, on le prive d'une part de lui-même et on lui le prive d'une possibilité de transmettre ce qu'il est ou ce à quoi il ou elle croit de génération en génération. Et cette déculturation qui a été liée à la confiscation ou la prise massive du patrimoine matériel des pays conquis a laissé des traces jusqu'à aujourd'hui. Plus je travaille sur la question, plus je pense que les restitutions ne réparent rien. En tout cas, qu'elles ne peuvent pas réparer ce type de blessures-là. Les blessures patrimoniales ou culturelles, qui sont des blessures collectives, semblent même être un type de blessure qui s'aggrave plus le temps passe. Moins on se souvient, plus c'est difficile de cicatriser, d'une certaine manière. En revanche, elles sont très importantes au sens où elles permettent de rappeler comment la blessure a été commise. Parce que souvent, en fait, tant qu'on ne parle pas de restitution, on ne sait plus très bien comment les œuvres sont parties. On ne sait plus très bien, en tout cas quand on est dans les pays où elles manquent, donc quand elles sont parties, dans quelles conditions, à quoi elles servaient. Tout ça a été oublié et crée des douleurs fantômes ou un malaise ou un doute ou une fragilité, une vulnérabilité que la restitution permet de, non pas de réparer, mais d'adresser, de thématiser. Non seulement les hommes, mais aussi le bétail, parfois avaient livré les femmes à des viols collectifs pour récompenser leurs soldats, et puis aussi avaient pris les restes dans les cendres ou avaient épargné certains. Tel village a été brûlé par la Schutztruppe, l'armée allemande, après avoir tout brûlé, les quelques responsables blancs de ces destructions, donc ces colonels ou ces généraux, s'étaient appropriés coins du royaume ou du château ou du village pour récupérer les objets et les envoyer au musée. Quand on rappelle tout ça à ceux qui ont été dépossédés, mais aussi aux détenteurs actuels, ça permet de redonner à chacun les moyens de comprendre le malaise ou la colère ou la haine de l'autre. Sinon, tout ça reste sous une sorte de chape de silence et de plomb qui nous empêche vraiment de repartir sur une, espérons-le, nouvelle éthique de la relation, quelque chose sur des bases vraiment qui nous sortent enfin vraiment de ces périodes coloniales.
0: On pille ailleurs, mais on pille toujours. La prédation ne s'arrête jamais. Napoléon s'en est donné à cœur joie chez ses voisins, mais la colonisation, c'est l'extension des possibles.
1: J'aime bien l'idée qui surgit aussi en 1815 ou qui est théorisée que les objets ne sont pas des objets. Ça, c'est une discussion qu'on a aussi beaucoup à l'époque contemporaine, quand on dit oui, mais voilà, en Afrique, nous, on pense que c'est des objets qu'on met dans des vitrines, mais dans certains contextes, ces œuvres, en fait, sont des entités, elles ont une agency, comme on dirait en anglais, elles agissent les sociétés, elles ordonnent les sociétés autour d'elles, etc. Et ce qui nous paraît très africains, ou avec beaucoup de guillemets exotiques, en réalité c'est un discours qui a été tenu autour de 1800 de manière très naturelle. Et on a quelqu'un à l'époque qui s'appelle Antoine Chrysostome Quatremer de Quincy, un nom très long, un critique d'art, qui écrit en 1815 tout un texte pour rappeler que les œuvres d'art sont des sujets, qu'elles ont une puissance agissante, qu'elles nous agissent. Il dit même, elles coproduisent la beauté avec nous. Elles sont à notre égal, elles sont comme des humains. En quelque sorte, et leur place, selon lui, n'est pas au musée, mais là où elles agissent les sociétés. Donc là encore, c'est vraiment très intéressant de replonger dans ces années anciennes pour voir à quel point des choses que nous avons oubliées dans nos sociétés occidentales, c'est-à-dire que l'œuvre d'art n'a pas toujours été au musée et qu'elle n'a pas toujours été considérée simplement sous sa forme, son aspect, sa matérialité, sa beauté, son âge, mais qu'il y a 200 ans, seulement 200 ans si on veut, des intellectuels de haut niveau pouvaient considérer que le musée était la pire place pour une œuvre d'art, parce que l'œuvre n'avait plus, comme il le dit à l'époque, ce Quatremer de Quincy, elles perdent leur emploi. Or, les œuvres ont des emplois, elles servent à quelque chose. D'ailleurs, il ne parle jamais d'objet d'art lui-même, il parle toujours d'ouvrage de l'art. Et on sent qu'il vit parmi les œuvres d'art comme si c'était des cousines et des cousins.
0: En 2026, l'UNESCO a lancé une plateforme dédiée aux objets volés, aux biens culturels arrachés à leur territoire. Désormais, les objets qui manquent sont listés et cartographiés à l'échelle mondiale.
1: On le sait, une partie n'a pas été restituée. Le Louvre a une politique de cartel assez transparente à cet égard. Vous pouvez, si vous allez dans les salles de la peinture flamande, voir sur les étiquettes à côté des œuvres des choses du genre saisie révolutionnaire ou pris dans tel couvent en 1794 en Belgique. Et quand c'est la source de la venue d'un tableau et qu'il n'a pas été rendu, on voit bien qu'il est resté. Donc le Louvre, aujourd'hui, est assez transparent sur ces questions-là. Et je vous renvoie volontiers à un ouvrage remarquable qui vient de paraître, qui est une édition illustrée, un très gros volume de cet inventaire Napoléon, qui était le grand catalogue du musée, le catalogue interne des années 1810. Et son auteur, Stéphane Loire, a reconstitué tous les tableaux italiens, de la peinture italienne, et les illustre et nous dit où ils sont aujourd'hui. Donc on voit bien que certains sont restés au Louvre, d'autres sont retournés dans leurs églises d'origine, d'autres dans des musées, et d'autres encore ont circulé sur le marché de l'art et sont aujourd'hui aux États-Unis. Et tout ça est très très magnifique dans ce livre, qui est une longue liste illustrée pour ceux qui aiment les listes. C'est souvent les mêmes qui aiment les atlas. On peut se perdre des heures et des heures à feuilleter ce beau catalogue. Certaines œuvres étaient très grandes, de très grands formats. On pense aux Noces de Cana, c'est sûrement l'œuvre la plus célèbre qui n'a pas été restituée. Elle avait été prise en 1797 dans le réfectoire du couvent San Giorgio Maggiore à Venise. Elle est aujourd'hui au Louvre, en face de la Joconde. C'est peut-être l'un des tableaux les moins regardés du Louvre. Tout le monde lui tourne le dos. Ce tableau-là est de dimension immense. Et comme les frais de transport revenaient à ceux qui réclamaient, souvent, ils étaient tellement exorbitants ou ils auraient été tellement élevés que les réclamants ont renoncé à reprendre certaines pièces, même si elles étaient importantes. Parfois, parce que le processus a duré des semaines, a été épuisant, au bout de 8-10 semaines, les commissaires chargés de ces réclamations ont considéré que ce qu'ils avaient récupéré, c'était déjà pas mal et que tant pis pour le reste. Une autre configuration, c'est que parmi les œuvres qui étaient arrivées en France sous la Révolution et l'Empire, un certain nombre avaient été envoyées dans les musées de province créés à cette époque aussi, à Caen, à Bordeaux, à Nantes, à Strasbourg, même à Bruxelles, à Genève et à Mayence, qui était alors française. Et ces envois de Paris n'ont pas été remis en question, par exemple. Si bien que vous trouvez aujourd'hui à Mayence des œuvres qui avaient été volées par la Révolution et l'Empire à Nuremberg. Et aujourd'hui, quand Nuremberg réclame à Mayence, de ville allemande, de récupérer tout ça, on leur dit « Ah non, non, c'était un cadeau de Napoléon, on ne veut pas le rendre ». Donc, il y a des cas de figure qui ont permis, en particulier au musée de province, qui était difficile d'accès, tout ça se passe à une époque où on n'a ni chemin de fer, ni route très carrossable, n'ont pas permis aux commissaires européens réunis à Paris d'aller jusqu'au bout de leur demande. Ce qui explique qu'on a des œuvres majeures aujourd'hui dans certaines collections de province, des musées des beaux-arts de province en France, à Genève, à Mayence et à Bruxelles.
0: Dans le prochain épisode, un tableau volé et jamais retrouvé.

0: Histoire vivante, c'est Anaïs Quien, avec à la préparation Andrea Pinto et Daniel Zacker, et à la réalisation David Golan. 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Pierre-Étienne Joie.
1: Féminicide en Valais, un homme de 45 ans a comparu devant le tribunal de Monthey. Il encourt 16 ans de prison pour assassinat, pour avoir tué sa femme en 2023 à la suite d'une dispute. Ce Suisse, originaire de la Macédoine du Nord, sous l'emprise de l'alcool, depuis de nombreuses heures, s'en est pris physiquement à sa femme. Le prévenu lui a asséné 34 coups en utilisant successivement 5 couteaux de cuisine. Il l'a atteint au cou, au visage, au tronc et à l'un de ses membres. La femme a fini par succomber à ses blessures. Verdict attendu cet après-midi. C'est acté, les membres du Conseil d'État vaudois n'auront plus droit à une rente à vie. Ainsi en a décidé le Grand Conseil ce matin. Ce régime entrera en vigueur dès la prochaine législature et ne concerne pas les magistrats actuellement en poste. Le canton de Vaud était le seul canton roman à disposer encore d'un tel régime. La Confédération annonce des progrès dans l'assainissement des bâtiments qui consomment encore trop. Plus de 636 millions de francs ont été débloqués l'an passé. L'objectif zéro émission d'ici 2050 est cependant loin d'être atteint, a rappelé le ministre de l'Environnement Albert Rushdie début août. Les cantons ont versé l'année dernière 516 millions de francs pour des rénovations et de nouvelles constructions écologiques. Plus de 20 000 systèmes de chauffage ou mazout ont par exemple été remplacés. L'ancien président arménien Robert Khocharyan, opposant déclaré au Premier ministre Nikol Pachinian, a été arrêté pour des accusations de corruption et d'abus de biens publics, ont indiqué les autorités de ce pays du Caucase. L'ex-dirigeant au pouvoir de 1998 à 2008 est accusé avec plusieurs de ses proches d'avoir abusé de ses fonctions présidentielles pour s'approprier des biens publics et acquérir d'autres biens à des prix nettement inférieurs à ceux du marché. La menace des robots tueurs s'est intensifiée dans les conflits mondiaux. Le CICR et l'ONU relancent un appel conjoint contre cette technologie. Les deux institutions s'étaient déjà alliées en 2023 sur cette question. Elles demandaient alors certaines interdictions et des restrictions. Depuis, le monde s'est rapproché d'un ciblage autonome de l'être humain par des machines. Les négociations à Genève sont à la peine, estiment les deux institutions. Dominique Alder Weyreld, alias Dodo la Saumure, est mort. Il était devenu célèbre après avoir comparu dans une affaire de proxénétisme impliquant en 2015 Dominique Strauss-Kahn. Il est mort à Tournai en Belgique à l'âge de 77 ans. De nationalité française et tenancier de maisons closes en Belgique, il avait été propulsé sur le devant de la scène médiatique française pour ses liens présumés avec l'ex-patron du FMI. Celle-ci n'est pas dans la Saumure. L'emblématique baleine du musée d'histoire naturelle de Fribourg a déménagé vers les nouveaux locaux de l'institution. Le cétacé de 11 mètres, 1650 kilos et âgé de plus de 170 ans a effectué un trajet de 600 mètres. La baleine est le tout premier objet à rejoindre le futur bâtiment du musée à la route des Arsenaux. Le transfert sur un camion a constitué une opération hors norme à la croisée de la prouesse technique, du défi logistique et de la conservation patrimoniale. Selon le musée, l'ouverture du nouveau musée d'histoire naturelle est prévue pour fin 2028. Et la météo du soleil après dissipation des derniers nuages et cumulus sur les reliefs cet après-midi, averse ou orage ce soir, 26 degrés, beau et 30 degrés de prévu pour les deux prochains jours.
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2: Sur l'axe Genève-Ost, les automobilistes patientent toujours 1h15 au péage français du tunnel du Mont-Blanc.
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2: Bonjour, et toute cette semaine nous parlons skateboard. Pourquoi est-ce que le skateboard existe ? Pourquoi des gens font du skateboard ? Pourquoi est-ce que quand on dit skateboard, vous avez sûrement une certaine image dans votre tête ? Où sont les femmes ? Tout ça, plein de questions, plein de choses intéressantes à apprendre sur le skateboard. Et notre guide toute cette semaine, c'est Jérôme Heim, chercheur en sciences sociales à la Haute École de Gestion ARC HESSO, c'est son titre. Et puis dans Dis Pourquoi, il y a aussi Céline Auclin qui se pose beaucoup de questions, y compris sur le skateboard, bien sûr, dans une vingtaine de minutes. Dans une quarantaine de minutes, on vous présente chaque jour un de ces, un peu comme le skateboard, un de ces engins qui vous permettent de vous mouvoir de manière autonome, sans moteur ni rien. Hier, c'était la caisse à savon. Aujourd'hui, nous verrons de qui on parle. C'est dans une quarantaine de minutes, je crois que je l'ai déjà dit. Et puis, on cherche désespérément des textes libres de droit sur le skateboard. Pour l'instant, on n'a pas trouvé, mais on a trouvé des textes sur les patins à roulettes. Alors on triche, et puis comme d'habitude, si on est acculé puis on trouve vraiment rien, on lit des jolies poésies de Rimbaud ou Victor Hugo ou des gens qui finissent en O, parce qu'il y en a beaucoup beaucoup. Et puis il y aura une question, évidemment. Mais nous commençons, c'est une tradition, cette émission, par une modeste fiction en lien avec le thème de notre conception. La préhistoire. Aube de l'humanité. Jeunesse de notre civilisation. Voici là où le clan de l'ours vit l'été. Regardez cette grotte, qu'on appelle justement grotte de l'ours. C'est vers la falaise de l'oiseau, c'est là où chante la chute d'eau et là où bleuissent les myrtilles. Et voici dans le clan de l'ours, Grump. Et Grump, il est pas content, parce que la vie, elle est pas gentille avec Grump. Déjà, il a la peau de bête qui gratte, parce qu'il a une vieille peau d'ours qu'il a récupérée, il sait plus où. Un jour, il y avait de la bruine, il fait « Ah, une peau d'ours !» pense... Et puis, elle gratte. Et quand il dit aux autres du clan « J'ai la peau d'ours qui gratte », on lui dit « T'as qu'à t'en chercher une nouvelle !» Facile, hein. Excusez-moi, mais les ours, ils sont pas d'accord, donc... Et en plus, Grump, il a pas vraiment d'amis. Et toutes les activités cool, c'est sans lui. Quand on va chasser en groupe le caribou géant, avec, vous savez, les loups qui sont devenus sympas, là, qui sont plus vraiment des loups, ben, on lui dit pas. Quand on va chercher du champignon, puis on les mange, puis des fois on voit des trucs rigolos, on lui dit pas. Quand on fait du feu pour parler avec les esprits, on lui dit pas. C'est nul, c'est pas gentil, c'est pas attentionné. Alors Groom, pour se rendre intéressant, il a inventé un truc. Un truc super, c'est une planche en bois. Mais c'est pas qu'une planche en bois. Et non, parce qu'elle est petite la planche, et avec, on peut mettre un pied dessus, et avec l'autre pied, on peut pousser. Et comme ça, on peut avancer. Avec la planche. Vous voyez, ça permet de se mouvoir et de transformer le rapport que l'on a à l'environnement urbain dans un mouvement contestataire et do-it-yourself à la punk. Il explique Groumph aux autres membres du clan qu'il regarde un peu avec des yeux ronds. Pas sûr que ça va l'aider à s'intégrer. Ouais, mais dit Groumph, évidemment, là ça a l'air de rien. Mais attendez qu'on invente la roue,

0: Christophe Maé sera en concert le 12 décembre à l'Arena à Genève. On vient d'entendre Dans ma tête sur RTS Première. Vous écoutez Dis pourquoi, pourquoi le skateboard toute cette semaine du lundi au vendredi. On se questionne sur cette activité. Est-ce un sport? Est-ce un jeu? Est-ce de l'art? Est-ce que c'est une culture vraiment ou pas? Et qu'est-ce qu'on peut dire sur le skate et les skateuses? On est avec Jérôme Heim qu'on vous présente mieux dans quelques secondes. Et dans Dis pourquoi, si ça vous dit, c'est vraiment totalement si vous avez envie, mais vous pouvez répondre à cette question et envoyer des messages au 078 206 73 32. Alors la question de la semaine, celle qui va rester, c'est vous faites du skate ou vous en avez fait? Si oui, comment? Est-ce que vous avez des anecdotes? Et puis la question plus particulière de la journée, c'est est-ce que, parce que ça glisse, un skate, ça roule, hein, c'est, voilà, si on saute dessus à pieds joints, généralement on finit les fesses par terre. Est-ce que, racontez-nous votre anecdote, un truc qui roule qui vous a fait tomber. Voilà, je crois que la formulation était assez digne de l'Académie française. Est-ce que déjà quelque chose roulant vous a envoyé au sol ou vous fait culbuter? Dites-nous ça. Petite anecdote personnelle de chute, j'espère pas trop grave. Je touche du revêtement synthétique de la table de cette régie. Dites-nous ça au 078 206 73 32. Hier, nous avons entendu ça.
1: Oui, il y a eu vraiment des périodes où le skate a été terriblement à la mode, en particulier les années 60. Mais il y a une mode un peu en amont qui est autour des années 30, où en fait les patins roulettes sont désormais composés d'un essieu avec un axe central qui permet justement une rotation autour de cet axe central et donc des contours. C'est aussi une période où on voit l'arrivée des trottinettes. Et pour de nombreux enfants, ces trottinettes sont quand même trop coûteuses. Donc ils vont utiliser ces patins roulettes, y ajouter une planche et sur cette planche y mettre par exemple un cajot et l'utiliser ce cajot comme un guidon.
0: Et par contre hier on n'a pas du tout entendu ça.
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0: Jérôme Heim, vous êtes chercheur en sciences sociales. Vous travaillez à la Haute École de gestion ARC et nous parlons toute cette semaine de skate, de skateboard, de planche à roulettes, parlons un peu français. Hier, on a commencé l'histoire du skate. Aujourd'hui, on va la continuer, vu qu'on n'a pas eu le temps de finir. Mais on va essayer de mêler ça à l'identité du skater. On était hier une invention, un nouveau type de roue. Les États-Unis, est-ce que je dis des bêtises, on était dans les années 80
1: L'invention de ces nouvelles roues, c'est fin des années 60.
0: Ah, fin des années 60. Mais une première popularité dans les années 70. Puis vous me disiez que dans les années 80, ça descend un peu. Est-ce qu'il y a une nouvelle popularité dans les années 90 et est-ce que c'est là où on va avoir justement cette identité du skater qui commence à apparaître, où là je saute des étapes?
1: Alors il y a une nouvelle vague de popularité dans les années 80, deuxième moitié des années 80, la période où j'ai commencé en 1988, à la faveur de certains films grand public et en particulier Retour vers le futur, si vous vous souvenez bien, où le héros, en fait, dans le premier, il va skater un skate tout à fait normal, mais dans le deuxième, il va carrément utiliser un hoverboard, c'est-à-dire un skate qui vole. Voilà. Mais en tout cas, c'est ce type de film, on peut aussi citer Police Academy 4 et d'autres qui ont redonné quand même une certaine popularité au skate. Et en tout cas, c'est une période où le skate est fortement orienté autour de la verte ou de la rampe, avec des marques comme Paul Peralta, Santa Cruz. Il y a quand même passablement d'argent qui est investi dans cette période-là. Et on a un tournant à partir des années 90 où justement les skates en fait vont se transformer de cette forme poisson que j'ai évoquée hier, vont devenir de plus en plus avec de la même forme à l'avant et à l'arrière, c'est-à-dire avec ces deux côtés relevés qui vont permettre justement un grand nombre de figures. C'est aussi justement une période où va se développer ce qu'on appelle le street, c'est-à-dire l'utilisation de la rue. Même si ça a toujours été là, hein, puisque les skateurs, à défaut d'infrastructures, vont skater dans l'espace urbain, ce qui pose problème. Mais on voit vraiment fortement se développer cette pratique à partir des années 90. Et toutes sortes de figures, c'est là aussi qu'on a ce mélange ou cette fusion, en quelque sorte, entre le freestyle et le street, où on va justement utiliser ces figures du freestyle pour les mener dans la rue, davantage en roulant avec de la vitesse, ce genre de choses. Mais en même temps, à la fois, il y a ces changements majeurs qui sont toujours présents actuellement. Donc, il y a là un tournant qui est toujours d'actualité, en quelque sorte. Et d'un point de vue de la popularité du grand public, alors là, ça s'effondre une nouvelle fois. Le skate devient quelque chose d'assez de niche. La rampe disparaît quasiment. On parle d'une mort de la rampe à ce moment-là. Les ramp riders de l'époque, des gens comme Tony Hawk, que tout le monde a peut-être déjà entendu parler, notamment parce qu'il a un jeu vidéo à son nom. Même lui va devoir faire du street parce que, en fait, la rampe n'est plus à la mode.
0: Ben c'est intéressant que vous parliez du jeu vidéo Tony Hawk, parce que je me demande si ce jeu vidéo n'a pas permis après la mode qui vient après. Puis aussi, il y a toujours eu un lien assez entre jeux vidéo et skate. Même début des années 80, même sur des vieux ordinateurs, il y avait déjà des jeux de skate. Il y a une petite histoire d'amour là, entre jeux vidéo et skate. Est-ce que ça n'a pas participé aussi à former l'identité du skater, plus ou moins?
1: Alors ça, j'aurais de la peine à le dire, c'est bien possible, on pourrait étudier ça. En tout cas, ce qui est sûr, c'est que les jeux vidéo ont contribué à des formes de popularité, à des périodes où le skate a été à la mode. Et c'est sûr que le jeu Tony Hawk Pro Skater a énormément contribué à ce que le skate soit de nouveau à la mode à partir de la fin des années 90, début des années 2000. Et là, peut-être on peut voir un lien avec ces questions d'identité, hein. En tout cas, avant de parler d'identité, on peut parler d'image. C'est-à-dire que le skater a, depuis très longtemps, été utilisé comme une façon pour symboliser la ville. Il y a encore très souvent des publicités pour toutes sortes de choses, où on veut parler d'un usager, une usagère de la ville assez jeune. Ben, il n'est pas rare d'utiliser le skater pour cela.

0: Cheeky Boom, un titre de 1985 du groupe Niagara, et Stéphanie Ivanovitch à la programmation musicale nous signale que le choriste, celui qui fait boom, cheeky boom, cheeky boom, boom, et ben c'est Étienne Dao. Intéressant. Ah, rigolo! Rigolo. Et puis, puisque nous dénonçons les petits camarades, c'est Renaud Musy à la technique et à la réalisation de cette émission. Oui, mais quelle émission? Dis pourquoi? Sur quelle thématique toute cette semaine? Sur le skateboard. On termine l'histoire du skate aujourd'hui, entre autres, avec Jérôme Heim, notre guide. On va retrouver Céline Auclin dans quelques secondes. Mais avant cela, vos messages au 078 206 73 32. Est-ce que vous avez fait du skate vous-même, skateur, skateuse? Eh bien, on a une skateuse qui nous a laissé un message qui nous indique que dans sa jeunesse, elle a fait beaucoup de skate et qu'une fois elle était tractée par une voiture, c'est son copain qui conduisait la voiture, elle était je pense avec une corde et dans un parking. Est-ce que c'est une bonne idée? Eh ben elle est tombée, mais elle s'est rien cassée. Voilà, donc c'est un souvenir visiblement de vol plané mémorable. Et puis l'autre question du jour, parce qu'on veut pas exclure celles et ceux qui n'ont jamais fait de skate, eh bien est-ce que vous avez une chute? Une chute sur un truc à roulettes ou pas, on a un auditeur, une auditrice. C'est une auditrice qui nous dit « Eh ben oui, je suis tombé sur un tapis roulant !» Émoticône mort de rire, émoticône clin d'œil à Paris. Assez rapide, un tapis roulant assez rapide qui disait « Restez les pieds à plat !» Émoticône goutte de sueur, sans mal, heureusement. À part la honte, évidemment, quand on choie en public, toujours ce moment, on se dit oh, « Mon Dieu !» Ben voilà, sans mal, heureusement. Et puis, une pensée de cet auditeur, auditrice. Les voitures électriques ont un système sonore jusqu'à 30 km/h qui avertit son arrivée. Pourquoi les trottinettes électriques ne bénéficient pas aussi d'une alerte sonore? Ça, on est d'accord. C'est traître, tous ces trucs qui vont vite et qui font pas de bruit. Et comme si cet auditeur répondait à cet autre auditeur, ce message, eh ben tiens, la trottinette, justement, j'en ai fait un moment, jusqu'au jour où sur la route, je croise un ami tournant la tête pour le saluer. Quelle bonne idée, schla, méga gamelle. Émoticône méga gamelle. Vous savez, le visage tout... On peut se faire très très mal hein, en trottinette, en planche à roulettes. Faites attention, voilà, si vous avez des chutes, des glissades ou des expériences de skate, dites-le nous au 078 206 73 32. Et nous, on vous laisse en de bonnes mains, puisque voici Céline Auclin. Elle se pose beaucoup de questions, mais c'est pas grave, elle a aussi beaucoup de réponses.
1: Parce que. Pourquoi, dans le milieu du skate, je ne ferai pas long feu? Parce que je suis incapable de parler skate. Parce que je sais vaguement que les skateuses et les skateurs ride, jump aussi, sur des half-pipes, s'entraînent dans des skateparks, qu'elles appartiennent à la culture street ou à la street culture, que tout ça doit être un héritage du surf. Mais c'est à peu près tout. Ah oui, dans leur figure, ils font des tricks. Et leur board, skateboard, a un grip. Comme pour les raquettes des joueurs et joueuses de tennis. Mais ce n'est pas le même matériel, la même matière. Jouer au tennis avec une feuille de verre autour du manche pour que ça adhère mieux à la paume. Sous cette forme, je doute de la pérennité de ce sport et aussi de son succès. C'est sûr et certain qu'ils n'auraient pas eu la même histoire. Peut-être qu'ils joueraient avec des gants. Non, pourquoi dans le milieu du skate je brûlerais comme un feu de paille? Parce que commenter un run, ah oui, on dit run. Run d'un ou d'une athlète s'élançant sur un vert, vert ou verte. C'est ainsi qu'est nommée la rampe très haute et à la limite de la verticalité dans sa partie supérieure. Waouh, il a pris sa planche avec la main droite et pendant qu'il était en l'air, il a tourné une fois et demie sur lui-même tout en gardant sa planche mais en changeant de main pour la tenir et il retombe dessus, mais pas dans le même sens duquel il est parti. Et tout ça sont tombés, c'est époustouflant. Je suis époustouflée. Rien qu'avec ce mot époustouflée, totalement déconnectée de la communauté. Je kiffe. Non, pas la peine d'essayer de me rattraper. Mais c'est fou ce qu'elle arrive à faire avec le dos de sa planche. Et là, elle prend les bords et puis elle la lance en l'air avant de retomber dessus et d'atterrir en bas, enfin au fond. Elle m'épate. Cette prise de risque. Heureusement qu'elle a un casque. C'est sûr que je suis immédiatement radiée de la famille. Voilà pourquoi je ne ferai pas long feu dans le milieu du skate. Parce que je ne maîtrise et ne maîtriserai jamais son jargon. Parce que les ollies, les pop, les backside, les frontside, les kickflip, les hardflip et encore les nollie, les 360 shove hit, le varial flip, le method air, le melon grab et j'en passe. Pourquoi? Parce qu'ils me passent totalement au-dessus, mais alors très au-dessus.

0: C'est un jeune chanteur franco-portugais qui mêle ces deux langues d'origine dans ce morceau, Achuva. La prononciation est évidemment un petit peu pas terrible. C'est Marco Ferreira. Voilà. Qu'est-ce que je disais ? C'est une nouveauté. Oui, c'est ce que je voulais dire. Vous écoutez Dis Pourquoi. Nous sommes ensemble encore une bonne trentaine de minutes et heureusement qu'on a le temps parce que le skate, c'est ce genre de sujet qui peut sembler peut-être un petit peu, on a vite fait le tour, pas du tout. Ouh là là, que de facettes qu'on explore avec Jérôme Heim. Et la question du jour au 078 206 73 32, est-ce que vous avez été, est-ce que vous êtes skateur, skateuse? Et puis sinon, est-ce que vous avez déjà fait une chute mémorable sur un truc qui glisse? Ou un truc qui roule? Peut-être un truc qui roule, qui a glissé. Et peut-être en caddie de supermarché, parce que hier on parlait des caddies de supermarché, on était arrivé à la conclusion que c'était les trucs qui roulent les plus retors qui existent. Donc si vous avez fait un accident de caddie de supermarché, et si c'est pas grave, honnêtement, ça nous ferait très plaisir. Et puis, si j'ai un peu de message, j'irai de mon anecdote personnelle en termes d'accident avec des trucs qui glissent. Il y a un auditeur qui a envoyé un message sonore. Alors, au 078 206 73 32, on préfère les messages textes parce que les messages sonores, c'est long à écouter. Et comme je suis tout seul, mais je l'écouterai. Je vous ferai un petit résumé, mais pas tout de suite, vu que j'ai pas eu le temps de finir le message. Voilà, tout ça pour dire qu'il est 14h30, que nous retrouvons un chercheur en sciences sociales à la Haute École de Gestion ARC, H-E-S-S-O. C'est Jérôme Heim. Je vais faire remarquer que quand on fait du skate en ville, il y a d'autres gens. Ça peut être d'autres skateurs, ça peut être d'autres usagers de la ville. On va dire ça comme ça, et ça a son importance.
1: Alors terriblement, et justement peut-être de manière tout à fait ambivalente, hein, et c'est vrai que le skateur se présente et aime bien parfois se penser comme étant rebelle. Après, il y a quelque chose de quand même, il y a une part de vérité là-dedans par le fait que quand on fait du skate dans l'espace urbain ou quand on va justement dans les piscines de particuliers alors qu'ils n'ont pas forcément donné leur accord, on est inévitablement dans une posture un peu de tension avec les autorités, avec les autres usagers de la ville. Et c'est pas étonnant que le skateur se soit un peu construit justement en opposition à peut-être la société avec plein de guillemets évidemment. Mais quand je disais qu'il s'agissait d'une certaine ambivalence, c'est que, bien sûr, cette image-là, elle va être récupérée par des marques de toutes sortes pour vendre, mais même aussi les marques de skate, évidemment. Et les marques de skate vont souvent se présenter comme étant avec un discours, là aussi, anti-capitaliste ou anti-establishment, alors qu'il s'agit aussi de vendre des produits.
0: Donc il y a un peu cette double image à la fois contestataire, on fait des choses interdites, puis en même temps il faut avoir la bonne chaussure et le bon t-shirt, il y a un peu ça.
1: Et c'est très intéressant, en fait c'est juste, il y a toute une forme de conformisme dans le skate, alors un peu moins je trouve actuellement, mais c'est vrai que pendant une certaine période, si on n'avait pas certaines chaussures, si on ne faisait pas certaines figures ou qu'on n'avait pas un certain type d'habillement, on pouvait être mis à l'écart, rejeté, peut-être c'est un grand mot, mais en tout cas il n'était pas rare que si on débarquait sur un skatepark ou un spot, on soit en tout cas déjà scanné de la tête aux pieds pour savoir si on avait le bonnet équipement avant d'être possiblement accepté ou rejeté, sans parler bien sûr de type de figure. Par exemple, il y avait des figures qu'on appelle des grabs, c'est-à-dire où on attrape sa planche avec les mains. Il y a eu toute une période justement dans ces années 90 où en fait il était quasiment interdit de faire des grabs. Alors bien sûr, hein, c'était écrit nulle part, il y a nulle part un code du skate, mais ce sont toutes des règles informelles que tout le monde connaissait évidemment. Alors aussi véhiculées par les médias spécialisés, les magazines, les vidéos, mais c'était quand même intéressant de voir que dans un milieu qui se veut justement très critique ou très contestataire, il y a des formes de conformisme assez importantes.
0: Ça, c'est, vous qui êtes sociologue, particulier au skate ou c'est dans le fond toute activité humaine, à partir du moment où il y a un groupe, il faut se conformer à des règles et on trouverait la même chose pour le IAS ou que sais-je?
1: Alors je pense que oui, il y a évidemment au moment où on fait partie d'un groupe, il y a des formes de conformisme à des règles, qu'elles soient formelles ou informelles, plus ou moins rappelées ou carrément écrites ou simplement de l'ordre de la tradition. Mais ce qui est pour revenir au skate, ce qui est particulier, c'est que pas tout groupe ne se considère comme étant contestataire, voire punk ou en marge de la société, alors qu'elle crée ses propres règles. Et parfois, dans le monde du skate, il y a des gens qui disent

0: Les Shy Rolls, comme ça se prononce, Mama Said, titre de 1961. Vous écoutez dit pourquoi nous parlons du skate toute cette semaine. Et vos messages, oui, on a des messages au 078 206 73 32. Deux questions aujourd'hui. Est-ce que vous avez fait du skate? Si oui, racontez-nous ça. On a des anciens skateurs ou des actuels skateurs qui nous écoutent, comme cet auditeur qui se rappelle Ushi à la fin des années 70. C'est un message vocal, donc fatalement je résume, donc c'est moins bien que si c'était écrit. Ushi, fin des années 70, il se rappelle de cette guéguerre entre les rollers et les skateurs, il se rappelle des descentes à Lausanne en skate, il se rappelle de la rampe, de Vidi, de tous les skate shops, et il souligne que c'était une communauté, une attitude, que c'était un collectif de gens, et il en a de très bons souvenirs. On a senti dans sa voix, en écoutant le message, qu'il y avait un peu de miel, qu'il y avait un peu de nostalgie, mais qu'il y avait aussi du bonheur d'avoir connu ça. Et puis là, on a un message écrit. J'ai été skateur il y a presque 50 ans. C'était le début, il y avait le freestyle et le slalom. J'étais dans une équipe de slalom qui s'appelait les Crazy Horses, émoticône foufou, et qui était sponsorisée par un magasin de sport toute une époque. Toute une époque, et on espère qu'on va peut-être avoir une petite photo, cet auditeur, parce que je pense qu'un skater en 1976 qui fait du freestyle, j'imagine des petites cuissettes synthétiques fluo bleu. Je sais pas vous. Et puis un t-shirt vraiment très très moulant, beige. Alors si vous avez peut-être des cheveux longs et une moustache, si vous avez une photo, cher auditeur, n'hésitez pas. Et puis, on l'a dit aussi, si vous n'êtes pas skateur, skateuse, on ne veut pas vous exclure. Est-ce que vous avez des anecdotes de trucs qui glissent, qui roulent et peut-être de chutes? Cette auditrice nous dit, un peu hors contexte car pas skateuse, mais petite, chez une amie qui habitait un chalet avec une magnifique cage d'escalier en bois, nous descendions tous les étages dans des cartons. Émoticône, carton. Ouille le coccyx. Mais quel rire. Émoticône, rire. Voilà, d'autres messages que je lirai plus tard. Pourquoi est-ce que je les lirai plus tard? Eh bien parce que là maintenant, il est temps de produire une puissante chronique.
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Toute cette semaine, Nicole Fontana, puisque nous parlons de lui, le skateboard. Oui, c'était un skateboard et non pas un caddie. Est allé chercher d'autres sports cousins que le skate, des trucs qui roulent ou des trucs qui glissent ou des trucs qui bondissent avec pas de moteur qu'on peut faire en ville et on peut se casser la figure avec. Aujourd'hui, émotion, nous parlons d'eux. Vous reconnaissez ? On sent qu'il y a de temps en temps une poussée, vous voyez ? Ça roule, qu'est-ce que c'est? Eh bien, c'est le son véritable de patin à roulettes. Alors, les classiques, hein, patin à roulettes avec quatre roues par patin. Hier, on voyait les caisses à savon. Eh bien, les caisses à savon ont été inventées après la voiture. Alors, on pourrait imaginer que les patins à roulettes, eh bien, là aussi, ça a été inventé après la voiture. Et peut-être que quelqu'un s'est dit, tiens, ce serait plaisant de mettre quatre petites roues sous chacune de mes chaussures. Et c'est comme si j'avais deux petites voiturettes au bout de mes chaussettes. Et comme ça, je pourrais patiner. Eh bien, pas du tout. Alors, c'est étonnant. Mais le patin à roulettes, c'est en fait beaucoup plus ancien que cela. Parce qu'on a essayé d'imiter autre

0: chose, non pas les voitures, mais les patins à glace. On a essayé d'imiter le patin à glace et les patins à glace, Dieu sait s'il y en a depuis longtemps. Par exemple, on a retrouvé des patins à glace de 3000 ans avant notre ère avec des os comme lame. Donc ça fait très très très longtemps que l'humain se déplace sur la glace. Et puis l'idée de mettre des petits trous à la place de la lame des patins à roulettes, ce n'est pas du tout nouveau. Par exemple, selon le site rollerenligne.com, il y a des esquisses françaises conservées au Louvre qui, tenez-vous bien, datent de 1670. Donc au Louvre, il y a une esquisse, on a pu voir une photo, 1670, qui montre dessiné un arlequin monté sur des chaussures qui ont des petites roulettes. Alors est-ce que c'est un accessoire du milieu du théâtre? Est-ce que c'est un dessin humoristique? Est-ce que c'est du cirque? Point d'interrogation. Mais ce qui est sûr, c'est qu'en 1760, dans une anecdote, ma foi, difficile à vérifier, un Jean-Joseph Merlin, inventeur belge, aurait monté des roues sous des supports en bois, attachés sous ses pieds, et lors d'une fête, un peu de la noblesse, aurait fini sa course dans un miroir. D'ailleurs, à la fin du XVIIIe siècle, 1790, l'almanach de Gotha informe qu'un brugeois a inventé les patins de terre. Donc on voit, ce sont les nobles. Donc autant le skate, ça vient de la rue, autant, selon la recherche de Nicole Fontana, le patin à roulettes, ça vient plutôt de la haute. Mais le premier brevet, c'est celui d'un mécanicien français, Charles-Louis Petitblède, en 1819. C'est quoi? Ben imaginez, comme un peu des, comme des claquettes, comme des schlaps presque, il y a une sangle, vous glissez votre pied, il y a une semelle en bois, il y a trois roues qui sont en ligne, et derrière il y a un butoir avec une vis au talon pour freiner. Mais le patin à roulettes avec quatre roues par patin système d'essieu, ça naît en 1863 par un Américain, et c'est des roues en buis. C'est des ressorts en caoutchouc et on peut tourner avec grâce et on peut patiner en arrière. Et le patin moderne était né en 1863. Alors fin 19e, début 20e, il y a eu toute une mode et des endroits où on allait patiner. Hier, on vous lisait un texte où on apprenait qu'il y avait des gens qui sanglaient les patins aux dames parce que les dames elles-mêmes ne pouvaient pas sangler leurs chaussures. Dans la suite du texte, on apprenait que les hommes devaient enlever leur chapeau pour faire du patin à roulettes pour pas que leur chapeau tombe. Et après, d'autres gens allaient rouler sur leur chapeau et tomber. Par contre, les dames n'enlevaient pas leur chapeau parce que ça ne se fait pas, mais devaient attacher leur chapeau quand elles faisaient du patin à roulettes. Voilà. Et puis, alors, l'histoire du roller inline, mais ça, on va pas vous la raconter, c'est beaucoup plus tard, et c'est les hockeyeurs américains qui ont pris des chaussures de hockey et qui ont mis des roues dessous. Voilà, chaque jour, on vous présente un autre truc qui roule ou qui glisse, plus ou moins cousin du skate, et aujourd'hui, c'était, il fallait en parler, les patins à roulettes.
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0: La Suissesse Yoa avec le titre Moi sur RTS Première. Dans Dis pourquoi nous parlons skateboard toute cette semaine avant de retrouver Jérôme Heim, notre spécialiste, au 078 206 73 32. Vos messages, on a cet auditeur qui se rappelait il y a 50 ans, il était au début du skate, il faisait du freestyle et du slalom. J'ai lancé un appel à l'antenne pour savoir s'il n'avait pas une photo de cette époque, parce que dans les années 70, ça devait être beau. Et il a la gentillesse de nous répondre. Pas de photo malheureusement, mais j'ai bien aimé l'image radiophonique du short moulant, fluorescent, émoticône rire. Et nous avions effectivement les cheveux longs, mais ils sont restés au début des années 80. Voilà. Et puis un autre auditeur qui avait laissé un message vocal qui est particulièrement sympathique, parce que, comme j'ai dit que c'était pas très pratique les messages vocaux, il précise par écrit, je voulais simplement dire qu'étant de la génération X, j'ai grandi dans les années 80-90 à Lausanne, à l'époque où Chi était un magnifique terrain de jeu avec ses descentes complètement folles, et Vidi avec sa grosse rampe et tous les shows et le skate à Lausanne, ce n'était pas simplement un sport, c'était une véritable attitude, une culture avec ses nombreux skate shops qui étaient de vrais lieux de vie et de rencontres. Et puis quelle époque avec cette petite compétition permanente avec les rollers. Voilà, merci à lui d'avoir précisé. Et puis là il y a un petit message, mais comme il vient d'arriver, je vais le lire tranquillement et je vous le lirai après. Et pendant ce temps, eh bien on vous laisse avec notre expert, chercheur en sciences sociales à la Haute École de Gestion Arc HESSO, et lui-même ancien skateur et même encore skateur aujourd'hui, c'est Jérôme Heim. Je lui ai demandé dans le fond la pratique du skateboard, qu'est-ce que c'est exactement ?
1: Le skate, ça reste avant tout une pratique sportive ou plutôt un jeu. Je pense que c'est important de rappeler qu'avant tout, il s'agit de jouer avec une planche et des roues dans un environnement urbain. Pour certains, ça peut devenir un sport avec des compétitions. Et d'ailleurs, même le fait de faire uniquement des vidéos et de ne jamais faire de compétition, eh bien, ces vidéos deviennent en quelque sorte une compétition interposée où à chaque vidéo, il s'agira de faire les meilleures figures, parfois au même endroit qu'un autre, mais avec une figure plus importante. Donc, il y a quelque chose de particulier dans le skate, mais qu'on va retrouver dans le snowboard, dans le ski freestyle, dans la trottinette, etc. Où il s'agit en fait de faire une compétition, pas d'être jugé par des juges, mais par le public en quelque sorte. Donc ça, c'est vrai que c'est tout autour de cette pratique sportive ou ce jeu. Et puis, comme je l'ai dit hier, c'est vrai qu'il y a certains qui vont le faire uniquement dans des skateparks avec des balls. D'autres vont le faire uniquement dans la rue. Certains vont le faire plutôt en descendant des rues très raides, comme à San Francisco, par exemple. Et donc, on a un peu toutes sortes de pratiques du skate qui parfois se mélangent, parfois pas.
0: Si on continue, en fait, on n'a pas fini l'histoire du skate. Là, on est dans les années 90. On a vu avec vous, hein, Jérôme Heim, qu'il y a des popularités, puis après, désuétude, j'ai presque envie de dire. Dans les années 2000, là, de nouveau, le skate est moins populaire ou je dis une bêtise ?
1: Alors, il est moins populaire. Ça dépend des endroits. Il faut savoir qu'aux États-Unis, à partir des années 2000, il y a quand même vraiment un peu une augmentation assez régulière. Il y a d'autres pays où ça devient très, très important. C'est notamment le cas du Brésil. On a tendance à penser le Brésil uniquement à travers le football, mais il faut savoir que le skate est très fortement présent au Brésil. C'est le cas aussi au Japon depuis une bonne vingtaine, trentaine d'années. En Europe, évidemment. Donc, il y a une expansion du skate au niveau mondial. Un peu, voilà, on pourrait dire à bas bruit en quelque sorte à partir des années 90-2000, même s'il est moins populaire. Alors c'est vrai que le skate va être vraiment repopularisé à partir des années 2020, on va dire, et des Jeux Olympiques, excusez-moi.
0: Là c'est intéressant parce que vous nous disiez le skate, il n'y a pas de compétition, c'est un jeu. Et puis voici les Jeux Olympiques où non seulement ça devient un sport, mais en plus il y a effectivement des jurés qui donnent 9,2 ou 8,4.
1: Alors en fait, il y a toujours eu des compétitions dans le skate, vraiment depuis l'émergence du skate. Donc au début, c'était des choses tout à fait faciles à juger, hein, la vitesse, du slalom, du saut en hauteur, du saut en longueur. Et au moment où on commence à faire des figures, ça devient plus délicat à juger. Mais c'est un peu de la même manière que le patinage artistique ou le saut acrobatique, ce genre de choses. Alors après, bien sûr, il y a le développement de compétitions qui ont tendance parfois à se standardiser, avec des skateparks de plus en plus qui se retrouvent d'un endroit à l'autre, avec un peu moins d'originalité en quelque sorte. Et en tout cas, il y aurait le risque avec autant les Jeux Olympiques que d'autres formes de compétition, vraiment On parle de la Street League, par exemple, qui est une compétition qui a été élaborée à partir des années 2010, si je ne dis pas de bêtises, vraiment avec une volonté d'en faire un spectacle, en particulier aux États-Unis, mais qui vont permettre justement d'amener un certain type de figure, vraiment plutôt de faire en sorte que ces compétitions soient un spectacle en particulier. Mais par contre, c'est vrai que ce skate-là, il va être jugé en fonction de la difficulté des figures, de l'utilisation du skatepark, du style aussi. Mais on voit justement qu'à l'inverse, il y a énormément de skateurs qui refusent complètement cette forme de sportivisation du skate.
0: Est-ce que pour terminer pour aujourd'hui sur l'identité du skateur, et on a fait en parallèle l'histoire, c'était parfait. Est-ce qu'aujourd'hui, il y a moins, justement, alors il y a toujours un peu l'image d'Épinal du skateur, mais les gens qui skatent, ils vont être un peu moins engagés dans cette sorte de look total et de si je fais du skate, c'est aussi un comportement par rapport à la société?
1: Alors, c'est quelque chose qui se remarque et parfois avec regret parmi les vieux dont je fais partie, où en fait, le skate devient de plus en plus une activité sportive ou physique comme les autres. Et c'est-à-dire qu'énormément de jeunes vont faire du skate, mais pas sans forcément s'intéresser à tout l'aspect culturel ou identitaire que comporte le skate, ne vont pas forcément s'intéresser à son histoire, à un certain look, et vont par exemple mettre simplement leurs chaussures de skateur pour faire du skate avant de mettre quelque chose d'autre pour être en ville. Alors qu'à une certaine époque, vraiment les années 80, 90, le fait d'être skateur était vu aussi comme une identité à revendiquer, à montrer aux autres de façon ostentatoire. Et en tout cas, il n'était pas rare que lorsqu'on croisait quelqu'un avec le même type d'habit, même si on ne se connaissait pas, on se saluait, même ce qui est quelque chose d'assez étrange au final, quelque chose qui aurait peut-être un peu tendance à disparaître, puisque pour ces jeunes, il s'agit d'une activité parmi d'autres.
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0: Aerosmith avec le titre Dream On, un titre de 1973. Vous écoutez Dis Pourquoi, nous parlons skateboard toute cette semaine. Ces messages, parce qu'on parle de skateboard, mais on parle de tout ce qui roule, dans le fond. Enfin, dans vos messages, si vous avez envie de parler de ce qui roule, vous êtes bienvenus comme ce message. 1958, 6 ans, reçu des patins à roulettes qu'on attache aux chaussures. J'ai tellement aimé, j'en ai tellement fait que le lendemain, intégralement courbaturé, mon père a dû me porter pour aller chez ma grand-mère. C'est beau ça. Et puis, un autre message. Il y a 70 ans, dès que je rentrais de l'école, je chaussais mes patins à roulettes et j'allais patiner sur une large avenue, aucune voiture. Alors que maintenant, trois petits points, je complète, si on va faire du patin à roulettes sur une large avenue, eh bien, faut être bien accroché à ces roulettes. Voilà, vous savez quoi? Il est 14h57, c'est-à-dire que nous avons amplement le temps de faire ceci.
1: Les grands classiques de la littérature de l'humanité libre de droit pour des raisons économiques avant tout. 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
0: Alors effectivement, pas de poésie de Victor Hugo sur le skateboard, même si on a un auditeur en début d'émission. Attendez, il faut que je retrouve le message, voilà, qui nous dit « Vous n'avez rien trouvé chez Victor Hugo, pourtant il a écrit sur tout. » Il dit « Le suprême bonheur de la vie, c'est la conviction qu'on est aimé. Aimé pour soi-même, disons mieux, aimé pour ses figures en skate. » Voilà, on a un auditeur qui nous a créé une citation de Victor Hugo. Mais non, on a fait une recherche, hein, Victor Hugo, poésie, skateboard, et l'intelligence artificielle nous a dit non, Victor Hugo n'a jamais écrit de poésie sur le skateboard, on a dit ouf, voilà, l'humanité avance à grands pas. Alors on a cherché autre chose et on s'est dit tiens, Alfred de Musset, parce que le skateboard, vous allez voir, c'est complètement tiré par les cheveux, le skateboard c'est la ville, hein, Alfred de Musset a écrit une poésie qui s'appelle Retour en ville, on lit. Retour, Alfred de Musset. Heureux le voyageur que sa ville chérit voit rentrer dans le port au premier feu du jour, qui salue à la fois le ciel et la patrie, la vie et le bonheur, le soleil et l'amour. Voilà, donc on est dans un rapport assez lâche avec le skateboard. Regardez, compagnon, un navire s'avance, la mer qui l'emporta le rapporte en cadence, en écumant sous lui comme un hardi coursier, qui tout en se cabrant sent son vieux cavalier. Super cette poésie. Salut qui que tu sois, toi dont la blanche voile de ce large horizon accourt en palpitant, heureux quand tu reviens si ton errante étoile t'a fait aimer la rive, heureux si l'on t'attend. C'est encore très très très long, mais on arrive au terme de l'émission. C'est là où il y a heureux que toi qui, comme Ulysse, retrouve... Non, c'est pas là. Je voulais juste, avant de dire bonjour à Mélanie Croubalian, la fin. L'homme n'est-il donc né que pour un coin de terre, pour y bâtir son nid et pour y vivre un jour? Voilà, c'est bon.
2: J'aime quand vous lisez la poésie.
0: Ça a été écrit au Havre.
2: Ah bah ça s'entend.
0: Ah ça se sent même.
2: C'est sûr.
0: Bonjour Mélanie Croubalian.
2: Bonjour Lucas Torrent.
0: Vous allez bien?
2: Très bien.
0: Est-ce que le Havre, la mer, la navigation, on peut faire une transition avec votre invité?
2: Pas vraiment, parce qu'on va, vraiment parler de la Suisse, en l'occurrence du bilinguisme.
0: Ah oui.
2: Et du plurilinguisme, avec Virginie Borel qui dirige justement le forum du bilinguisme. Donc est-ce on va parler suisse-allemand peut-être un petit
0: voilà,
2: peu.
0: C'est ce que j'allais dire, est-ce que vous faites l'émission en quatre langues?
2: Ah, c'est possible.
0: Même
2: qu'on
0: plus. Baragouine
2: quelques mots comme ça.
0: Ah, je me réjouis. Ouais. Je veux entendre Simon Matedore parler d'Ulidutsch.
2: Et je lui ai donné un petit cours ce matin.
0: Allez.
2: Accéléré.
0: Ok, Mélanie.
2: Oh, crasse problème.
0: Chaîne show. 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
3: Pierre-Étienne Joie.
4: La neutralité suisse ne doit pas mettre en danger la sécurité du pays ou affaiblir le droit international, estime une alliance de 22 organisations de la société civile. Elle a lancé sa campagne contre l'initiative sur la neutralité en votation le 27 septembre. Pour l'alliance, Berne doit se positionner comme un membre fiable d'une communauté démocratique fondée justement sur le droit international. L'Office fédéral de la culture soutient 10 festivals de cinéma en Suisse pour la période 2027 à 2029. L'aide allouée s'élève à 4 millions de francs par an. La part du lion va au festival du film de Locarno, la part du léopard plutôt. Il reçoit 1 730 000 francs par an. En Suisse romande, l'OFC soutient Vision du réel à Nyon, le festival international du film de Fribourg, le festival du film fantastique de Neuchâtel et le festival international du film de Genève. Le Grand Conseil vaudois a débloqué un crédit de 3 800 000 francs pour l'école professionnelle de Montreux à Clarens, le pôle cantonal de formation en matière de restauration. Ce montant vise à financer l'aménagement de 4 salles polyvalentes supplémentaires et divers travaux urgents. Et puis le canton de Vaud rejoint la plateforme suisse maplace.ch destinée aux adultes en situation de handicap. Les institutions sociales vaudoises actives dans le domaine du handicap listent sur ce site internet leur offre de travail, de logement et de structure de jour. La plateforme est gratuite et s'adresse aussi aux proches des personnes concernées et aux professionnels. À ce jour, environ 1500 places d'hébergement, 600 places en structure de jour, 1800 places de travail existantes dans le canton sont présentes en ligne. Parmi les cantons romands, seuls ceux de Genève et de Fribourg ne font pas partie de la plateforme. Il devait normalement débuter demain, mais le procès d'un Libyen accusé d'avoir préparé la bombe de l'attentat de Lockerbie a été repoussé. De nouvelles preuves ont été découvertes 38 ans après l'explosion en plein vol d'un avion qui avait fait 270 morts en Écosse. La magistrate n'a pas arrêté de nouvelles dates pour le procès. Une audience est toutefois fixée au 1er septembre. La situation des droits humains en Birmanie est au plus bas, selon l'ONU. Dans un rapport publié à Genève, le Haut Commissariat aux droits de l'homme dénonce les conditions difficiles pour les civils entre violence et économie de guerre. La junte au pouvoir depuis 2021 recourt notamment aux nouvelles technologies pour renforcer la surveillance sur la population. Les bombardements se poursuivent, provoquant des déplacements importants. Des pillages et des destructions de villages ont également été observés. Elle se faisait passer pour la nièce du promoteur immobilier et patron du FC Sion, Christian Constantin, pour commettre des escroqueries. Une Valaisanne écope de 14 mois de prison ferme, peine confirmée par le tribunal fédéral. Elle a notamment obtenu des locations d'appartements, des voitures de remplacement ainsi que des cartes de crédit pour un montant dépassant 190 000 francs. La commune valaisanne de Randa appelle à la prudence en raison du risque d'effondrement du glacier du Weisshorn. Sur son site internet, elle demande aux randonneurs de respecter les périmètres d'interdiction mis en place. Il faut dire que le secteur a été placé en niveau 3 de surveillance parce que les mouvements se sont accélérés. Et la météo, plus proche de nous, tend généralement ensoleillé, mais quelques cumulus se développeront cet après-midi. Des orages isolés possibles, en pleine également, maximum 28 degrés. Demain mercredi, bien ensoleillé malgré de nombreux voiles de cirrus, des averses et des orages ne sont pas exclus en fin de journée, 29 degrés. Et puis jeudi, bien ensoleillé toujours, et les voiles de cirrus toujours, et également la température un peu plus haute, 31 degrés.
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7: Comment dit-on, Grüßer ou Grüezi?
8: On peut dire les deux.
7: On peut dire les deux. Hein.
8: Grüezi, c'est plutôt zurichois. Moi, je dis plutôt Grüezi.
9: Ouais, bon, nous, à Vienne, on dit plutôt Grüezer.
7: Grüezer. Nous sommes en effet avec une biennoise. Et avec cette expression que j'ai envie de poser là, comme ça, au début de cette émission, c'est le mot de Willensnation. On l'entend parfois, littéralement, un pays qui tient par sa volonté commune. C'est comme ça qu'on qualifie souvent la Suisse. Willensnation. Sans cette volonté commune et inébranlable, cette mosaïque de 26 cantons de 4 langues différentes ne tiendrait pas la route inébranlable, quoique.
8: Pas toujours
7: quoique
8: simple, hein.
7: Pour que la maison tienne, il faut un peu s'en occuper, veiller à ce que les minorités soient bien traitées. Par exemple, prenons le français. On constate de plus en plus de réticences alémaniques sur l'enseignement du français à l'école. Et dans les régions bilingues, on entend souvent qu'il est en régression, ce français. Puis il y a des périls plus universels, comme la généralisation de l'anglais, enfin le globish, quoi. L'omniprésence de l'intelligence artificielle. Si on résume le propos, est-ce qu'il faut se faire du souci pour la diversité linguistique en Suisse? Ben, on a trouvé quelqu'un qui est très indiqué pour répondre à cette question. C'est vous, Virginie Borel, qu'on vient d'entendre. Bonjour.
9: Bonjour.
7: Et bienvenue dans cette drôle d'époque. Merci d'être avec nous. Directrice du... écoutez, c'est un grand plaisir. Ce sont des questions qui nous concernent toutes et tous. On dit bilinguisme ou bilinguisme?
9: Alors là, vous devriez adresser la question à une linguiste, ce que je ne suis pas.
8: Une linguiste.
9: Une linguiste. Moi, je dis bilinguisme, mais voilà, faites comme, très bien. Comme il vous plaira.
7: Forum du bilinguisme, allons-y comme ça, fondation créée à Bienne il y a 30 ans exactement, et qui a pour objectif, je cite, hein, pour poser le cadre là aussi, la promotion du bilinguisme à travers l'observation scientifique, ça a commencé par ça, la prise de mesures qui facilite la cohabitation de plusieurs cultures à Bienne, dans le canton de Berne, mais aussi au sein de régions capitales suisses, et vous avez étendu votre action à toute la Suisse. Vous parlez combien de langues nationales, vous, Virginie Borel?
9: Mais je suis pas vraiment exemplaire hein, là-dessus. Je suis de langue maternelle française. J'ai appris l'allemand à l'école et j'étais clairement pas la meilleure des élèves. Et d'ailleurs, ça a beaucoup fait sourire mon prof d'allemand de l'époque, le poste que j'occupe encore aujourd'hui.
7: On le salue.
9: Et ensuite, évidemment, le suisse-allemand est venu aussi parce que j'avais envie de pouvoir entrer en communication. L'italien, je le comprends parfaitement bien et je le parle, mais à un petit niveau parce que je l'utilise pas suffisamment. Mais ce serait mon rêve d'aller passer un mois en Italie, peut-être l'été prochain. Je fais un appel à mon président si jamais il m'entend.
7: Au Tessin ou en Italie?
9: Ah non, j'aimerais aller en Italie.
7: En Italie?
9: Ouais. Ouais.
7: C'est pas le même italien.
9: C'est pas le même italien, mais alors voilà.
8: C'est pas les mêmes paysages, c'est pas la même nourriture.
9: C'est pas la même culture, mais disons que voilà, les deux me feraient plaisir. Mais je trouve qu'au Tessin, on entend quand même beaucoup le suisse allemand, donc j'aimerais quand même un peu m'éloigner.
7: Et ben voilà, on est déjà au cœur du sujet avec vous, Virginie Borel. Grosse actualité cette semaine, on vous remercie d'autant plus d'être des nôtres. Vous avez beaucoup de pain sur la planche. Après-demain, le 27 août, vous participez à un symposium national pour une Suisse vraiment plurilingue. C'est à Berne. Alors tout est dans le vraiment plurilingue. Hein. La Suisse n'est pas vraiment plurilingue?
9: Eh bien non, je crois qu'il faut oser poser ce constat-là. Non, je pense qu'elle n'est pas vraiment plurilingue. Et puis en fait, ce qui est intéressant quand on a proposé en fait de faire une manifestation nationale en se disant, mais oui, ben voilà, on agit ici, on agit là, on fait quelque chose pour les écoles, on fait des labels, enfin on fait des choses différentes. Mais en fait, il n'y a jamais eu de discussion globale où on prend différents acteurs qu'on met ensemble et on réfléchit. On va faire vraiment une manifestation très démocratique, participative et effectivement parce qu'on pense que non, la Suisse n'est plus vraiment plurilingue et qu'il faut avant qu'il y ait vraiment un glissement, il faut véritablement qu'on s'en occupe. C'est d'ailleurs la première fois, sauf erreur de ma part, qu'un tel symposium est organisé. Voilà, je pense que c'est pas du luxe. On organise des rencontres pour bien d'autres thèmes, et je pense que nos langues, c'est une valeur clé aussi pour préserver notre démocratie. Vous avez parlé de vivre ensemble, c'est des valeurs en tout cas qui me sont chères, et je pense que il faut le thématiser, et il faudra à terme pouvoir aussi arriver avec des propositions concrètes pour faire évoluer les choses, parce qu'il y a plein d'acteurs, de petits acteurs, mais c'est par la taille ou par les budgets, hein, c'est pour ça que je les appelle des petits acteurs, et c'est vrai que je pense que si on peut réunir, là on sera plus de 220.
7: Ah oui.
9: Donc c'est vrai que c'est la volonté véritablement de construire ensemble. Moi j'aime bien la co-construction.
7: Vous avez dit la Suisse n'est plus vraiment plurilingue, ça veut dire qu'elle l'a été?
9: Alors, j'ai peut-être pas suffisamment de recul, hein. Ça fait énormément de temps, puisque ça fait 20 ans bientôt que je suis à la tête de cette fondation, donc évidemment j'ai 20 ans de recul. Il y a des choses, puisque je suis à Bienne, il y a des choses que j'ai vues évoluer tout à fait favorablement, notamment le nombre de francophones dans cette ville, puisqu'on est aujourd'hui à bientôt la parité, on est à 44,8% de la population, incluant l'intégration hein, de communautés venues de partout. Donc ça c'est une chose, mais au niveau national, c'est vrai que on voit quand même des petits effritements. Hein, je veux dire, c'est pas. Il y en a un que j'ai appris hier, donc je vous le livre volontiers. L'Académie suisse des sciences humaines et sociales. Eh ben voilà.
7: C'est pas rien.
9: C'est pas rien. Hein, en termes de... Eh bien, elle a décidé de faire un logo en anglais.
8: Ah oui.
9: Voilà. Je vous promets, je l'ai entendu hier avec pour ma part, avec ahurissement, parce que je me dis, mais c'est quand même pas possible. Si c'était les sciences techniques, on peut gentiment comprendre, etc. Non, non, pour faciliter la compréhension, eh bien, on passe à l'anglais.
8: Et pourtant, vous avez étudié l'anglais.
9: Oui, bien sûr. Ouais, j'ai étudié l'anglais. Puis, encore une fois, je suis absolument pas contre l'anglais. Je l'utilise beaucoup. Je l'ai utilisé professionnellement aussi. Voilà, c'est une
8: chose. Mais pas au détriment des langues nationales.
7: Il me semblait que le côté unique airport, c'était un peu à l'époque qu'on se permettait ça à Zurich et ailleurs. C'était la mode des années 2000-2010. On n'en est pas revenu de ça, visiblement.
9: Non, vraiment pas. Il y a encore eu récemment un conseiller national vaudois qui a déposé une motion, je crois, sur le fait qu'effectivement les CFF, pourtant financés par de l'argent public, pour les grandes gares, ils annoncent d'abord dans la langue, mettons Zurich, d'abord en allemand, et puis ensuite en anglais. Et souvent pas en français. Et c'est vrai que donc ça veut dire qu'on voit très bien l'organisation et l'importance, elle est d'abord mise sur le tourisme, l'économie, etc. Mais on oublie les habitantes, puis aussi le fait que si on n'entend plus le français ou on n'entend pas l'allemand en Suisse romande, c'est clair qu'on ne se sent pas connecté à l'autre partie de... Alors il y avait un contrôleur CFF qui allait absolument qui prenait le contre-pied puis qui adorait faire ça dans toutes les langues, il était mythique, mais globalement, il y a une tendance à la disparition de nos langues dans l'espace public.
7: La langue, c'est la culture, la langue, c'est la manière de penser de nos voisins. C'est très important, ce ne sont pas que des mots. Alors là, quand vous voyez ce que fait l'Académie des sciences, qu'est-ce que vous, du côté du Forum du bilinguisme, vous pouvez faire? Vous écrivez une lettre, un mail, vous convoquez quelqu'un pour un café, et quel est votre levier?
9: Oui, ça paraît assez drôle, effectivement, et puis en fait... Oui, on va envoyer un courrier très officiel, mais vous voyez, une fondation basée à Bienne qui a 3 postes au total, parce que voilà la taille de notre institution, va écrire un courrier. OK. Et puis après, on va se mettre avec d'autres institutions, puis on va réécrire un courrier à plusieurs. Comme ça, ça fera plusieurs courriers.
8: En quelle langue vous allez l'écrire?
9: Je vais l'écrire en allemand pour être sûr que je sois comprise. Mais pas en anglais, non. Non, si c'était ça le clin d'œil.
7: Et c'est tout sauf un combat d'arrière-garde, ce que vous faites. On pourrait se dire oui, mais c'est conservateur. Et pas du tout. Il s'agit de plutôt définir l'avenir en commun. On est dans le bien commun, dans le collectif.
9: Oui, puis je pense, c'est clair, j'ai aussi des enfants, donc pour moi c'est aussi une valeur de base de vivre ici, dans ce pays. C'est une chance incroyable d'avoir 3 langues européennes. Alors évidemment, l'allemand, on peut dire qu'on l'utilise pas beaucoup, finalement, de manière officielle, mais soyons clairs, on parle les dialectes alémaniques, le français, l'italien, j'oublie pas le romanche, mais voilà. Donc c'est clair que c'est une valeur énorme. Puis quand on voit nos démocraties autour de nous vaciller, on se dit mais quel est le pilier de cette Suisse? Un des piliers, j'en suis convaincue, ce sont nos langues et nos cultures, c'est la manière dont on intègre les gens qui viennent travailler. On a beaucoup entendu parler des gens qui viennent travailler en Suisse, oui très bien, mais il faut les intégrer et la langue c'est le premier axe, c'est le premier élément pour pouvoir avoir les gens à bord et puis adhérer à notre manière de penser et de vivre.
8: Simon le disait, la langue c'est la culture, c'est la manière de penser, c'est aussi les médias. Vous aviez parlé de ça, des médias?
7: Absolument, mais je sais, absolument.
8: je vais vous livrer un petit bout de ma vie, mais je parlais hier avec une Suisse allemande que je connais bien, qui se trouve être ma maman, Suisse allemande installée en Suisse romande depuis plus de 50 ans, et qui me disait hier, mais c'est vrai que moi j'écoute régulièrement SRF, la radio suisse allemande, et ce que j'aime bien c'est qu'ils mettent souvent des chansons en français, des belles chansons françaises. En revanche, pourquoi vous mettez pas plus de chansons suisses allemandes?
7: Ah.
9: On posera la question à Suzanne Villet, donc la directrice de SSR, qui sera présente jeudi à Berne, mais pas seulement. Il y aura aussi le directeur de la RSI. Et puis voilà, donc il y a vraiment du beau monde qui vient discuter avec nous de ces questions-là. Et puis on se réjouit. Et puis j'espère qu'il y aura aussi des gens qui voudront poser des questions, qui voudront donner leurs avis là-dessus. Parce qu'évidemment, une chanson, c'est déjà très très bien. J'en entends quand même hein, sur les chaînes de la RTS, des chansons en suisse allemand. Et puis, voilà, donc c'est un effort quotidien, en fait. Mais ça ne devrait pas être un effort, ça devrait être naturel, parce qu'on a envie de vivre quand même un peu plus. On a cette expression de vivre pas seulement les uns à côté des autres, mais les uns avec les autres.
7: Ah oui, c'est ça. Effectivement, Suzanne Evillet, qui est annoncée dès 10h30 au début du symposium, avec le titre de cette présentation, le rôle des médias publics dans la promotion du plurilinguisme et de la cohésion nationale. Vaste débat. La SSR en fait assez, de manière générale, pour le plurilinguisme, selon vous, Virginie Borel? Je sais que vous êtes active aussi pour protéger le service public, on vous en remercie. On en fait assez?
9: Je pense que mon analyse, c'est qu'on peut toujours en faire plus. Maintenant, il y a ce nouveau projet, ce programme en avant qui arrive.
7: Alors ça, il faut expliquer ce que c'est.
9: Alors, c'est plutôt à vous de l'expliquer, disons. Mais c'est plutôt l'idée de plus travailler les uns avec les autres. Alors moi, je dis toujours
7: c'est une grande réforme du service public audiovisuel entamée il y a quelques mois.
9: Alors très très bien, hein, l'idée de la réforme, de travailler plus ensemble. Mais il faut faire attention parce qu'on est toujours dans un rapport majoritaire-minoritaire. Il faut toujours faire valoir nos droits de minoritaires, nos différences culturelles, etc.
7: En avant, c'est du romanche d'ailleurs.
9: C'est du romanche, absolument. Alors ça se traduit très bien en français, ça tombe bien. Voilà, donc c'est vrai que là-dessus, il y a quand même cette volonté qui est claire, qui est là. Mais je veux dire, il faut accompagner ce processus pour que les minoritaires que nous sommes, que sont les italophones ou les romanchophones, ne disparaissent pas à terme dans une grande machine gérée par plutôt des alémaniques, enfin voilà. Donc je pense qu'il y a pas mal de choses qui sont faites. De toute façon, ça fait aussi partie du contrat avec la Confédération, hein, que de travailler à ce plurilinguisme. Il y a des émissions comme les autres, il y a aussi le site, enfin là où on peut aller télécharger
7: Play
9: des
7: Suisse.
9: Émissions, merci, Play Suisse, avec les sous-titres, etc., dans les langues nationales. D'ailleurs ça, moi je dis souvent ça aux profs, mais préparez ça avec vos élèves, prenez une émission accessible, regardez-la dans une autre émission, enfin, dans une autre langue, pardon. Et l'idée, c'est vraiment de rapprocher sans faire peur, sans devoir. Je crois qu'on est parti du faux paradigme de dire, le bilinguisme, ça veut dire qu'il faut être bilingue. Mais non, ça veut juste dire qu'il faut avoir une ouverture d'esprit pour accepter, puis pas se dire, oh, mon Dieu, c'est des Suisses allemands, donc je vais pas aller, ou inversement. Donc c'est ça qui me titille. Donc je pense que vous en faites déjà pas mal, et puis je pense toujours qu'il y a toujours un pas de plus qui peut être fait, c'est clair.
7: Je note.
8: Merci.
7: Dernière question avant d'écouter le premier disque, qui sera un disque de musique suisse, bilingue. Rien que pour vous, Virginie Borel, c'est la question traditionnelle. Comment allez-vous dans cette drôle d'époque?
9: Ouais, c'est clair que j'y avais un tout petit peu réfléchi. Hein. Donc, j'aime bien dire que, bon, de toute façon, je suis quelqu'un qui, globalement, voit le verre à moitié plein plutôt qu'à moitié vide. Je pense que, d'ailleurs, quand on traite de langue, il vaut mieux, parce que sinon, je pense qu'on est vite relativement dépité.
7: Il faut être solide.
9: Et puis, je fonctionne par cercle. Et en fait, égoïstement, je me dis, est-ce que moi, je vais bien? Et puis, si je peux répondre oui, alors, évidemment, je dis, est-ce que les miens vont bien? Si je peux toujours répondre oui, je peux élargir. Mais évidemment, je ne suis pas naïve. Je sais bien que cette époque, elle est vraiment bizarre. Et que c'est... Mais justement, je pense qu'il faut, de nouveau, là, il faut montrer qu'on peut faire le mieux possible dans une époque qui est compliquée. Et c'est pour ça que je m'engage pour plein de sujets, parce que je pense que l'engagement, c'est aussi une valeur de notre société. Et voilà, donc c'est des choses qui me tiennent à cœur. Donc, je vais bien dans une époque que je trouve définitivement beaucoup plus complexe qu'auparavant.
7: Le symposium, le premier symposium sur les langues nationales, ce sera donc après-demain le 27 août à Berne. Vous êtes un peu stressé avant ça?
9: Alors disons, il y a pas mal de gestion d'urgence qui font monter l'adrénaline dont on se serait passé. Mais globalement, je me dis, le programme il est là, les invités sont là, ils se réjouissent, les participants aussi. Voilà. Puis j'ai une animatrice, ça je tiens quand même à le dire, qui est une femme formidable, que j'ai connue en début d'année, qui est une jeune femme, et pour moi, ça veut dire beaucoup aussi, parce que je ne suis plus cette jeune femme. Et Ladina, c'est une Tessinoise qui parle, mais de manière extraordinaire, le français, l'allemand, et qui a appris le romanche, et qui va donc faire une animation en quatre langues. Donc Ladina, si tu nous écoutes, je te salue, parce que...
8: Donc aussi en italien.
9: Oui, bien sûr.
7: Nous sommes admiratifs de cette Ladina qui parle toutes les langues.
8: Et si on a envie de venir voir ce symposium, c'est possible ou pas?
9: Alors, maintenant, pour les raisons de sécurité. Maintenant, on est arrivé vraiment au maximum du maximum.
7: C'est comme Paléo, c'est complet.
9: Ouais. Bon, on a pas les mêmes chiffres. Mais oui, c'est dommage. Mais effectivement, bah, ça veut quand même dire quelque chose et ça me réjouit parce que je cache pas que quand on a commencé à préparer ça et à proposer cette manifestation à l'Office fédéral de la culture, on s'est dit, pourvu qu'on arrive à réunir 100 personnes, quoi. Donc,
8: Et là, il y en a plus de 200.
9: Voilà. Ouais.
7: Bon, preuve que la question intéresse, c'est que vous avez bien pris les choses par le bon bout. Merci d'être avec nous dans cette drôle d'époque, Virginie Borel. Dans quelques instants, après ce premier titre de musique, ce sera l'heure de votre portrait concocté par Mélanie. Zoé May, vous la connaissez, Zoé May.
9: Quelle bonne idée, Zoé May.
7: Bah oui, elle vient de vous. Autrice, compositrice, interprète, pianiste suisse. Elle est née en l'an 2000 à Bâle, donc elle a à peine 26 ans. Elle a représenté la Suisse au concours Eurovision de la chanson 2025 avec ce titre-là qui s'appelle Voyage. Mes yeux.

0: C'était Zoémée, Virginie Borel, c'est votre choix, Zoémée, qui participera précisément au symposium dont nous avons parlé auparavant, le 27 août prochain, à savoir après-demain. Qu'est-ce qu'elle va faire? Elle va chanter, notamment?
1: Oui, alors c'est ce qu'elle sait très très bien faire, mais elle va aussi répondre à deux, trois questions, parce qu'on a 8 ateliers en parallèle, hein, les langues, c'est totalement transversal, c'est pas juste l'enseignement des langues, c'est tellement de choses. Et puis on va lui poser quelques questions sur la culture et le bilinguisme, ou le plurilinguisme, parce que Zoé, c'est vraiment aussi un exemple. Elle a pas mal de chansons où elle mélange justement nos langues nationales, elle les aime beaucoup, elle a fait la Gustave à Fribourg, cette académie qui forme des jeunes artistes, et puis c'est Pascal von Lanten, et puis c'est vraiment quelque chose d'assez fantastique en Suisse romande.
2: Qui aide aussi des artistes des deux côtés, ouais, de la Sarine à se rencontrer.
1: Totalement, alors vraiment c'est le cas, hein. Je connais des jeunes qui l'ont fait, et effectivement ils sont confrontés, enfin je veux dire, c'est justement pas une confrontation, ils sont mis ensemble, ils font de la musique ensemble. Souvent la passion, c'est le meilleur vecteur pour apprendre une autre langue, une autre culture, en fait.
0: Oui, bah, il y a le travail que fait le service public audiovisuel, la SSR, c'est-à-dire nous en partie, puis les artistes aussi, au fond, sont de grands influenceurs du plurilinguisme. Donc, c'est très important de les avoir avec vous.
1: Ouais, vraiment. On avait donné aussi un prix il y a quelques années à Stéphane Eicher.
0: Enfin, ah ben, c'est vrai que... on l'écoutera un peu plus tard dans cette émission.
1: Mais c'est vrai que, voilà, il y en a quand même de plus en plus. L'autre jour, j'entendais Steve Gerda dans un autre registre.
0: Hein, c'est un cavalier, lui.
1: Un cavalier jurassien, et qui donnait, enfin, il a répondu à SRF dans un suisse allemand extraordinaire, puis suivi du français. Je me dis, ben, voilà, il faut pas oublier qu'on a Lara Gout, elle faisait ça incroyablement bien dans 3 langues.
2: Hein, Roger.
1: Ouais, bah évidemment, voilà. Mais donc ce sont des gens qui sont exemplaires et qui ont compris aussi pour. Bah voilà, ils ont une forme de. Bah, ils sont d'ici, ils ont envie de rendre cet hommage-là. Et là, on le sent très fort. J'aime bien ces sportifs, ces artistes qui rendent hommage d'abord à l'endroit où ils sont.
0: Bon, ça c'est Zoémée. Puis effectivement, Stéphane Eicher, il est sur notre liste. Il chantera en duo avec un musicien alémanique un peu plus tard dans la deuxième heure de cette drôle d'époque qu'on partage avec vous, Virginie Borel. Dans un instant, ce sera l'heure de votre portrait. Juste avant, je regarde Renaud, nous partons sur la route.
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0: Et notamment sur l'autoroute A1, Lausanne-Genève, où des automobilistes nous signalent de forts ralentissements entre Coppet et Le Vengeron en direction de Genève. Sur l'axe Genève-Ost, on patiente toujours 1h15 au péage français du tunnel du Mont-Blanc. 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C'est l'heure de votre portrait, Virginie Borel, Renaud Musy, Mélanie Croubaillon. Nous sommes en direct.
2: Les quais de la gare de Lausanne sont bondés. Fin de journée, fin d'été aussi. Le temps est doux mais pas brûlant. On voit encore quelques orteils dépasser des sandales et quelques chemises à manches courtes aussi, sur des messieurs légèrement dégarnis, veste sur l'avant-bras et mallette au bout de la main. Les visages sont encore bronzés, mais la fatigue creuse les cernes. Il faut encore s'habituer à ce rythme de la rentrée, loin les grasses matinées et les après-midi farniente. Virginie pousse un profond soupir. Elle s'arrête sur le quai 1, regarde en direction du lac en souriant. Elle se revoit quelques heures plus tôt, là en bas, au CIO, serrer la main de cet homme qu'elle admire depuis tant d'années. Ce président pour lequel elle travaille à des kilomètres de distance au sein de l'ambassade d'Afrique du Sud à Berne. Sur le quai numéro 1, les yeux perdus dans le vide, elle sent encore la poignée de main qu'ils ont échangée aujourd'hui. Et à ses oreilles résonne ce fameux discours qu'il a prononcé le jour où il est devenu président de son pays.
4: Today we are entering a new era for our country. Today we celebrate not the victory of a party, but a victory for all the people of South Africa.
2: 3 notes de musique que connaissent par cœur les pendulaires, puis cette voix robotique qui annonce l'arrivée du train. Mouvement général des voyageurs qui ramassent leurs sacs, leurs mallettes, leurs valises, puis se redressent comme des chiens de chasse en arrêt, tête tournée vers Genève en attente fébrile du train qui va les ramener au bercail. Virginie, sac sur l'épaule, enfonce les mains dans ses poches. Elle se sent fatiguée mais heureuse. La visite de Mandela s'est déroulée sans accroc. Elle a accompli son travail de communicante pour l'ambassade. Elle entre dans le train avec le sentiment du devoir accompli. Derrière ses compagnons voyageurs, elle monte l'escalier, trouve un siège libre à la fenêtre, côté lac. Elle s'installe, sac sur les genoux, et en appuyant sa tête contre le velours du fauteuil, elle ferme les yeux et écoute les conversations autour d'elle. Elle y distingue du français, du vaudois même, mais aussi pas mal de bernois, du zurichois, de l'anglais, beaucoup, et une langue qu'elle n'arrive pas à identifier mais qui semble slave. À côté d'elle, une famille de touristes indiens bavarde gaiement avec des mots qui ressemblent à du pop-corn. Là encore, elle ne saurait dire laquelle des dizaines de langues du sous-continent indien ils parlent. Le train démarre. Prochain arrêt, pas les yeux. Et alors que Virginie plonge ses yeux dans le Léman, un paysage dont elle ne se lasse pas, sa rêverie est interrompue par le contrôleur qui demande avec un fort accent suisse-allemand aux passagers de présenter leur billet.
5: Oui, à l'époque, les contrôleurs, donc quand on les appelait encore des contrôleurs et pas encore des Zugchefs ou des Kundenbegleiter, hein, ça veut dire des conseillers clientèle qui s'occupent aussi du contrôle des titres de transport, mais qui sont pas non plus des contrôleurs ni des Zugchefs, hein, ils sont plus bas dans la hiérarchie.
0: D'accord.
5: Donc à l'époque, les contrôleurs, donc quand on les appelait encore des contrôleurs, ils avaient tous un de leurs deux avant-bras qui était très très musclé.
6: Ah oui, à cause de la poinçonneuse.
5: Ah, alors, on ne dit pas la poinçonneuse, on dit la zange ou la contrôle zange. Veut dire la pince. Ou la pince de contrôle. Mmh. Hein. Mais comme on l'utilise presque plus, hein, puisqu'il n'y a plus de billets physiques, nos avant-bras, ils s'atrophient et on perd donc un de nos principaux attributs de séduction. Mmh. Heureusement, il reste l'uniforme, la boucle d'oreille, la coupe de cheveux et le charisme.
2: Le billet de Virginie est scanné, l'homme à sa coche rouge et boucle d'oreille s'éloigne avec sa coupe mulet. Virginie a déchiffré sur une plaque argentée le nom de ce chef de train. Pascal Zitzmann, assurément un Suisse allemand, même s'il a fait l'effort de s'exprimer en français avec elle et en anglais avec les touristes indiens qui n'ont cependant pas tout compris. Le Léman disparaît d'un coup, le train entre dans un tunnel. Virginie soupire car elle sait que de l'autre côté, le paysage somptueux de Lavaux laissera la place à une morne plaine. Une voix s'élève dans le siège, dans le dos de Virginie. C'est une passagère qui n'a visiblement pas apprécié le fort accent de leur contrôleur.
7: Je n'aime pas du tout entendre parler les Suisses allemands. J'ai l'impression que la personne mange des carottes. Ça me fait mal aux oreilles.
2: Virginie étouffe un fou rire, elle songe à ses langues...
0: C'est vrai, elle a un fou rire là, quasiment.
2: Elle songe à... Oui, bah, c'était le répondeur de Vacarme, pour remettre les choses dans leur contexte. Elle songe à ses langues et cultures qui composent son pays, elle repense à Mandela et à l'Afrique du Sud et se dit que ces différentes manières de parler et de voir la vie sont au fond de sacrées richesses et que barrières de rejetis comme apartheid doivent absolument disparaître. Bref, arrêt à Palaisieux, le train repart, on entre bientôt en territoire suisse-allemand. Après Romans et Fribourg, il y a plus de chaussettes en laine dans les Birkenstock et de Tupperware contenant le repas de midi. On entend clairement plus de son râpeux. Virginie pense à la dame dans son dos en voyant un étudiant terminer sa salade de carottes maison dans un Tupperware fatigué. Elle sourit et regarde par la fenêtre. Un pré d'un vert doux s'étend jusqu'à un arbre majestueux. Elle se dit que la Suisse, à l'image de ses langues, est faite de plusieurs couleurs et matières. Bleu et eau, tout à l'heure. Vert et terre, maintenant. Elle ouvre son sac, en sort un livre. Elle commence à lire en allemand. Et sur la couverture, on peut voir le nom de l'auteur, Alex Capu, natif de Soleure.
8: Il y a certainement des choses qu'on peut mieux exprimer en suisse allemand. Ça, c'est vrai. Mais dans l'autre sens aussi, il y a des choses qu'on peut mieux exprimer, surtout un discours intellectuel est beaucoup plus facile et beaucoup plus clair à gérer en bon allemand. C'est ça, parce que et le dialecte est la langue du cœur. Alors là, les jurons, tout ça, ça sort tout seul. Et les déclarations d'amour aussi.
2: L'allemand pour l'intellect, le suisse-allemand pour le cœur, Virginie médite sur ce concept en continuant à lire Capu. Tandis que dans son dos, la dame parle fort et avec un gros accent genevois à sa correspondante téléphonique, qui est d'ailleurs sur haut-parleur. Autour d'elle, des regards se lèvent, des ordinateurs, des écouteurs s'enfoncent plus profondément sur les oreilles, mais personne ne bouge ni ne parle. On reste discret et on ne veut pas faire de vagues, et puis avec les Welsh, on a l'habitude. Avisant la couverture de son livre, le touriste indien installé en face d'elle s'adresse à elle. « Sind du Schweizerin ?» Il a visiblement essayé d'apprendre l'allemand depuis qu'il est arrivé ici, et Virginie lui répond « oui » dans un grand sourire en se disant que ce monsieur est admirable et qu'il vaut toujours mieux communiquer en faisant des fautes que de se taire parfaitement. La conversation se poursuivra en anglais. Virginie explique à la famille indienne ébahie qu'elle vient d'une ville exemplaire où l'on parle deux langues.
9: Le bilinguisme viennois, c'est surtout un état d'esprit, c'est surtout une ouverture vers l'autre communauté qu'on rencontre nulle part ailleurs en Suisse.
10: Il y a Bützerstadt, mit Deutschschweizer, wo die Verwaltung ein bisschen oder meistens.
11: Je trouve aussi même qu'on protège plutôt le roman, nous, comme Suisse-Allemand. Bon, je ne me considère plus comme Suisse-Allemand, mais comme viennois, je crois qu'on le protège bien, sans peut-être inconsciemment. On l'a besoin, on l'a vraiment besoin parmi nous. Moi, j'aimerais pas que ce serait une ville que alémanique, quoi. Pas du tout.
0: C'est dit, merci beaucoup Mélanie Croubalian, Virginie Borel, vous qui êtes la directrice du Forum.

0: eu lieu quant à ces questions linguistiques. Et voilà, on n'a pas fini le rapport, mais on sent que c'est... Moi, j'avais un petit peu souci que les alémaniques commencent à dire « Ouais, mais bon, vous en faites beaucoup pour les francophones. » Et puis, finalement, on ressort quand même, je pense, la tendance de... Il est important que chaque jeune qui veut trouver une place d'apprentissage, faire une formation, puisse la suivre dans la langue de son choix, voire en deux langues. Et ça, ça reste le souci premier, c'est de trouver une formation puis un emploi dans la région dans laquelle on a envie de vivre. En fait.
1: Oui, c'est ça, le bilinguisme. C'est pas forcément maîtriser deux ou trois langues, c'est avoir la possibilité de choisir. C'est ça, hein, la bonne
0: absolument.
1: Définition. Et qu'est-ce qui explique alors ce regain du français depuis 20 ans? Ce sont les politiques mises en place qui ont fait ça?
0: Alors, il y a évidemment...
1: Il y a vous, évidemment.
0: Il y a les politiques mises en place. Alors, modestement, je pense qu'effectivement, le forum a aussi contribué à ça, mais il y a vraiment une volonté politique, déjà, des maires précédents, Hans Stöckli, Eric Fer, et puis maintenant Glenda González-Bassi. Donc, c'est clair qu'il y a une volonté affirmée pour ce bilinguisme, et ça, c'est déjà un positionnement. Puis surtout, c'est quelque chose d'historique, en fait. Bienne a voulu accueillir des francophones, et ça, on le retrouve peu. C'est-à-dire qu'au 19e siècle, Bienne avait besoin de main-d'œuvre, puis au lieu d'aller les chercher, comme maintenant au Portugal ou que sais-je, eh ben, on les a cherchés dans l'arc jurassien. Et donc, ils sont venus d'abord pour travailler, pas tout de suite pour l'horlogerie, pour des fabriques d'indiennes, de tissus.
1: Donc ça ne date que du 19e siècle,
0: oui,
1: c'est assez récent.
0: Avant, Bienne était alémanique. Complètement.
1: Oui.
0: Ouais. Et depuis, voilà. Puis après, les francophones sont arrivés. Évidemment, ils ont commencé à demander certains droits. Et le premier droit qu'ils ont demandé, c'était pas l'école, hein, c'était la messe.
1: Oui, parce que c'était des catholiques, évidemment.
0: Évidemment. Et puis, ils voulaient une messe à une heure qui permettait d'aller préparer le repas de midi. Donc, comme quoi les priorités, elles bougent, elles changent. Donc, il y avait vraiment une volonté des francophones. Puis après, il y a eu toute l'histoire de l'horlogerie. Et l'horlogerie est encore un fief très francophone dans la région biennoise.
1: Oui, on a de très très belles usines côté est de Bienne, hein, d'ailleurs, des usines très modernes, construites par un fabricant biennois et un peu genevois aussi, qu'on ne nommera pas.
0: Il n'y a pas que lui.
1: Il n'y a pas que lui, mais il y en a d'autres.
0: On a des jolies marques.
1: Il y a des jolies marques à Bienne. On entendait aussi dans le portrait de Mélanie la voix de Nelson Mandela. Vous l'avez rencontré?
0: Alors, j'ai pas envie d'en faire des caisses là autour, parce que c'est vrai que c'est, il faut rester. Mais c'est vrai que je pense que ça reste un élément absolument impressionnant de ma vie professionnelle. C'est que j'ai eu la chance de travailler pour l'Afrique du Sud. Alors, ne me demandez pas, j'ai répondu à une annonce, j'ai été prise, peut-être sur un malentendu.
2: C'est un hasard.
0: Je me suis occupée de la promotion, enfin, parce qu'ils avaient dit oui pour avoir un stand d'honneur au Salon du Livre de Genève. Mais ils n'avaient pas de francophones. Donc, ils ont engagé cette petite jeune que j'étais à l'époque. Et puis, ils m'ont dit, vas-y, fais. Et voilà, j'ai fait ça. Puis après, il y avait effectivement cette candidature de la ville du Cap pour essayer d'obtenir les Jeux Olympiques. C'eût été les premiers en Afrique, sur le continent africain. Ça n'a pas été, cette fois-là.
1: On attend toujours.
0: Ouais, c'est ça.
2: Et mais puis, Mandela s'est déplacé.
0: Mais tout le cabinet ministériel d'Afrique du Sud s'est déplacé dans un seul et même avion, ce qui fait qu'on était en panique jusqu'à ce que cet avion se pose sur le tarmac à Genève, parce qu'on se disait sinon il n'y a plus de gouvernement. Quoi.
1: Mais alors, ils n'ont pas respecté les procédures de sécurité en général. Un président ne voyage pas avec son gouvernement dans le même avion, ni même dans la même voiture.
0: Voilà, donc voilà. Et puis là, il nous a rencontrés, nous qui travaillons à l'ambassade, et puis ce monsieur, ce grand monsieur, physiquement et moralement, effectivement, est venu nous saluer, mais les uns après les autres, avec ce regard perçant, et puis vraiment à s'intéressant à ce qu'on faisait pour son pays, même si on n'était pas de son pays, puisque on était quand même un certain nombre à être employés comme Suisse à l'ambassade d'Afrique du Sud. Et puis voilà, c'était un moment absolument marquant d'avoir eu cette chance de rencontrer ce grand homme, vraiment.
1: Vous avez pu vous dire deux, trois mots?
0: Oui, bien sûr. Enfin, voilà, on a pu... Alors, que voulez-vous vous dire dans un instant pareil? Ça n'atteint pas une grande profondeur, mais enfin, je veux dire, la
2: rencontre... J'aime beaucoup ce que vous faites. Ça convient en général. Mais qu'est-ce que ça a marqué en vous, cette expérience avec l'Afrique du Sud, par rapport au sujet qui nous occupe aujourd'hui, c'est-à-dire le plurilinguisme?
0: En fait, il y a une chose, je voulais mentionner cette chose de la commission Vérité et Réconciliation, hein, qui a été mise en place, qui a permis de trouver une entente et un chemin pour continuer à vivre avec des gens de couleurs différentes dans un même pays. Et ça, ça a quand même été un truc extraordinaire pour amener du calme, amener de la discussion dans un pays comme l'Afrique du Sud.

0: études. Ça, c'est une chose. Puis, une chose à laquelle j'ai été, je réalisais pas à l'époque, mais une constitution en 11 langues en Afrique du Sud. Donc, on parle, bien sûr, l'anglais, c'était notre langue de communication, puisque elle était commune à toutes. Puis, c'est une langue nationale, hein, contrairement à la Suisse. Mais c'est vrai que 11 langues nationales, et puis on continue à faire vivre des langues beaucoup plus
1: locales.
0: Locales, absolument. Donc oui, en fait, il y a beaucoup de résonance. Ça fait partie de mon chemin. C'était pas dessiné ou décidé, et il fait partie de mon chemin, mais je pense qu'il influence certaines choses que je fais aujourd'hui, oui.
2: Alors, on imagine cette rencontre avec Mandela, ça doit être totalement fascinant. Virginie Borel, vous êtes avec nous dans cette drôle d'époque jusqu'à 17h, il n'est que 15h41 heureusement. Alors vous, quand on vous a posé la question des posters que vous aviez dans votre chambre d'adolescente, vous nous avez indiqué que vous n'étiez pas trop Madonna, Prince ou toutes ces choses américaines, déjà là, hein. le globish, l'anglais, oui, c'était déjà très vrai, français. Eh ben, on vous a suivi, voici Daniel Balavoine.

0: 1982, c'était Daniel Balavoine. Oui, et on se regarde, nous deux.
1: Ah, j'ai ressorti mon bandana.
0: Voilà. Eh bien, nous avons l'âge de nos artères. Mais enfin, cette chanson, on n'en a pas pris beaucoup d'âge. Elle est toujours aussi sublime, Daniel Balavoine. Vous étiez Balavoine et Berger, Michel Berger, qu'on écoutera aussi, d'ailleurs, plus que Prince ou Madonna. On l'a compris, on l'a dit tout à l'heure, Virginie Borel. Vous écoutiez ça à l'adolescence?
2: Oui. C'est ça. Je me souviens tout à fait. J'avais une grande stéréo, hein, parce que c'était des gros machins à l'époque.
0: On appelait ça une stéréo.
2: Oui, c'est ça. Pardon. Hein. Ouais. Je retrouve du vocabulaire en fait. Et j'avais même encore des vinyles, des disques,
0: ça,
2: des CD,
0: revient,
2: etc. Ouais. Et non, j'écoutais en boucle. Et puis, j'étais vraiment très fan des paroles en fait. J'ai toujours aimé finalement les mots et j'aimais bien comprendre ce qui se dit. Puis c'est vrai que maintenant, évidemment, vous mettez votre chanson, pof, vous avez la traduction, enfin, tout est bien sûr différent, c'est pas un regret. Mais à l'époque, il y avait un autre effort à faire, et puis c'est vrai que peut-être dans ma paresse, je préférais écouter des choses en français. C'est vrai que j'étais, vous pouvez demander à mes copines de l'époque, elles le diront, ben oui, nous on était toutes j'étais en décalage, mais c'est pas grave. Hein.
1: Bon, bah, quelle était la place de l'allemand et du suisse allemand dans votre adolescence?
2: À peu près aucune. Faut être très très très
0: vous
2: honnête.
0: Vous étiez dans le Jura?
2: Non, j'habitais à Bienne.
0: Ah, vous étiez à Bienne.
2: J'ai grandi à Bienne avec ma famille. Et en fait, on avait des voisins alémaniques. Et en fait, c'était comme s'ils n'existaient pas. Enfin, je veux dire, au contraire, c'était...
1: Voir des ennemis, peut-être,
2: ouais,
1: un peu.
2: Il y avait des enfants, d'ailleurs, dans le jardin d'à côté. Je crois qu'on n'a jamais joué ensemble. Enfin, je veux dire, c'est très, très triste, je trouve, comme idée. Là, c'était des maisons individuelles. Hein. C'était autre chose.
0: Mais qu'est-ce qui fait que ça ne se mélangeait pas, ça n'était pas décrété, donc ça ne se faisait pas. Mais pourquoi?
2: Mais j'aime bien raconter cette anecdote aussi au gymnase, donc au lycée, ou je ne sais pas comment vous appelez ça, oui. Hein, mais voilà, le gymnase à Vienne.
0: 15 ans,
2: de
0: quoi. 15
2: à 19. Ouais. Eh bien, on avait... il y a le gymnase français, toujours, gymnase alémanique. Et en fait, on n'avait pas les pauses en même temps, parce qu'il ne fallait pas qu'on se voie. Donc on est dans...
1: C'est l'autorité qui décrète ça,
2: Alors, il faudrait que j'aille poser la question. Je suis toujours en contact avec la rectrice de l'époque. Mais il faudrait aller poser la question de pourquoi il y avait cette volonté. Peut-être que c'était une question de place, d'espace dans la cafétéria, je ne sais pas. Mais toujours est-il qu'on ne se croisait pas. Donc, à cet âge-là...
0: C'est un petit aparté. Même si le mot a une autre signification, c'est un petit aparté, quand même.
1: Ouais. Ah oui, pour les flirts, ouais. C'est compliqué s'il n'y a pas les pauses en même temps.
2: C'est ça. On avait une copine qui était sortie avec un Suisse allemand. C'était un truc incroyable pour nous, quoi. Donc, oui, c'est ça. C'est un petit peu du ségrégationnisme. Ouais, on peut dire ça comme ça.
1: C'est à la cafette qu'on se croise en général.
2: C'est beaucoup de choses qui se passent à la cafette.
0: Oh oui, il y a beaucoup de choses. Vous aimez beaucoup les mots, Virginie Borel. Vous avez d'ailleurs été journaliste.
2: Oui. Ouais, c'était mon rêve. Je me souviens d'une conversation avec mon grand-papa, mais je devais avoir 10 ans. Puis il me disait, mais qu'est-ce que tu veux faire quand tu seras grande? Je dis, je veux faire journaliste. Puis il me dit, mais c'est pas un métier. Et puis, c'était joli. Ben, lui, il avait une usine dans le Jura, il produisait des Bruxelles, enfin, un être extraordinaire. Hein. Et puis, ben voilà, donc je l'ai toujours dit. Donc, j'ai fait cette formation, beaucoup sur des coups de tête, parce que je voulais pas suivre le chemin tout à fait traditionnel qui était fixé.
0: Vous ne vouliez pas construire des Bruxelles?
2: Alors non, ça c'était pas du tout la question, mais c'est-à-dire, normalement, pour pouvoir être journaliste, il fallait aller finir son université, puis ensuite trouver une place de stage, enfin voilà, ces choses étaient assez calibrées, puis moi j'étais pressée, mais je suis toujours assez pressée. Et donc, j'ai écourté certaines choses, je suis allée à l'époque, ce qui était aujourd'hui un bachelor à Neuchâtel, et puis en fait j'avais des nouvelles chaussures que ma maman m'avait offertes. Et puis, je descendais la ruelle Vaucher, les Neuchâtelois reconnaîtront. Oui. Et puis, il pleuvait. Puis, je suis tombée une première fois. Et puis, autour de moi, ça gloussait. Une deuxième. Puis, je me suis relevée. Je me suis dit, si je tombe une troisième fois, j'arrête l'Uni.
0: Ah, et ça tient à la ruelle Vaucher, au pavé et aux chaussures. C'est génial. C'est un peu proustien. Hein.
2: Moi, je vous l'accorde.
0: Ah oui,
1: et vous êtes tombée une troisième fois.
0: C'est pas mal.
2: Ben oui. Voilà. Moi, je suis tombée une troisième fois.
0: À 15h49, on fait un point sur la route.
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0: En Gruyère, la route de Lintiamont est fermée dans les deux sens entre Épagny et Henné. Un accident s'est produit sur ce tronçon. Alors après les chaussures et les glissades à la ruelle Vaucher, on a l'image avec vous, Virginie Borel, vous vous dites, bon ben voilà, je suis ma voix, je fais ce que j'ai envie de faire, journalisme, spécialiste en communication. Il y a eu l'histoire de votre travail pour l'Afrique du Sud, et puis vous arrivez, quoi, il y a un peu plus de 20 ans, dans ce forum du bilinguisme, racontez-nous. Ça a été fondé exactement il y a 30 ans, en 1996, mm-hmm. Vous y arrivez un peu après, vous.
2: 10 ans après. J'ai quand même fait 8 ans à l'université de Neuchâtel.
0: Oui.
2: Hein, aussi,
0: 8 ans
2: hein,
0: ouais, j'ai 8... oublié ça.
2: Ouais, ouais, ouais,
1: vous étiez au service de com' aussi. Hein.
2: Ouais, il n'y en avait pas avant. Je crois que j'aime bien essayer des choses, en fait. Il n'y en avait pas avant, véritablement.
1: Ce qui paraît fou.
2: Ouais, il y a 20, ouais. Il y a 30 ans, dans 25 ans, dans les universités, il y avait à
1: on
2: peu près pas...
1: On communiquait pas vraiment.
2: Non, c'était des tours d'ivoire, très clairement. Et c'était un mandat extraordinaire. Enfin, voilà, donc ça, je voulais juste le dire, parce que c'était quelque chose qui m'a aussi emmenée dans ce chemin de dire, on peut oser des choses, quoi. Et puis, on réussit pas tout. Il faut oser se planter, il faut oser tomber dans la ruelle Vaucher, et puis se relever, en fait.
1: Vous êtes quand même resté à Neuchâtel, hein, malgré tout, et vous avez gardé vos nouvelles
2: ouais,
1: chaussures.
2: Oui, donc, je ne me souviens plus de ces chaussures. J'ai un rapport très bizarre avec les chaussures. Donc voilà, et donc, oui, donc, Bienne, c'était en fait, ça s'est un peu mal terminé à Neuchâtel.
0: À l'université
2: pour, c'est ça, pour des raisons d'un recteur qui avait quelques soucis lui-même. Hein, c'est pour dire très clairement les choses, il a été licencié hein, du jour au lendemain. Et donc, en fait, je me suis dit, bon, ok, bah, il faut trouver quelque chose. Et puis, je me rappelle que...
0: Vous avez dû partir après oui, cette... ce licenciement, vous n'ayez pas le choix.
2: Non, ça a été une des raisons. Enfin, j'ai été. Enfin,
0: il y avait un lien de cause à effet.
2: Il y avait
0: voilà.
2: Des choses très désagréables qui se passaient à l'époque à l'université de Neuchâtel, tout le monde vous le dira.
1: On vous a dit, il faut que je parte, il faut que j'aille
2: ailleurs. Non, il ne voulait plus de moi à l'université, mais après, c'est lui qui a été licencié. Bon, ça, c'est pour la petite histoire, peu importe. Et puis, en fait, je me rappelle qu'un médecin qui me suivait m'a dit, vous avez un problème avec l'autorité mal exercée. Donc, il faut que vous trouviez quelque chose où vous avez de l'indépendance. Et c'était intéressant. Parce que j'avais un choix avec une... J'étais venue me présenter à un endroit que j'aime beaucoup ici à Lausanne, mais très hiérarchique. Et puis, il y avait ce forum du bilinguisme qui était... Voilà. Et puis, je me suis dit, bon, bah, je vais écouter ce qui m'a été dit, en fait. Et je suis allée dans ce forum, une fondation. C'était un petit peu... Voilà, je ne parlais pas vraiment suisse-allemand. J'avais préparé quelques phrases pour les entretiens, mais surtout un concept.
1: Je crois, un grand-père qui n'aimait pas vraiment les suisses-allemands.
2: Ouais, bah, surtout, je viens d'une famille extrêmement jurassienne. Qui s'est battue pour l'existence de...
1: Jurassienne indépendantiste.
2: Absolument, qui s'est battue pour l'existence du canton du Jura.
0: On vous a posé cette question-là au moment de l'entretien d'engagement au forum à Bienne.
2: Non, on ne m'a pas posé cette question, mais c'est très drôle, oui, c'est vrai que ça fait partie de mon histoire, effectivement. Moi, j'aime beaucoup le canton du Jura, puis en même temps, c'est vrai que quand on a dû voter, maintenant j'habite à La Neuville depuis de nombreuses années, canton de Berne, et on a dû voter à un moment donné pour savoir si on avait envie de rejoindre possiblement le canton du Jura. Pour moi, ça ne faisait pas un pli que je n'avais pas l'intention d'y aller. Pour moi, c'est cette richesse d'avoir deux langues, deux cultures dans le canton de Berne, qui n'est pas facile, mais qui est... pour moi, elle était évidente.
0: Et Moutier ?
2: Alors justement, Moutier, voilà, c'était assez clair. Hein. Je dirais qu'à Moutier, il y a quelque chose d'assez intéressant, c'est que il y a toujours un Maxime Zuber qui est une personne brillante, brillantissime.
0: Professeur de maths.
2: Absolument, à l'université de Neuchâtel d'ailleurs, sauf erreur de ma part. Et puis lui, il a toujours voulu que Moutier aille dans le Jura. Puis je me disais toujours, c'est dommage que lui, il ait uniquement cette pensée-là, parce qu'il aurait été très utile dans un canton de Berne. Mais voilà, donc Moutier est dans le canton du Jura, c'est bien ainsi, ça a été voté. Pour moi, c'est encore une fois un processus démocratique à respecter. Mmh. Et c'est OK pour moi.
0: Vous dirigez le forum depuis plus de 15 ans, depuis 2010.
2: Presque 20 ans, ouais. D'abord, j'étais en binôme, ouais. 2 ans, mais ça fait bientôt 20 ans.
0: Et donc là, vous qui aimez bouger, changer, prendre des risques, etc., magnifique stabilité.
2: Bon, alors, en même temps, je suis quelqu'un de très très stable pour plein de choses, extrêmement
1: fidèle. Vous n'êtes pas si pressée, en fait.
0: Non,
1: pas
0: si impatiente.
2: Je suis extrêmement fidèle. Mais ce que je vous dirais, c'est que j'ai vécu tellement de changements dans une même institution, que oui, tellement d'évolutions possibles dans cette même institution, qui nous mène aujourd'hui au symposium et à plein d'autres choses, eh ben, je me dis, mais c'est une chance rare d'avoir l'agilité, la liberté, le soutien aussi. Je tiens à dire que j'ai un conseil de fondation et c'est qui est l'autorité, en fait. Et c'est vrai que c'est une chance incroyable de pouvoir proposer des idées et qu'on vous suive. Et que, voilà, je pense que quand on a cette liberté-là, quand on a goûté à cette liberté-là, c'est difficile de revenir dans un cadre.
1: Il avait raison, votre médecin.
0: Ah oui, il était très bon. Très, très bon, ce médecin.
2: Je l'ai plus jamais vu depuis.
0: Et ce forum est axé à la fois, ça c'est son ADN, sur la recherche scientifique, enfin la récolte de données, mais pas seulement. Là, vous êtes dans le vécu des gens, vous avez largement étendu votre action en dehors de Bienne. Tout ça, c'est sous votre présidence, direction, j'allais dire. Mais c'est parti, au fond, de quelque chose d'assez scientifique pour devenir beaucoup plus social.
2: Alors, en fait, c'était l'ancien maire de Bienne qui, lui, avait vraiment la velléité de créer un centre de recherche autour du bilinguisme à Bienne. Finalement, ça s'est développé vers un institut de plurilinguisme qui est aujourd'hui à Fribourg, rattaché à l'université de Fribourg. Donc ça, c'est... Mais il y avait un petit peu ce complexe biennois de ville non universitaire.
0: Ah, c'est parti de là.
2: Je pense. Enfin, c'est comme ça que... Donc, mais en fait, moi, je ne suis pas... Je voudrais pas qu'on m'amalgame. Je ne suis pas une scientifique. Je travaille, par exemple, lorsqu'on fait des sondages, etc. On travaille avec des instituts de sondage. Évidemment, nous, on réfléchit aux questionnaires, etc. On les analyse, on travaille avec des gens qui sont eux-mêmes des linguistes ou des scientifiques. Mais c'est vrai qu'on amène tout ça dans un champ très pragmatique. Donc, mais on n'est pas une institution de recherche à proprement parler du tout. Je dirais vraiment qu'on est dans la promotion des questions linguistiques en Suisse avec des outils très pragmatiques.
0: Soutenu par la Confédération ?
2: Aussi, ouais, largement.
0: Largement ?
2: Oui, le plus largement, il faut le dire.
0: Ah bon.
2: L'Office fédéral de la culture, mais toujours 3,2 postes.
0: Quel conseiller fédéral, conseillère fédérale sera présent le 27 ?
2: Madame Baumschneider.
0: Madame Baumschneider. Ouais. Bon, très bien. Elle prononcera un discours aussi, j'imagine.
2: Oui, oui, bien sûr, à la fin. C'est elle qui clôturera cette journée. Bon, de toute façon, il y a aussi on est invité jusqu'au début octobre à prendre position. Il y a eu une intervention de la Confédération par rapport à l'apprentissage, à la menace faite sur l'apprentissage du français dans les cantons alémaniques. Et le Conseil fédéral demande de prendre position. Donc, il y a une évolution là-dessus, sur ce dossier. Hein. C'est pas resté en silence jusqu'ici.
1: Il y aura une traduction simultanée
2: absolument. Oui, c'est un sacré défi, traduction simultanée. Mais en allemand, français, italien, pas romanche. Par contre, on a essayé de faire un maximum de choses où on voit les quatre langues. Et puis, des ateliers seront aussi animés par des romanchophones.
0: C'est après-demain à Berne, mais malheureusement, c'est complet. Mais tant mieux pour vous. Ça veut dire que la question passionne. Les questions politiques, on aura l'occasion d'y revenir, liées aux langues avec vous, Virginie Borel, dans la deuxième heure de cette émission. Et là, pour terminer la première, voici Elena Kopsi.

0: Sinon rien, c'était Elena Copsi. C'est déjà la fin de cette première heure de Drôle d'époque avec Virginie Borel. On écoute les infos, on se retrouve de l'autre côté sur RTS Première. Il est pile 16h, à tout de suite.
1: Pierre-Étienne Joie.
2: L'Union européenne dit considérer avec intérêt l'éventuelle demande prochaine d'adhésion de l'Arménie qui cherche à se rapprocher des Occidentaux et s'éloigner de Moscou. L'intérêt d'Erevan à rejoindre les 27 est une nouvelle expression de l'attrait que l'Europe exerce sur les citoyens selon la Commission européenne. Le Premier ministre arménien Nikol Pachinian a affirmé hier que son pays pourrait envoyer prochainement cette demande officielle d'adhésion à l'Union européenne. 1 million d'enfants souffrent de malnutrition aiguë sévère en Afghanistan. Ils se trouvent en danger de mort si rien n'est fait pour leur venir en aide. L'UNICEF qui précise aussi qu'après des séismes meurtriers l'année dernière, plusieurs désastres climatiques cette année, le retour de millions d'Afghans, d'Iran et du Pakistan depuis 2023, près de 14 millions d'Afghans sont en situation de faim aiguë sur une population de plus de 45 millions de personnes selon le Programme alimentaire mondial, le PAM. 79 migrants ont été secourus au large de l'île de Crète, principale porte d'entrée de migrants en Grèce. L'opération de sauvetage a eu lieu dans le sud de l'île. Les migrants, dont des Soudanais, des Bangladais, étaient à bord de 2 embarcations. À Genève, le ministère public a requis la prison à vie, assortie d'une mesure d'internement ordinaire à l'encontre d'un homme accusé d'avoir assassiné sa compagne en mars 2023. La victime était morte des suites d'une violente pratique sexuelle. Cet homme a agi pour humilier, salir et faire souffrir, a déclaré la procureure. Des agissements avec conscience et volonté de tuer, les preuves sont accablantes, selon encore la procureure. Et dans le canton de Vaud, l'homme de 72 ans qui avait été grièvement blessé à la suite d'une agression à Sainte-Croix le 29 juillet est décédé au CHUV. L'instruction pénale se poursuit désormais pour assassinat. Un jeune Français de 14 ans est en détention provisoire. Et l'auteur présumé d'un brigandage dans une banque commis le 7 août dernier à Farvani, dans le canton de Fribourg, a été interpellé par la police cantonale. L'individu, un ressortissant belge de 58 ans domicilié en Gruyère, a été placé en détention provisoire. Il s'agit du même auteur présumé que celui identifié lors du brigandage d'une banque à Châtel-Saint-Denis commis le 14 mars 2025. La culture valaisanne sera renforcée à partir du 1er septembre, notamment la formation, les conditions de travail des acteurs culturels et le développement de nouveaux secteurs culturels. Le Conseil d'État entend renforcer tout ce qui permet à la culture de se construire. Cette révision est donc avant tout une loi tournée vers l'avenir, selon lui. L'un des principaux changements concerne la formation dans les domaines de la musique et des arts de la scène. Les oiseaux migrateurs ne disposent pas seulement d'une bonne endurance et d'un bon sens de l'orientation, ils adaptent aussi leur vol en fonction des territoires qu'ils traversent afin de gérer au mieux leur énergie. Constat fait par la station ornithologique suisse de Sempach. Ainsi, lorsqu'ils survolent le Sahara, les oiseaux prennent de la hauteur, certains même jusqu'à 6000 mètres. Voler plus haut permet aux oiseaux de trouver des températures plus froides. Ils évitent ainsi les risques de surchauffe lors des longues traversées du désert. La météo, un temps encore ensoleillé cet après-midi en Suisse, averse ou d'orages isolés tout de même possible, 28 degrés. Demain mercredi, bien ensoleillé malgré de nombreux voiles de cirrus, pluie et orages pas exclus en fin de journée. En pleine, 17 degrés le matin jusqu'à 29 ensuite. Jeudi, 31 degrés, des orages possibles en soirée.
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0: la réalisation Renaud Musy. Dans la première heure de Drôle d'époque, nous avons appris qu'on pouvait dire soit bilinguisme, soit bilinguisme, c'est selon, on peut choisir.
5: C'est comme Gretti et Grusser.
0: Absolument, foi de Virginie Borel, et si c'est elle qui le dit, on a tendance à la croire, elle est tellement légitime. Comment ?
6: Tagvol, chez les Valaisans.
0: Ah, Tagvol, ah, c'est quelque chose. Très bien, ça je ne le connaissais pas. Virginie Borel, qui est évidemment très légitime sur cette question, elle qui s'occupe de bilinguisme depuis longtemps, qui dirige depuis plus de 15 ans le forum du bilinguisme, c'est à Bienne. Mais évidemment, la question concerne bien plus largement l'ensemble de la Suisse. Il y a ce gros symposium, le premier symposium du genre consacré à la question du plurilinguisme qui aura lieu après-demain à Berne, avec tout un tas d'intervenants de qualité. Madame Baumschneider, la conseillère fédérale, notre directrice générale, Suzanne Evillet, directrice générale de SRG-SSR. Il y aura aussi une professeure de l'université de Besançon, la doctoresse Sophie Hotman. On parlera intelligence artificielle avec elle. De quoi s'agit-il en ce qui concerne le bilinguisme ou le plurilinguisme ?
6: Alors, ben évidemment, je pense qu'il fallait poser le cadre avec deux éléments qui sont essentiels, je pense, dans la question des langues. Le premier, c'est l'enseignement des langues aujourd'hui, parce que quand même la réponse la remarque que beaucoup de jeunes font, à juste titre, c'est pourquoi est-ce que j'apprendrais encore une langue l'heure de l'intelligence artificielle ?
0: Je mets un mot dans mon téléphone portable Google et il me sort la traduction.
6: Absolument. Ouais. Et puis, donc ça, c'est une chose. Et donc...
0: c'est une vraie question, cela dit.
6: C'est une question absolument légitime et je pense qu'il faut absolument se la poser. Donc, on a décidé de travailler avec cette professeure française parce qu'elle a une approche assez originale. Moi, je pense qu'on doit se nourrir de propositions. Elle arrive avec des propositions, un regard sur la Suisse. J'espère que ce sera éclairant pour nous, pour savoir comment on repose le cadre de l'enseignement des langues dans notre pays. Parce qu'en fait, on est quand même resté à des méthodologies qui sont très critiquables. Et par exemple, si le français n'a pas de succès dans la plupart des cantons alémaniques, c'est aussi parce qu'il y a des méthodologies qui ont été vertement critiquées, parce qu'elles sont très loin de la réalité, c'était artificiel, donc les enfants ne se reconnaissent pas. Puis après, bon, il y a aussi la question de... avoir des enseignants motivés et qui soient des passeurs de cette idée-là. Mais aujourd'hui, il y a tellement de projets qui sont conçus en collaboration, etc. Il y a un projet de Zurich que j'aime beaucoup, qui s'appelle Culture Mobile, et qui invite en fait des enseignantes de la Suisse romande qui vont, ils ont commencé à Zurich, maintenant on a élargi le champ, mais ils vont pour une journée dans différentes classes, puis ils vont un petit peu raconter leur coin de pays. Mais ils vont pas faire de ces enfants des bilingues, ils vont juste raconter nos différences, comment on voit les choses, etc. Et puis les enfants sont extrêmement enthousiastes de ça. Donc je pense qu'il faut totalement être innovant, profiter de l'intelligence artificielle là où elle peut nous aider, notamment pour disposer de textes dans plus de langues, les avoir rapidement, en les ayant fait relire par des gens compétents, enfin évidemment. Mais je pense qu'il faut véritablement se poser la question de comment on va enseigner nos langues. Et je mets là-dedans aussi la question qui ne sera pas dans la conférence, mais qui sera dans les ateliers, la question des dialectes. Comment est-ce qu'on apprend les dialectes, à minima, les comprendre ?
5: On entendait d'ailleurs dans le portrait la voix d'Alex Capu qui disait « Moi, l'allemand, c'est pour l'intellect, le dialecte, c'est
6: pas très joli, je l'ai noté,
5: On sait qu'il écrit qu'en allemand, ses livres, lui, c'est un fervent partisan de l'allemand. Et Pedro Lenz, en revanche, lui, il est plutôt... c'est un des écrivains qui écrit en suisse-allemand. Donc, il y a deux écoles, finalement.
0: Vous êtes de quelle école, vous ? Peut-être d'aucune, Virginie Borel. Le suisse-allemand par écrit, est-ce qu'il faut l'apprendre ainsi ?
6: Ah non, je suis absolument vertement opposée au suisse-allemand écrit. Déjà, moi, je dois le lire à haute voix pour pouvoir voir si je reçois un message, je ne comprends pas. Par contre, si on voit la chose différemment, le dialecte m'a permis de déculpabiliser par rapport à un usage tout à fait correct de la langue allemande. Hein. C'est une langue aussi très normée, comme le français, der, die, das, comment on met ça, où est-ce qu'on met le verbe, etc. Le suisse-allemand décrispe totalement. Et je pense qu'en fait, si ça peut ouvrir la porte de dire, mais voilà, on peut essayer de comprendre comprendre déjà des petites phrases, faire des... rien qu'avec cette idée que, comme vous l'avez dit dans votre portrait, merci encore, ben que on n'a pas besoin d'être parfait, il faut essayer de saisir des choses. Mais le dialecte, c'est les dialectes, c'est une question extrêmement vibrante en Suisse alémanique, hein, et qui crée une scission entre nous en Suisse, ça c'est clair.
0: Pourquoi n'apprend-on pas, tout en n'étant pas parfait, et donc en se jetant à l'eau, pourquoi n'apprend-on pas, ne serait-ce que des rudiments de suisse allemand dans les écoles romandes? Tiens, une heure par semaine de Schwyzerdeutsch, lâchez-vous. Oui, alors quel Schwyzerdeutsch, ça c'est vrai, c'est encore une très bonne question, mais lâchez-vous, on y va, on, je sais pas, on pourrait regarder des documentaires. Pourquoi ça n'existe pas, ça? Est-ce que ce serait souhaitable? On devrait peut-être commencer par cette question-là. De mon point de vue, oui, parce que je maîtrisais le suisse allemand, c'est à moins d'avoir une famille... d'être membre d'une famille à moitié suisse-allemande, on n'y arrive pas ici.
6: Il y a eu des tentatives à Genève, à Lausanne, de mettre en place certaines choses comme ça, mais c'est ça qu'il manque certainement, c'est un petit peu d'audace, de
0: voilà. Se jeter.
6: Et puis ouais. Après, il faut aussi, si on imagine un petit jeune voix qui a même une heure par semaine de rencontre avec la culture, les dialectes alémaniques, il faut quand même que, de temps en temps, il soit aussi en rapport avec ça. Donc c'est aussi la question des échanges linguistiques, du fait de bouger dans son propre pays, parce que tous les jeunes qu'on reçoit, on en reçoit aussi pas mal au Forum du bilinguisme, mais ils ont tous envie de faire des échanges linguistiques, mais ils veulent tous aller en Australie, au Japon, etc. Mais l'échange linguistique, il commence de l'autre côté de la frontière.
0: Ah oui, il commence à aller à l'est de Bienne. Ça, ce serait envisageable dans les jeunes années, je ne sais pas, entre 10 et 15 ans, de proposer, voire même de faire un peu plus que proposer, d'imposer aux différentes régions linguistiques, d'aller faire un stage de un mois, deux mois, trois mois chez l'autre.
6: Alors, bon, ça comprend aussi les profs. Alors, je dirais, il faut
0: Évidemment, ça comprend les profs aussi. Il faut avoir
6: un minimum déjà de bagage. Et puis, c'est vrai qu'il y a une méthode que j'aime beaucoup, mais qui sera présentée aussi dans les ateliers. C'est une méthode d'apprentissage par les pairs. Ça veut dire que ce sont des enfants qui font des locuteurs, hein, mettons des alémaniques, qui vont faire des petites phrases et qu'on va regarder par vidéo interposée, mais dès 4 ans, en fait, hein, sous forme de jeu, qu'on va regarder en classe et non pas un individu devant son téléphone tout seul, mais en classe, on va répéter, donc il y a ce jeu de mimétisme, etc., pour justement s'approcher, puis à terme, bah, évidemment, on peut aller faire une demi-journée, faire une course d'école, que sais-je. C'est vraiment l'idée que on n'ait pas l'idée que après Bienne, justement, bah, c'est l'étranger, quoi. C'est justement de dire, on fait un tout, et puis on essaie de se rapprocher comme, avec des outils, et celui-ci, qui est une méthodologie qui est d'ailleurs qui a été créée par une Française pour l'anglais. Alors voilà, encore un paradigme, mais qui habite à Neuchâtel. Mais c'est vrai qu'elle est tout à fait consciente qu'elle pourrait le mettre en place pour le français et l'allemand. Mais
5: selon vous, il faut sortir du Der Didas, parce que quand vous avez dit Der Didas tout à l'heure, ça m'a quand même fait un peu frémir.
6: Hein. Ah, ouais,
5: tout ce vieux traumatisme.
0: On apprend à être parfait, à faire des bonnes notes, mais ça ne nous apprend ni la langue ni la culture.
6: C'est ça, ça c'est un petit peu il faut sortir du schéma traditionnel scolaire avec, ben, évidemment, il faut des résultats pour pouvoir... Donc, mais je pense qu'il faut se permettre dans les heures qui sont dévolues aux langues, ou même, hein, on peut aussi avoir les maths, une leçon, si on a un prof compétent en la matière, une leçon qui soit donnée dans une autre langue. C'est ce que fait Neuchâtel avec le projet Prima, où la moitié des cours sont donnés en allemand. Ça peut être la biologie, c'est pas uniquement l'allemand. Et c'est en fait ces gens-là qui vont entraîner, en fait. Et c'est une question d'entraînement, d'écoute. Je disais, il faut qu'une langue, elle soit visible et il faut qu'elle soit audible. Puis après, ben, le dialecte, on peut s'en rapprocher voilà, avec ses pairs, justement.
0: Mais vous sentez une volonté de la part de la Confédération d'aller dans ce sens-là? Le programme Armos, qui a complètement repensé l'école, évidemment au niveau national, malgré tous les fédéralismes, il y a une vingtaine d'années déjà, n'a pas inclus ce type-là d'apprentissage des langues. Quand est-ce que ça viendra, ça?
6: Bon, alors après, vous parlez de haute autorité, puis tout est très complexe. Enfin voilà, il y a beaucoup de gens qui se... Voilà, encore une fois, on peut se permettre cette liberté avec une fondation comme le Forum.
0: Il faut être un peu pirate.
6: Moi, je pense qu'il faut être un peu pirate, il faut oser proposer des choses. Je pense que la Suisse devrait aussi s'autoriser des choses parce qu'on est dans ce pays plurilingue, on en est fier, on le met partout en exergue, et finalement on en fait que peu de choses de cette cohabitation. Donc je pense qu'il faut, alors si on doit être cet aiguillon, eh bien on le sera. Donc la suite de la manifestation de jeudi pour ceux ou celles qui ne pourraient pas venir et qui seraient intéressés, ce sera la production d'un manifeste avec aussi toute une liste de possibilités de mise en œuvre. Parce que je pense que c'est ce qui manque. Mais j'y réfléchis aussi beaucoup par rapport au climat. Tout le monde est d'accord, on a vécu un été extrêmement chaud, 3 vagues de très haute température. Puis ce qui manque, en fait, je pense qu'il y a plein de gens qui seraient d'accord de faire des efforts, mais ce qui manque, c'est aussi un espèce de vade-mecum. Mm-hmm. Qu'est-ce que je dois faire pour m'améliorer ?
0: Quel petit geste ?
6: Quel petit geste ? Si on a comme ça des choses, si on a des choses en main, je pense que les gens, on avait produit un petit guide pour revenir sur la question que je connais mieux que le climat, hein, soyons clairs, un petit guide sur le plurilinguisme en entreprise avec vraiment des bonnes pratiques. Voilà ce que vous pouvez faire, c'est la signature des emails dans 2 langues, c'est de mettre les compétences des personnes qui sont à la réception, de préparer des phrases déjà pour qu'on puisse répondre dans la langue de la personne qui téléphone. Enfin, il y a des petites choses comme ça qui peuvent être mises en œuvre sans vouloir obtenir une certification ou quelque chose de très officiel. C'est de vouloir déjà se dire, est-ce que je connais les compétences linguistiques du personnel que j'emploie? Parce que dans un hôpital, on joue beaucoup là-dessus. Toutes les personnes d'origine étrangère, elles sont des ressources linguistiques pour parler parfois avec des familles qui sinon sont démunies linguistiquement parlant. Donc on voit que la langue, bien sûr, ça peut être anecdotique lorsqu'on va acheter 1 litre de lait, mais c'est extrêmement important quand il en va de sa santé, quand il en va de ses droits. Et donc, pour moi, c'est une question liée aux droits humains.
0: Et donc, il y aura un manifeste, pardon. Ouais. Oui, j'ai retenu qu'il y aura un manifeste. On pourra peut-être y revenir.
6: En 2027.
5: Si on ne peut pas y aller, on pourra voilà. Aller ce manifeste. Mais vous parliez du jeu aussi, d'apprendre en jouant. Il est où le plaisir, finalement, dans le fait de parler la langue de l'autre?
6: Justement, c'est de pouvoir le faire de manière anecdotique. On fait depuis des années et des années des tandems linguistiques. Alors là, on n'a pas inventer le tandem linguistique, mais on a des méthodes, on a des outils, on a une plateforme électronique, publique notamment, où tout le monde peut s'inscrire gratuitement, où on peut décider de vouloir pratiquer, pas seulement les langues nationales, hein, toutes les langues sont ouvertes. Et ce qui est intéressant, c'est quand on met 2 personnes face à face, de toute façon, elles doivent se parler, contrairement à un cours de langue où on peut se mettre au fond puis attendre que les autres les fassent à sa place.
0: Ça, c'était moi, ça.
6: Et c'est vrai que on découvre d'autres manières de voir, de penser, d'autres choix de lecture, etc. Et c'est ça qui crée le plaisir, en fait. Puis peut-être qu'on partage le même engouement pour un sport, pour une activité. Et ça enlève toutes ces barrières.
0: Le plaisir, ce serait aussi, par exemple, de pouvoir comprendre la chanson qui arrive, là.

0: duo bernois. Pour le coup, Stéphane Aichier qu'on aura reconnu et celui qu'on connaît un peu moins, c'est Tino Heiniger. Il a 80 ans et il chante en Berndeutsch. Alors, je ne sais pas si quelqu'un veut se risquer à traduire cette chanson autour de la table, en tout cas pas moi.
1: Pas de volontaire, on est tous au fond de la classe.
0: On est tous au fond de la classe, ça s'appelle Zwergeland et c'est sorti en 2012. Vous connaissez cette chanson?
1: Moi, ça veut dire pays de nains.
2: Ça veut dire pays de nains, je voulais traduire ça. Donc, visiblement, donc c'est assez critique.
0: Oui, c'est une chanson plutôt subversive sur la Suisse.
2: Vous la connaissiez, Virginie? Je ne la connaissais pas du tout, ni même ce Tino en question, j'ai honte.
0: Par contre, Stéphane Aichier, vous lui avez remis un prix.
2: Alors, on lui a à peu près remis un prix.
0: À peu près. Tout est dans le à peu près.
2: Oui, c'est ça. C'est toujours une des anecdotes avec nous. Mais c'est-à-dire que, oui, il avait été décidé par un jury qu'il devait recevoir le prix. On était...
0: Le prix du plurilinguisme, justement.
2: Le plurilinguisme, c'était l'année Covid. Il a aussi reçu la même année un prix de la Confédération, d'ailleurs. La Confédération a pas mal aidé les artistes. Puis on avait eu contact, etc., avec son agent, etc. Donc, on avait prévu une remise en bonne et due forme à la fin d'un de ses concerts. Qui donnait de manière décentralisée. Hein. Il faisait ses petits concerts qui étaient fantastiques d'ailleurs.
0: Oui, sur un radeau.
2: Ouais, c'est ça. Et puis en fait, il m'appelle deux jours avant l'événement. Il m'appelle sur mon portable. Alors j'ai d'ailleurs, je me dis, oh, Stéphane Aichier m'appelle. Enfin, moi j'étais plutôt dans cet esprit-là, mais enfin, c'était surtout pour me dire que, ouais, tout compte fait, il avait quand même perdu son papa dans le Covid et tout, et qu'il voulait pas vraiment ce prix. Mais je dis, mais j'ai la statue dans mon coffre. Enfin voilà, il faut que je vienne. Alors je lui ai remis la statue, c'est une statue d'un artiste sur le roi, sur le coin d'un bar, à la fin d'un concert sur les hauteurs, sur les hauteurs du canton de Vaud. Enfin, je ne sais plus. Enfin, voilà.
0: Il a fait un peu son Bob Dylan face à son prix Nobel, quoi.
2: Un petit peu. Mais je crois qu'il avait même presque oublié le délai pour recevoir les sous de la Confédération, donc voilà.
0: On l'aime malgré tout, Stéphane Aichier. C'est un artiste qu'on adore. Bonjour Anne Flamand.
3: Bonjour tout le
0: monde. Vous aimez bien Stéphane Aichier, vous aussi. Hein.
3: J'adore Stéphane Aichier.
0: Vous l'avez rencontré? Vous avez eu ce genre d'expérience aussi avec lui?
3: Non, alors moi j'ai qu'une seule expérience de rencontre avec Stéphane Aichier et c'est quand on s'est croisés à la gare. Lui il descendait du train, moi j'y montais.
1: Ah, moi aussi je l'ai croisé à la gare l'autre jour.
0: Vous l'avez croisé à la gare l'autre jour?
1: On croise souvent à la gare Stéphane Aichier.
0: Ah, voilà.
2: Parce qu'il voyage beaucoup en train.
0: Voilà. Ah bah voilà.
2: Il aime le train.
3: Non, mais c'est mon seul contact du coup.
0: On en restera là. À 16h23, c'est l'heure de votre chronique, pas forcément musicale pour le coup, on va revenir sur la question des langues.
3: Voilà, exactement, puisque vous l'ignorez probablement, mais vous avez devant vous quelqu'un qui a fait toute sa scolarité en classe bilingue, voilà, jusqu'à la maîtrise. Donc moi je suis totalement acquise à la cause du bilinguisme, totalement convaincue de ses effets bénéfiques, mais comme j'ai appris à ne pas prendre mon cas personnel pour une généralité, aujourd'hui on va se pencher sur ce que la science pense du bilinguisme. Et en trois mots, ce sera résumé vite fait, hein, que du bien. Voilà.
0: Notre invité avait un peu peur, mais là, je la vois totalement
1: mais
0: rassurée.
1: Mais vous, c'était bilingue avec l'allemand.
3: Oui, absolument.
2: Voilà, merci de poser cette question, j'avais la même.
3: Bilingue français-allemand, oui, absolument.
2: Bravo.
3: Merci. Alors, on reparlera de moi plus tard si vous voulez. Pour l'instant, je voulais surtout vous parler donc des études récentes qui ont été menées sur les personnes qui parlent deux langues ou plus, hein, parce que pourquoi se limiter à deux après tout. Et cette capacité serait la source d'une quantité innombrable de vertus, une meilleure capacité cérébrale à traiter l'information, une plus grande empathie, une protection contre la dégénérescence liée à l'âge, des capacités accrues en rationalité et même le retour de l'être aimé. Non, celle-là, je déconne. Celle-là, je l'ai inventée, évidemment, mais toutes les autres sont vraies, figurez-vous. Par exemple, en ce qui concerne la capacité à traiter l'information, eh bien, ce sont les résultats d'une étude menée en 2017 qui suggère que le cerveau des personnes bilingues est plus efficace, tout simplement. L'étude en question, elle a été menée par l'équipe d'Anna Inès Ansaldo, une chercheuse de l'Institut universitaire de gériatrie à Montréal. Grâce à l'imagerie cérébrale, elle a observé la façon dont le cerveau d'un panel de personnes âgées traite une information donnée et elle a ensuite comparé les connexions fonctionnelles entre, d'un côté, les personnes âgées unilingues et de l'autre, les personnes âgées bilingues. Et bien, résultat, les unilingues mobilisent un circuit neuronal qui est plus étendu, plus riche en connexions, là où le cerveau des bilingues passe par un circuit plus limité, mais plus approprié au type d'information cible. Donc en d'autres termes, grâce à des années de gestion de l'interférence entre deux langues, eh bien les bilingues sont devenus des experts dans la sélection des informations pertinentes et ils ne mobilisent pour accomplir une tâche donnée que des régions expertes de leur cerveau. Et ce serait cette économie de moyens, finalement, qui pourrait aussi expliquer pourquoi les bilingues semblent relativement protégés contre les démences liées à l'âge, ce qui a d'ailleurs été confirmé par d'autres études.
0: Ben, dites donc.
3: Voilà, donc parler plusieurs langues, vous vieillirez moins vite. Autre bénéfice du fait de parler plusieurs langues, ça ferait de vous un être plus rationnel, figurez-vous. Alors, c'est pas moi qui le dis, mais Viorica Marianne, une spécialiste des sciences cognitives et autrice de plusieurs livres sur le multilinguisme, dans Le pouvoir de la langue, comment les codes que nous utilisons pour penser, parler et vivre transforment notre esprit, elle postule que quand une personne parle et réfléchit dans sa langue maternelle, elle est plutôt guidée par des facteurs émotionnels, et quand elle mobilise sa langue secondaire, elle se comporte de façon plus rationnelle, parce que apparemment, ça demande plus d'efforts et que donc on prend plus de temps pour analyser la question posée. Et pour illustrer ceci, Viorica Marianne prend l'exemple du dilemme du tramway. Est-ce que vous en avez déjà entendu parler ?
0: Pas du tout.
3: Alors, vous devez faire un petit effort d'imagination. Il y a un tram qui est en train de foncer sur 5 personnes. Juste à côté de vous, il y a un aiguillage pour le faire changer de direction et l'envoyer sur une voie où il n'y a qu'une personne. Alors, qu'est-ce que vous faites ?
0: Quelle horreur !
3: Rien, et vous risquez de tuer 5 personnes, ou alors vous agissez et vous risquez d'en blesser seulement une. C'est une question difficile. Eh bien, il y a des études qui montrent que les personnes qui réfléchissent dans leur langue maternelle, elles ont moins de chances d'actionner le levier, et donc d'envoyer le tram sur la voie où il y a seulement une personne, que celles qui pensent dans une autre langue. Est-ce que c'est la bonne décision de faire dévier le tram ? Eh bien, chacun peut en juger, mais ça montre aussi que quand on parle plusieurs langues, en fait, on a intégré une capacité à voir les choses sous différentes perspectives. Mmh. Et c'est aussi ce principe de voir les choses différemment qui est à l'œuvre dans la troisième étude dont je voulais vous parler aujourd'hui. En 2015, il y a des chercheurs américains qui étudient un groupe d'enfants âgés de 4 à 6 ans. Alors, devant les enfants, 3 petites voitures, une petite, une moyenne, une grande. En face d'eux, un adulte qui ne peut pas voir la plus petite des voitures. Et l'enfant le sait. L'adulte déclare alors qu'il voit une petite voiture, sans préciser laquelle, et il demande à l'enfant de la déplacer. Résultat, pour ce qui est des enfants bilingues, 3 enfants sur 4 déplacent la voiture de taille moyenne, c'est-à-dire la seule petite voiture que l'observateur peut voir, mais ils sont seulement 1 sur 2 à le faire pour les enfants monolingues. C'est étonnant, non ?
0: Ah oui, c'est étonnant.
3: Et donc, selon les conclusions de cette étude, ça signifie que les enfants sensibilisés à d'autres langues ont plus de facilité à comprendre le point de vue d'une autre personne et à agir en fonction de cette autre perspective.
0: Il y a moins de dictateurs, quoi.
3: Voilà, ils sont plus empathiques.
2: Il y a plus d'écoute. Hein.
3: Exactement. Alors, ce que dit la science, en résumé, avec tout ça, c'est qu'apprendre une nouvelle langue, n'importe laquelle, c'est une source de bénéfices considérables pour l'individu. Mais pour vous, Virginie Borel, en fait, c'est loin d'être suffisant. Vous êtes passée dans la matinale de RTS Première il y a quelques semaines, à la fin du mois de juillet, et voici ce que vous avez dit.
2: Il ne s'agit pas seulement d'apprendre une langue, mais c'est de comprendre ses voisins, nos voisins, la culture, la manière de penser. Finalement, c'est un vrai investissement dans la cohésion nationale. Puis j'ai envie de dire, c'est vraiment le temps de passer d'un fédéralisme de la coexistence, où chaque canton fait ce qu'il veut, au fédéralisme de la rencontre, où on essaie vraiment de se comprendre.
3: En résumé, alors, le bilinguisme pour l'individu, c'est tout un tas de bénéfices individuels, mais pour que le bilinguisme ce soit un bénéfice collectif, eh ben, il est important que la deuxième langue qu'on parle, ce soit celle de nos compatriotes.
0: Merci beaucoup Anne Flamand. Moi j'ai noté cette expression que je trouve très belle, le fédéralisme de la rencontre. Alors croyez bien qu'on va recreuser le sujet. Vous avez dit ça à nos amis de la matinale, Virginie Borel, il y a quelques temps. Mais j'aimerais qu'on revienne sur ce que vient de nous dire Anne, là, ces études. Vous les connaissiez ?
2: Alors, certaines, oui. Enfin, déjà, merci, parce que je trouve que c'est extrêmement important de rappeler ces choses-là. On a tendance à les oublier. Encore une fois, je rappelle que la posture du forum, et la mienne, c'est pas d'être une linguiste, une scientifique, mais évidemment, on lit et on se documente avec toutes ces études. Et effectivement, c'est très réjouissant, parce que surtout, c'est un changement total, parce que lorsque nous, génération descendante, nous étions enfants, on disait que...
0: Stagnante.
2: On disait que effectivement, il fallait, dans une famille, si par miracle il y avait deux, voire plusieurs langues, il fallait rester sur une seule langue. Sinon, l'enfant, mon Dieu, quelle horreur, il n'allait jamais pouvoir grandir. Puis aujourd'hui, on dit, les études, la science montre exactement l'inverse.
0: Ça a basculé quand ? Il y a 15-20 ans ?
2: Ouais, c'est ça. Vraiment.
1: C'est vrai qu'il y a eu des périodes et des modes. Hein, il faut parler toutes les langues, il faut parler qu'une langue.
2: Non, il y a 40 ans, je dirais, c'était très clair. D'ailleurs, moi, j'ai plein de copains qui avaient des parents de deux langues différentes. Et c'était la langue maternelle qui primait souvent, parce que c'était la maman qui était le plus souvent à la maison. Désolée pour ces clichés. Et puis, aujourd'hui, on dit non, il faut juste identifier une langue, une personne, même si on a des grands-parents qui parlent autre chose. Et c'est cette plasticité incroyable que tous les enfants ont. Alors, parfois, ils ont du mal à arriver à la parole, mais en même temps, le cerveau fait le job et puis ils vont y arriver peut-être en prenant un tout petit peu de retard, donc c'est extrêmement important de rappeler ça. Puis bon, on espère qu'en ayant travaillé sur ce sujet-là, même en n'étant pas la meilleure bilingue, ben je vais avoir une durée de vie relativement élevée.
0: Oui, puis ça donne plus d'empathie aux gens qui pratiquent ça aussi. Je disais, on créera moins de générations de dictateurs. Mais
1: je vous ai vu hocher vigoureusement la tête à cette question de l'empathie.
0: L'empathie, c'est très important aussi, ça.
1: Quelle est votre expérience à vous de ça?
2: De l'empathie, mais c'est surtout de la richesse des équipes plurilingues. On parle travail typiquement, et c'est vrai que c'est cette idée de vouloir mettre des gens qui ont des perceptions culturelles différentes, pas seulement des langues différentes, et qui amènent ça dans la réflexion. Et ça, effectivement, ça donne beaucoup plus de créativité. Mais pour ça, il faut tolérer que peut-être on ne va pas tout comprendre, il faut trouver un chemin commun. Mais effectivement, c'est un travail de la collectivité qui est assez intéressant.
3: Il y a un article très intéressant sur lequel je suis tombée en faisant ces recherches. C'est un article qui expliquait que désormais, les présidents américains ne sont plus bilingues, alors qu'auparavant, c'était vraiment une marque de distinction. Et pendant très longtemps, il fallait être bilingue. Et que dernièrement, ben non, on a peur que ce soit plus un vrai Américain qui soit président. Et je trouve ça assez intéressant avec le repli actuel qu'on constate, où en même temps, les États-Unis sont un des pays où on parle le moins de langue étrangère.
0: Qu'est-ce qu'ils parlaient, anglais, espagnol, par exemple, c'est ça?
3: Français, beaucoup.
0: Français aussi, beaucoup.
3: Français, beaucoup, vu que c'était la langue
1: de la diplomatie.
0: Oui, c'est vrai. Oui. Maintenant, il y a beaucoup d'hispanophones, évidemment. Oui, Trump parle combien de langues? Qui le sait?
3: Mais une seule, apparemment.
2: Ouais, je pense qu'il est celle de l'argent, peut-être.
0: Oh, c'est bon, vous appartiennent.
1: C'est encore une autre langue.
0: C'est une langue universelle, ça. Oui, il est bilingue. Je regarde Renaud Musy à 16h32. Il semble que nous ayons des informations du côté de la route.
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0: Vous dire qu'en Gruyère, la route de Lintiamont est toujours fermée dans les deux sens entre Épagny et Ainay à la suite d'un accident. En région genevoise, cette fois, les auditeurs nous font part d'un accident survenu à Lancy. Des bouchons sont en place sur la route du Pont Butin, direction Perly, en sens inverse sur l'avenue des Communes Réunies et dans les deux sens sur la route du Grand Lancy.

0: Burning Temptation, c'était Jalen Gonda, 16h36 en direct sur RTS Première. Drôle d'époque, nous sommes avec Anne Flamand, Mélanie Croubalian, pour recevoir Virginie Borel, directrice du Forum du bilinguisme, fondation créée il y a juste 30 ans à Bienne. Il y a ce premier symposium sur les langues nationales qui aura lieu après-demain à Berne, en présence de très beau monde, la directrice générale de l'ASSR, SRG-SSR, la conseillère fédérale Elisabeth Baumschneider, une professeure de l'Université de Besançon, Madame Sophie Ottmann, qui nous parlera de l'intelligence artificielle et de l'apprentissage des langues. On l'a évoqué il y a quelques minutes. Depuis 13 ans, j'ai vu que le bilinguisme a bien été inscrit au nombre des traditions vivantes de la Suisse. Virginie Borel, qu'est-ce que ça a changé, ça ?
1: Alors, voilà, c'est un dossier national. Hein. Il y a des traditions vivantes dans tous les cantons. Bah, déjà, ça fait partie de nouveau la question de notre patrimoine, de nos patrimoines. Ça existe pour tous les cantons. C'est une liste. Il faudrait s'y intéresser parce que je trouve que ça montre aussi toutes ces richesses qui sont les nôtres. Puis j'ai envie de dire, cette année, j'ai vécu un truc très sympa. Le canton de Berne a invité des porteurs de traditions vivantes. Le forum est porteur de cette tradition vivante, voilà, du bilinguisme biennois. Puis on était dans le musée en plein air, le Ballenberg, avec toutes les traditions du canton de Berne.
0: Ce sont des maisons des différents cantons, c'est ça ?
1: Exactement. Et puis en fait, on a fait des présentations. Enfin, on était 3-4 à pouvoir présenter nos traditions vivantes. Après, il y avait une rencontre, des espèces de jeux pour rencontrer ces autres traditions. Et c'est absolument fantastique, quoi. Je veux dire, c'est vraiment nos racines. Et puis c'est pas être passéiste, hein, c'est vraiment de dire, ben voilà, on sait d'où on vient, puis c'est vrai qu'on peut pousser peut-être un peu plus droit dans une époque où, voilà, tout va un tout petit peu dans tous les sens. Donc j'ai trouvé que c'était une très très très belle manifestation, et puis toutes ces traditions, elles nous habitent. Il y a des gens qui chantent dans des chorales, qui font la tradition de, je sais plus, j'ai rencontré des gens autour de la cerise, enfin c'est vraiment drôle, quoi. Je trouve que c'est, au-delà de l'anecdote, c'est vraiment sympa, parce qu'il y a plein de gens qui vivent par ces habitudes-là.
2: Ça montre que la Suisse, c'est aussi exotique, en fait. Parce qu'on a toujours l'impression qu'il faut partir à l'autre bout du monde pour découvrir quelque chose d'exotique, mais ça peut être très exotique d'aller, je sais pas, dans le Toggenburg.
1: À Uri. Oui, c'est alors ben moi déjà d'être au Ballenberg face à d'autres porteurs de traditions vivantes, ben je trouvais que c'était extrêmement exotique. Je ne savais pas que tout ça était dans le canton dans lequel j'habite.
0: C'est ce que vous appelez le fédéralisme de la rencontre, pour reprendre cette expression qu'on a entendue dans l'extrait qu'a diffusé Anne tout à l'heure. Vous étiez dans la matinale, vous appeliez de vos voeux le fédéralisme de la rencontre, c'est ça ?
1: C'est ça.
0: C'est ce qui s'est passé à Ballenberg. Et c'est quoi d'autre ? Qu'est-ce qu'il faudrait mettre en place là, si vous pouvez développer le thème ?
1: Oui, il y a plein de choses à mettre en place, mais j'ai quand même déjà esquissé pas mal ça. C'est l'idée, par exemple, que dans une entreprise, on connaisse les langues, mais toutes les langues de son personnel, mais pas seulement dans les hôpitaux. Bien sûr, dans les hôpitaux, il y a une utilité directe, mais aussi, je sais pas, dans les musées, moi, ça me choque des fois de voir, dans la plupart des musées suisses, on avait travaillé sur ce dossier aussi, c'est qu'en fait, vous avez l'explication ou certaines explications qui sont la plupart du temps alors dans la langue d'origine, puis après en anglais. Oui. Puis en fait, aujourd'hui, justement avec l'intelligence artificielle, on pourrait permettre aux visiteurs, de visiteuses, d'accéder véritablement dans toutes les langues, d'avoir des dimensions culturelles, enfin de jouer beaucoup plus, d'avoir des visites guidées dans certaines langues, parce que vous avez des collaboratrices, collaborateurs qui ont des compétences. Donc d'exploiter ça, de vraiment faire vivre ça. Je pense qu'il y a des endroits qui sont vraiment destinés pour le faire, certains parce que c'est nécessaire, il y va d'une urgence vitale, puis certains endroits aussi parce que c'est des lieux de culture et ça vaut la peine de les maximiser.
0: On va au musée ici, à côté de la gare à Lausanne, magnifique musée, réunion de 3 musées, donc il faudrait voir quelle langue pour les expos.
1: Alors moi, en tout cas, ce que j'aime pas, c'est quand on, voilà, encore une fois, rien contre l'anglais, mais quand la seule langue qui m'accueille, c'est l'anglais, ça me convient pas. Bien sûr, la langue visible, c'est la langue du lieu, parce qu'il y a quand même ce principe de territorialité des langues. Mais en même temps, et tout en voulant accueillir tout à fait bien les touristes qui viennent nous rendre visite, l'anglais doit être aussi présent. Mais je pense qu'on peut jouer aussi beaucoup plus et vraiment mettre ces langues, les faire vivre beaucoup plus pour justement essayer de provoquer aussi des interactions. Je pense que c'est ce qui manque le plus dans notre pays, c'est là où on peut utiliser nos langues.
0: On met, alors évidemment, l'accueil, il y a la plaquette de présentation qui est généralement à même le mur, voilà, on résume la vie de l'artiste, en français si c'est ici.

0: en allemand si c'est de l'autre côté. Et puis on met quoi comme langue? On met de l'italien, on met du romanche, et puis à la fin un petit peu d'anglais quand même pour les touristes.
1: Alors
0: on fait
1: comment? On met des QR codes, on peut mettre des voix de locuteurs aussi et non pas de l'intelligence artificielle pour entendre les accents.
0: Des vraies voix.
1: Voilà, je pense que c'est extrêmement important.
0: Faire un effort, quoi.
2: Mais encore. Est-ce que vous dites qui est intéressant, c'est qu'il faut partir des compétences des personnes qui sont là aussi, oui, auxquelles on s'intéresse rarement. Si tout d'un coup on a un gardien de musée qui se trouve être japonais, qui parle japonais.
1: Oui.
2: Et puis, utiliser ça.
1: Les ressources humaines devraient poser systématiquement cette question des compétences, parce que c'est finalement, quelle que soit la fonction pour laquelle vous êtes engagé, finalement, vous pouvez certainement rendre des services, mais pas seulement la fonction de rendre des services, mais c'est justement d'ouvrir, d'amener des éléments de rencontre. La langue, c'est la rencontre. Ça, j'en suis absolument convaincue. Mais c'est vrai que, voilà, je vais faire un lien très intéressé, mais c'est vrai que le cinéma, typiquement, pour moi, il doit exister avec des sous-titres, et non pas en... Je sais que là, je dis une chose, une hérésie pour les jeunes, mais moi, j'ai élevé mes enfants avec ça, c'est qu'on ne va pas voir un film doublé, on va voir un
0: film
1: sous-titré.
0: Quelle horreur.
1: Et c'est comme ça, parce que je veux entendre la voix d'origine, ou les voix d'origine. Donc,
2: Il y en a qui disent que certains films historiques sont devenus, en version doublée, plus intéressants et plus incroyables que les versions originales.
0: Parce que les doubleurs étaient quasiment des héros mythiques.
1: Oui, bah puis on le voit hein, dans des films récents en français, des doubleurs très connus, justement parce qu'on cherche à voilà. Mais bon, moi j'aime bien cette notion, et c'est extrêmement important que les films qui soient en français, en allemand aussi. Là, le film peut passer beaucoup de choses, aussi les films suisses justement, et les traduire voilà dans les langues.
0: Qui parle espagnol autour de la table?
1: Ah bah non.
0: Ben non, personne.
1: Espagnol, non.
2: Poquito.
0: Un poquito.

0: On est au milieu des années 70, c'était Jeannette bien sûr. Porqué te vas, pourquoi tu t'en vas? C'est la seule chose que j'arrive à comprendre de cette chanson.
1: C'est pas mal d'apprendre à parler avec des chansons.
0: Et il me semble que la tradition orale de la chanson est une bonne méthode en effet. Ce n'est pas ainsi que nous avons appris d'autres langues à mon époque, ni celle de Virginie Borel, elle nous le confirmait tout à l'heure. Virginie Borel, très riche actualité, vous êtes avec nous dans cette émission, ce qui est déjà pas mal. On vous en remercie. Il y aura après-demain ce premier symposium consacré à Berne au plurilinguisme, vaste dossier. Et puis, autre actualité, un peu plus tard, du 16 au 20 septembre, ce nouveau festival du film francophone, 3F2B, qu'est-ce que ça veut dire ?
2: Ben, c'est justement festival du film francophone Bilbienne, voilà.
0: Oui, FFF, 3F2B.
2: En fait, parce qu'on c'est un festival qu'on relance sur les cendres du FFFH. Et puis en fait, c'est aussi un clin d'œil parce que le principal animateur, le créateur de la lanterne magique, il butait tout le temps sur le nombre de F. Alors nous, en clin d'œil, on s'est dit on va écrire en fait. Donc c'est 3F2B.
0: Oui, il y a le chiffre 3, le chiffre 2 et B.
2: Ouais, c'est ça. Donc voilà, c'est un festival de cinéma qui a lieu à Bienne du 16 au 20 et qui sera exclusivement consacré au festival au film francophone. Voilà, donc une ouverture aussi au-delà de la France et de la Suisse, ben évidemment, ben aussi au film d'Afrique, au film, enfin là où on parle le français. Donc c'est un prolongement quand même de ça s'ajoute, hein. Je pense que si j'avais pu éviter de faire ça cette année, je l'aurais évité, mais bon, il se trouve que les alignements de planètes étant ceux qui sont, ben voilà, c'est cette année qu'on relance ce festival.
0: Pourquoi a-t-il fallu le relancer? Il s'était un peu éteint de sa belle mort.
2: Alors, 21 éditions, le directeur a décidé de partir, et puis directeur précédent, et puis ben voilà, il voulait pas vraiment nous laisser ce festival comme il était, donc on a décidé avec Edna Applebaum, qui est une femme de cinéma, qui est propriétaire de nombreuses salles de cinéma, canton de Châtel, canton du Jura, aussi à Berne et à Bienne, puis qui m'a demandé si on n'avait pas envie, enfin si on n'allait pas se lancer un nouveau petit défi, et puis on s'est dit, ah ben allons-y, on n'a pas grand-chose à faire. Si on faisait un festival de films.
1: Mais c'est énorme comme panel de films possibles, en fait, si on ouvre à la francophonie. Vraiment.
2: C'est ça. En fait, ce changement de français à francophone permet, et en fait, c'est extraordinaire. En fait, c'est un seul mot qui change tout, en fait. Alors, cette année, on n'aura pas la francophonie dans son ensemble, dans toute sa diversité, mais on ouvre à ça. C'est extrêmement intéressant. Ça crée de la curiosité aussi.
1: Comment on choisit?
2: Alors, bon, moi, encore une fois, je ne suis pas linguiste, mais je ne suis pas non plus spécialiste du cinéma, donc je dis vraiment tout ce que je ne suis pas. Et c'est pas moi qui ai choisi les films, hein, c'est clairement Edna Applebaum et avec une collègue. Donc il y a aussi un travail avec notre copain du Festival du film de Fribourg qui nous a aussi beaucoup aidé. Enfin, je veux dire, il y a eu une espèce de solidarité là aussi de vouloir, de se dire, ah ben ce serait quand même dommage de ne plus avoir ce festival et non pas de le voir comme une concurrence supplémentaire. Mais donc voilà, on met en place un très joli programme. Je me réjouis en fait de rendre publique cette programmation le 8 septembre.
0: Ah, j'allais vous demander de nous en donner un peu, mais on va pas le donner avant la conférence de presse, c'est
2: ça ? Non, c'est ça.
0: On verra combien de films.
2: Alors, plus de 50 sur 5 jours, des belles équipes de films. Il n'y a pas de compétition, hein, c'est vraiment un film. On va développer aussi le festival pour la suite. Mais ouais, s'il y a des jolis programmes cette année, je peux vous dire qu'on a des jolies confirmations, donc on se réjouit. Voilà, je fais monter l'intérêt, mais à partir du 8 septembre, le programme sera public.
0: Depuis combien de temps travaillez-vous là-dessus?
2: Ah ben, ça a été extrêmement, extrêmement rapide, hein. On a eu un feu vert de la ville, je crois, en janvier. Donc,
0: 26 ?
2: Oui, oui, de cette année, en nous disant faut le reprendre cette année, parce qu'après, il n'y aura plus d'argent public sur ça. Donc, on a tout mis en route, nouvelle association, mais ça sera un festival avec la même dimension et surtout le soutien dès cette année de la francophonie. Beaucoup, beaucoup de... Voilà, donc on est très heureux, mais très fatigué.
0: Oui, mais il faut être fou pour commencer un festival en janvier qui a lieu en septembre. Mais moi, personnellement, je n'oserais pas.
2: Hein. On est...
0: Vous êtes un peu folle.
2: On est folle,
0: ouais, c'est magnifique. Ouais, ouais. Très bien, on apprécie ça dans cette émission. Le soutien de la francophonie, mais c'est qui la francophonie? Ça vient d'où ce soutien?
2: Bon, alors,
0: de Paris.
2: Ça fait 30 ans que la Suisse est entrée dans la francophonie. Et puis c'est vrai que bon, par hasard, voilà, c'est vrai que la Belgique a tout de suite montré son intérêt, le Québec également. La France était déjà partie prenante.
0: Et vous donne de l'argent concrètement?
2: Alors ils nous aident aussi pour accueillir ou faire venir des films ou des équipes de films. Enfin, c'est plutôt comme ça. Et puis en fait, très très récemment, on a eu un feu vert du département fédéral des affaires étrangères pour tout ce qui est lié à la francophonie en fait. Et donc on a un petit soutien cette année. Et puis ça c'est extrêmement encourageant parce qu'on a encore pas fait nos preuves. Et puis voilà. Donc on se réjouit beaucoup de faire vivre cette francophonie avec des films sous-titrés évidemment. Dans les années passées, il y avait toujours plus de 40% des spectateurs qui étaient alémaniques dans la salle.
0: Sous-titrés donc en allemand.
2: Oui, bien sûr. Oui, oui. Et cette curiosité, c'est ça, on y revient, c'est extrêmement important. Donc,
1: plus de 40% des spectateurs
2: dans la salle sont des alémaniques. Ouais.
0: Et ça veut dire que c'est gagné.
2: La plus grande, l'entreprise principale qui nous soutient, c'est une entreprise alémanique de Bienne. Donc c'est assez drôle hein, d'imaginer que c'est eux qui ont décidé de venir soutenir ce festival. Et puis après, on part dans le canton de Berne, rencontrer des élèves alémaniques, puis leur montrer que la francophonie, ça fait pas seulement peur, ça fait envie.
1: Mais c'est ce que je disais au tout début de cette émission, c'est que si on écoute la radio suisse-allemande, il y a beaucoup plus, il me semble, hein, j'ai pas de chiffres, mais beaucoup plus de titres, par exemple, de chansons françaises que l'inverse. Et peut-être qu'il y a un plus grand intérêt aussi pour les films français, francophones...
2: Ouais, puis je pense que ben la musique, enfin on l'a dit, la musique, le cinéma, enfin les arts en général, ça éveille les curiosités. Après, il faut aller au-delà de ça, faut accompagner tout ça, faut quand même.
1: Pourquoi de notre côté, il n'y a pas le même intérêt?
2: Moi, je pense qu'il y a. Hein, je veux dire, j'ai pas ce regard aussi critique, mais je pense qu'il faut le porter. Il faut des personnes aussi qui soient motivées, qui aient envie de faire vivre la culture alémanique ici. Voilà, je pense que c'est extrêmement intéressant. Je parlais de culture mobile, ça vient aussi. C'est dans l'autre sens aussi. Hein, maintenant des profs uruguayens, turgoviens qui viennent dans nos classes de Suisse romande.
0: Ben ça, c'est gagné. Et Virginie Borel, vous nous parlez de passion, d'amour de la langue, de toutes ces choses-là. Et en même temps, vous êtes au carrefour de tout ça en occupant des fonctions éminemment politiques, au sens noble du terme. Pas politique politicienne, mais la politique politicienne. Est-ce que, pour faire avancer les choses et ces thèmes-là, est-ce que ça vous a tenté un jour? Est-ce que vous avez été approché par certains partis pour défendre ce que vous faites?
2: Quand je suis arrivée à Bienne, tous les partis sont venus, c'était drôle, parce que finalement, on se disait, peu importe
0: gauche,
2: son
0: droite,
2: intérêt, c'était ça.
1: C'est universel.
2: Mais c'était juste pour gagner une personne, puis en fait, ben, je le dis effectivement, mes convictions m'appartiennent, moi j'ai besoin de pouvoir travailler avec tout le monde, et j'ai vraiment envie de pouvoir continuer à le faire, donc je ne m'engage absolument pas sur ces sujets-là, j'ai évidemment j'ai été très politiquement correcte, mais c'est vrai que c'est extrêmement important. Il faut travailler avec la droite, il faut travailler avec la gauche, il faut pouvoir être dans l'écoute avec chacun.
0: Très bien. Donc vous direz non, encore une fois, si on vient vous rechercher.
2: Oui, je continuerai à dire non, puis finalement, mon action, elle est sur le terrain, elle est différente. On n'a pas besoin d'être tout le temps actif en politique.
0: Non, vous faites déjà bien assez de choses.
2: Oui, je crois.
0: Premier symposium sur les langues nationales après-demain à Berne. On sortira l'année prochaine, en 2027, un manifeste pour une Suisse vraiment plurilingue. Donc, on guettera ça avec beaucoup d'attention. Et puis, ce nouveau festival 3F2B, Festival du film francophone Bilbienne, qui aura lieu du 16 au 20 septembre. On attend le 8 pour avoir la programmation.
2: Absolument.
0: C'est tout juste. On se quitte avec quelques mots d'amour.

0: voyez qu'on tient nos promesses dans cette émission, Virginie Borel. On vous avait promis Stéphane Eicher et Michel Berger.
1: Merci beaucoup, c'est un grand cadeau pour moi. Je sais que alors là, je fais vraiment dater, mais j'adore.
0: Bah écoutez, c'est intemporel et ça fait plaisir à beaucoup de monde. Quelle sublime chanson. Merci d'avoir été des nôtres et tout de bon pour la suite qui s'annonce très riche. Merci d'avoir été notre invitée, Virginie Borel. Renaud Musy était à la réalisation, Mélanie. On se retrouve demain.
2: Oui, bien sûr, en compagnie de Patrick Morier-Genoux dans la famille. C'est un peu le jeu des familles. Avec eux. On a reçu Pascal Morier-Genoux il n'y a pas longtemps, son frère. Lui, il est journaliste, écrivain, anarchiste aussi, je crois.
0: Anarchiste.
2: Ouais, pas
0: on
2: mal.
0: En tient. Très bien. On va pas le lâcher. On part sur la route.
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0: Faut dire qu'en Gruyère, la route de l'Intiamon est toujours fermée dans les deux sens entre Épagny et Ennay à la suite d'un accident. Et puis sur l'A9, Lausanne-Valorbe, veuillez compter avec une vingtaine de minutes de retard dès la jonction des Clés en direction de la frontière.
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0: Je cède le témoin à mon ou ma collègue qui va animer Vertigo dans un instant. J'ignore son identité. Bonjour.
4: Une chance sur deux.
0: Une chance sur deux. Sur trois, des fois.
4: Parfois, oui, c'est vrai. Oui, bonjour.
2: On connaît votre
4: bonjour.
2: Voix entre mille, de toute façon. Bonjour.
4: Comment allez-vous?
2: Très bien.
4: Nous, on ira au rencontre Arrêt Nature de Genève en compagnie de notre invitée Rebecca Spinetti. On réfléchira à notre impact sur le vivant. On ira caresser des arbres et tout cela en musique.
2: Quelle joie.
0: Oh là là, hein? Je viendrai bien avec vous.
4: Bah, venez. On vous attend au studio 2.
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0: Vertigo, ce sera écouté juste après les informations qui arrivent là tout soudain. Il est pile 17h.
3: Pierre-Étienne Joie.
5: Au deuxième jour du procès de l'éboulement de Bandeau dans les Grisons, la défense a réclamé l'acquittement des accusés. L'ex-maire de Begaldia et conseillère nationale Anna Giacometti a appliqué les recommandations des experts. Face au tribunal régional qui siège exceptionnellement à Pontresina, l'avocat de la politicienne a rejeté toute culpabilité de la part de sa cliente. Selon lui, son inculpation est totalement injustifiée. Hier, le procureur avait requis des peines pécuniaires avec sursis contre les accusés pour homicide par négligence, l'éboulement du 23 août 2017 avait fait 8 morts. L'intelligence artificielle est utilisée par 4 Suisses sur 5, tandis que le streaming audio supplante la radio traditionnelle. Les offres d'information numérique conservent une très large audience. L'IA s'est imposée en un temps record, montre l'étude Digimonitor, publiée ce mardi. Son usage a doublé depuis 2024, passant de 40 à 80% des utilisateurs d'Internet. Près d'une personne sur trois y recourt quotidiennement. La tendance est particulièrement marquée chez les 15-34 ans, où le taux d'utilisation occasionnel atteint 91%. Dans l'univers des réseaux sociaux, Instagram confirme sa position de leader devant Snapchat et TikTok. À l'inverse, le réseau X, anciennement Twitter, chute depuis 2024. Autre résultat de l'étude, le streaming audio est donc désormais plus populaire que la radio traditionnelle. Chaque jour, 60% de la population écoute de la musique ou de la radio en streaming, contre 45% qui utilisent un poste de radio classique. Spotify est le principal fournisseur de streaming utilisé. Une tendance similaire s'observe pour la vidéo, la TV traditionnelle reste en tête mais s'effrite. Le gouvernement espagnol veut accélérer le renvoi des milliers de migrants qui se trouvent encore à Ceuta. Il a présenté une série de mesures. Fin juillet, plus de 70 000 candidats à l'immigration sont arrivés massivement et illégalement dans cette enclave espagnole du nord de l'Afrique. La priorité est maintenant le retour et le rapatriement du plus grand nombre de personnes, majeures et mineures, en tenant compte du fait qu'il faut le faire dans le respect de l'ordre juridique et des droits humains. Beaucoup sont déjà retournés au Maroc dans les heures suivantes, mais le gouvernement de gauche du socialiste Pedro Sanchez estime que 5 à 10% d'entre eux, soit 3 500 à 7 000, sont toujours à Ceuta. La menace des robots tueurs s'est intensifiée dans les conflits mondiaux. Le CICR et l'ONU relancent un appel conjoint contre cette technologie. Les deux institutions s'étaient alliées en 2023 sur cette question. Elles demandaient alors certaines interdictions et des restrictions. Depuis, le monde s'est rapproché d'un ciblage autonome de l'être humain par des machines. Les négociations à Genève sont à la peine, estiment les deux institutions. Après un été marqué par la canicule et la sécheresse, les Verts et Vertes réclament des mesures climatiques ambitieuses et une session parlementaire extraordinaire. Le parti critique l'inaction du Conseil fédéral. Il dénonce un démantèlement de la politique climatique qui mène dans le mur. Les conséquences de la chaleur et du manque d'eau ont, selon leur constat, mis en danger les personnes vulnérables et provoqué d'importantes pertes de récoltes pour l'agriculture. Le parti exige la création d'un secrétariat d'État à la protection du climat et un plan rapide pour sortir des énergies fossiles. Et la météo, ce soir et cette nuit, ciel en grande partie dégagé, avec toutefois des passages nuageux, une ou deux averses isolées possibles en soirée. Demain mercredi sera bien ensoleillé, malgré de nombreux voiles de cirrus. 17 le matin, 29 l'après-midi. Jeudi bien ensoleillé encore, arrivée de poussière du Sahara en montagne, 31 degrés en pleine.
3: 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Avis aux jeunes enfants, la lanterne magique fait sa rentrée dans toute la Suisse. La Lanterne Magique, c'est le club de cinéma réservé aux 6 à 12 ans. Chaque séance est précédée d'une animation théâtrale jouée par des professionnels du spectacle pour mieux comprendre le film présenté.
6: C'est parti !
3: Information sur www.lanterne-magique.org. 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
4: Avec Jérôme Nussbaum en régie et presque toute l'équipe de Vertigo. Comment ça va, l'équipe de Vertigo, presque
1: mais
4: au complet?
1: Ça va, bien. On répond en cœur.
4: Formidable.
2: On
4: formidable.
2: L'a refait?
4: Non. Non, elle était impeccable, elle était bien, on la garde, on va démarrer comme ça c'est marche. Super. Comment ça va, Florence? Maintenant, je veux de l'individuel, je veux du personnalisé.
8: Ah bien, je vais très bien, je prends cet accent. C'est peut-être un tout petit peu bizarre, vous allez comprendre tout de suite de mon avis de ça. C'est terrible de faire ça, mon Dieu.
4: Aïe, oui, aïe, c'est vrai, pardon, c'est
8: la honte, la vergogne où je
4: vous... On vous retrouve pour...
9: C'est tellement siècle passé.
4: On vous retrouve dans quelques instants pour l'édito de Vertigo. Et je me doute que nous franchirons la grande gouille, comme on dit par là-bas.
8: J'en en dis pas plus, j'en c'est plus droit maintenant.
4: Non,
8: plus droit. Pardon. Aïe, aïe, aïe, aïe.
4: Leïla, où partons-nous avec vous?
10: On va partir dans plein d'endroits différents. Non, au Jardin Musicaux, c'est un festival qui a lieu à l'origine et toujours hein, dans la Grange au Concert à Cernier dans le canton de Neuchâtel et qui aujourd'hui se déploie dans 14 lieux différents. La Chaux-de-Fonds, Mézières, plein d'endroits, la liste est longue. J'ai rencontré Valentin Raymond, co-directeur du festival, qui m'a tout raconté.
4: Très bien, il y aura un petit peu de musique je crois. Et puis avec vous Thierry Sartoretti, bonjour.
11: Bonjour Pierre-Philippe, bon, ben, je résumerai, ça bouge à Carouge, avec du théâtre, en l'occurrence itinérant.
4: Formidable, et puis nous accueillons notre invitée Rebecca Spinetti, bonjour.
12: Bonjour.
4: Comment ça va?
12: Ça va bien et vous?
4: Mais ça va super, on est ravis de vous retrouver, on va parler avec vous de ce festival que vous animez, dont vous êtes à l'origine, ce sont les Rencontres Art et Nature, et ça se tient à Genève, dans un parc. En fait, on est dans une émission assez sylvestre parc. Et champêtre, on peut le dire aujourd'hui, je crois, non? Bienvenue à toutes et bienvenue à tous.
13: Certaines idées sont peut-être à garder. L'éditorial ici, par exemple, ça n'est pas mal.
4: Un édito sans accent, cette fois, signé Florence Grimm.
12: Promis, 2026. À l'heure des promenades augmentées d'œuvres d'art, Béart ou encore Armotier, pour citer les plus grandes manifestations romandes qui sont encore à découvrir ces jours, en voici une de promenade qui semble faire gronder la rumeur de l'art comme imposture. Ça se passe au Canada, à Saskatoon. Depuis le début de l'été, trois énormes blocs erratiques en plastique recyclé sont posés à trois endroits de la localité. L'œuvre s'appelle Modern Erratics et c'est le duo de créateurs appelé Sans Façon qui l'a réalisé. Et de façon apparemment, il en manque un peu au vu du tollé public provoqué par ces pièces. 300 000 dollars pour d'immenses faux rochers en plastique, pensez-vous? Quel scandale! En plus, on voit apparaître tous les logos commerciaux de ces rebuts, 4500 kilos collectés sur place, donc consommés par les habitants du lieu. La capsule passe mal. L'art public devrait embellir le lieu, pas lui jeter ses déchets à la figure. Pourtant, ce rejet prouve que l'œuvre touche juste. Elle dérange précisément parce qu'elle montre ce que nous refusons de voir bien souvent. Ces blocs formés de plastique post-consommation ne sont de loin pas des verrues. Ils sont conçus à partir de scans 3D de véritables rochers glaciaux de la Saskatchewan. Ils marie donc la mémoire de la terre avec nos restes quotidiens, sacs agricoles, capsules de bouteilles et vieilles poubelles broyées. À l'heure de l'Anthropocène, ces structures préfigurent l'archéologie du futur. Ce sont les fossiles que nous laisserons demain. Les logos des marques apparaissent en effet dans ces blocs et expriment en bloc le mensonge rassurant d'un recyclage magique propre qui effacerait nos excès et nos dérives. Et oui, c'est jamais très agréable les miroirs trop réfléchissants et encore moins les œuvres qui dérogent à notre propre définition de l'art. Alors c'est vrai, le signal d'alarme artistique a un coût, en l'occurrence ici 300 000 $, mais ce que peut aussi nous dire cette œuvre, c'est que notre aveuglement volontaire face au désastre écologique nous coûtera infiniment plus cher et que nous, êtres vivants, nous ne sommes pas recyclables.
4: Merci Florence, je parie que ça vous parle, Rebecca Spinetti, ce que vient de nous raconter Florence Grivel.
9: Bien sûr que ça me parle, oui, c'est très très très intéressant et je suis contente que l'art permet de justement sensibiliser les gens à toutes ces thématiques. C'est très important.
4: Et ce sera le propos de cette émission avec vous. On vous a préparé une petite surprise, écoutez ceci. Mon

0: c'est incroyable avec Jérôme Nussbaum qui réalise cette émission. On s'est dit, ah, qu'est-ce qu'on fait comme accroche pour introduire cette émission? On cherchait des films autour des arbres, on pensait au Gardien de la Galaxie, Je s'appelle Groot par exemple, etc. etc. Et puis tout à coup, on s'est dit, ah, les chansons, pourquoi pas? Et le nombre de chansons qui parlent d'arbres.
1: Une belle arborescence.
0: C'est très absolument beau, incroyable. Beau. Plus que des lavabos, par exemple. Il y a une chanson qui chante les lavabos, qui est totalement nulle, évidemment. En revanche, des chansons consacrées aux arbres, il y en a plein. Et ça, c'est un peu ce qui vous motive, j'allais dire ce qui vous meut. Mais c'est vrai que c'est un petit peu ça. Rebecca Spinetti, vous êtes danseuse, chorégraphe à l'origine. Vous avez fondé l'association Cobalt à Genève. Et avec cette association, entre autres, vous produisez, réalisez pas mal de choses, y compris ce festival Art et Nature, dans lequel il est beaucoup question de notre relation au vivant, et en particulier aux arbres, aux forêts, avec des choses assez étonnantes. Vous verrez par exemple des jolis tricots pour arbres. qui, je sais pas, ça leur tient chaud aux arbres pour l'hiver, c'est fait pour ça.
2: C'est un art qui s'appelle le yarn bombing, qui vient d'Amérique, qui date à peu près de 50 ans, et qui s'est un peu dispersé en Corée, qui s'est dispersé aussi dans l'Amérique latine, et maintenant qui vient en Europe plus largement depuis quelques années déjà.
0: C'est vraiment très très beau, à part ça, ça a l'air complètement absurde comme ça, mais lorsqu'on le voit sur l'arbre, c'est vraiment très très magnifique. Ouais, vraiment, c'est vraiment très beau. Tout ça va se passer dans un endroit évidemment idéal à Genève, qui s'appelle...
2: Le parc La Perle du Lac à Genève, et oui, le but étant de se trouver complètement immergé dans une scénographie d'arbres, un parc majestueux avec une vue sur le lac qui est prédisposé à faire tout ce qu'on veut présenter à travers un programme riche.
0: Alors, on est d'accord que cette émission s'appelle Vertigo, c'est une émission culturelle, on n'est pas chez Monsieur Jardinier, donc on ne va pas parler de la taille des arbres.
1: Il y a vert dans Vertigo.
0: Il y a vert dans Vertigo, c'est vrai, mais on va quand même tenter de faire des liens.
3: Vous êtes en forme intérieure, vraiment. Vieille branche, va.
0: Je crois que vous avez fait le même stage cet été, non?
3: Oui, c'est ça, ouais. On ne pouvait pas le dire.
0: Vous êtes démasqué maintenant. On va voir comment vous faites ce lien entre la culture, les arséniques notamment, et la sensibilisation à l'écologie. Alors ça a l'air d'être un peu idiot de dire ça aujourd'hui, alors qu'on sort d'un été complètement fou et que, a priori, tout le monde serait d'accord pour dire que ça se réchauffe et que les arbres nous font du bien en particulier. Mais il faut continuer le combat. C'est un petit peu ça votre moteur. À quel moment, Rebecca Spinetti, vous vous êtes dit, voilà, je suis danseuse, je suis chorégraphe, je pratique des tas de disciplines à côté. À quel moment vous vous êtes dit, il faut que je fasse quelque chose avec ce que je sais faire, les arts, l'organisation d'événements artistiques et la sensibilisation à l'écologie notamment?
2: Ça date depuis très longtemps. Hein. J'ai toujours été attirée par tout ce qui est du domaine de l'environnement, se questionner sur ces thématiques-là. L'art, ben, c'est mon métier avant tout, dans le domaine de la danse et de la chorégraphie et mise en scène. Et puis ce qui était important, c'était d'allier les deux choses. J'ai commencé par des spectacles sur des thématiques très précises. Et puis j'ai voulu un peu agrandir les choses. Donc à partir déjà depuis 2019, j'ai mis en place des manifestations qui permettent justement d'allier des ateliers, des conférences avec des experts du domaine de l'environnement ou de la nature en général, et puis l'art. Et puis depuis 2024, j'ai décidé d'enrichir tout ça et de mettre la connotation de festival, tout en enrichissant petit à petit ces thématiques, que ça soit les arbres, les forêts, jardins urbains. C'est la notion de 2026, tout comme d'autres créations qui parlent justement du plastique, les nanoparticules de plastique et d'autres thématiques qui sont importantes pour nous aujourd'hui.
0: Donc c'est du 28 au 30 août à la Perle du Lac à Genève, dans ce parc magnifique. C'est un festival gratuit, il faut le préciser. Comment est-ce que vous le financez ?
2: Alors, c'est
0: vous
2: des recherches.
0: Gros,
2: j'ai fait les gros yeux. C'est une recherche inconsidérable depuis 2 ans pour justement trouver les fonds nécessaires. Et grâce au soutien des institutions, des fondations, des communes, on a pu réaliser cet événement. Bien sûr, on a dû malheureusement réduire beaucoup de choses, des créations, des ateliers, des invités, faute de moyens financiers. Mais déjà, avec ce qu'on a reçu, ça nous a permis de faire ce programme qui est un joli petit programme pour le public.
0: Et si on se concentre sur ce programme, sur les événements culturels à proprement parler, il y a donc ce spectacle intitulé « Paroles d'arbres, murmures de l'invisible ». Racontez-nous.
2: C'est un spectacle que j'ai conçu depuis 2010 déjà, qui a fait ses preuves, qui est allé dans différents endroits, dans différents cantons de Suisse, et puis qui au fur et à mesure s'est enrichi aussi. Et c'est un spectacle qui justement a cette particularité de se connecter un peu à l'énergie des arbres, qu'on parle maintenant ouvertement, avec toute une panoplie de musiciens africains qui sont justement très proches de la nature. Pour eux, c'est quelque chose d'important. Donc, je voulais justement travailler avec de la musique faite sur du bois, qui est utilisé, du bois qui est déjà mort, et pour lequel ils ont justement construit des instruments pour cette création. Et puis, la création en elle-même, c'était vraiment d'être en connexion avec la scénographie, ça veut dire les arbres du parc en lui-même, et avec cette connotation de sensibilisation à l'énergie des arbres, justement.
0: Alors, qu'est-ce que c'est que cette fameuse énergie des arbres ? On parle de bain d'arbres, de bain de forêt, pardon.
2: Oui, eh ben, ça, c'est tout simple, en fait. Quand vous vous promenez dans la forêt, déjà, vous entrez dans la forêt, vous marchez très rapidement, hein, parce qu'on est tous stressés. Et puis, dès le moment où vous marchez dans la forêt, au bout d'un moment, vous sortez de la forêt, vous êtes tranquille, en fait. Donc, il y a toutes ces petites particules qui tombent des arbres et qui nous relaxent. D'ailleurs, c'est propagé aussi au Japon. Il nous expliquait justement que rien que pour les hôpitaux, quand on met de la verdure en face des fenêtres des patients, ben les gens commencent à se rétablir beaucoup plus facilement que s'ils étaient entourés de béton, en fait. La nature nous requinque, et puis elle est fondamentale, elle fait partie de notre vie.
0: Et cette nature, on la fréquente, en tout cas, de votre point de vue, on doit la fréquenter en musique, on la fréquente dans le silence, comment ça se passe ?
2: Dans tous les domaines. La nature, elle fait partie de nous. C'est quelque chose d'inévitable, en fait. La nature, c'est notre quotidien. Il faut, quelque part, se relier à elle aussi pour se sentir bien, pour avoir une reliance complète avec justement l'environnement qui nous entoure. Non plus être en mesure de regarder juste furtivement les choses, mais de les observer. Il y a toute une vie qui vit dans les arbres, dans les arbustes. Même si vous découvrez les écorces, c'est juste splendide, en fait. Il n'y a pas que du beau, il y a tout un écosystème qui y vit et on en a besoin.
0: Florence ?
4: Dans ce parc, on l'imagine, il a été pensé, hein, il y a des arbres, il y a une sorte de scénographie déjà, je dirais, en amont de ce que vous allez apporter. Est-ce que les arbres, les buissons, les arbustes qui sont là, est-ce que vous allez les utiliser, les intégrer au spectacle, aux ateliers que vous animez ?
2: Exactement. Nous allons déjà, à travers ce spectacle, Parole d'art, murmure de l'invisible, c'est en connotation avec des arbres du parc. D'ailleurs, le festival se veut d'être présenté dans d'autres parcs de Suisse. Donc à chaque fois, on s'adapte à la scénographie naturelle de l'endroit. Et puis, il y a tous ces ateliers qui nous permettent d'aller parcourir à travers le parc pour connaître les plantes,
4: les essences,
2: pour connaître, il y a d'autres ateliers pour connaître les arbres un peu mieux, comprendre leur signification, toucher la matière, parce que c'est ça le but du festival. Ce n'est pas d'avoir juste une connaissance, mais c'est d'être aussi bien touché émotionnellement par le biais de l'art, des spectacles, mais aussi avec une connaissance, ça veut dire mentalement, et aussi physiquement, en touchant la matière. Donc je crois pertinemment qu'en utilisant ces trois choses, on peut toucher d'autant plus les personnes.
0: Leïla.
5: Oui, moi j'ai une question, enfin c'est aussi une réflexion, c'est-à-dire que là, bon, on sort d'un été absolument, c'était un peu
0: torride.
5: Et puis c'est vrai qu'étant une vraie citadine en ville de Genève, j'ai vu apparaître ça et là, ces constructions, deux arbres avec un petit banc, un peu partout, comme ça dans la ville. Et puis je me suis dit, j'ai trouvé ça quand même, il y a des arbres qui sont là, ça donne de l'ombre, ça donne de la fraîcheur. Je me suis demandé si à travers ce festival, il n'y a pas aussi un désir de faire en sorte que le public mène des actions. Peut-être ?
2: Le but, c'est de sensibiliser justement les personnes pour justement avoir une prise de conscience de ce qui se passe, des enjeux actuels. Donc c'est aussi le but du festival, c'est d'inviter des personnalités, des experts qui seront en mesure de nous expliquer les choses et comprendre pourquoi petit à petit on doit changer nos habitudes. Mais le faire de manière harmonieuse, sans injonction d'idées, sans forcer les choses, mais de comprendre et être ouvert à répondre aux questions des spectateurs. Parce que je vous assure, il y a plein de gens qui ont envie de poser des questions et à être entouré justement de conférenciers qui soient à même de pouvoir répondre à ces questions. Et ça, c'est important ouais. pour changer ses habitudes, ouais. justement.
0: Ça se tient donc à Arrêt Nature, on le rappelle, du 28 au 30, et c'est à Genève, dans ce jardin de la Perle du Lac. Vous allez avancer à peu près main dans la main avec un endroit qui n'est pas votre concurrent, mais qui aussi utilise la nature et les arts pour peut-être nous faire réfléchir. Nous allons partir quelque part là-bas, dans le canton de Neuchâtel. Écoutez.
6: Vous croyez que c'est vrai cette histoire? Franchement, ça m'a tout l'air d'un bruit qui court.
5: L'orchestre des jardins musicaux qui se met gentiment en place. Là, le chef Valentin Raymond donne des indications aux musiciens.
0: Le bruit qui court, c'est qu'il se passerait des choses là-haut, à la Grange Concert à Cernier, dans le canton de Neuchâtel. Et là, on vient d'entendre un extrait de répétition de l'Orchestre des Jardins Musicaux, dirigé par Valentin Raymond.
5: Oui, absolument, Pierre-Philippe, j'y étais, donc en compagnie de Valentin Raymond, co-directeur des Jardins Musicaux et chef d'orchestre. C'est un festival qui a démarré lundi sa deuxième semaine de festivités. Il propose de la musique, du théâtre, de la performance, dans 14 lieux différents, à La Chaux-de-Fonds, à Neuchâtel, Mézières, Saint-Imier, dans une église et même dans une ancienne usine de pâte de bois. C'est un rendez-vous qui s'est bien agrandi quand on pense à la première édition du festival en 1998. Valentin Raymond s'en souvient.
7: On partait à l'aventure, c'était pas dans cette grange, c'était dans une autre grange que vous pouvez éventuellement visiter, qui aujourd'hui ressemble plutôt à une espèce de grenier.
5: Mais à Cernier toujours ?
7: C'était à Cernier, c'était à 100 mètres d'ici. Et puis c'était une commande pour faire un moment artistique au milieu de portes ouvertes d'un site dédié à l'agriculture. Ça c'était la mission, c'est pour ça que ça s'appelle les jardins musicaux.
5: Pour vous, c'est quoi une bonne édition ? Vous voulez que le public y ressente quoi, y vive quoi ?
7: Il faut que le public puisse penser indépendamment, qu'il ait le droit de détester le concert qu'il a vu, et aussi de l'aimer, éventuellement. Bien que nous soyons à la campagne, nous ne sommes pas un festival hors sol. Et donc, nous sommes...
5: Ça veut dire quoi ?
7: On est ancré dans la vie, dans l'actualité. On est, c'est pas un musée. C'est important de faire des choses avec la tête, avec la sensibilité, en dehors de la machine. Ici, c'est un lieu où on fait avec la pensée, on ne fait pas avec l'ordinateur, on ne fait pas avec l'intelligence artificielle. Et j'ai l'impression que c'est important.
5: Est-ce que vous auriez peut-être deux projets qui vous tiennent particulièrement à cœur cette édition que vous...
7: On fait un concert qui est à Outsvanskaya, qui était Galina Outsvanskaya, qui était compositrice russe. Les soviétiques ne l'ont pas interdite parce qu'ils pensaient qu'elle était totalement folle. Donc c'était inutile même de l'interdire. C'est une compositrice tout à fait extraordinaire, mais qui a un langage très personnel, d'une violence et d'une expressivité formidable. Et puis Gisèle de Gremaud. C'est un spectacle magnifique. Il y a quelque chose d'extraordinaire dans ce spectacle et à partager. C'est la vie.
5: Roger Muraro est pas encore sur scène. Il écoute avec beaucoup d'intensité. Il a une partition sur les genoux, puis il va dans quelques instants monter sur scène pour jouer avec le piano. Les jardins musicaux, ça a quelle place dans votre carrière ?
8: Les jardins musicaux, je dirais qu'avant tout, c'est un rendez-vous. C'est un rendez-vous musique, un rendez-vous amical. C'est un engagement particulier qui ne reflète pas le caractère d'autres sociétés de concert. C'est très, très particulier. C'est très familial, de qualité. Valentin Raymond est complètement fou pour programmer des choses absolument inattendues, originales, belles. Et le public est aussi fou que le chef d'orchestre. Le public le suit. C'est dans la nature, voilà, les bois, les oiseaux, tout ça. Et au milieu de cette nature, il y a une espèce de folie artistique. Comme ça. Alors c'est ça qui me rend, ces jardins musicaux, plus sympathiques. Enfin, j'y suis très attaché, voilà, très attaché.
0: Roger Roger Mouraro, pianiste français d'origine italienne, invité au Jardin Musicaux depuis plusieurs éditions. Déjà, pour préciser les deux conseils donnés par Valentin Raymond plus tôt, le spectacle Gisèle de François Gromeau, c'est à voir ce soir à la Grange au concert à 19h, ainsi que demain, même lieu, même heure.
5: Oui, et pour écouter la compositrice Galina Ousvolskaya, ce sera ce samedi 29 août au centre du Renmat à Neuchâtel à 17h.
0: Merci Leïla Chansky pour ces conseils culturels. Est-ce que vous vous sentez proche de ce genre de manifestation, Rebecca Spinetti, vous avec votre projet Arrêt Nature et les Jardins Musicaux de Cernier, au fond vous vous complétez d'une certaine façon?
2: Tant qu'il y a plein de gens qui peuvent exprimer leur art d'une manière ou d'une autre pour sensibiliser le public, je trouve que c'est très important. Donc il y a toujours des rencontres, il y a toujours une complémentarité. Et c'est très important, oui, c'est très enrichissant. D'ailleurs, lors de ce festival en 2026, on propose justement avec le festival Le Bois qui chante de faire une randonnée musicale à travers le parc.
0: Et puis vous accueillez Claude Barras, le réalisateur de Sauvage, qui est un film d'animation hautement écologique, écologiste plutôt, sans doute écologique aussi, ça prouve, mais bon, il est écologiste en tout cas. Claude Barras qui va discuter avec Sarah Colère de, j'imagine bien aussi de son engagement au travers des arts et au travers des réalisations de ses films.
2: Oui, et aussi de mettre en lumière justement le fait de savoir comment on doit utiliser les mots. Parce qu'il y a des mots qui sont, par exemple, environnement, écologie, tout de suite les gens se ferment. Donc il faut savoir aussi interpréter avec les mots justes, comment définir les choses pour que le message puisse passer. Donc tout ça, on va en discuter aussi.
0: Vous les avez entendus tout à l'heure en tout début d'émission et on va les retrouver cette fois-ci repris et presque corrigés par Nouvelle Vague. Voici A Forest par Nouvelle Vague, la chanson de The Cure, évidemment. Et vous êtes dans Vertigo jusqu'à 18h sur La Première.

0: Un petit bain de forêt.
1: Oh oui.
0: Ah, on est bien là. On est bien.
1: Ressources.
0: C'était Nouvelle Vague aux forêts. C'est une reprise des Cure, 17h30 dans Vertigo. Comme d'habitude, le moment très important de cette émission. Que voici.
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0: Un documentaire sur Gaza, signé de deux réalisateurs israéliens oscarisés, complétera la sélection officielle de la 83e Mostra de Venise qui commence le 2 septembre. Yuval Abraham et Rachel Zohr faisaient déjà partie des co-auteurs du documentaire No Other Land sur l'occupation israélienne en Cisjordanie, Oscar du meilleur film documentaire en 2025. Ce nouveau film intitulé NASA dévoile en détail, dit le dossier de presse, les mécanismes qui sous-tendent le massacre calculé de civils palestiniens par Israël à Gaza. Le quotidien britannique Le Guardian est coproducteur du film. Après 22 ans à la tête du Petit Théâtre de Lausanne, Sophie Garda sort de scène, une longévité remarquable pour cette comédienne et metteuse en scène qui réfute l'expression « théâtre pour enfants ». Elle préfère « théâtre jeune public ». Le Petit Théâtre de Lausanne, fondé par Gérard Demierre, Gérard Diegelmann et Jean-Claude Isenmann en 1990, rejoindra, sous l'impulsion de sa directrice, l'Union des théâtres romands. Une reconnaissance qui n'allait pas de soi à l'époque. Sophie Garda a reçu le prix suisse des arts de la scène en 2022.
3: En Belgique, la presse a fait la une, comme s'il était mort. Il y a eu Godard, c'était retentissant, mais Godard est la seule d'entre toutes nos victimes qu'on aime bien. Et c'est la seule d'entre toutes nos cibles qui a excellemment réagi. Godard s'est écrié, mais non, ce n'était pas violent. C'est le cinéma muet qui rattrapait mon cinéma. Grandiose.
0: Vous avez reconnu ce personnage ?
4: Godin.
0: Godin, Noël Godin, l'entarteur, dont le cri de guerre était gloup gloup.
1: J'aime bien.
0: Voilà, il incarnait une forme de surréalisme belge décidé à regarder la réalité en farce. Noël Godin, donc expert du jet de tarte à la crème sur des personnalités jugées trop vaniteuse. Il est mort dimanche à l'âge de 80 ans. Et en début de ce son d'archives, il évoquait son premier attentat pâtissier sur la romancière Marguerite Duras. C'était il y a 57 ans. Et puis, sa cible favorite était...
4: BHL.
0: Oui, Bernard-Henri Lévy, qui a reçu... Je fais l'accent 8 fois. Sa tarte à la crème au visage. Noël Godin, sachez-le, est à l'origine d'une internationale pâtissière qui a vu le jour après l'entartage, de Bill Gates à Bruxelles en 1998, le mouvement Tarte aux Pays-Bas et les Biotic Baking Brigade aux États-Unis. Les entartistes au Canada suivent également son exemple. Cet homme est rentré dans l'histoire.
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0: Dans Vertigo, nous sommes en compagnie de Rebecca Spinetti. Nous parlons avec vous, Rebecca Spinetti, de ces rencontres art et culture. Ça se tient du 28 au 30, c'est à Genève, dans ce très très très joli parc qui s'appelle la Perle du Lac, que vous utilisez comme scène, finalement, grâce aux arbres qui sont présents. Alors, on l'a dit tout à l'heure, il s'agit de faire de la sensibilisation à l'écologie, entre autres, par les arts, par la sculpture, par la réflexion, par le débat. Mais il y a aussi des choses assez étonnantes. On a un peu ri tout à l'heure du tricotage de manchons pour les arbres, mais c'est quelque chose qui s'appelle donc le yarn bombing.
1: Yarn bombing.
0: Ouais, exactement. Et ça, c'est, paraît-il, un mouvement assez important dans pas mal de pays, à notre grande surprise.
1: Oui. Oui, oui, c'est d'une richesse et puis surtout ce qui permet de relier le public, les citoyens, de participer à une cause et de les rassembler pour pouvoir créer une œuvre unique qui permet de faire ressortir aussi la créativité de tous ces citoyens et de mettre en valeur leur travail pour justement sensibiliser le public à une cause bien précise.
0: Donc, on vient et chacun tricote son maître de...
1: Non, alors, c'est des mois et des mois de travail. Ah, oui. Imaginez ces petites mains qui vont travailler, tricoter, crocheter, c'est du crochet. Mm-hmm. Donc, c'est plus de 10 mois de travail. Parfois, suivant la décoration qui a été faite, c'est 8 mois, 5 mois, mais moins que ça, non. Donc, c'est vraiment des gens qui travaillent... Même pas un travail, c'est une passion qu'ils ont de faire ça quotidiennement pour pouvoir présenter des œuvres uniques dans le parc.
4: Est-ce que le but, c'est que l'on regarde cette œuvre tricotée ou que l'on se remette à regarder l'arbre qui se trouve dessous ?
1: C'est le but, justement. Le yarn bombing, ce n'est pas que sur les arbres. Hein. Le yarn bombing, ça
5: sur des bancs aussi.
1: Voilà,
5: hein.
1: Ça peut être utilisé sur toutes les matières. Mm-hmm. Mais dans le but du festival Rencontre Art Nature, c'est vraiment de sensibiliser les gens à regarder les arbres autrement. Or, petite chose, c'est qu'en 2026, malheureusement, le service des espaces verts nous a demandé de mettre ça sur sur des tableaux. Donc, ça aura une autre connotation.
0: Vous ne pourrez pas habiller les arbres.
1: On pourra pas habiller les arbres.
5: Ils ont trop chaud, cet été.
6: Déjà. Ben oui.
0: Ouais.
1: Voilà, on va dire ça. mais heureusement, dans d'autres villes, on a cette possibilité-là. Oui, oui, oui.
0: Et c'est un phénomène mondial ?
1: Oui, c'est très répandu. Par exemple, j'ai beaucoup travaillé au Mexique. Ça fait partie du quotidien. Hein. Ça fait vraiment.
0: On tricote des costumes pour les arbres.
1: Mais les gens ont envie de. C'est pas des costumes. C'est un peu. On appelle ça un peu des chaussettes.
0: Ouais, faire des chaussettes. Ouais.
1: Dans...
0: La question, c'est comment est-ce qu'on enfile cette chaussette sur un arbre ?
6: Oui, c'est du sur-mesure ou pas ?
1: Oui, alors là, en l'occurrence, c'était sur-mesure. Mais après, un arbre, il aura pas la même mesure dans un autre parc. Mmh. Donc, on installe la laine d'une certaine manière suivant l'arbre. On s'adapte à chaque fois. À chaque fois qu'on est dans un parc, on s'adapte à ce que la nature nous offre. Et on l'habille de manière ponctuelle. Donc ça porte aucun endommagement à l'arbre. Et qu'est-ce que vous me posiez comme question ?
0: C'était aussi les autres activités qui sont en lien avec la nature, des activités artistiques, évidemment. Notamment, il y aura de la gravure, des choses comme ça. Enfin, ce sont des ateliers auxquels tout un chacun peut participer.
1: Il y aura plein d'ateliers. Je voulais juste revenir un petit peu sur le yarn bombing, parce que c'était important. Il y a plusieurs associations qui ont participé à des œuvres uniques. Il y a la Femmes Solidaires Sans Frontières qui ont participé. C'est à peu près 20 personnes.

0: les cuisiner. Et c'est, ça donne des mets juste incroyables. J'avais aucune connaissance de ces plantes-là, mais aussi leurs vertus au niveau médicinal, quand vous avez une piqûre d'insectes ou quoi que ce soit d'autre, ça permet d'aider, justement. Il y a aussi des ateliers gravures sur les plantes. Ça permet de repartir de ce festival avec un souvenir et justement de jouer avec des plumes, avec des plantes. Ça permet de se rendre compte de la beauté de la nature, de l'observer et de se rendre compte que la nature, elle est merveilleuse à voir, et on peut partir de là avec un petit cadeau. Et puis, il y a aussi les balades philosophiques dans le parc.
1: Ah, je voulais qu'on en parle, les cafés philosophiques en forêt pour petits et grands.
0: Pour petits et grands. C'est justement animé par Claire Desclous, qui, elle, nous a fait aussi un arbre en bois flotté, un arbre à vœux juste magnifique. Et les balades philosophiques, ça permet justement, je vous disais tout à l'heure, on ne regarde plus, on observe. Juste de se rendre compte un petit peu comment est constituée la nature, avoir un autre regard sur la nature que de passer directement, se promener et passer tout droit.
1: Et mais juste
0: observer.
1: Ouais. Ouais, effectivement. On rappelle que ça se tient du 28 au 30 août, c'est à Genève. Ça s'intitule Les rencontres art et nature. Et vous êtes là pour nous en parler, Rebecca Spinetti, vous qui êtes à l'origine de cette manifestation. On a évoqué les jardins musicaux tout à l'heure. On va changer un petit peu de registre cette fois-ci, puisqu'on va aller au théâtre avec Thierry Sartoretti.
2: Tu connais la phrase?
3: La phrase, Julie, la phrase.
4: Notez la phrase.
5: Le fait est que je suis venu demander la main de votre fille, Natalia Stepanovna.
6: Ma cocotte?
1: La phrase qui tue, eh bien, c'est celle d'Ivan Vassilievitch, et j'imagine, qui est un grand maladroit, doublé d'un hypochondriaque angoissé de première. Il demande à son voisin la main de sa fille, Natalia Stepanovna. Rien ne s'y oppose, car tout le monde s'aime dans la demande en mariage.
7: Et pourtant, Pierre-Philippe, tout va partir en cacahuète. Hier soir, nous étions en plein air, sur la place située devant le théâtre de Carouge. Face à nous, un camion, il abrite le décor et la scène. On y joue deux petites pièces de Tchekhov, des piécettes, deux brefs farces que le dramaturge russe avait écrit à ses débuts vers 1888. Depuis, ce sont des tubes régulièrement repris par les théâtres pros comme par les troupes amateurs. La demande en mariage précède l'ours. Dans les deux cas, le ressort est le même. On s'aime, on s'affronte, on s'aime.
1: Ce camion théâtre va ensuite partir sur les routes du canton de Genève.
7: Dans les parcs, les cours, les esplanades, hier soir on a essuyé un petit grain pendant l'ours, ça fait partie des joies du plein air. Si vous êtes frileux, ces comédies seront aussi jouées plus tard en salle également. Toutes les dates à la fin de cette chronique.
1: Exactement. Sur le plateau, on trouve trois jeunes comédiens romans.
7: Jeunes et pourtant déjà madrés, à l'aise dans ce jeu où les sentiments sont excessifs et les colères volcaniques. Leurs noms, Estelle Bridet, Matteo Prandi et Raphaël Vachou. À la mise en scène, un jeune duo, Flavie Taparel et Tibor Hockenfels. Le texte d'origine a été sérieusement pimenté. Au théâtre, au fond, plus un personnage masculin et macho, odieux, butor et misogyne, plus ça marche côté comique. On retrouve ainsi le père de la jeune Natalia, suite à la déclaration du prétendant.
8: Natacha ! Natacha, viens voir ! Il y a un marchand qui vient chercher sa marchandise !
1: C'est charmant.
7: Oui, n'est-ce pas? Mais je vous rassure, sa fille, quoique un peu oie blanche, n'est pas bécasse. Quant au prétendant, c'est un hommage à tous les insomniaques.
9: Et je peux pas ne pas me marier. D'abord, j'ai déjà 35 ans. Un âge, comme on dit, critique. Et puis, il me faut une vie tranquille et réglée. J'ai un souffle au cœur, des palpitations permanentes. Je suis impulsif, tout le temps affreusement émotif. En ce moment-là, j'ai les lèvres qui tremblent. Et à la paupière de droite, un petit tic qui me tiraille. Mais plus affreux de tout chez moi, c'est le sommeil. À peine au lit, à l'instant de m'endormir, dans le flanc gauche, vlan, d'un coup, ça relance et ça tire, ça remonte et dans l'épaule et dans la tête. Alors je saute du lit comme un fou, je fais deux ou trois pas, je me recouche, et à peine au bord de m'endormir, vlan, c'est parti, comme ça, dans le côté.
7: Bon, est-ce qu'il va la cracher? Il va cracher son morceau, ce nigo timide et dévoré de tic? Eh bien non, car il suffit de prononcer « petit pré au bœuf » et la demande de mariage dérape en querelle de voisinage.
10: Ils sont à nous, et vous aurez beau rester me le démontrer deux jours de suite, vous aurez beau enfiler 15 habits, ils sont à nous! À nous! À nous! Je ne demande rien de ce qui est à vous, mais je n'ai pas envie de perdre ce qui est à moi, que ça vous plaise ou non.
9: Moi, les petits prix, j'en ai pas besoin.

0: mais c'est le principe. Si vous voulez, je vous en prie, je vous les offre.
1: Mais c'est moi qui peux vous les offrir. Ils sont à moi. Tout cela est pour le moins étrange, Ivan Vassilievitch.
2: Ouais, ça fait tout un foin, cette histoire de prêt, hein. On pourrait dire. Excusez-moi.
3: Elle est excellente. Vous avez mentionné une deuxième farce de Tchekhov.
2: Oui, elle est jouée à la suite. Il s'agit d'une histoire d'un bourru macho de première. Il va se confronter à une veuve, plus coriace et moins éplorée qu'il ne pense. La demande en mariage et l'ours, c'est du théâtre joueur, tout ce qu'il y a de plus classique, hein. Et franchement, on n'y boude pas son plaisir lorsque l'un ou l'autre se retrouve mouché ou le cul par terre.
3: C'est à voir en tournée dans les communes genevoises jusqu'au 12 septembre et puis ensuite du 22 septembre au 29 novembre au théâtre de Carouge.
2: Et si vous le manquez, on annonce déjà une nouvelle tournée du Camion Théâtre au printemps prochain. Toutes les infos sur le site du théâtre de Carouge.
3: Merci Thierry, je me tourne vers vous Rebecca Spinetti. Il y a du théâtre dans vos propositions ?
4: Alors en 2024, on a présenté justement une création avec le poème de l'arbre qui s'appelait et ça associait la danse, le théâtre et la musique. Et mais on n'a pas pu renouveler justement, faute de moyens financiers, cette création en 2026. Mais il y a une autre programmation plus... on s'est basé un peu, avec un peu plus d'ateliers pour pouvoir enrichir cette programmation de 2026.
3: Qu'est-ce qu'on vous dit de vos propositions une fois le festival terminé ou en cours de festival? Prenons exemple sur l'an passé par exemple, qu'est-ce qui a frappé les gens? Qu'est-ce que l'on vous a dit? Qu'est-ce que vous avez ressenti puisqu'on parle là de sensibilisation à l'écologie à travers des arts? Qu'est-ce que ça a comme écho chez les personnes qui sont venues?
4: Déjà, j'ai été agréablement surprise parce que les gens viennent une deuxième fois, voire une troisième fois. Donc, c'est qu'ils ont vraiment du plaisir. Et puis, à chaque fois, il y a des invités différents. Donc, ça permet aussi d'avoir des interprétations, d'une sensibilité aussi différente par rapport aux experts qu'on invite. Parce que tout ça nous permet justement de mieux comprendre, mieux conscientiser pour changer nos habitudes respectives, en fait. Mais tout se fait justement en harmonie, c'est agréable et c'est enthousiasmant justement pour le public. Et surtout, je crois que le beau nous permet d'être allégé et de s'ouvrir. L'art permet de nous ouvrir parce qu'on est dans un idéal harmonieux, si je peux dire.
3: Et de nous faire prendre conscience de certaines choses. Il y a aussi des conférenciers très fameux qui seront là, et notamment, c'est pas la première fois qu'il vient, c'est Ernst Turcher, alors qui est la superstar en Europe de l'arbre. Dès qu'on parle d'arbre, ou que ce soit en Europe, il est là, et il a des choses à dire et à raconter. Il sera présent dans ce festival que vous organisez, qui s'appelle les Rencontres Art et Nature, du 28 au 30, ça se passe à Genève, dans ce très très très joli parc dont on vient de parler. Et puis, il y a aussi toutes ces associations qui sont avec vous, qui vous aident pour préparer tout ça. Vous sentez quelque chose quand même qui grandit un peu au fur et à mesure que les années passent autour de vous. Vous sentez, on a évoqué tout à l'heure les prises de conscience, le fait qu'aujourd'hui dans les rues, on voit tout à coup surgir des arbres avec un petit banc. Enfin, il y a des gestes comme ça qui sont des petits gestes. Mais est-ce que vous sentez globalement une prise de conscience?
4: Ah oui, totalement. Totalement. Bah d'ailleurs, on se rend compte aussi vis-à-vis du climat. Il fait tellement chaud qu'on commence à se poser des questions. Donc, et les gens s'y intéressent de plus en plus. Et il y a tellement de gens aussi qui sensibilisent d'une manière ou d'une autre. Je crois que fondamentalement, oui, bien sûr, la prise de conscience est en train de prendre gentiment. Mais il y a encore beaucoup à faire parce que c'est toujours la même chose. Les gens n'ont pas envie de changer les habitudes. Donc, arrêter de prendre la voiture ou changer sa trajectoire ou prendre la bicyclette ou voilà, marcher un peu plus, ça embête beaucoup de gens. Donc, c'est aussi une manière justement de sensibiliser gentiment, oui, d'une autre manière tout simplement.
3: Si on passe par les arts, il y a moins d'injonctions que par le propos politique?
4: Je crois, oui. Oui, oui, j'en suis fondamentalement sûre. Parce que même si nous n'avons que des experts, c'est souvent les initiés qui vont aux conférences. Ce n'est pas le grand public. Et le grand public, il vote, lui aussi. Donc, il a besoin d'être considéré et que, qu'on puisse comprendre les choses, même si les conférences sont vulgarisées. Mais au moins, on comprend les choses et c'est très important.
3: On va quitter Genève pour se rendre, si vous le voulez bien, à Vevey. On va y retrouver, pour de faux, parce que c'est enregistré, Yann Zitouni. Vous savez que la Biennale Image Vevey fête un petit anniversaire, puisque c'est sa 10e édition. Et à cette occasion, avec Vertigo, on a décidé de vous proposer des interviews réalisées par Yann Zitouni de photographes suisses qui sont passés par cette Biennale internationale de photographie qui connaît un très très beau succès. On va s'intéresser aujourd'hui à un certain Sébastien Agnetti, qui a un parcours assez amusant puisqu'il est passé par l'école de photo de Vevey, c'est un enfant de Vevey, et puis il est parti pour Paris à l'aube des années 2000, et là-bas il a vraiment travaillé avec des gens très très intéressants, au point qu'il est devenu un portraitiste très demandé, à la fois pour la presse nationale française, mais aussi pour la presse internationale, avant de faire son grand retour, paré de tous les atours du succès, à Vevey, où il s'est réinstallé. Le voici avec Yann Zitouni.
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6: Sébastien Agnetti, vous publiez un livre qui s'appelle Stop and Kiss Again. C'est, pour simplifier le récit des 20 dernières années de votre vie, évidemment, sur le papier, on se dit, bon ben voilà, ça paraît forcément très très intéressant, c'est un petit peu auto-centré, mais il y a quelque chose qui est très touchant dans le choix des événements que vous racontez, dans votre façon de les raconter, dans le regard, dans la grammaire. Et puis, dans votre envie de ne pas faire une chronologie, ce qu'on retient surtout, c'est que c'est un travail impressionniste.
7: Je trouve aussi, ouais, il y a vraiment beaucoup de strates dans ce livre. Et puis j'aborde un peu ces affects durant une certaine période quoi, que j'ai pu vivre. Et moi, j'avais envie de compacter ça et puis presque de le travailler comme un montage de film, en fouillant dans des archives, en m'inspirant avec du matériel à disposition que j'ai même créé. Et à la fois en ayant une espèce de vision comme ça globale de ces 20-30 ans de vie dernièrement. Ouais, ouais.
6: Sébastien Agnetti, vous êtes photographe, donc naturellement ce sont vos images, vos photographies qu'on retrouve dans ce livre. Mais il y a aussi des textes assez brefs qui de temps en temps comme ça viennent dans le livre pour raconter des événements qui vous sont arrivés et sur lesquels vous avez envie d'insister. Et je trouve que ces textes viennent structurer ce livre et en fait on ne vous attendait pas sur ce terrain.
7: Évidemment, moi, j'étais même surpris d'écrire ces quelques récits, en fait. Alors moi, j'ai appris énormément. C'est mon premier livre auto-édité, donc je me suis bien entouré. J'ai travaillé avec Anne Gola, qui est photographe suisse, qui publie des ouvrages plus ou moins conséquents et de qualité. Et puis, elle a accepté, en fait, de m'aider un petit peu à voir clair dans l'editing de toutes ces images. Et aussi, elle m'a poussé à écrire ces récits par rapport à certaines images, en fait. Et parfois, on a enlevé l'image parce que le récit est plus fort, etc. Et puis après, ben voilà, avec aussi Florence Robin qui est présente ici, elle m'a aidé à structurer éditorialement tous ces mots en gardant un petit peu mon ton. Au début, je n'osais pas dire que c'était un livre d'art, un livre de photographie. Je disais que c'était un carnet. Mais je crois que c'est un livre de photos.
6: Ouais. C'est un peu tout ça. C'est pour ça qu'on arrive à se reconnaître. Je pense qu'on est nombreux et nombreux à se dire tiens, ça me rappelle telle ou telle question que je me suis posée, telle ou telle chose que j'ai vécue. Stop and Kiss Again, pourquoi ? J'aime bien l'histoire.
7: Ouais, c'était aussi une archive qui a apparu tout d'un coup, une vieille vidéo VHS de mon mariage avec la maman de mon fils, Sophie, qui est présente ici. En 2007, on s'est marié à Vegas, à Las Vegas. Et puis, cette vidéo, elle tourne dans l'exposition. C'est la Culture Vevey qui m'a invité à exposer à images. Et je me suis dit non, mais je crois que je veux faire un livre. Le livre, c'est vraiment le travail qui est important pour moi. Et puis, cette vidéo du mariage, je la regardais en boucle. Déjà, c'était hyper drôle de se replonger là-dedans parce qu'on l'a vécu un peu comme une performance, mais au final, c'était très sérieux. On s'est pris au sérieux, c'était beau, quoi. Et puis, je l'ai ressorti. J'ai forcément demandé l'autorisation à Sophie pour l'exploiter, on va dire. Et puis, l'officiant de cérémonie, à la fin du film, il dit « Stop and kiss again » pour pouvoir laisser le temps au photographe d'immortaliser le dernier moment, comme ça. Donc ce nom a été repris comme titre du travail. Et ce stop and kiss again, il redémarre des choses, on refait nos vies, on a des ruptures, on grandit, on a envie d'embrasser les gens avant qu'ils partent, on ne sait pas quand c'est qu'ils partent, etc. Enfin, c'est tout un... Il y a plusieurs sens là-dedans, chacun peut l'interpréter comme il veut. Mais...
6: Si je comprends bien, cette envie, Sébastien Agnetti, de synthétiser tout ça, de raconter cette histoire... Elle est venue parce que justement, il y a plein de choses qui sont arrivées et qu'au bout d'un moment, on se dit, là, il y a déjà quelque chose qui correspond à un chapitre cohérent, complet, qui est racontable. parce qu'il a du sens en tant qu'entité presque.
7: C'est vraiment ça, en fait, c'est vraiment... Moi j'ai l'impression de faire un petit bilan comme ça dans ma vie, j'arrive à 50 ans bientôt.
6: Je voulais pas le dire, je voulais pas en parler. Mais
7: c'est, ouais, c'est la crise des 50, je me ferai un livre et non une grosse voiture, ouais, par exemple. Mais voilà, c'est mon ADN, c'est ce qui m'a construit aussi ce métier, il est assez spécial. Moi je suis portraitiste dans la vie de tous les jours. Donc je croque les gens, je rencontre tellement de gens d'univers différents et puis ça m'a aussi construit. Et puis à un moment donné, je rentre dans la vie des gens, énormément pour la presse, ces portraits, ces rencontres. Et puis là, j'avais envie de rentrer dans la mienne, peut-être plus en profondeur, mais c'est aussi expérience collective. Quelque part, mon histoire, elle n'est pas plus folle qu'une autre histoire, mais on est dans l'échange. Je crois que c'est ça qu'il faut garder, ouais, qu'il faut partager et diffuser.
8: Sébastien Agnetti, qui était l'invité de Yann Zitouni pour cette série consacrée aux Suisses d'images à l'occasion de la 10e édition de la Biennale Images VV qui va démarrer tout soudain là en septembre. Sébastien Agnetti, qui est par ailleurs, donc, je le disais, réinstallé à VV, qui de temps en temps ouvre son atelier, vous tire le portrait comme ça pour le fun. C'est vraiment chouette d'y aller, d'aller faire un tour là-bas dans son atelier. Nous sommes en compagnie de Rebecca Spinetti, pour les rencontres à Arrêt Nature qui se tiennent du 28 au 30 à Genève à la Perle du Lac. On vous a demandé évidemment de nous faire quelques conseils culturels que voici.
9: Je rappelle mes prescriptions sur ce bout de papier.
8: On va terminer en musique avec vous, avec un duo boisé, oserais-je dire, Pierce Faccini et Balaké Sissoko. Alors pourquoi eux ?
4: Alors j'avais déjà découvert ça sur le net, mais je suis allée les voir aussi en concert. Et outre le fait que c'est des musiciens merveilleux et un chanteur, Pierce Faccini, qui est incroyable, j'aime beaucoup le côté épuré des choses. Tout ce qui est épuré, justement, fait sortir l'art dans sa splendeur. Quand il n'y a pas trop de chichi autour. Et surtout, ils ont une capacité à s'adapter dans n'importe quel endroit. Et juste à écouter, c'est magnifique.
8: Eh bien, les voici, avec I Wanted to Belong, Pierce Faccini et Balaké Sissoko.

0: un anglo-italien qui parle parfaitement le français et un malien pour ce duo, Pierce Faccini et Balaké Sissoko à la cora. I Want It To Belong, extrait d'un album qui est votre album de chevet ou presque.
1: Rebecca C'est Spinetti. Un très joli album, Our Calling.
0: Our Calling, exactement. Merci d'être venu nous voir pour nous parler des rencontres art et nature. Ça se tient du 28 au 30, c'est à la Perle du Lac à Genève. Tout le programme, vous le retrouvez sur le site Art et Nature. Et puis nous, on va se quitter avec le coup de cœur de notre programmatrice musicale Nadia Mitic. Voici un jeune homme de Houston. Il s'appelle comment déjà ce garçon? Et parce qu'il y a deux noms. Alors il s'appelle Love Spells pour son groupe. Voilà, je vous donnerai son vrai nom juste après.

0: Tant Touch, c'était Love Spells, son vrai nom, Sir Tegan Harris, jeune auteur-compositeur originaire de Houston, à la pop résolument vintage, nous dit Nadia Mythique, qui programme la musique dans cette émission.
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0: Sur le contournement de Genève, on ralentit comme d'habitude, ainsi que sur le contournement de Lausanne.
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0: Et toute l'équipe de Vertigo, merci de nous avoir écoutés. On a reçu aujourd'hui Rebecca Spinetti, on a parlé avec elle des rencontres art et nature. Ça se tient du 28 au 30, c'est à la Perle du Lac, c'est à Genève. Des ateliers, des performances, des discussions, des balades philosophiques dans la forêt. Tout le programme, vous le trouverez bien évidemment sur Internet. On a également évoqué les jardins musicaux avec les Lachonski et les concerts qui s'y déroulent. C'est à Cernier, dans le canton de Neuchâtel. Et puis Thierry nous a fait une demande en mariage. C'était très beau, Thierry, on était très émus.
3: Genoux à terre.
0: Genoux à terre. C'est à Genève également, puis ça va circuler ensuite au théâtre. Et c'est hautement recommandé. 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
0: Merci de nous écouter, il est 18h. Voici Forum, belle soirée, à demain avec Jean Bellorini et Anne Lorganac.
4: Bonsoir. 3000 requérants de moins que prévu. La Confédération revoit les chiffres de l'asile à la baisse et elle annonce dans le même temps un durcissement. Les personnes dont les chances d'aboutir sont quasi nulles seront soumises à une nouvelle procédure préalable. Explications et réactions dans un instant.
5: L'été n'est pas encore terminé que l'on pense déjà aux moyens de nous chauffer cet hiver. Or, les stocks de gaz européens font grise mine, surtout depuis la guerre au Moyen-Orient et la Suisse dépend de ses voisins en la matière. 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Le directeur général de Gaznat est avec nous.
4: Le bras de fer commercial entre Washington et Ottawa a atteint son paroxysme. 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On posera la question à notre invité.
5: L'intelligence artificielle est partout. 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
4: Dans ce forum également, on vous expliquera pourquoi l'Arabie Saoudite veut construire des parcs d'attractions en France entre diplomatie culturelle et volonté de diversification économique.
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4: Le nombre de demandes d'asile continue de baisser en Suisse.
5: La Confédération table désormais sur 22 000 demandes à la fin de cette année, soit 4 000 de moins que prévu. C'est ce qu'a indiqué cet après-midi le secrétariat d'État aux migrations. Mathieu Anderson, on vous retrouve en direct de Berne. Comment explique-t-on cette baisse ?
6: Eh bien, principalement par les routes migratoires qui ont changé, notamment en raison de la situation politique dans certains pays de transit, comme la Libye, très instable. Le secrétariat d'État aux migrations, le SEM, note une nette diminution du nombre de traversées de la Méditerranée, tout comme le flux entre la Turquie et la Grèce.
5: Et cette baisse concerne quelle population ?
6: Alors, trois pays d'émigration sont principalement concernés. L'Afghanistan, avec 700 demandeurs d'asile en moins au premier semestre de cette année par rapport à l'an dernier. La Turquie, moins 540 et l'Érythrée, moins 500. Le SEM s'attend donc à une baisse générale des demandes d'asile cette année en Suisse. Des chiffres qui confirment une tendance qui se répète depuis 3 ans et qui concerne aussi les demandes de statut S pour les Ukrainiens. Le SEM table désormais sur 12 000 demandes d'ici la fin de l'année, soit près de 1 000 de moins que l'an dernier.
5: Le SEM qui a aussi présenté des mesures contre une catégorie très spécifique de migrants.
6: Les demandeurs d'asile maghrébins, oui, la presse en parlait la semaine dernière. 80% des demandeurs d'asile maghrébins ont été accusés de délits, selon les données officielles de 2024. Une population particulièrement criminogène en comparaison avec les demandeurs d'asile d'autres origines. Seulement 12% d'entre eux ont enfreint le code pénal. Le secrétaire d'État aux migrations, Vincenzo Mascioli, a présenté cet après-midi plusieurs mesures pour mieux contrôler ces personnes. 1. Il va proposer au Conseil fédéral un changement de loi dans le domaine de la sécurité. 2. La mise en place d'une procédure préliminaire pour limiter le nombre de demandes d'asile de la part de ces personnes. 3. Une task force qui est déjà active depuis quelques mois pour lutter contre les multirécidivistes. Vincenzo Mascioli insiste toutefois, tous les demandeurs d'asile maghrébins ne sont pas des criminels et de souligner que de manière générale, 96% des demandeurs d'asile en Suisse n'ont pas été accusés de délits.
5: Mathieu Anderson, merci.
4: Et deux voix politiques pour réagir. Brenda Tosto, conseillère nationale PS, et Kevin Granger, membre de l'UDC Vaud. Bonsoir.
3: Bonsoir.
7: Bonsoir.
4: Kevin Granger, on est au lendemain de la campagne sur l'initiative Pas de Suisse à 10 millions, lors de laquelle votre parti a abondamment dénoncé la pression migratoire, ces chiffres de l'asile qui baissent. Est-ce que ça fragilise votre argumentaire ? Est-ce qu'on peut encore parler de chaos de l'asile ?
3: Alors, on peut clairement parler du chaos de l'asile, la baisse de ces chiffres. En fait, elle me font ni chaud ni froid parce que ça dépend évidemment de qui on parle, qui ne vient plus ou qui doit partir. Il y a des vrais réfugiés politiques qui ont besoin d'aide de pays comme le nôtre. Et puis, il y a toute cette clandestinité, toute cette criminalité qui profite des routes de l'asile. Alors, si ces gens qui ne viennent plus en Suisse, cette diminution concerne cette clandestinité et cette criminalité, ça a été rappelé par votre correspondant à Berne, il y a des catégories qui malheureusement sont très très fortement représentées, ben on peut s'en réjouir. Par contre, il ne faut pas se réjouir que des gens qui sont dans le besoin de soutien ne viennent plus. Donc en fait, ce chiffre ne dit rien de qui part. Ce qui est important aux yeux de l'UDC et à mes yeux, c'est que ceux qui sont ici dans la clandestinité, dans la criminalité, par contre, effectivement, ne viennent plus ou repartent.
5: Brenda Tosto, le chaos de l'asile demeure, nous dit Kevin Granger. Quel est votre avis ?
7: Eh bien, disons, ce qu'on peut voir, c'est que la rhétorique de la crise permanente qui est utilisée par l'UDC, notamment à l'issue de la Suisse à 10 millions, elle est démentie aujourd'hui par les faits. On voit quand même qu'il y a une tendance à la baisse. Et je pense que c'est aussi le moment d'utiliser finalement cette période pour arrêter ce discours de durcissement, pour investir massivement, je pense maintenant, dans un accueil qui soit digne, une intégration rapide de ces personnes-là, parce qu'on parle quand même de personnes qui sont dans un besoin terrible de pays d'accueil. On parle de femmes afghanes privées de tous leurs droits, d'opposants turcs, de personnes qui fuient la guerre en Éthiopie ou en Érythrée. Et puis, peut-être aussi un autre élément qu'il est important de rappeler aujourd'hui, je pense que nous serons d'accord là-dessus, ce n'est pas parce que ces chiffres sont en baisse que la situation dans ces pays s'améliore. Et le devoir de la Suisse, c'est à mon avis de toujours pouvoir non seulement assurer le droit d'asile pour ces personnes-là, mais aussi d'engager des discussions diplomatiques renforcées avec ces pays-là.
4: Vous déploriez, Brenda Tosto, le durcissement des conditions d'obtention de l'asile. Or, Mathieu Anderson nous le disait, le patron du SEM souhaite créer une nouvelle procédure préalable pour les personnes qui n'ont quasi aucune chance d'obtenir l'asile. Ça concerne principalement les personnes en provenance du Maghreb. Elles n'entreraient même pas dans le système d'asile. Qu'est-ce que vous en pensez ?
7: Eh bien, disons, globalement, je pense qu'il faut absolument éviter ce discours qui renforce le système d'exclusion. Nous, le PS, on a toujours été contre tout système ou toute position qui renforce le système d'exclusion d'un type de population. Je pense qu'il faut aussi envisager toujours cette situation qui est évaluée au cas par cas. On a, grâce à la Constitution fédérale, cette possibilité d'évaluer chaque individu dans sa situation. Et moi, je pense que ce serait terrible de pouvoir envisager aujourd'hui d'extraire une partie de la population mondiale qui a besoin de ce droit d'asile.
5: On crée un asile à deux vitesses avec cette proposition, Kevin Granger.
3: Je constate que le pays du Maghreb, c'est des pays où les gens partent en vacances. Donc, je suis surpris on est toujours surpris de voir qu'il y a des demandeurs d'asile qui viennent de régions dans lesquelles nous, les Occidentaux, on se rend en vacances. Et puis, je dois mettre en parallèle le fait que, c'est des chiffres aussi sortis récemment, que malheureusement, 80% des demandeurs d'asile de cette partie-là du monde sont particulièrement concernés par le code pénal dans notre pays.
5: Mais qu'ils soient dans une autre filière d'asile, entre guillemets, est-ce que c'est pas deux poids, deux mesures?
3: je terminerai peut-être juste sur la problématique sécuritaire que ça propose, parce que c'est principalement, ma foi, il faut aussi le rappeler ici, les personnes âgées et les femmes qui sont les victimes de cette criminalité-là en particulier. Je suis donc toujours surpris d'entendre le Parti Socialiste passer sous silence ce type de problème. Mais enfin, par rapport à la question de poids de mesure, j'ai répondu en mettant en évidence le fait qu'on parle de régions du monde où des Suisses, mais aussi les ressortissants de pays voisins partent en vacances. Et donc, je suis surpris d'entendre que ce sont des pays qui ont besoin, des ressortissants de pays qui ont besoin de venir en Suisse pour des questions d'asile.
4: Bon, on a quand même un principe qui s'appelle le principe du non-refoulement, qui est à la base quand même de notre droit d'asile, Kevin Granger.
3: Oui, je remets pas, je crois pas que ce soit quelque chose qui soit en cause, ni par le SEM, ni par moi ce soir. Je constate simplement ici qu'on parle d'une région du monde, le Maghreb, particulièrement mal représentée dans les statistiques criminelles dans notre pays. Il faut protéger notre population contre ce type de crime. Et je le rappelle, ce sont des pays où nous, les Occidentaux, on va en vacances. Alors où est le besoin de ces gens à venir dans l'asile en Suisse?
7: Oui, il me semble que dans plusieurs parties de l'Égypte, beaucoup de Suisses vont en vacances. C'est pas pour autant qu'on refuse des requérants d'asile qui viennent de ce pays-là. Tout comme il y a quelques années, à l'époque, l'Afghanistan était un pays où on pouvait partir en vacances. Je pense que c'est un critère qui est complètement anecdotique. Je pense que le plus important aujourd'hui, c'est s'il y a des personnes qui en ont besoin et qui sont dans un pays soit en souffrance, soit en guerre, soit proche de la mort ou dans une dictature, la Suisse a un devoir, c'est d'accueillir de manière qualitative ses requérants d'asile, que ce soit un pays de vacances ou non. Enfin, c'est un argument qui ne tient pas.
4: Voilà pour les annonces du jour concernant l'asile. Brenda Tosto, Kevin Granger, on vous a aussi invité ce soir pour parler transport et plus précisément d'une proposition de l'UDC.
5: Et dans un papier de position publié aujourd'hui, le parti propose de lier dans un seul projet le développement des routes nationales, du trafic d'agglomération et du rail. Jamais l'un sans l'autre, en gros, les paquets seraient ensuite soumis conjointement au peuple. Pour les uns, c'est une manière de mettre fin à la guerre des transports. Pour les autres, c'est un piège au profit des automobilistes. Kevin Granger, vous êtes pour la première option, mettre fin à la guerre des transports, vouloir regrouper les projets ferroviaires et routiers, qu'est-ce que ça apporterait concrètement ?
3: Alors déjà, ça apporterait beaucoup à la Suisse romande, qui serait la principale bénéficiaire dans notre pays d'une mesure de cette nature, de pouvoir regrouper les projets d'infrastructure. Notre partie du pays est en retard, tant dans les projets ferroviaires que dans les projets d'agglomération autoroutier. Donc, de lier l'ensemble de ces mesures, de créer en fait un développement harmonieux des infrastructures ferroviaires, routières, d'agglomération, partout en Suisse, et en particulier en Suisse romande, et ben, c'est ce que nous souhaitons à l'UDC, ben, particulièrement. Je donne un exemple. Ici, on est désormais à Écublan. Quand on vient à la RTS, il y a un super projet ici de désengorgement de tout le nœud autour d'Écublan. C'est le nœud de Suisse romande, avec le nœud autoroutier de Suisse romande, avec plus de 100 000 véhicules jour, qui est le plus concerné par ça. Ben, la gauche, dans ce canton, a décidé de s'y opposer, a mis plein de freins. Et donc, nous continuerons, nous les automobilistes, et ça veut dire beaucoup, beaucoup, beaucoup de gens en Suisse, à devoir patienter dans les bouchons, s'excuser pour nos retards. Tout
5: donc
3: ça
5: ce
3: pour
5: projet,
3: quoi
5: c'est pour s'opposer à la gauche.
3: Non, c'est pour qu'on cesse les chicanes qui ont été entreprises contre les automobilistes dans ce pays. La guerre des transports, c'est contre quoi nous luttons. Et simplement, moi, ça me tient à cœur de vous dire que, et en particulier en tant que coordinateur romand de l'UDC, que ce projet-là, cette volonté-là, elle va surtout profiter à la Suisse romande.
4: Ne plus opposer le rail et la route, mettre fin à la guerre des transports. Est-ce que vous êtes d'accord avec ce raisonnement de l'UDC, Brenda Tosto?
7: Sur le principe d'avoir une vision globale intermodale, c'est effectivement nécessaire. Je soutiens tout à fait le principe de partir sur différents modes de transport. Dans différentes régions périphériques, les transports publics ne sont pas forcément la solution. En revanche, de coupler ou d'avoir un package financier qui lierait ou qui ligoterait, je dirais plutôt, le rail à la route, pour moi, c'est un chantage politique qui est issu d'une sorte de mauvaise foi suite au refus des autoroutes. J'ai l'impression qu'avec ce papier de position, on a une sorte de, et je vole le terme d'un journaliste, d'exorciser le refus de la votation des extensions d'autoroute pour pouvoir dire bah, tant qu'on n'a pas la route, le rail ne pourra pas se développer. Alors qu'aujourd'hui, en Suisse romande, la priorité, et ça il faut que tous les romands soient unanimes, et c'est aussi pour ça que des fois, dans notre dossier, on pêche au Parlement, il faut que l'arc lémanique, que l'axe Lausanne-Genève, Lausanne-Berne, au terme de réseau ferroviaire, soit renforcé. Parce que ce qu'il manque cruellement dans cet arc lémanique pour pouvoir absorber le développement économique, excusez-moi, je suis longue, c'est clairement la redondance ferroviaire, ce qu'il manque encore aujourd'hui. Et ça, c'est fondamental pour le développement économique de toute une partie de ce pays-là.
5: Plusieurs choses. Hein. Kevin Granger, d'abord sur le fait que vous êtes un peu finalement des mauvais perdants, nous dit Brenda Tuosto.
3: Au contraire, on tire les enseignements de la votation de novembre 2024 où les Suisses ont voté contre l'élargissement de certains tronçons d'autoroute. Alors, on n'a pas été des mauvais perdants. On ne s'est pas insurgé contre ce peuple qui vote définitivement toujours
5: trop. Mais vous revenez avec une proposition
3: en
5: faveur des automobilistes.
3: On a travaillé pendant une année et demie à des propositions, à une approche, à une vision politique que chacun peut aller voir en toute transparence, www.udc.ch, document de fond de l'UDC, chacun peut aller regarder le papier de position de mon parti. Et donc, on a travaillé, on ne s'est pas plaint du résultat des Suisses, on dit, mais qu'est-ce qu'on peut faire aujourd'hui pour développer ? Moi, j'aimerais rappeler qu'en fait, nous tous, je suis persuadé que c'est le cas de Brenda Tuosto, que c'est le cas de vous deux qui modérez cette émission, de tous ceux qui nous écoutent aussi, nous sommes des utilisateurs et du train et de la route. Et pourquoi faut-il, bon sang, que l'on monte les uns contre les autres ? Pourquoi faut-il que nous refusions de développer les deux ? Moi, je prends régulièrement ma voiture pour aller parquer tout près d'une gare et ensuite me rendre dans les grandes villes. Pourquoi est-ce que les citoyens doivent être pris en otage de cette opposition idéologique des uns contre les autres que la gauche veut nous imposer ? Donc non, il faut que chacun se responsabilise, et en particulier le parti de Mme Tuosto est désormais permet à toutes les régions de ce pays de se développer harmonieusement sur l'ensemble de ces infrastructures.
5: Brenda Tuosto, finalement, responsabiliser tout le monde, c'est assez malin, non, pour éviter les oppositions, les référendums, par exemple.
7: Oui, et c'est déjà le cas. C'est-à-dire qu'aujourd'hui, si on avait un domaine public extensible, des finances publiques extensibles, on développerait peut-être 4-5 voies d'autoroute et on développerait 3-4 voies ferroviaires. Mais ce n'est pas possible. Et si on veut un développement harmonieux, et d'ailleurs le développement territorial, l'aménagement du territoire a été longuement débattu aussi avec la Suisse à 10 millions, la solution, elle est souvent dans un aménagement du territoire qui soit pertinent, qui soit, on met le meilleur objet au bon endroit. Et pour pouvoir déplacer une centaine de personnes, de travailleurs et travailleuses tous les jours, la meilleure solution, c'est le réseau ferroviaire, on le sait. Et aujourd'hui, vu les finances, la Confédération, vu le domaine public non extensible, il faut développer le réseau ferroviaire. Et si aujourd'hui, on met la route dans le fonds d'infrastructure ferroviaire, le FIF, on va mettre en péril le FIF, qui aujourd'hui est déjà en souffrance, on le sait, avec le dossier transport 45 du conseiller fédéral Albert Rochti. On sait que la pérennité du fonds sera justement un problème à moyen terme. On ne peut pas commencer à rajouter des éléments.
4: On ne va pas mettre en péril le financement du rail, selon vous, Kevin Granger.
3: Mais en rien. D'ailleurs, je rappelle que le financement du rail, il est en grande partie réalisé par les automobilistes. Il y a donc aussi une injustice à combattre, ce que nous faisons avec notre papier de position. Je rappelle que les automobilistes, à travers les taxes qu'ils payent, ce sont eux qui financent non seulement les infrastructures routières qu'ils utilisent, mais aussi les infrastructures ferroviaires qui tiennent exclusivement à cœur au Parti Socialiste. Nous voulons les deux. Nous voulons que les gens qui payent pour le développement des infrastructures puissent recevoir en retour. C'est pour ça que nous avons ce document de fonds. C'est aussi une question de justice fiscale à la fin.
5: Kevin Granger, coordinateur. Oui. Brenda Tuosto, oui, la parole pour finir.
7: Oui, juste cet aspect contribuable. Tous les contribuables de Suisse payent la route, financent la route. Et pourtant, ils n'utilisent pas tous la route. Et à côté de l'impôt, de leur impôt, ils payent un abonnement.
3: Donc, c'est aussi un argument. Les taxes sur l'essence, Madame Tuosto, les taxes sur l'essence payent les transports. Vous êtes une bénéficiaire directe en tant qu'utilisatrice des trains, de ceux qui prennent tous les jours de l'essence. Alors, s'il vous plaît, pas d'imposture à ce sujet. C'est pour ça, d'ailleurs, que nous lions ces objets. C'est les mêmes porte-monnaies qui les financent. Il est donc normal que ce soit aussi des projets qui soient liés.
5: Merci à tous les deux d'être venus débattre de cette proposition de l'UDC. Kevin Granger, coordinateur roman pour le parti, Brenda Tuosto, conseillère nationale socialiste vaudoise. Bonne soirée et merci encore.
3: Bonne soirée, merci beaucoup.
5: Merci.
7: Merci, bonne soirée. Au revoir.
5: En Valais à présent, un glacier menace de s'effondrer sur la commune de Randa.
4: Le glacier du Weisshorn, dont les mouvements de ces derniers jours inquiètent les autorités. Si bien que le niveau de surveillance a été relevé, Raphaël Grand, on vous retrouve sur place. Un périmètre de sécurité a été mis en place.
8: Oui, les autorités craignent l'effondrement de ce glacier dans les prochains jours, le Weisshorn, juste en dessus de moi, et qui domine ce petit village de Randa, situé dans une vallée emblématique qui mène à Zermatt. Des barrières, un périmètre de sécurité ont été déployés. Ça concerne essentiellement des chemins pédestres. Les autorités locales indiquent aussi que la fréquence de surveillance du glacier a été augmentée, passant d'une à trois fois par jour. Mais à ce stade, selon les projections de la commune, le village ne se trouve pas dans une zone à risque. Le glacier reste évidemment sous étroite surveillance. Plusieurs petits éboulements glaciaires ont eu lieu ces derniers jours. D'autres peuvent encore avoir lieu ces prochains jours.
4: Raphaël, ce genre d'alerte se multiplie dans les Alpes.
8: Car les glaciers ont passablement souffert cet été. Il y a eu les épisodes de canicule et lors de l'hiver précédent, peu de neige et de glace ont été accumulés, rendant les glaciers particulièrement instables et fragiles. Le Weisshorn, juste en dessus de moi, est dans ce cas. Mais des zones comme ça sous surveillance, il y en a des dizaines dans les Alpes, des glaciers. Mais la montagne, en général, est devenue un peu plus dangereuse. Je vous parlais de Zermatt. Juste à côté, il y a évidemment le Cervin, un symbole des Alpes. Les guides de la région ont déconseillé cet été d'escalader la montagne avec la fonte du manteau neigeux et le dégel du permafrost. L'ascension est devenue trop périlleuse à cause des chutes de pierres.
4: Et dans quel état d'esprit sont les habitants de Randa ?
8: Eh bien, pour tout vous dire, quand on arrive à Randa, on remarque que la vie, eh bien, elle suit son cours. Hein. Les gens ne s'affolent pas. La ligne de train, la route reste ouverte. Nous ne sommes pas face à un scénario d'un nouveau Blatten, m'expliquait un habitant tout à l'heure, qui me rappelait que quand on vit en montagne, le risque zéro n'existe pas. À Randa, on espère surtout que le glacier se brisera doucement en morceaux qui vont tomber sur le fond de la montagne, loin du village, et que la vie reprenne ensuite doucement son cours.
4: Raphaël Grand, direct de Randa. Et si ce sujet vous fait réagir ou tout autre sujet d'ailleurs, un numéro à composer, le 076 250 1234. Laissez-nous votre message sur WhatsApp. On vous écoute tous les matins à 7h27. À suivre dans ce forum, des questions autour de l'approvisionnement en gaz. En aura-t-on assez cet hiver malgré le blocage du détroit d'Ormuz ? On va être dans quelques minutes avec le directeur général de GazNat, Gilles Verdon. Mais d'abord, un constat, la sécheresse et la canicule sont ces jours-ci des thèmes omniprésents dans la sphère politique.
5: Et les Verts ont d'ailleurs demandé aujourd'hui au Conseil fédéral une session extraordinaire du Conseil national sur la protection du climat. Et dans les parlements cantonaux aussi, les textes en lien avec ces problématiques brûlantes se multiplie. Gianluca Agosta, vous étiez présent à la session du Grand Conseil vaudois. C'était aujourd'hui. Il a énormément été question de climat.
9: Et oui, 14 textes sur 48, soit près d'un tiers des objets à l'ordre du jour concernaient les conséquences des fortes chaleurs, impact sur l'enseignement, aide pour les agriculteurs d'alpage, gestion des ressources en eau, protection des travailleurs, rafraîchissement des bâtiments ou encore fonds vaudois pour la transition. Voilà quelques exemples. La Palme revient au vert avec 8 textes. Le parti veut pousser le Conseil d'État à déployer un plan d'action pour préparer et adapter le canton au dérèglement climatique. Les autres partis ne sont pas en reste. PLR, UDC, Ensemble à gauche, des députés de tous bords se mettent en avant. Cet été étouffant pousse de nombreuses questions, c'est sûr. Mais dans les travées du Grand Conseil, certains se demandent si l'échéance des élections cantonales dans 6 mois ne pousse pas certains députés à se mettre en avant.
5: Oui, ce qui ferait du cas vaudois une particularité. Ou alors, c'est l'inverse ? Est-ce que cette avalanche de textes se constate aussi ailleurs ?
9: Alors, les autres parlements cantonaux n'ont pas encore fait leur rentrée. Pour l'instant, au vu des textes déposés, pas d'avalanche, même à Fribourg, pourtant aussi en année électorale. À Neuchâtel, la gauche s'empare de la thématique, notamment les Verts. Comme les Vaudois, ils déposeront un paquet d'objets parlementaires pour demander un plan d'action. Alors, simple coïncidence ? Non. Cette pression sur les différents exécutifs cantonaux a été coordonnée par le parti au niveau national, comme l'a confirmé Lisa Mazon, présidente des Verts Suisses. Une pression aussi à l'échelon communal a pris. Les Verts ont convoqué hier soir une séance extraordinaire face aux canicules. Un moyen de se mettre en avant alors à un an des élections fédérales. Absurde, rétorque la Genevoise. Au téléphone, elle a ajouté que les Verts font de la protection du climat depuis 40 ans. Elle voit cet été caniculaire comme une opportunité de faire des progrès concrets. La rentrée politique ne fait que commencer. Cet été n'a pas fini de faire parler de lui.
5: Merci Gianluca Agosta. Et après les canicules de l'été, eh bien on pense déjà au froid de l'hiver.
4: Avec de grosses inquiétudes en Europe face à l'envolée des prix du gaz et la poursuite de la guerre au Moyen-Orient. À l'approche de l'automne, les stocks sont bien plus bas que ce qu'ils devraient être. La Suisse est-elle prête pour la saison froide? On va en parler avec vous, Gilles Verdon. Bonsoir.
10: Bonsoir.
4: Vous êtes le directeur général de Gaznat. Merci d'être avec nous. Le 19 août dernier, Gilles Verdon, les stocks de gaz européens étaient remplis à 62%, alors qu'en général ils sont pleins aux trois quarts à cette période. Est-ce que la menace d'une pénurie est là?
10: Alors je dirais, c'est vrai effectivement que les stocks sont relativement bas par rapport aux années précédentes, mais si on analyse la chose un peu plus dans les pays qui nous entourent, si on regarde la France, elle a un niveau de remplissage de 67%, avec vraiment un effort qui est mis sur le remplissage. Donc, on va très certainement, au niveau de la France, atteindre plus de 80%. C'est l'objectif qui est fixé par l'Union européenne. Et puis, l'Italie, plus de 81%. L'Allemagne, c'est là que le bas blesse, je dirais, où on est seulement à 51% avec, je dirais, des taux de remplissage qui sont relativement faibles. Et ça s'explique en fait que la France et l'Italie ont des régulation sur le stockage, où il y a une obligation aux fournisseurs de remplir les stockages, ce qui n'est pas le cas en Allemagne, où l'Allemagne, on laisse la liberté au marché et aux fournisseurs de remplir les stockages.
4: Donc on est complètement dépendant aujourd'hui de nos partenaires étrangers.
10: Alors, on est dépendant en partie, je dirais, pas seulement de nos partenaires étrangers, l'approvisionnement se fait au niveau mondial. Il est clair qu'il est vraiment important d'avoir une diversification dans l'approvisionnement, notamment Gaznat, c'est en fait un des piliers de la sécurité et de l'approvisionnement, c'est d'avoir une diversification, que ça soit en termes de contrats, court, moyen terme, que ça soit en termes d'artères d'approvisionnement.
5: Alors, vous parliez tout à l'heure de la situation italienne et française, qui sont plutôt de bon augure pour la Suisse, notamment Suisse romande, hein, qui dépend de ce gaz-là. Pour la Suisse alémanique, qui est plutôt tournée vers l'Allemagne, là, il faut s'inquiéter?
10: Alors, je dirais pas forcément, parce qu'il est vrai qu'auparavant, nos collègues suisses-allemands avaient essentiellement un approvisionnement par l'Allemagne, mais il y a aussi des diversifications possibles. Je ne connais pas la structure du portefeuille d'approvisionnement de mes collègues suisses-allemands, mais ils peuvent s'approvisionner aussi en France par la grande artère qu'on appelle la Transigaz, hein, qui traverse la Suisse du nord au sud, et aussi l'Italie. Et puis, il y a quand même une décision importante qui a été prise par l'approvisionnement économique du pays et le Conseil fédéral, c'est d'engager une option. Cette option, en fait, elle permettrait, en cas de pénurie, de pouvoir prendre des quantités qui proviennent de la France et puis qui devraient être envoyées en Italie et pour être utilisées pour les Suisses.
5: Cette option prouve bien qu'il y a un risque de pénurie.
10: Alors, le risque, on pourra le dire, oui, le risque, il n'est jamais zéro, ça c'est clair. Mais je pense que c'est une mesure qui est judicieuse et puis qui permet, c'est une sécurité supplémentaire qui permet, je dirais, d'éviter probablement une pénurie au niveau suisse.
4: Alors, l'approvisionnement, c'est une chose, les prix, c'en est une autre. Gilles Verdon, le prix TTF néerlandais, c'est donc la référence du marché européen, a plus que doublé depuis le début de la guerre au Moyen-Orient. Qu'est-ce que ça signifie? Est-ce que ça signifie que notre facture aussi va doubler?
10: Alors, je vais pouvoir vous répondre en partie. Je dirais, pour l'hiver qui est à venir, Gaznat avait effectué des achats à terme, y compris pour le stockage, puisqu'on a une obligation de stockage à l'étranger, mais aussi pour les volumes supplémentaires. Donc, je dirais, pour les prochains mois, il y a peu de chances qu'il y ait un impact sur le prix. Par contre, si le conflit persiste, comme ça a l'air d'être le cas, c'est clair que là, il pourrait y avoir un effet à moyen terme, mais ça dépend surtout aussi de la stratégie d'approvisionnement et de prix des distributeurs, de chaque distributeur local.
5: On pourrait s'attendre à des hausses de prix telles qu'en 2022 lorsque la Russie a envahi l'Ukraine?
10: Non, alors de loin pas. Je crois que là, on a quand même une situation qui est complètement différente. Quand on a eu le conflit entre la Russie et l'Ukraine, l'Europe a perdu en quelques semaines 40% de son approvisionnement. Alors que là, même si on est sur un marché mondial du GNL, pour l'Europe, ça représente 4%. Donc, lors du conflit avec l'Ukraine, on a eu atteint des prix à 300 euros. On voit déjà les marchés aujourd'hui sont effectivement à 67, 68 euros. Donc, il y a déjà une partie prime de risque qui a déjà été intégrée dans le prix.
4: lorsque vous lisez ou que vous entendez que face à cette crise au Moyen-Orient, il n'y a qu'une chose à faire, c'est se détourner des énergies fossiles, se détourner du gaz, du pétrole et évidemment au profit des énergies renouvelables. Qu'est-ce que vous répondez ?
10: Alors, je pense qu'effectivement, il faut se tourner vers les énergies renouvelables. Alors, elles ont un coût. Hein. Si on parle du biométhane, ce n'est pas le même prix que la molécule fossile. Donc, Gaznat travaille beaucoup dans ce sens pour augmenter son portefeuille de biométhane. Mais on ne pourra pas se passer du jour au lendemain de la molécule fossile.
4: Et puis, toujours sur le plan politique, lorsqu'on dit qu'il faut avoir des stocks stratégiques en Suisse, est-ce que ça, c'est aussi une proposition que vous appuyez, Gilles Verdon ?
10: Alors, je vous remercie pour la question, parce qu'effectivement, je dirais aujourd'hui, le bas qui blesse au niveau suisse, même si on a une sécurité d'approvisionnement qui est élevée, on n'a pas de stockage effectivement en Suisse. Et c'est raison pour laquelle Gaznat travaille sur un projet de stockage dans le Haut-Valais pour avoir son stockage dans son pays. C'est clair, c'est une sécurité supplémentaire.
4: Merci d'avoir été avec nous. Quelques minutes, Gilles Verdon, directeur général de Gaznat. Vous souhaitez une bonne soirée.
10: Merci beaucoup, bonne soirée.
4: Direction Genève à 18h27. Genève qui se prépare à un dimanche de votation bien fourni. Parmi les objets soumis au peuple le 27 septembre, un projet de cofinancement d'infrastructures de mobilité de l'autre côté de la frontière.
11: Et un projet à près de 40 millions de francs pour que les voitures des frontaliers ne saturent pas le réseau cantonal. Miguel Hernandez, 12 ans après un refus du peuple, cette stratégie reste controversée.
12: En 2014, les électeurs genevois ont refusé à 51% le cofinancement de parking relais en France voisine. Celui-ci prévoyait un crédit d'investissement de plus de 3 millions qui devait participer à la construction de 5 P+R en territoire français. Le mouvement citoyen genevois, le MCG, avait gagné seul contre tous. 12 ans plus tard, le gouvernement genevois retente le pari. Il faut dire que la situation est devenue critique. Chaque jour, 640 000 passages de frontières sont effectués, dont seuls 20% en transport public.
11: Mais de quelle nature sont ces infrastructures ?
12: Des centaines de places de parking relais, notamment à Saint-Genis-Pouilly, l'aménagement de voies de bus prioritaires ou encore l'extension du tram jusqu'à Ferney-Voltaire. Objectif du gouvernement, moins 15 000 véhicules chaque jour. Et ce projet dispose d'un soutien aussi large qu'inhabituel, de la gauche jusqu'aux associations de mobilité en passant par la droite. Presque tous le soutiennent. Seul le MCG s'y oppose fermement. L'UDC qui avait voté en faveur au Parlement laisse finalement la liberté de vote. Habituellement prudent sur les budgets, le PLR soutient ce crédit. Pour son président Pierre Nicolier, construire en France, c'est une chance.
13: Si nous souhaitions nous-mêmes développer ces infrastructures, eh bien, nous aurions deux problèmes principaux. Le premier, c'est que ça coûterait dans le canton beaucoup plus cher. Et le second, c'est qu'on devrait disposer de terrains. Et les terrains dont on disposerait, ce seront des terrains agricoles. Donc, le fait de pouvoir construire une partie de ces infrastructures en France, ça nous permet de préserver la zone agricole et ça nous permet de construire pour moins cher.
11: Une bonne affaire, hein, donc, selon les partisans, Miguel. Mais une fois l'argent en France, comment Genève garde la main sur le projet ?
12: Le Conseil d'État l'assure, l'accord signé avec 9 collectivités françaises et suisses est très strict. Premièrement, Genève payera moins de 25% de la somme finale. Les partenaires français s'engageant pour au moins la moitié des près de 183 millions au total. La Confédération payera le reste. Deuxièmement, les versements se feront sur présentation de factures. Si un chantier est suspendu, le financement genevois l'est aussi automatiquement. S'ajoute à cela une contrainte de temps. La Confédération exige une réalisation dans les 3 ans pour débloquer ses fonds. Des garanties insuffisantes pour François Bercy, président du MCG.
14: C'est une véritable escroquerie. Nous versons déjà chaque année près de 500 millions à la France. Alors ajouter encore 39 millions, c'est quelque chose de tout à fait excessif. Le Conseil d'État ne tient pas compte de la volonté populaire. J'y vois une combine pour essayer de faire en sorte de dire voilà, on va désavouer la décision populaire de 2014. C'est inacceptable.
12: Ce crédit ne concerne pas que la mobilité. Sur l'enveloppe de 39 millions, 5 millions sont aussi prévus pour des projets de sauvegarde de l'environnement.
11: Miguel Hernandez, merci. Une petite virgule ne serait pas de refus, comme on dit.
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15: Merci. 18h31, vous écoutez Forum. Bienvenue si vous nous rejoignez. Dans la dernière partie de cette émission, on s'interrogera sur l'utilité de l'intelligence artificielle dans nos écoles et on décryptera l'assaut de l'Arabie Saoudite sur les parcs d'attractions français. Mais d'abord, cette résistance canadienne, après que le Premier ministre ait claqué la porte des négociations commerciales avec les États-Unis, la situation s'envenime. Ottawa vient de détailler les réponses qu'il compte apporter aux droits de douane de 50% imposé par Donald Trump sur une série de produits canadiens. Alexis Gacon, quelle est la réponse du Canada?
16: Eh bien, de nouveaux droits de douane canadiens vont entrer en vigueur le 8 septembre. Plus de 700 produits américains sont visés, de l'acier, des produits laitiers, des produits de la mer, mais aussi de l'électronique. Par exemple, les droits de douane canadiens sur l'acier vont passer de 25 à 50%. Hier, trois jours après l'échec des négociations, le Premier ministre Mark Carney a accusé les Américains de vouloir détruire les grandes industries canadiennes, mais Ottawa garde encore ses armes les plus lourdes en réserve. Pour l'instant, l'idée de taxer les exportations canadiennes de pétrole ou de minéraux critiques dont les États-Unis ont besoin n'est pas enclenchée. Et puis le gouvernement aussi a annoncé en parallèle de nouvelles aides aux entreprises touchées par cette guerre commerciale pour l'équivalent de 4 milliards de francs suisses.
15: Et Alexis, depuis hier, on assiste à une véritable guerre des mots hein, entre Donald Trump et le Premier ministre de l'Ontario, Doug Ford.
16: Oui, absolument. Alors Doug Ford, pour le présenter, c'est le Premier ministre de la province la plus peuplée et le cœur économique du Canada. Parfois, il est appelé Capitaine Canada. Et aux côtés de Mark Carney, c'est lui qui mène la riposte la plus musclée face à Donald Trump. Entre eux, donc, le ton est monté encore d'un cran après avoir été dénigré par Donald Trump. Doug Ford l'a qualifié de dictateur. Et ce matin, Donald Trump lui répond en suggérant de rebaptiser le lac Ontario, qui est frontalier, lac de l'Amérique, puisqu'il ne compte, dit-il, plus faire beaucoup d'affaires avec l'Ontario. Donald Trump veut porter à 50% dès le 1er janvier prochain les droits de douane sur toutes les voitures, les camions, les pièces automobiles du Canada. Or, l'Ontario est en première ligne parce que entre la province et le Michigan, la chaîne de production est tellement imbriquée que certaines pièces traversent 7 fois la frontière avant qu'une voiture ne soit terminée. Puis l'Ontario fournit aussi de l'électricité à des milliers de foyers américains. C'est d'ailleurs déjà devenu une arme dans cette guerre commerciale. L'an dernier, Doug Ford avait imposé une surtaxe de 25% sur l'électricité vendue à plusieurs États américains. Ça avait déclenché la colère de Washington. Il avait fini par rétro-pédaler à peine 24 heures plus tard. Donc, faudra voir s'il va jusque-là cette fois-ci.
15: Alexis Gacon, merci.
4: Et avec nous en ligne, il y a Pierre-Alexandre Bélier, professeur des universités en civilisation nord-américaine à l'université Grenoble-Alpes. Bonsoir.
17: Bonsoir.
4: Le Premier ministre, Mark Carney, ou bien ce ministre de l'Ontario dont nous parlait à l'instant notre correspondant, est-ce que ce sont des gens qui ont un peu décidé de répondre à Trump en utilisant ses propres armes ?
17: Oui, oui, exactement. On assiste là à une réponse du Canada qui se veut vraiment musclée pour montrer que le Canada est un pays indépendant et qu'il ne veut pas plier aux exigences états-uniennes.
15: Certains comparent ces actions à un certain Charles de Gaulle à l'époque. Est-ce que vous faites le lien, vous aussi, dans la résistance face à l'ennemi ?
17: Je n'y avais pas forcément pensé, mais c'est vrai qu'on a un petit peu cette image en tête, le fait de ne pas vouloir dire oui à tout prix aux Américains. Au Canada, là, on veut vraiment se défendre, on veut défendre les intérêts canadiens, on veut défendre la souveraineté canadienne aussi, puisque c'est ce qui se cache derrière ces négociations commerciales.
4: 76% des Canadiens soutiennent la rupture des négociations, 62% sont favorables aux représailles économiques. Ça veut dire que le gouvernement canadien est aujourd'hui condamné à faire preuve de fermeté, il ne peut pas revenir en arrière.
17: Oui, exactement. Le gouvernement actuel a vraiment le soutien des Canadiens. Les Canadiens sont prêts à faire face à des mesures de rétorsion et surtout, ils veulent que le Premier ministre défende les intérêts du Canada. Donc, c'est assez inédit puisque finalement, plutôt que de diviser le Canada, ce que cherche à faire Donald Trump, il a plutôt réussi, et on l'a vu depuis près d'un an et demi, à réunifier le Canada autour de ces menaces à l'intégrité politique du pays.
4: Mais est-ce que cette stratégie n'est pas aussi très risqué, parce que c'est quand même pas un hasard si toutes les autres puissances du monde, à exception peut-être de la Chine, ont choisi de faire plutôt le dos rond face à Trump.
17: Oui, alors risqué, je ne sais pas, mais en tout cas, les États-Unis sont tout aussi dépendants du Canada que le Canada est dépendant des États-Unis, à un degré peut-être différent, mais c'est vrai que le Canada a des leviers de négociation. Vous parliez tout à l'heure de l'électricité, du pétrole, ils n'ont pas encore été activés, mais à un moment donné, peut-être que ce seront justement des produits qui seront taxés, et là, les États-Unis seront plutôt dans une mauvaise posture.
15: Et le Canada, lui, pourrait multiplier les négociations économiques et sécuritaires avec d'autres pays, notamment l'Union européenne. C'est aussi ça la stratégie qu'il y a là derrière ?
17: Oui, exactement. Depuis l'arrivée au pouvoir de Mark Carney, l'idée, c'est de diversifier les partenaires commerciaux du Canada. Le Canada qui est donc trop dépendant, comme je disais tout à l'heure, des États-Unis et qui souhaiterait avoir des partenaires beaucoup plus variés pour atténuer cette vulnérabilité, une vulnérabilité dont le pays est conscient depuis les années 70, mais qui apparaît avec beaucoup plus de vigueur maintenant.
14: Est-ce que vous diriez que l'attitude

0: Correspondant tout à l'heure, la force de frappe américaine est quand même très importante. Combien de temps le petit village gaulois qu'est le Canada peut résister ?
1: Moi, je pense que c'est plutôt les Américains qui risquent de rétro-pédaler parce qu'en faisant ça, Donald Trump met dans une position assez délicate toute une série d'États. Il y a plus de 25 États américains qui sont dépendants du Canada, qui ont le Canada comme premier marché d'exportation. Donc, c'est pas si déséquilibré que cela. Donc, on est assez habitué à ce que ce soit Donald Trump qui rétropédale. Et je ne serais pas surpris que dans les prochains jours ou prochaines semaines, ce soit lui qui finalement annonce un accord et finalement réussisse à rétropédaler sur ses droits de douane.
2: Votre analyse, Pierre-Alexandre Bellier, professeur en civilisation nord-américaine à l'Université de Grenoble. Bonne soirée à vous.
1: Merci beaucoup, bonne soirée à vous. Au revoir.
0: Au revoir.
2: Et loin de ces tensions diplomatiques, hier, on a vu deux dirigeants célébrer leur amitié.
0: Oui, une amitié, presque une bromance même, entre Emmanuel Macron et Mohamed Ben Salman, dit MBS, le prince héritier d'Arabie Saoudite, était en visite à l'Élysée. Il en a profité pour annoncer que son pays allait investir 6 milliards d'euros pour créer 3 parcs d'attractions près de Paris. Walid Berissoul, bonsoir.
3: Bonsoir.
0: Grand reporter, vous avez réalisé un documentaire intitulé MBS, l'Arabie du futur. Alors, il y a quelques années, Walid Berissoul, l'Arabie Saoudite était presque considérée comme un État voyou. Hein. Le nom de Mohamed Ben Salman était associé à l'assassinat du journaliste Jamal Khashoggi. Tout ça, c'est du passé ?
3: Bah, c'est à la fois du passé et c'est en même temps très présent, puisque même s'il y a eu cette bromance, comme vous le dites, entre Mohamed Ben Salman en visite officielle à Paris et Emmanuel Macron, la France est le seul pays qui, au monde, dont le pôle génocide et crimes de guerre du tribunal de Paris a instruit une enquête judiciaire sur l'assassinat de les circonstances de l'assassinat de Jamal Khashoggi. Donc c'est toujours d'actualité. Évidemment, ça fait partie des sujets dont on imagine qu'ils sont évoqués pour la forme, toujours en off entre deux dirigeants comme Emmanuel Macron et Mohamed Ben Salman. Mais en fait, si je puis me permettre, le statut de paria de Mohamed Ben Salman a peut-être jamais vraiment existé, puisque dès les premières semaines après l'assassinat, il y a eu le sommet du G20 de Buenos Aires où, à part Recep Tayyip Erdogan, le dirigeant turc dont l'assassinat de Khashoggi s'est passé sur son sol, tous les autres dirigeants sont venus lui taper dans l'épaule. Il y avait eu une poignée de main très virile avec Vladimir Poutine, et en fait ce sommet du G20 était un peu, je trouve, la photo d'un monde un peu de brut, avec plein de dirigeants autoritaires qui congratulent finalement un peu l'un des leurs, et donc y compris dans les démocraties, puisque c'est vrai que Joe Biden avait utilisé ce mot de paria pendant sa campagne dans le cadre des primaires démocrates, où il avait face à lui des candidats plus à gauche que lui, donc il avait besoin de mettre un peu l'accent sur cet aspect-là. Et puis en fait, une fois élu, il a vite renoué avec la réelle politique en allant à Canossa, enfin plutôt à Jeddah, pour signer des contrats et sécuriser son approvisionnement en pétrole auprès de Mohamed Ben Salman. Donc en fait, il y a cette dimension de paria, mais qui n'a jamais vraiment été traduite dans les faits concernant MBS, qui est toujours reçue comme on l'a vu à l'Élysée ces deux derniers jours.
2: Que recherche l'Arabie Saoudite en investissant des sommes pareilles en France dans des parcs d'attractions ?
3: Alors il faut voir ce qu'on entend par investissement, puisque il faut s'en méfier. C'est plutôt des mémorandums de compréhension mutuelle. Enfin, on appelle ça en anglais des MOU. En gros, c'est des lettres d'intention qui disent on a l'intention d'investir 6 milliards. Ça créerait donc 22 000 emplois d'après ce que dit l'Élysée. Mais en fait, il faut voir comment ça sera traduit dans les faits. Moi, je considère absolument pas que les 6 milliards sont 6 milliards d'euros sonnants et trébuchants qui vont demain irriguer l'économie française et notamment ce territoire du Val d'Oise.
2: D'accord, donc, mais compte tenu de ces réserves, quelle est la stratégie de l'Arabie Saoudite ?
3: Ouais, donc une fois que j'ai dit ça, parce que je pense que c'est important de le préciser, sa stratégie, donc de manière assez tentaculaire, c'est d'essayer de diversifier son économie pour la rendre moins dépendante du pétrole. Ça, c'est vraiment l'équation de base du règne, enfin qui n'a pas encore commencé, parce qu'il est prince héritier de Mohamed Ben Salman. Il est arrivé au pouvoir, il faut le rappeler aussi, de manière assez inhabituelle, à la faveur d'une sorte de révolution de palais, dans des circonstances un un peu rocambolesque qu'on n'aura pas forcément le temps de développer ici, mais et voilà, en arrivant comme un dirigeant très jeune, là où

0: ses prédécesseurs étaient plutôt octogénaires, voire nonagénaires, avec la volonté, en gros, de proposer à sa population, donc 30 millions de Saoudiens, 70% ont moins de 30 ans, un contrat social un peu nouveau, en disant, voilà, en gros, on va de moins en moins dépendre du pétrole, on va devoir de plus en plus compter sur vous, sur les forces du marché du travail saoudien, y compris des femmes, d'ailleurs, pour créer une économie domestique basée sur tout un tas de secteurs autres que la rente pétrolière et le tourisme religieux avec le pèlerinage. Et donc ça, c'est le pari de base, de Mohamed Ben Salman. Et donc ça passe par des investissements comme celui qu'on a vu, enfin qu'on va peut-être voir, mais moi j'en suis pas sûr, dans le Val d'Oise. Ce qui est intéressant aussi de noter, c'est que c'est ce qu'on appelle un gigaprojet. Il y avait exactement le même projet en Arabie Saoudite qui s'appelle Qiddiya, qui est à peu près 1h30 de Riyad, qui consiste donc à faire un grand parc d'attractions à la gloire de Dragon Ball Z, dont le prince héritier serait un fan. Et en fait, beaucoup de ces projets, il y avait aussi cette ville futuriste, je ne sais pas si vous vous en souvenez, qui s'appelle Neom avec The Line. Et ben en fait, tous ces projets aujourd'hui, si on exerce notre droit de suite, on se rend compte que ces projets ne se feront pas. Neom aujourd'hui, ça sera plutôt des data centers dans le désert et des centrales d'énergie renouvelable. Il y avait aussi un projet de cube géant de 400 mètres de haut à Riyad qui ne se fera pas non plus. Il y avait aussi le projet de faire des stations balnéaires de luxe tout au long de la mer Rouge en face de Sharm el-Cheikh côté égyptien. Ça ne se fera pas non plus. Alors là, en raison du contexte sécuritaire, puisque je ne sais pas pour vous, mais moi, j'ai pas très envie d'aller en vacances au bord de la mer Rouge en ce moment, avec le risque des missiles lancés par les Houthis du Yémen. Donc,
1: ces projets qui n'ont pas eu lieu, on comprend que vous soyez peu optimiste sur celui des parcs d'attractions en France, Walid Berissoul. Alors vous parliez de ce pragmatisme, de devoir diversifier finalement les sources de financement, de ne pas être complètement lié au pétrole, mais avec ce type de promesse, disons, d'investissement dans des parcs d'attractions en France, en l'occurrence. Est-ce qu'il y a aussi une dimension de diplomatie culturelle, comme on dit, un petit peu ce soft power à la Qatari?
0: Elle est évidente. Il y a cette dimension de soft power qui passe, pour sa population, par ce contrat social un peu nouveau de maintenant vous pouvez travailler, mais vous pouvez aussi aller voir Ronaldo jouer au stade le samedi soir. Et puis pour l'extérieur, c'est pour évidemment se racheter une image un peu autre que celle d'un pays qui il y a encore une quinzaine d'années était soupçonné de financer des réseaux d'islam radical, avec une image très associée à celle du pétrole et d'un Moyen-Orient très instable. Donc il y a cette dimension-là, évidemment, qui ne saurait évidemment effacer la question des droits humains, puisque je rappelle aussi que en 2024, on a battu en Arabie Saoudite le record d'exécution qui a été battu à nouveau en 2025, alors on va voir pour 2026. Il y a ce bilan-là en termes de droits humains qui est absolument épouvantable. Je crois qu'en termes de classement pour la liberté de la presse, il y a Reporters sans frontières qui a établi un classement avec 180 pays, et l'Arabie Saoudite est au 176e rang. Donc ça vous donne une idée du bilan en la matière.
2: Donc le fait que l'Arabie Saoudite construise des parcs d'attractions, il ne faudrait pas y voir le signe que le pays se libéralise. C'est au fond ce qu'il faut retenir, Walid Berissoul.
0: En fait, c'est une libéralisation qui n'est pas venue de la population elle-même. C'est pas comme si vous aviez des mouvements de la société civile saoudienne qui s'étaient mobilisés pour avoir plus de parcs d'attractions, plus de stades avec des matchs de foot et des stars internationales et des femmes qui peuvent conduire. Tout ça, ça procède en gros de décrets royaux qui sont signés de la main soit de Mohamed Ben Salman, soit maintenant plutôt de son père qui est toujours le roi en Arabie Saoudite. Donc c'est lui qui signe les décrets et donc c'est toujours en gros octroyé. Et j'insiste bien sur ce terme parce qu'on est dans une monarchie absolue du monarque vers ses sujets en fait. Et donc c'est ça la libéralisation en Arabie Saoudite qui encore une fois, comme je l'ai dit tout à l'heure, procède davantage d'un impératif économique que d'une forme de progressisme et de bonne intention comme ça progressiste, notamment vis-à-vis des femmes.
1: Walid Berissoul, grand reporter, merci d'être venu décrypter pour nous cette promesse d'investissement de 6 milliards d'euros pour créer 3 parcs d'attractions près de Paris de la part de l'Arabie Saoudite, projet sur lequel vous ne misez pas beaucoup de copecs à vous entendre. Merci beaucoup et très bonne soirée à vous.
0: Merci beaucoup.
1: Merci. 18h48, on va clore ce forum avec le sujet qui divise en cette rentrée scolaire 2026. Ce n'est ni le poids des cartables, ni les horaires trop matinaux, c'est l'intelligence artificielle.
2: Dans le canton de Vaud, des règles encadrent désormais l'usage du numérique dans le poste obligatoire, mais des membres du corps enseignant et des syndicats sont critiques. Ils ont créé un collectif pour dénoncer cette banalisation. Deux invités sont avec nous, Sébastien Dieguez, neuroscientifique, chercheur au laboratoire des sciences cognitives et neurologiques de l'Université de Fribourg, également chroniqueur au magazine Vigous, ça a son importance. Alain Moser est également avec nous, directeur de l'école privée du même nom. Bonsoir à tous les deux.
3: Bonsoir.
4: Bonsoir.
2: Sébastien Dieguez, dans une chronique de Vigous, vous dénoncez, je cite, « la complaisance des autorités qui préfèrent encadrer l'IA plutôt que de l'interdire ». Selon vous, c'est interdire ou rien ?
4: Bon, j'écris dans Vigous, qui est un magazine, un journal satirique. Hein, donc, effectivement, j'en rajoute un peu, peut-être avec un petit peu de mauvaise foi. Mais la question de l'interdiction pure et simple, j'étais quand même surpris de voir qu'elle revenait assez peu sur la table, alors qu'en fait, ça me paraît une option tout à fait envisageable. Et donc, j'ai voulu défendre ce point de vue avec un peu de véhémence, comme ça. Mais oui, effectivement, pourquoi on n'interdirait pas quelque chose qui visiblement embarrasse tout le monde, dont on ne sait pas trop quoi faire ? Peut-être c'est juste plus simple, après tout, d'interdire.
2: Quel serait l'argument principal qui plaiderait pour une interdiction à vos yeux, Sébastien Dieguez ?
4: Bon, alors là, pour le coup, des arguments, on n'en manque pas. Il y a des arguments, évidemment, pédagogiques sur la plus-value exacte que l'intelligence artificielle pourrait apporter, surtout pour des élèves entre 10 et 15 ans. C'est pas exactement très clair qu'est-ce que l'intelligence artificielle pourrait venir là-dedans, mais aussi des arguments politiques. Hein. L'intelligence artificielle, quand même, ça sort pas de nulle part. C'est une technologie qui repose quasiment uniquement sur le vol de données. Donc, il y a un aspect moral, cette question sur la nature même de ces phénomènes qui sont d'ailleurs entre les mains de personnages impliqués politiquement. Donc, il y a un rôle à jouer qui n'est pas toujours positif dans la société. Et que donc, introduire ces dispositifs dans l'école, c'est aussi quelque peu se montrer complice, au fait, d'une industrie quasiment criminelle, hein, encore une fois, qui repose uniquement sur le vol étendu de données sans absolument aucune responsabilité.
1: Alain Moser, selon vous, l'intelligence artificielle, elle a sa place à l'école ou au contraire, on ouvre un peu la boîte de Pandore en faisant ça ?
3: Non, alors je rejoins un peu ce qui a été dit. Je pense qu'il faut oser interdire. On interdit le tabac dans les écoles, on interdit les téléphones portables aujourd'hui parce qu'on sait les dégâts que ça fait. Nous, on interdit effectivement jusqu'à l'âge de 15 ans l'utilisation dans l'école purement de l'IA et on accompagne, on explique déjà ce que c'est, avant, et ce qui nous permet de l'interdire parce que très vite on se rend compte que l'école n'est pas le lieu pour aller plus vite, pour faire faire par quelqu'un d'autre ce qu'on est en train d'apprendre à faire. Donc je pense qu'il y a un double enjeu. Par contre, on a créé notre propre IA École Moser, Smart Matu, qui a pour but, elle, et qui est alimentée uniquement par les données que les enseignants vont mettre à disposition des élèves, et qui est domiciliée, pour pas le nommer, mais chez Infomaniac en Suisse. Donc les données sont protégées, les résultats obtenus dans le chatbot sont ceux mis à disposition par les enseignants. Et je pense que, oui, il faut apprivoiser ces IA, il faut faire attention. Et je rejoins que c'est assez scandaleux d'utiliser des IA à l'école du type ChatGPT et toutes les autres, ne sachant pas où vont les données, ne sachant pas non plus quelles vont être les règles demain. Ils vont mettre de la publicité, ils vont peut-être faire les rendre payantes. Et on habitue nos élèves, nos jeunes à travailler sur des IA qui sont vraiment pas aujourd'hui recommandables si on les maîtrise pas et si on sait pas ce qu'on peut en faire.
2: Donc ce que vous dites, Alain Moser, c'est que l'État de Vaud aurait dû développer sa propre intelligence artificielle. Artificielle comme vous l'avez fait.
3: Bah, moi, je rentre de Corée du Sud. Ils ont développé leur IA, ils ont développé Google Maps, ça ne fonctionne pas en Corée du Sud. Ils ont développé leur propre intelligence artificielle et les outils qui vont avec. Je pense que la Suisse avait les moyens de développer un projet qui soit ambitieux pour la Suisse et pour les Suisses. Et je pense qu'effectivement, on ne va pas forcément dans la bonne direction avec ce qui se joue aujourd'hui à l'école publique, quand on dit on va sonder les élèves pour savoir ce qu'ils ont envie d'en faire, et puis quand on dit aux professeurs utilisez-la, mais qu'on les encadre pas et qu'on les forme pas pour comprendre les limites, je pense que oui, c'est un peu particulier, ouais, ce qui se passe en ce moment. Ouais.
2: Ouais, Sébastien Diegues, il y a IA et IA, il y a la grosse IA mainstream type ChatGPT, et puis il y a des IA Swiss-made, comme celle qu'a développée l'école Moser. Est-ce qu'à cette condition-là, ça pourrait trouver grâce à vos yeux?
4: Bah évidemment, ça dépend de ce qu'on appelle intelligence artificielle et ce qu'on met là-dedans. Personne ne s'opposera à l'utilisation d'une calculette ou éventuellement une connexion Internet pour obtenir des informations sur telle ou telle chose. Mais encore une fois, quand on parle d'IA, il s'agit généralement d'une machine à plagier, au fait, qui produit des réponses sur purement statistiques et qui donc n'a pas d'auteur. Donc, quand le petit Kevin se trompe dans sa réponse puis qu'il dit que c'est l'IA qui lui a dit, en fait, bah, personne ne s'est véritablement trompé. Donc, il n'y a pas moyen de récupérer la source de l'erreur et d'apprendre de ces informations. Ce qui fait que le contenu, enfin, la valeur pédagogique, en fait, de ce genre de dispositif, pour moi, elle est vraiment questionnable, d'autant plus qu'à l'école, depuis une vingtaine d'années, se posent déjà tout un tas de questions sur d'autres dossiers, le téléphone portable, les écrans, les réseaux sociaux, le harcèlement et tout ce qu'on voudra, qui sont déjà beaucoup de choses, disons, qu'on peut pas dire qu'elles aient été définitivement réglées. Donc c'est peut-être, moi je dis, c'est peut-être pas le moment d'introduire l'intelligence artificielle, il n'y a pas vraiment d'urgence, c'est pas absolument indispensable, et on peut faire sans ça. Effectivement, il y a déjà beaucoup de choses qui sont interdites dans les écoles, donc on peut aussi bien interdire ça et en parler évidemment aux étudiants, essayer d'expliquer pourquoi, et pourquoi c'est pas forcément le bon moment d'utiliser ces choses à l'école.
1: Alain Moser?
3: Non, le problème, c'est que les élèves l'utilisent à la maison, ils l'utilisent pour faire leurs devoirs. C'est un vrai enjeu pour l'école d'adresser la question de la place de l'IA aujourd'hui dans les apprentissages. On peut pas juste dire on l'interdit et penser qu'ils l'utilisent pas. 80% des jeunes en France entre 12 et 18 ans utilisent l'IA pour faire leurs devoirs à la maison. Donc on en est là aujourd'hui. Donc c'est fermer les yeux sur une réalité qui, à mon sens, doit être adressée par les écoles et prise en compte dans la réflexion autour. Et je pense qu'on est une des seules écoles aujourd'hui, parce que j'essaie de savoir si d'autres se sont lancés dans cette réflexion, la place des devoirs à la maison. Un élève le plus consciencieux va faire un exercice pour s'assurer qu'il a compris. Les 10 autres, puisque les professeurs de maths donnent toujours 8 à 10 exercices à faire à la maison, il va photographier l'exercice et puis le faire par l'IA en 2 minutes, puis il va jouer au foot.
2: Donc vous reconnaissez, autre chose. Donc, vous reconnaissez par là, Alain Moser, que vous n'avez pas réglé le problème en créant cette IA maison?
3: Non, la question, c'est sur quel outil on propose aux élèves d'aller chercher les réponses et par rapport à quels enjeux ils doivent les mettre en place. C'est ça. Donc, si vous créez une IA qui est recommandable et recommandée et que vous expliquez aux élèves que les réponses qu'ils obtiendront, les coachings qu'ils auront, les quiz qu'ils vont pouvoir créer, les examens de maturité sur lesquels ils s'entraînent ont été mis à disposition par des professionnels et un comité éthique qui a vérifié les données qui sont données, bah là, on a peu de chance d'être face à des hallucinations ou à des explications en mathématiques, en biologie, en chimie, qui sont extrêmes, qui sortent de complotistes et qui potentiellement disent que les résultats sont faux, qu'ils apprendraient des choses qui ne sont pas correctes par rapport à des programmes, par rapport à une vision qui est celle de l'éducation aujourd'hui en Suisse. Donc, non, je pense qu'il faut vraiment saisir cette opportunité pour en parler, pour réfléchir, mais il faut former les enseignants, il faut cadrer, il faut mettre des balises sur l'utilisation et surtout travailler sur l'honnêteté intellectuelle, sur le plaisir de faire soi-même, sur des travaux à l'école. Il faut repenser vraiment la place des devoirs et je pense que c'est ça le plus grand sujet aujourd'hui. Qu'est-ce qu'on exige des enfants à la maison? Le travail de maturité, il est entièrement fait. La note, c'est 50% d'écrit, 50% d'oral. Je pense qu'il faut passer à 20% pour l'évaluation de l'écrit, qui est souvent fait avec l'aide de l'IA, et 80% la soutenance orale qui permet de là se rendre compte si l'élève l'a fait lui-même, s'il a compris à peu près ce qu'il a rédigé. Donc il faut changer la manière d'évaluer aussi, c'est fondamental.
1: Sébastien Diegues, d'abord sur le fait que l'éducation à l'IA est potentiellement une bonne chose, non pas l'éducation par l'IA, mais l'éducation à l'IA, qu'en pensez-vous?
4: Oui, mais il y a des éducations à tout un tas de choses à faire. Les cours sont pas définitivement extensibles, donc il faut faire des choix. Se plonger comme ça dans le dernier truc du moment, c'est pas forcément la bonne démarche à employer. Maintenant, l'aspect positif quoi, qui peut ressortir de toutes ces affaires, c'est qu'effectivement, il faut repenser non pas seulement les modes d'évaluation, mais repenser la nature même de l'éducation et de l'école. Peut-être que derrière l'utilisation de l'intelligence artificielle, une sorte de désarroi sur l'exigence de performance qui est demandée. Donc, il faut obtenir des réponses. L'intelligence artificielle, c'est un simulateur de réponses. Et donc, on va obtenir des réponses en l'utilisant. Peut-être que cette anxiété d'avoir des réponses et de trouver la bonne solution n'est pas forcément l'unique horizon de l'éducation. Et ça concerne aussi l'université. Donc, il y a peut-être d'autres choses à revoir qui, effectivement, recentreront un peu la nature du processus éducatif lui-même.
2: On va se quitter là-dessus. Merci infiniment, Sébastien Dieguez, neuroscientifique. Je rappelle que vous êtes chercheur au Laboratoire des sciences cognitives et neurologiques de l'Université de Fribourg. Merci à vous également, Alain Moser, directeur de l'école privée Moser. Bonne soirée à tous les deux.
5: Merci, bonne soirée.
4: Au revoir.
1: Bonne soirée. Au revoir.
2: Un mot sur la météo tout de suite.
1: Oui, demain, il y aura du soleil un peu partout, malgré de nombreux voiles de cirrus. Il y aura des cumulus aussi en montagne, principalement le long du Jura, avec un risque d'averse ou d'orage quasiment nul. Donc ne sortez pas vos parapluies. Minimum 17 degrés, maximum 29.
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1: Un accident vient de se produire sur le contournement de Genève en direction de Lausanne. Un bouchon est en formation entre Vernier et le Grand Saconnet.
2: Voilà, Forum, c'est terminé pour aujourd'hui. Merci à Luana Biadici et Ludovic Labra qui étaient en régie à la technique. Merci à Anne Fournier et Benjamin Pavelec qui ont assuré la partie édition et production. Demain, j'aurai le plaisir de vous retrouver à la présentation de Forum. Il est bientôt 19h. Dans un instant, vous avez rendez-vous avec les informations, puis avec le grand soir. Excellente soirée à tous et à toutes.
1: Bonne soirée.
6: Virginie Langeroc.
7: En Valais, la commune de Randa est menacée par le possible effondrement d'un glacier, celui du Weisshorn, dans une vallée qui mène à Zermatt et dont la fréquence des éboulements pousse les autorités à relever le niveau de surveillance. Un périmètre de sécurité a été mis en place. La situation rappelle évidemment les événements de Blatten, même si à ce stade les autorités locales se montrent beaucoup moins alarmistes, car si des blocs du glacier devaient se détacher, ils ne menacent pas directement le village. Le Weisshorn aussi a déjà montré des signes d'instabilité sans jamais devoir forcément envisager le pire. Et puis au deuxième jour du procès de l'éboulement de Bondo, cette fois dans les Grisons, la défense réclame aujourd'hui l'acquittement des accusés. L'éboulement avait eu lieu en août 2017, il avait fait 8 morts parmi des randonneurs. Selon l'un des avocats, l'ancienne maire de la commune qui figure parmi les inculpés s'était basée sur l'expertise des employés de l'office Grison de la forêt et sur celle du géologue pour laisser ouverts les chemins de randonnée. Aucune recommandation contraire n'avait été donnée. Le défenseur du garde forestier communal a aussi réclamé l'acquittement de son client. Hier, le procureur avait en revanche requis des amendes avec sursis contre les accusés pour homicide par négligence. Les ministres iraniens et omanais des Affaires étrangères ont discuté aujourd'hui d'un accord cadre pour établir un couloir temporaire dans le détroit d'Ormuz afin de le réouvrir. Un accord qui prévoit aussi une opération de déminage dans ce passage stratégique pour le commerce mondial. Fermé depuis plusieurs mois, cet axe de transport est au cœur en effet de la guerre au Moyen-Orient. Le sultanat d'Oman précise que des négociations techniques en vue d'une solution permanente pour réouvrir ce détroit vont se poursuivre. En Suisse, le nombre de demandes d'asile continue de baisser. La Confédération s'attend à 22 000 demandes d'ici la fin de l'année. C'est moins que prévu. Les demandes provenant d'Afghanistan, de Turquie et d'Érythrée, par exemple, ont beaucoup diminué. En revanche, celles venant d'Éthiopie et d'Irak ont légèrement augmenté. Les renvois forcés aussi augmentent. Les conseillères et conseillers d'État vaudois n'auront plus droit à une rente à vie. Le Grand Conseil l'a décidé ce matin à l'unanimité. Le régime entrera en vigueur dès la prochaine législature et ne concerne pas les magistrats actuellement en poste. Le canton de Vaud est le seul canton romand à disposer encore d'un tel régime. Ce matin, un avion de la compagnie suisse a dû atterrir d'urgence aux Açores. Le vol reliait Chicago à Zurich. Mais alors que l'avion se trouvait au beau milieu de l'Atlantique, il a lancé un appel de détresse suite à une odeur chimique dans la cabine. L'appareil a pu heureusement se poser sans encombre sur l'archipel des Açores, sans que l'on sache précisément à ce stade les raisons de cet atterrissage d'urgence. La skieuse italienne Federica Brignone, double championne olympique du Super-G et de géant à Cortina en février, doit de nouveau se faire opérer. Une opération du genou gauche toujours douloureuse, c'est ce qu'elle a annoncé aujourd'hui sur ses réseaux sociaux. La saison à venir de ski alpin débute le dernier week-end d'octobre en Autriche et les Mondiaux 2027 se tiendront à Crans-Montana. Ils auront lieu en février. Le temps demain sera bien ensoleillé, même si quelques nuages s'accrochent toujours. Le risque d'averse ou d'orage est quasiment nul. Il fera un minimum de 17 degrés, maximum 29. Et puis jeudi, du soleil toujours. Quelques foyers orageux, isolés, possibles en soirée et dans la nuit. Les températures remontent. Jeudi, il fera jusqu'à 31 degrés.
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0: Éric Grosjean.
1: Eh bien, bonsoir, bienvenue dans cette émission. Vous le savez, on s'intéresse à ceux qui produisent la musique, comme à ceux qui écrivent sur leur production aussi. On les appelle les rock critiques, le plus connu parce que le plus médiatisé étant sans doute Philippe Manœuvre. Et puis, il y a tous les autres, ceux qui commentent leur actualité, souvent loin de Paris. C'est le cas de Denis Attenot, alias Sinéad Tonetta, à Nancy. Lorrain, qui après avoir découvert Dr. Feelgood à l'adolescence, a programmé des centaines d'artistes, Little Bob, Calvin Russell, Gun Club. Il a même sorti des livres sur certains d'entre eux, ce qu'il appréciait le plus évidemment. Des anecdotes aussi qu'il raconte dans son émission Jungle Fever à la radio. Il nous dira tout à l'heure comment, adolescent, le pop rock a carrément transfiguré sa façon de vivre la musique et peut-être même de voir le monde. Mais commençons avec le premier super groupe des années 2020, ceux qu'on comparera peut-être dans 20 ans à U2 ou à Muse. Fontaine DC, Marianne, premier extrait de cet album Dopamine Chamber, annoncé pour le 18 octobre. De Dublin, Fontaine DC.

Marianne, dans ce grand soir que nous allons passer avec Sinéad Tonetta, auteur rock originaire de la ville de Nancy, un fan de Dr. Feelgood. Ça vous rappelle quelque chose? C'était eux.

0: Back in the Night par Dr. Feelgood, le choix de Sinéad Tonetta. Bonsoir, bienvenue dans cette émission.
1: Bonsoir.
0: Dr. Feelgood, pas tout à fait par hasard, je ne vais pas vous proposer Nicoletta ou les Rubettes. Dr. Feelgood, c'est quand même un peu la raison pour laquelle vous êtes à ce micro ce soir.
1: C'est ma vie presque, Dr. Feelgood, parce que, comme beaucoup, j'écoutais Yes, Genesis, et puis tout d'un coup, à Nancy, Dr. Feelgood est annoncé. J'en avais entendu parler, parce que, évidemment, abonné à Best to Rock and Folk, je ne sais plus lequel à l'époque, je me suis dit, tiens, allons voir. Et finalement, quand je suis ressorti, on va dire j'ai retourné ma veste, quoi. Et depuis, je suis parti plus dans la direction là, c'est-à-dire le pub rock, qui m'a conduit vers le punk, vers d'autres formes de musique. Ce qui fait qu'effectivement, Dr. Feelgood, on peut dire que ça a changé ma vie. Et 15 jours plus tard, il y avait Little Bob Story. Alors là, la veste, elle était bien retournée, je l'ai laissée pour de bon.
0: Little Bob Story from Le Havre. Aujourd'hui, on parlerait de rock'n'roll, mais à l'époque, dans un festival dont vous parlez, dans un de vos livres, Sinéad Tonetta, puisque vous faites de la radio, vous écrivez des livres sur le rock, enfin, on a une heure pour en parler et en faire le tour, mais vu qu'on parlait de Little Bob, il était à l'affiche dans un festival qui est le premier festival punk français, le fameux festival du Mont-de-Marsan, festival punk où il n'y avait pas tant de ces groupes anglais, je crois, à part The Damned, et puis évidemment des mecs comme Little Bob qui allaient époque étaient des rockers, mais des punk rockers, quoi.
1: Oui. Alors, Mont-de-Marsan, j'y étais la deuxième année, pas la première. Et la deuxième année, il y avait quand même beaucoup plus de groupes anglais. Alors, il y avait des Français aussi. Il y a d'ailleurs un petit peu les mêmes que l'année d'avant et des nouveaux, etc. Et effectivement, il y avait Little Bob Story. Little Bob, oui, Story à l'époque, c'était encore son nom officiel. Mont-de-Marsan, c'est aussi une étape importante dans ma vie musicale. Partir de Nancy et faire 800 km jusqu'à que Mont-de-Marsan, se retrouver la nuit sur un tas de fumier parce qu'on n'avait pas vu qu'on avait campé la tente là. Ouais, c'est des choses qui restent à vie.
0: Et qui vous ont donné envie par la suite d'organiser tout un tas de concerts parce que ces artistes que d'autres vous proposaient, vous êtes mis en tête de les faire venir, enfin d'en faire venir plein d'autres qui vous plaisaient aussi au fil du temps.
1: Oui, alors on a la chance dans notre région d'avoir un pub qui s'appelait le pub rock chez Paulette, enfin qui s'appelle toujours parce qu'il existe encore, mais avec cette fameuse Paulette et son mari qui faisait venir des groupes au début des années 70, ils avaient arrêté parce que la routine, je sais pas quoi, et avec un ami en 81 ou 82, un ami que j'avais rencontré dans un concert d'Iggy Pop à Reims, je me souviens, on a discuté, et puis de Reims on s'est dit mais pourquoi pas aller refrapper à la porte de chez Paulette et faire des concerts, quoi. Et donc on a redémarré les concerts, sinon cette boîte aurait peut-être pu exister si on n'avait pas remis le pied à l'étrier. Et pendant à peu près 15 ans, cet ami et d'autres, deux associations différentes, on a fait venir des dizaines de groupes chez Paulette. Et le pub a perpétué, puisqu'il existe encore, il y en a peut-être moins souvent, mais le pub existe toujours. Paulette a vécu jusque l'âge canonique de 101 ans, 3 mois et 12 jours exactement. Elle est décédée le 25 décembre 2024. Voilà.
0: C'est vraiment un de ces lieux emblématiques des scènes rock en France, un peu comme le Vauban à Brest, dont on avait parlé avec Miossec il y a de cela quelques mois maintenant dans cette émission. Chez Paulette, vous en avez même fait un livre d'ailleurs.
1: Oui, parce que beaucoup disaient « Ah, il faudrait un livre, il faudrait un livre, il faudrait un livre ». Il faut le faire, quoi. Oui. Donc, étant en retraite depuis quelques temps maintenant, je me suis rapproché d'un éditeur local, mais qui avait une audience nationale, qui est Camion Blanc. Et on a monté cette opération de faire un livre, quelque chose que j'avais jamais fait avant. Mais comme je connaissais beaucoup de monde, beaucoup de fans de chez Paulette, on a fait vraiment un pavé arrivé sur Paulette, sur le pub, l'évolution, etc. Et les principaux groupes qui sont passés. À la fin, j'ai répertorié tous les concerts qui ont eu lieu chez Paulette depuis 1969. Parce qu'en fait, ça a commencé vraiment un mois après Woodstock, le premier concert de chez Paulette. Après, comme j'ai dit tout à l'heure, il y a eu une interruption de 75 à 81. Mais depuis 81 ou 82, je ne sais plus, ça continue. Il y a des concerts plusieurs par mois.
0: Et parmi ces concerts, il y a eu Little Bob dont on parlait tout à l'heure, Calvin Russell, Gun Club, vraiment des légendes du rock qui sont passées chez Paulette. Le village dans lequel se trouve chez Paulette, comment ça s'appelait déjà ?
1: Il s'appelle toujours Panier derrière Barine, et le bar, le pub, est vraiment au milieu du village, quoi. Donc celui qui veut habiter à Panier derrière Barine, il a intérêt à se renseigner avant et de savoir qu'il y a un pub où tous les samedis, voire vendredis, il y a du monde qui se trimballe dans les rues, quoi.

0: Un peu de Calvin Russell entendu chez Paulette. Où ça se trouve déjà, Sinette Tonetta?
1: Panier derrière Barine, c'est à côté de Toul, à 3 km de Toul, et Toul étant à 15 km de Nancy. Voilà, maintenant Nancy, à 300 km de Paris, 240 de Strasbourg.
0: C'est ça, et 198 km de la fameusissime Dolce Vita à Lausanne, autre lieu emblématique de la culture rock dans ces années-là. Vous nous disiez tout à l'heure, Sinette Tonetta, que c'était votre premier livre, celui autour de chez Paulette. Il y en a d'autres dont on va avoir l'occasion de parler dans cette émission Le Grand Soir, et la radio, vous connaissez ça sur le bout du doigt, puisque vous avez passé des années dans une radio lorraine associative et rock'n'roll.
1: Bah, j'y suis toujours. La retraite arrivant, je me suis dit, qu'est-ce que je vais faire? Bon, organiser des concerts, ça devient un petit peu dur par rapport au style de musique que j'aime bien, c'est-à-dire tout ce qui est garage, pub rock, etc. Et il y a une radio qui s'appelle Radio Déclic, à côté de Toul, qui m'a ouvert ses portes pour une émission, justement, axée sur des groupes vraiment underground. Je ne passe jamais les Rolling Stones ou les Beatles, par exemple, mais toujours des groupes inconnus avec des émissions un petit peu à thème. Donc j'en ai deux par mois depuis 2017, je crois. À chaque fois, je raconte une anecdote sur le rock qui fait 2-3 minutes. Et il y a 2 ans maintenant, j'ai eu l'idée de remettre ça noir sur blanc. Et c'est-à-dire que j'ai repris chaque anecdote, enfin je les ai triées, je les ai remis dans l'ordre un peu chronologique, parce que chaque émission, je n'avais pas forcément ça en tête au départ. Et j'ai sorti un livre qui s'appelle « La fièvre rock », qui reprend 154 émissions exactement, 154 anecdotes, ou radioscopies comme je les appelle. Donc ça raconte un petit peu l'histoire du rock en pointillé, puisque je commence avec l'histoire du blues, du rock. Il y a certains titres que je décortique, comme Route 66 par exemple, et je vais comme ça jusque l'IA, jusque les musiciens et l'IA, comment ils doivent se comporter avec ça.
0: Le fameux Route 66, repris par voilà, cette route emblématique de la culture américaine, Kerouac, Enco, mon Dieu, il y en a beaucoup des auteurs, écrivains qui ont écrit sur la route au sens large. Il y a encore plus de musiciens qui se sont laissés inspirer par cette fameuse Route 66. Get your kicks on blue 66. Vous en avez dénombré à peu près 200, hein, c'est ça. Ça a super inspiré les musiciens du monde entier, cette route synonyme de liberté.
1: Route 66, je crois que ça a été repris, oui, énormément de fois. Bon, j'ai cité Route 66, mais il y en a d'autres aussi. Hein.
0: C'est vrai qu'on a d'autres, des auteurs de chansons rock'n'roll, et puis aussi ceux qui en ont parlé à la radio, vos confrères, quelque part. Vous arrêtez sur un John Peel, par exemple, en Angleterre, qui a fait ses fameuses sessions, qui a mis en avant tout un tas de groupes assez incroyables durant quelques décennies, et puis son équivalent français qui s'appelait Bernard Lenoir. On sent que c'est un peu de bonnes influences pour vous.
1: Oui, oui. Bernard Lenoir, c'est vrai que je l'écoutais, j'écoutais beaucoup de fois. J'enregistrais même sur des cassettes. Je crois que j'en ai encore plein à la maison, des cassettes avec des petits bouts de Bernard Lenoir, des groupes. Je ne comprenais même pas les noms. Et il me semble que j'ai encore ça dans un coin. Et Bernard Lenoir fait partie de ces radioscopies, comme je dis, qui font partie de ce livre. Il y a aussi certains festivals. Mais par exemple, il n'y a pas Woodstock. Hein. Je parle d'autres festivals moins connus. Il y a Rock et Folk, il y a les Arts Occuptibles, il y a tout ce qui fait le rock depuis les années 50 jusque maintenant. Alors, pourquoi 154? Allez, il fallait bien que je m'arrête à un moment donné. Et il y a plusieurs raisons. Nancy étant dans le département 54, on va dire que je suis un du 54. Mais c'est pas seulement ça, c'est que je suis aussi fan du groupe Wire. Et ils ont un album qui est intitulé 154. Parce que quand ils l'ont enregistré, ils avaient fait 154 concerts. Donc, ils n'ont pas trouvé mieux que de titrer leur album comme ça. Et je me suis dit, voilà, pourquoi pas s'arrêter à 154. Donc il y a 154 radioscopies dans ce livre qui s'appelle « La fièvre rock ».

0: Ou ailleurs, par l'exemple, ça devait être en 1979, pour illustrer ce que vous nous disiez tout à l'heure, Sinéad Tonetta, auteur de ce livre, La fièvre rock, 154 chroniques autour du rock depuis les tout débuts, le blues, les États-Unis, Elvis Presley et les autres, pour arriver justement à ceux qui ensuite ont beaucoup écrit sur le rock, les Gilles Verlan, Mishka Assayas, Patrick Oedlin, Lester Banks. On sent que vous avez été un grand lecteur, justement. Vous en parliez tout à l'heure, de rock et folk, de best, sans doute des un rock derrière, de tous ces gens qui écrivaient sur la musique, qui faisaient des chroniques d'albums, qui en avaient parfois de la peine à trouver, ou quand on le trouvait, il n'y avait pas de chronique, enfin c'était ce monde-là. Et vous relevez aujourd'hui que c'est un peu anachronique et presque étonnant d'écrire encore sur la musique et sur un album, une chronique de disque en 2026, voilà.
1: Oui, bon, je discutais encore avec un ami ce matin qui m'a dit, moi, Rock et Folk, je ne l'achète, je ne lis que les chroniques. Donc, vous voyez qu'il y a encore des lecteurs de Rock et Folk. Hein. A priori, il y a encore 5000 abonnés, d'après ce que j'ai vu. Parce que l'autre jour, j'ai fait une conférence sur la musique et j'avais regardé, on était encore 5000 abonnés de Rock et Folk en France. Hein, bon, ce qui est peu et beaucoup, je ne sais pas. Voilà, mais 5000... qui reçoivent encore dans leur boîte aux lettres ces âmes pour savoir ce qui se passe en rock. Bon, il faut dire que ça tourne un petit peu en rond quand même.
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0: Sur le contournement de Genève en direction de Lausanne, un accident provoque toujours un bouchon entre Vernier et le Grand Saconnet.

Puisqu'on parle de rock dans ce grand soir, la moitié des White Stripes. Jack White sur son album Frozen. Charlotte, tiens, revenons à notre invité. Nous sommes avec Sinéad Tonetta, qui fait donc de la radio, ce radio déclic en Lorraine, qui écrit des livres sur le rock, sur un lieu tout à fait emblématique localement, qui s'appelle Chez Paulette. Et puis sur la scène, Nancène aussi, vous êtes revenu carrément aux années 60 jusqu'aux années 2020. Alors évidemment, pour nous, Nancy, on est toute une génération, et même la suivante sans doute, à se souvenir de Charlie Couture et Tom Novembre.

0: mais beaucoup d'autres choses. Un fameusissime festival, Nancy Jazz Pulsation aussi. Bref, il s'en passe des choses dans cette ville depuis longtemps.
1: Et oui, c'est encore un autre pavé. En fait, l'idée m'est venue au moment du Covid. Alors on se retrouve, je crois que c'était le 17 mars 2020, si mes souvenirs sont bons, plus moyen en France, hein, plus moyen de sortir. Et puis il m'est venu rapidement l'idée, comme j'avais déjà fait chez Paulette et puis aussi d'autres livres sur la musique, je me suis dit, mais je connais du monde à Nancy quand même, je sais tout ce qui s'est passé. Je me suis renseigné auprès du président du NJP, savoir s'il y avait déjà quelque chose, Tito, et lui demander si l'idée serait bonne. Il m'a dit oui, vas-y, fonce. Et en fait, je me suis retrouvé à faire pendant 2 mois, à appeler des gens qui ne savaient pas quoi faire parce qu'ils étaient bien derrière leur téléphone. Et ça m'a permis de décortiquer tout ce qui s'est passé à Nancy. Et le premier concert ayant eu lieu avec Eddie Mitchell en 1961. Au théâtre, il faut le faire, au théâtre à Nancy. J'ai parti de cette base-là, 1961, qui étaient aussi les premiers groupes qui se formaient, des groupes locaux, des groupes de lycéens, qui reprenaient les Shadows, même pas les Beatles, c'est encore pas les Beatles, 1961, enfin, ils allaient démarrer. Et donc, j'ai recontacté tous ces gens-là pour démarrer mes propos sur la scène musicale nancéenne. Et puis je suis revenu petit à petit jusque maintenant, mais c'est pas une histoire de A à Z, c'est pareil, il y a 29 chapitres, et puis quand je parle d'un sujet, je fais de A à Z. On parlait tout à l'heure à Nancy, il y a quand même un festival qui est un peu multimusique, qui s'appelle Nancy Jazz Pulsation, qui au mois d'octobre attire des milliers de personnes sur 15 jours, où il y a du jazz, il y a du blues, il y a de la world music, il y a un peu de tout. C'est quand même assez emblématique de Nancy. J'ai décortiqué le Zénith. On a quand même un Zénith depuis 1993 avec un amphithéâtre qui accueille 25 000 places. C'est pas toutes les Zéniths qui ont ça. C'est le seul d'ailleurs en France. Et puis il y a toute une scène, des scènes, plusieurs scènes musicales qui se sont succédées. On parlait des frères Couture, mais il y a aussi Casse Product.

Et à Nancy, il y a eu une scène comme ça, Indus, qui a été assez prospère dans les années 85-86. Bon, le problème à Nancy, c'est que ça reste un petit peu un entre-soi et que les artistes, à part Couture qui est un petit peu connu ou Casse Product, les artistes ont du mal à sortir de se sortir du carcan nancéen. Et c'est un petit peu ce que je reproche à la vie culturelle locale, quoi. Mais c'est très vivant, quoi. C'est très, très, très, très vivace, quoi, comme scène musicale nancéenne.

0: Charlie Couture, pour l'exemple, mais puisqu'on parle de rock, avec vous, Sinéad Tonetta, auteur entre autres de ce livre La Fièvre Rock, qui compile comme ça 154 moments forts de l'histoire du rock, que ce soit les festivals, les labels, les clubs, ceux qui ont écrit sur cette musique. Et il faut qu'on revienne un petit peu sur Casse Product, effectivement, Mona Soyoc et toute cette scène nancéenne, un peu entre la New Wave et le rock de ces années-là, qui nous ramène aussi aux années punk. L'année prochaine, c'est le grand anniversaire, les 50 ans du punk, et il faut presque se pincer pour y croire, parce qu'on a l'impression que c'était un petit peu avant-hier. Faut croire que quelque part il a peu vieilli. Qu'est-ce que vous en pensez, en fait? C'est un peu fake, ces 50 ans du punk, ça ressemble à McLaren avec ses Sex Pistols, où on a raison de se repencher sur ce phénomène-là et ces quelques années un peu bizarres avant que ça parte en New Wave et en autre chose.
1: Alors, pour mettre un peu les pendules à l'heure, le punk existe toujours et il y a toujours des groupes punk. Hein. Je disais tout à l'heure que dans mon émission de radio qui s'appelle Jungle Fever, je ne l'ai pas dit encore, Jungle Fever, je n'arrête pas de passer des groupes de punk, de garage. Bien sûr, ils ne sont pas connus, mais les scènes sont vivaces, que ce soit en France, mais en Australie.

0: Et ainsi de suite, une fameuse cavalcade chaotique signée Exploited, Troops of Tomorrow. Un peu de musique punk pour rester dans l'ambiance des propos échangés avec Sinéad Tonetta, un chapitre ou deux de ce livre La Fièvre Rock autour de ces années-là, et aussi tous ces grands festivals. On parlait de Mont-de-Marsan tout à l'heure, alors comme vous le dites, vous n'êtes pas trop arrêté sur des festivals comme Woodstock par exemple, vous avez préféré parler de Gladstonebury, de Wattstax, qui était un peu le Woodstock Black en 72 à Los Angeles, enfin d'autres festivals dont les autres écrivains rock ont peut-être un peu moins parlé. Ça vous étonne que cette culture des festivals en Suisse, elle est très vivace, on en a couvert des dizaines durant l'été qui vient de passer. Ça fonctionne toujours aussi bien génération après génération, cette envie de se retrouver, de célébrer ensemble.
1: Oui, les festivals, je crois bien qu'il y en a de plus en plus même. Il n'y a pas qu'en Suisse, en France aussi, et dans tous les styles de musique maintenant. Maintenant, on regarde bien, qu'on réfléchit, il y en a beaucoup qui ont du mal à vivre quand même, hein, que les subventions baissent, etc. Les prix des artistes augmentent. Alors, il faut faire son choix. Alors, moi, par exemple, je vais en Bretagne voir un festival qui se déroule sur 3 jours, à Binic, exactement. Et c'est 15 euros l'entrée. Et vous voyez 25 groupes en 2 jours, des groupes qui viennent d'Australie, que vous ne connaissez pas, mais qui pètent le feu. Ça ne me gêne pas de faire 700 kilomètres encore pour aller voir ce type de concert. En revanche, les gros raouts, j'évite un petit peu. Dès que ça dépasse quand même 10, 15 000 personnes, je me sens un petit peu moins à l'aise, quoi.
0: Les grands festivals, les grands labels aussi, indissociables de l'histoire du rock, hein, vous en parlez forcément, Steve Creation et plein d'autres, Factory. Voilà, ouais. Pendant des années, en fait, les fans de rock avaient pour habitude de faire une confiance presque aveugle aux labels qu'ils aimaient bien, genre 4AD, et acheter un peu tout ce qui se faisait sur ces labels-là, quoi. C'était un peu le label garantie qualité, quoi.
1: Steve notamment, quoi. Hein. C'est vrai que y en a qui achetaient ça, même.

ne sachant pas ce qu'ils allaient écouter, quoi. Ouais. Hein. Mais pour revenir quand même, il y a des labels français dont je parle. Il me semble qu'il y a New Rose. Oui. Et puis le label de Marc Zermati aussi. Ouais. J'ai plus le nom en tête, mais ça va me revenir. Donc ce livre, effectivement, couvre beaucoup de choses dans le rock, les labels, mais aussi certaines anecdotes sur certains groupes. Là, comme ça me vient, par exemple, à Metz, il y avait Scorpion, et Scorpion a joué, bien que derrière, c'était au parc des Expos à Metz, il y a un mur qui s'est écroulé, et il y a eu quand même plusieurs blessés graves, quoi. Mais le groupe a même pas été au courant et a continué son concert, quoi. Bon, ils l'ont su après, quoi. Mmh. Mais bon, il y a eu quand même des remous dans la foule. Et quand ils sont revenus 15 ans après et qu'ils sont allés, qu'ils ont joué à Amnéville, ils ont fait venir les blessés, ils les ont rencontrés, etc. Bon, voilà, c'est ce genre d'événements aussi un peu particuliers que je raconte.

0: Que d'anecdotes autour du rock finalement, voilà, choisir c'est renoncer, hein. Comme vous disiez, vous avez trouvé de bonnes raisons, on est dans le 54, il y avait cet album de Wire, titré 154, rapport au nombre de concerts qu'ils avaient donné, mais vous auriez pu faire un bouquin de 800 pages à la Christophe Goffet, quoi.
1: Oui, alors je me suis arrêté 154, bon, avec à la fin, c'est marqué « To be continued », hein, donc, oui. Bon, pourquoi pas, je ne sais pas s'il y en aura un deuxième, mais comme je continue mes émissions et qu'à chaque fois, il y a une anecdote ou une radioscopie, comme j'ai déjà dit, donc il y a peut-être matière à faire. Par exemple, la dernière que je viens de me faire, c'est le rock et les masques. Les groupes de black, de metal et de black metal sont beaucoup masqués, ben, oui. Pourquoi ? Donc j'explique un petit peu, ça, quoi. Donc c'est assez large, je ne parle pas que de punk, que de garage, que de... je reste dans le rock et toutes ces chapelles, quoi.
0: Ouais, trouver une thématique à chaque fois, deux fois par mois, ça en fait pas mal au bout de quelques années, hein. Effectivement, je comprends que vous pensiez à une suite littéraire.
1: Ben, j'ai deux émissions par mois, hein. Ouais. Donc depuis 2018, ben, si on compte, hein, on est déjà à plus de 250, puis j'ai aussi des hors-séries, enfin, voilà, donc on s'amuse bien.
0: On a l'air de bien s'amuser dans le Grand Est français. Alors, on a plein d'a priori en Suisse par rapport à cette région. Alors je vous disais, on a quelques chansons de Charlie Couture en tête. On pense évidemment à quelques chansons de Bernard Lavillier quand on traverse Longwy et qu'on voit un peu l'état de sinistrose de certains endroits. Voilà, ça commence vachement plus bas, hein, du côté de Belfort-Colmar aussi. Ouais, c'est une région assez rock'n'roll quelque part. Sur le fond, par rapport à son histoire, par rapport aux luttes ouvrières, par rapport à tout ce qui s'est passé par ici.
1: Oui, enfin, je dirais oui et non, parce que oui, le côté ouvrier à Nancy même, bon, pas trop, c'est plus sur le nord de la Lorraine, quoi. Hein. Oh.

0: moi je trouve que il y a quand même d'autres régions en France qui sont plus vivaces, quoi, plus au niveau rock. Et c'est un petit peu ce que je disais tout à l'heure, quoi. Je regrette un petit peu que Nancy reste un petit peu tourné sur lui-même, quoi. Et il n'y a pas trop de groupes qui en ressortent et qui en, c'est un peu dommage, quoi. Et pourtant, il y en a des groupes, hein, mais je vois Rock et Folk qui parle jamais de Nancy. Je sais pas pourquoi, mais c'est rare que, ou même de la région Grand Est, on est vraiment un petit peu à part. Je sais pas pourquoi. Il y a un petit peu Strasbourg, mais la Lorraine, on est un petit peu mis de côté. C'est bien dommage, quoi.
1: Vous avez un groupe local dont vous en avez sans doute plein, quoi, dont il faudrait aller écouter quelques morceaux pour se mettre dans l'ambiance de ce qui se fait à Nancy en Lorraine. En 2026 là.
0: Eh ben tiens, je pense à Joy Disaster. Et en fait, je les ai vus, comme maintenant, il y a beaucoup de concerts chez l'habitant. Donc, chez un ami qui a fait venir ce groupe, là, Joy Disaster. Et ça fait 15 ans qu'ils existent. Ils ont déjà fait 7 ou 8 albums. Et jamais j'avais entendu parler d'eux, alors que je suis de Nancy. Et qui tournent en Allemagne, qui tournent, je ne sais pas si vous en Suisse, mais en Italie. Et ils ne tournent pas en France. Et ils ne sont pas du tout connus en France. Ils sont de Nancy, je les ai découverts. Et ce serait bien de parler d'eux. Alors, Joy Disaster, ça m'a fait penser à Joy Division. Oui. On est assez loin musicalement de Joy Division, mais quand vous allez écouter la voix, il y a un petit peu Diane Curtis quand même.
2: D'accord.
0: Donc, on va écouter un titre de Joy Disaster.

0: Joyce Disaster dans ce grand soir. Je regarde l'heure. Presque dire que nous avons passé avec Sinéad Tonetta, entre autres autour de ce livre La fièvre rock on the air, puisque on l'a compris, c'est vos chroniques que vous proposez sur Radio Déclic en Lorraine. Pour se procurer ce bouquin sans pousser jusqu'à Nancy le temps d'un week-end, il y a aussi un site internet qui est très bien fait. Hein.
1: Alors le livre est disponible, je vais dire, dans toutes les librairies, puisqu'on est référencé au niveau national. Donc effectivement, ils ne sont pas présents physiquement dans les librairies. Mais si vous demandez à votre libraire préféré La fièvre rock de Sinéad Tonetta, aux éditions Les Peuples de la Nuit, parce que ce livre-là a été édité par une association qu'on a montée avec des amis qui s'appelle Les Peuples de la Nuit. Et Les Peuples de la Nuit, on a 13 livres en tout, quoi, maintenant. Vous pourrez le commander et je me ferai un plaisir de l'envoyer à votre libraire. Ou alors, vous passez par mon site qui s'appelle sinéadtonetta.com. Et pareil, je me ferai un plaisir de vous l'envoyer aussi. Donc il est disponible aussi, il faut le dire, à la FNAC, Amazon, sans problème. Mais il faut les commander, bien souvent.
0: Et puis vos émissions sur Radio Déclic, on peut les écouter en podcast, par exemple.
1: Toutes mes émissions sont reprises sur mon site, sinéadtonetta.com. Et tous les podcasts y sont depuis le début, c'est-à-dire 250 émissions. Donc il y a de quoi se mettre derrière les oreilles pendant une paire d'heures. Et tout l'été, ça peut passer comme ça, et l'automne prochain aussi.
0: Oui. Ben voilà, si cette émission vous a donné envie d'aller à Nancy, vous pouvez écouter Sinéad Tonetta, vous parler de la Lorraine, de ses scènes et de ce qui s'y passe pendant à peu près tout le trajet. Merci beaucoup et à bientôt.
1: Merci, à bientôt.

0: At 17 par la chanteuse zurichoise Ella Ronan, qui nous était proposée par la programmatrice de ce grand soir, Nadia Mythic. Merci à elle. Merci à vous de nous avoir suivis ce soir encore. Et ça continue évidemment en musique avec Stéphane Thiébaud, juste de l'autre côté des infos de 20h. Vous avez déjà rendez-vous avec Juste Mesure.
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2: Au Conseil des États, la Commission des Finances accepte de relever la TVA pour financer l'armée. Mais la hausse devrait être de 0,2% et non de 0,5% comme le souhaite le Conseil fédéral. Elle devra également s'étaler sur 18 ans au lieu de 18. La Commission des Finances du Parlement veut également fixer la votation qui est obligatoire sur ce sujet à 2028 pour une entrée en vigueur en 2029. Après un été marqué par la canicule et la sécheresse, les Verts réclament des mesures climatiques ambitieuses ainsi qu'une session parlementaire extraordinaire. Le parti critique l'inaction du Conseil fédéral. Il dénonce un démantèlement de la politique climatique qui mène dans le mur et assure que les conséquences de la chaleur et du manque d'eau ont mis en danger les personnes vulnérables et provoqué d'importantes pertes de récoltes pour l'agriculture. Le parti écologiste demande la création d'un secrétariat d'État à la protection du climat et un plan rapide pour sortir des énergies fossiles. La possible adoption du logiciel américain Epic au sein de 12 hôpitaux vaudois a, comme attendu, suscité de vifs débats. Cet après-midi, au Grand Conseil, une majorité de députés vaudois a accepté d'entrer en matière, mais les critiques ont été très nombreuses. Il est nécessaire de remplacer le dossier patient informatisé du CHUV et de 11 établissements dont la solution actuelle arrive en fin de vie, mais plusieurs députés déplorent le fait de se retrouver pieds et poings liés, disent-ils, face à une entreprise américaine. Cette dépendance financière et technologique pour au moins 15 ans engendrerait, selon eux, des risques inutiles en matière de protection des données et de souveraineté numérique. Autre critique récurrente de tous bords, le risque de surcoût et le fait que Epic ait été développé pour les grands hôpitaux américains et qu'il serait inadapté aux petits établissements vaudois. L'intelligence artificielle est utilisée par 4 Suisses sur 5 aujourd'hui, comme le montre l'étude Digimonitor qui examine l'utilisation des supports électroniques et des dispositifs en Suisse. L'intelligence artificielle s'est imposée en un temps record. Son usage a doublé depuis 2024. Elle est passée de 40 à 80% des utilisateurs d'Internet. Près d'une personne sur trois y recourt désormais quotidiennement. La tendance est particulièrement marquée chez les 15-34 ans où le taux d'utilisation occasionnelle atteint 91%. L'Allemagne a expulsé 23 personnes, 23 hommes vers l'Afghanistan. Ce deuxième vol charter inclut des migrants qui ont pour la plupart été condamnés pour une infraction pénale. Après avoir accueilli un grand nombre de réfugiés et demandeurs d'asile ces dernières années, l'Allemagne a durci sa politique migratoire sous l'impulsion du chancelier conservateur Friedrich Merz, avec davantage de contrôle aux frontières et d'expulsion. À Fribourg, le nouveau musée d'histoire naturelle poursuit son déménagement et la baleine du musée et ses presque 11 mètres ont déménagé aujourd'hui pour rejoindre le nouveau bâtiment. À 600 mètres de l'ancien, la baleine est si grande qu'elle ne passait pas les portes. Il a fallu faire un trou dans le mur pour la sortir. Elle sera de nouveau visible fin 2028 quand le nouveau musée d'histoire naturelle rouvrira ses portes. Demain, du soleil, malgré quelques nuages en montagne, minimum 17 degrés, maximum 29 degrés au meilleur de la journée.
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1: Bien le bonsoir, très heureux de vous retrouver pour ce deuxième soir de notre rentrée dans Juste Mesure. Hier, il y avait forcément un petit parfum de retrouvailles, le plaisir de rouvrir la porte, de rallumer la lumière, de reprendre nos habitudes ensemble. Ce soir, normalement, on sait déjà un peu mieux où sont les meubles, on peut donc commencer à les déplacer, parce qu'ici, pendant deux heures, on aime bien faire voyager les époques, les styles, les souvenirs, sans forcément vous prévenir avant de changer de direction. Ce soir, nous irons de 1957 jusqu'en 2026, de la chanson française, la soul, du Brésil à la Suisse, avec quelques détours par endroits où l'on pensait peut-être pas aller en ce début de soirée. Et pour commencer, vous commencez à connaître ce petit jeu des indices. À un moment, nous retrouverons une chanson dans laquelle une femme se laisse emporter par les gens qui dansent autour d'elle avant de découvrir au milieu de tous ses visages celui qu'elle aurait probablement préféré ne jamais revoir. Il sera aussi question d'un homme qui affirme n'avoir ni l'un ni l'autre de ces deux sentiments que nous éprouvons. Pourtant, lorsque nous regardons en arrière, je vous en dis pas davantage, peut-être que vous avez deviné. Il y aura également de la musique toute fraîche, des artistes suisses, quelques histoires assez étonnantes derrière des chansons que vous connaissez peut-être par cœur, et puis nos rendez-vous habituels. Alors installez-vous confortablement où vous voulez, dans votre voiture, à la maison, en train de terminer la journée, ou simplement pour le plaisir de nous écouter. Bienvenue dans Juste Mesure en direct sur RTS Première.
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On demande parfois à quelqu'un de nous rassurer alors qu'on sait pertinemment, hein, parfaitement, qu'il ne possède pas cette réponse. Hein. Dis-moi que l'amour ne s'arrête pas. Personne ne peut réellement promettre cela. Hein. Les sentiments, ça change, les gens changent, les vies prennent des directions qu'on n'avait pas prévues et pourtant on continue à poser la question, peut-être parce que certaines paroles n'ont pas besoin d'être toujours vraies, enfin elles le sont simplement au besoin, hein, au moment où il faut qu'elles soient vraies et qu'elles soient prononcées. Il y a des jours où on ne demande pas à quelqu'un de nous garantir les 20 prochaines années non plus, hein. On lui demande simplement de nous tenir la main aujourd'hui et de nous dire que malgré les silences, les habitudes, les inquiétudes, les kilomètres de vie partagée, ben quelque chose existe encore. Dis-moi que l'amour, Marc Lavoine et Bambou, une nouvelle semble d'être arrivée il y a quelques instants avec la disparition d'un artiste que l'on écoute quelquefois dans cette émission. Dolly Parton semble nous avoir quitté aux premières informations, ça reste évidemment à confirmer. On essaiera peut-être de lui rendre hommage au cours de cette émission, alors, ou alors demain.

Il existe des chansons de fête qui ont été écrites par des groupes pendant des périodes heureuses. Love Shack appartient presque à la catégorie inverse lorsqu'elle apparaît en 1989. Les B-52s reviennent d'une des périodes les plus douloureuses, les plus sombres de leur histoire. En 85, leur guitariste Ricky Wilson, le frère de Cindy Wilson, l'un des fondateurs du groupe, meurt à seulement 32 ans des suites du sida. Le choc est immense. Les B-52s s'arrêtent et se demandent sérieusement s'ils vont continuer. Et c'est finalement Keith Strickland, jusqu'à la batteur, qui relance véritablement l'aventure. Il passe à la guitare et commence à écrire de nouveaux morceaux. Ils expliqueront plus tard que recommencer à jouer ensemble avait été une manière de guérir et puis surtout une manière d'honorer la mémoire de Rick Wilson, donc l'un des fondateurs des B-52s.

Dracula, oui, c'est le titre de la chanson. Il va bientôt pouvoir se lever, hein, les journées étant de plus en plus courtes, c'est bientôt son heure. Dracula, c'est sorti en septembre dernier, hein, le groupe, ou le personnage, parce que le nom c'est Tame Impala, mais derrière ce nom, eh ben, il y a un homme qui s'appelle Kevin Parker, qui est un Australien à Perth, hein, qui est auteur, qui est compositeur, qui est producteur, qui est multi-instrumentiste. Il aime bien construire une musique qui mélange un peu de rock psychédélique, électronique, il y a un peu de pop, il y a un peu de disco dans tout ça. C'est plutôt assez réussi, dirais-je. En tout cas, écoutez ça, il devrait avoir ni remords, ni regrets. Ça, c'est pour la chanson qui va suivre.

0: Nous sommes en 1993 et Stéphane Eicher est encore tout auréolé de cet immense succès avec l'album Engelberg, l'album de Déjeuner en paix de Pas d'amis comme toi. Il pourrait donc très logiquement retourner en studio, essayer de reproduire la recette, et évidemment il va faire tout autre chose. Pour enregistrer son nouvel album, il descend dans le sud de la France et s'installe à Carcassonne, plus précisément dans le prestigieux hôtel de la cité au pied des remparts, avec le producteur et ingénieur du son Dominique Blanc-Francard, bien connu, et puis il transforme la chambre 33, comme ça vous saurez que c'est la chambre 33 si un jour vous voulez visiter, et le bar de l'hôtel en studio d'enregistrement. Bon, on imagine qu'aujourd'hui il n'y a plus de studio, mais enfin c'est dans cette chambre qu'il a enregistré cet album qu'il va tout simplement appeler Carcassonne, avec des succès comme celui-ci, Ni remords ni regrets, à la batterie un certain Manu Katché, à la basse Pino Palladino, et puis évidemment Philippe Jean pour les paroles des chansons en français. La route, on y va rapidement.
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0: Dans le Nord vaudois, la route qui relie Verdon-les-Bains à Grécy est fermée dans les deux sens, et ce, suite à un accident.

We Are Family avec les Sister Sledge et cette chanson qui paraît aujourd'hui totalement naturelle, hein, évidente. Elle est née d'une méthode de travail qui avait d'abord beaucoup agacé les quatre sœurs Sledge. Hein. Elles avaient été formées par leur grand-mère Viola Beatrix Herzon, chanteuse d'opéra qui avait une discipline très stricte. Hein, pour elle, entrer dans un studio signifiait arriver préparé, connaître parfaitement la chanson, avoir répété mille fois les harmonies. Nice Rogers et Bernard Edwards, hein, les membres du groupe Chic, font exactement l'inverse, hein, puisque c'est eux qui produisent et qui écrivent cette chanson. Ils gardent une grande partie des chansons secrètes jusqu'au moment de l'enregistrement. Et Kim Sledge, l'une des chanteuses, elle se souvient de leur première réaction, qui n'était pas franchement très enthousiaste. Hein, elle ne comprenait pas pourquoi on les empêchait de travailler comme elles en avaient l'habitude. Mais Nice Rogers, il cherche quelque chose de précis. Hein, la première réaction, il veut entendre l'excitation avant qu'elle soit transformée en technique. Et lorsque les quatre sœurs commencent finalement à enregistrer We Are Family, ben Kim raconte que le studio se transforme progressivement en véritable fête.

On pourrait croire que Toda Menina Baiana est simplement une déclaration d'amour de Gilberto Gil à toutes les femmes de Bahia, mais en réalité, derrière toutes ces filles de Bahia, il y a d'abord une seule fille, sa propre fille. Nous sommes en 1979 et Gilberto Gil est à Salvador auprès de Nara Gil, sa fille aînée, qui entre alors dans sa préadolescence. Et c'est en la regardant grandir qu'il commence à écrire cette chanson. Et puis l'Instituto Gilberto Gil aujourd'hui conserve, aujourd'hui, cette histoire, et le dit clairement, Toda Menina Baiana est composée pour Nara et à cause de Nara. Gilberto Gil, dans Juste Mesure.

situation à Carcassonne tout à l'heure avec Stéphane Aicher, originaire de Carcassonne aussi. Olivia Ruiz avec cette chanson Le Sel, et lorsqu'elle paraît, hein, au début de 2024, ça fait presque 8 ans déjà hein, qu'Olivia Ruiz n'a pas publié un nouvel album studio, et elle a pas disparu pour autant. Elle a écrit deux romans, créé des spectacles, joué, raconté l'histoire de sa famille et de ses origines espagnoles. Mais la chanteuse, c'est vrai, était restée silencieuse depuis un corps aimant. En 2016, elle revient avec La Réplique, un sixième album qui paraît en mars 2024. Et Le Sel est probablement l'une des chansons les plus personnelles de ce disque. Olivia Ruiz l'a expliqué très clairement. Alors tout à l'heure, c'était Gilberto Gil et cette chanson pour sa fille. Là, c'est une chanson qu'elle a écrite pour son fils. Elle dit combien sa présence peut suffire lorsque tout devient difficile, à remettre de la lumière, du goût et un peu de sel hein, aussi dans son existence.

Nous sommes aujourd'hui le 25 août. Que s'est-il passé un 25 août dans l'histoire de la musique? Eh bien, le 25 août 1975 paraît Born to Run, le troisième album de Bruce Springsteen, porté par sa chanson titre. Hein, et le disque révèle définitivement le boss hein, au monde entier, considéré aujourd'hui comme l'un des plus grands albums de l'histoire du rock. Il ouvre à Springsteen les portes hein, d'une carrière exceptionnelle et reste un demi-siècle plus tard une référence absolue. Le 25 août 1979, My Sharona du groupe The Knack.

et les plus reconnaissables de la planète. Et puis il y a aussi cette date qui a changé le destin d'un artiste, qui a appelé à devenir une légende. Le 25 août 1970, Elton John monte pour la première fois sur une scène américaine au Troubadour de Los Angeles. Il est alors pratiquement inconnu du public, et en quelques minutes, sa virtuosité au piano, sa voix, ses chansons comme Your Song séduisent les professionnels présents dans la salle. Les critiques sont enthousiastes, et dès le lendemain, tout le monde comprend qu'une nouvelle star vient de naître. Beaucoup considèrent encore aujourd'hui ce concert comme le véritable point de départ de la carrière d'Elton John.

C'est le 25 août 1970 qu'Elton John se fait remarquer à Los Angeles sur la scène du Troubadour et va interpréter ses premiers succès dans cette légende, cette chanson éternelle qui s'appelle tout simplement Your Song.

Les mots avec Époque Bleue qui vient de Lausanne et appartient à cette scène suisse romande hein, qui essaie depuis quelques années de faire vivre une pop indépendante en français sans forcément reprendre les codes traditionnels de la chanson. On retrouve notamment dans l'histoire du groupe Sébastien Wenck et Arnaud Paolini qui avaient présenté leur travail sur Couleur 3 déjà dès 2020 et le projet appartient au collectif et label lausannois La Machinerie. Alors à ses débuts, Époque Bleue avait d'ailleurs choisi de manière assez originale de présenter sa musique, hein, plutôt que de publier immédiatement un album traditionnel. Le groupe avait imaginé plusieurs diptyques, hein, des chansons conçues et dévoilées par pair, et 6 ans plus tard, les voici avec Les Mots, sortis en avril dernier avec une invitée, un feat, comme on dit aujourd'hui, avec Marie-Lou, dont on peut entendre la voix sur cette chanson.

Amour toujours, hein, Clara Luciani, dans Juste Mesure. Quelques mois après la sortie de cet album, cette chanson va devenir le prétexte d'un clip particulièrement savoureux. Hein. Nous sommes en mars 2022 et Clara Luciani transforme Amour toujours en une improbable émission télévisée consacrée aux peines de cœur. À sa tête, une hypnotiseuse appelée Indra Wolfing, incarnée par une invitée tout aussi formidable, hein, l'actrice espagnole Rossi de Palma, visage indissociable notamment du cinéma de Pedro Almodovar, et Clara y joue son assistante. Hein, devant elle défilent des couples qui s'entendent plus, des mariés, des amoureux, que tout oppose. L'idée est de réparer leur histoire sentimentale grâce à une espèce de thérapie télévisée, complètement psychédélique. Et le clip correspond finalement assez bien à l'esprit de la chanson.

Avant d'être un groupe, hein, les Neville's Brothers, c'est évidemment une famille, quatre frères hein, de la Nouvelle-Orléans. Il y a Art, il y a Charles, il y a Aaron, il y a Cyril Neville. Et longtemps, ils ont suivi des chemins différents. Avant de vraiment réunir leur carrière à la fin des années 70, ils vont devoir attendre 1989 où ils vont enfin enregistrer un disque hein, qui les fera sortir leur musique hein, du cercle des connaisseurs avec ce fameux Yellow Moon. Mais à la base, il y a aussi un homme, un producteur qui a travaillé avec U2, avec Peter Gabriel, qui va leur donner un coup de main sur cette chanson. Et c'est Daniel Lanois qui sort cette année aussi là la chanson Jolie Louise.

0: Et ça tourne et ça tourbillonne la foule avec Edith Piaf. Voici les informations, 21h.
1: Virginie Langeroc.
2: Le Canada riposte et annonce des surtaxes douanières de 15 à 50% sur toute une série de produits américains. Des surtaxes qui toucheront l'acier, les produits laitiers, le matériel agricole, le papier, l'électronique et les appareils électroménagers. Leur montant, assure les autorités canadiennes, correspondra au dollar près à celui des surtaxes américaines qui touchent le Canada depuis ce week-end. La légende américaine de la musique country Dolly Parton est morte à l'âge de 80 ans. Au cours de ses 60 années de carrière, elle a vendu plus de 100 millions d'albums dans le monde. 24 de ses titres ont été numéro 1 dans les classements country. De nombreux chanteurs et chanteuses s'en réclament, comme Beyoncé, incarnation du rêve américain. La chanteuse était la quatrième d'une famille de 12 enfants. Elle s'est ensuite bâtie un empire de produits dérivés et son parc d'attractions d'Hollywood qu'elle a érigé dans son Tennessee natal rapporterait chaque année 2 milliards de dollars à la région. Sa fortune s'élèverait quant à elle à 1,5 milliard de dollars. Donald Trump parle d'une vraie perte pour des millions de personnes et a fait mettre les drapeaux américains en berne. Les ministres iraniens et omanais des affaires étrangères ont discuté aujourd'hui d'un accord cadre pour établir un couloir temporaire de navigation dans le détroit d'Ormuz. Accord qui prévoit une opération de déminage dans ce passage stratégique pour le commerce mondial. Les deux pays riverains du détroit cherchent à y réguler la navigation alors que cette voie maritime, toujours verrouillée par Téhéran, est au cœur de la guerre au Moyen-Orient. L'Iran discute depuis des semaines avec Oman tout en affirmant que le détroit restera verrouillé tant que Washington n'aura pas rempli ses engagements prévus par le protocole d'accord, dont la levée du blocus américain qui bloque donc les ports iraniens. En Valais, la commune de Randa est menacée par le possible effondrement d'un glacier, celui du Weisshorn, dans une vallée qui mène à Zermatt. La fréquence des mouvements de ce glacier pousse les autorités à relever son niveau de surveillance. Un périmètre de sécurité a été mis en place. La situation rappelle l'effondrement du glacier de Blatel, même si à ce stade, les autorités locales se montrent beaucoup moins alarmistes. Si des blocs de glace devaient se détacher, ils ne menaceraient pas directement le village. Tennis, le français Gaël Monfils et l'ukrainienne Elina Svitolina en couple dans la vie se sont qualifiés aujourd'hui pour les demi-finales du tournoi de double mixte de l'US Open. Ils ont battu en double la tchèque Kateřina Siniaková et le britannique Henry Patton, chacun numéro un mondial. En aviron, le 4 de couple féminin s'est qualifié pour les demi-finales des mondiaux à Amsterdam, qui se déroulent en ce moment, des Suisses. Donc, cela s'est moins bien passé pour les 4 rameurs suisses masculins qui ont pris, eux, la 4e place de leur série. Le temps demain, du soleil, même si quelques nuages s'accrochent toujours, le risque d'averses et d'orages est quasiment nul. Minimum 17 degrés, maximum 29 degrés. Jeudi, il y aura du soleil et quelques foyers orageux possibles le soir et dans la nuit. Une visibilité réduite aussi en raison d'une arrivée de poussière venue du Sahara. Des températures élevées, il fera jeudi jusqu'à 31 degrés.
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1: Bienvenue à vous, si vous nous rejoignez, merci à ceux qui sont restés. On bouleverse un peu le programme de Juste Mesure ce soir, parce que vous venez de l'entendre dans les informations. Une très grande dame de la musique vient de nous quitter, Dolly Parton est morte aujourd'hui à l'âge de 80 ans, et avec elle disparaît évidemment l'une des voix les plus célèbres de la country américaine, mais surtout une artiste qui avait depuis longtemps dépassé toutes les frontières de ce genre musical, née en 1946 dans le Tennessee, dans une famille extrêmement modeste de 12 enfants. Dolly Parton avait commencé à chanter très jeune, avant de s'imposer à Nashville à la fin des années 60. Et puis sont venues ses chansons, devenues universelles, Jolene, 9 to 5, Coat of Many Colors, et bien sûr I Will Always Love You, qu'elle avait écrite, enregistrée elle-même, bien avant l'immense succès de la version de Whitney Houston. Dolly Parton avait perdu l'année dernière Carl Dean, son mari, depuis presque 60 ans. Voici Jolene avec Dolly Parton.

Derrière les tenues flamboyantes et cet humour avec lequel elle aimait aussi beaucoup jouer de sa propre image, il y avait surtout une immense autrice, compositrice avec quelques 3000 chansons écrites au cours de sa vie, mais aussi une femme engagée, notamment pour l'éducation et l'accès des enfants aux livres, grâce à son Imagination Library. Et ce soir, sur RTS Première, dans Juste Mesure, on avait évidemment envie, bien modestement, de modifier notre programme pour saluer cette femme qui aura traversé plus de 6 décennies de musique sans jamais vraiment quitter le cœur du public. Elle nous a quitté physiquement, elle a quitté la terre. Dolly Parton, donc, qui est morte aujourd'hui à l'âge de 80 ans.

Ambalaba, Maxime Le Forestier, ce succès français va créer une relation qui dépasse largement une simple reprise, parce que c'est une reprise de Claudio Verraragu. Maxime Le Forestier et Claudio vont rester en contact pendant des décennies. En 2014, alors que Maxime Le Forestier revient à Maurice pour un concert, il raconte encore qu'à chaque fois qu'il vient sur l'île, il retrouve Claudio. Les deux hommes ont même interprété cette chanson Ambalaba ensemble. Hein, et le morceau dit aussi quelque chose d'intéressant dans la carrière de Maxime Le Forestier à cette époque. Pendant longtemps, on l'a associé presque exclusivement à la guitare acoustique, à San Francisco, à Mon Frère, à une certaine idée de la chanson française, héritée notamment de Georges Brassens. Et puis dans les années 80, mais elle commence à regarder beaucoup plus loin, vers des rythmes africains, des musiques métissées, des sonorités qui apparaissent également dans Né quelque part, bien sûr. Ambalaba arrive donc au moment exact, où il réussit justement à renouveler un peu son identité, sans renier bien sûr ce qu'il était auparavant, Maxime Le Forestier.

21h12, c'est à peu près chaque soir à cette heure-ci hein, que l'on écoute cette découverte proposée par Nadia Mitic, hein, programmatrice de cette émission. Découverte ce soir, elle est française, elle s'appelle Anaïs Rosso et elle appartient à cette nouvelle génération d'artistes pour lesquels les frontières musicales n'ont plus vraiment beaucoup de sens. Anaïs Rosso est autodidacte, chanteuse, guitariste et performeuse, et lorsqu'on lui demande quelles sont ses influences, alors la liste donne déjà une idée hein, du personnage. Elle peut citer aussi bien Maria Callas que Roy Salvador, Etta James ou encore les Fugees. Dans sa musique, on retrouve donc du blues, de la chanson, du hip-hop, de l'électronique, parfois même quelque chose d'un peu baroque. Ce qui frappe d'abord chez elle, c'est sa voix, hein, une voix grave, singulière, qu'elle qualifie elle-même de voix de ténor, et avec laquelle elle raconte des histoires très personnelles. Anaïs Rosso aime jouer avec les identités, les personnages, les genres, convaincus que lorsque l'on va suffisamment loin dans l'intime, on finit souvent par toucher quelque chose d'universel. Son parcours commence aujourd'hui sérieusement à attirer l'attention. Hein. Elle a été accompagnée par plusieurs dispositifs destinés aux nouveaux talents, originaire, particulièrement exigeant. Voilà, c'est là où je voulais en venir. Et en mars dernier, elle dévoilait Les Colombes, premier extrait de son nouveau projet avant la sortie au printemps prochain de son EP Scandale au Paradis. Une voix que vous n'allez probablement pas confondre avec une autre. Elle s'appelle Anaïs Rosso, Les Colombes.

intéressant. Les Colombes avec Anaïs Rousseau, une artiste française dont on devrait reparler. Hein. Elle développe déjà sa carrière bien au-delà de la France. Elle s'est produite ces derniers mois jusqu'au Brésil, au Sri Lanka et, ou encore en Hongrie. Et surtout, notez bien cette date si cette découverte vous a plu. Anaïs Rousseau sera en Suisse le 3 décembre prochain à 20h au manège d'Aunay dans le canton de Genève. Elle s'y produira en trio accompagnée d'un saxophone et d'un clavier. Les Colombes, Anaïs Rousseau pour cette découverte.

Il y a des chansons que l'on fabrique morceau par morceau, instrument par instrument, jusqu'à obtenir exactement ce qu'on avait imaginé. Et puis il y a What a Day, pour laquelle Helvète a décidé de faire presque exactement l'inverse. Helvète, c'est un projet genevois construit autour de la chanteuse Lynn M, de son vrai nom Céline Frey, et du musicien producteur Alain Frey. Depuis plusieurs années, il développe une musique où se croisent la soul, l'électronique et du jazz aussi. Et pour What a Day, sorti en juin dernier, ils réunissent autour d'eux un véritable ensemble, hein, Soraya Berendt au piano, Gaspard Sommer au synthétiseur, deux choristes et percussionnistes, et surtout un quintet de cuivre classique avec des trompettes, des cordes, des trombones et des tubas. Mais la particularité essentielle est ailleurs, hein, tout le monde joue ensemble. Le morceau est enregistré en une seule prise autour d'un piano à queue avec les synthétiseurs analogiques et les voix. Et pas question de nettoyer quoi que ce soit, chaque petite imperfection. Et c'est plutôt réussi.

Ah, il y a quelque chose d'assez savoureux hein, dans l'histoire du Petit Jardin. Thomas Dutronc adore cette chanson. Jacques Dutronc, qui l'a composée et chantée en 72, beaucoup moins. Hein. Et pourtant, près d'un demi-siècle après sa création, bah, le fils il va réussir à convaincre son père de revenir la chanter avec lui. Le Petit Jardin naît donc en 1972. Une musique de Jacques Dutronc, des paroles de son grand complice, hein, Jacques Lanzmann. Et puis derrière, l'apparente légèreté du morceau se cache un sujet qui est extrêmement concret. Hein, un petit espace vert parisien menacé par un promoteur et qui veut le faire disparaître sous le béton. Alors Jacques Dutronc, il reconnaîtra beaucoup plus tard que ce côté militant n'était justement pas tellement son truc. Et il se considérait volontiers écologiste dans sa manière de vivre, mais faire une chanson explicitement engagée sur le sujet, ben, le mettait un petit peu mal à l'aise. Thomas Dutronc, lui, a toujours adoré la mélodie de cette chanson. Alors en 2020, pour la réédition de l'album Frenchy, il propose à son père de la reprendre ensemble, hein, dans ce nouvel arrangement un peu plus, et même beaucoup plus jazzy. Il va finir par le convaincre, et c'est tant mieux pour nous.

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Lorsque Charles Aznavour publie Hier encore, on est en 1964, hein, il est pourtant pas encore un vieil homme qui regarde sa jeunesse depuis l'autre bout de l'existence. Hein, il vient d'avoir 40 ans, c'est justement ce qui rend ce texte assez intéressant finalement. Il ne raconte pas véritablement la vieillesse ou sa vieillesse, mais ce premier moment où on comprend que le temps a déjà commencé à prendre un peu quelque chose. Hein, le personnage regarde derrière lui, dresse un constat assez impitoyable. Il y avait 20 ans, il pensait posséder le temps, gaspiller ses nuits, ses amours, ses projets, comme si la réserve était infinie. Et puis soudain, le présent arrive et tout ce qu'il croyait pouvoir remettre à plus tard appartenait déjà au passé.

Quelle sublime chanson éternelle aussi, No Sunshine de Bill Withers. Hein. Il y a évidemment cette histoire extraordinaire des I Know dans cette chanson, à l'endroit où Bill Withers répète cette expression encore et encore. Il avait au départ l'intention vraiment d'écrire un troisième couplet, mais les musiciens qui étaient présents en studio au moment où il répétait cette chanson lui disent surtout de rien changer. Alors Withers, il hésite hein, parce qu'il se considère encore un peu comme un débutant. Il travaille encore pour des sanitaires qu'il construisait hein, pour des avions à cette époque-là, en 1971. Et puis autour de lui, bah, se trouvent des musiciens qui possèdent vraiment de l'expérience. Parmi eux, il y a un certain Stephen Stills, quand même. Alors bon, bah, il décide de leur faire confiance et le résultat, il répète I Know 26 fois, ce qui aura, pour passer l'absence d'un texte, devient précisément le moment où tout le monde reconnaît hein, cette chanson. Et le New Yorker soulignait d'ailleurs cette construction qui était assez étonnante. Hein. Trois couplets, pratiquement aucun refrain traditionnel et ces deux mots répétés 26 fois. Magnifique finalement, hein. C'est une sorte d'ironie hein, dans cette chanson qu'il considérait peut-être comme inachevée et qui va devenir un succès considérable et surtout un incontournable.

Elle a déjà plus d'un quart de siècle, cette chanson Long Way Around, qui réunissait Eli Cherry et Nene Cherry, hein, qui sont frères et sœurs, enfin plus exactement demi-frères et demi-sœurs biologiquement. Hein, ils ont grandi ensemble, entre la Suède, les États-Unis, dans l'univers de leur mère, hein, l'artiste Mocky Carlson et du grand trompettiste de jazz qui est Don Cherry, le père d'Eli Cherry et le père adoptif de Nene. Nene racontera encore récemment, hein, cette enfance où les musiciens entraient constamment dans la maison où l'art était tout le temps présent, hein, voyage, musique, faisait simplement partie de cette vie quotidienne.

Avant de devenir chanteur, Mathieu Bogert, ça a commencé par partir. Hein. Il grandit à Nogent-sur-Marne, très jeune, il apprend l'orgue et puis la batterie, et monte son premier groupe à 13 ans, et puis une rencontre importante à 16 ans, un autre adolescent musicien qui s'appelle Mathieu Cédidé. Ensemble, ils jouent pendant quelques temps dans un groupe qu'ils ont baptisé Tam Tam, et puis Mathieu Bogert abandonne ses études, il vit de petits boulots et voyage pendant plusieurs années, notamment en Afrique, hein, avec un long séjour au Kenya, et lorsqu'il rentre, il commence à fabriquer ces petites chansons qui ressemblent déjà pas beaucoup à ce que la chanson française produit au milieu des années 90, sorte d'ovni musical hein, que cette chanson, mais qui avait connu un certain succès, un clip aussi, si je m'en souviens bien, où on le voyait se faire couper ses cheveux ondulés, Mathieu Bogert.

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0: c'est plutôt bien ça, cette chanson, Le Prochain Rêve. Mais que se passe-t-il après avoir réalisé un rêve, hein? C'est vraiment la question que pose Grand Corps Malade dans cette nouvelle chanson. Et puis elle a vraiment rien de théorique, hein, pour lui. 20 ans après son premier album Midi 20, il a rempli des salles, il a vendu des disques, il a écrit des livres, il a réalisé des films, installé aussi le slam, hein, à une place que peu imaginer. Sans doute possible, hein, au moment où il a débuté sa carrière, mais enfin, au lieu de célébrer tout cela, il s'intéresse au moment d'après, celui que l'on regarde, hein, quand on vient d'accomplir, et où arrive cette question presque inquiétante, et maintenant, comme chantait l'autre aussi. Et très vite, bah, il comprend que cette chanson doit être un duo, et il pense à Stilto, qui se trouve, elle, précisément à l'autre extrémité du même parcours, hein, une première grande tournée, ses premiers zéniths, des rêves professionnels qui commencent à devenir réalité. Deux générations qui se retrouvent donc autour de cette même sensation.
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0: Et dans cette chronique ce soir, on va s'intéresser aux grandes chansons du cinéma. Certains films deviennent des classiques grâce à leur histoire, hein, d'autres doivent aussi à leur chanson, hein, et parfois c'est la chanson qui finit par dépasser le film. En 1981 sort Arthur, une comédie réalisée par Steve Gordon avec Dudley Moore, Liza Minnelli et le formidable John Gielgud. Dudley Moore y incarne Arthur Bach, un milliardaire aussi attachant qui mature, dont la vie est rythmée par l'humour et une consommation d'alcool plus que généreuse. Le film rencontre un joli succès public, même si aujourd'hui un peu moins connu que sa musique. En revanche, John Gielgud remporte l'Oscar du meilleur second rôle pour son interprétation du majordome Hobson. Pour la chanson, les producteurs réunissent un quatuor assez exceptionnel. Il y a Burt Bacharach, Carol Bayer-Sager, Christopher Cross et Peter Allen. Une anecdote raconte que Peter Allen trouve l'idée centrale de la chanson en regardant Manhattan depuis le hublot d'un avion qui s'apprête à atterrir. Il imagine alors cette image poétique, être quelque part entre la Lune et la ville de New York. Et les trois autres auteurs sont immédiatement séduits et décident que cette phrase deviendra le cœur de la chanson. Elle traduit parfaitement le personnage d'Arthur partagé entre le rêve et la réalité, entre son univers de milliardaire et une vie plus simple à laquelle il aspire. Interprété par Christopher Cross, déjà au sommet de sa carrière après Sailing, notamment Arthur Stem, Best That You Can Do, grimpe à la première place du Billboard américain. Elle remporte ensuite le Golden Globe et surtout l'Oscar de la meilleure chanson originale en 1982 devant des concurrents aussi prestigieux, Endless Love, hein, de Lionel Richie et Diana Ross, ou encore For Your Eyes Only de Sheena Easton, thème du James Bond sorti la même année. Voici ce titre, Best That You Can Do, Arthur Stem avec Christopher Cross.

Arthur Stem, Best That You Can Do, parmi les grandes chansons du cinéma américain, mélodie assez raffinée, récompensée par un Oscar en 1982 pour cette chronique ce soir, les grandes chansons au cinéma.

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0: Merci.
1: Elle a bien tiré son épingle du jeu à Marguerite sans remporter la Star Academy, remportée cette année-là par Marine. Elle lui fait peut-être un peu de l'ombre avec cette chanson, finalement, elles s'en sortent bien les deux, et cette chanson va marquer, hein, son époque avec les filles, les meufs, Marguerite.

0: Nadia Mythique, à la programmation de cette émission, Rayon de Soleil vient de rentrer dans le studio.
1: Oh, mais vous êtes gentil.
0: En train de danser, en train de chanter. Vous avez déjà mis un pull, par contre, ça m'étonne, vous avez froid.
1: Trop de climatisation. trop de clim. Moi, j'ai froid, j'entends qu'il y a des petits rhumes un peu partout, des gorges enrouées. Je me dis, ouh, ça commence, c'est la rentrée.
0: C'est pas encore l'automne, mais presque.
1: Vous allez bien ? C'est chouette de vous voir en vrai à nouveau.
0: Ouais,
1: hein.
0: Moi aussi,
1: ça
0: je suis content.
1: Ça faisait longtemps. Et ce soir, on va parler de la nuit genevoise. Vous sortez des fois à Genève ?
0: Ça m'arrive. Ça m'arrivait plus souvent avant, mais ça m'arrive.
1: Ok, bah là, il y a une table ronde sur la nuit. Demain, justement, à Unifour, et puis bon, on va en discuter un peu, savoir comment les nuits genevoises existent encore, comment elles vibrent. On en parle au 0880 70 70, 0880 80 70 70.
0: Et mais les Gasques, la ligne de cœur, c'est juste après les informations, juste mesure, revient demain dès 20h. Belle soirée à vous, les informations.
2: Virginie Langeroc. Le nombre de demandes d'asile continue de baisser en Suisse. La Confédération table sur 22 000 demandes à la fin de cette année. C'est 4 000 de moins que prévu. Cette baisse des demandes d'asile s'explique notamment par le changement des routes migratoires. Trois pays d'émigration sont principalement concernés, l'Afghanistan, la Turquie et l'Érythrée. Des chiffres qui concernent aussi les demandes de statut S pour les Ukrainiens qui ont eux aussi diminué. Le secrétariat aux migrations table sur 12 000 demandes d'ici la fin de l'année. C'est 1 000 de moins que l'an passé. Les conseillères et conseillers d'État vaudois n'auront plus droit à une rente à vie. Le Grand Conseil l'a décidé ce matin à l'unanimité. Le régime entrera en vigueur dès la prochaine législature et ne concerne pas les magistrats actuellement en poste. Le canton de Vaud était le seul canton roman, le dernier en tout cas à disposer encore d'un tel régime. La possible adoption du logiciel américain Epic au sein de 12 hôpitaux vaudois suscite de vifs débats au Grand Conseil. Une majorité de députés a accepté d'entrer en matière, mais les critiques ont été très virulentes. Il s'agit de remplacer le dossier patient informatisé du CHUV et de 11 établissements qui arrivent en fin de vie. Plusieurs députés ont déploré le fait de se retrouver plein d'obligations face à une entreprise américaine. Une dépendance financière pour au moins 15 ans qui engendrerait des risques inutiles, assurent plusieurs élus de gauche comme de droite qui soulignent également que des solutions locales existent, comme celles développées par les HUG à Genève en collaboration avec l'hôpital du Valais. Ils critiquent la faute politique consistant à se détourner des compétences locales. Le canton de Neuchâtel a reçu l'autorisation de tirer le loup de la Brévine. L'Office fédéral de l'environnement a accepté la demande du canton de pouvoir abattre le mâle de la meute. Il reconnaît sa responsabilité probable dans plusieurs prédations sur des bovins entre l'année passée et cet été. Pour le canton, le retirer de la meute, c'est diminuer le risque de nouvelles attaques à l'avenir. En Syrie, les forces démocratiques syriennes ont été dissoutes. Ces combattants kurdes vont donc être intégrés au sein du pouvoir central à Damas, comme prévu par un accord conclu plus tôt cette année avec le gouvernement syrien. En Haïti, la violence des gangs fait de nouveau des morts. Plus de 40 personnes ont perdu la vie en ce début de semaine lors de l'attaque d'un camp de déplacés près de la capitale Port-au-Prince. Pour tenter de reprendre le contrôle du pays, une nouvelle force internationale soutenue par les Nations Unies va être déployée sur place. Elle prévoit l'envoi de 5500 policiers et militaires étrangers. Donald Trump ordonne que les drapeaux soient mis en berne sur les bâtiments publics des États-Unis pendant une semaine. Un hommage après la mort annoncée aujourd'hui de la chanteuse Dolly Parton, décédée à l'âge de 80 ans, reine de la country et icône populaire aux États-Unis dont la mort émeut tout le pays. Il y aura du soleil demain malgré quelques nuages en montagne, minimum 17, maximum 29 degrés. Et puis jeudi, la journée sera bien ensoleillée avec une tendance au feu dans les vallées alpines. Visibilité un peu réduite en raison d'une arrivée de poussière du Sahara. Il fera jeudi jusqu'à 31 degrés.
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1: Bonsoir, bienvenue dans votre émission La ligne de cœur, celle qui vous permet de prendre la parole et de discuter surtout, de venir nous parler, vous parler les uns aux autres, partager. 0880 70 70, 0880 70 70, je vous attends, venez.
2: Comment va votre cœur?
3: Comment va mon cœur?
2: Il va bien, il est un peu fatigué, il a bien battu là depuis les deux derniers jours, mais il est content, il est en pleine forme.
3: Il était comment ce festival pour qu'il batte aussi fort?
2: Il était incroyable, il y avait vraiment la prog magnifique, c'était splendide, vraiment on a dansé, on a crié, on a chanté, c'était hyper vibrant, c'était trop chouette.

0: Assiel. Assiel qui nous chante Soleil. Ce soleil qui se couche et qui éteint nos villes. Comment se passe la nuit là où vous habitez? Comment sont encore les nuits près de chez vous et à Genève? Comment se porte la nuit? 0880 70 70 0880 70 70 si vous voulez nous rejoindre dans la conversation. J'accueille Diana et Blaise. Tous deux sont avec nous parce que demain se tiendra une table ronde. Après Genève, la nuit, on revient sur 10 ans en fait, sur une stratégie territoriale pour la vie nocturne, culturelle et festive à Genève. Bonsoir Diana, bonsoir Blaise.
1: Bonsoir.
2: Bonsoir.
0: Merci d'être avec nous par téléphone ce soir. Je ne sais pas comment vous allez, vous, quand la nuit arrive. Comment vont vos nuits normalement à tous les deux?
1: Alors,
0: qui veut parler?
2: Je laisse la parole à Diana.
0: Déjà que ça change, normalement, je demande comment vont vos cœurs. Là, je vous demande juste comment va votre nuit.
1: La nuit, ça dépend. Ça dépend quel jour de la semaine, par exemple. Les nuits de semaine, elles se passent calmement. Les nuits de week-end, un petit peu plus festivement, on va dire ça comme ça.
0: Vous représentez l'usine, Diana. Vous êtes permanente à l'usine à Genève. Et vous, Blaise, vos nuits, comment sont-elles et quel est votre titre?
2: Alors, moi-même, je suis le coordinateur du Urban Hub de l'Université de Genève. Les nuits, mes journées sont ponctuées par ces temps de travail, la journée, le temps avec ma famille, mes enfants, et puis les nuits sont aussi, pour moi aussi, des moments de plus de repos, de créativité, de lecture et de dessin.
0: La nuit reste un espace de liberté. La nuit, on n'est pas tous au travail, pas tous.
2: Oui, je pense que c'est vraiment important d'avoir cette distinction, disons cette différence entre deux temps.
0: Et un espace davantage hors du contrôle, avec quelque chose qui permet de s'échapper, peut-être au rythme, à la cadence, mais aussi à la surveillance. Comment vont les nuits à Genève?
1: Alors, les nuits à Genève vont plutôt bien. Il y a une effervescence dans la nuit à Genève qui est vraiment chouette, avec des événements ponctuels, culturels et festifs, que ce soit du coup plutôt du festif avec des clubs de dancing, mais aussi on a quand même des théâtres, des cinémas, des concerts. Et puis, de manière générale, une occupation, surtout en été, des espaces qui se fait avec des amis autour, au bord du lac. Enfin, il y a toute une occupation qui se fait plus facilement en été, évidemment, avec les beaux temps.
0: Oui, et puis là, on sort d'une période caniculaire très longue où les nuits ont été très habitées.
2: Oui, et toute une autre forme de sociabilité qui se fait aussi le long du lac, le long des rivières, dans les parcs. Certains parcs sont, pendant l'hiver par exemple, fermés aussi la nuit. Oui, il y a vraiment d'autres rythmes intéressants à observer. Puis finalement, c'est aussi toute une manière d'habiter la ville. C'est cette habitation de la nuit. Ce sont des lieux de rencontre, des espaces de sociabilité, d'expérimentation, et puis aussi d'imprévu ou de rencontre, de l'altérité.
0: On peut se dissoudre davantage dans la foule, sans le filtre social qui peut nous distinguer habituellement. Il y a quelque chose qui nous permet de nous relier peut-être plus simplement la nuit. Quels sont les points que vous allez aborder dans cette table ronde qui aura lieu demain? Quelle est aussi cette volonté de faire une table ronde sur la réalité de la nuit à Genève?
2: C'est une initiative qui vient du Grand Conseil de la Nuit. Donc c'est une structure qui regroupe les établissements culturels de vie nocturne à Genève. Diana pourra sûrement peut-être en dire plus, mais elle est née des États généraux de la nuit il y a une quinzaine d'années à Genève, suite notamment à la fermeture de nombreux squats, ou disons de précarisation d'une forme de vie alternative qui faisait souvent la fierté quand même de Genève. Les acteurs de la nuit se sont réunis et ont organisé ces états généraux pour penser la nuit, et ceci de manière donc tant en termes de cohésion sociale que de mobilité, d'activité culturelle et d'urbanisme donc. Et Il y a eu le département du territoire qui a commandité cette nouvelle stratégie et qui a donné lieu aussi à une fiche dans le plan directeur cantonal. Ceci, ça fait à peu près maintenant 10 ans que ça existe et on aimerait réunir les acteurs de la vie nocturne, des chercheurs au niveau académique, le conseiller d'État Nicolas Valder, en charge du département du territoire, et une architecte à l'origine de cette stratégie territoriale pour discuter des perspectives ou de quelles ont été les réussites depuis lors, et puis les perspectives de développement au niveau nocturne, culturel et festif, et en particulier au niveau du PAV, qui est le projet Praia Cassia Bernet, un grand projet qui est appelé à transformer des espaces industriels en logements et comment faire donc coexister aussi habitation et vie nocturne.
0: C'est demain, hein, cette table ronde, je l'ai dit, à l'Uni Dufour. Ce sera à 18h30. Donc, si jamais ça vous intéresse, en tant que jeune voix, d'aller voir de plus près ce qu'il en est, comment est-ce qu'on pense la nuit et quel constat est-ce qu'on en fait, peut-être quelle perspective on pourra en avoir pour les années à venir. Diana, en tant que permanente de l'usine, en tant que peut-être actrice, en tant qu'actrice de la nuit, mais peut-être aussi en tant que, adepte de la nuit et des sorties de nuit, vous, ces 10 dernières années, vous les avez vues comment ?
1: Alors, sur Genève, il y a eu un développement de certains lieux, du coup, notamment sur en fait le PAV. Donc, il y a l'ouverture de l'audio du village du soir. Donc, il y a eu quand même l'effervescence de certaines choses qui sont arrivées. Ensuite, il y a quand même eu le Covid. Malgré le Covid, il y a quand même eu l'ouverture d'autres espaces, le groupe. Mais c'est assez... Il y a une grande diversité, mais qui demande aussi beaucoup d'organisation à l'interne au niveau des nuits genevoises, typiquement pour ne pas se marcher sur les plates-bandes. Enfin, il y a vraiment une espèce d'organisation en fait qui se fait entre les actrices culturelles. Donc au final, ça donne quelque chose de très riche et très vivant. Et du coup, c'est un peu la crainte qu'il y a aussi avec le PAV. Où les recommandations au final de l'étude Genève la nuit, on aimerait bien voir en fait s'il y a qu'est-ce qui va en être.
0: Le PAV, vous nous donnez les définitions des acronymes ?
1: C'est le Praia Cassia Bernet. Praia Cassia Bernet, pardon. Du coup, ça va être un nouveau quartier gigantesque. C'est un travail, ça va être des travaux sur un très long terme avec du coup 3 communes. Donc c'est aussi l'idée ce serait aussi que ce soit construit avec la culture, mais que la culture nocturne soit aussi investie là-dedans et puis engagée.
0: C'est une grande question la nuit, hein, et notamment avec le changement climatique également, on en parlait, il y a un changement de rythme. Je travaille jusqu'à minuit. Cet été a été impressionnant pour moi dans les retours au centre de Lausanne. J'ai croisé tellement de monde que je ne croise habituellement pas quand les journées ne sont pas chaudes. Donc il y a quelque chose qui se transforme aussi.
2: Oui, en effet. Alors il y a 2 aspects au niveau de la nuit. C'est que souvent, elle peut être envahie par les activités diurnes, en fait, qui se prolongent durant la nuit. Il y a une forme de colonisation de la nuit. Les ouvertures de commerce ou la désynchronisation des rythmes professionnels. Là, on peut justement, avec la canicule, on peut imaginer peut-être que maintenant, on a des moments en fait, de sieste pendant l'après-midi ou d'inactivité. Puis alors, comment on fait ensuite pour continuer à travailler ou, disons, avoir des activités ensuite tard le soir? Il y a ces éléments-là qui sont à prendre en compte. Mais il y a des éléments aussi même plus marchands, en fait. Il y a des villes maintenant qui fonctionnent quasiment 24 heures sur 24. Et qu'est-ce que ça veut dire ? Quelle est la qualité qu'on donne à la nuit dans ces cas-là, où on demande à tout le monde d'être connecté, d'être devant des écrans, devant des lumières ? Et il y a des réflexions maintenant, on a pu observer d'ailleurs des étoiles filantes dernièrement, mais c'est très difficile en ville, des réflexions sur préserver aussi la nuit comme une sorte de bien commun environnemental. Et ce moment aussi, peut-être aussi garder un peu ces mystères de la nuit, puisqu'on a toujours tenté d'illuminer de plus en plus pour pouvoir circuler, pour pouvoir travailler de plus en plus aussi.
0: Un droit fondamental à la nuit.
2: Oui, ça c'est, je pense aussi, comment dire, voilà, des belles perspectives qu'offre le Grand Conseil de la Nuit et d'autres formes d'initiatives aussi qu'on peut observer en Europe ou dans d'autres villes. Il y a des initiatives de Parlement de la Nuit dans la ville d'Amsterdam, il y a un maire de la Nuit
0: Ah, c'est chouette.
2: qui travaille plutôt sur la question des clubs, mais c'est aussi de mettre en débat, en collectif, qu'est-ce qu'on veut de la nuit et qu'est-ce que c'est cette qualité de vie qu'on recherche à travers ce moment particulier.
0: C'est vrai qu'il y a beaucoup d'oxymores quand on pense à la nuit, puisque la nuit est très lumineuse dans certains endroits. À l'inverse, on voit des rues entières ne plus avoir de lampadaires et d'éclairage nocturne pour justement préserver et la faune et une qualité avec le sommeil et puis cette possibilité justement de reposer tout le monde. C'est drôle comme on a des blocs qui s'opposent et effectivement on a aussi la rentabilité qui fait pression avec la possibilité d'ouverture toujours plus tardive et toujours plus tôt le matin. Comment conjuguer tout ça? Et ça doit être passionnant. Donc j'imagine que demain cette table ronde, elle s'annonce très riche aussi.
2: Oui, alors on va avoir une orientation, je pense, quand même assez politique de la nuit, on va dire, et puis urbanistique, mais de manière plus anthropologique, et ça c'est juste, hein, les distinctions que vous avez observées, hein. Donc presque quasiment toutes les cultures, il y a ces distinctions d'ordre et de désordre, visibilité, invisibilité, travail, fête, contrôle, liberté, raison, imagination, et on pense aussi souvent que c'est un peu pendant la nuit, hein, qu'il y a ces moments créatifs, hein. C'est aussi souvent peut-être, on écoute la radio aussi souvent la nuit, hein,
0: Merci de le faire.
2: mais aussi on discute avec nos amis, on a tout d'un coup des grandes idées. Alors peut-être que quand on se réveille le lendemain, c'est plus compliqué à mettre en œuvre, mais c'est un espace, je pense, aussi d'émancipation et de création.
0: On a parlé de la fête, on a parlé du commerce, on a parlé du repos, on a parlé de nombreux aspects de la vie. Il y a aussi la notion de refuge dans la nuit. La nuit, c'est le moment où on rentre, où on va s'abriter, où on allume la lumière, où on peut fermer les volets. C'est aussi le moment d'un terrible sort dans la détresse et l'isolement de nombreuses personnes qui dorment dehors, que ce soit dans n'importe quelle ville de Suisse, y compris à Genève. On avait des acteurs sociaux dernièrement, ici même à votre place en tant qu'invité, qui nous racontaient la violence qu'ils subissent, eux, à devoir dire aux personnes qu'ils n'ont pas d'abri de nuit pour elles et eux. Ce sont aussi des réalités que vous prenez en compte?
2: Oui, alors c'est très complexe et complet la nuit. Et finalement, quand on s'intéresse à ces usages, ou disons à cette nuit qu'on habite, on peut l'habiter par goût, hein. C'est l'astronome qui observe les étoiles, ou voilà, enfin, ou le club qui fait une grande fête, mais on peut l'habiter par nécessité, hein. Aussi, quand on travaille de nuit, aussi, c'est plus difficile, hein. Et puis, il y a des choses plus tragiques, effectivement. À un niveau, disons, voilà, on peut subir la nuit en tant qu'insomniaque, mais on peut aussi subir la nuit en tant que SDF. Et il y a la nuit, finalement, amplifie aussi beaucoup les inégalités qu'on peut observer le jour.
1: Et puis, je rajoute, comme disait Blaise avant, enfin, il y a des villes dans lesquelles il y a un maire de nuit, il y a un parlement de la nuit, et le rôle aussi qui peut être pris par ce type de personnes ou de rôles, c'est aussi de gérer en fait tout ce qui se passe la nuit. Et enfin, à Genève, par exemple, il y a beaucoup de politiques publiques qui se prennent. Mais en fait, qui n'ont pas de fil rouge ou de corrélation entre elles. Et d'avoir un parlement de la nuit, ça permettrait en fait d'avoir une espèce de tentacule un peu qui permet de prendre beaucoup de problématiques parce qu'elles sont en fait aussi très liées à la nuit en fait.
0: En tout cas, d'en avoir déjà conscience et puis de pouvoir en
1: Oui.
0: discuter, ce serait déjà essentiel. Comment se porte l'usine? Je vais vous quitter avec cette question parce que ce sera dommage qu'on ne sache pas comment ça se passe à l'usine et comment ça va et quels sont quels programmes à venir.
1: Alors, à l'usine, ça se passe bien. Là, on est en période un peu d'été, donc on se repose un petit peu avant de reprendre. Bah, du coup, on rouvre ce week-end avec une double étage au Ré au Zoo qui va être superbe. Le Spoutnik prépare des projections en plein air. Et puis le théâtre de l'usine rouvrira à la fin de fin septembre. Du coup, on est en train de se préparer pour une très belle saison qu'on se réjouit. On se réjouit de vous accueillir.
0: Bah moi j'espère surtout que vous reviendrez à cette antenne. N'hésitez pas à appeler quand vous voulez pour nous faire prendre le pouls de l'usine. On est là du lundi au jeudi. Alors je ne sais pas quel soir vous avez du monde et la possibilité de nous raconter. Mais n'hésitez pas aussi à venir nous faire vivre des instants de l'usine en nous appelant, en nous racontant ce qui s'y passe. Moi je suis très curieuse en tout cas, toujours, et preneuse.
1: Super, merci beaucoup. Oui.
0: Merci à tous les deux. Bonne table ronde demain. J'entends qu'il y a beaucoup, beaucoup de choses à penser, à décider, et que bah, l'avenir ne se fait pas sans toutes ces réflexions. Donc travaillez bien et merci d'avoir été là.
2: Merci pour
1: l'accueil.
2: Bonne nuit.
0: Ah oui, bonne nuit, c'est le cas de dire. Au revoir. Au revoir.
2: Au revoir.

0: Ben voilà, une conversation autour de la nuit qui se termine avec Blue Hotel de Chris Isaak. C'est vrai ça. Parfois ça se termine à l'hôtel, la nuit qui arrive. Et vous, elles sont comment? Vous les passez où, vos nuits? Peut-être que Julien les passe à la montagne. J'ai croisé Julien cet après-midi, tout de rouge vêtu, qui vendait de l'origan, de la menthe ou de la verveine dans de gros bouquets. Bonsoir Julien.
1: Salut!
0: Julien Fabrice même, vous m'avez précisé.
1: Voilà.
0: C'est exactement. Julien Fabrice, pour ne pas confondre voilà. Avec tous les autres Julien qui sont nés la même année que vous.
1: Ouais, parce que des fois, ils ont des problèmes. Puis il y a eu l'histoire là, à Échalon, il y en a un qui est raide, hein, il s'est fait charcuter à la ville, ou j'en sais rien. Après,
0: on va peut-être le laisser tranquille, il a déjà eu assez de problèmes, manifestement.
1: Il est raide avant 40 ans.
0: Alors dites-moi, Julien Fabrice, comment se fait-il que vous soyez habillé ainsi, tout de rouge, avec un petit chapeau en feutre, et que vous baladiez avec des bouquets?
1: Bah, je fais les herbes d'alpage depuis 40 ans, depuis 25 ans, 20-25 ans. J'ai monté le commerce les herbes d'alpage, j'en ai fait 4 tonnes et demie. Je fais aussi du social au niveau EN26.020797 devant le tribunal cantonal.
0: Ça veut dire quoi ça? Qu'est-ce que ça veut dire? Je fais aussi du social EN, je sais pas quoi.
1: Bah, c'est l'affaire de l'appartement à Villeurbanne à 263 000 euros. Madame Lee, elle avait beaucoup travaillé ici, les herbes d'alpage, et puis elle a pu décoller à 54 ans à Genève-Cointrin avec la Lausanne Cité, LGHI, 600 000 parutions. Moi, ça fait 599 000 par an, parutions. Elle a pu décoller dans une histoire politique avec la France.
0: J'ai pas tout suivi, mais donc il se passe plein de choses dans votre vie. Mais comment c'est-il que vous vendiez ces bouquets? Donc vous avez commencé quand à récolter ces plantes?
1: Moi, j'ai commencé à récolter les herbes d'alpage. Moi, je les récoltais déjà très jeune, mais j'ai vraiment commencé la production suite à des affaires là, quand j'avais 20 ans. Avec la 36-88-04, avec dans la Cour européenne des droits de l'homme, avec Jean Loeb, l'avocat, qui est
0: mais
1: mort.
0: Vous passez votre temps à avoir des affaires avec des chiffres ou
1: Oui, je fais la politique. C'est la politique en griffe, la politique d'intervention. Voilà, les herbes d'alpage, c'est un bon marchandise. Et je peux l'exporter 9 kilos à Pékin parce qu'elles contiennent ni graisse, c'est pas un explosif. Alors on peut passer aussi au niveau là, l'aéroport.
0: Et ce sont vos herbes, c'est vous qui les cultivez?
1: Bah, c'est la qualité sauvage naturelle suisse qui est les herbes d'alpage. C'est tout naturel, sauvage. Donc, ça pousse naturellement dans la montagne, l'origan, la menthe, la feuille de framboisier. Bon, ça demande beaucoup, là. Je fais des introspections au printemps pour savoir la qualité, pour négocier avec les alpages, et ci et ça. C'est beaucoup de relationship, on peut appeler ça comme ça. Pour aboutir à cette qualité-là, c'est une sorte d'appellation contrôlée par moi de la qualité des herbes d'alpage.
0: Donc en fait, vous vous promenez et vous sillonnez les alpages, vous mettez en accord avec les personnes qui en ont l'usage, et puis vous récoltez ce que vous trouvez sur les chemins, au bord, quoi.
1: Ouais, 4 tonnes, là. Je vais passer les 4 tonnes séchées. Là, j'avais employé Madame Lee avec cette histoire d'appartement et de divorce en France, là, qui est devant le tribunal cantonal avec le chiffre N26.02.
0: D'accord, ouais. On va pas la refaire. Ouais. Manifestement, vous avez toujours des contacts intéressants.
1: Bon, on avait bien travaillé parce qu'il y a une loi de Mao qui dit, Mao Tse-tung, qui dit les gens qui travaillent, c'est les lois travaillistes. Alors, c'est basé sur le système travailliste international et suisse. Les herbes d'alpage, la qualité sauvage naturelle et la marque d'artisan avec l'appellation contrôlée.
0: Vous êtes un véritable personnage. On parlait de la nuit tout à l'heure, juste avant que vous ne soyez à l'antenne. Comment se passent vos nuits à vous, Julien Fabrice?
1: Bon, voilà, ça faisait 3 ans là que j'hébergeais Madame Lee parce qu'on avait arrangé 3 mois là en fait. Elle, comme elle nettoyait tout, puis elle triait les herbes d'alpage à fond pour pouvoir rejoindre la Chine dans cette histoire d'appartement à Lyon, Villeurbanne, le 5 rue Julien Payor. Ça a été un peu difficile, donc j'ai dû me prendre en main. Donc je commence le lundi, je monte à la montagne, là je fais 3 chargements par jour, par semaine. Après, il faut tout trier parce qu'il faut que les herbes, il ne faut pas qu'il y ait une seule petite herbe dans les herbes quand elles sont séchées pour les mettre en sachet. Autrement, l'origan, il ne va pas avoir le goût d'origan, par exemple. Mm-hmm. Jusqu'au dimanche soir. Et après, je recommence le lundi. Là, il faut trouver quand même les moyens de financer parce que l'étiquetage, il va coûter cher. Et si, et ça. Là, par exemple, j'ai envoyé tout un colis 62, de 30 kilos là, en Chine avec l'ordinateur et tout. Et le problème, c'est les piles au lithium, la restriction. C'est pas les herbes d'alpage, donc j'ai dû aller rechercher le carton parce que l'ordinateur, il coûtait très cher et tout. Alors après, j'ai dû repayer la semaine passée 80 balles pour qu'elle, 88 balles pour qu'elle puisse avoir l'ordinateur, en plus les herbes d'alpage pour avoir quelqu'un en Chine au niveau de la négociation textile, comme la proposition dans le Lausanne cité du...
0: Ça a l'air complexe. Votre vie a l'air complexe. Mais avec tout ça, comment se passent vos nuits? Je vous demandais la nuit, comment vous la vivez? Vous dormez? Vous êtes où?
1: Moi, j'avais un peu de peine à dormir, en fait. Le Klein Studium à Boston 18, comme j'ai resté longtemps dans la montagne, j'ai beaucoup d'argent chez le sociologue. J'ai eu le petit appart, le Klein Studium, très cher, avec la vue sur le lac, là. J'ai fait là avec le décalage horaire parce que comme il y a 6 heures de décalage avec Tianjin qui a 14 millions d'habitants, là j'avais du sirop là, j'avais mis au congélateur, j'ai fait des sirops très forts. Je fais plein de rêves quoi, je dors dans mon grand lit là, plein de rêves.
0: Avec du sirop de sirop, vous faites plein de rêves. En tout cas, votre vie elle est pleine de choses. J'ai l'impression d'entendre plein de petites bulles qui explosent avec des tas de personnages, de villes, de 14 millions d'habitants, d'affaires, de tribunal, de codes, et d'origans et d'herbes sauvages avec tout ça.
1: Sur 4 tonnes d'herbes alpages pour la maçonnerie et tout le reste de boulot, ça fait autant d'affaires, exactement. Mais il faut tout gérer, il ne faut pas se laisser. Autrement, je serais venu en Dijon, je me lève le matin, je vais vers la montagne, je traîne une machine, je travaille, je transforme les herbes, etc., etc. Puis il faut continuer comme ça, parce que 46 ans après, il y a 50 ans, il faut faire très attention à tout. Alors j'ai réussi complètement ma mission, c'est de me lever le matin, ici, faire le
0: et
1: ménage.
0: Et pas garder ça, exactement. Levez-vous, faites votre lit, c'est déjà quelque chose de réalisé et de réussi. Dites-moi, vous pouvez choisir un titre, parce que la personne qui est au téléphone à partir de 22h30, c'est elle qui a le choix du titre, elle ou lui, et là c'est vous. Qu'est-ce que vous aimeriez écouter?
1: Un titre musical?
0: Oui.
1: Alors moi, il y a un titre qui me plairait bien, parce qu'il avait beaucoup habité à Lausanne aussi, et je ne sais plus comment il s'appelle maintenant.
0: David Bowie.
1: Claude Lenormand.
0: Gérard Lenormand.
1: Gérard Lenormand, le pays de mon père, là, qui dit « Par où mein Vater reste au fond de mon cœur ?» Et il est mort dernièrement, je crois, et j'ai reçu dans la boîte aux lettres un Lenormand qui fait la politique.
0: Alors non, mais c'est pas ça. Bon, alors là, je suis complètement perdu avec tout ce que vous me racontez. Je ne sais pas si j'arrive à suivre. De qui on parle?
1: Gérard Lenormand, il a habité à Lausanne.
0: Alors, attendez que je...
1: Gérard Lenormand, il habitait à Lausanne.
0: Gérard Lenormand, on est bien d'accord. On parle de Gérard Lenormand, le chanteur. Mais il est mort il y a longtemps, ce chanteur.
1: Oui, il a habité, il est lausannois.
0: Ah bon?
1: Oui, il est lausannois.
0: D'accord. Bon, si vous me le dites...
1: Et il est mort, je crois, même à Lausanne.
0: Je chercherai ça plus tard. Et quelle chanson vous aimeriez de Gérard Lenormand?
1: La chanson « Var où mein Vater reste au fond de mon cœur », mais je ne sais pas le nom du titre.
0: Ah là là là là là là, et moi je ne sais pas non plus. Donc, alors attendez, je vous dis ce que j'ai. Hein. J'en ai plein, mais j'essaie de trouver quelque chose qui pourrait ressembler à ça.
1: Autrement, il y a China Girl, là, celui qui habitait au château vers le...
0: Ah oui, ben ça change tout, ça c'est David Bowie.
1: David Bowie, mais lui il habitait aussi à Lausanne.
0: Oui.
1: Il a eu un... Là, on est dans une histoire d'appartement à Villeurbanne avec l'office des poursuites. Et puis, c'est l'office des poursuites de Lausanne qui a vendu son appartement à New York et puis il a pu racheter à Lausanne.
0: On est reparti sur cette histoire. Vous savez quoi, je pense que le China Girl ira bien, vu que vous avez une affaire avec Madame Lee. Je pense que ça conclut bien cette conversation étrange, mais très intéressante. Voilà, en tout cas, fascinante. Je vous souhaite...
1: Moi, je suis suisse depuis 600 ans, je ne suis pas trop étrange dans la région. Mais...
0: Bah, vous faites jeune pour 600 ans. Et je vous dis, je vous souhaite une bonne nuit.
1: Merci beaucoup.
0: Et plein de courage dans vos affaires.
1: C'est quelle radio, en fait?
0: C'est RTS Première, vous êtes sur la ligne de cœur.
1: RTS Première, ligne de cœur. Comme ça, je peux écouter sur Internet.
0: Ça ne se réécoute pas. C'est une émission qui n'existe qu'en direct, d'où la magie et la beauté de cette émission. Juste une chose... J'ai l'habitude de demander aux gens comment vont leur cœur. Comment va votre cœur, Julien Fabrice?
1: Oh, je fais attention parce qu'il y a quand même pas mal de gens là qui sont morts une crise cardiaque, comme Jonathan à Vevey. Il est mort avant 40 ans, les crises cardiaques. Et je pense qu'il a été travaillé la vigne, puis ils n'avaient pas mis des sécurités avec les produits, le plomb guisant. Et puis il est mort avant 40 ans, en fait, une crise cardiaque. Mais là, des fois, il y a encore, parce qu'il y en a un qui nous a peut-être jeté là sur la route de Genève tout un sac de traitement, puis ça fait quand même des palpations. Moi, j'ai mis suivi les 4 heures de travail maximum, et puis mis des protections, c'est des produits lambda. Alors, des fois, j'ai un peu la palpation, mais là, je m'en sors très bien avec les herbes d'alpage et tout. Moi, ça va. Mais il y a plein d'autres gens, ça va pas, là. Ils sont morts avant 40 ans, quoi. Voilà. Alors, il m'a donné 20 balles, un de ses amis de Vevey, là, pour... Alors, je lui ai dit que les gens, ils sont vivants, ils ont besoin d'argent, mais dans la mort, il faut aussi l'argent, parce que la mort est éternelle. Hein. J'ai dit, il peut brûler des billets de banque des billets de banque spéciaux, par exemple, acheter chez les Chinois. Et puis ça, on attend d'avoir de l'argent dans la mort, c'est l'éternel.
0: En tout cas, les herbes sauvages, ça fait de l'effet. Bon, je vous embrasse, je vous souhaite... je vous souhaite une bonne nuit. Julien Fabrice.
1: Bah merci beaucoup. Comment tu m'avais dit tu t'appelais déjà?
0: Émilie.
1: Émilie. Mm. Bah salut Émilie. Puis n'hésite pas à rappeler si tu as acheté les herbes d'alpage, la récolte là, que j'ai fait. Il y a le persil sauvage, l'ail d'ours, j'en ai plein de sortes.
0: Ah mais je m'en doute. C'était inattendu de vous croiser et c'est quand même très drôle tout ce que vous me racontez. C'était tellement truculent et c'est tellement foisonnant. Comme ces herbes d'alpage, ces 4000 tonnes. À tout de bon, j'ai hier. Dans tout de bon à vous et à tout bientôt alors. À bientôt.
1: Merci, salut Émilie.
0: Salut, au revoir. Voilà, China Girl, et vous êtes les bienvenus au 0880 70 70. 0880 70 70. Allez, qui que vous soyez, venez, venez.

0: Merci Julien Fabrice pour ce titre de David Bowie qui nous manque tant, China Girl. Et d'ailleurs, je vous rappelle un peu les règles de ces dédicaces. C'est la personne qui appelle à 22h30 et la personne qui appelle à 23h30 qui peut choisir un titre. Sauf si vous avez 90 ans et plus de 90 ans. Là, vous choisissez un titre tout le temps. La personne qui a plus de 90 ans ou 90 ans et qui appelle à n'importe quel moment, elle a le droit à un titre. Voilà, ce sont les règles de cette ligne de cœur. 0880 70 70, je souris encore en repensant à Julien Fabrice et toutes ses aventures. 0880 70 70, venez quand vous voulez pour nous parler. Nous avons Lily au téléphone. Bonsoir Lily.
1: Bonsoir Emily.
0: Oh, vous êtes très très loin. Attendez, je vous entends très très mal. Est-ce que vous pouvez vous rapprocher?
1: Attendez. Voilà. J'aimerais vous parler. Bonsoir, Emily.
0: Ah, je vous entends bien. Voilà.
1: Oui. J'aimerais vous parler de la solitude et un petit, tout petit remerciement pour vous.
0: Dites-moi.
1: Alors, il faut que je reprenne mon truc parce que mes lunettes, problème avec mes lunettes. J'aimerais un grand...
0: Alors, revenez vers le téléphone, Lily, en même temps, parce qu'on vous a à nouveau perdu.
1: Je n'arrive pas, parce que j'ai un problème avec mes lunettes. Je dois mettre une loupe et puis tenir le téléphone.
0: Ah, c'est ça. Mais parce que vous voulez lire quelque chose.
1: Écoutez, on va y arriver. Alors, un grand, grand, grand merci pour votre engagement et votre détermination de vouloir rassembler les gens en même temps que toucher leur cœur. Avec force et profondeur.
0: Oh, vous êtes chou. Bah, c'est moi qui vous remercie d'être sensible à ça. Ça me fait plaisir de savoir que ça a son temps, que j'aimerais qu'on réussisse à créer quelque chose qui nous relie.
1: J'ai tout compris depuis le début.

0: puis chercher
1: Prenez le temps, prenez le temps, ça va.
0: Près de nous, c'est. Ah oh non, ça c'est un autre bout, je crois. Voilà.
1: C'est trop mignon. C'est très mignon, en tout cas.
0: Voilà. Émilie, de tout mon cœur, de vous savoir, attendez, j'ai la lumière aussi, de vous savoir près de nous, c'est un immense, immense, c'est un énorme, énorme réconfort, sincère et vrai. Merci de tout cœur. Puis aussi, un immense merci à Daniel pour la belle personne qu'elle représente depuis des années.
1: Et qu'elle est, je vous assure qu'elle est. Elle est formidable, Daniel.
0: Oui, un grand merci pour elle.
1: Elle voilà. Apprécie. Je vois son petit mouvement de tête, je sais qu'elle apprécie.
0: Oui, deux personnes très précieuses sur cette terre.
1: Mais ça nous fait chaud au cœur. Merci pour ces messages, votre écoute, votre présence. Comment s'est passé cet été caniculaire pour vous, Lily?
0: C'était horrible. C'était horrible. J'étais toute seule, je ne voyais personne. Je ne parlais à personne et je me sentais comme un poisson sans eau. Mais bon, voilà.
1: Mais je me souviens de cela. Je me souviens de votre appel avec cette inquiétude que personne ne se rende compte que vous êtes en détresse. Et vous l'avez traversé cet été.
0: Oui, j'ai traversé. Je n'ai pas les menus qu'il faut, sans menu. J'ai perdu 6 kilos. Enfin bref,
1: ah oui.
0: Il y a des choses pires que ça. Ça va s'arranger.
1: Non, c'est voilà. Important. C'est important d'expliquer ce que ça fait, une canicule, sur la réalité d'un corps et d'une vie, quand on est seul et âgé. Et c'est ça.
0: Oui.
1: C'est
0: oui,
1: aussi c'est difficile ça. Que ça.
0: Ma seule amie que j'ai trouvée, parce que moi je parle mieux l'allemand que le français, mais bon, je vais me débrouiller. J'ai attrapé une petite mouche et je l'ai mise dans un verre. Et c'était ma compagne.
1: Eh ben, comme quoi, voilà. Il nous faut du vivant, toujours du vivant.
0: Oui. Alors, et maintenant, j'ai fait un petit. Voilà, j'aimerais lancer un appel au Seigneur. Alors,
1: c'est-à-dire les personnes qui ont quels âges? Parce que senior, vous savez que déjà à 40 ans, on est senior dans certaines conditions. Donc, c'est quel âge, senior?
0: Je veux tout vous dire. Je lance un appel aux seniors, chrétiens ou non, entre 80 et 85 ans. Et j'espère de tout cœur, cher monsieur, tous ces messieurs, je sais qu'il y en a qui sont seuls, vous rencontrer et je vous attends. À plus, si vous le désirez.
1: Et vous êtes en train de nous dire que là, vous passez une petite annonce de rencontre éventuellement amoureuse, amicale et peut-être amoureuse.
0: Oh, je dirais amicale.
1: D'abord amicale, d'accord.
0: Ouais. Ce que je souhaite aussi pour vous. Hein.
1: Merci, oui. Vous êtes chou. Eh bien... Ce qu'on va dire, c'est que Lily offre dès à présent son amitié aux personnes de 80 à 85 ans qui désiraient échanger avec elle et on vous met en relation, il suffit de nous écrire. On peut transmettre quoi? Votre téléphone, Lily, ou votre adresse postale? Qu'est-ce qu'on fait?
0: Non, vous pouvez transférer mon téléphone et dire à ces messieurs, je les attends. Avec tout.
1: Bon, bah, vous risquez d'avoir une avalanche d'hommes, hein. Vous savez, c'est... Comment dire? Il y en a des hommes, hein, entre 80 et 85 ans, qui seraient ravis de vous parler, Lily. Donc, messieurs, si vous sentez l'âme à discuter, à rencontrer, à vous lier d'amitié avec quelqu'un qui vit... Dans quel secteur, déjà, Lily, vous vivez?
0: Alors, ça serait entre Lausanne et Nyon.
1: Entre Lausanne et Nyon. Si vous êtes entre Lausanne et Nyon... que justement vous êtes disponible pour faire de nouvelles rencontres, Lily vous offre cette chance. Et donc, vous nous écrivez à lignedecoeur@rts.ch ou vous nous téléphonez au 0800 80 70 70, 0800 80 70 70, et nous vous mettrons en relation avec son numéro de téléphone. Ça marche comme
0: Émilie,
1: ça?
0: Oui, Lily, je voulais dire si c'est possible. J'aimerais tellement, parce que j'ai vécu avec un grand professeur, et puis j'aimerais tellement pouvoir aller écouter un concert de violon, si je peux, ou de piano.
1: Bien sûr.
0: Oui, j'ai une vie culturelle très riche et je n'ai plus rien. Mes neurones sont en train de mourir.
1: Ah, ça vous manque, bien sûr. Il faut de la stimulation, je comprends tout à fait.
0: J'en ai plus.
1: Ben moi, je pense qu'il y a beaucoup d'amateurs, beaucoup de mélomanes qui sont à l'écoute et qui seront ravis de vous contacter, j'en suis certaine. Donc voilà. Et je trouve ça très beau et très courageux aussi de d'offrir votre amitié et de dire votre vulnérabilité et votre désir. Je trouve ça absolument charmant et courageux. Bravo, Lily.
0: Oh, merci, merci. Et tout, mon Dieu, Émilie, je ne sais pas si vous vous rendez compte de la personne que vous êtes.
1: Non, mais tout va bien. Moi, je trouve que c'est vous qui avez du courage. Quel âge vous avez, Lily? On peut le dire?
0: Non.
1: D'accord. Donc, vous gardez le mystère sur votre âge. Mais on sait que vous êtes intéressé par des hommes de 80, 80 à 85 ans. Hein. On est dans cette
0: Oui,
1: cible. Voilà.
0: je suis encore présentable.
1: Mais j'en suis certaine. Et ce qui
0: Mais
1: compte,
0: oui,
1: c'est notre esprit, n'est-ce pas?
0: de cœur et de sensibilité.
1: Je
0: Oui.
1: l'entends. Je l'entends tout à fait.
0: Vous l'entendez.
1: Oui.
0: Alors, le meilleur pour vous deux, mes deux petits cœurs de la ligne, et tout bon, Émilie, je vous rappellerai à l'occasion.
1: Mais n'hésitez pas, surtout si vous vous sentez seule, n'hésitez pas, on est là tous les soirs. À bientôt alors, Lily.
0: Bon.
1: Merci, au revoir.
0: Si vous permettez, je vous envoie un petit bisou.
1: Oh, c'est sympa. Nous aussi,
0: Voilà.
1: écoutez-le. Voilà.
0: Merci.
1: Bonne nuit,
0: Merci.
1: Lily. Bonne nuit. Au revoir.
0: Merci. Au revoir.
1: Eh bien, c'est touchant, non? C'est très émouvant. Je trouve ça très émouvant. Et si cette ligne de cœur pouvait véritablement relier des cœurs, mais ce serait merveilleux. 0880 70 70, 0880 70 70. Moi, chante Yoa. Et toi, qu'est-ce que tu fais là maintenant? 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

que c'est beau, cette ode à soi-même. Moi, chantée par Ayoa, et en parlant de moi, toutes mes excuses à Gérard Lenormand, qui est bien de ce monde. Bien vivant, je suis absolument ravie pour lui. Gérard Lenormand est toujours là. Et Gérard Lenormand pourrait tout à fait écrire à Lily. Alors Gérard, si vous nous entendez, justement, Lily est dans le désir de rencontrer des personnes entre 80 et 85 ans. Vous avez eu 81 ans en février, Gérard Lenormand. N'hésitez pas, on transmet son numéro de téléphone. En fait, ça peut être ça aussi, la ligne de cœur. Un espace de petites annonces, entre guillemets, comme ça, pour offrir de jolies rencontres, amicales et plus si affinités. C'est comme ça qu'on disait, non? Oui, c'est tout à fait comme ça. Bon, on y croit? Ah ouais, allez, on y croit. Imaginez qu'on parvienne à créer de belles histoires d'amour grâce à la ligne de cœur. Ce serait beau, non ?

0: Et sur cette douceur absolument ravissante, je vous informe qu'il est tout juste 23h et que voici les informations.
1: Virginie Langerocq.
2: En Cisjordanie occupée, des colons israéliens ont attaqué des journalistes de l'agence France Presse qui couvrait les tensions avec les Palestiniens. Des affrontements qui ont fait au moins 5 blessés. Une enquête policière a été ouverte selon l'armée israélienne. C'est le signe d'une réunification du pays. En Syrie, les forces démocratiques syriennes ont été dissoutes. Ces combattants kurdes qui avaient combattu les djihadistes du groupe État islamique vont donc être intégrés au sein du pouvoir central à Damas, comme prévu par un accord conclu plus tôt cette année avec le gouvernement. À leur apogée, ces forces démocratiques syriennes comptaient près de 100 000 combattants kurdes et arabes et contrôlaient de vastes zones du nord et du nord-est de la Syrie, des régions riches en pétrole. Le Canada riposte et annonce des surtaxes douanières de 15 à 50% sur toute une série de produits américains. Des surtaxes qui vont toucher de nombreux secteurs, acier, produits laitiers, matériel agricole, papier, électronique et appareils électroménagers. Leur montant correspondra au dollar près à celui des surtaxes américaines touchant le Canada depuis samedi, annoncent les autorités canadiennes. À Fribourg, le nouveau musée d'histoire naturelle poursuit son déménagement et la baleine du musée, et c'est presque 11 mètres et 1650 kilos, ont déménagé aujourd'hui pour rejoindre le nouveau bâtiment à 600 mètres de l'ancien. Elle est si grande cette baleine qu'elle ne passait pas les portes, il a fallu faire un trou dans le mur pour la sortir. Elle sera de nouveau visible fin 2028 quand le nouveau musée d'histoire naturelle rouvrira ses portes. La légende américaine de la musique country, Dolly Parton, est décédée à l'âge de 80 ans. On l'apprend ce soir. Au cours de ses 60 années de carrière, elle a vendu plus de 100 millions d'albums dans le monde. De nombreux chanteurs et chanteuses font appel à elle, s'en réclament en tout cas, comme Beyoncé, incarnation du rêve américain. La chanteuse était la quatrième d'une famille de 12 enfants. Elle s'est aussi bâtie, au-delà de ses succès musicaux, un empire de produits dérivés, notamment son parc d'attractions d'Hollywood, qu'elle a érigé dans son Tennessee natal, qui rapporterait chaque année 2 milliards de dollars à la région. Donald Trump parle d'une vraie perte pour des millions de personnes. Il a fait mettre aux États-Unis les drapeaux en berne pour une semaine pour lui rendre hommage. La spationaute française Sophie Adnot a effectué aujourd'hui une deuxième sortie à l'extérieur de la Station Spatiale Internationale. Pendant 6h30, elle est restée suspendue dans le vide spatial pour terminer d'y remplacer une antenne défectueuse. Avec l'astronaute américain Anil Menon, ils sont parvenus ensemble à installer donc une nouvelle antenne permettant à la Station Spatiale de communiquer avec le centre de contrôle au sol sur Terre à Houston, au Texas. Le temps demain, du soleil, même si quelques nuages s'accrochent toujours, le risque d'averse ou d'orage est quasiment nul. Minimum 17 degrés, maximum 29 degrés au meilleur de la journée.
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1: Et nous revoici pour une heure d'émission de Ligne de cœur. Et grâce à l'annonce de Lily, je me dis qu'on pourrait faire ça désormais à partir de 23h. Quitter les applis de rencontre et venir ici, dans cette émission, dire qui on aimerait rencontrer et comment et quoi vivre et tout ce qu'on désire. Alors venez, venez, venez, osez.
2: Comment va votre cœur?
3: Là, il va bien. Hein, il est au soleil.

0: James Blunt, Tasties Like Summer, sur RTS Première, à l'écoute de la ligne de cœur, et peut-être une ligne qui va s'étendre jusque dans vos vies et vous relier les unes, les autres, les uns aux autres. Ce serait chouette hein, qu'on arrive à faire ça. Qu'est-ce que vous cherchez? Qu'est-ce que vous aimeriez rencontrer? Avec quelles envies? 0880 70 70, 0880 70 70. Leïla est avec nous. Bonsoir Leïla.
1: Bonsoir.
0: Comment ça va?
1: Bonsoir. Ça va bien.
0: Ouais. Vous appelez de quel endroit? Je crois que c'est la première fois qu'on se parle. Hein
1: oui, oui, oui, de la Gruyère. C'est vrai que j'ai volontairement changé mon nom parce que voilà, je voulais pas offenser qui que ce soit dans ce que je vais dire, bien qu'il n'y ait rien de...
0: Oh, mais soyez tranquille. Il y a un truc super avec cette émission, c'est qu'on peut prendre les noms qu'on veut. Hier, j'ai eu quelqu'un qui se fait appeler Cher Khan, par exemple. Vous voyez, enfin, chacun s'invente une histoire, mais on peut. On est complètement libre dans cette ligne de cœur. Alors dites-moi, Leïla, vous appelez de la Gruyère, et qu'est-ce que vous voudriez dire?
1: J'aurais envie de... Ouais, c'est la rentrée, et puis c'est vrai que certains parlent de déprime de rentrée, et puis il y a des routines qui reviennent après le temps un peu suspendu, d'autres se réjouissent. Que les rythmes reviennent et c'est vrai que moi j'ai toujours eu à changer, j'ai eu à changer de métier, j'ai eu à changer de pays et c'est vrai que j'ai toujours été profondément animée par l'humain, mm-hmm. En tout cas ça m'a toujours questionnée, intriguée déjà toute petite, mon père me dit que je sais déjà tout comprendre, enfin de raisonner on va dire, mais on va dire que ce qui m'a interpellée, c'est hier soir, il y a un monsieur qui a appelé Ibrahim, il me semble. En tout cas, c'est son pseudonyme aussi.
0: Non, je crois qu'Ibrahim s'appelle Ibrahim. Mais Ibrahim, il est très chargé. Il est très chargé contre le monde, Ibrahim. Bonsoir Ibrahim, si vous nous écoutez.
1: Oui, bonsoir. Et puis, j'étais interpellée par ce qu'il disait. Et puis, c'est vrai qu'on peut toujours voir le monde de plein de façons. Mm-hmm. Et c'est vrai qu'on peut se dire que le monde est fou. On pourrait se dire juste que le monde a perdu un peu ses limites, ses repères, et puis c'est juste pas se rattraper. Et c'est vrai que il parlait des jeunes, en fait, qui sont tous fous. Et c'est vrai que moi, je l'ai interprété autrement. C'est vrai que je parle plus de santé mentale. D'ailleurs, j'aime beaucoup la chronique dans la tête d'eux. Mm-hmm. Et puis c'est vrai que finalement, en fait, jeunesse, elle dit peut-être quelque chose. Et puis parfois... dans l'histoire, on le sait, les plus grands artistes aujourd'hui qu'on placarde dans nos musées, qu'on collectionne, quand on collectionne les livres, finalement, c'était un peu des avant-gardistes, qui semblaient peut-être un peu fous, qu'on mettait de côté, mais qui étaient profondément mal à l'aise avec l'époque dans laquelle ils vivaient, parce que se passait des choses, on y tolérait des choses qui, finalement, n'étaient pas normales. Et puis, c'est vrai que je vois autrement cette jeunesse qu'on voit peut-être blasée, qui ne trouve pas de repères, mais j'ai presque envie de dire, c'est un peu le monde qu'on leur a laissé.
0: Mais c'est le monde dans lequel ils grandissent, ouais. Mais vous savez, je disais hier, j'ai passé du temps avec une femme médecin à l'AI qui reçoit les enfants, qui suit les enfants, etc., qui sont à l'AI, et elle m'a dit que le nombre d'enfants qui se retrouvent dans une situation d'incapacité pour cause de troubles psychiques, c'est un nombre exponentiel, ça ne fait qu'augmenter. Donc cette société, enfin ce monde va vraiment mal et nous rend vraiment mal.
1: Exactement, et puis c'est vrai que... J'ai jamais peur de regarder la réalité, bien que parfois elle nous rende malade, rien qu'en regardant les nouvelles. Mais je me dis qu'on peut toujours faire quelque chose une fois qu'on a détecté le mal, on a pu trouver un remède. Souvent, ça a été comme ça en médecine. Et ça va aussi pour les maux de société. Et je pense qu'aujourd'hui, finalement, même ces chiffres par rapport à l'AI, par rapport à tout ce qui se passe, ils doivent pouvoir nous interpeller aussi sur un peu le sens qu'on met dans nos progrès. On est quand même dans des sociétés, comme on aime dire, développées, riches, avantagées.
0: Avec du pouvoir, d'action.
1: Exactement, et on se rend compte finalement que ça ne sert pas forcément à mieux diagnostiquer, à mieux comprendre, à mieux apporter les solutions. Il y a finalement comme cette quête à, vous voyez, pour... Le prestige du savoir, finalement, du progrès, mais le progrès qui n'est pas au service de l'humain, il ne sert à rien, j'ai envie de dire. Et c'est vrai que c'est assez triste de voir des disciplines comme parfois la médecine, mais qui sont si loin de l'humain. En fait, du sens profond, finalement, on veut aller bien pour être bien ensemble, en société. Et c'est vrai que soigner... pour moi, ça m'a beaucoup parlé, la psychiatrie, j'y ai notamment travaillé.
0: Ouais.
1: Et de voir parfois que... Et je le dis, et j'étais du côté des soignants, à contre-cœur, parfois on n'a que des cachets pour
0: Oh.
1: soigner des maux d'âme.
0: Pour apaiser,
1: Et
0: je
1: je me
0: voulais
1: dis,
0: dire,
1: mais
0: parce qu'il n'y a plus
1: pour
0: rien à faire.
1: apaiser, exactement. Mais en fait, finalement, c'est pas tant qu'il n'y a plus rien à faire, c'est qu'on n'a plus les moyens.
0: Oui, pardon.
1: C'est qu'on croit même, on
0: Ouais.
1: croit même pas dans ce qu'on a développé avec le
0: Ouais.
1: temps. La psychologie, elle est riche, on a un héritage énorme. On sait comment fonctionne l'esprit humain, bien qu'il ait beaucoup de mystères. Mais concrètement, quand on voit qu'est-ce qu'on applique de toutes ces années, de tous ces siècles de recherche, c'est ce qui me questionne sur le sens du progrès aujourd'hui. Alors je me dis oui, plus d'intelligence artificielle, encore plus de recherche en médecine, mais je me demande, est-ce que vraiment tout ce qu'on investit demain, est-ce que vraiment on le mettra au service de l'humain ou ce sera pour une nouvelle bibliothèque? Et je me dis, j'aimerais juste qu'on remette du sens à notre présence. Et c'est vrai que ça demande du courage.
0: Du sens à notre présence. C'est sûr que ça demande du courage. Ouais.
1: Ça demande du courage et dans chaque secteur. Moi, je pense pas qu'il y ait des secteurs plus nobles que d'autres, parce qu'on a besoin de tout. Mais c'est vrai que dans la santé, parfois, on pointe un peu du doigt tous ceux qui lâchent le métier, un peu comme des lâches. Et finalement, parfois, c'est juste de dire, c'est pas ça la médecine, c'est pas ça les soins.
0: C'est intéressant ce que vous venez de dire en parlant de. Il y a trop de choses que je voulais vous dire. D'abord, je suis allée beaucoup trop vite quand j'ai dit parce que vous donnez des médicaments parce qu'il n'y a plus rien à faire. La réalité, c'est des médicaments parce que là, c'est le seul recours. Parce qu'en fait, une prise en charge qui permettrait d'apaiser nécessiterait tout ce qui va à l'encontre du système dans lequel on est, à savoir du temps et des
1: De
0: moyens
1: l'humain.
0: humains. Voilà. Et on est dans un monde avec de moins en moins d'humains. Et surtout, absolument plus de temps. Je ne sais pas comment notre temps nous a été volé par la rentabilité, mais tout étant compté, le temps disparaît avec cette comptabilité. Donc on est toujours dans la course au temps. Et ensuite, quand vous évoquez ces personnes qui quitteraient le navire et qui manqueraient de courage, en tout cas qu'on les appellerait des lâches, ça me fait penser. Je me permets d'entrer dans la conversation, hein, vous me dites, je ne voulais pas vous interrompre, hein, mais ça me fait
1: Oui,
0: penser que.
1: bien sûr, c'est un échange.
0: Voilà, ça me fait penser au philosophe Miguel Benassayag qui lui disait, vous savez faire quelque chose différemment, faites-le. Vous pouvez être un grain de sable dans la méga machine qui est trop bien fonctionnelle, qui est tellement mécanique on en est écrasé. Mettez votre grain de sable, faites dérailler, proposez des chemins de traverse, ramenez de la vie là où il n'y en a plus. Et donc peut-être qu'effectivement, avant de quitter parce qu'on est épuisé, parce qu'on n'en peut plus et qu'on n'est pas d'accord avec ses valeurs, peut-être qu'on peut essayer de trouver là, dans cet interstice-là, l'idée de se dire, si moi je ne reste pas alors que je pense différemment, qu'est-ce que ça va devenir? Je dois réussir à essayer d'infiltrer un peu d'autres idées. Voilà.
1: Exactement, c'est vrai. Et puis chacun avec sa force. C'est vrai qu'après certains et je blâme personne. Certains comme tout le monde a des responsabilités, a une santé mentale, soi-même à préserver. Et puis quand on est dans un engrenage où on pense avoir choisi le métier entre guillemets qu'on choisit pas pour le salaire, mais plutôt pour la gratification humaine et que ce soit tout ce qu'on vous vole au quotidien, c'est extrêmement violent. Parce que on a tous été sur les mêmes bancs d'école, parfois certains ont eu des possibilités énormes et c'est extrêmement profond, c'est dur à décrire ce sentiment de se dire mais finalement on est comme impuissant
0: Oui.
1: à l'intérieur parce que on nous demande d'être les meilleures versions de nous-mêmes et on nous donne les pires des moyens finalement, ou du moins on n'est jamais à l'urgence. Et quand il y a un problème, une crise sanitaire ou autre, eh ben il faut performer, il faut être là. Mais la réalité, c'est quel est le sens qu'on met, même dans le financement des hôpitaux, même dans la façon dont on pense nos villes, la structure scolaire. Moi, c'est vrai que je suis frappée de voir que en Suisse, une des premières causes de mortalité des femmes après l'accouchement, c'est le suicide. Et c'est des choses qui pour moi, me frappe dans une société aussi riche. Et je me dis, mais on ne peut pas en même temps parler à la radio de baisse de natalité et en même temps avec cette réalité en face. Qu'est-ce qui se passe? Est-ce qu'on voit que des potentiels travailleurs ou cotiseurs pour l'AVS et autres, et puis on oublie toute l'histoire de vie au milieu? Qu'est-ce qui fait que cette génération demain va se dire, on ne veut pas d'enfants? Et
0: Et
1: c'est
0: elle
1: vrai
0: se
1: que je me
0: le
1: dis,
0: dit et
1: le
0: elle le
1: sens.
0: répète, hein, là c'est très clair, hein, c'est très ferme dans cette génération aujourd'hui. Ouais.
1: Et c'est vrai que du coup, je me pose vraiment la question. Je me dis finalement, il faut plus de croissance, donc on dit il faut plus de natalité. Mais au final, les jeunes sont là et puis ils n'ont pas plus envie de vivre, ils n'ont pas forcément envie de faire corps avec cette société. Et puis finalement, on se dit, bah, tous ces moyens, si ça ne nous permet pas d'être ensemble, d'avoir envie de vivre et de transmettre ou de reproduire quelque chose, bah,
0: À
1: est-ce qu'on
0: quoi
1: ne passe
0: bon?
1: pas à côté de quelque chose?
0: À quoi
1: Et
0: bon?
1: c'est là où je parle de mettre du sens dans sa présence, le sens qu'on met dans sa présence. Et je trouve que c'est très important. Et j'ai envie de lancer un appel à tous ceux qui peut-être sont peut-être un a priori négatif sur tous ces jeunes qui trouvent blasés, perdus, indécis. Juste leur dire, mais c'est vous les pères, c'est vous les mères, c'est vous qui transmettez.
0: Oui, c'est
1: Et
0: sûr.
1: c'est eux qui reprendront demain, qu'on le veuille ou non. Donc, retroussons tous les manches et faisons notre mieux pour leur redonner goût à la vie, pour ajouter un peu de charme finalement à tout ce qui est devenu peut-être trop mécanique.
0: J'entends les enfants, j'allais dire les enfants, j'entends les jeunes de 15 ans à 25 ans toutes les semaines, puisque je propose une chronique qui s'appelle Les Helvètes. Les Helvètes avec un Z devant Helvètes pour la génération Z, qui est cette tranche d'âge de 13-28 ans. Et donc chaque semaine, je fais la rencontre d'un jeune ou d'une jeune. Et là, j'ai été très émue dans les dernières rencontres que j'ai faites. Cette chronique est diffusée le samedi matin dans la matinale, dans le 6-10 du samedi, parce qu'il y a il y a une immense solitude chez les jeunes que j'ai rencontrés. Et tous y partageaient ça. Et l'une d'elles, qui, elle, ne vit pas de solitude, dit « Moi, je tente toutes les expériences. Moi, je sors tout le temps, je dis oui à tout, je fais la fête de la boulette, je fais la fête de la frite, je vais dans une ville après l'autre, je vais partout, j'ose tout. » Elle dit « Et je regrette parce que mes amis sont beaucoup trop inquiets par le téléphone. » Donc inquiets qu'on les affiche à travers les images sur Instagram, etc. Donc s'empêchent de vivre. Moi, j'ai décidé que j'allais faire toutes les expériences parce que ça fait des anecdotes et je veux m'épanouir. Et ce contraste entre cette fille et puis les autres personnes que j'ai rencontrées m'a bouleversée en me disant, mais comment pour certains, ça nous fige la vitalité possible avec tous les choix possibles et toute la représentation de cette vie à travers les images, ça fige. Et comment d'autres ont compris qu'il faut passer à travers et vivre malgré tout. C'est lourd, hein. Je ne sais pas comment on aurait vécu, je ne sais pas quel âge vous avez, Leïla, mais je ne sais pas comment on aurait vécu une génération comme la leur, avec tout ce qu'ils ont de technologie et de pression.
1: Ouais. Vous savez, ça me fait penser j'ai une image qui m'est venue quand vous parlez d'être figé devant cette technologie, c'est le dessin animé Wall-E. Et puis il y a un moment clé dans ce dessin animé, c'est quand les deux humains se touchent, les écrans s'arrêtent et puis ils se rendent compte qu'ils peuvent se toucher. Et puis en fait, ils sont devenus gras, ils sont
0: Ils ont
1: paralysés,
0: disparu, ouais, ils ont complètement
1: ils ont
0: disparu.
1: disparu. Et en fait, ils sont tous les uns à côté de l'autre. Et c'est fou parce que j'avais étudié ce film en cours d'anglais il y a très longtemps. Et puis il n'y avait pas encore autant hein, les réseaux
0: Non, non,
1: sociaux, tout
0: c'était,
1: ça.
0: c'est ça, c'était très en
1: Mais
0: avance, hein, Wally, parce que c'était vieux, c'est vieux et c'est
1: ouais.
0: très réaliste.
1: Ouais, et vraiment. Et c'est vrai que c'est là où je parle du sens qu'on met dans les progrès. Parce que la technologie, c'est un outil merveilleux. Et en même temps, en fait, si ça nous asphyxie, nous empêche de vivre alors qu'on est les uns à côté de l'autre, c'est terrible. Et je pense que au-delà même d'interdire, alors bien sûr, il y a des âges, et puis on voit avec tout ce qui existe, des algorithmes pour rendre les jeunes addicts, et même les moins jeunes, hein. Et je tiens à dire que c'est vrai que le plus important, c'est de prendre conscience de ce qu'on a entre les mains finalement, et puis pas rentrer dans une forme d'eugénisme, parce que c'est vrai que c'est toujours ça, quand on a trop peur, on veut tout brimer, on veut tout interdire. Mais le plus important, c'est la réflexion, c'est de montrer, mais est-ce que c'est vraiment ça qu'on veut être comme société? Que demain, on veut vraiment être des bêtes de technologie, à produire de l'argent et à plus savoir être en famille, être en société, être en ami. C'est un peu ça les mots des jeunes, je trouve. Finalement, est-ce qu'on n'aurait pas été plus heureux avec moins de technologie, mais avec du sens dans les relations, dans la famille, dans les amis, dans des choses toutes simples et en travaillant tous à la Migros du coin parce que c'est le seul job qu'il y a? J'ai envie de dire concrètement,
0: Je crois qu'on est épuisé, en
1: est-ce
0: tout cas, que là,
1: finalement.
0: il y a un épuisement général. Je pense qu'il y a une
1: Exactement.
0: lassitude et un épuisement. D'ailleurs, ça se retrouve aussi chez des jeunes qui font des choses très concrètes, du crochet, qui se mettent à la photographie de manière argentique, qui coupent leur téléphone et qui essayent de trouver des téléphones qui ne font que téléphone. Et puis nous-mêmes, je crois qu'on l'a bien vu que ce temps qu'on passe à scroller, c'est le téléphone qui est vivant à notre place. Il y a quelque chose qui nous fait disparaître réellement de la vie qui défile là, pourtant en temps à côté de nous et qui s'écoule si vite, qui s'écoule si vite en plus.
1: Ouais, et puis qui nous parfois de distance de nous-mêmes. J'ai lu une étude une fois mais je pense même que c'était un article de la RTS, c'est possible, qui disait que notre rap, en fait, le fait qu'on soit beaucoup sur nos écrans, ça a même changé le rapport à notre propre corps. Et c'est assez parlant de se dire finalement que, au terme, on n'est pas seulement anxieux d'être en contact avec les autres, on est même anxieux de ce que notre corps nous dit. Et finalement, c'est aussi important des fois la solitude.
0: C'est absolument nécessaire.
1: Et puis c'est vrai quand on disait mais ces jeunes sont fous. Moi je pense que si on arrête le monde est fou. C'est vrai. Et quand il y a eu le Covid, on s'est rendu compte qu'on était dans une machine complètement folle, qu'on n'entendait plus les oiseaux, que l'eau était plus bleue à Venise alors qu'elle aurait pu l'être. Enfin voilà, finalement on se rend compte. Il suffit de s'arrêter. Mais quand on s'arrête et que la machine continue de tourner, ça donne le vertige.
0: Ouais. Ça serait tellement bon. Là où j'ai vu, peut-être que vous l'avez ressenti aussi, le désir en fait. Là où j'ai vu qu'on était réellement dans un épuisement et un surmenage, et d'ailleurs on le voit au niveau de la planète, hein, le craquement dans lequel on se trouve avec tous les ravages de la nature, mais c'est dans les désirs non avoués que, ah oui, finalement ça serait bien qu'il y ait un grand shutdown de l'électricité, que tout s'éteigne et qu'on doit fonctionner. Il y a quand même. Et je le pense à travers les séries, à travers les films, le fait qu'il y ait ça qui émerge si souvent. Je me dis, il y a quand même quelque part un désir inavoué de « on veut que ça s'arrête ».
1: Oui. Oui, je le pense sincèrement. Et je pense qu'on est tous dans un engrenage, finalement. Et tout le monde est conscient que tout va trop vite, que tout est un peu fou. Ce qui est un peu effrayant, c'est de ne pas réussir à se rattraper, c'est de ne pas pouvoir apporter des solutions. Et je pense que c'est là où on dit folie. Mais en soi, quand on prend le temps avec... sauf vraiment dans des cas de déficience vraiment particulière, avérée. Il y a beaucoup de crises de vie. Il y a des personnes qui souffrent de pathologies psychiques, mais il y a beaucoup de symptômes qui sont juste le reflet de notre société. Et puis en soi, si on s'arrête et qu'on offre plus de présence, qui dans certaines cultures est tout à fait naturel et normal, qu'un être humain ait besoin de présence, en fait, on se rend compte que certains mots n'existent pas. Et c'est quand même ça que je trouve juste désolant. Et je me dis, mais en fait, on est très... je me dis juste que notre quête vers le progrès ne nous rende pas finalement un peu fous et absurdes. Parce que si on n'applique pas, autant pas savoir. Vous savez, à l'époque, je me souviens, en cours d'histoire, on me disait, ah, mais si seulement il y avait eu des smartphones pendant la Seconde Guerre mondiale, ce serait pas arrivé, ceci serait pas arrivé. Puis au final, aujourd'hui, je me dis qu'on a toute l'histoire.
0: Non, c'est tout.
1: Et qu'il se passe tout autant d'horreurs.
0: C'est même pire. Moi, j'ai le sentiment que c'est même pire. C'est plus violent encore parce qu'on sait tout. Tout est sur la table.
1: Parce qu'on sait.
0: Exactement. Tout est sur la table.
1: Et puis c'est vrai que cette façon de regarder l'autre, je me dis, comment je peux regarder l'étranger, même de lire la politique, hein. Je peux voir un étranger. Je peux dire, je suis sèche, je peux voir un étranger et juste voir la menace et juste couper, espérer la croissance. Désolée, j'ai peut-être un peu provoqué, mais on est un pays qui développe beaucoup de richesses, chocolat, métal, énormément de choses, mais qui proviennent d'endroits qui finalement ne profitent pas toujours, en fait, de ce qui nous permet de développer de la richesse. Et finalement, si on regarde le monde que sous un prisme, on n'a pas tout... On n'a pas tous les éléments. Et puis, et des fois, quand je vois notre façon d'interpréter les lois, d'interpréter même juste ce qui se passe, les mouvements même de personnes dans le monde, je me dis que finalement, ce qui anime beaucoup d'humains, c'est son besoin de sécurité primaire. Oui. Mais en soi, si on partait d'une sagesse qui part vraiment de la connaissance pure...
0: Et de la confiance.
1: On fixerait beaucoup de secteurs avant de... C'est comme si on mettait un pansement sur l'hémorragie. Voilà, faut plutôt aller cautériser à l'intérieur. C'est un peu ce que je veux dire. Et puis finalement, c'est... J'aimerais, et c'est un peu mon cri du cœur, mais peut-être pour ce soir, c'est que ce soit pour la médecine ou pour la jeunesse, enfin, pour ceux qui voient peut-être qu'il y a un problème dans leur entourage, avec leurs jeunes ou même leurs personnes âgées, parce que alors, ce que je déteste comme phrase et que j'ai entendu dans les soins, c'est le problème des personnes âgées. Et depuis quand c'est devenu un problème d'être âgé?
0: Depuis qu'on rentabilise et qu'on compte.
1: Exactement, et c'est profondément triste. Il y a des modèles qui sont très encourageants. Il y a une maison, une fois un reportage qui est passé d'une maison de fin de vie à Genève, et puis et c'est tout le village finalement qui travaillait là. Donc c'était les gens du village qui venaient pour faire la lessive, et puis il y avait finalement les soins à domicile à la demande, comme ça devrait l'être finalement une fin de vie. C'est des soins de confort, et c'était beau. C'était
0: Bien
1: beau,
0: sûr que
1: et
0: c'est
1: puis ils
0: beau.
1: apprenaient aux familles à trouver leur place finalement dans tout ça. Il n'y avait rien d'occulté, c'était réintégré, c'était beau. J'en ai pleuré devant ce
0: Ah, mais je
1: reportage,
0: comprends.
1: pleuré parce que dans les soins, je l'ai vécu, hein, d'être dans la chambre d'une personne qui, en arrivant à l'hôpital, dit: je sais que je vais partir et je veux partir tranquille. Je me revois devant cette patiente et devant les deux grands professeurs qui se disent dans la chambre combien de temps on a gagné avec ces antibiotiques, devant la personne qui venait de partir, et je me dis, mais ils ont fait médecine pour l'humain, pas pour tester les progrès d'un antibio. La personne était venue pour partir en paix. Ouais, c'est ce genre de choses qui, je me dis, soyons conscients de ce qu'on se dit. On est une société riche, on a des moyens, des capacités, mais appliquons-le au service de l'humain. Parce que ça va aider personne de se dire les jeunes sont perdus, les vieux coûtent trop cher. Mais c'est de se dire, mais est-ce que cette société, elle a perdu la tête?
0: Ouais, elle a perdu la
1: Ou est-ce que
0: tête. Elle a perdu la
1: finalement,
0: tête
1: où
0: pour le
1: est-ce qu'elle
0: pouvoir de
1: re...
0: l'argent.
1: C'est ça, ou est-ce
0: Ouais.
1: qu'elle bénéficie finalement de sa science? Parce que je trouve vraiment dommage qu'on ait tant de richesses, de connaissances, mais qu'on n'en bénéficie même pas vraiment. C'est la mort dans l'âme finalement.
0: Oui, c'est désespérant pour tout le monde. Je suis d'accord.
1: C'est ça, mais pour le progrès de tous ceux qui ont travaillé, pour nos ancêtres qui se sont battus pour les droits, pour toutes les personnes qui continuent d'étudier, qui continuent de travailler, j'espère vraiment qu'on ose ce blackout finalement, ce grand shutdown, pour juste se dire, mais est-ce qu'on ose repenser les choses? C'est vrai, il faut un peu de folie, mais c'est ce qui fait le monde, quoi.
0: Mais je crois que les choses se pensent en fait. Je crois qu'il y a beaucoup de collectifs où ça se pense. Je crois qu'il existe beaucoup d'endroits où les gens se parlent. Je pense à mon club de running, par exemple, où les gens courent ensemble et se parlent et discutent, et où on est tous mélangés de milieux d'âge différents. Je pense aux cours de danse où les gens se mélangent. Je pense aux soirées festives où les gens se mélangent et se parlent. Et je trouve qu'il y a quand même beaucoup de paroles et d'envie de lien, et que peut-être dans cette période caniculaire où on s'est plus vu dehors, quelque chose se crée sans qu'on s'en rende compte. J'aimerais juste terminer sur une note positive en me disant que peut-être on a
1: Bien
0: plus
1: sûr.
0: été dehors. Parce que l'intérieur était trop difficile dans les endroits trop chauffés et où les nuits étaient propices au fait de traîner. J'ai l'impression que quelque chose nous rappelle qu'on sait vivre ensemble si on veut. Ensemble, vraiment, on peut.
1: Exactement.
0: On y croit.
1: On sait, et puis je suis tout à fait positive. Je veux aussi laisser une note positive, c'est de dire qu'à chaque problème, il y a une solution, et que tant qu'on est vivant, on continue de se battre pour le vivant, et qu'il faut jamais arrêter d'espérer.
0: Non, mais moi j'ai adoré cette conversation avec vous, Leïla. Vous nous rappelez quand vous voulez. En plus, ce pseudo vous va très bien. C'est très beau, Leïla. Donc, vous nous rappelez vraiment à l'envie. N'hésitez pas à intervenir et à revenir. On a besoin de pensées, de matière à penser, de regard sur le monde, de questionnement. Donc, vous revenez quand vous voulez, d'accord?
1: Merci beaucoup et merci pour le beau travail que vous faites
0: C'est les
1: et les
0: auditeurs
1: très
0: qui le
1: belles
0: font.
1: soirées.
0: C'est les auditrices et les auditeurs qui le font, comme vous. Merci beaucoup. À bientôt, Leïla.
1: Merci, à bientôt, bonne
0: Au
1: soirée.
0: revoir, bonsoir. 0880 70 70, 0880 70 70. Valérie est avec nous. Bonsoir, Valérie.
2: Mais bonsoir.
0: Bienvenue. Vous avez vu, je vous ai gardé la place. Hein. J'ai eu Daniel qui me disait: ah, mais on a quelqu'un qui appelait, espérons arriver à 23h30. Et j'ai dit, personne ne s'en est rendu compte, mais j'ai glissé dans notre moyen de communication que nous avons toutes les deux. Ok, je m'arrange pour que Valérie garde sa place. Elle va patienter, mais elle garde sa place. Vous êtes là.
2: Eh oui, c'est vrai que j'ai fait la molle pour avoir cette dédicace. D'abord, la première chose que j'ai envie de dire, c'est, bah, j'ai envie de redonner le moral aux gens. La discussion avec Leïla, elle était super, mais je pense que l'humain dont elle parle, eh ben, on en parle depuis, c'est presque le sujet de votre émission, l'humain.
0: Oui.
2: Voilà. Hier, vous avez passé une chanson d'Yves Jamais.
0: C'était très chouette.
2: Voilà, très chouette. Et vous savez qu'en Suisse, on a un Yves Jamais qui s'appelle Vincent Vallat. Voilà.
0: Ah ben non, je ne
2: Et
0: connais
2: malheureusement.
0: pas bien du tout. Je connais
2: Ah.
0: son nom, mais je ne le connais pas bien du tout, Vincent Vallat.
2: Alors, malheureusement, il est décédé à 62 ans, c'est jeune. Et puis, ça m'empêche pas de vouloir donner le moral aux gens parce que lui, c'était vraiment la fête. Vous savez, c'était toutes les fans du Café du Soleil. Il y avait la Castou, il y avait plein de gens qui faisaient la fête là-haut dans le Jura, dont lui, donc Vincent Vallat, qui faisait la fête pratiquement tous les soirs, qui est connu comme le loup blanc à Seine-Légier. Et puis voilà, on va l'enterrer demain. Donc moi, j'avais envie de lui rendre hommage parce que c'est un gars que j'ai bien connu, avec qui on a fait la fête, mais on parlait de la nuit aussi tout à l'heure. Et ben les nuits avec lui, c'était magique, voilà. Donc ouais, c'était vraiment un gars. On l'appelait le matelot des pâturages parce que lui, il venait de là-haut. Et puis ben il chantait des chansons pour l'humain, avec tout son côté humain. Et voilà, donc ça me fait un peu de peine de l'enterrer demain,
0: Bah
2: mais
0: oui.
2: je trouve qu'en même temps, ben, il a eu un langage très, très différent que ce qu'on entend maintenant en disant que le monde est fou, que les jeunes sont fous. Lui, c'était vraiment la fiesta, et puis c'était comment, il faisait honneur à la vie.
0: Quand j'ai travaillé à RFJ, parce que j'ai fait ça aussi dans ma vie, à l'air de rien, et j'ai même habité de Léman, mes filles allaient à la crèche à Courtétel, enfin, il m'est arrivé cette existence, et je l'ai croisé à ce moment-là. Je trouve effectivement que 62 ans, c'est beaucoup trop tôt. C'est beaucoup trop jeune. Mais je vous propose Salaire, Le retour à l'été, Le vieux poète, Comment font les demoiselles, Ça va comme. Voilà ce que j'ai trouvé. Et sinon, j'ai aussi trouvé Matelot des pâturages, justement.
2: Ah bah voilà, ça c'était son tube. Voilà, pourquoi pas, ouais.
0: Et vous, Valérie, comment va votre
2: Oui.
0: vie dans ce milieu qui est le vôtre et avec cette pensée pour Vincent Valla.
2: Alors, elle va bien dans la mesure où j'ai toujours eu confiance en la vie, je continue à l'avoir, et puis j'ai connu beaucoup de gens dans le milieu artistique. Et je trouve que c'est une chose qui va nous sauver.
0: Oui,
2: Voilà.
0: justement, c'est ça qui raccroche, qui nous permet de se rappeler
2: Voilà.
0: que, ouf,
2: Voilà.
0: il y en a des sensibles qui osent s'exprimer, qui osent nous dire et nous alerter et nous faire ressentir. Il y en a plein.
2: Voilà, j'ai connu beaucoup de musiciens aussi dans la partie romande. Il y avait Jean-François Bovard que j'ai connu aussi. Lui, c'était vraiment aussi. C'était merveilleux. Tous les gens que j'ai connus qui sont plus là, d'abord ils sont morts jeunes. Bon, vous me direz, c'est pas forcément une hygiène de vie parfaite, hein, parce que justement les gens prennent la vie par les deux bouts, et
0: Ouais,
2: puis
0: c'est
2: peut-être
0: sûr.
2: que parfois, au bout d'un moment, ben voilà, ils vont pas finir à 90 ans. C'est pour ça que moi non plus, j'ai pas 90 ans. C'est pour ça que j'ai visé les 23h30 pour avoir la dédicace pour parler mon ami.
0: C'est très
2: Voilà.
0: touchant, je trouve ça
2: Donc,
0: très touchant en tout cas, vraiment.
2: pour moi, pour ça, c'est une autre vie, mais la nouvelle vie que j'ai, elle est, de toute façon, c'est incrusté chez moi de me dire, voilà, en effet, je suis consciente, comme votre invité d'avant, que le monde tourne mal. Mais en même temps, voilà,
0: Il y a des pépites dans ce monde.
2: le monde, il peut bien tourner, et ça dépend ce qu'on y met dedans. Donc, à mon avis, il faut rester positif, et puis pas simplement trouver le positif, c'est être positif.
0: Et puis se faire porteur d'espoir et de volonté à ce qu'on veille les uns sur les autres et qu'on s'accroche à ce qui compte et qu'on fasse de la place à ce qui compte, à ce qui nous nourrit.
2: Oui.
0: Ça demande, je suis d'accord, ça demande une posture très claire, une position très volontaire. Voilà, il faut être volontaire.
2: Moi, je vis seule maintenant, et je peux vous dire que je trouve des soutiens, pas forcément, c'est pas, voilà, j'ai des amis proches, mais j'ai pas de compagnons, tout, mais j'arrive avec ces soutiens à me dire, ouais, la vie est belle, et la vie est belle. Et c'est un petit peu ce que Vincent Valla disait, c'est un petit peu ce que les musiciens que j'ai connus disait aussi, parce que l'art permet de dire ça.
0: La vie est belle et vous êtes comme elle. Ça, c'est une réplique dans un très culte film. Et vous voulez passer une petite annonce pour rencontrer un homme parce qu'on est un peu sur la tendance aujourd'hui.
2: Ouais, mais entre 80 et 85, c'est un peu vieux pour moi,
0: Non, vous pouvez
2: hein.
0: choisir une autre tranche d'âge. Vous pouvez choisir la tranche d'âge qui vous plairait, l'endroit. Enfin, vous pouvez nous dire qui est-ce que vous aimez. Enfin, c'est ça que je trouve
2: Ouais,
0: difficile, c'est
2: non,
0: que c'est
2: alors,
0: pas
2: c'est pas
0: qui,
2: moi.
0: c'est ça. C'est comment est-ce que vous aimeriez rencontrer quelqu'un, dans quelles conditions?
2: Alors, jusqu'à maintenant, toutes les personnes que j'ai rencontrées dans ma vie, c'était vraiment farfelu, quoi. C'était vraiment pas attendu du tout. Donc non, je vais pas me mettre dans une agence, non.
3: C'est ça qui est beau.
2: C'est
3: hein.
2: pas ça.
3: C'est dur
2: Mais
3: c'est dur de créer l'inattendu, je trouve, aujourd'hui. C'est dur de capter le regard de quelqu'un, l'attention de quelqu'un. C'est dur de créer des brèches pour que les relations s'ouvrent.
2: Bah, l'inattendu, ça se crée pas. Ça vous tombe dessus.
3: Oui, c'est ça. Je trouve que c'est dur à trouver. On va secouer les arbres pour que ça tombe plus vite.
2: Eh ben, écoutez, on va se tenir les pouces, vous et moi.
3: Allez, tenons-nous toutes et tous les pouces, espérons que ça tombe. Et en attendant, on pense très chaleureusement à Vincent Valla, à tous ses proches, à toutes celles et ceux qui l'ont aimé, écouté et qui connaîtront ses chansons encore et encore. Donc, matelot des pâturages, on pense aux Franches Montagnes, aux Francs Montagnards, Francs Montagnardes, à tout le Jura. Merci beaucoup Valérie.
2: Merci à vous et bonne soirée.
3: Bonne nuit, à très vite. Au revoir.
2: Bonne nuit, au revoir.

0880 70 70, 0880 70 70. Gabriel devait être avec nous depuis l'Australie, mais voilà, on a trop parlé et il a dû partir au travail. On l'a loupé juste avant le début de sa journée de travailleur. Donc, dommage. On essaye de se recontacter demain, Gabriel, et on sera moins pipelettes les unes et les autres pour vous permettre de passer à l'antenne avant que ne démarre votre journée de labeur. C'est très chouette d'avoir des auditrices et auditeurs de si loin, d'Australie. Gabriel est suisse d'origine, il vit en Australie, il nous racontera. Ah, ça fait plaisir, c'est tout mignon d'avoir des contacts comme ça, de partout. Et vous, où êtes-vous? Que faites-vous à 23h43? Comment se passe votre soirée? Comment va se passer votre nuit? À quoi est-ce que vous rêvez secrètement? Qu'est-ce que vous désirez? Qui est-ce que vous désirez? Est-ce qu'il y a quelqu'un dans votre vie? Est-ce que vous voudriez rencontrer Lily? Si vous avez 80 à 85 ans, Lily est disponible, elle l'a dit. Venez nous parler, allez, venez. 0800 80 70 70, 0800 80 70 70. Il nous reste 15 minutes, le temps passe vite, le temps passe beaucoup trop vite. Le temps... Time after time, justement, c'est Cyndi Lauper. Le temps, quelle grande question, le temps. Allez, venez, venez, on a tout juste le temps.

0: Time after time et appel après appel. 0880 70 70, 0880 70 70. On commence avec Marie-Jo. Coucou Marie-Jo.
1: Bonsoir Émilie.
0: Comment ça va? J'espère que ça va un petit peu mieux. J'ai beaucoup pensé à vous.
1: Ça va.
0: Ouais, dur.
1: Ça va un peu mieux encore. Parfois, on n'a pas le choix. Il n'y a pas le choix de continuer.
0: Ah, j'ai tellement pensé à vous, à Tim, à ses parents, aux oncles, à tout le monde. Enfin, ça m'a beaucoup touché cette histoire.
1: Quoi.
0: Vraiment.
1: Ouais, j'imagine. Et ce soir, tu demandais avec qui on dort. Ben voilà, moi j'ai un lit, une place, puis j'ai la baraque, et histoire avec mes chats.
0: Ouais, ça c'est bien de dormir avec les chats.
1: Alors, il y en a qui ont dormi aujourd'hui en journée, ils ont mangé, ils viennent de sortir. Luna, elle doit dormir, Stigré doit dormir. Jack, il vient de rentrer manger, il faut déjà repartir. Et là, il arrive Caroline. Madame Caroline, qui arrive, elle est un petit peu sauvageonne, donc ça peut space, mais ouais, elle est dedans.
0: Et tout le monde vient dormir avec vous, là. Tout le monde dort ensemble.
1: Ouais, ben là, ils sont tous repartis dehors. Parce que, enfin, voilà, les chats, comme ils ont une vue un peu space, généralement, ils sortent la nuit, puis ils rentrent la journée. Donc là, ben voilà, il y en a trois qui sont repartis, quatrième, elle est là, puis j'ai toujours encore la portée de quatre petits. Alors tout d'un coup, ben, quatre petits qui ont grandi, ben, ils ont deux mois et demi, trois mois, maintenant je suis en train de les placer. Tout d'un coup, au hasard d'un contour, tout d'un coup, la maman, je ne l'ai pas revue de deux, trois jours, mais par contre, elle est dans la baraque. Et puis comme la maman est un peu sauvageonne, puis qu'elle venait les appeler dehors, maintenant j'ai tout fermé les portes, que les petits puissent plus sortir. Je les garde un petit vernis dedans. Et puis, là, j'ai placé le premier ce soir. Enfin, ils vont partir un peu tous au même endroit, mais il a fallu, pour qu'ils s'habituent à l'étable, bon, là, pour le moment, il y a quatre vaches, deux veaux, deux vaches qui ont vêlé, voilà. Donc, il n'y a pas tout le troupeau. Enfin, voilà. Donc, il faut les habituer maintenant. Alors, j'ai été chercher une cage à lapin d'un ami fermier, installer de la paille, mis à manger et tout, j'ai amené en bas le premier chat dans la cage.
0: Ah, c'est drôle. Ah, c'est brillant, bravo pour cette habituation que vous faites tout doucement.
1: Alors celui-là, il est très très bien, mais comme il y a un peu des labyrinthes, ils sont là, ils ne sont pas habitués au bruit, ils vont se cacher dessous les crèches, on n'arrive pas à les attraper, enfin, c'est toute une histoire. Alors, on a dit, ben, il faut trouver des cages, et puis comme j'ai des cages, ben voilà, alors le premier là en bas dans la cage, et puis demain, suivront les autres. Alors, j'ai cette cage-là où c'est que je vais en mettre deux, puis j'ai une autre cage à lapin. Mes voisins avaient un lapin nain, puis il a eu un AVC. Il a fait un AVC, il était carrément très, très bizarre.
0: Il y a tellement d'histoires chez les animaux, en fait.
1: Ouais, c'est assez bizarre. Bon, un AVC en mois de décembre, puis ils ont le beau-fils qui est bouché, mais incapable d'abattre le lapin. Il a dit, moi, je tue les animaux de rente pour la viande et l'eau.
0: Bah oui, c'est différent, hein.
1: Alors, je ne sais pas comment ils ont fait, mais ils ont été peut-être au vétérinaire, fait le faire piquer.
0: Mais divertis. Ces histoires, je vous jure.
1: Et puis moi, j'ai racheté la cage de mon voisin à double étage. C'est top. Double étage, de l'espace et tout. Alors comme ça, maintenant, dans cette cage, je vais mettre deux dans une, deux dans l'autre. On va tout mettre ça à la ferme. Alors deux, ils vont rester sur Chandon dans cette ferme des Marquis. Un, il va partir à Hérémence, dans le Val, voilà, en Tussion, dans le Val. Enfin. Puis quatrième, ben, je dois le placer encore, mais il faut que je le mette un peu en cage parce que... Ben,
0: il est comment ce petit quatrième? Il ressemble à quoi? Parce que peut-être que quelqu'un aimerait un chaton.
1: C'est un chaton, il a des jolis yeux, il a du blanc, il a du plastron blanc, puis sinon il est un peu tigré, il a du roux, du brun, du noir, puis il a le poil un peu mignon.
0: Donc tricolore avec le plastron blanc.
1: Ouais, exactement, et puis matou. C'est quatre frérots. Elle m'a fait que des matous.
0: C'est drôle.
1: Mais comme la minette, elle est sauvage, c'est assez compliqué. Donc, voilà. Alors, maintenant...
0: Donc, si jamais il y a un petit chat mâle à adopter chez vous, Marie-Jo.
1: Ouais, exactement.
0: Voilà. Bah, on passe
1: l'annonce. Je vais les prendre, je vais les mettre tous à la ferme. Comme ça, ils seront deux et deux dans les cages. Alors, deux, bah, ils vont rester à Chandon. Deux, ils vont partir à... il va partir à...
0: C'est ce que vous disiez. Et puis, ferme. Ce petit-là qui reste. Et là, ce soir, ils dorment avec vous?
1: Alors là, ils sont la maison est tellement grande puis que j'ouvre toutes les portes, donc ils peuvent faire la vie qu'ils veulent.
0: Ah d'accord.
1: Alors simplement que mes adultes, ils peuvent plus rentrer comme ils veulent parce que les portes sont fermées, parce que d'où je dois réquisitionner les petits. Alors je dois vraiment garder les petits à l'intérieur parce que sinon ça va être un peu... Puis la minette, elle les prend, la minette, elle est sauvage, elle les prend, puis elle va faire le tour un jour, ils sont arrivés en bas chez ma mère, elle les promène dehors. Un jour, elle arrive en bas chez ma mère, tout d'un coup, ma mère, un petit chat, deux petits chats, quatre petits chats dans son salon. Puis ils sont un peu sauvages, on sont repartis à la course. Enfin bref, elle les promène, deux, trois jours, elle les prend, puis tout d'un coup, alors j'ai dit, maintenant, ça ne sera plus cirque. Alors maintenant, je les ai réquisitionnés, puis maintenant, on va les mettre en cage pour bien les habituer.
0: Bravo.
1: Habituer aux vaches,
0: Mais
1: machin,
0: c'est
1: puis
0: drôle.
1: quand ils
0: Vous faites
1: arriveront à
0: ça
1: bien les
0: très bien.
1: caresser.
0: Ouais, je trouve
1: Ah
0: ça
1: bah
0: super, Marie-Jo.
1: oui.
0: Et moi, je dois vous faire un gros bisou parce que j'ai encore quelqu'un
1: Oui.
0: qui appelle derrière qui vient aussi du Valais. Donc,
1: Alors on y... Ah bah oui, on va
0: les
1: écouter.
0: Valaisans ont toujours
1: Alors
0: trop de
1: voilà.
0: succès. Hein. Vous êtes trop super, les
1: Ouais.
0: Valaisans. D'ailleurs, j'aimerais
1: Donc
0: bien
1: moi,
0: que
1: je dors avec
0: les.
1: mes chats.
0: Oui, bah,
1: Du
0: moi, je trouve ça
1: va-et-vient,
0: trop
1: mais je dors
0: mignon.
1: avec mes chats.
0: Et ben bah, moi, ça me
1: Tout
0: fait
1: d'un coup,
0: chaud au cœur. C'est une belle
1: il y a du
0: image.
1: sauvage qui vient manger, qui repart. Enfin, c'est un peu l'auberge espagnole, mais animale, quoi.
0: Moi, je trouve ça adorable. Et je suis
1: N'importe
0: heureuse
1: qui
0: de
1: peut se
0: vous
1: pointer.
0: imaginer dormir avec les
1: Ouais.
0: chats. Au moins, voilà, une chose de réglée, Marie-Jo.
1: Voilà.
0: Je sais que ça va bien, il y a les
1: Voilà.
0: chats.
1: Voilà. Oui, ben heureusement qu'ils sont là, sinon la maison me tomberait dessus. J'ai plus le tonton, donc voilà.
0: Non, non, gardez vos petits chats. À bientôt alors,
1: Ouais, c'est
0: Marie-Jo.
1: sûr. Et bonne fin de soirée et bonne nuit. À bientôt.
0: Plein de bisous.
1: Merci.
0: Bonne nuit.
1: Ouais,
0: Bonne
1: à
0: nuit aux
1: toi
0: chats
1: aussi.
0: également.
1: Ciao,
0: Bye
1: ciao. Ouais, ça
0: bye.
1: marche. Ciao, ciao.
0: Raphaël, est-ce que vous êtes là?
2: Oui, je suis bien là, quoi.
0: Ah, super. Comment
2: J'ai
0: ça va,
2: adoré
0: Raphaël?
2: le. J'aime bien les chats. J'adore les chats.
0: Ah, c'est super, les chats. Hein. C'est vraiment super, les chats. De
2: Oui,
0: toute façon, les animaux, c'est super, quoi. Vraiment.
2: c'est fantastique. Mais il faut pouvoir s'en occuper.
0: Bah oui, c'est un peu la règle. On ne fait pas quelque chose si on ne peut pas assumer, quoi. Faut être
2: Voilà.
0: responsable.
2: Alors,
0: Ouais.
2: moi, j'ai appelé quand vous disiez que vous voulez savoir comment s'était passée notre journée, comment ça allait, tati, tata. Et je voulais vous dire que moi, j'ai passé une bonne journée.
0: Ah, ouais, c'est bien.
2: Oui, j'ai vu du monde, je me suis changé les idées, je fais un effort pour éviter de tomber dans des pièges, tout ça. Et je voudrais toujours savoir quand vous venez ici, quoi.
0: Ah, mais ça, il faut qu'on s'organise. Hein. Il faut absolument que je vienne et que je fasse traîner mon micro vers chez vous. Là, je passe 2 semaines où je dois remplacer Stéphane Studer le vendredi. Donc, je vais travailler toute la semaine. Donc, je n'ai pas de moment vraiment pour trouver le temps de me déplacer. Non, mais je suis contente. Je
2: En
0: pense que
2: plus,
0: vous.
2: vous avez été au Erzatz Festival, vous, je vois que vous vous donnez de la peine.
0: Ah, mais
2: C'est bien.
0: moi, je l'ai dit. À partir du moment où on vient me parler de quelque chose ici, je fais en sorte d'y aller. Et puis, comme ça, je peux raconter si c'était aussi bien que ce qu'on a fait entendre. Et puis, enfin, je peux d'ailleurs, je peux répéter que Armotier, je ne comprends pas. Donc, s'il y a des gens du Val de Travers, du canton de Neuchâtel, qui veulent bien venir me parler d'Armotier, je comprends toujours pas cette histoire d'Armotier. Voilà. Mais je suis volontaire, moi aussi, vraiment dans l'envie d'être au plus proche, de venir voir comment les gens vivent. Et puis que, après, c'est plus simple pour se parler. Je comprends mieux. Je comprends mieux. Donc, voilà.
2: Oui, mais
0: Et vous disiez que vous aviez eu besoin de vous changer les idées?
2: oui, c'est pour ça que je vous ai appelé parce que je m'ennuie un peu, quoi.
0: Des fois, la vie,
2: Et
0: c'est pas très excitant. C'est drôle, on parlait de ça avec une amie.
2: oui, c'est malheureux.
0: Des moments où on n'arrive pas à se passionner. On est là un peu lassé de tout. Alors que pourtant, la vie, c'est génial. Qu'est-ce qui fait qu'on a des moments où on a moins l'excitation de vivre?
2: Exactement. Et moi, j'ai moins de libido. Je pense que c'est la canicule, Émilie.
0: Ah, peut-être aussi
2: C'est
0: la
2: moins cause de
0: baisse
2: la
0: de la
2: canicule. Ça va
0: testostérone.
2: revenir. Ça va revenir gentiment, vous allez voir.
0: Alors, on a
2: D'ici
0: toute
2: Noël, tout le
0: une.
2: monde sera au taquet.
0: Il y a toute une théorie là-dessus, hein, sur la baisse de la testostérone, baisse de la libido, et les hommes qui, d'un seul coup, après 50 ans, sont capables d'avoir des amitiés avec des femmes sans qu'il y ait d'ambiguïté, sans qu'ils soient pénibles. Non, vous ne voyez pas
2: D'un
0: ça?
2: seul coup.
0: D'un seul coup. D'un seul coup, les hommes, ils sont d'accord de boire des cafés et ça se passe normalement. Non, je plaisante. Je plaisante. Je veux pas que les hommes me tombent dessus. Mais on a beaucoup discuté de ça dernièrement avec différents copains sur comment. C'est plus calme dans la vie des hommes à la cinquantaine avec cette baisse de la testostérone. Donc moins de libido, mais aussi peut-être plus de facilité à être en relation avec les autres, non?
2: Ça dépend. Je vois beaucoup de jeunes qui sont enfermés derrière leur télévision, les jeux et tout ça.
0: Mais ça, c'est les jeunes.
2: Ils sortent comme un exutoire. Enfin, moi, je pense que. Moi, je suis pas très jeune.
0: Mais non, justement, je pensais que vous aviez 50 ans, mais pas du tout. Vous avez quel âge?
2: Moi, j'ai 47 ans.
0: Ouais,
2: Mais je devrais pas vous dire, quoi.
0: donc pas loin en
2: Moi,
0: fait.
2: je dis, je suis un aléa de 47 ans.
0: Pourquoi un âge?
2: Et je
0: C'est
2: voulais parler
0: mignon.
2: de Leïla. Leïla, je trouvais qu'elle avait beaucoup de bon sens.
0: Allez, c'est super, Léla, ouais.
2: Leïla qui mettait de la présence dans sa vie. Elle avait un peu peur des technologies, un peu vous aussi. Mais moi, je pense qu'il faut faire confiance aux ces nouvelles technologies.
0: Non,
2: Toi, tu peux faire
0: c'est
2: confiance.
0: pas les nouvelles technologies qui font peur, c'est l'usage qu'on en fait et la décision qu'on va prendre de s'en servir pour le bien commun, la collectivité, le bon sens en fait du développement pour l'humain, en faveur de l'humain ou au contraire pour plus de profit. C'est l'histoire.
2: Mais l'humain est perversif, quoi. Et c'est le yin et le yang. Et je pense qu'autant le bien a besoin du mal que le mal a besoin du bien pour subsister, quoi.
0: Ah, vous croyez que c'est l'équilibre?
2: Certainement, sinon je ne souffrirais pas autant, quoi.
0: Je sais pas. Moi, en parlant du mal et du bien, ça me fait penser à la série Hetty, pour Hetty Hillsom, qui est cette femme philosophe qui a été déportée et qui est morte pendant cette Deuxième Guerre mondiale monstrueuse aux Pays-Bas. Et cette série sur Arte, Hetty, E2TY, elle est vraiment génialissime. Il faut vraiment la voir, c'est l'une des plus belles séries qui soit. Elle
2: T'as dit?
0: est Hetty, ouais, E2TY, et c'est disponible, hein, c'est vraiment accessible. Et justement, elle, au cœur du mal, avec un grand M, elle fait le choix du bien absolu.
2: Oui, mais ça, c'est votre version de. Mais vous êtes gentil déjà. Je pense que vous avez de la chance. Non, mais moi, je n'ai rien à dire, mais ça fait plaisir de parler avec vous. Et justement, je voulais dire à tous les gens qui vivent dans la galère, ils en sont dans la zone noire, au fond du trou, et qui ne se sentent pas bien. Il faut qu'ils soient patients et qu'ils pensent qu'un jour, demain sera meilleur, quoi.
0: Oui, c'est ça. Et puis vraiment chercher toujours à se raccrocher en croyant au bien, quoi. Vraiment. Et vibrer vers le bon côté, quoi. Faut vibrer un maximum vers le bon côté des choses. Surtout que dans une période où il y a tellement de possibilités de noirceur et de dureté, quoi. Il faut faire le choix de vibrer du bon côté. Toujours. Donc ça demande beaucoup de volonté, beaucoup de force, mais faut qu'on s'oblige, sinon on bascule trop vite. On bascule trop vite. C'est drôle parce que c'est Raphaël, c'est souvent qu'on s'appelle au moment où il faut se quitter. Là, il reste 30 secondes. Qu'est-ce que vous voulez dire en 30 secondes?
2: Je vous souhaite une bonne soirée à tout le monde, à vous, Émilie, à la personne qui m'a répondu, à tous les auditeurs.
0: Moi
2: Et
0: aussi,
2: puis j'espère tout le meilleur pour tout le monde.
0: moi, je vous
2: Je vous
0: souhaite
2: aime.
0: pareil. On vous aime très fort. Je vous souhaite une très bonne nuit. Et vous voyez, on n'est pas tout seul. On se parle jusqu'à minuit. C'est quand même génial, non? La vie. Ça a du bon.
2: Excellent.
0: Ouais,
2: Je
0: vraiment.
2: vous adore, quoi. Je vous
0: Allez,
2: adore.
0: on vous embrasse bien fort,
2: Quand on n'a rien
0: Raphaël.
2: à foutre, quand on n'a rien à foutre à partir de 10 h, on téléphone à la ligne de cœur.
0: Vous avez
2: Bonne nuit.
0: intérêt, je compte sur vous. Allez, à demain 22h. Bisous. Bonne nuit tout le monde. Et merci, il est minuit.
3: Virginie Langerock.
4: Les Verts réclament des mesures climatiques ambitieuses et une session parlementaire extraordinaire après un été marqué par la canicule et la sécheresse. Le parti critique l'inaction du Conseil fédéral. Il dénonce un démantèlement de la politique climatique et assure que les conséquences de la chaleur et du manque d'eau ont mis en danger les personnes vulnérables et provoqué d'importantes pertes de récoltes pour l'agriculture. Le parti écologiste demande la création d'un secrétariat d'État à la protection du climat, ainsi qu'un plan rapide pour sortir des énergies fossiles. Au Conseil des États, aujourd'hui, la Commission des finances accepte de relever la TVA pour financer l'armée, mais la hausse devrait être, selon cette commission, de 0,2% et non de 0,5%, comme le souhaite le Conseil fédéral. Elle devrait s'étaler, cette hausse aussi, sur 18 ans au lieu de 12. La Commission des finances du Conseil des États veut également fixer la votation, qui est obligatoire sur ce sujet, à 2028 pour une entrée en vigueur de ce relèvement de TVA en 2029. En Valais, la commune de Randa est menacée par le possible effondrement d'un glacier, celui du Weisshorn, dans une vallée qui mène à Zermatt. La fréquence des petits éboulements pousse les autorités à relever sa surveillance. Un périmètre de sécurité a d'ailleurs été mis en place. La situation rappelle les événements de Blatten, où le glacier s'est effondré sur le village, même si les autorités locales se montrent moins alarmistes. Car si des blocs de glaciers devaient cette fois se détacher, ils ne menacent pas directement le village. Des milliers d'Américains pleurent l'icône de la chanson, Dolly Parton, décédée à l'âge de 80 ans. Le président républicain Donald Trump annonce que les drapeaux seront en berne pendant une semaine en hommage à l'artiste country, qualifiant sa disparition de perte pour des millions de personnes. Le chef de file de la minorité démocrate au Sénat a lui évoqué une véritable légende. Dans son parcours d'enfant pauvre du Tennessee, devenu artiste richissime, reprise dans le monde entier, dans ses débordements de strass, dans sa foi, dans ses œuvres philanthropiques. Toute l'Amérique, chrétienne ou pas, féministe ou pas, progressiste ou traditionnaliste, populaire ou bourgeoise, pouvait se retrouver, ce qui explique son succès. Ce soir, l'Empire State Building à New York a choisi de faire scintiller ses lumières en rose, couleur fétiche de Dolly Parton. Le canton de Neuchâtel a reçu l'autorisation de tirer le loup de la Brévine. L'Office fédéral de l'environnement a accepté cette demande de pouvoir abattre le mâle de la meute. Il reconnaît sa responsabilité probable dans plusieurs prédations sur des bovins entre l'année passée et cet été. Tennis, Belinda Bencic a franchi le premier tour en double mixte à l'US Open, associée à l'Italien Flavio Cobolli. À la Suisse, elle a battu le duo américano-allemand Taylor Townsend-Alexander Zverev. La paire suisso-italienne est donc qualifiée pour les quarts de finale. Le temps demain, du soleil, même si quelques nuages restent encore, le risque d'averse et d'orage est presque nul. Minimum 17 degrés, maximum 29 degrés. Belle soirée à l'écoute de nos programmes.
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5: J'ai jamais vécu en ville, mais je trouve nous à la campagne, voilà, on est dans un petit village où tout le monde se dit bonjour. Quand on se croise à la boulangerie, on discute avec les gens et tout ça, donc on est assez social. Et je me disais, ben, peut-être un jeune qui vient vraiment de la ville, est-ce qu'il va se dire, oh, mais c'est quoi ce coin ici, c'est perdu, il fait froid, enfin, les gens, enfin voilà. Puis non, ben, en fait, c'est tout de suite adapté, c'était nickel, quoi.
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7: Le bruit, la chaleur, le manque d'espace et d'extérieur, la difficulté à se loger décemment et à un prix raisonnable incitent de plus en plus de gens à quitter la ville et à s'installer à la campagne. Il faut dire que la nécessité de vivre tout près des lieux de travail n'est plus qu'un lointain souvenir. Depuis le Covid, le télétravail s'est généralisé, la part de temps partiel ne cesse d'augmenter et le réseau de transport public permet sans trop de mal de concilier vie dans la verdure et emploi en ville. Des zones que l'on voyait se dépeupler depuis les années 50-60, victimes de l'exode rural, attirent désormais les familles de l'arc lémanique, qui recherchent aussi l'opportunité de devenir propriétaires. Ce reportage va nous emmener dans le canton du Jura, où viennent de déménager Diana et sa famille, et dans les montagnes neuchâteloises. Nous sommes à la Brévine avec Ellie, il a 16 ans.
8: Salut pour les clés. Tu rentres dans le hall, puis il y a les boîtes aux lettres sur la gauche. Donc dans la boîte à lait, tu prends, il y a un cornet. Et dans le cornet, je crois qu'il y a toutes les clés. Puis ton appart, je pense que tu te souviens, il est au premier étage à gauche.
9: Premier étage.
8: Bon, bah, amuse-toi bien aujourd'hui à la Brévine, j'espère que ce sera cool. Ciao.
10: Alors Eddie, c'était ta maman, t'as compris les instructions?
9: Vite fait, bon, on verra.
7: Partir un jour, sans retour, reportage Quentin Bollone, réalisation Jonathan Assebacher.
9: Ok, ça doit être ça.
10: Oui.
9: Voilà. Donc c'est là que je vais vivre pour 3 ans, pour pouvoir faire mon apprentissage. Il y a la cuisine avec lavabo, la vaisselle, four, tous les placards qu'il faut, là, voilà, tout ça. De ce côté-là, il y a le salon. Donc ici, je vais mettre un canapé, je pense. Et puis une télé, et puis plein de coussins, tout ça, voilà.
10: Important, les coussins?
9: Ouais, bah oui. Hop. Bon, là, à la fenêtre, on a la vue sur une partie de la Brévine. En face, là-bas, il y a, c'est mon entreprise où je travaillerai. De l'autre côté du champ, là-bas. Ah, si on continue, ici, il y aura la première chambre.
10: Et toi, ta chambre, tu penses que tu vas la mettre où?
9: Ah, je sais pas du tout. Mais je pense que je vais dormir partout. Hein. Ouais, je pense quand même que je préfère ce côté-là. Il y a plus le champ. De l'autre côté, l'école qui est devant, je sais pas, ça fait un peu trop moderne, je trouve.
10: Trop urbain.
9: Ouais.
10: Toi, t'as envie de voir les champs, t'as envie de voir les montagnes, t'as envie de voir la forêt.
9: Ouais, la forêt, elle est sympa et tout. La petite rivière, je crois, qui passe là, aussi.
10: Ça te change de chez toi, ça?
9: Ah, bah ouais. Carrément. Ouais. À Genève, c'est la route, les immeubles. Il y a un peu trop d'encadrement comparé à ici où on est plus libre. Et il y a une bonne entente entre tout le monde. Et c'est ça que je recherchais un peu.
10: L'ambiance, quoi, une bonne ambiance un peu familiale comme ça.
9: Ouais, très familiale, ouais.
10: Comment t'as pris cette décision?
9: Je sais pas, ça s'est fait un peu comme ça. Bah, avant, cette année, j'étais en apprentissage de géomatique. Et c'était beaucoup d'informatique, du chantier aussi dans la ville. J'ai eu deux cours, une semaine de cours inter-entreprise, et où on a fait beaucoup, beaucoup d'ordi. Et à ce moment-là, je me suis dit, non, je pouvais pas continuer dans cet apprentissage, c'est pas ce qui me plaisait. Et du coup, après, j'ai cherché sur Internet des métiers qui pourraient me plaire, et j'ai trouvé bûcheron, et je me suis dit que ça pourrait être une bonne idée. Donc j'ai envoyé un peu des candidatures, des CV et tout ça, des lettres. Et à la Brévine, ils m'ont appelé. Et puis je suis venu faire deux semaines de stage. Puis je suis vraiment bien plu. La Brévine, c'est vraiment un chouette endroit.
11: Salut Eli.
9: Salut, ça va?
11: Ça va et toi?
9: Ouais, ouais.
11: T'es dans l'appart? Je sens que c'est la zone.
9: Oui, là je suis à la Brévine là. Et l'appart, il est incroyable, hein.
11: Donc t'es convaincu?
9: Ah ouais, carrément. Ouais. Et en plus, il est pas loin de l'entreprise. Il y a genre 2 minutes. Hein. Elle est en face, là, je la vois par la fenêtre, ouais.
11: Et tu peux y aller à pied ou tu vas y aller en vélo?
9: Non, je pense que je vais à pied. Quand même.
11: Tu vas à pied?
9: Ouais, ouais.
11: Donc c'est 2 minutes à pied?
9: Ah ouais, c'est juste à côté.
10: Et Caroline, je suis avec votre fils, hein, Quentin Bologne, voilà, journaliste pour la RTS. J'en profite, hein, vu que vous êtes au bout du fil, en haut-parleur, de vous poser 2-3 questions quand même à la maman. Que ça vous fait, vous qui partez de la maison, le petit Eli qui va s'installer tout seul à la Brévine?
11: Ça fait un petit peu bizarre, hein, parce que il est super jeune. Mais je suis plutôt contente pour lui, stressée en tant que maman, mais contente pour lui. J'étais plutôt attirée avant vers tout ce qui était mécatronique, et puis il était assez attiré par les belles voitures, etc. Mais le fait qu'en grandissant, il se rapproche de la nature et avoir envie vraiment de plus être entre quatre murs et plutôt se diriger dans la forêt, nous, ça nous fait plaisir. Et puis je pense qu'on le sent beaucoup mieux maintenant qu'avant.
10: Là, on va faire en fait le chemin que tu vas faire tous les jours pour aller au boulot pendant 3 ans.
9: C'est ça, ouais.
10: Et alors, ce village, tu me le décris un peu?
9: C'est un petit village, pas si grand que ça. Là, il y a la petite épicerie du village. Là, c'est le centre du village, le carrefour. Hein. Là, il y a le restaurant Lisba. Du coup, c'est, je pense qu'on y retournera pas mal. Là, il y a la mairie, juste là au milieu. Avec la boulangerie en face et l'église derrière.
10: Et donc voilà, là en fait on a fait un peu le tour du village en gros quoi.
9: Ouais, ouais.
10: Tu me disais Eli que quand t'étais arrivé ici, t'avais passé ces 2 semaines ici, t'avais senti un truc à la Brévine. C'était quoi ce que t'as ressenti un peu? T'arrives à me le décrire?
9: Un sentiment de bien-être, de convivialité, de paix. Il y a un sentiment de sérénité.
10: Et ça te plaît?
9: Ouais, ouais. Ça, c'est incroyable. Voilà, on est arrivé. C'est juste là. Damien Pelaton.
12: Ouais. Hey, salut, Eli.
9: Salut, ça va?
12: Ah ouais, toi?
9: Bien.
13: Ça va, Eli?
9: Ça va, tranquille.
13: Ouais.
12: C'est bon, t'es de retour à la Brévine?
9: Ouais. J'ai trouvé un appart, du coup, là.
12: Ouais.
9: Juste en face, de l'autre côté du champ.
12: Ok.
9: Ouais.
12: T'as pu aller le visiter?
9: Ouais, ouais, il est énorme, franchement.
12: Il est énorme?
9: Ah ouais.
12: Ah, cool, alors. Tu la sens bien, donc, venir là, la Brévine, dans ton petit appart, ça va bien se passer.
9: Ouais, franchement, il est à 2 pas. C'est parfait, quoi.
12: Ok, bah cool alors.
10: Et messieurs, vous vous présentez en quelques mots, s'il vous plaît.
5: Donc moi, je suis Damien Pelaton, je suis le futur patron à Elie depuis le mois d'août.
13: Et moi, je suis Ethan Pelaton, fils de Damien Pelaton. Et Elie, ça sera mon collègue. Et je suis aussi un apprenti en deuxième année. Et en vrai, c'est devenu vite mon pote. Puis après, il est venu quand même dormir un jour chez moi. Donc ça s'est encore plus lié, on a pu discuter de nos vies et tout, et ça s'est vraiment bien passé. Et je me réjouis de quand il va commencer l'apprentissage, parce qu'on sera tout le temps ensemble, et peut-être ça va venir mon meilleur pote, on verra bien.
10: Et ce petit jeune qui débarque de Genève, hein, comment vous avez réagi, vous, quand on vous a appelé pour vous dire qu'il était intéressé par un stage?
5: Honnêtement, je me suis pas dit dans un premier temps, il va finir apprenti chez moi. Je me suis dit, il va vouloir faire une expérience. Comme j'ai dit à ses parents, pour moi, c'est un grand écart, hein. Passer de la ville de Genève à la petite Brévine où il fait très froid l'hiver. Mais après quelques jours, je me suis bien rendu compte qu'en fin de compte, il m'a assez vite scotché, ce gamin.
10: Pourquoi?
5: Ouais, il nous ressemble assez, je trouve. Voilà.
10: C'est-à-dire, c'est quoi? Comment il vous ressemble?
5: J'ai jamais vécu en ville, mais je trouve nous à la campagne, voilà, on est dans un petit village où tout le monde se dit bonjour. Quand on se croise à la boulangerie, on discute avec les gens et tout ça. Donc on est assez social. Mon entreprise est là depuis 25 ans, donc on est assez connu dans le village. Et je me disais, peut-être un jeune qui vient vraiment de la ville, est-ce qu'il va se dire, ouais, mais c'est quoi ce coin ici? C'est perdu, il fait froid, enfin les gens, enfin voilà. Puis non, c'est tout de suite adapté, c'était nickel, quoi.
10: Vous qui êtes, Damien, qui êtes là depuis votre naissance, hein, vous avez toujours vécu ici à la Brévine depuis plusieurs générations, comment ils sont les Bréviniers?
5: J'ai envie de dire, ils sont durs, hein. Résistants au froid. Non, je pense que c'est comme tous les villages, hein, je dirais, c'est assez lié, on est des gens de la terre, ouais, je pense que c'est peut-être ce qui nous caractérise le plus. Mais je pense que c'est des gens quand même assez ouverts aussi.
10: J'ai discuté avec une dame qui était venue s'installer à la Brévine, donc qui est devenue brévinière. Et elle me dit, ici, c'est important de dire bonjour. Une fois qu'on a dit bonjour et qu'on a fait le premier pas, on est finalement accepté. C'est assez vrai, ça, vous direz?
5: Ouais, je pense que oui. Ouais. Je pense que ce petit trait de politesse, je pense qu'il est assez important. C'est vrai. Puis c'est le premier mot, en fait, qui découle de peut-être à amener autre chose derrière.

0: Voilà, on arrive chez mon frère. Donc là, ça fait une année qu'on a déménagé et puis ben une année qu'on fait les allers-retours et que je dors chez mon frère une fois par semaine.
1: Donc à Genève.
0: Exactement, les mercredis soirs. Ce qui permet de voir aussi un petit peu la famille, la petite.
2: Oh, la grande sœur.
0: Tchou. Ça va bien?
2: Ouais, bah nickel, mais rentre seulement.
3: T'as bien bronzé, hein?
0: Ah, ça, c'est la piscine.
2: Tu as bon teint, tu as bon teint.
0: C'est la piscine.
2: La meilleure dans le Jura que à Genève, apparemment.
4: Je crois que le plus dur,
0: c'est la fatigue après le réveil.
2: T'as pris le train ce matin, du coup?
4: 5h30.
0: Après, je mets ma capuche dans le train. Personne ne me voit, sauf le contrôleur. Et je dors jusqu'à Renan.
2: Ça devient la routine depuis.
4: Ouais.
2: Et puis ta vie à Kourou alors? Acclimatée?
0: Dans le bain jurassien. Non, non, les filles, elles ont bien pris le rythme scolaire, l'accent jurassien. Aïe, aïe, aïe, parfois ça.
2: C'est vrai?
3: Et près? L'accent?
0: Un petit peu, ouais, Elisa.
3: Ah ouais?
0: Ouais.
2: Tu le répliques, quoi.
1: André, vous êtes le frère de Diana. Célina, vous êtes sa maman. Comment vous avez réagi lorsque Diana, elle a décidé de partir à Kourou dans le Jura, de quitter Genève?
0: Elle m'a dit, mais qu'est-ce que tu vas faire dans ce trou perdu?
2: Bah, initialement, moi, j'étais quand même clairement surpris. Je m'attendais pas trop. Je sais qu'ils cherchaient un peu, voilà, acheter quelque chose, mais je pensais pas à partir jusque dans le Jura, quoi. Et au final, ben, ils sont super bien installés. Les petites, elles se sont bien adaptées. Enfin, au final, que des retours positifs.
1: Je remets mes chaussures.
4: Il vient pas dire bonjour,
1: le chien?
0: Oui.
1: Alors, bon, on se trouve ici, Diana?
0: Alors, on est à Kourou, une petite commune à côté de Lémont. Donc là, c'est un peu l'espace de vie avec la cuisine ouverte, avec la cuisine, le salon. Derrière, on a le garde-manger avec les caves à vin, important pour les Jurassiens. L'extérieur est plus intéressant.
1: Ah ouais, montrez-moi l'extérieur alors.
0: De dehors. Donc l'espace extérieur avec le couvert et puis la piscine pour les enfants et puis on n'a pas seulement la terrasse, on a aussi un petit jardin avec un peu d'herbe et puis on essaye de faire pousser 2-3 petits trucs pour les enfants un peu sympa entre les fraises, les framboises et puis le basilic.
1: Donc ça fait environ une année que vous êtes ici.
0: Oui, exactement. Ça fait bientôt un an qu'on est là. On est jurassien.
1: C'était quoi le but en venant ici?
0: Déjà, pouvoir avoir quelque chose à nous. Parce que finalement, je pense que c'était quelque chose qui nous tenait à cœur, à Florent et à moi. Et puis oui, peut-être être moins stressé que sur Genève. Ou en tout cas, avec Florent, on avait l'impression de passer notre temps à courir, quoi.
1: C'est vrai, pourquoi?
0: Pourtant, j'étais à 5 minutes de la maison. Mais c'était toujours la course, quoi. Les filles, elles étaient au para jusqu'à 18h. Il fallait finir le travail, rentrer vite à vélo pour les récupérer. Puis après, c'est le tunnel du soir avec le repas, les douches, les devoirs. Donc, avoir un peu plus de temps. Puis finalement, en aménageant notre temps de travail, avoir la possibilité d'être aussi en télétravail, finalement, on est dans un endroit qui nous plaît et puis on profite aussi de cet endroit. Le cadre fait que tout est plus calme et je pense qu'il y a aussi un facteur voiture ou trafic qui est souvent une inconnue à Genève parce que il y a des jours où ça roule bien, puis il y a des jours où ça roule pas. Moi, je roulais beaucoup en cargo à Genève pour essayer d'avoir toujours le même timing. Mais c'est vrai qu'ici, il n'y a pas beaucoup de trafic.
5: Alors, Laura,
6: qu'est-ce que t'as fait de beau?
7: C'est pour toi.
6: C'est pour moi?
7: Oui.
6: Qu'est-ce que c'est?
7: C'est un dessin avec un ballon et des arbres.
6: Des arbres?
7: Non, un ballon et un lézard.
6: Ah, un lézard. Et lui, c'est qui?
7: C'est un bonhomme.
6: Ah, c'est un bonhomme.
1: Vos deux enfants, Elisa et Laura, qui ont 6 et 9 ans actuellement, ce déménagement, comment elles l'ont vécu ?
0: C'était dur pour elles. Il y a eu beaucoup de pleurs avant de partir. Entre janvier et juillet de l'année dernière, elles savaient que c'était un peu leur dernier moment. C'était un peu leur dernier moment avec leurs copains, mais finalement ici, elles se sont très vite habituées. Et puis, je crois que dans l'histoire, c'était moi qui étais le plus.
1: Oui. Ouais, on voit, ça vous touche encore beaucoup ces moments quand vous vous en rappelez,
0: oui,
1: Diana.
0: Oui, même pour moi, c'était pas facile parce que on avait tout un réseau social avec les parents ou même quand on était un peu en galère. Si une des mamans pouvait récupérer un des enfants, c'était facile. On avait tout un groupe. Je pense que ça prendra le temps de se faire. Mais... Ouais.
1: Donc là, Laura, elle est avec le chien tout devant.
0: Oui. Elle est partie en courant. On est quand même plus rassurés ici qu'en ville où il y a plein de trafic, de voitures, de motos. Finalement, les enfants ici sont très vite autonomes. Même les 1P, certains ils vont à l'école tout seul.
1: Ah ouais. C'est là qu'on voit qu'on est à la campagne, peut-être, la différence par rapport à la ville.
0: Oui, c'est vrai, peut-être.
1: Ah, du coup, on est dans ta chambre, là, Elisa.
7: Mm-hmm.
1: Comment c'était de partir de Genève pour venir ici, toi? Comment t'as un peu vécu ça?
7: Au début, j'étais triste, quand même.
1: Ouais. T'as compris pourquoi tes parents ils ont voulu venir ici?
7: Ouais, parce que la maison elle était un peu petite et qu'il y avait du bruit dans les maisons d'à côté.
1: Donc il y avait beaucoup de bruit en fait, quoi.
7: Ouais.
1: Ok. Toi ça te dérangeait ça?
7: Non.
1: Toi t'aimes bien être ici à la campagne?
7: Ouais, il y a des chevaux. Mais l'avantage de Genève c'est que devant on avait un grand champ où on pouvait jouer. Puis parfois les herbes elles montaient super hautes. Du coup, parfois, on jouait à cache-cache dans les herbes.
1: Ah ouais. Mais ça, tu peux faire aussi ici, non? Parce qu'il y a beaucoup de place, là, autour de la maison et tout ça.
7: Ouais. Mais mes parents, ils tondent le gazon.
1: Ah, toi, tu veux que l'herbe, elle soit haute, c'est ça?
7: Ouais.
1: Ta maman m'a dit que t'arrivais très bien à faire l'accent jurassien.
7: Oui.
1: Tu me le fais?
7: Bien le bonjour. Ce serait un peu comme ça. Coucou, papa.
5: Coucou, les filles. C'est allé la journée?
7: Oui.
5: Ouais? C'était bien l'école?
7: Mm-hmm.
5: Vous avez fait quoi?
7: On a changé les classes et j'ai reçu mes notes de français.
5: Bonne note?
7: Oui.
1: Vous avez grandi dans la région ici de Saint-Ferreur-Florent. Vous êtes parti à l'époque pour aller à Genève. Et puis maintenant, retour dans le Jura après plusieurs décennies. C'était un retour facile pour vous?
2: Oui, c'était facile dans le sens où je suis revenu dans un endroit où j'ai tous mes repères. D'un autre côté, c'était quand même difficile en même temps, parce que sur Genève, on s'est quand même construit un cercle d'amis assez important, qu'on aimait beaucoup, et puis ça c'est quand même quelque chose qui a été difficile de perdre, outre le dynamisme de la région, qui aussi, il faut se rhabituer un petit peu ici à perdre ça, mais ça faisait partie du souhait, donc mitigé je dirais, mais je suis quand même très très content d'être revenu.
1: Pourquoi vous avez décidé de revenir au final? C'est quoi qui a motivé votre choix?
2: Un point assez important quand même, qu'on s'en rend pas forcément compte, mais c'est la vitesse de vie en fait entre Genève et ici. Où à Genève en fait on a l'impression d'être pressé tout le temps par le temps, mais finalement on se pose la question pour aller où. Et puis en revenant ici, on se rend compte que les gens ici prennent le temps de vivre et c'est quand même quelque chose qui est très agréable, quoi.
1: Vous avez des exemples à me donner?
2: Oui, j'ai un bon exemple. Ouais. J'étais en télétravail, j'ai voulu profiter de ma pause de midi pour aller faire des courses et j'ai fait les trois commerces et les trois commerces étaient fermés. Et à ce moment-là, je me suis dit, ah oui, c'est vrai, ici on pense à vivre avant de travailler.
8: Santé, les gars!
9: En espérant qu'Ajoa fasse mieux cette saison, quoi.
10: C'est ça, avec l'entraîneur qui est champion du monde, ça devrait le faire.
9: Ouais, pas faux, ouais.
1: Vous êtes trois amis à Florent, vous êtes tous un peu par de la région. Et une question pour vous, Diana, à côté de nous, elle nous amène des belles tartes à la crème. Comment ça s'appelle déjà?
0: Les Tocchés.
1: Touché, voilà la spécialité par ici, de voir débarquer des jeunes voix quoi, de, par ici, vous comment vous les percevez?
9: On est plutôt accueillants, donc j'ai l'impression, on nous a toujours dit ça, les Jurassiens, vous êtes sympas, hein, vous n'avez pas la lumière, vous n'avez pas l'électricité, vous n'avez pas l'internet, tout ça, l'armée tu l'entends partout, tu l'entends quand tu fais tes études ailleurs, dans les grandes villes, tu l'entends. Mais non, on est accueillants, puis je pense que ça nous fait plus plaisir qu'autre chose. Mais ça dépend de leur attitude. Quand ils arrivent, si, ils viennent, ils disent « moi je viens de Genève », carrément, c'est hyper bien, c'est le Paris de la Suisse. Bref, on s'en fout un peu. Je pense que l'important pour nous, c'est la convivialité, que les gens soient sympas, et nous on les accueille. Puis voilà. Enfin, je pense pas qu'un Genevois, il a plus qu'un New-Yorkais, qu'un... On a connu d'ailleurs New-Yorkais, on a connu des, enfin, en tout cas américains, en tout cas, puis un de New York, bien sûr, qui est venu s'établir ici en Suisse, qui vit encore là.
11: Puis en fait, on était un peu les seules personnes avec qui ils pouvaient discuter, et puis en fait, c'est devenu nos meilleurs, enfin, parmi nos meilleurs amis, quoi. Donc, ouais. Mais voilà. Comme dit Romain, ils sont pas venus avec la grosse tête, ils sont pas venus en mode on vient de la ville, vous les bouseux, là. Et non, ils sont venus tels qu'ils étaient, et puis c'est ce qui fait qu'ils ont tout de suite été intégrés, quoi. Parce qu'on sent que les gens ont encore un intérêt à l'humain.
9: En tout cas, on dit bonjour dans les magasins, dans la rue. Dans la rue aussi, ça dit bonjour, ça dit... Ouais, on va chez Hip Hop, c'est une boucherie à côté d'elle. Tu vas là, t'as l'impression de te faire engueuler quand t'arrives, mais en fait tout le monde te dit bonjour en hurlant. Et quand tu repars, si t'as pas dit au revoir, il y a tous les vendeurs, tous les bouchers qui gueulent. Hey, bonne journée, bonne soirée, merci.
11: Vacarme. Voilà.
9: Mais je pense là, cette convivialité là, ce truc du petit mag où on va dans le village où on est attaché à la petite boucherie, ça ne dérange pas de faire 10 minutes pour aller dans un village et 10 autres minutes pour aller dans un autre village, pour aller dans un autre magasin parce qu'on est copains ou on apprécie les produits qui sont là-bas. Et de se sentir, de tutoyer la vendeuse ou le vendeur, le patron, la patronne, je trouve que c'est d'un côté c'est un luxe, tu te sens bien.
12: Partir un jour sans retour, c'était un reportage de Quentin Bollone. Perdre ses amis, perdre la vie trépidante de la ville pour poser ses valises à la campagne, ça vous inspire quoi? Dites-le nous au 058 134 134 0. Florent et Diana viennent de s'installer en famille à Kourou. Est-ce que vous avez fait un choix du même type? Comment s'est passée votre arrivée? Vous avez des souvenirs rugueux ou marrants? On est curieuse de vous entendre au 058 134 134 0.
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0: Chaque année, des milliers de jeunes Suisses décident de ne pas ou de ne plus faire l'armée. La plupart optent pour le service civil ou la protection civile. Alors, quelles sont les raisons qui président à ce refus de servir? Comment l'attachement à l'armée a-t-il évolué en Suisse depuis les années 1960? Bonjour Nils Rebetté.
1: Bonjour.
0: Vous êtes historien, vous signez ce livre « Au temps de l'objection, histoire du refus du service militaire en Suisse 1960-1996 ». C'est paru chez Alphil et c'est basé sur votre thèse d'histoire. Alors, Nils Rebetté, peut-être un peu d'actualité, entre guillemets, hein, parce que ça date de quelques mois quand même, mais le 14 juin dernier, le peuple suisse a voté, a accepté la modification de la loi fédérale sur le service civil. C'était un peu plus de 52%. C'était une votation qui durcit les conditions d'accès à cette alternative à l'armée. Quelle est votre lecture en tant qu'historien de cette acceptation ?
1: Alors, je pense que c'est lié au contexte géopolitique actuel, donc avec des tensions géopolitiques majeures en ce moment, qui redonnent en fait voix à des partisans et partisanes d'une armée forte et qui voient parfois le service civil comme une concurrence à l'armée.
0: Donc la crainte que dans le fond il n'y ait plus assez de soldats si, entre guillemets, l'hémorragie de service civil continue ?
1: Exactement.
0: Si intéressant, c'est qu'on voit dans votre ouvrage qu'il y a tout un historique dans le fond. Le service civil, il est introduit en 1996, c'est juste ?
1: Exactement. En 1996, il y a eu une votation populaire en 1992 où ce principe a été accepté à plus de 80% des voix et dans tous les cantons. Et c'est intéressant parce que ce score très élevé, il intervient seulement quelques années après une autre votation. Cette fois, c'était une initiative populaire en 1984 qui demandait aussi l'introduction d'un service civil qui avait été rejeté par plus de 60% des voix. Et une autre initiative encore qui avait à peu près similaire, qui avait été soumise au vote en 1977, qui avait aussi récolté un refus assez net. Et c'est intéressant parce que ce qui s'est passé entre deux, c'est la fin de la guerre froide. Et je pense que ça a été majeur pour rendre pensable et acceptable l'idée d'un service civil en Suisse.
0: Oui, c'est assez impressionnant lorsqu'on voit les résultats effectivement de ces votations, la différence en si peu de temps, il y a une espèce de retournement assez clair. Et votre histoire, eh bien, elle commence encore avant, en tout cas l'histoire du service et du refus de servir l'armée en Suisse. Vous prenez cette date de 1960 pour votre livre « Au temps de l'objection ». Pourquoi ce départ en 1960 ?
1: Parce que c'est à partir de là qu'on voit, enfin, dans les statistiques de condamnation pour refus de servir, qui est le terme juridique pour l'objection, une hausse massive à partir de cette décennie. Donc avant, il y a déjà des objecteurs. En fait, il y a des objecteurs depuis qu'il y a une conscription obligatoire, donc depuis la fin du 19e siècle en Suisse. Mais ces personnes sont extrêmement minoritaires jusque-là. Et à partir des années 60, on voit vraiment un boom statistique. Donc je me suis demandé qu'est-ce qui s'est passé à ce moment-là pour que plus d'hommes acceptent de payer ce prix et ne souhaitent pas faire de service militaire.
0: Et qu'est-ce qui s'est passé dans les années 60 ?
1: Bon, il y a eu évidemment les mouvements contestataires qui expliquent pour une bonne partie cette hausse. Ce phénomène, on ne l'observe pas qu'en Suisse, on l'observe dans tous les pays occidentaux au sens large, États-Unis compris. Donc aussi lié à cela, donc ça ne touche pas l'entier de la jeunesse masculine, mais quand même une partie politisée souvent, mais pas toujours, pour laquelle les valeurs promues par l'armée, comme l'obéissance, l'uniformité, la discipline, en fait, est en décalage avec ces valeurs à elle, de cette jeunesse masculine. Et ça explique justement le fait que de moins en moins d'individus qui sont sensibles à ces valeurs-là ne souhaitent plus faire de service militaire.
0: Et vous montrez, Nils Rebetté, que historiquement, dans ces années 60, mais aussi après, eh bien, il y a davantage un pourcentage plus fort de personnes qui refusent de servir l'armée en Suisse romande qu'en Suisse alémanique. Vous l'expliquez, cela ?
1: Oui, alors au premier abord, peut-être les personnes qui nous écoutent vont se dire « Bon, on sait qu'en Suisse romande, le sentiment d'attachement à l'armée est moins fort, mais je me suis bien gardé d'utiliser ça, c'est un peu un lieu commun, et d'essayer de chercher s'il n'y avait pas des causes plus concrètes, plus pratiques. Et à mon avis, il y a deux causes. La première, c'est une différence dans le contexte, je dirais, social, politique, entre la Suisse romande et la Suisse alémanique, puis c'est la période de la guerre froide. Et historiquement, c'est très bien documenté que le climat d'anticommunisme, de crainte d'une invasion soviétique ou du communisme est beaucoup plus forte en Suisse alémanique qu'en Suisse romande. Donc c'est une première raison. qu'on peut voir en fait dans les sources, parce que par exemple des cantons de Suisse romande en fait approchent par exemple le Conseil fédéral ou les autorités militaires pour demander un allègement des peines des objecteurs et des initiatives proactives qu'on ne retrouve pas en Suisse alémanique. Et il y a une deuxième raison sociologique, c'est que les personnes de Suisse romande font plus souvent, statistiquement parlant, des hautes études, des études gymnasiales, universitaires, que les Suisses alémaniques. Et les milieux étudiants, à partir des années 60, sont le terreau fertile de la contestation, d'une certaine révolte.
0: Et d'ailleurs, c'est intéressant parce qu'il y a des chiffres qui viennent de sortir qui montrent que l'apprentissage est un peu plus à la peine en Suisse romande, toujours par rapport à la Suisse alémanique. Donc effectivement, cette sociologie un peu différentielle entre la Suisse romande et la Suisse alémanique, elle perdure. Donc on avait pas mal d'universitaires, ou en tout cas de gens qui faisaient des études parmi ces profils-là. Comment ça se passait concrètement? On a un peu oublié, mais dans les années 60, 70, comment ça se passait lorsqu'on décidait de ne pas faire l'armée? On devait passer devant un psychiatre. Comment ça se passait?
1: Alors, d'abord, il y a l'annonce du refus de servir, que ça soit oralement ou par lettre, souvent. Souvent, la personne reçoit ensuite soit un courrier, par exemple, ou un téléphone qui l'avertit des conséquences possibles. Et si la personne passe outre, ça déclenche une enquête judiciaire qui mène à un procès. Durant la procédure, parfois, enfin relativement régulièrement, en tout cas dans les années 60-70, il y a une expertise psychiatrique qui est demandée, mais ce n'est pas systématique. Et donc la personne fait face à un tribunal, doit se justifier, et à la clé, il y a une peine de prison.
0: Et il y a une peine de prison. Et avant la peine de prison, vous montrez aussi qu'il y a une forme de psychiatrisation quand même du refus de servir. On va chercher un peu des arguments pour expliquer comment et pourquoi ces personnes ne veulent pas faire l'armée. Qu'est-ce qui est mis en avant par la médecine à ce moment-là?
1: Oui, j'ai été vraiment frappé quand j'ai consulté des dossiers judiciaires qui sont conservés aux archives fédérales à Berne, de la place relativement faible prise par l'explication des motifs du refus par les objecteurs eux-mêmes. Donc c'est enregistré dans les dossiers, mais ça semble pas suffisant en fait aux acteurs de la procédure, que ce soit les juges d'instruction, les juges militaires, les psychiatres. Et donc ces acteurs-là voient l'objection comme quelque chose d'un peu impensable et cherchent une raison qui rentrent dans leur propre système de valeurs. Et une des explications qu'on retrouve de manière récurrente, notamment quand il y a une expertise psychiatrique dans le dossier, c'est que l'objecteur a un déficit psychique individuel qui explique pourquoi il dévie de la voie, la seule voie qui est jugée juste, qui est de faire le service militaire.
0: Est-ce que l'argument qui revient, c'est vraiment le refus de l'armée, le pacifisme? Quels sont un peu les arguments avancés que vous avez pu voir dans les dossiers par ces objecteurs de conscience?
1: Alors les motifs sont assez variés. Peut-être il faut aussi dire pour les auditeurs, auditrices, la justice militaire, elle utilise une classification depuis assez longtemps qui divise les objecteurs en trois grandes catégories de motifs. D'une part les motifs religieux, les motifs éthiques, puis les motifs politiques. Cette classification, elle rend en fait assez peu compte des motivations réelles des objecteurs. Et pendant ma période, ce qui est, enfin, des éléments qui ressortent très fortement des sources, c'est le rejet de la contrainte, qui est en partie déterminé à cause du contexte historique dont j'ai parlé tout à l'heure, donc où ce décalage entre le fonctionnement de l'armée, très basé sur la discipline, l'obéissance, qui est en décalage avec une partie des valeurs de la justice masculine, mais aussi, et je pense que c'est vraiment un point important pour comprendre pourquoi il y a autant d'objecteurs à partir de cette période, c'est que l'objection pour une partie de ces jeunes hommes, c'est une manière de s'affirmer. S'affirmer pour soi-même, donc se montrer courageux, se mettre au défi, et puis s'affirmer aussi vis-à-vis des pairs, donc les pairs PAIRS, en général les jeunes du même âge, dans un certain groupe, par exemple d'amis ou militants, pour voilà, s'affirmer en disant « Regardez, moi j'ai fait ça, j'ai osé le faire.
0: » Et vous montrez quand même, Nice Rebetti, qu'ils le font avec attention, dans le sens qu'ils ne vont pas faire n'importe quoi. S'ils voient que le préjudice est peut-être trop grand, ils vont en tout cas trouver des moyens, des systèmes pour quand même ne pas être trop punis.
1: Oui, c'est un résultat important de ma recherche, c'est que les objecteurs ont des convictions sincères, mais en même temps, ils ne sont pas prêts à payer n'importe quel prix. Donc ce ne sont pas des martyrs absolutistes comme on pourrait peut-être se les représenter. Et encore une fois, ça n'enlève rien à la sincérité des convictions qui les motivent, qu'on soit favorable ou pas à ces convictions. Et ils mettent en place en fait tout un tas de stratégies pour essayer de limiter les risques ou les coûts. Donc, par exemple, d'essayer d'avoir une peine de prison plus faible. Certains n'osent pas tout de suite objecter et se disent « bon, je vais quand même tenter de faire le service militaire, peut-être je peux m'en accommoder ». Et ils savent en général aussi que s'ils objectent dès l'école de recrue, la peine de prison est plus sévère, généralement, que s'ils ont fait au moins une partie du service militaire.
0: Il y a des cas étonnants que vous aviez pu démontrer. On voit souvent effectivement les objecteurs de conscience comme des gens très politisés, vous le disiez, qui font des études supérieures. Or, il y a aussi des gens qui sont très dans la précarité. Et ça, on connaît un peu moins. Quel est leur parcours et leurs arguments ?
1: Oui, alors c'est un profil extrêmement intéressant qui était complètement inconnu dans la littérature et que j'ai découvert en fait dans les dossiers judiciaires, donc des parcours de personnes.

0: Est-ce qu'il ne pouvait pas être simplement réformé? Je ne sais pas, vous parlez d'alcoolisme par exemple. Est-ce que ce n'est pas un motif de réforme?
1: Alors, l'exclusion de l'armée pour des motifs de santé est possible, mais c'est toujours en dernier recours. Donc la pratique des autorités militaires, y compris la justice militaire, c'est vraiment d'essayer de garder le maximum d'hommes au service de l'armée. Donc il faut vraiment des motifs très graves ou très prépondérants. Mmh. Et les cas que j'ai vus, en général, finissent par être exclus, mais parfois avec une ou deux condamnations de prison entre deux.
0: La voie bleue, donc c'est une des options qui existait avant qu'il y ait le service civil, c'est-à-dire d'essayer de se faire réformer médicalement. Est-ce que cette option est souvent envisagée par les objecteurs de conscience, entre guillemets, plus classiques ?
1: Ça peut être le cas, c'est pas systématique, mais ça peut être une option qui est prise en considération quand, en tout cas j'ai rencontré des personnes qui étaient dans cette situation, de se dire « je ne peux pas envisager de faire le service militaire pour tout un tas de raisons ». Mais j'ai quand même très peur d'aller en prison. Donc je vais essayer de voir si je peux me faire réformer pour raisons psychiatriques en particulier.
0: Nous parlons du refus de servir ce matin dans Tribu avec vous, Nils Rebété. On va voir quelles étaient les conséquences. On a parlé de la prison, mais ce n'était pas les seules conséquences pour les objecteurs de conscience. Juste après, Boris Vian.

Le Déserteur, un titre de Boris Vian, sorti en 1954. On était en pleine guerre d'Indochine, enfin la fin de la guerre d'Indochine, et juste avant les débuts de la guerre d'Algérie, chanson qui a été interdite dans

0: scène pendant plus de 8 ans en France. Il y a eu pas mal de reprises de Reggiani. Mouloudji l'a chanté aussi à ses débuts. Nous parlons de l'objection de conscience avec vous, Niels Rebété, ce matin dans Tribu. On l'a dit, dans les années 60 et au-delà, jusqu'à l'arrivée du service civil, on risquait la prison lorsqu'on ne voulait pas faire l'armée. Ce que je ne savais pas et que j'ai appris en vous lisant, c'est qu'on pouvait faire de la prison pas une fois, mais plusieurs fois. À chaque fois qu'on refusait, on pouvait être recondamné à la prison, c'est juste ?
1: Oui, exactement, puisque en fait, le refus de servir n'implique pas automatiquement une exclusion de l'armée. Et comme j'ai parlé avant de la réforme médicale qui est utilisée en dernier recours, c'est la même chose pour l'exclusion de l'armée. Donc, le calcul ou la réflexion des autorités militaires, c'est qu'on peut infliger une première peine comme avertissement, parfois avec sursis, parfois ferme, ça dépend, en espérant qu'il y a un bon pronostic et que l'individu va changer d'avis et donc on pourra le regagner pour l'armée. Donc, c'est arrivé que des objecteurs soient condamnés une fois, deux fois, trois fois, en répétant qu'ils ne feront pas de service militaire jusqu'à ce que la justice militaire les exclue.
0: Alors certains, il y a des témoignages, hein, vous avez interrogé une vingtaine de personnes pour votre ouvrage. Certains disent qu'ils étaient prêts à faire de la prison, qu'ils trouvaient même que c'était intéressant. Par contre, beaucoup se posaient des questions aussi sur leur vie civile, sur leur travail. Il pouvait y avoir des conséquences sur une carrière, par exemple, le fait de ne pas faire l'armée.
1: Oui, en tout cas, c'était quelque chose qu'on entendait beaucoup, particulièrement dans certains secteurs comme les banques, les assurances, donc aussi plutôt pour des personnes qui ont des postes de cadre ou de manager. Hein. Pour le secteur privé, c'est par contre difficile ensuite d'aller vérifier exactement parce qu'il faudrait des archives de beaucoup d'entreprises, etc. Donc c'est plutôt basé sur des on-dit, des lieux communs. Par contre, ce qu'on peut mieux documenter, parce qu'il y a des sources, hein, c'est la fonction publique, hein, le service public. Et là, on voit effectivement qu'il y a eu parfois des conséquences professionnelles. Et c'est particulièrement le cas pour les enseignants et les éducateurs, parce que ce sont les professionnels du service public qui sont les plus en contact direct avec la jeunesse. Et pour certaines autorités politiques cantonales ou communales, c'est un risque de contamination pour la jeunesse.
0: Pendant longtemps, en Suisse, on considérait le fait de grader comme un atout professionnel. Ça montrait qu'on était capable de gérer des troupes, donc de gérer peut-être des gens dans une entreprise. Quand est-ce que ce regard a changé en Suisse ?
1: Je dirais que ça commence à tourner surtout à partir des années 80, hein, notamment par l'ouverture plus internationale de l'économie suisse, hein, en matière de recrutement du personnel, donc le recrutement de managers, de cadres, hein, de l'étranger qui ne connaissent pas du tout le système de milices militaires suisses, hein, et qui sont un peu déconcertés par ce système en disant « bon, j'ai des employés, parfois des cadres qui doivent s'absenter chaque année plusieurs semaines pour des cours de répétition ». Et là, ça commence ce tournant, il commence à ce moment-là où ça peut devenir plus un désavantage qu'un avantage dans une carrière.
0: Donc, ce n'est pas une critique de la gauche, c'est plutôt un constat de l'économie, c'est ce que vous nous dites ?
1: Oui, exactement.
0: Si on parle du regard, parce que vous regardez aussi un petit peu ça, comment l'armée est considérée depuis les années 60 jusqu'à aujourd'hui, vous voyez des moments de rupture, des choses qui ont assez massivement changé à certains instants ?
1: Je dirais ce qui est le plus fort, pas forcément le plus visible au premier abord, mais qui, à mon avis, laisse les traces les plus profondes, c'est un décalage de plus en plus grand entre le fonctionnement de l'armée traditionnelle, donc comme j'ai dit avant, basé sur la discipline, l'obéissance, etc., et les valeurs vécues dans la vie civile par la population, alors masculine mais aussi féminine. Et ce modèle, il a finalement très peu évolué depuis presque tout le temps. Non, il y a quand même eu des évolutions, mais il y a eu des tentatives de réforme. Par exemple, dans les années 70, une commission fédérale qui s'était penchée sur certaines difficultés vues au service militaire, justement avec une partie de cette jeunesse masculine qui est un peu, pas forcément en révolte, mais qui ne se soumet plus comme avant aussi facilement, et avait proposé des réformes, par exemple, sur le commandement, en essayant d'être plus sur la persuasion, moins sur l'obéissance verticale. Et puis, ces propositions avaient beaucoup heurté les cadres militaires qui voyaient ça comme un relâchement de la discipline.
0: Et vous montrez aussi que, dans le fond, il y a quand même un attachement qui reste. Il y a eu quantité de votations en Suisse, on le sait, sur l'abolition de l'armée, et ça n'a jamais été accepté. Vous dites qu'il y a quand même un attachement qui reste de la population suisse.
1: Oui, et je me base ici sur les travaux d'un historien militaire, par ailleurs officier à l'armée, Karl Altiner, qui dans les années 80 déjà avait émis la thèse que l'attachement de principe reste très répandu dans la population et très élevé, donc à l'armée, au système de milices, mais qu'ensuite, quand les individus sont confrontés, donc ici plutôt les hommes, à titre privé ou individuel, là, tout d'un coup, l'engagement qu'on veut bien consentir, il est plus forcément aussi fort que sur le principe.
0: C'est intéressant parce qu'on considère souvent les années 80 comme la montée en puissance de l'individualisme, en tout cas un peu les débuts peut-être. Et est-ce que c'est pas ça aussi qui se joue aujourd'hui, cette envie de beaucoup de jeunes de vivre la vie qu'ils veulent, de décider pour eux, quel que soit d'ailleurs le domaine, et qui se joue aussi peut-être à ce moment-là, de se faire imposer des mois sous les drapeaux, ben, du coup certains n'aiment plus ça.
1: Oui, je pense qu'il y a ça. Et puis un autre élément aussi qu'on retrouve d'ailleurs dans le discours de certains objecteurs, c'est la difficulté d'identification. Donc faire l'armée, mais pourquoi faire? Pour défendre quoi? Qui? Aussi, hein, des fois, une absence ou une difficulté d'identification avec qu'est-ce que c'est la Suisse, hein? Si je m'engage ou si on me demande de m'engager au plan militaire, mais c'est pour défendre quoi? Et là, je pense qu'il y aurait matière à travailler dessus aussi dans une société aujourd'hui qui est beaucoup plus diversifiée. Donc, je pense que ça pose la question de voilà, quelle société on est, on veut être, avec quelles valeurs partagées.
0: En même temps, on l'a dit en début d'émission, le peuple suisse a voté et a accepté une restriction d'accès au service civil. En creux, ça montre, un, l'attachement peut-être à l'armée, et deux, que peut-être, voilà, ces dernières années, il y a des conflits qui sont ouverts sur le sol européen, qui tout d'un coup, c'est comme s'il y avait une prise de conscience, peut-être, de ce que représente l'armée pour la Suisse.
1: Oui, je pense que c'est un moment, en tout cas, qui est un moment de réaffirmation du modèle historique de l'obligation de servir, donc avec le service militaire qui est le pilier central et toutes les autres options, que ce soit le service civil ou la réforme médicale ou la taxe d'exemption, ne sont que des solutions subsidiaires, donc en deuxième recours. Et ces voix-là, elles étaient moins fortes à la fin de la guerre froide quand le service civil a aussi été accepté en votation avec un score extrêmement élevé. Et maintenant, ces voix-là sont de nouveau plus audibles en raison du contexte géopolitique.
0: Mais on retourne sur le modèle ancien, c'est-à-dire qu'on, dans le fond, on oblige un peu plus. Vous estimez qu'il faudrait peut-être davantage de persuasion de la part de l'armée?
1: Oui, enfin moi, je ne suis pas convaincu qu'on va renforcer le service militaire en rendant une autre option qui est ici le service civil moins attractif. Je trouve que ça serait plutôt intéressant d'essayer de travailler sur l'attractivité de l'armée et du service militaire.
0: Mais comment?
1: Bon, c'est une question difficile. Mais
0: sur le sport, dites, regardez, au lieu de faire du fitness, faites l'armée.
1: Bon, il y a déjà quand on lit par exemple dans la presse des témoignages de jeunes hommes, quand on leur demande comment est-ce que vous voulez faire du service civil ou le service militaire, comment vous voyez ça, ils sont pas rares à dire par exemple, ah moi je trouverais intéressant pour moi-même, pour me dépasser ou pour des choses très concrètes comme par exemple des hommes qui souhaitent faire le permis de poids lourd et qui profitent du service militaire pour le faire parce qu'il y a des possibilités. Donc je pense que là il y a quand même un certain potentiel.
0: Une armée professionnelle, ce serait une des solutions selon vous?
1: Je ne sais pas si ça serait la solution idéale, hein, mais en tout cas c'était intéressant que ça soit si peu débattu.
0: En tout cas, merci beaucoup Nils Revette. Je rappelle que vous êtes historien, vous signez ce livre « Au temps de l'objection, histoire du refus du service militaire en Suisse 1960-1996 ». C'est paru chez Alphil. Bonne suite de journée à vous.
1: Merci.
0: Et un grand merci à Technique, à Samuel Morier-Genouev et à nos collègues du Palais fédéral qui vous ont reçu dans leur studio. Demain, nous parlerons d'urbicide, ce mot qui désigne l'acte volontaire de détruire les villes lors de conflits, une forme de meurtre urbain. Je vous souhaite à toutes et à tous une excellente suite de journée à l'écoute de RTS Première.
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1: Le nombre de demandes d'asile continue de baisser en Suisse pour la troisième année consécutive. La Confédération table désormais sur 22 000 demandes à la fin de cette année, soit 4 000 de moins que prévu. Une baisse qui s'explique notamment par le changement des routes migratoires. Trois pays d'émigration sont principalement concernés, l'Afghanistan, la Turquie et l'Érythrée. Dans le même temps, les renvois forcés, eux, continuent d'augmenter. Ils sont passés de 1654 à 2400 entre 2021 et 2025. Fini la rente à vie pour les futurs conseillers d'État vaudois. Décision prise à l'unanimité hier au Grand Conseil, 7 ans après le début des débats. Ce nouveau régime entrera en vigueur dès la prochaine législature et ne concerne donc pas les magistrats actuellement en poste. En parallèle, la réforme portera le salaire annuel des membres du gouvernement de 260 000 à 280 000 francs. La riposte du Canada, au lendemain des nouvelles surtaxes annoncées par les États-Unis sur les produits canadiens, Ottawa imposera à son tour des droits de douane de 15 à 50% sur une série de produits américains, et ce dès le 8 septembre prochain. Cela concernera l'acier ou les produits laitiers, mais aussi le matériel agricole, l'industrie du papier, l'électronique ainsi que les appareils électroménagers. Le ministre des Finances canadien assure que leur montant correspondra au dollar près à celui des surtaxes américaines touchant le Canada depuis samedi. Elle était la légende de la country aux États-Unis. Dolly Parton est morte hier à l'âge de 80 ans. On lui doit quelques 50 albums, plus de 100 millions de disques écoulés et 3000 titres, dont des classiques comme Jolene et I Will Always Love You, dont la reprise par Whitney Houston fut un succès planétaire. La famille de la chanteuse n'a pas précisé la cause de son décès. Le président Donald Trump lui a annoncé que les drapeaux seraient en berne pendant une semaine aux États-Unis en hommage à Dolly Parton. Au Venezuela, l'aéroport international Simon Bolivar, qui dessert Caracas, va rouvrir dès le 1er septembre, aussi bien pour les vols nationaux qu'internationaux. La plateforme, gravement endommagée, était fermée depuis le double séisme du 24 juin dernier, à l'exception des vols humanitaires. Les grandes ambitions de SpaceX, l'entreprise d'Elon Musk annonce vouloir construire une base spatiale pour 100 milliards de dollars en Louisiane, dans le sud des États-Unis. La construction doit commencer en 2027. Le site devrait accueillir chaque année des milliers de vols de Starship, la méga fusée que développe actuellement SpaceX pour mener des voyages vers la Lune et Mars. Le premier lancement est espéré pour 2029, à la clé aussi 3000 nouveaux emplois créés. Retour sur la table d'opération pour Federica Brignone, la skieuse italienne, double championne olympique de super G et de géant à Cortina, doit à nouveau se faire opérer de son genou gauche, qui est toujours douloureux. Elle l'a annoncé hier sur ses réseaux sociaux. La saison 2026-27 de ski alpin débute le week-end du 24 et 25 octobre à Solden avec un géant. Les Mondiaux 2027 auront lieu à Crans-Montana début février. Une journée de mercredi qui s'annonce bien ensoleillée côté météo malgré de nombreux voiles nuageux. Au mercure, à l'aube, 17 degrés et jusqu'à 29 au meilleur de la journée.
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4: Comment dit-on, Grüßer ou Grüezi? On peut dire les deux.
5: On peut dire les deux.
4: Grüezi, hein. C'est plutôt zurichois. Moi, je dis plutôt Grüezi.
6: Ouais, bon, nous, à Vienne, on dit plutôt Grüezer.
5: Grüezer. Nous sommes en effet avec une biennoise. Et avec cette expression que j'ai envie de poser là, comme ça, au début de cette émission, c'est le mot de Willensnation. On l'entend parfois, littéralement, un pays qui tient par sa volonté commune. C'est comme ça qu'on qualifie souvent la Suisse. Willensnation. Sans cette volonté commune et inébranlable, cette mosaïque de 26 cantons, de 4 langues différentes, ne tiendrait pas la route inébranlable, quoique.
4: Pas toujours
5: quoi
4: simple.
5: Que, pour que la maison tienne, il faut un peu s'en occuper, veiller à ce que les minorités soient bien traitées. Par exemple, prenons le français. On constate de plus en plus de réticences alémaniques sur l'enseignement du français à l'école. Et dans les régions bilingues, on entend souvent qu'il est en régression, ce français. Puis il y a des périls plus universels, comme la généralisation de l'anglais, enfin le globish, quoi. L'omniprésence de l'intelligence artificielle. Si on résume le propos, est-ce qu'il faut se faire du souci pour la diversité linguistique en Suisse? Ben, on a trouvé quelqu'un qui est très indiqué pour répondre à cette question. C'est vous, Virginie Borel, qu'on vient d'entendre. Bonjour.
6: Bonjour.
5: Et bienvenue dans cette drôle d'époque. Merci d'être avec nous. Directrice
6: Merci
5: du...
6: Bah,
5: écoutez, c'est un grand plaisir. Ce sont des questions qui nous concernent toutes et tous. On dit bilinguisme ou bilinguisme?
6: Alors là, vous devriez adresser la question à une linguiste, ce que je ne suis pas.
4: Ou une linguiste.
6: Une linguiste. Moi, je dis bilinguisme, mais voilà, faites comme,
5: très bien.
6: Comme il vous plaira.
5: Forum du bilinguisme, allons-y comme ça, fondation créée à Bienne il y a 30 ans, exactement, et qui a pour objectif, je cite, hein, pour poser le cadre là aussi, la promotion du bilinguisme à travers l'observation scientifique, ça a commencé par ça, la prise de mesures qui facilitent la cohabitation de plusieurs cultures à Bienne, dans le canton de Berne, mais aussi au sein de régions capitales suisses. Et vous avez étendu votre action à toute la Suisse. Vous parlez combien de langues nationales, vous, Virginie Borel?
6: Mais je suis pas vraiment exemplaire hein, là-dessus. Je suis de langue maternelle française. J'ai appris l'allemand à l'école et j'étais clairement pas la meilleure des élèves. Et d'ailleurs, ça a beaucoup fait sourire mon prof d'allemand de l'époque, le poste que j'occupe encore aujourd'hui.
5: On le salue.
6: Et ensuite, ben évidemment, le suisse-allemand est venu aussi parce que j'avais envie de pouvoir entrer en communication. L'italien, je le comprends parfaitement bien et je le parle, mais à un petit niveau parce que je l'utilise pas suffisamment. Mais ce serait mon rêve d'aller passer un mois en Italie, peut-être l'été prochain. Je fais un appel à mon président si jamais il m'entend.
5: Au Tessin ou en Italie?
6: Ah non, j'aimerais aller en Italie.
5: En Italie?
6: Ouais. Ouais.
5: C'est pas le même italien.
6: C'est pas le même italien, mais alors voilà. Bon,
4: c'est pas les mêmes paysages, c'est pas la même nourriture.
6: C'est pas la même culture, mais disons que voilà, les deux me feraient plaisir. Mais je trouve qu'au Tessin, on entend quand même beaucoup le suisse allemand, donc j'aimerais quand même un peu m'éloigner.
5: Et ben voilà, on est déjà au cœur du sujet avec vous, Virginie Borel. Grosse actualité cette semaine, on vous remercie d'autant plus d'être des nôtres. Vous avez beaucoup de pain sur la planche. Après-demain, le 27 août, vous participez à un symposium national pour une Suisse vraiment plurilingue. C'est à Berne. Alors tout est dans le vraiment plurilingue. Hein. La Suisse n'est pas vraiment plurilingue?
6: Eh bien non, je crois qu'il faut oser poser ce constat-là. Non, je pense qu'elle n'est pas vraiment plurilingue. Et puis en fait, ce qui est intéressant quand on a proposé en fait de faire une manifestation nationale en se disant « mais oui, ben voilà, on agit ici, on agit là, on fait quelque chose pour les écoles, on fait des labels, enfin on fait des choses différentes ». Mais en fait, il n'y a jamais eu de discussion globale où on prend différents acteurs qu'on met ensemble et on réfléchit. On va faire vraiment une manifestation très démocratique, participative et effectivement parce qu'on pense que non, la Suisse n'est plus vraiment plurilingue et qu'il faut avant qu'il y ait vraiment un glissement, eh bien il faut véritablement qu'on s'en occupe. C'est d'ailleurs la première fois, sauf erreur de ma part, qu'un tel symposium est organisé. Voilà, je pense que c'est pas du luxe. On organise des rencontres pour bien d'autres thèmes, et je pense que nos langues, c'est une valeur clé aussi pour préserver notre démocratie. Vous avez parlé de vivre ensemble, c'est des valeurs en tout cas qui me sont chères, et je pense que ben, il faut le thématiser, et il faudra à terme pouvoir aussi arriver avec des propositions concrètes pour faire évoluer les choses, parce qu'il y a plein d'acteurs, de petits acteurs, pardon, mais c'est par la taille ou par les budgets, hein, c'est pour ça que je les appelle des petits acteurs, et c'est vrai que je pense que si on peut réunir, là on sera plus de 220.
5: Ah oui.
6: Donc c'est vrai que c'est la volonté véritablement de construire ensemble. Moi j'aime bien la co-construction.
5: Vous avez dit la Suisse n'est plus vraiment plurilingue, ça veut dire qu'elle l'a été?
6: Alors, j'ai peut-être pas suffisamment de recul, hein. Ça fait énormément de temps, puisque ça fait 20 ans bientôt que je suis à la tête de cette fondation, donc évidemment j'ai 20 ans de recul. Il y a des choses, puisque je suis à Bienne, il y a des choses que j'ai vues évoluer tout à fait favorablement, notamment le nombre de francophones dans cette ville, puisqu'on est aujourd'hui à bientôt la parité, on est à 44,8% de la population, incluant l'intégration hein, de communautés venues de partout. Donc ça, c'est une chose. Mais au niveau national, c'est vrai qu'on voit quand même des petits effritements. Hein, je veux dire, c'est pas... Il y en a un que j'ai appris hier, donc je vous le livre volontiers. L'Académie suisse des sciences humaines et sociales. Eh ben voilà.
5: C'est pas rien.
6: C'est pas rien. Hein, en termes de... Eh bien, elle a décidé de faire un logo en anglais. Voilà. Je vous promets, je l'ai entendu hier avec un, enfin, pour ma part, avec ahurissement, parce que je me dis, mais c'est quand même pas possible. Si c'était les sciences techniques, on peut gentiment comprendre que, etc. Non, non, pour faciliter la compréhension, eh bien, on passe à l'anglais.
4: Et pourtant, vous avez étudié l'anglais.
6: Oui, bien sûr. Ouais, j'ai étudié l'anglais. Et puis, encore une fois, je suis absolument pas contre l'anglais. Je l'utilise beaucoup. Je l'ai utilisé professionnellement aussi. Voilà, c'est une chose.
4: Mais pas au détriment des langues nationales.
5: Il me semblait que le côté unique airport, c'était un peu à l'époque qu'on se permettait ça à Zurich et ailleurs. C'était la mode des années 2000-2010. On n'en est pas revenu de ça, visiblement.
6: Non, vraiment pas. Il y a encore eu récemment un conseiller national vaudois qui a déposé une motion, je crois, sur le fait qu'effectivement les CFF, pourtant financés hein, par de l'argent public, pour les grandes gares, ils annoncent d'abord dans la langue, mettons Zurich, d'abord en allemand, et puis ensuite en anglais. Et souvent pas en français. Et c'est vrai que donc ça veut dire qu'on voit très bien l'organisation et l'importance, elle est d'abord mise sur le tourisme, l'économie, etc. Mais on oublie les habitantes, les habitants, puis aussi le fait que si on n'entend plus le français ou on n'entend pas l'allemand en Suisse romande, bah c'est clair qu'on ne se sent pas connecté à l'autre partie de... Alors il y avait un contrôleur CFF qui allait absolument qui prenait le contre-pied puis qui adorait faire ça dans toutes les langues, il était mythique, mais globalement, ben voilà, il y a une tendance à la disparition de nos langues dans l'espace public.
5: La langue, c'est la culture, la langue, c'est la manière de penser de nos voisins. C'est très important, ce ne sont pas que des mots. Alors là, quand vous voyez ce que fait l'Académie des sciences, qu'est-ce que vous, du côté du Forum du bilinguisme, vous pouvez faire? Vous écrivez une lettre, un mail, vous convoquez quelqu'un pour un café, et quel est votre levier?
6: Oui, ça paraît assez drôle, hein, effectivement, et puis en fait... on va envoyer un courrier très officiel, mais vous voyez, une fondation basée à Bienne qui a 3 postes hein, au total, parce que voilà la taille de notre institution, va écrire un courrier, ok, et puis après on va se mettre avec d'autres institutions, puis on va réécrire un courrier à plusieurs, comme ça fera plusieurs courriers.
4: En quelle langue vous allez l'écrire?
6: Ben, je vais l'écrire en allemand pour être sûr que je sois comprise, mais pas en anglais, non, si c'était ça le clin d'œil.
5: Et c'est tout ce fin combat d'arrière-garde, hein, ce que vous faites. On pourrait se dire oui, mais c'est conservateur, et pas du tout, il s'agit de plutôt définir l'avenir en commun. Là, on est dans le bien commun, dans le collectif.
6: Oui, puis je pense, c'est clair, j'ai aussi des enfants, donc pour moi c'est aussi une valeur de base de vivre ici, dans ce pays. C'est une chance incroyable d'avoir 3 langues européennes. Alors évidemment, l'allemand, on peut dire qu'on ne l'utilise pas beaucoup, hein, finalement, de manière officielle, mais soyons clairs, on parle les dialectes alémaniques, le français, l'italien, j'oublie pas le romanche, mais voilà. Donc c'est clair que c'est une valeur énorme. Puis quand on voit nos démocraties autour de nous vaciller, on se dit mais quel est le pilier de cette Suisse? Un des piliers, j'en suis convaincue, ce sont nos langues et nos cultures, c'est la manière dont on intègre les gens qui viennent travailler. On a beaucoup entendu parler des gens qui viennent travailler en Suisse, oui très bien, mais il faut les intégrer et la langue c'est le premier axe, c'est le premier élément pour pouvoir avoir les gens à bord et puis adhérer à notre manière de penser et de vivre.
4: Simon le disait, hein, la langue c'est la culture, c'est la manière de penser, c'est aussi les médias. Vous alliez parler de ça, des médias?
5: Absolument, mais je sais, absolument.
4: je vais vous livrer un petit bout de ma vie, mais je parlais hier avec une Suisse allemande que je connais bien, qui se trouve être ma maman, Suisse allemande installée en Suisse romande depuis plus de 50 ans, et qui me disait hier, mais c'est vrai que moi j'écoute régulièrement SRF, la radio suisse allemande, et ce que j'aime bien c'est qu'ils mettent souvent des chansons en français, des belles chansons françaises. En revanche, pourquoi vous mettez pas plus de chansons suisse-allemandes?
5: Ah,
6: Bon, on poserait la question à Suzanne Villet, donc la directrice de SSR, qui sera présente jeudi à Berne, mais pas seulement, il y aura aussi le directeur de la RSI, et puis voilà, donc il y a vraiment du beau monde qui vient discuter avec nous de ces questions-là, et puis on se réjouit, et puis j'espère qu'il y aura aussi des gens qui voudront poser des questions, qui voudraient donner leurs avis là-dessus. Parce qu'évidemment, une chanson, c'est déjà très très bien, j'en entends quand même hein, sur les chaînes de la RTS, des chansons en suisse-allemand, et puis voilà, donc c'est un effort quotidien en fait, mais ça devrait pas être un effort, ça devrait être naturel, parce que on a envie de vivre quand même un peu plus, on a cette expression de vivre pas seulement les uns à côté des autres, mais les uns avec les autres.
5: Ah oui, c'est ça. Effectivement, Suzanne Villet qui est annoncée dès 10h30 au début du symposium, avec le titre de cette présentation, le rôle des médias publics dans la promotion du plurilinguisme et de la cohésion nationale. Vaste débat. La SSR en fait assez, de manière générale, pour le plurilinguisme, selon vous, Virginie Borel. Je sais que vous êtes active aussi pour protéger le service public, on vous en remercie. On en fait assez?
6: Je pense que mon analyse, c'est qu'on peut toujours en faire plus. Maintenant, il y a ce nouveau projet, ce programme en avant qui arrive.
5: Alors ça, faut expliquer ce que c'est.
6: Alors, c'est plutôt à vous de l'expliquer, disons, mais c'est plutôt l'idée de plus travailler les uns avec les autres. Alors moi, je dis toujours
5: c'est
6: très,
5: une grande
6: très
5: réforme
6: bien.
5: Du service public audiovisuel. Absolument. Entamée il y a quelques mois.
6: Alors très très bien, hein, l'idée de la réforme, de travailler plus ensemble, mais il faut faire attention parce qu'on est toujours dans un rapport majoritaire-minoritaire. Il faut toujours faire valoir nos droits de minoritaires, nos différences culturelles, etc.
5: En avant, c'est du romanche, d'ailleurs.
6: C'est du romanche, absolument. Alors, ça se traduit très bien en français, ça tombe bien. Voilà. Donc, c'est vrai que là-dessus, il y a quand même cette volonté qui est claire, qui est là. Mais, je veux dire, il faut accompagner ce processus pour que les minoritaires que nous sommes, que sont les italophones ou les romanchophones, ne disparaissent pas à terme dans une grande machine gérée par plutôt des alémaniques, enfin voilà. Donc je pense qu'il y a pas mal de choses qui sont faites. De toute façon, ça fait aussi partie du contrat avec la Confédération, hein, que de travailler à ce plurilinguisme. Il y a des émissions comme les autres, il y a aussi le site, enfin là où on peut aller télécharger
5: Play
6: des
5: Suisse.
6: Émissions, merci, Play Suisse, avec les sous-titres, etc., dans les langues nationales. D'ailleurs ça, moi je dis souvent ça aux profs, mais préparez ça avec vos élèves, prenez une émission accessible, regardez-la dans une autre émission, enfin, dans une autre langue, pardon. Et l'idée, c'est vraiment de rapprocher sans faire peur, sans devoir. Je crois qu'on est parti du faux paradigme de dire le bilinguisme, ça veut dire qu'il faut être bilingue. Mais non, ça veut juste dire qu'il faut avoir une ouverture d'esprit pour accepter, puis pas se dire oh, mon Dieu, c'est des Suisses allemands, donc je vais pas aller, ou inversement. Donc c'est ça qui me titille. Donc je pense que vous en faites déjà pas mal, et puis je pense toujours qu'il y a toujours un pas de plus qui peut être fait, c'est clair.
5: Je note.
4: Merci.
5: Dernière question avant d'écouter le premier disque, qui sera un disque de musique suisse, bilingue. Rien que pour vous, Virginie Borel, c'est la question traditionnelle. Comment allez-vous dans cette drôle d'époque?
6: C'est clair que j'y avais un tout petit peu réfléchi. Hein. Donc, j'aime bien dire que, bon, de toute façon, je suis quelqu'un qui, globalement, voit le verre à moitié plein plutôt qu'à moitié vide. Je
5: c'est
6: pense que,
5: mal.
6: D'ailleurs, quand on traite de langue, il vaut mieux, parce que sinon, je pense qu'on est vite relativement dépité.
5: Il faut être solide.
6: Et puis, je fonctionne par cercle. Et en fait, égoïstement, je me dis, est-ce que moi, je vais bien? Et puis, si je peux répondre oui, alors... Évidemment, je dis, est-ce que les miens vont bien? Si je peux toujours répondre oui, je peux élargir. Mais évidemment, je suis pas naïve. Je sais bien que cette époque, elle est vraiment bizarre et que c'est. Mais justement, je pense qu'il faut, de nouveau, là, il faut montrer qu'on peut faire le mieux possible dans une époque qui est compliquée. Mmh. Et c'est pour ça que je m'engage pour plein de sujets, parce que je pense que l'engagement, c'est aussi une valeur de notre société. Et voilà, donc c'est des choses qui me tiennent à cœur. Donc, je vais bien dans une époque que je trouve définitivement beaucoup plus complexe qu'auparavant.
5: Le symposium, le premier symposium sur les langues nationales, ce sera donc après-demain le 27 août à Berne. Vous êtes un peu stressé avant ça?
6: Alors disons, il y a pas mal de gestion d'urgence qui font monter l'adrénaline dont ce serait passé. Mais globalement, je me dis, le programme il est là, les invités sont là, ils se réjouissent, les participants aussi. Voilà. Puis j'ai une animatrice, ça je tiens quand même à le dire, qui est une femme formidable. que j'ai connue en début d'année, qui est une jeune femme, et pour moi, ben, ça veut dire beaucoup aussi, parce que je suis plus cette jeune femme. Et Ladina, c'est une Tessinoise qui parle, mais de manière extraordinaire, le français, l'allemand, et qui a appris le romanche, et qui va donc faire une animation en quatre langues. Donc Ladina, si tu nous écoutes, je te salue, parce que...
4: Donc aussi en italien.
6: Oui, bien sûr.
5: Nous sommes admiratifs de cette Ladina qui parle toutes les langues.
4: Et si on a envie de venir voir ce symposium, c'est possible ou pas?
6: Alors, ben maintenant, pour des raisons de sécurité, maintenant, on est arrivé vraiment au maximum du maximum.
5: C'est comme Paléo, c'est complet.
4: Ouais. Bon, sold out.
6: On n'a pas les mêmes chiffres. Mais oui, c'est dommage. Mais effectivement, ben, ça veut quand même dire quelque chose et ça me réjouit parce que je ne cache pas que quand on a commencé à préparer ça et à proposer cette manifestation à l'Office fédéral de la culture, on s'est dit, pourvu qu'on arrive à réunir 100 personnes. Quoi. Donc,
4: Et là, il y en a plus de 200.
6: Voilà, ouais.
5: Bon, preuve que la question intéresse, c'est que vous avez bien pris les choses par le bon bout. Merci d'être avec nous dans cette drôle d'époque, Virginie Borel. Dans quelques instants, après ce premier titre de musique, ce sera l'heure de votre portrait concocté par Mélanie. Zoé Mé, vous la connaissez, Zoé Mé.
6: Quelle bonne idée, Zoé Mé.
5: Bah oui, elle vient de vous. Autrice, compositrice, interprète, pianiste suisse. Elle est née en l'an 2000 à Bâle, donc elle a à peine 26 ans. Elle a représenté la Suisse au concours Eurovision de la chanson 2025 avec ce titre-là qui s'appelle Voyage

0: C'était Zoémé, Virginie Borel, c'est votre choix Zoémé, qui participera précisément au symposium dont nous avons parlé auparavant le 27 août prochain, à savoir après-demain. Qu'est-ce qu'elle va faire? Elle va chanter notamment?
1: Oui, alors c'est ce qu'elle sait très très bien faire, mais elle va aussi répondre à deux, trois questions, parce qu'on a 8 ateliers en parallèle, hein, parce que les langues c'est totalement transversal, c'est pas juste l'enseignement des langues, c'est tellement de choses. Et puis on va lui poser quelques questions sur la culture et le bilinguisme ou le plurilinguisme, parce que Zoé c'est vraiment aussi un exemple. Elle a pas mal de chansons où elle mélange justement nos langues nationales, elle les aime beaucoup. Elle a fait la Gustave à Fribourg, cette académie qui forme des jeunes artistes. Et puis c'est Pascal von Lanten, et puis c'est vraiment quelque chose d'assez fantastique en Suisse romande.
2: Qui aide aussi des artistes des deux côtés, ouais, de la Sarine à se rencontrer.
1: Totalement. Alors vraiment c'est le cas, hein. Je connais des jeunes qui l'ont fait, et effectivement ils sont confrontés, enfin je veux dire c'est justement pas une confrontation, ils sont mis ensemble, ils font de la musique ensemble. Souvent la passion c'est le meilleur vecteur pour apprendre une autre langue, une autre culture en fait.
0: Oui, bah, il y a le travail que fait le service public audiovisuel, la SSR, c'est-à-dire nous en partie, puis les artistes aussi, au fond, sont de grands influenceurs du plurilinguisme, donc c'est très important de les avoir avec vous.
1: Ouais, vraiment. On avait donné aussi un prix il y a quelques années à Stéphane Eicher.
0: Enfin, on l'écoutera un peu plus tard dans cette émission.
1: Mais c'est vrai que voilà, il y en a quand même de plus en plus. L'autre jour, j'entendais Steve Gerda dans un autre registre.
0: Hein, c'est un cavalier.
1: Un cavalier jurassien, et qui donnait. Enfin, il a répondu à SRF dans un suisse allemand extraordinaire, puis suivi du français. Je me dis voilà, il faut pas oublier qu'on a Lara Gout. Elle faisait ça incroyablement bien dans 3 langues.
2: Hein, Roger.
1: Ouais, évidemment, voilà. Mais donc ce sont des gens qui sont exemplaires et qui ont compris aussi pour. Ils ont une forme de. Ils sont d'ici, ils ont envie de rendre cet hommage-là. Et là, on le sent très fort. J'aime bien ces sportifs, ces artistes qui rendent hommage d'abord à l'endroit où ils sont.
0: Bon, ça c'est Zoémé. Puis effectivement, Stéphane Eicher, il est sur notre liste. Il chantera en duo avec un musicien alémanique un peu plus tard dans la deuxième heure de cette drôle d'époque qu'on partage avec vous, Virginie Borel. 15h26 sur RTS Première. C'est l'heure de votre portrait, Virginie Borel, Renaud Musy, Mélanie Croubaillon. Nous sommes en direct.
2: Les quais de la gare de Lausanne sont bondés. Fin de journée, fin d'été aussi. Le temps est doux mais pas brûlant. On voit encore quelques orteils dépasser des sandales et quelques chemises à manches courtes aussi, sur des messieurs légèrement dégarnis, veste sur l'avant-bras et mallette au bout de la main. Les visages sont encore bronzés, mais la fatigue creuse les cernes. Il faut encore s'habituer à ce rythme de la rentrée, loin les grasses matinées et les après-midi farniente. Virginie pousse un profond soupir, elle s'arrête sur le quai 1, regarde en direction du lac en souriant. Elle se revoit quelques heures plus tôt, là en bas, au CIO, serrer la main de cet homme qu'elle admire depuis tant d'années. Ce président pour lequel elle travaille à des kilomètres de distance au sein de l'ambassade d'Afrique du Sud à Berne. Sur le quai numéro 1, les yeux perdus dans le vide, elle sent encore la poignée de main qu'ils ont échangée aujourd'hui, et à ses oreilles résonne ce fameux discours qu'il a prononcé le jour où il est devenu président de son pays.
3: Today we are entering a new era for our country. Today we celebrate not the victory of a party, but a victory for all the people of South Africa.
2: 3 notes de musique que connaissent par cœur les pendulaires, puis cette voix robotique qui annonce l'arrivée du train. Mouvement général des voyageurs qui ramassent leurs sacs, leurs mallettes, leurs valises, puis se redressent comme des chiens de chasse en arrêt, tête tournée vers Genève en attente fébrile du train qui va les ramener au bercail. Virginie, sac sur l'épaule, enfonce les mains dans ses poches. Elle se sent fatiguée mais heureuse. La visite de Mandela s'est déroulée sans accroc. Elle a accompli son travail de communicante pour l'ambassade. Elle entre dans le train avec le sentiment du devoir accompli. Derrière ses compagnons voyageurs, elle monte l'escalier, trouve un siège libre à la fenêtre côté lac. Elle s'installe, sac sur les genoux, et en appuyant sa tête contre le velours du fauteuil, elle ferme les yeux et écoute les conversations autour d'elle. Elle y distingue du français, du vaudois même, mais aussi pas mal de bernois, du zurichois, de l'anglais, beaucoup, et une langue qu'elle n'arrive pas à identifier mais qui semble slave. À côté d'elle, une famille de touristes indiens bavarde gaiement avec des mots qui ressemblent à du pop-corn. Là encore, elle ne saurait dire laquelle des dizaines de langues du sous-continent indien ils parlent. Le train démarre. Prochain arrêt, pas les yeux. Et alors que Virginie plonge ses yeux dans le Léman, un paysage dont elle ne se lasse pas, sa rêverie est interrompue par le contrôleur, qui demande avec un fort accent suisse-allemand aux passagers de présenter leurs billets.
4: Oui, à l'époque, les contrôleurs, donc quand on les appelait encore des contrôleurs et pas encore des Zugchefs ou des Kundenbegleiter, hein, ça veut dire des conseillers clientèle qui s'occupent aussi du contrôle des titres de transport, mais qui sont pas non plus des contrôleurs ni des Zugchefs, hein, ils sont plus bas dans la hiérarchie.
0: D'accord.
4: Donc à l'époque, les contrôleurs, donc quand on les appelait encore des contrôleurs, ils avaient tous un de leurs deux avant-bras qui était très très musclé.
5: Ah oui, à cause de la poinçonneuse.
4: Ah, alors, on ne dit pas la poinçonneuse, on dit la zange ou la contrôle zange. Veut dire la pince. Ou la pince de contrôle. Mmh. Hein. Mais comme on l'utilise presque plus, hein, puisqu'il n'y a plus de billets physiques, nos avant-bras, ils s'atrophient et on perd donc un de nos principaux attributs de séduction. Mmh. Heureusement, il reste l'uniforme, la boucle d'oreille, la coupe de cheveux et le charisme.
2: Le billet de Virginie est scanné. L'homme à sa coche rouge et boucle d'oreille s'éloigne avec sa coupe mulet. Virginie a déchiffré sur une plaque argentée le nom de ce chef de train. Pascal Zitzmann, assurément un Suisse allemand, même s'il a fait l'effort de s'exprimer en français avec elle et en anglais avec les touristes indiens qui n'ont cependant pas tout compris. Le Léman disparaît d'un coup, le train entre dans un tunnel. Virginie soupire car elle sait que de l'autre côté, le paysage somptueux de Lavaux laissera la place à une morne plaine. Une voix s'élève dans le siège, dans le dos de Virginie. C'est une passagère qui n'a visiblement pas apprécié le fort accent de leur contrôleur.
6: Je n'aime pas du tout entendre parler les Suisses allemands. J'ai l'impression que la personne mange des carottes. Ça me fait mal aux oreilles.
2: Virginie étouffe un fou rire, elle songe à ses langues.
0: C'est vrai, elle a un fou rire là, quasiment.
2: Elle songe à... c'était le répondeur de Vacarme pour remettre les choses dans leur contexte. Elle songe à ses langues et cultures qui composent son pays. Elle repense à Mandela et à l'Afrique du Sud et se dit que ces différentes manières de parler et de voir la vie sont au fond de sacrées richesses et que barrières de rejetis comme apartheid doivent absolument disparaître. Bref, arrêt à Palaisieux, le train repart, on entre bientôt en territoire suisse-allemand. Après Romans et Fribourg, il y a plus de chaussettes en laine dans les Birkenstock et de Tupperware contenant le repas de midi. On entend clairement plus de son râpeux. Virginie pense à la dame dans son dos en voyant un étudiant terminer sa salade de carottes maison dans un Tupperware fatigué. Elle sourit et regarde par la fenêtre. Un pré d'un vert doux s'étend jusqu'à un arbre majestueux. Elle se dit que la Suisse, à l'image de ses langues, est faite de plusieurs couleurs et matières. Bleu et eau, tout à l'heure. Vert et terre, maintenant. Elle ouvre son sac, en sort un livre. Elle commence à lire en allemand. Et sur la couverture, on peut voir le nom de l'auteur, Alex Capu, natif de Soleure.
7: Il y a certainement des choses qu'on peut mieux exprimer en suisse allemand. Ça, c'est vrai. Mais dans l'autre sens aussi, il y a des choses qu'on peut mieux exprimer, surtout un discours intellectuel est beaucoup plus facile et beaucoup plus clair à gérer en bon allemand. C'est ça, parce que et le dialecte est la langue du cœur. Alors là, les jurons, tout ça, ça sort tout seul, et les déclarations d'amour aussi.
2: L'allemand pour l'intellect, le suisse-allemand pour le cœur, Virginie médite sur ce concept en continuant à lire Capu. Tandis que dans son dos, la dame parle fort et avec un gros accent genevois à sa correspondante téléphonique, qui est d'ailleurs sur haut-parleur. Autour d'elle, des regards se lèvent, des ordinateurs, des écouteurs s'enfoncent plus profondément sur les oreilles, mais personne ne bouge ni ne parle. On reste discret et on ne veut pas faire de vagues, et puis avec les Welsh, on a l'habitude. Avisant la couverture de son livre, le touriste indien installé en face d'elle s'adresse à elle. « Sind du Schweizerin ?» Il a visiblement essayé d'apprendre l'allemand depuis qu'il est arrivé ici, et Virginie lui répond « oui » dans un grand sourire en se disant que ce monsieur est admirable et qu'il vaut toujours mieux communiquer en faisant des fautes que de se taire parfaitement. La conversation se poursuivra en anglais. Virginie explique à la famille indienne ébahie qu'elle vient d'une ville exemplaire où l'on parle deux langues.
8: Le bilinguisme viennois, c'est surtout un état d'esprit, c'est surtout une ouverture vers l'autre communauté qu'on rencontre nulle part ailleurs en Suisse.
9: Il y a une petite ville avec des Suisses qui la verwaltung un peu.
10: Je trouve aussi même qu'on protège plutôt le roman, nous. Comme suisse-allemand, bon, je ne me considère plus comme suisse-allemand, mais comme viennois, je crois qu'on le protège bien, sans peut-être inconsciemment, on a besoin, on l'a vraiment besoin parmi nous. Moi, j'aimerais pas que ce serait une ville que alémanique, quoi. Pas du tout.
0: C'est dit, merci beaucoup Mélanie Croubalian, Virginie Borel, vous qui êtes la directrice du Forum du bilinguisme, qui est basé à Bienne évidemment. Vous devez beaucoup apprécier ce qu'on vient d'entendre. D'ailleurs, de qui était-ce?
2: C'était un petit reportage sur Bienne la bilingue en 1993, il n'y avait pas plus d'informations que ça.
0: Il y a 33 ans. Vous n'étiez pas encore là. Mais cela dit, vous nous avez livré une information intéressante et réjouissante tout à l'heure, Virginie Borel, c'est que on est quasiment à la parité. Parce qu'on s'est fait du souci pour le français à Bienne. Hein. Il fut un temps où on avait des sujets là-dessus, en se disant, voilà, le français perd du terrain. Ça remonte, alors.
1: Non, depuis 20 ans, le français n'a cessé d'augmenter. À Bienne, on a la première mère francophone d'origine de la migration. Donc, ça se passe plutôt bien. Et il faut justement veiller à cet équilibre. On vient de terminer un baromètre du bilinguisme, en fait, qui est une étude, en fait, pour mesurer la satisfaction des habitants du lieu quant à ces questions linguistiques. Et on n'a pas fini le rapport, mais on sent que c'est... Moi, j'avais un petit peu souci que les alémaniques commencent à dire « Ouais, mais bon, vous en faites beaucoup pour les francophones. » Et puis, finalement, on ressort quand même, je pense, la tendance de... Il est important que chaque jeune qui veut trouver une place d'apprentissage, faire une formation, puisse la suivre dans la langue de son choix, voire en deux langues. Et ça reste le souci premier, c'est de trouver une formation puis un emploi dans la région dans laquelle on a envie de vivre. En fait.
0: Oui, c'est ça, le bilinguisme. C'est pas forcément maîtriser deux ou trois langues, c'est avoir la possibilité de choisir. C'est ça, hein, la bonne définition. Et qu'est-ce qui explique alors ce regain du français depuis 20 ans? Ce sont les politiques mises en place qui ont fait ça?
1: Alors, il y a évidemment. Il y a les politiques mises en place. Alors, modestement, je pense qu'effectivement, le forum a aussi contribué à ça, mais il y a vraiment une volonté politique, déjà, des maires précédents, Hans Stöckli, Eric Fer, et puis maintenant Glenda González-Bassi. Donc, c'est clair qu'il y a une volonté affirmée pour ce bilinguisme, mais ça, c'est déjà un positif. Puis surtout, c'est quelque chose d'historique, en fait. Bienne a voulu accueillir des francophones, et ça, on le retrouve peu. C'est-à-dire qu'au 19e siècle, Bienne avait besoin de main-d'œuvre, puis au lieu d'aller les chercher, comme maintenant, au Portugal ou que sais-je, on les a cherchés dans l'arc jurassien. Et donc, ils sont venus d'abord pour travailler, pas tout de suite pour l'horlogerie, pour des fabriques d'indiennes, de tissus.
0: Donc ça ne date que du 19e siècle, oui, c'est assez récent.
1: Avant, Bienne était alémanique. Complètement.
0: Oui.
1: Ouais. Et depuis, voilà. Puis après, les francophones sont arrivés. Évidemment, ils ont commencé à demander certains droits. Et le premier droit qu'ils ont demandé, c'était pas l'école, hein, c'était la messe.
0: Oui, parce que c'était des catholiques, évidemment.
1: Évidemment, et puis ils voulaient une messe à une heure qui permettait d'aller préparer le repas de midi. Donc, comme quoi les priorités, elles bougent, elles changent. Donc, il y avait vraiment une volonté des francophones. Puis après, il y a eu toute l'histoire de l'horlogerie, et l'horlogerie est encore un fief très francophone dans la région biennoise.
0: Oui, on a de très très belles usines côté est de Bienne, hein, d'ailleurs, des usines très modernes, construites par un fabricant biennois et un peu genevois. Aussi qu'on ne nommera pas.
1: Il n'y a pas que lui.
0: Il n'y a pas que lui, mais il y en a d'autres.
1: On a des jolies marques.
0: Il y a des jolies marques à Bienne. On entendait aussi dans le portrait de Mélanie la voix de Nelson Mandela. Vous l'avez rencontré?
1: Alors, j'ai pas envie d'en faire des caisses là autour, parce que c'est vrai que il faut rester. Mais c'est vrai que je pense que ça reste un élément absolument impressionnant de ma vie professionnelle. C'est que j'ai eu la chance de travailler pour l'Afrique du Sud. Alors, ne me demandez pas, j'ai répondu à une annonce, j'ai été prise, peut-être sur un malentendu.
2: C'est un hasard.
1: Je me suis occupée de la promotion, enfin, parce qu'ils avaient dit oui pour avoir un stand d'honneur au Salon du Livre de Genève. Mais ils n'avaient pas de francophones. Donc, ils ont engagé cette petite jeune que j'étais à l'époque. Et puis, ils m'ont dit, vas-y, fais. Et j'ai fait ça. Puis après, il y avait effectivement cette candidature de la ville du Cap pour essayer d'obtenir les Jeux Olympiques. C'eût été les premiers en Afrique, sur le continent africain. Ça n'a pas été, cette fois-là.
0: On attend toujours.
1: Ouais, c'est ça.
2: Et Mandela s'est déplacé.
1: Mais tout le cabinet ministériel d'Afrique du Sud s'est déplacé dans un seul et même avion. Ce qui fait qu'on était en panique jusqu'à ce que cet avion se pose sur le Tarmac à Genève, parce qu'on se disait sinon il n'y a plus de gouvernement. Quoi.
0: Mais ils n'ont pas respecté les procédures de sécurité en général. Non, président ne voyage pas avec son gouvernement dans le même avion, ni même dans la même voiture.
1: Voilà, et puis là, il nous a rencontrés, nous qui travaillons à l'ambassade, et puis ce monsieur, ce grand monsieur, physiquement et moralement, effectivement, est venu nous saluer, mais les uns après les autres, avec ce regard perçant, et puis vraiment en s'intéressant à ce qu'on faisait pour son pays, même si on n'était pas de son pays, puisque on était quand même un certain nombre à être employés comme Suisse à l'ambassade d'Afrique du Sud. Et puis c'était un moment absolument marquant d'avoir eu cette chance de rencontrer ce grand homme, vraiment.
0: Vous avez pu vous dire 2-3 mots?
1: Oui, bien sûr. Enfin, voilà, on a pu. Alors, que voulez-vous vous dire dans un instant pareil? Ça n'atteint pas une grande profondeur, mais enfin, je veux dire, la
2: j'aime
1: rencontre.
2: J'aime beaucoup ce que vous faites. En général. Mais qu'est-ce que ça a marqué en vous, cette expérience avec l'Afrique du Sud, par rapport au sujet qui nous occupe aujourd'hui, c'est-à-dire le plurilinguisme?
1: En fait, il y a une chose, je voulais mentionner cette chose de la commission Vérité et Réconciliation, qui a été mise en place, qui a permis de trouver une entente et un chemin pour continuer à vivre avec des gens de couleurs différentes dans un même pays. Et ça a quand même été un truc extraordinaire pour amener du calme, amener de la discussion dans un pays comme l'Afrique du Sud. Ça, c'est une chose. Puis, une chose à laquelle j'ai été, je réalisais pas à l'époque, mais une constitution en 11 langues en Afrique du Sud. Donc, on parle, bien sûr, l'anglais, c'était notre langue de communication, puisque elle était commune à toutes. Puis, c'est une langue nationale, contrairement à la Suisse. Mais c'est vrai que 11 langues nationales, et puis on continue à faire vivre des langues beaucoup plus
2: locales.
1: Locales, absolument. Donc oui, en fait, il y a beaucoup de résonance. Ça fait partie de mon chemin. C'était pas dessiné ou décidé. Et il fait partie de mon chemin, mais je pense qu'il influence certaines choses que je fais aujourd'hui, oui.
0: Ouais, on imagine cette rencontre avec Mandela, ça doit être totalement fascinant. Virginie Borel, vous êtes avec nous dans cette drôle d'époque jusqu'à 17h. Il n'est que 15h41, heureusement. Alors vous, quand on vous a posé la question des posters que vous aviez dans votre chambre d'adolescente, vous nous avez indiqué que vous n'étiez pas trop Madonna, Prince ou toutes ces choses américaines. Déjà là, le globish, l'anglais, c'était déjà très français. Et on vous a suivi. Voici Daniel Balavoine.

0: 1982, c'était Daniel Balavoine. Oui, et on se regarde, nous deux, nous trois.
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0: Voilà. Eh bien, nous avons l'âge de nos artères. Mais enfin, cette chanson, on n'en a pas pris beaucoup d'âge. Elle est toujours aussi sublime, Daniel Balavoine. Vous étiez Balavoine et Berger, Michel Berger, qu'on écoutera aussi, d'ailleurs, plus que Prince ou Madonna. On l'a compris, on l'a dit tout à l'heure, Virginie Borel. Vous écoutiez ça à l'adolescence?
2: Oui. C'est ça. Je me souviens tout à fait. J'avais une grande stéréo, hein, parce que c'était des gros machins à l'époque.
0: On appelait ça une stéréo.
2: Oui, c'est ça. Pardon. Hein. Ouais. Je retrouve du vocabulaire en fait. Et oui, j'avais même encore des vinyles, des disques,
0: ça,
2: des CD,
0: revient,
2: etc. Ouais. Et non, j'écoutais en boucle. Et puis, j'étais vraiment très fan des paroles en fait. J'ai toujours aimé finalement les mots et j'aimais bien comprendre ce qui se dit. Puis c'est vrai que maintenant, évidemment, vous mettez votre chanson, vous avez la traduction, enfin, tout est bien sûr différent, c'est pas un regret. Mais à l'époque, il y avait un autre effort à faire, et puis c'est vrai que peut-être dans ma paresse, je préférais écouter des choses en français. C'est vrai que j'étais, vous pouvez demander à mes copines de l'époque, elles me diront, ben oui, nous on était toutes j'étais en décalage, mais c'est pas grave. Hein.
1: Bon, bah, quelle était la place de l'allemand et du suisse allemand dans votre adolescence?
2: À peu près aucune. Faut être très très très
0: vous
2: honnête.
0: Vous étiez dans le Jura?
2: Non, j'habitais à Bienne.
0: Ah, vous étiez à Bienne.
2: J'ai grandi à Bienne avec ma famille. Et en fait, on avait des voisins alémaniques. Et en fait, c'était comme s'ils n'existaient pas. Enfin, je veux dire, au contraire, c'était...
1: Voir des ennemis, peut-être,
2: ouais,
1: un peu.
2: C'était... Il y avait des enfants, d'ailleurs, dans le jardin d'à côté. Je crois qu'on n'a jamais joué ensemble. Enfin, je veux dire, c'est très, très triste, je trouve, comme idée. Là, c'était des maisons individuelles. Hein. C'était autre chose.
0: Mais qu'est-ce qui fait que ça ne se mélangeait pas? Ça n'était pas décrété, donc ça ne se faisait pas. Mais pourquoi?
2: Mais j'aime bien raconter cette anecdote aussi au gymnase, donc au lycée, ou je ne sais pas comment vous appelez ça. Oui. Hein, mais voilà, j'ai gymnase à Vienne.
0: 15 ans,
2: de
0: quoi.
2: 15 à 19. Ouais. Eh bien, on avait... il y a le gymnase français, toujours, le gymnase alémanique. Et en fait, on n'avait pas les pauses en même temps, parce qu'il ne fallait pas qu'on se voie. Donc, on est dans...
1: C'est l'autorité qui décrète ça, finalement.
2: Alors, faudrait que j'aille poser la question. Je suis toujours en contact avec la rectrice de l'époque. Mais il faudrait aller poser la question de pourquoi il y avait cette volonté. Peut-être que c'était une question de place, d'espace dans la cafétéria, je ne sais pas. Mais toujours est-il qu'on ne se croisait pas. Donc, à ce stade-là...
0: C'est un petit aparté. Même si le mot a une autre signification, c'est un petit aparté, quand même. Ouais.
1: Ah oui, pour les flirts, ouais, c'est compliqué s'il n'y a pas les pauses en même temps.
2: C'est ça. On avait une copine qui était sortie avec un Suisse allemand. C'était un truc incroyable pour nous, quoi. Donc non, oui, c'est ça, c'est un petit peu du ségrégationnisme, ouais, on peut dire ça comme
1: C'est à la cafette qu'on se croise en général.
2: Bah oui, c'est beaucoup de choses qui se passent à la cafette.
0: Oh oui, il y a beaucoup de choses. Vous aimez beaucoup les mots, Virginie Borel. Vous avez d'ailleurs été journaliste.
2: Oui. Ouais, c'était mon rêve. Je me souviens d'une conversation avec mon grand-papa, mais je devais avoir 10 ans. Puis il me disait, mais qu'est-ce que tu veux faire quand tu seras grande? Je dis, je veux faire journaliste. Puis il me dit, mais c'est pas un métier. Et puis, c'était joli. Ben, lui, il avait une usine dans le Jura, il produisait des Bruxelles, enfin, un être extraordinaire. Hein. Et puis, ben voilà, donc je l'ai toujours dit. Donc, j'ai fait cette formation, beaucoup sur des coups de tête, parce que je voulais pas suivre le chemin tout à fait traditionnel qui était fixé.
0: Vous vouliez pas construire des Bruxelles?
2: Alors non, ça c'était pas du tout la question, mais c'est-à-dire, normalement, pour pouvoir être journaliste, il fallait aller finir son université, puis ensuite trouver une place de stage, enfin voilà, ces choses étaient assez calibrées, puis moi j'étais pressée, mais je suis toujours assez pressée. Et donc, j'ai écourté certaines choses, je suis allée à l'époque, ce qui était aujourd'hui un bachelor à Neuchâtel, et puis en fait j'avais des nouvelles chaussures que ma maman m'avait offertes. Et puis, je descendais la ruelle Vaucher, les Neuchâtelois reconnaîtront. Oui, oui. Et puis, il pleuvait. Puis, je suis tombée une première fois. Et puis, autour de moi, ça gloussait. Une deuxième. Puis, je me suis relevée. Je me suis dit, si je tombe une troisième fois, j'arrête l'Uni.
0: Ah, et ça tient à la ruelle Vaucher, au pavé et aux chaussures. C'est génial. C'est un peu proustien. Hein.
2: Moi, je vous l'accorde.
0: Ah oui,
1: et vous êtes tombée une troisième fois.
0: C'est pas mal.
2: Bah oui, voilà. Moi, je suis tombée une troisième fois.
0: À 15h49, on fait un point sur la route.
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0: En Gruyère, la route de Lintiamont est fermée dans les deux sens entre Épagny et Ainé. Un accident s'est produit sur ce tronçon. Alors après les chaussures et les glissades à la ruelle Vaucher, on a l'image.

0: Avec vous, Virginie Borel, vous vous dites, bon ben voilà, je suis ma voie, je fais ce que j'ai envie de faire, journalisme, spécialiste en communication. Il y a eu l'histoire de votre travail pour l'Afrique du Sud. Et puis vous arrivez, quoi, il y a un peu plus de 20 ans, dans ce forum du bilinguisme. Racontez-nous, ça a été fondé exactement il y a 30 ans, en 1996, mmh. Vous y arrivez un peu après, vous.
1: 10 ans après. J'ai quand même fait 8 ans à l'Université de Neuchâtel.
0: Oui. Hein, aussi, 8 ans, hein, ouais, j'ai oublié ça.
2: Vous étiez au service de com' aussi. Hein.
1: Ouais, il n'y en avait pas avant. Je crois que j'aime bien essayer des choses, en fait. Il n'y en avait pas avant, véritablement.
2: Ce qui paraît fou.
1: Ouais, il y a 20, ouais. Il y a 30 ans, dans le, 25 ans, dans les universités, il y avait à
2: on
1: peu près pas...
2: On communiquait pas vraiment.
1: Non, c'était des tours d'ivoire, très clairement. Et c'était un mandat extraordinaire. Enfin, voilà. Donc ça, je voulais juste le dire parce que c'était quelque chose qui m'a aussi emmenée dans ce chemin de dire on peut oser des choses, quoi. Et puis, on réussit pas tout. Il faut oser se planter, il faut oser tomber dans la ruelle Vaucher et puis se relever, en fait.
2: Vous êtes quand même resté à Neuchâtel, hein, malgré tout, et vous avez gardé vos nouvelles chaussures.
1: Oui, donc, je ne me souviens plus de ces chaussures. J'ai un rapport très bizarre avec les chaussures. Donc voilà, et donc oui, donc Bienne, c'était en fait ça s'est un peu mal terminé à Neuchâtel.
0: À l'université.
1: C'est ça, pour des raisons d'un recteur qui avait quelques soucis lui-même, hein, c'est pour dire très clairement les choses, il a été licencié hein, du jour au lendemain. Et donc, en fait, je me suis dit, bon, ok, bah, il faut trouver quelque chose, et puis je me rappelle que...
0: Vous avez dû partir après ce licenciement, vous n'aviez pas le choix.
1: Non, ça a été une des raisons. Enfin, j'ai été. Enfin,
0: il y avait un lien de cause à effet.
1: Il y avait des choses très désagréables qui se passaient à l'époque à l'université de Neuchâtel, tout le monde vous le dira.
2: On vous a dit, il faut que je parte, il faut que j'aille
1: ailleurs. Non, il ne voulait plus de moi à l'université, mais après, c'est lui qui a été licencié. Bon, ça, c'est pour la petite histoire, peu importe. Et puis, en fait, je me rappelle qu'un médecin qui me suivait m'a dit, vous avez un problème avec l'autorité mal exercée. Donc, il faut que vous trouviez quelque chose où vous avez de l'indépendance. Et c'était intéressant parce que j'avais un choix avec une... J'étais venue me présenter à un endroit que j'aime beaucoup ici à Lausanne, mais très hiérarchique. Et puis, il y avait ce forum du bilinguisme qui était... Voilà. Et puis, je me suis dit, bon, bah, je vais écouter ce qui m'a été dit, en fait. Et je suis allée dans ce forum, une fondation. C'était un petit peu... Voilà, je ne parlais pas vraiment suisse-allemand. J'avais préparé quelques phrases pour les entretiens, mais surtout un concept.
2: Je crois un grand-père qui n'aimait pas vraiment les suisse-allemands.
1: Oui, bah, surtout, je viens d'une famille extrêmement jurassienne qui s'est battue pour l'existence de...
2: Jurassienne indépendantiste.
1: Absolument, qui s'est battue pour l'existence du canton du Jura.
0: On vous a posé cette question-là au moment de l'entretien d'engagement au forum à Bienne.
1: Non, on ne m'a pas posé cette question, mais c'est très drôle, oui, c'est vrai que ça fait partie de mon histoire, effectivement. Moi, j'aime beaucoup le canton du Jura, puis en même temps, c'est vrai que quand on a dû voter, maintenant j'habite à Lanneville depuis de nombreuses années, canton de Berne, et on a dû voter à un moment donné pour savoir si on avait envie de rejoindre possiblement le canton du Jura. Pour moi, ça ne faisait pas un pli, que je n'avais pas l'intention d'y aller. Pour moi, cette richesse d'avoir deux langues, deux cultures dans le canton de Berne, qui n'est pas facile, mais qui est, pour moi, elle était évidente.
0: Et Moutier ?
1: Alors justement, Moutier, voilà, c'était assez clair. Hein. Je dirais qu'à Moutier, il y a quelque chose d'assez intéressant, c'est que il y a toujours un Maxime Zuber qui est une personne brillante, brillantissime.
0: Professeur de maths.
1: Absolument, à l'université de Neuchâtel d'ailleurs, sauf erreur de ma part. Et puis lui, il a toujours voulu que Moutier aille dans le Jura. Puis je me disais toujours, c'est dommage que lui, il ait uniquement cette pensée-là, parce qu'il aurait été très utile dans un canton de Berne. Mais voilà, donc Moutier est dans le canton du Jura, c'est bien ainsi, ça a été voté. Pour moi, c'est encore une fois un processus démocratique pratique à respecter. Mmh. Et c'est OK pour moi.
0: Vous dirigez le forum depuis plus de 15 ans, depuis 2010.
1: Presque 20 ans, ouais. D'abord, j'ai été en binôme, deux ans, mais ça fait bientôt 20 ans.
0: Et donc là, vous qui aimez bouger, changer, prendre des risques, etc., magnifique stabilité.
1: Bon, alors en même temps, je suis quelqu'un de très très stable pour plein de choses, extrêmement
2: fidèle. Vous n'êtes pas
1: fidèle.
2: Si pressée, en fait.
0: Non,
2: pas si impatiente.
1: Je suis extrêmement fidèle. Mais ce que je vous dirais, c'est que j'ai vécu tellement de changements dans une même institution, que oui, tellement d'évolutions possibles dans cette même institution, qui nous mène aujourd'hui au symposium et à plein d'autres choses, eh ben, je me dis, mais c'est une chance rare d'avoir l'agilité, la liberté, le soutien aussi. Je tiens à dire que j'ai un conseil de fondation et c'est qui est l'autorité, en fait. Et c'est vrai que c'est une chance incroyable de pouvoir proposer des idées et qu'on vous suive. Et que, voilà, je pense que quand on a cette liberté-là, quand on a goûté à cette liberté-là, c'est difficile de revenir dans un
2: cadre.
1: Il
2: avait raison, votre médecin.
0: Ah oui, il était très bon. Très, très bon, ce médecin.
1: Je l'ai plus jamais vu depuis.
0: Et ce forum est axé à la fois, ça c'est son ADN, sur la recherche scientifique, enfin la récolte de données, mais pas seulement. Là, vous êtes dans le vécu des gens, vous avez largement étendu votre action en dehors de Bienne. Tout ça, c'est sous votre présidence, direction, j'allais dire. Mais c'est parti, au fond, de quelque chose d'assez scientifique pour devenir beaucoup plus social.
1: Alors, en fait, c'était l'ancien maire de Bienne qui, lui, avait vraiment la velléité de créer un centre de recherche autour du bilinguisme à Bienne. Finalement, ça s'est développé vers un institut de plurilinguisme qui est aujourd'hui à Fribourg, attaché à l'université de Fribourg. Donc ça, c'est... Mais il y avait un petit peu ce complexe biennois de ville non universitaire.
0: Ah, c'est parti de là.
1: Je pense. Enfin, c'est comme ça que... Donc, mais en fait, moi, je ne suis pas... Je ne voudrais pas qu'on m'amalgame. Je ne suis pas une scientifique. Je travaille, par exemple, lorsqu'on fait des sondages, etc. On travaille avec des instituts de sondage. Évidemment, nous, on réfléchit aux questionnaires, etc. On les analyse, on travaille avec des gens qui sont eux-mêmes des linguistes ou des scientifiques. Mais c'est vrai qu'on amène tout ça dans un champ très pragmatique. Donc, mais on n'est pas une institution de recherche à proprement parler du tout. Je dirais vraiment qu'on est dans la promotion des questions linguistiques en Suisse avec des outils très pragmatiques.
0: Soutenu par la Confédération ?
1: Aussi, ouais, largement.
0: Largement ?
1: Oui, le plus largement, il faut le dire.
0: Ah bon.
1: L'Office fédéral de la culture, mais toujours 3,2 postes.
0: Quel conseillère fédérale sera présent le 27 ?
1: Madame Baumschneider.
0: Madame Baumschneider. Ouais. Bon, très bien. Elle prononcera un discours aussi, j'imagine.
1: Oui, oui, bien sûr, à la fin. C'est elle qui clôturera cette journée. Bon, de toute façon, il y a aussi on est invité jusqu'au début octobre à prendre position. Il y a eu une intervention de la Confédération par rapport à l'apprentissage, à la menace faite sur l'apprentissage du français dans les cantons alémaniques. Et le Conseil fédéral demande de prendre position. Donc, il y a une évolution là-dessus, sur ce dossier. Hein. C'est pas resté c'est pas resté en silence jusqu'ici.
2: Il y aura une traduction simultanée
1: absolument. Question, oui. Oui, c'est un sacré défi, traduction simultanée. Mais en allemand, français, italien, pas romanche. Par contre, on a essayé de faire un maximum de choses où on voit les quatre langues. Et puis, des ateliers seront aussi animés par des romanchophones.
0: C'est après-demain à Berne, mais malheureusement, c'est complet. Mais tant mieux pour vous. Ça veut dire que la question passionne. Les questions politiques, on aura l'occasion d'y revenir, liées aux langues avec vous, Virginie Borel, dans la deuxième heure de cette émission. Et là, pour terminer, la première, voici Elena Kopsi.

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1: Les Américains pleurent leur icône de la country, la chanteuse Dolly Parton, est morte hier à l'âge de 80 ans. Et les hommages pleuvent aux États-Unis, bien sûr, mais à travers le monde aussi. Le président américain Donald Trump a aussitôt annoncé que les drapeaux seraient en berne sur les édifices publics pendant une semaine, en mémoire de l'artiste. Autrice et interprète à succès, Dolly Parton a vendu plus de 100 millions de disques. Elle a remporté 11 Grammy Awards et aussi réussi l'exploit de placer au moins un titre dans le top 10 des charts country américains pendant 5 décennies consécutives. La famille de la chanteuse n'a pas précisé la cause de sa mort. Les Verts suisses réclament une session parlementaire extraordinaire sur le climat. Après les épisodes de canicule prolongés et le nombre record de nuits tropicales en Suisse cet été, le parti écologiste estime que le gouvernement n'a pas pris la mesure de la situation. Il demande aussi la création d'un secrétariat d'État à la protection du climat et un plan rapide de sortie des énergies fossiles. Un logiciel américain dans les hôpitaux vaudois suscite de vives inquiétudes au Grand Conseil. La possible installation du logiciel Epic au sein de 12 établissements de santé a suscité de vifs débats hier après-midi. Une majorité de députés a accepté d'entrer en matière, mais les critiques ont été nombreuses. Plusieurs députés ont déploré le fait de se retrouver pieds et poings liés face à une entreprise américaine. Autre critique récurrente, le risque de surcoût avec un investissement initial de plus de 200 millions de francs. En Syrie, c'est la fin d'une époque et un nouveau pas vers la réunification. Les forces démocratiques kurdes ont été dissoutes. Ces combattants kurdes qui avaient combattu les djihadistes du groupe État islamique vont donc être intégrés au sein du pouvoir central à Damas, comme prévu par un accord conclu plus tôt cette année avec le gouvernement. À leur apogée, on comptait environ 100 000 de ces combattants, kurdes et arabes, qui contrôlaient de vastes zones du nord et du nord-est de la Syrie, des régions riches en pétrole. Des journalistes de l'AFP agressés en Cisjordanie, des colons israéliens ont attaqué hier 3 reporters de l'agence France Presse qui couvraient les tensions avec les Palestiniens en Cisjordanie occupée. Les affrontements ont fait au moins 5 blessés. Une enquête policière a été ouverte selon l'armée israélienne. Et de 2 pour l'astronaute française Sophie Adenauer, une semaine après sa première historique. Deuxième sortie donc dans l'espace hier depuis la Station Spatiale Internationale. Il s'agissait de terminer de remplacer une antenne défectueuse, mission accomplie. Pendant 6h30, la française s'est affairée à l'extérieur du laboratoire spatial, aux côtés de l'astronaute américain Anil Menon. En tennis, Belinda Bencic a franchi le premier tour en double mixte de l'US Open, associée à l'Italien Flavio Cobolli. La Suissesse a battu le duo Taylor Towson-Alexander Zverev en 2 manches. Et en quart de finale, la paire helvético-italienne sera opposée au duo Serena Williams et Carlos Alcaraz. Un soleil qui s'annonce encore généreux ce mercredi, même si quelques nuages vont s'inviter ça et là en cours de journée. Les températures oscilleront entre 17 degrés à l'aube et 29 degrés pour les maximales.
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5: À la réalisation Renaud Musy dans la première heure de Drôle d'époque.